auront une partie du cadeau dans le futur. Heureux les miséricordieux, ils obtiendront miséricorde. C'est-à-dire que dans la première béatitude, vous avez tout le cadeau, le royaume des cieux, au présent de l'indicatif. Le royaume des cieux est à eux. Donc on voit bien que c'est la béatitude majeure. Elle parle de quoi au juste ? C'est très très près de l'adoration. Celui qui, dans sa vie spirituelle, sait que bah, il a rien. On peut avoir des réserves intellectuelles, beaucoup de diplômes par exemple. On peut avoir des réserves financières et un gros matelas dans sa banque. Mais il n'y a pas de diplôme spirituel. Il n'y a pas de réserve spirituelle. Je ne prie pas mieux aujourd'hui que lorsque j'avais 14 ans. Et du point de vue de la vie spirituelle, je suis pauvre. Et tous les jours, même le mot grec de la première béatitude, il dit heureux les mendiants. Tokoi to pneumati. La vraie attitude que Jésus voudrait que nous ayons, c'est d'être comme des mendiants. Ce qui arrive au moment de la communion, c'est très beau. D'ailleurs, on arrive comme des mendiants dans la vie spirituelle. Voilà le pain de Dieu, on arrive avec nos mains de mendiants. Et puis on dit, s'il vous plaît, mon cher Jésus, un peu de foi pour tenir jusqu'à demain. Et puis un petit peu d'amour aussi pour aimer tous ceux que j'ai à aimer, parce que dans mon cœur, il n'y a pas beaucoup d'amour. Et puis un peu d'espérance, parce que voilà. Heureux les mendiants. Et donc lui, il vous donne le royaume des cieux, vous le mangez pour aujourd'hui, jusqu'à demain. Et puis demain, vous recommencez, parce que on voudrait toujours avoir des réserves, comme avec la manne, vous savez, où ils ont voulu prendre des réserves alors qu'on leur avait dit de ne pas prendre de réserves, et le lendemain, tout était pourri. Et donc, dans la première béatitude, je vois qu'il y a tout. Alors, je le dis par touches successives pour me montrer que c'est très très près de l'esprit d'adoration. Je suis pauvre. Et que je suis comme un vase vide. Et que j'ai besoin que ce réceptacle soit rempli de son esprit, de son bon pain, de son amour, de sa parole pour qu'aujourd'hui, je puisse faire la suite. Faire venir son règne, accomplir sa volonté, résister à la tentation, partager mon pain. Donc on voit comment, dans cette première phrase des béatitudes, du Notre Père, des commandements, il y a la clé de toute la suite. Je prends encore un quatrième texte majeur, que vous connaissez par cœur, et qui est le credo. Quand j'étais au catéchisme, et après quand j'ai fait mes études de théologie, on m'a fait d'énormes cours sur le pardon des péchés, la rédemption, la résurrection, la Pentecôte, l'envoi de l'Esprit-Saint, et un cours complètement riquiqui comme ça sur la création, presque rien. Je me suis dit, mais pourquoi ? Pourquoi est-ce qu'on enseigne si peu la création ? C'est vrai aussi chez les protestants d'ailleurs. J'ai lu le catéchisme de Martin Luther. Là, il y a des très grands développements magnifiques d'ailleurs sur le Rédempteur. Nous aussi, on parle énormément du mystère pascal. On a raison d'ailleurs. Et de la résurrection de Jésus et de l'Église et des sacrements. Et je crois que dans mes études de théologie, j'ai pas eu une heure de cours sur la création. C'est pourtant la première ligne du credo. Je crois en un seul Dieu, le Père Tout-Puissant, Créateur du ciel et de la terre. Non seulement c'est la première ligne, mais c'est l'essentiel qui commande tout le reste. Puisque c'était un acte d'amour incroyable que le don de la vie dans la création du monde entier, des étoiles, etc., etc., puis de cette image vivante de Dieu dans la création qu'est l'homme, qui est un peu comme le roi de la création, le liturge, celui qui va faire chanter la création, qui va même nommer les animaux, les montagnes et tout, il y a là vraiment quelque chose d'essentiel, qui commande la suite. C'est-à-dire que s'il s'est incarné, s'il est mort sur la croix, s'il est ressuscité, c'est parce que justement la création allait mal. Si elle allait bien, ce n'était pas la peine qu'il se déplace. Il a envoyé ses prophètes, il a multiplié les alliances, comme on dit dans la prière eucharistique, parce qu'il voulait absolument pas perdre le fil avec nous. On a giflé les premiers, crucifié, jeté, fait mourir les uns les autres. Finalement, il a envoyé son fils. En se disant, ô naïveté de Dieu, en se disant, ils respecteront mon fils. Il faut voir comment on l'a respecté. Et donc, je vous dis cela,
Parce que souvent, vous savez, on nous dit les aspects de la foi, les traités de la théologie, les mystères du christianisme avec la création, l'incarnation, la rédemption, etc. Mais on ne voit pas comment tout sort du premier. Donc, ce qui est vraiment premier dans le christianisme, c'est ce qui est premier, ce qui est en tête. Et quand je regarde la première ligne du credo, je comprends. Puisque c'est par acte d'amour paternel, lui, le Père Tout-Puissant, Créateur du ciel et de la terre, est dans un amour incroyable, qu'il a ainsi donné la vie, il ne lâchera pas le morceau. Et donc, quand cette création se sera abîmée, détruite, saccagée, par notre faute, etc., il continuera de nous aimer, jusqu'au bout, jusqu'à l'extrême. Et donc, c'est pour nous, les hommes, et pour notre salut, il descendit, il est mort sur la croix, et le Seigneur Jésus, ayant aimé les siens qui étaient dans le monde, les aima jusqu'à l'extrême, jusqu'à la folie, et l'amour de Dieu a été victorieux, et il a percé une brèche décisive contre la muraille en béton armée de la mort, et donc il a gagné la victoire de la résurrection, et son amour continue, et l'Esprit Saint poursuit son œuvre dans le monde et achève toute sanctification. Qui d'entre vous a entendu toute l'explication du credo comme jaillissant de la première ligne? Le credo est une hymne à la vie, vous avez bien vu. Je crois en Dieu, le Père. Qu'est-ce que c'est qu'un Père? Il donne la vie. Créateur. Et toute la suite, c'est ça. La phrase la plus jolie du credo, c'est à propos du Saint-Esprit, le mot le plus beau à mon avis, hein. Vivificantem, vous savez. Je crois en l'Esprit Saint qui est le Seigneur et qui donne la vie. Donc on voit bien que Jésus, pour nous les hommes et pour notre salut, il a voulu nous donner la vie même quand la mort avait fait ses ravages. Et donc dans la résurrection, il y a le triomphe de la vie, ensuite l'Esprit Saint, il donne la vie. Et la dernière ligne du credo, c'est quoi? À la résurrection de la chair, à la vie éternelle. Et vous voyez comment le credo, de bout en bout, c'est le déploiement de la première ligne. Bien sûr. Il faut étudier les sacrements, et la communion des saints, et la rémission des péchés, et l'eschatologie, et la résurrection, et la mort de Jésus sur la croix. Mais, s'il vous plaît, en gardant présent à l'esprit que ce qui est essentiel et qui définit tout Dieu comme c'est défini dans la Bible, c'est que Dieu est amour, et que Dieu est un mystère éternel d'amour, un acte d'amour perpétuel, une trinité d'amour, et que c'est cet acte d'amour devant lequel je me trouve tout le temps. Vous voyez que j'ai pas du tout quitté mon sujet d'adoration. Qu'est-ce que c'est adorer? Eh bien, adorer, c'est une certaine manière de vous dire, s'il te plaît, ne perds pas le nord. Et quand tu te balades dans Notre Père, remonte à la première ligne. Ne l'oublie pas. Quand tu fais le catéchisme et que tu te promènes dans toutes les dogmes du christianisme à l'intérieur du credo, n'oublie pas la première ligne. Et dans les béatitudes aussi. Parce que la source d'amour n'est pas dans ton cœur, tu vois. Même si tu te crois intelligent, riche, chrétien et tout, sache que tu n'es qu'un pauvre, un mendiant et un misérable. Et viens mendier à la source l'amour dont tu as besoin pour vivre, pour tout ce que tu voudras. J'espère être clair dans ces quatre domaines, si vous voulez, du Notre Père, du Credo, des Béatitudes, des Commandements, pour montrer que vraiment, à l'origine de tout, eh bien, il y a ce premier commandement de l'adoration, tu adoreras. Et c'est ainsi que se déploie, si vous voulez, que se découvre cette attitude essentielle et première. Je ne suis pas sûr que c'est ce qu'on m'ait appris à la messe, par exemple. Sacramentum caritatis. Donc on m'a dit à la messe, c'est un sacrifice la messe. On m'a expliqué qu'à la messe, par exemple, eh bien, c'était le sang de l'Alliance nouvelle et éternelle versé pour la rémission des péchés, par exemple. Donc, il y avait là comme un fleuve d'amour qui arrivait sur nous pour le pardon de nos péchés, ce qui est vrai. Et que nous, on offrait un sacrifice pour nos péchés, pour être réconciliés, pour être pardonnés avec des mots compliqués ou pas compliqués d'ailleurs, expiatoire, propitiatoire, enfin réconciliation, simplement. Mais, dans l'enseignement d'Église, dans l'enseignement du Concile de Trente, par exemple, au XVIe siècle, on dit, quand on parle de l'Eucharistie, on dit... La première dimension de l'Eucharistie, la première attitude demandée aux chrétiens dans le sacrement de l'Eucharistie, c'est l'adjectif latrotique, qui est un peu compliqué, mais en grec c'est la même chose que adorer. C'est l'attitude d'adoration. Ce qu'on te demande quand tu célèbres la messe, c'est pas d'abord de penser à tes péchés qui vont être pardonnés et au salut du monde, c'est vrai, c'est tout à fait vrai. Mais on dit, tout ça c'est juste, et c'est offert pour cela, effectivement.
On prie pour les morts, on prie pour le pape, on prie pour l'Église, on prie pour que les bienfaits de Dieu arrivent chez nous, on demande pardon avec une grande confiance dans sa miséricorde, on fait un acte de foi dans la victoire de sa miséricorde. Mais s'il vous plaît, la dimension première que vous avez à vivre dans le sacrement de l'Eucharistie, dit l'Église à ses enfants, c'est une dimension d'adoration. En fait, c'est pas souvent manifesté ou montré, c'est parfois même un peu oublié. Quand j'étais petit, on m'a appris, comme sans doute à beaucoup d'entre vous, à dire au moment de la consécration, quand le prêtre élève l'hostie, « Mon Seigneur et mon Dieu ». C'est bien, sauf qu'on m'a pas dit la raison. Et cette phrase, c'est celle de saint Thomas. Et dire à un petit garçon, quand le prêtre élève l'hostie, tu es comme saint Thomas devant Jésus ressuscité, ça c'est génial. Pauvre saint Thomas, il s'était buté, il s'était trompé. Avec bon cœur, hein, je ne nie pas. Enfin, il s'était trompé, quoi. Il est tellement content de s'être trompé, d'ailleurs. Tellement heureux de s'être fourvoyé comme ça pendant 8 jours. Que quand Jésus arrive, vous savez, qu'il lui touche les pieds, moi je suis sûr qu'il l'a pas touché, évidemment. Il s'est mis à plat ventre et puis il a dit, mon Seigneur et mon Dieu, follement heureux de s'être trompé. Un acte d'adoration. Un acte d'adoration devant Dieu qui vient jusqu'à lui, devant Dieu qui se montre et se manifeste à lui, pas à saint Thomas plus qu'à les autres, plus qu'aux autres. Vous lisez les lignes qui précèdent, et il a fait la même chose avec les précédents. Venez, touchez-moi, il montra ses plaies, et même il recommence. Ne disons pas que saint Thomas était moins croyant que les autres. Non. C'est pas ce que dit l'Évangile, en tout cas. Et on voit comment il a un acte d'adoration. D'ailleurs, j'aurais bien aimé qu'on apprenne aux petites filles, non pas à dire « Mon Seigneur et mon Dieu », parce que les filles, c'est mieux, évidemment. Et vous voyez, dans Jean 20, juste avant, il y a un passage féminin, d'abord, avec Marie de Magdala. C'est moins épais qu'avec les apôtres, où il faut toucher, montrer, recommencer, redire la paix soit avec vous. Et elle, poum, avec beaucoup plus d'intuition, d'une manière beaucoup plus rapide, beaucoup plus forte, elle dit sa foi en un seul mot, d'ailleurs. Abouni. On devra apprendre ça. Petite fille à dire Abouni, et au garçon à dire mon Seigneur et mon Dieu. Comme un bel acte d'adoration. Devant Jésus ressuscité. Il faut vraiment remonter, si vous voulez, comme à la source de cela, et dire cet étonnement incroyable du fait que Dieu soit venu jusqu'à nous. Dans Deutéronome 4, 7, il dit ça, il dit, Israël, quelle est la grande nation dont le Dieu se soit rendu aussi proche que notre Dieu s'est rendu proche de nous? Il est venu jusque chez nous. On peut le toucher, il est là, il marche au milieu de son peuple. Son peuple est élu, son peuple béni, il envoie ses prophètes, il nous parle tout le temps. Il nous donne une Torah, il l'a donnée à Moïse, Moïse nous l'a montré. Nous avons une chance incroyable dans la proximité de Dieu. Y a-t-il une nation dont les dieux soient aussi proches? Je fais tous ces détours avant d'arriver à l'adoration eucharistique. Chez les catholiques, j'aime pas quand on dit l'adoration en oubliant comme s'il y avait le premier commandement et tout le temps du Deutéronome et toute cette longue préparation pendant des siècles. Vous voyez comment l'adoration eucharistique, c'est évidemment le point culminant. Et comment ça a été préparé par tout ce cheminement de la Bible. Et puis, par cette invitation à l'adoration qui est le premier de tous les commandements. Et que quand Dieu se rend proche de nous, alors on l'adore, mais les Juifs aussi. Leur premier acte de la journée, comme moi, mon premier acte de la journée quand je me réveille, il n'y a pas de Saint-Sacrement dans ma chambre. C'est un acte d'adoration. Et que ça, c'est vraiment l'attitude fondamentale d'une créature devant son Créateur, d'un enfant devant Dieu son Père. Et pour nous, il prend une forme extraordinaire quand Dieu est venu jusqu'à nous, dans la personne de Jésus. Et après, dans cette prolongation de la présence de Jésus dans les sacrements, voilà. Donc, on voit cela dans l'Évangile. Par exemple, dans la pêche miraculeuse, dans Luc 5. Alors, Pierre prête sa barque à Jésus. Bon, pousse-toi de là, il y a trop de monde, ils vont me... Jésus, vous savez, il prêche le dos à la mer, là. Puis il y a tellement de monde que finalement, il va finir par aller dans l'eau, quoi. Donc, il monte dans la barque, comme ça, il prend un peu de recul. Et il peut parler à tout le monde. Là, il y a un passage qui est très intéressant, qui n'est pas dans l'Évangile, mais c'est que Jésus a parlé longtemps. Et Pierre a été dans la barque, aux premières loges. Et il a dû se dire, ben non, celui-là, c'est quelqu'un, quoi.
Et après, quand Jésus lui dit va au large, jette les filets, il aurait pu lui dire, excusez-moi monsieur, vous êtes un très grand rabbi, mais en pêche vous n'êtes peut-être pas aussi fort que moi, et figurez-vous que moi je viens de pêcher toute la nuit, j'ai rien pris, donc je vous écouterai sur le commentaire de la Torah et tout ça, mais enfin pas sur la pêche dans le lac, comme ça c'est mon métier. Non, non, non. Il a été stupéfait par la parole de Jésus, et il dit, sur ton ordre, je jetterai les filets. D'ailleurs c'est mal traduit, sur ton ordre, parce que le sur ton ordre, c'est exactement le même mot que la Sainte Vierge quand elle dit que tout se passe pour moi selon ta parole. Kata torema. Il faudrait mettre le même mot sur ta parole. Que tout se passe pour moi selon ta parole et sur ta parole je vais faire ci et ça. Pour montrer que tout le monde dans l'Église, des personnages aussi différents que la Sainte Vierge et Saint Pierre, on ne peut pas faire plus opposé, tout le monde obéit à la parole de Dieu. Sur ta parole. Donc il y a un ange qui est venu parler de la part de Dieu, il y a un Jésus par lequel manifestement Dieu parle, la Sainte Vierge l'obéit, Saint-Pierre y obéit. Et ça c'est vraiment une couverture extraordinaire, cette parole venue jusqu'à nous, qui s'est rendue proche de nous et devant laquelle on obéit. Puis vient la pêche miraculeuse, alors il se prosterne. Et il dit, éloigne-toi de moi car je suis un homme pêcheur. Ah, ça c'est une belle leçon. Au fond, parce que la grande question, c'est de dire, bon, et quand j'adore, je dois être dans quelle attitude? Parce que j'aimerais bien adorer, bien, je sais que c'est très dur, c'est le premier commandement, très, très, très difficile, quand même, puisque c'est un commandement, je voudrais le faire. Comment je vais faire pour adorer? C'est un peu un mébus dans cette causerie aussi, de dire, qu'est-ce qu'on va trouver comme modèle pour nous apprendre à adorer? Là, c'est pas mal. Donc, dans adorer, là, j'ai Pierre qui se prosterne, qui se met à genoux, qui se prosterne devant Jésus, et puis qui va lui dire « Éloigne-toi de moi. Tu t'es rendu proche, mais trop proche, je ne suis pas digne de ça. » C'est curieux d'ailleurs, la proximité et l'éloignement. Nous adorons parce que Dieu s'est rendu proche, et tout d'un coup on dit « Ah ben non, ce n'est pas possible, je ne suis pas digne. » Comme au lavement des pieds, comme dans différents endroits, « Tu ne vas quand même pas faire ça pour moi. » On comprend, et c'est quelque chose de beau. Un peu comme, peut-être l'avez-vous senti, cette frayeur qu'on a parfois devant le Saint-Sacrement. Dans son très beau et ancien livre sur l'Eucharistie, le théologien qui est allemand, bien que son nom soit italien, Romano Guardini, dit, un petit livre sur la messe qui est très beau, et il dit, je souhaite à tous les chrétiens d'avoir senti la frayeur dans la messe, la frayeur de sa présence. C'est-à-dire d'avoir été effrayé, comme Pierre, éloigne-toi de moi. C'est pas possible que je me trouve devant toi. Et ce qui est difficile, c'est quand on assiste à la messe régulièrement, de ne pas être habitué. Éloigne-toi de moi. Vous avez beaucoup d'autres épisodes. Peut-être, dans notre éducation à l'adoration, les mages, avec les 5 verbes, je crois, qui sont dans Matthieu 2, qui sont très beaux. Alors, premièrement, ils voient. Et c'est vrai que dans... Je lis le passage, hein. Alors, donc, il y a eu l'astre qu'ils avaient vu à son lever les précéder jusqu'à ce qu'il vint s'arrêter au-dessus de l'endroit où était l'enfant. Et à la vue de l'astre, ils se réjouirent d'une très grande joie. Alors, pour moi, c'est des bons éducateurs de l'adoration. C'était la catéchèse donnée par le pape Benoît XVI au JMJ de Cologne en 2005. Parce qu'il y a le souvenir des mages à Cologne. Entrant dans le logis, ils virent l'enfant avec Marie, sa mère, se prosternant, ils lui rendirent hommage, puis ouvrant leur cassette, ils offrirent leur présent. C'est très beau cette cascade de verbes, comme attitude et chemin spirituel pour nous. Entrer dans sa maison, voir, c'est-à-dire ouvrir les yeux, ils virent l'enfant et sa mère, se prosterner, à genoux, on reviendra sur les genoux. Il y a le corps, hein, dans l'adoration, il y a le corps, faut pas oublier. Il y a notre âme, il y a notre esprit, il y a aussi le corps. Il lui rend hommage. Qu'est-ce que ça veut dire au juste? Adorer, chanter sa louange, sanctifier le nom de Dieu, ma première demande du Notre Père, etc. Il lui rend hommage. Après, très beau, c'est l'action spirituelle que cela implique, ils ouvrent. Il y a beaucoup de choses cadenassées à l'intérieur de nous.
On ouvre pour le bon Dieu nos bouches pour chanter des chants, mais des fois, il y a beaucoup d'endroits du cœur qui sont encore bien fermés. Ils ouvrent leur cassette et ils offrent, c'est très beau. Entrer, voir, se prosterner, adorer, tout ouvrir, et offrir leur présent. Ce sont de très bons éducateurs pour l'adoration. Voilà, des actes comme ça. Quand Dieu survient, les gens ont cette attitude assez spontanée. Et la prosternation de Thomas, l'allégresse incroyable de Thomas, ou la confusion de Pierre, ou cette attitude des mages. Même des fois quand ils se trompent, vous savez, dans Acte 14, quand Paul et Barnabé parlent, et alors les Lycaoniens disent « Ah, les dieux sont tombés chez nous, et voilà qu'ils pensent que c'est Hermès, etc. » Alors Paul arrache ses vêtements en disant « Attendez, on n'est pas le dieu, nous on n'est que des petits serviteurs de rien du tout, le vrai dieu c'est Jésus qui nous a ouvert le chemin de Dieu, donc c'est lui qu'il faut adorer, lui seul. » Un mot magnifique aussi pour comprendre l'adoration, qu'on voit parfois dans l'évangile de Saint-Luc, qu'on a chanté deux fois ce matin au Laude, c'est le verbe « visiter ». « Béni soit le Seigneur, le Dieu d'Israël, qui visite et rachète son peuple. » L'astre d'en haut qui nous a visités. Dans l'évangile de Saint-Luc, le verbe « visiter » vient quatre fois. Deux fois dans cet hymne du matin, des Laudes, le cantique de Zacharie qu'on vient de chanter. Et puis une autre fois splendide, dans Luc 7, un passage qu'on lit jamais le dimanche, d'ailleurs c'est très triste, et qui est la résurrection du fils de la veuve de Naïm. Il arrive dans ce village, un peu par hasard, semble-t-il, et voit qu'il y a beaucoup de tumulte, il dit « mais qu'est-ce qui se passe ?» On dit « c'est une dame, elle est veuve et elle vient de perdre son fils unique. » Ah, Jésus dit « il faut faire quelque chose. » Et donc, il s'approche, et il dit au garçon de se lever, enfin, de s'asseoir, quoi. Il est couché, donc, en grec, « anakatizomai », c'est-à-dire, il se dresse sur son séant, quoi. Et puis le garçon se met à parler. Dommage qu'on ne nous ait pas rapporté ces paroles. Et puis il le rend à sa mère. Et le peuple s'exclame. Alors ça, pour moi, c'est très proche de l'adoration, cette phrase splendide. Un grand prophète s'est levé parmi nous. Dieu a visité son peuple. Splendide. Dieu a visité son peuple. C'est-à-dire, ils sont éblouis par le fait que l'amour de Dieu est venu jusqu'à eux. Encore une fois, voyez la même chose que je vois dans le livre de Deutéronome. Y a-t-il un peuple dont Dieu se soit rendu aussi proche que notre Dieu s'est rendu proche de nous ? Regardez ce qu'il vient de faire. Et il est là, agissant au milieu de nous, et il a véritablement visité son peuple. Et le peuple est dans une allégresse considérable. Jésus n'a pas beaucoup parlé, hein. Il a dit au garçon, lève-toi. Un grand prophète. Un prophète, c'est pas forcément quelqu'un qui parle beaucoup. Un prophète, c'est une bouche de Dieu, une présence de Dieu, une action de Dieu au milieu de nous. Parce que c'est qu'un prophète. Et dans Luc 7, on en a tout à fait l'exemple. Au fond, à travers ces différents exemples, je vous montre une seule chose, c'est la marque, l'irruption de son amour qui survient au milieu de nous. Voilà ce qui nous dilate le cœur d'une certaine manière. C'est-à-dire, c'est incroyable qu'on soit aimé à ce point-là. Comme pour les Juifs, quand ils voient l'amour de Dieu pour eux, ils ont une fête. Vous connaissez peut-être, si vous connaissez la liturgie juive, ils appellent la fête de Shimchat Torah. Ça veut dire l'allégresse de la loi. On prend la loi, et puis comme David qui était tout nu en dansant et en tournoyant devant l'arche, alors on se balade dehors avec la Torah et en disant, ben voilà, regardez ça, le cadeau que Dieu nous a fait, il est là au milieu de nous, sa parole est vivante, c'est elle qui inspire toutes nos actions. Et donc ils sont en ébullition d'allégresse devant la Torah qui est là au milieu d'eux. Pourquoi je vous dis ça dans une causerie sur le sacrement de la charité? Parce que cette fête des Juifs, au moins, c'est exactement la même que la fête de Dieu. Nous, dans la fête de Dieu, qu'est-ce qu'on fait? On sort le corps du Christ, et puis on chante, et puis on jette des fleurs, et puis on fait des reposoirs, et on dit, est-ce que vous croyez qu'il y a un plus beau cadeau que ça? Mais non, il n'y a pas de plus beau cadeau. Donc on est dans une allégresse incroyable, et puis on fait une procession comme les Juifs font avec la Torah, en disant, ben nous, notre Torah, notre alliance nouvelle, notre arche d'alliance nouvelle, eh ben c'est Jésus, et le saint sacrement du corps du Christ, c'est Dieu venu jusqu'à nous, c'est la visite de Dieu à son peuple, c'est Dieu qui s'est rendu incroyablement proche puisqu'il a pris notre propre chair, et qu'il est vivant au milieu de nous, et donc nous chantons cette allégresse. Liturgiquement, ça s'appelle la fête du corps et du sang du Seigneur. Mais dans nos têtes, ça s'appelle la fête de Dieu. C'est pas mal, ça. Moi, j'aime beaucoup
ce petit glissement d'expression, vous savez. La fête.

Hein, c'est la même chose qui parcourt depuis les paroles de Dieu qui ont créé le monde, les paroles de Dieu qui nous ont donné les commandements, cette parole de Dieu qui s'est faite chair et qui a habité chez nous, etc. etc. Et tout ça, c'est une suite logique. Et comme à la première ligne de la Bible, je suis en adoration devant tant d'amour, c'est pas possible d'être aimé à ce point-là. Et les Juifs avec la Torah... aussi, il dit ça, c'est notre plus gros cadeau. Et quand il y a eu tous les prophètes et que ils ont été malmenés ou massacrés, et que donc Dieu est venu jusqu'à nous, et que là il a gagné une victoire définitive dans la résurrection, alors à ce moment-là, eh ben je vois qu'il y a une espèce d'allégresse suprême. C'est très suivi, hein. Vous voyez, par exemple, tout le monde sait qu'il y a 10 commandements, mais tout le monde ne sait pas que dans les premières pages de la Bible, il y a 10 paroles pour créer le monde. On dit les 10 commandements, les 10 paroles, c'est vrai. Et quand, vous savez, Dieu dit, et puis il y a eu le jour, le matin, le soleil, les étoiles, les chimpanzés, les topinambours, enfin tout ce que vous voulez, quoi, les plantes, etc. Et à la fin, l'homme, vous avez 10 fois Dieu dit. 10 paroles. Et puis après, dans les commandements, 10 paroles. Et puis après, cette parole qui vient jusqu'à nous et qui s'est faite chair dans le corps de Jésus. Voilà. Et voilà comment... Ce premier commandement prend une forme particulière chez nous les chrétiens, qui d'une certaine manière est suprême dans l'adoration eucharistique. C'est pour ça qu'il faut leur pardonner aux catholiques quand ils oublient l'adjectif eucharistique et qu'ils disent « je vais faire l'adoration ». Alors je dis « bah attends, j'espère que tu l'as déjà fait ce matin quand tu t'es réveillé dans ta chambre ». Mais en fait, adoration maintenant chez les catholiques, c'est devenu adoration eucharistique. C'est pas forcément bien. C'est pas forcément bien. Parce que c'est bien de faire aussi ce chemin avec tous les autres, sans oublier les autres, et sans voir tous ceux qui nous ont préparés, et pas être des petits orgueilleux qui disent, ben moi, comme j'ai reçu un cadeau incroyable, les autres, je m'en fiche. Ce que je voudrais chercher avec vous, c'est, donc devant le Saint-Sacrement, qui c'est qui va m'apprendre à bien adorer? Quelle attitude intérieure je vais trouver pour être un vrai adorateur en esprit, en vérité, par exemple? Comme Jésus dit dans la conversation avec la Samaritaine. En fait, dans le christianisme, tout se résume dans l'amour. Je l'ai dit à propos de l'enseignement splendide et très centré du pape Benoît XVI, qui met toujours sur les choses à partir de la caritas, la charité. Donc tout est sur l'amour, quoi. Si par exemple vous étiez à une assemblée d'enfants et que je me mettais à expliquer aux enfants qu'est-ce que c'est adorer, vous casse pas trop la tête, et j'ai dit, je vais vous dire, adorer c'est aimer plus, plus, plus. Ça suffit. Donc vous aimez énormément votre meilleur ami, votre papa, votre maman, vous aimez. Et là, Dieu, c'est quand même pas pareil, parce que Dieu, c'est Dieu, quoi. Et donc, pour lui, il y a une attitude intérieure qui dépasse tout ce qu'on peut imaginer. Et donc, c'est à ça qu'on est invité dans la Bible. Et c'est un amour incroyable, tout à fait supérieur, un amour qui dépasse toutes les catégories d'amour. Les enfants comprennent. Donc, on voit comment... C'est un acte suprême d'amour et de charité. Le seul problème, c'est comment je vais lui donner beaucoup d'amour alors que dans mon cœur, il y en a si peu. Ça, c'est une difficulté. Parce que s'il y a quelqu'un qui dit, mais oui, mais moi, Dieu, je l'aime énormément, je l'aime autant qu'il m'aime, je vais dire, attention, attention. Il n'y a pas beaucoup de chances que tu aies raison. Parce que nous, du point de vue de l'amour, on est un peu handicapés. Saint Ignace de Loyola, par exemple, qui très grande puissance psychologique, intellectuelle, etc. Il signait toujours ses lettres « Inigo pobre de bondad ». Ce qui veut dire « Ignace, mendiant d'amour ». J'ai peut-être beaucoup de dons, mais il y a un endroit où je suis pauvre et où je n'ai rien, c'est l'amour. Alors voilà la difficulté de l'adoration. Comment est-ce que je vais adorer, c'est-à-dire aimer infiniment ou aimer énormément, alors qu'à l'intérieur de moi, il y a si peu d'amour? C'est ça qui est difficile et c'est ça que nous devons chercher, vous comprenez? Parce que si je fais une demi-heure d'adoration et que je suis là comme une chaise, bah oui, je suis là, j'ai fait une demi-heure d'adoration. En fait, il y a aussi comme un rayonnement du cadeau de Dieu qui me vient dans ma pauvreté. Quelle attitude intérieure sera bonne? Quelle attitude intérieure trouver pour être dans cette vérité de l'adoration? Je vous disais au début que les mots ont aussi leur valeur. Adoration. En grec, proskunesis. Alors, c'est le genou, et on va se prosterner, c'est beau. J'aime bien que ces mots parlent du corps.
Donc dans l'adoration,

front, s'incliner, se prosterner, se mettre à genoux pour montrer notre petitesse devant la grandeur de Dieu et manifester ainsi notre joie intérieure, comme Pierre, comme les mages, comme ceux dont j'ai parlé, comme Thomas, etc. Je pense que c'est juste et c'est dit dans le mot. Le mot grec qu'on voit dans le livre du Deutéronome pour sa traduction grecque ou dans l'Évangile, et ben voilà, il dit une attitude du corps. En français, le mot adoration ou en latin, alors ça c'est encore autre chose. Ça vient de la bouche os. Ad os, c'est-à-dire ma bouche est tournée vers, comme si c'était du bouche à bouche, si je puis dire. C'est-à-dire que c'est un souffle de Dieu qui arrive en moi, et tout l'amour qu'il donne dans son Fils, tout l'amour qu'il donne dans la création et dans l'incarnation du Verbe et dans ce salut. Alors ouvre ta bouche, psaume 80. Ouvre ta bouche et moi je l'emplirai. C'est beau, c'est très beau ce psaume. On le pense pour l'Eucharistie, on le pense pour beaucoup de choses. Ad oration, une bouche toute ouverte, parce que le souffle de Dieu va venir, parce que la parole de Dieu, parce que le pain de Dieu vont m'être donné, et je suis là en disant, moi j'ai pas grand chose, mais je suis là pour recevoir. Donc c'est sûr que beaucoup de choses de l'adoration vont se définir à propos de, à l'aide, si vous voulez, de ces mots du corps. Est-ce qu'il peut y avoir des défauts dans l'adoration? Oui, j'en dis comme ça pour que vous voyez si vous les voyez autour de vous et qu'on les combatte. Par exemple, une grande expansion affective. Jésus, je t'aime, si tu savais comme je t'aime, ah là, à quel point je t'aime, parce que moi je t'aime et alors de toute façon je veux t'aimer. Tant et si bien qu'il y en a tellement qui sortent de vous, avec un cœur qui s'épanche, que vous ne pouvez rien recevoir, parce que c'est vous qui parlez tout le temps. Et c'est un point qui n'est pas simple. C'est-à-dire, celui qui croit qu'il a eu une prière fervente, parce qu'il a dit beaucoup de choses et qu'il a tout le temps parlé, qu'est-ce qu'il a reçu? Donc, je pense que dans l'attitude de l'adoration, il y a au contraire du silence. Parce qu'on est devant un événement incroyablement grand, auquel on n'est pas digne d'assister, une parole qu'on n'est pas digne d'entendre. Éloigne-toi de moi, car je suis un homme pécheur. C'est plus juste que de venir envahir, vous savez, comme une maman un peu trop présente qui dirait à son petit « Ah, je te couvre de mes baisers, puis je t'aime tellement, puis je te prends dans mes bras, puis je te ceci », et finit par étouffer son gamin, quoi. Alors, bien sûr, il y a beaucoup d'affection, mais enfin, faut aussi laisser quelqu'un libre et respirer et vivre sa propre vie, et surtout quand c'est la source de notre vie. Et donc, si je suis là comme un silencieux adorant, avec une bouche ouverte, c'est-à-dire une intelligence ouverte, c'est-à-dire un cœur ouvert, et tout ouvert dans un grand silence intérieur, alors à ce moment-là, il va pouvoir agir et me faire le cadeau que j'attends. Donc parfois, dans l'excès d'expression de la sensibilité, il peut y avoir un défaut. Un deuxième défaut que j'ai vu parfois dans l'adoration eucharistique, dans beaucoup de paroisses par exemple. « Seigneur, dans la paroisse, on a mis l'adoration, maintenant tout marche très bien !» Alors, je ne suis pas mécontent. Mais je suis aussi un peu inquiet. Parce que je veux dire, attendez, le bon Dieu n'est pas un truc dont on se sert pour que nos affaires marchent bien. Pas de conception utilitariste. On a l'impression que vous avez votre planning et que vous avez le bon truc pour que ça marche. Sauf que vous avez réduit Dieu à un truc. Et ça me plaît un peu moins. Donc, je pense que l'intention est bonne, comprenez-moi. C'est-à-dire que, effectivement, c'est des gens qui ont compris que l'adoration était première, et que c'est le premier commandement, et que c'est la première attitude devant l'Eucharistie, et que devant ce grand sacrement de l'amour, quand les gens ont compris que Dieu a tellement aimé le monde qu'il a donné son Fils unique, alors à ce moment-là, ben, faut prendre le temps de se laisser aimer. Et si on se laisse aimer, alors cet amour va pouvoir se déployer. Donc, je pense que l'intention est bonne. Enfin, l'expression est malheureuse. Et une expression malheureuse peut parfois induire à une attitude malheureuse. Et quand on est toujours un petit peu fasciné par l'efficacité, il y a plein de gens qui viennent, la messe ça se remplit de plus en plus, on a plein de conversions, on a beaucoup de catéchumènes, on est très fort, il y a plein de jeunes qui viennent. Attention. Parce que dès que l'orgueil rôde, dès que l'apostolat devient de la propagande ou d'efficacité, il manque un peu de Saint-Esprit là-dedans, quoi. Donc on peut légitimement être inquiet. Donc, une bonne intention, comme à propos d'un amour véritable, comme je le disais tout à l'heure à propos de la sensibilité, peut conduire finalement à une attitude qui va devenir fausse,
ou dangereuse. Quelle va donc être l'attitude juste? Je vais me servir de quelques-uns de mes bons amis, surtout de mon grand ami qui est Jésus. D'abord, la Samaritaine. La Samaritaine, tout le monde l'aime. Et vous avez vu comment est faite cette conversation incroyable d'ailleurs avec la Samaritaine. C'est une conversation où on voit que Jésus est un serviteur de l'homme tout entier. Dans son corps, dans sa personnalité, dans sa vie spirituelle. Regardez le temps que Jésus passe à soigner les corps. Il est le véritable médecin. Et il en guérit des maladies, des lépreux, des paralytiques, tout ce que vous voudrez. Mais aussi des maladies psychologiques et spirituelles. Il chasse des démons, il s'intéresse vraiment aux personnes. Il voit la souffrance d'une madame qui est cananéenne, c'était l'évangile d'hier, il voit ceci, il voit cela, etc. Mais évidemment, son but, c'est de mettre les gens en communion avec Dieu, en relation avec son Père. Alors, je trouve qu'on ne voit jamais ça aussi bien qu'avec la Samaritaine. Et dans la première partie de la conversation, c'est le corps. C'est le milieu du jour, il fait chaud, il a soif. Ça, c'est notre corps qui a soif. Donne-moi à boire. Si vous regardez comment une mère Thérésa, elle s'est penchée sur les gens qui étaient en train de mourir sur les trottoirs de Calcutta, en disant « faut pas qu'ils meurent comme des chiens ». Elle ne pouvait pas les empêcher de mourir, mère Thérésa. Mais elle les a empêchés de mourir comme des chiens. Ils sont morts dans la dignité, avec de l'affection, avec des vêtements propres, avec de la nourriture, hydratés. Voilà. D'ailleurs, personne d'entre vous ne sait si elle en a baptisé. On s'en fiche complètement. Elle en a peut-être baptisé 2 ou 20 000, mais au fond, personne ne pose la question, ça me touche beaucoup. On n'est pas dans l'efficacité, vous comprenez? Certainement, il y en a plein qui ont découvert Jésus et qui ont demandé le baptême, mais de toute façon, on sait que ces gens-là ont été aimés, et on sentait que c'était l'amour de Dieu qui s'était rendu présent jusqu'à eux dans la souffrance de leur corps et qu'ils ne mourraient pas comme des chiens ou comme des bêtes abandonnées sur un trottoir, et ça nous suffit, ça nous suffit. Et les autres questions, on ne les pose pas. Magnifique. La deuxième chose, c'est notre personnalité. Dieu sait si l'Église, elle s'en occupe. Et s'il y en a des éducateurs chrétiens et des Don Bosco et des Saint-Jean-Baptiste de la Salle et des écoles catholiques et des universités catholiques et des éducateurs chrétiens. Enfin, il y en a en quantité industrielle incroyable. S'intéresser à la construction d'une personnalité, s'intéresser aux souffrances d'une personne, s'intéresser à son cœur, à sa famille, etc. Va me chercher ton mari! C'est beau, ça. Donc d'abord, il a été question du corps, et puis ensuite, il a été question de la personnalité, quoi. Elle a souffert, cette femme. Et c'est pas la seule, d'ailleurs. Et elle dit, j'ai pas de mari. Et tu as raison de dire que t'as pas de mari, parce que t'en as eu 5, et celui que tu as maintenant, c'est pas ton mari. C'est beau. Et c'est ça le déclic de la question sur l'adoration. Vous comprenez pourquoi je fais ce détour? Vous voulez chercher la vraie attitude dans l'adoration. Pour trouver la vraie attitude dans l'adoration, laissez celui par qui tout a été créé, c'est-à-dire Jésus, qui est là présent sur l'autel quand vous l'adorez. Laissez-le entrer en dialogue, entrer en contact avec votre propre corps, son corps. Tu sais, ton œil, c'est la lampe de ton corps. Si ton œil est sain, il est simple, aplous en grec, s'il est limpide, tout ton corps sera lumineux. Avoir un corps lumineux. C'est une belle expression. Évangélisation de notre corps. Franchement, avec tout ce qu'on nous présente, des fois, garder un œil sain, limpide, clair, c'est pas facile. Donc, si ton œil est sain, si ton œil est limpide, tout ton corps sera lumineux. Est-ce que j'ai un corps lumineux? C'est un adjectif de Jésus. C'est son corps à lui, qui est vraiment la lumière du monde, qui voudrait illuminer le mien. De son corps à mon corps, il doit y avoir un dialogue. Ensuite, sur ma manière d'aimer les autres, c'est pas toujours bien, quoi. Elle a eu pas mal de désastres dans sa vie, mais enfin, nous aussi, dans nos cœurs, c'est pas toujours bien équilibré, avec des attachements comme ci, avec des haines recuites comme ça, avec des pardons qui ne sont pas donnés, avec différents blocages, voilà. Enfin, c'est pas très simple, tout ça, quoi. Et donc, on voit comment Jésus doit faire aussi ce travail à l'intérieur de nous-mêmes. Alors, à ce moment-là, se produit en elle le déclic. Et elle dit, mais nos pères, ils ont dit qu'il fallait adorer sur le mont Garizim, mais vous dites qu'il faut adorer à Jérusalem. Et adorer, c'est quoi, s'il te plaît? Et voilà, Jésus, éducateur de l'adoration, en prise directe, si vous voulez, avec cette femme, après qu'il a fait le voyage de toute son humanité.
Vous voyez comment c'est au cœur de mon sujet aussi. Hein. C'est-à-dire que pour que nous nous laissions éduquer par Jésus sur notre véritable attitude d'adoration, est-ce qu'il a fait tout le voyage? Parce que s'occuper de l'adoration alors que tout le reste n'a pas encore été évangélisé, ça pourrait être dangereux peut-être. Alors il lui dit, crois-moi femme, l'heure vient où ce n'est plus sur cette montagne et à Jérusalem que vous adorerez le Père. Vous, vous adorez ce que vous ne connaissez pas, nous, nous adorons ce que nous connaissons car le salut vient des Juifs. Mais l'heure vient, et c'est maintenant, où les véritables adorateurs adoreront le Père en esprit et en vérité, car tels sont les adorateurs que cherche le Père. Splendide. Alors, qui c'est qui va me résoudre cette recherche? Comment est-ce que je vais trouver la manière d'adorer vraiment? Je vais me servir de saint Paul, dans une phrase que vous aimez tous, quand dans Galates 2:20, il dit « Ce n'est plus moi qui vis, c'est le Christ qui vit en moi. » Alors ça, c'est une phrase avec laquelle vous pouvez jouer. Et vous faites sauter le verbe. Et vous mettez des autres verbes à la place. Par exemple, le verbe aimer. Ce n'est plus moi qui aime, c'est le Christ qui aime en moi. Tant mieux pour les autres, parce qu'ils seront mieux aimés, évidemment. S'il y a une phrase que je fais à chaque fois que je baisse l'autel au début de la messe. Ce n'est pas moi qui célèbre la messe, c'est le Christ qui célèbre la messe. Tant mieux pour vous. Ce n'est plus moi qui... Et vous mettez tous les verbes que vous voulez. Ce n'est plus moi qui prêche, c'est le Christ qui vous parle à travers moi. Tant mieux pour vous. Donc dans chacun des choses, quand saint Paul dit « ce n'est plus moi qui vis, c'est le Christ qui vit en moi », au fond c'est une phrase extrêmement utile, très belle, très juste, et avec laquelle, comme je dis, vous pouvez jouer beaucoup. Mettez le verbe « adorer » par exemple. Moi, adorer, qu'est-ce que je sais adorer? Difficile d'adorer. Donc, je vais dire à Jésus « est-ce que tu veux bien adorer en moi ?» Parce qu'un véritable adorateur tel que le Père le cherche, avec toi je suis sûr de mon coup, pas de problème. Si c'est Jésus qui est le véritable adorateur, je n'ai rien à craindre, vous êtes d'accord? Alors, on peut faire ça, et on peut aller regarder dans l'Évangile comment il adore, lui, et voir Jésus en adoration. Il y a pas mal d'endroits où on voit qu'il est en adoration. D'ailleurs, ça les fascine quand même. D'abord, moi déjà dans mon emploi du temps, c'est-à-dire que c'est fini. Bon, j'arrive à la fin avec Jésus alors. Elle est gentille, elle me fait comprendre avec un sourire. Donc les passages dont je voulais vous parler, c'était Jésus qui se lève le matin bientôt avant le jour. Et il allait dans un endroit désert et là il priait. Luc 11 aussi, ça c'est Marc 1, 35. Luc 11, il était quelque part un jour en train de prier et les apôtres sont intrigués. Et ils disent, qu'est-ce qui se passe? Ils attendent qu'il a fini et quand il a fini, ils disent, s'il te plaît, apprends-nous. Parce qu'ils ont vu qu'il se passait quelque chose entre Dieu et lui. Mais ce qui me paraît le plus beau, c'est le passage de Matthieu 11, 25 et Luc 10, 21. Vous savez, Jésus qui tressaillit de joie sous l'action de l'Esprit-Saint, il dit, mon Père, je te rends grâce, car tu as caché cela aux sages et aux savants. Et alors, là, on a cette chose. Oui, Père, tel a été ton bon plaisir. Nul ne sait qui est le Fils, si ce n'est le Père. Ni qui est le Père si ce n'est le Fils. Et il y a le Saint-Sacrement exposé sur l'autel, et vous prenez cette phrase, et vous dites à Dieu le Père, puisqu'il n'y a que toi qui sais qui est Jésus, explique-moi. Puis après, vous vous tournez vers Jésus, il dit, puisqu'il n'y a que toi qui sais qui est le Père, explique-moi. Et vous êtes pris dans l'amour trinitaire. Nul ne sait qui est le Fils sinon le Père, et nul ne sait qui est le Père sinon le Fils, et vous, vous êtes là. Et dans cette adoration, le Père vous explique, celui-ci c'est mon fils bien-aimé, en lui j'ai mis tout mon amour, écoute-le. Et puis Jésus vous explique qui est son Père, mon Père, mon Père. Quand on entend Jésus parler à son Père ou parler de son Père. Et voilà comment, dans l'adoration, nous sommes pris dans ce mouvement de source, dans ce mouvement de la Trinité. C'est justement la fête qu'on est en train de fêter aujourd'hui. Dans un quart d'heure, c'est la messe de la transfiguration. Et alors, Pierre, il dit, « Comme il est heureux que nous soyons ici, nous pourrions peut-être planter trois tentes. » Et le texte dit, pudiquement, le texte dit, « Il ne savait pas ce qu'il disait. » En fait, ça veut dire, il ne se rendait pas compte à quel point c'était beau ce qu'il disait. C'était incroyable.
Il parlait naïvement et il disait une véritable splendeur. Mon cher Pierre, c'est justement ça que Dieu est venu faire. Il est venu planter sa tente, t'as tout trouvé tout seul. Et donc cette phrase est magnifique, c'est pas une phrase idiote qu'il dit. Il ne savait pas ce qu'il disait, ça veut dire qu'il ne se rendait pas compte à quel point ce qu'il disait était merveilleux et qu'il est bon d'être ici à adorer Dieu parce que effectivement, mon cher Pierre, Dieu est venu planter sa tente chez nous.

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0: Comptez sur Dieu en tout temps, vous, le peuple. Psaume 61, 9.

le catéchisme de l'Église universelle que je suis allé lire pour préparer, bien sûr, cet enseignement. Lorsqu'il parle de cette demande finale, qui m'apparaît d'ailleurs comme la conclusion de tout le reste du Notre Père, il dit ceci: la dernière demande à Notre Père est aussi portée dans la prière de Jésus. Je ne t'ai pris pas de les retenir du monde, mais de les garder du mauvais. Autrement dit, lorsque nous disons « mais délivre-nous du mal », nous pouvons comprendre que nous demandons d'être délivrés du mauvais, de l'emprise du mauvais qui nous conduit au mal. Et le mal par excellence, c'est l'absence de bien, et le bien par excellence, c'est Dieu lui-même. Elle nous concerne chacun personnellement, mais c'est toujours nous qui prions en communion avec toute l'Église et pour la délivrance de toute la famille humaine. Ça, c'est aussi important, on nous l'a rappelé tout au long de cette session, que si il est vrai que je suis fils de Dieu par adoption dans le Christ, dès que je rentre dans le Christ et que j'épouse les sentiments du Christ, je ne peux pas faire autrement que d'élargir cette tente qui est la mienne pour y faire rentrer, y accueillir ou y reconnaître la présence de toute l'humanité. Pas seulement de nous chrétiens, n'est-ce pas, qui reconnaissons Dieu comme notre Père, mais nous savons qu'il est celui qui engendre, d'abord celui qui est la vie, son Fils, mais celui de qui vient toute vie. De lui, nous tenons la vie, nous dit et nous rappellera aussi plus tard saint Paul, mais c'est notre Père à nous tous. La prière du Seigneur ne cesse pas de nous ouvrir aux dimensions de l'économie du salut, notre interdépendance dans les drames du péché et de la mort, et retourner en solidarité dans le corps du Christ, en communion des saints. Et ça va être ces passages que nous aurons à faire continuellement, des ténèbres à la lumière, de la mort à la vie, c'est ce que nous célébrons en ces dimanches, comme tous les dimanches, ces passages du Christ, de la mort à la vie, et pour nous aussi, ce même passage de la mort à la vie. C'est une invitation à passer à la vie, et ça me vient à l'esprit maintenant, vous savez bien que saint Jean dit, n'est-ce pas, que celui qui n'aime pas son frère est meurtrier. Donc nous avons à passer aussi de la haine, de la discorde avec nos frères, à la réconciliation, à la miséricorde, au pardon, pour vivre dans la vie et ne plus être esclave de la mort. Dans cette demande, le mal, nous dit le catéchisme, n'est pas une abstraction, mais s'il désigne une personne, Satan, le mauvais, l'ange qui s'oppose à Dieu, le diable, diabolos, est celui qui se jette en travers du dessein de Dieu et de son œuvre de salut accomplie dans le Christ. Le catéchisme poursuit: homicide dès l'origine, menteur et père du mensonge, le Satan, le séducteur du monde entier, c'est par lui que les péchés et la mort sont entrés dans le monde. Et c'est par sa défaite définitive que la création tout entière sera libérée du péché et de la mort. Nous savons que quiconque est né de Dieu ne pèche pas, mais l'engendré de Dieu, c'est-à-dire le Christ, le garde, et le mauvais n'a pas prise sur lui. Nous savons que nous sommes de Dieu et que le monde entier gît au pouvoir du mauvais. Il cite
la première épître de Saint Jean au chapitre 5, versets 18 et 19. Il va citer encore une autre parole de Romains. Le Seigneur qui a enlevé votre péché et pardonné vos fautes est à même de vous protéger et de vous garder contre les ruses du diable qui vous combat, afin que l'ennemi qui a l'habitude d'engendrer la faute ne vous surprenne pas, qui se confie en Dieu ne redoute pas le démon. Et l'Épître aux Romains dit, si Dieu est pour nous, si Dieu est pour nous, qui sera contre nous? Voyez, cette demande ou cette proclamation, mais délivre-nous du mal, délivre-nous du mauvais, qui vient tout de suite à la fin de cette proclamation faite dans les premières demandes du Notre Père, sur lesquelles nous avons pu méditer, n'est-ce pas ? Que ton nom soit sanctifié, parce que ton nom est saint, tu es le tout autre, tu es notre Père des cieux, tu es le tout puissant, n'est-ce pas ? Que ton nom soit sanctifié, que ta volonté soit faite, nous adhérons à la volonté de Dieu, nous voulons magnifier le nom de Dieu, n'est-ce pas ? Et nous désirons effectivement que sa volonté soit faite, comme dans le ciel, sur la terre. Nous nous sommes tournés vers le Dieu Tout-Puissant, vers ce Dieu qui est notre Père, le Père de tendresse et de miséricorde, là la colère est pleine d'amour. Nous avons, comme nous le rappelait hier, le Père Donon, nous sommes nourris, nous nous nourrissons et nous demandons continuellement au Seigneur ce don du pain de la vie, du pain de vie, n'est-ce pas ? Et il nous a bien expliqué toutes les dimensions de ce pain. Mais nous invitant à la suite du Christ à prendre ce pain, à nous nourrir du pain de la vie pour demeurer dans la vie et vaincre le prince de la mort, qui est le prince du mensonge, le séducteur, qui veut nous s'éloigner de Dieu, qui est la source de la vie. Donnez-nous aujourd'hui notre pain de ce jour. Nous lui avons demandé, pardonnez-nous nos offenses comme nous pardonnons à ceux qui nous sont offensés. Et nous avons déclaré dans cette prière que nous désirons vivre tous les jours, dans la grâce du pardon. Que nous voulons être aussi pour les autres ces sauveurs qui sauvent, ces hommes qui libèrent du jugement et de la condamnation les autres. Pardonne-nous comme nous pardonnons à ceux qui nous sont offensés. Ne nous soumets pas à la tentation, ne nous laisse pas tomber dans la tentation. Au cœur du combat spirituel dans ce monde, nous crions souvent et nous nous plaignons souvent et peut-être que nous tournons un peu trop souvent sur le mal sans nous tourner suffisamment vers celui qu'il a vaincu, sans prendre les armes qu'il nous donne. Et nous allons en parler tout à l'heure. Je crois qu'il nous est nécessaire aussi pour nous établir dans la vérité, car c'est la vérité qui nous rend libres, de mieux saisir par la sagesse de Dieu, par la révélation, qui nous sommes. Je dis souvent qu'on demande à Dieu beaucoup de guérisons, nous l'avons fait encore pendant cette session, et j'espère, je suis certain que le Seigneur a guéri beaucoup d'entre nous, physiquement ou spirituellement ou psychologiquement, eh bien, nous avons besoin d'une guérison fondamentale. Et le monde aujourd'hui a besoin de cette guérison. Et beaucoup de ceux qui ont des responsabilités dans nos pays n'ont pas, ou ne savent pas,
ou n'y pensent plus ou ne veulent plus y penser, à qui est l'homme. Nous avons besoin d'être guéris dans notre mémoire, et nous, croyants en particulier, notre mémoire sur qui est l'homme. Parce qu'on dit n'importe quoi sur l'homme, homme et femme. Et nous avons besoin de revenir à des choses que nous connaissons par cœur. Je ne vais rien vous apprendre de nouveau. Nous avons à nous souvenir sans cesse que nous sommes non pas ce que nous sommes devenus après le péché d'Adam, ou ce que nous pouvons devenir nous-mêmes après notre propre péché, ou le péché de nos parents, de notre société, que notre identité, nous la tenons de l'origine de la création, lorsque l'homme n'avait pas encore péché. Je rappelle souvent que dire « je ne suis qu'un pauvre pécheur », c'est ou de l'ignorance, ou des mensonges, ou bien parfois, je me sers de cette expression pour justifier un tas de mots que je vis, que les autres vivent, hein, et ça me justifie quelque part de dire « je ne suis qu'un pauvre pécheur ». Si tu dis ça, tu fais injure à ton Dieu et à ton Créateur. Vous connaissez ces textes du livre de la Genèse, n'est-ce pas, où Dieu fait une réunion en lui-même et ils se mettent d'accord, n'est-ce pas, pour créer l'homme. Dieu dit, nous dit le livre de la Genèse au chapitre 1er, versets 26 et suivants, Dieu dit « faisons » au pluriel, « faisons l'homme à notre image et à notre ressemblance et qu'il domine. » Notre frère Dominique faisait allusion à ce nom qu'il porte, de Dominique, qui vient de Dominus, qui veut dire « Seigneur ». C'est de là que vient aussi le terme de dimanche, Domenica. Donc faisons l'homme à notre image, comme notre ressemblance, et qu'il domine sur les poissons de la mer, les oiseaux du ciel, les bestiaux, toutes les bêtes sauvages et tous les bestiaux qui rampent sur la terre. Dieu créa l'homme à son image, à l'image de Dieu il les créa, homme et femme il les créa. Dieu les bénit et il leur dit « Soyez féconds », ça veut dire que la vie que vous recevez jaillisse en abondance de vie. Rappelez-vous ce que Jésus nous a dit un jour, « Je suis venu pour qu'ils aient la vie et la vie. » Et la vie comment ? Et la vie en abondance. Voilà. Hein? Il veut que nous soyons porteurs de vie. Et quand je dis porteur de vie, vous comprenez fort bien, hein, pour moi qui ne suis pas marié, n'est-ce pas, avec une femme, eh bien, ni avec plusieurs, bien sûr, okay, et de nos jours, il faut dire même pas avec un homme, n'est-ce pas, eh bien, que cette profusion de vie ne tient pas simplement à la génération physique, par l'enfantement des enfants, mais je dis aussi que nous avons à donner la vie en donnant le goût de vivre autour de nous, en étant porteur de joie, d'espérance, parce que porteur d'amour et de vérité dans nos vies. Soyez féconds, multipliez, emplissez la terre et soumettez-la encore une fois, dominez trois fois sur les poissons de la mer, les oiseaux du ciel et tous les animaux qui rampent sur la terre. Voilà. Je crois qu'il est important, frères et sœurs,
que quand je me regarde, quand nous nous regardons dans le combat spirituel aujourd'hui, dans l'Église, dans le monde, que je me souvienne que je suis image de Dieu, que je suis Dominus, je suis Seigneur et Dieu m'a donné seigneurie sur toute la création. Et quand on nomme toute la création, il est compris, bien sûr, comme nous le rappelait ce témoignage de Dominique, la domination sur les esprits. La parole nous dit que même au dernier jour, nous aurons nous-mêmes à juger les anges. C'est pour ça sûrement que Lucifer est jaloux de nous. Poussière remplie de souffle de Dieu et qui domine sur lui. Nous avons domination sur tout ce qui est créé, et j'ajoute, je l'ajoute pour vous comme pour moi, le découvrant petit à petit, même en avançant en âge, que j'ai aussi domination sur ma chair, puisqu'elle fait partie de la création. J'ai domination sur tout ce qui est à moi, et vous vous souviendrez qu'un des dons de l'Esprit Saint, c'est la maîtrise de soi. C'est pourquoi, frères et sœurs, je ne peux pas dire en vérité que le mal, le mauvais, le malin est plus fort que moi. Et nous le disons parfois un peu trop souvent. Et mais vous comprenez, mon père, c'est que le malin est plus fort que moi. Faux. Et plus tu déclareras que le mal et le mauvais est plus fort que toi, plus tu déclareras d'une certaine manière que le monde est plus fort que l'Église, plus tu lui donnes force. Tu te situes alors comme le vaincu et tu le situes lui comme le vainqueur. Et tu le proclames. Même si tu le dis entre amis, entre frères, n'est-ce pas, que tu veux me le dire avec beaucoup d'humilité, mais Sainte Thérèse d'Avila nous dit que l'humilité vraie va de pair avec la vérité. Ça, c'est pas la bonne humilité, et encore moins à être humble comme ça devant le diable. Je suis image de Dieu, ressemblance de Dieu, et je suis établi pour dominer. Dans les livres de l'Ecclésiastique, au chapitre 17, versets 1 et suivant, la parole de Dieu nous le rappelle encore. Le Seigneur a tiré l'homme de la terre pour l'y renvoyer ensuite. Il a assigné aux hommes un nombre précis de jours à un temps déterminé. Il a remis en leur pouvoir ce qui est sur terre. Et écoutez bien. Il les a revêtus de force comme lui-même. Il les a revêtus de force comme lui-même. Vous allez peut-être me dire, est-ce que c'est pas un peu exagéré, mon père? Et nous pouvons rester là, de dire c'est beau, c'est de belles paroles, mais c'est pas pour moi. C'est pas de moi qu'il cause. Il cause de Jean-Paul II, de la petite Thérèse, de Sainte Bernadette, mais pas de moi. Eh bien non, il part de l'homme. Et toi, tu es un homme ou une femme, et donc ça te concerne. Il les a revêtus de force comme lui-même. De force, père, frères et sœurs. C'est ce que saint Paul nous a rappelé dans ce texte que je vous ai lu tout à l'heure, aux Éphésiens. Qu'il vous donne un esprit de révélation, un esprit de sagesse qui vous fasse comprendre et saisir quelle est l'extraordinaire grandeur,
de sa puissance, n'est-ce pas ? Qui vrai pour nous, les croyants, selon la vigueur de sa force. Il est toujours question de force, de puissance. Souvent dans les chants du renouveau charismatique, c'est pas ici, je ne sais pas, mais en tout cas en Amérique latine, je suis entendu chanter, n'est-ce pas, lorsque on chante avec beaucoup de joie, et en chantant, en dansant, en claquant de mains, okay, la puissance, la force de Dieu. Mais ça ne dure que ce temps. Et puis après, c'est... Si nous proclamons notre foi, et nous avons la proclamée, nous l'avons proclamée pendant cette session, frères et sœurs, c'est pour m'y établir. C'est pas pour faire du bruit, bien entendu. C'est pas pour faire de beaux chants, bien entendu. C'est pas pour être charismatique, bien entendu. Si charismatique veut dire chanter, claquer des mains et danser. Mais si charismatique veut dire vivre dans l'Esprit de Dieu, dans la puissance de Dieu, alors proclamons. Mais proclamons-le dans nos groupes de prière, proclamons-le dans nos églises, mais proclamons-le aussi dans nos familles. Proclamons-le devant les hommes, proclamons-le dans nos lieux de travail. Proclamons-le dans tout ce qui fait le quotidien de notre vie. Je suis content, pas parce que vous m'applaudissez. Je suis content parce que lorsque vous applaudissez, vous dites « Amen ». C'est bien ça. Et vous dites en même temps que je dis « Amen, je crois », vous dites « Me voici ». Amen. Me voici. Amen. Voilà. Okay. C'est donc, je continue, il les a revêtus de force comme lui-même, à son image, il les a créés, c'est toujours au chapitre 17 de l'Ecclésiastique, à toute chair, écoutez bien cela, à toute chair, il a inspiré la terreur de l'homme pour qu'il domine bêtes sauvages et oiseaux. Il leur forma une langue, des yeux, des oreilles, et il leur donna un cœur pour penser. Il n'est pas simplement un animal, il leur a donné un cœur capable d'aimer et un cœur intelligent. Il est rempli de science et d'intelligence, voilà. Connaissaient les dons de l'Esprit Saint, et il leur fit connaître le bien et le mal, et il mit sa lumière dans leur cœur pour leur montrer la grandeur de ses œuvres. Que ton nom soit sanctifié. Ils loueront son saint nom, racontant la grandeur de ses œuvres, ce que vous allez faire en partant d'ici. Il leur accorda encore la connaissance, il les gratifia de la loi de la vie. Il a conclu avec eux une alliance éternelle. Il leur a fait connaître ses jugements. Leurs yeux contemplèrent la grandeur de sa majesté. Leurs oreilles entendirent la magnificence de sa voix. Et il leur dit, « Garde-vous de tout mal. Garde-vous de tout mal. » Il est vrai que nous disons à Dieu, « Mais en tout état de cause, délivre-nous du mal et du mauvais. » Dieu s'engage à nous délivrer du mal et du mauvais. Et à chaque fois que Dieu fait alliance avec son peuple, il s'engage à défendre son peuple. Il va devenir, comme le dit souvent le psaume, le bouclier de son peuple. La roche, le rocher sur lequel ils peuvent se tenir. Il va être protecteur de son peuple dans la mesure où son peuple vient vers lui, notre Père qui est aux cieux. Voilà, frères et sœurs, ce qu'il m'apparaît important de nous rappeler sans cesse. Il y a un texte qui est très beau sur justement cette confiance en Dieu et ce que Dieu est capable de faire. Il y a beaucoup de textes dans l'Ancien Testament en particulier, mais
tombé ces jours-ci, sœur, sur ce texte de deuxième livre des Chroniques, au chapitre 20, où il nous est donné quelques éléments importants de comment nous établir dans cette puissance de Dieu. Comment nous établir dans cette victoire de Dieu en laissant Dieu manifester sa puissance. Vous vous souvenez, on a pu méditer ce texte de l'annonce faite à la Vierge Marie. Et lorsque Marie a pu dire, après ce qui lui a été annoncé, qu'elle était vierge, comment cela va se faire? Il avait bien l'intention avec Joseph de demeurer vierge, sans ça il n'aurait pas posé une telle question. Il savait très bien comment on fait les petits. Alors, on lui dit, l'Esprit Saint viendra sur toi, il te couvrira de son ombre. Et celui qui va naître de toi sera appelé Saint, Fils du Très-Haut. On lui annonce des grandes choses à elle qui est toute petite femme, née de la poussière, mais née aussi, elle le sait, du souffle de Dieu, qui a fait que de la poussière est devenu un homme, une femme. Et c'est déjà énorme. Et la Vierge Marie, une fois qu'on lui a dit que c'est l'Esprit Saint qui fera ce qui est impossible pour elle seule, sans intervention d'homme, la Vierge Marie va répondre de manière toute simple et toute vraie. Je suis l'esclave de Dieu, du Seigneur, je suis la servante du Seigneur. Qu'il me soit fait selon ta parole, c'est-à-dire fais ce que tu as dit en moi. Et ce que la Vierge va faire dans sa responsabilité de femme, créée à l'image de Dieu, dans sa liberté de femme, c'est se livrer à l'agir de Dieu. Nous avons la joie dans l'Église de voir des choses magnifiques que nous célébrons tous les jours, ne serait-ce que dans l'Eucharistie, où nous invoquons Dieu pour qu'il transforme, pour qu'il change la substance du pain et du vin en corps vrai du Christ et en sang vrai du Christ, parce que nous avons invoqué le nom de Dieu et que nous avons dit à Dieu, tu as dit, ceci est mon corps. Alors redis, ceci est mon corps et je crois que je prends ton corps. Nous le vivons tranquillement. Mais Dieu a fait cette merveille. Nous avons invoqué pendant cette session le nom de Dieu sur des malades. Et des malades ont été touchés, guéris, relevés. Nous avons invoqué le nom de Dieu sur vous, sur les jeunes. Hier, vous avez eu les témoignages de jeunes touchés par la grâce et qui sont changés, transformés. Et frères et sœurs, je le dis en passant, c'est pas mes frères de Béthanie où je suis, ils me l'ont entendu mille fois déjà, hein? Ce petit gamin de 6 ans, qui déjà me disait, lui, je suis prêt à souffrir par amour du Christ. Et quand on me tape à l'école, j'ai déjà dit à ma maman, je ne réponds pas. Et il ajoutait, je préfère appeler la police. Mais je ne réponds pas. Et il m'est rappelé, c'est Jésus qui l'a dit. Et j'aime Jésus. Et je veux faire ce qui plaît à Jésus. Et il disait, ayant appris cette histoire de Maximilien Kolb, que vous connaissez sûrement, puisque la Vierge est venue lui montrer 2 couronnes, une blanche représentant la pureté, et une rouge représentant le martyr, et qu'elle a demandé à Maximilien, petit, laquelle tu veux choisir? Il a répondu, les deux. Et nous savons qu'il a vécu les deux jusqu'au bout. Et ce petit gamin de 6 ans me disait la même chose, disait la même chose à sa mère.
qui, à la fin de l'histoire qu'elle lui a racontée, entre parenthèses, frères et sœurs, racontez à vos enfants l'histoire des saints. Faites-leur désirer être comme eux et les suivre. Donnez-leur les témoignages d'hommes et de femmes qui ont pu vivre l'Évangile, même petits, même dans les épreuves. Soyez fiers, et soyons fiers, frères et sœurs, de cette richesse de témoignages d'amour que nous avons dans l'Église quand on la critique. Arrêtons-nous nous-mêmes quand nous sommes tentés de critiquer l'Église dans laquelle nous nous trouvons. Arrêtons-nous à rendre grâce pour la quantité de témoins vrais de l'Évangile qu'il y en a parmi nous. Il y a des jeunes saints, il y a des enfants saints, il y a une très belle génération de jeunes et d'enfants que Dieu lui prépare. Peut-être nous nous plaignons qu'il n'y a pas assez de prêtres et de bons pasteurs, de bons bergers. Qu'est-ce que Dieu a dit dans la parole ? Moi-même je viendrai, moi-même je serai leur berger, moi-même je les conduirai. Et de nos jours, Dieu conduit son peuple. De nos jours, Dieu conduit les enfants et les jeunes. Si vous leur montrez le Seigneur, ils le suivront. Alors, frères et sœurs, croyons que si nous nous tournons vers Dieu, il nous délivre du mauvais. Je ne suis en rien débiteur, ni du monde, ni du mauvais. En rien. Pour être normal, il n'y a pas besoin d'être pécheur, il faut être saint. Jean-Paul II nous a parlé de ces hauts degrés de sainteté qui est dans la vie ordinaire du chrétien. Et je rappelais à certains parmi vous, dans un carrefour, que l'homme normal, et il faut y revenir, l'homme normal, s'il est vrai ce que je dis, qu'il est créé à l'image de Dieu, l'homme normal est celui qui ressemble à Dieu. C'est pour ça que l'homme le plus normal du monde, c'est Jésus, qui est l'image parfaite du Père. Et on veut nous faire croire que pour que Jésus soit normal, il faut qu'il ait eu une maîtresse, qu'il ait eu des relations, n'est-ce pas, qu'il ait dit à Dieu qu'il ait eu peur et qu'il ait douté peut-être même. On veut rendre l'homme normal en le rendant esclave du diable. Plus vous pécherez, plus vous serez normaux. Bien, je reviens à la parole. Dans les deuxièmes livres des Chroniques, au chapitre 20, donc il s'agit, je ne vais pas tout vous lire, d'une bataille du peuple de Dieu contre des ennemis. Il est dit ceci, chapitre 20, verset 5, sûr. Josaphat prit peur, et qu'est-ce qu'il fait quand il prend peur? Il se tourna vers Adonai. Frères et sœurs, ne restons pas dans nos peurs, dans nos limites, dans nos fragilités, à le retourner, les miennes, celles des autres, à le répéter continuellement. Josaphat prit peur et se tourna vers celui qui est tout-puissant. Il s'adressa à lui et qu'est-ce qu'il fit? Proclama un jeûne pour tout Juda. Je me souviendrai toujours, frères et sœurs, de ce que nous disait un jour un frère copte en Algérie, et on parlait de troubles qu'il y avait ici en Europe, et il nous disait, chez nous, quand il y a une persécution contre l'Église, quand il y a des menaces, des catastrophes, n'importe quoi,
lorsque le mal s'annonce, lorsque le mauvais se laisse percevoir, première chose que font nos évêques, nous inviter au jeûne et à la prière. Ils nous invitent à prendre les armes spirituelles. Il nous invite à nous établir en celui qui est notre défenseur, notre Père Tout-Puissant. Et il est important, frères et sœurs, que dans nos familles, encore une fois, excusez-moi, je me réchauffe, que dans nos familles, nous apprenions de plus en plus à saisir ces armes. Semble-t-il, la Vierge Marie nous le rappelle, là où, paraît-il, il y a des manifestations, n'est-ce pas ? Et qu'est-ce qu'il nous dit ? Priez, priez, priez. Et il ajoute, jeûnez, jeûnez, jeûnez. Et quand elle se plaint, qu'est-ce qu'elle dit ? Vous ne mettez pas en pratique ce que je vous dis. Et vous continuez de vous plaindre. Prenez les armes. Et on en parlera, de ces armes. Il s'adressa à lui, toujours dans les livres de Chroniques, deuxième livre, chapitre 20. Il dit encore ceci, il n'y a pas simplement donc Josaphat qui prend pas peur et s'adresse à Dieu, à son Dieu, pas n'importe lequel. Les Judéens se rassemblèrent pour chercher secours auprès d'Adonai. Ce sont même toutes les cités judéennes qui vinrent chercher secours auprès de Dieu. Voyez, c'est venir en peuple de Dieu, c'est ce que nous avons fait. Et c'est ce que la Vierge invite à faire ici à Lourdes. Venez en procession. Ne venez pas tout seul, venez avec les autres. Jésus va même dire, nous dire, viens même avec ton ennemi à ma présence. Dans la communauté Béatitude, on m'a appris, quand j'y suis rentré, que lorsque nous étions dans un travail, n'importe lequel, n'est-ce pas, dans la maison, qu'à un moment donné, bon, la tension montait entre frères et sœurs, ou entre frères et sœurs et sœurs, peu importe. Il nous disait, arrêtez le travail. Tournez-vous ensemble vers le Seigneur. Reconnaissez vos limites, vos fragilités. Ensemble, notre péché, notre division, notre incompréhension. Tournez-vous ensemble, demandez pardon à Dieu d'abord. Et lorsque vous trouverez la paix intérieure, que dans ton regard, il y a un regard d'amour et de compassion envers l'autre, alors tu pourras t'expliquer. Tu pourras dire le mal qui est en toi d'abord. La blessure, si tu veux, aussi, qui est en toi. Mais

est dans les cieux. Notre Père qui est dans les cieux. N'es-tu pas celui qui est le Tout-Puissant? Va-t-il dire encore, n'est-ce pas toi qui domines sur tous les royaumes des nations? Dans ta main sont la force et la puissance, et nul ne peut tenir contre toi. Nul ne peut tenir contre toi. Et si je me tiens à côté de lui, je suis vainqueur avec lui, par lui, en lui. Vous comprenez pourquoi? En passant, je reviens encore à notre Père, donnez-nous chaque jour notre pain. Le pain de vie. Combien nous avons besoin, frères et sœurs, de vivre des sacrements qui nous donnent la vie divine. Combien nous avons besoin de réclamer l'Esprit Saint, pas que pour faire des miracles, mais pour avoir les dons du Saint-Esprit, sagesse, science divine, divine. Il n'y a pas besoin de diplôme de théologie pour ça. Divine, petite Bernadette a eu la sagesse et la science de l'Esprit Saint, mais qui nous donne aussi ce don de piété, de demeurer dans la filiation, de vivre continuellement conscient que je suis fils de Dieu et vous ne pourrez rien contre moi. Vous pourrez même détruire ce corps qui est le mien, comme dirait Jésus. En 3 jours, je le relèverai, dit Jésus. Vous pourrez me détruire, mais vous ne détruisez que ma chair. Vous ne détruisez pas Louis. Et ça, frères et sœurs, c'est une puissance énorme, que ce soit par rapport à la persécution sanglante, que ce soit par rapport à la persécution en parole, l'insulte, le jugement, la condamnation. J'aime bien Saint Jacques qui dit qu'au jour final, au jour du jugement, dit-il, le jugement sera sans miséricorde pour ceux qui n'auront pas fait miséricorde, puisque nous lui avons dit tout le temps, pardonne-nous comme nous pardonnons. Tu n'as pas eu miséricorde, tu n'as pas voulu la miséricorde, donc, pourquoi tu la réclames maintenant? C'est incohérent. Mais il ajoute, quant à la miséricorde, elle se moque. Moi, j'aime bien ces termes. Il faut garder les petites perles qu'il y a dans la parole. Quant à la miséricorde, elle se moque du jugement, frères et sœurs. Apprenons, frères et sœurs, à nous moquer de la condamnation. Nous avons besoin de science, connaissance, pour avoir un juste jugement de la vérité, un juste jugement de ce qui est bon et ce qui est mauvais. Ceci, nous en avons besoin. En cela, nous avons besoin de nous instruire et nous former. Mais quand il y a condamnation sur moi, sur les autres, sur Dieu, moquons-nous de la condamnation, frères et sœurs. Voilà, il continue. Ils s'y sont établis et y ont construit un sanctuaire à ton nom en disant, si le malheur s'abat sur nous, guerre, punition, peste ou famine, même punition, peste ou famine, nous nous tiendrons devant ce temple et devant toi, car ton nom est dans ce temple. Du fond de notre détresse, nous crierons vers toi, tu nous entendras et tu nous sauveras. Tu nous libéreras du mauvais. Tous s'étaient debout en présence de Dieu, et même leurs familles, leurs femmes et leurs fils, même les petits, tous s'étaient ensemble. Et il ajoute, prêtez l'oreille, ainsi vous parle Adonai. Ne craignez pas, ne vous effrayez pas devant cette foule immense. Frères et sœurs, quand on nous proclame des malheurs qui vont arriver, des condamnations, des tremblements, ils ne vont pas arriver, ils sont déjà là. Quand on nous annonce tout cela, au lieu de dire « Oh, malheur, malheur, malheur sur nous, oh, oh, oh, pourvu que ça n'arrive pas pendant ma vie !» Crier « Seigneur, oulala !»

Nos pauvres enfants, qu'est-ce qu'ils vont connaître? Et on rentre dans la tristesse, dans la désespérance, même au point qu'on veut, on craint même d'avoir des enfants, de peur de les mettre dans un monde tellement difficile. Et le monde, lui, va me dire, ne les mène pas dans ce monde. Et s'il a eu le malheur d'être conçu dans ton sein, mets-les dehors déjà, pour qu'il ne souffre pas. Le prince du mensonge, le meurtrier, il s'est parlé, il s'est causé, lui. Il donnait des arguments, vous savez. Il a c'est un être de compassion exceptionnel, le diable. Il y a une compassion de nous terrible. Il a une sens même de la sainteté très forte. Il va vous dire, tu es pécheur, ne t'approche pas de Dieu. Ne viens pas à Dieu, tu mérites la condamnation. Ne viens pas aux assemblées chrétiennes. Tu es condamné, mon pauvre, après nous avoir incité à nous éloigner de Dieu. Ne vous effrayez pas devant cette foule immense. Ce combat n'est pas le vôtre, mais celui de Dieu. C'est magnifique la parole de Dieu, on l'applaudit encore. Vous n'aurez pas à y combattre, tenez-vous là, prenez position. Saint Paul, à l'Épître aux Éphésiens, lorsqu'il nous parle des armes de l'esprit, la première chose qu'il dit, debout. Après il va donner les armes dont la première est la vérité, mais il va dire d'abord debout, tenez-vous. Voilà. Prenez position, vous verrez le salut de Dieu, que Dieu vous réserve. Judée, Jérusalem, ne craignez pas, ne vous effrayez pas, le Seigneur sera avec vous. Alors ils se mirent à louer Dieu, le Dieu d'Israël, à pleine voix. Croyez en Dieu, votre Dieu, et vous vous maintiendrez. Croyez en ses prophètes, croyez en ses prophètes, et vous réussirez. Tendez l'oreille à Dieu, écoutez, Shema Israël, écoute Israël, écoute la parole de Dieu, fortifie-toi de la vérité, de la sagesse de Dieu, ferme l'oreille à toute autre sagesse, n'adore que Dieu, car il est unique ton Dieu, pas d'idole, pas d'autre Dieu, il n'y a de Dieu que Dieu, Dieu est un, Shema Israël, le Seigneur est notre Dieu, le Seigneur est un. Et si Dieu est pour toi, et si Dieu est pour toi, qui sera contre toi? Voilà cette parole, je vous cite quelques paroles qui me semblent belles. Dans le psaume 67, il est dit ceci, c'est le psaume que l'on emploie souvent dans la prière d'exorcisme. Il est dit au début que Dieu s'élève et ses ennemis se dispersent. Que Dieu s'élève, proclamez Dieu. Eh bien, l'étendard de Dieu. Et au verset 29, ton Dieu l'a commandé, sois fort. Et il continue, montre ta force, Dieu, quand tu agis pour nous. Autrement dit, sois fort en Dieu. Au psaume 106, il est souvent, je vous invite à le lire, c'est toute une narration, une proclamation de différents aspects de la vie des hommes, dans la mer, dans le travail, dans beaucoup de choses. Et le refrain revient tout le temps. Dans leur angoisse, ils ont crié vers le Seigneur et lui les a tirés de la détresse. Je vais arriver à l'Apocalypse au chapitre 12, que vous connaissez bien, où il est question de cette femme qui apparaît. Et il nous est dit dans ces chapitres qu'on a jeté bas l'accusateur de nos frères. Je vais insister, permettez-moi de le faire. Le Christ est notre Sauveur. C'est sûr parce qu'il a donné sa vie pour nous. Mais il est notre Sauveur parce qu'il ne nous condamne pas. Il ne nous accuse pas. Il nous révèle le mal. Malheur à toi qui es dans le péché, certes. Malheur à toi qui es loin de moi.
car en moi se trouve la plénitude de la vie. Mais il ne m'accuse pas pour me détruire, pour me jeter dehors, pour marcher lui, bien droit, et au-dessus de tous les autres. Pécheur, non, il a pu le faire. Même à Gethsemane, lorsque tous les soldats étaient par terre, il aurait pu marcher par-dessus. Il n'a pas fait. Il est resté là. Non. L'accusateur de nos frères, il a été jeté bas du ciel par Michaël, qui, comme Dieu, il a été jeté sur la terre. Et il va s'attaquer, puisqu'il ne peut pas vaincre la femme, ni le petit de l'enfant qui s'appelle Jésus. Il va s'attaquer aux autres enfants de la femme, nous dit le texte. Il va s'attaquer à nous. Frères et sœurs, alors il va être important de prendre les armes de l'esprit. Vous avez ça dans l'Épître aux Éphésiens, au chapitre 6, verset 10. Je ne vais pas avoir le temps de tout commenter, mais ce qu'il dit pour commencer, c'est revêtez les armes de l'esprit, c'est vrai. Et d'abord, mettez la ceinture de la vérité. Combien il est important de nous saisir de la vérité. Et n'oublions jamais, vous tous qui êtes saisis par la justice de Dieu et qui réclamons la justice de Dieu, jamais n'oubliez que la vérité que nous avons à revêtir, ce n'est pas des concepts philosophiques, je peux dire même moraux. C'est la vérité, c'est le Christ. Celui qui nous sauve, ce n'est pas nos vérités. Nous ne sommes pas sauvés quand nous faisons la vérité entre nous. Nous sommes libérés, ok. Mais le salut vient du Christ qui, devant le péché bien vrai, quand les malins nous accusent, comme il est dit dans le texte de l'Apocalypse, l'accusateur de nos frères qui les accusait jour et nuit devant le trône de Dieu, le malin, il est menteur, mais pas devant Dieu. Quand il nous accuse devant le trône de Dieu, il dit la vérité. Et il nous condamne avec la vérité. Et il nous rejette avec la vérité. Il nous dit, tu es indigne d'être devant Dieu. Éloigne-toi de Dieu. Tu es indigne de la communauté chrétienne. Éloigne-toi de la communauté chrétienne. Tu es indigne de l'Eucharistie. Éloigne-toi à vie. Frères et sœurs, celui qui est la vérité nous sauve parce qu'il est capable de dire à une femme pécheresse, parce qu'elle a beaucoup aimé, il lui a été beaucoup pardonné. Parce que, comme le dit saint Paul plus tard, là où le péché a abondé, la grâce a surabondé. Voilà, frères et sœurs, attachons-nous au bien. L'homme est bon depuis l'origine. Il a été abîmé parce qu'il s'est éloigné de Dieu, mais il est bon et même très bon. Buenísimo, disent les Espagnols, n'est-ce pas? Il l'a créé bon, nous sommes bons dans la volonté de Dieu et il veut nous restaurer dans cette bonté. Méditons, frères et sœurs, ces chapitres de Matthieu bien connus, les Béatitudes, qui mettent les choses à l'endroit. Bienheureux les pauvres, bienheureux les miséricordieux, bienheureux ceux qui sont poursuivis à cause de la justice, etc. Exultez de joie, frères et sœurs. Écoutons cette parole, frères et sœurs, des béatitudes. Et vous qui nous aimez, si on vous persécute, si on dit toutes sortes de mal, si on dit toutes choses de fausseté contre vous, exultez de joie. Exultez de joie, bondissez d'allégresse. Dans la mesure où c'est faux, si c'est vrai, faites pénitence, convertissez-vous. Et merci à ceux qui nous rappellent nos fautes, nos fragilités pour nous convertir. Merci, vraiment merci. Okay. Mais là où il y a fausseté, ne nous mettons pas contre nos ennemis. Défendons la vérité. Si cela nous est demandé, si tu as mal fait, dis-moi en quoi j'ai fait mal. Justifie-moi que j'ai mal fait. Mais si j'ai bien fait, pourquoi me frappes-tu? On pourra le dire, mais nous ne rendrons pas le mal pour le mal.
et nous exulterons de joie. Et c'est comme ça, je suis certain, frères et sœurs, et je pense que vous aussi, n'est-ce pas, hein, parce que vous applaudissez, hein, que vous êtes d'accord aussi, que c'est là qu'est l'œuvre du salut pour le monde. On n'est pas ici, ni vous, ni moi, ni les béatitudes, ni aucune communauté est là pour son honneur et pour qu'elle soit mise bien en avant et qu'on l'applaudisse devant le monde. On est là, comme Jean-Paul II, pour être configuré au Christ. Et à quel Christ? Au Christ mort et ressuscité. Et je vais finir, il y aurait encore beaucoup de choses à faire, à dire, mais dans ces armes de l'esprit dont nous parle saint Paul dans l'épître aux... Ça fait signe, c'est ça, à la fin? Il y a une chose qui me paraît importante. N'oubliez pas la vérité, c'est certain. La foi, pas la parole de Dieu, la prière. Mais il dit, surtout, n'oubliez pas non plus de mettre le casque du salut sur la tête. Je lisais un commentaire ce matin qui disait, oui, ça veut dire qu'il faut être tourné vers le haut parce que c'est d'en haut que ça nous vient sur la tête. Excusez-moi, ce n'est pas cette version la mienne. Le casque du salut, je dis, c'est le salut. Par où nous vient le salut? C'est la croix. Si je dois protéger ma tête contre les attaques aujourd'hui du mauvais, c'est pour être préservé des attaques de tout ce qui aujourd'hui éloigne la croix de nos vies, éloigne la souffrance de l'amour pas dans nos vies. Et le Christ, le Seigneur nous dit, fais-toi une intelligence nouvelle dans le Saint-Esprit, apprends à raisonner, apprends à penser, apprends à décider en conformité avec le scandale de la croix. Frères et sœurs, nous sommes confrontés au scandale de la croix et nous sommes tous tentés et nous disons à Dieu, ne nous laisse pas tomber dans la tentation. Nous sommes tous tentés d'épouser la sagesse de ce monde. Nous sommes tentés d'épouser les concepts de la justice de ce monde. Et nous, la justification nous vient par le corps du Christ, par le Christ lui-même, offert sur la croix, par amour, le malin, le serpent, comme dit un père de l'Église, n'a pu rien manger, rien prendre dans le Christ, et il est mort de faim. Et donc, Seigneur, nous allons demander au Seigneur qu'il nous soit donné d'être revêtus, après avoir médité sur notre Père, que son nom soit sanctifié, que son règne vienne, qu'il domine lui sur nos vies, que sa sagesse soit ma sagesse, que nous puissions épouser la sagesse du Christ et que nous ayons une foulée de saints, et il y en a tout plein parmi nous, parmi vos enfants, je vous l'ai rappelé, que ce soit la sagesse de la croix, celle qui est folie pour le monde, celle qui est même scandale pour les croyants que nous sommes, et nous la refusons très souvent, vous et moi, qui avons fait même des études de théologie. Nous la refusons, cette croix, frères et sœurs, parce qu'elle est, elle nous rappelle que si on aime jusqu'au bout, même, le salut peut être en cause. Christ est mort à 33 ans et Pierre a voulu l'éviter d'être tué. Et Jésus lui a dit, derrière moi, Satan, je dois aller à Jérusalem. Aidons-nous, frères et sœurs, à aller ensemble à Jérusalem dans les combats spirituels. Allons à Jérusalem, là où est la maison de Dieu. Allons à la prière, allons aussi à la rencontre des hommes. C'est aussi le temple de Dieu. Mais allons-y, ne nous maintenons pas dans la peur. Va, n'est pas, attention, tu vas souffrir, tu vas voir ceci et cela. Allons, des grâces, aidez-nous. Aidons-nous les uns les autres, frères et sœurs, à manifester la victoire de Dieu dans le Christ Jésus et dans l'Église qui est remplie de la puissance de Dieu. Amen.

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3: J'étais encore dans le sein maternel quand le Seigneur m'a appelé. J'étais encore dans les entrailles de ma mère quand il a prononcé mon nom. Isaïe 49,

Le titre qu'on m'a proposé, c'était elle m'a regardé comme une personne. Vous voyez, c'est envisager la miséricorde à partir de cette phrase de Bernadette, elle m'a regardé comme une personne. C'est ce que Bernadette a dit de la dame. Alors je vais vous parler de Bernadette et puis des apparitions. Un peu plus loin, d'accord. Donc je vous parle de Bernadette et des apparitions. Elle m'a regardé comme une personne. Vous savez qu'au départ, Bernadette ne parle pas de la Sainte Vierge, elle ne parle pas d'une dame. Elle dit akéro, c'est-à-dire ça, une sorte de neutre. Ce n'est pas dépréciatif, c'est parce que cette personne, elle était indéfinissable. La relation ou ce qu'éprouvait Bernadette à la grotte, c'était plus qu'une dame, c'était plus qu'une belle dame. Et donc, elle ne pouvait pas mettre au départ des mots humains sur cette présence mystérieuse. Vous savez que Bernadette est la fille la plus pauvre de Lourdes. Elle vit au cachot, elle est malade, elle n'a pas d'instruction, elle ne connaît pas le français. Elle parle que le patois. Mais par contre, elle a une grande foi. Elle prépare sa première communion à 14 ans. C'est d'ailleurs la raison pour laquelle elle est à Lourdes en ce mois de février 1858. Parce que elle était à Bartrès comme servante. Elle prépare sa première communion en suivant le catéchisme avec le curé de Bartrès, mais il se trouve qu'en janvier, le curé de Bartrès part au monastère. Il est entré à la pierre qui vire. Et donc, il n'y avait plus de curé. Et Bernadette, on a proposé, c'est une dame de la paroisse qui a proposé de lui faire le catéchisme, mais Bernadette ne comprenait rien. Et donc, elle dit, moi, je veux faire ma première communion, et comme on ne peut pas me faire le catéchisme à Bartrès, je vais redescendre à Lourdes. C'est beau parce qu'elle était montée à Bartrès pour fuir la ville de Lourdes. Elle avait des problèmes de respiration, mais elle préfère retourner à Lourdes dans son cachot, dans cette ambiance, pour faire sa première communion, plutôt que de rester à Bartrès et de ne pas avoir le catéchisme et de ne pas pouvoir faire sa première communion. Ça, c'est la foi de Bernadette. Et donc, elle redescend au cachot, fille d'un milieu pauvre. Son père a été mis quelques jours en prison. On l'accusait d'avoir volé un sac de blé. Et pourquoi on l'a accusé? Il y avait deux sacs de blé qui avaient été volés. Et pourquoi on l'a accusé? C'est parce qu'il était pauvre. Comme il était pauvre, c'était forcément lui qui avait volé. Et donc il a été mis en prison comme ça, et vous voyez, être en prison, même pendant 8 jours, dans un milieu comme ça, dans une petite ville, c'est une infamie. C'est pour ça qu'il n'y avait que de la pauvreté chez Bernadette. Et vous savez qu'elle a dit, si la Sainte Vierge avait trouvé une fille plus pauvre, c'est elle qui l'aurait choisie. Et donc Bernadette est vraiment choisie pour sa pauvreté matérielle, pour sa pauvreté culturelle, et parce que c'est pratiquement la dernière. Elle va donc chercher du bois dans cette grotte qui n'a pas bonne réputation. C'est la grotte où parfois on mettait les porcs, mais on sait qu'il y a un peu de bois sec là, qui a atterri là. Et ce qui est très beau, c'est que Marie prend cette fille et va lui révéler sa dignité aux yeux des hommes et sa dignité aux yeux de Dieu. Sa dignité aux yeux des hommes et sa dignité aux yeux de Dieu. C'est les deux choses dont j'aimerais vous parler.
Aux yeux des hommes, d'abord, je l'ai dit tout à l'heure dans l'homélie, la première chose, avant toute parole, c'est le sourire de Marie. Ce sourire qui met Bernadette en confiance. Et alors, il y a trois sourires de Marie, parce que Marie sourit plusieurs fois, elle ne sourit pas qu'une fois. D'abord, dans la deuxième apparition, la première apparition, il ne se passe rien, ou en tout cas, Marie est là, mais il n'y a pas d'échange. La deuxième apparition, eh bien, Marie sourit, et ce sourire, il met Bernadette en confiance. C'est un sourire qui désarme Bernadette. Bernadette, à la deuxième apparition, est arrivée avec de l'eau bénite, parce qu'à la première apparition, elle a vu cette dame, cet aquero, et elle se dit « je vais y retourner » parce qu'elle se sent attirée, mais elle a pris soin de prendre un peu d'eau bénite dans le bénitier de l'église pour la jeter à Marie. Voilà. Et donc Marie sourit. Marie sourit devant la simplicité de Bernadette. Et là, ce qui est beau, c'est que Benoît XVI a médité sur le sourire. Quand il est venu ici en 2008, il a médité sur le sourire de Bernadette, de Marie. Il dit, au fond, le sourire de Marie, c'est l'écho, c'est le reflet de son Magnificat. Marie, c'est la joie du ciel. Marie sourit parce qu'elle est en action de grâce devant ce que le Père fait en elle. Et donc, le sourire de Bernadette, tout de suite, c'est la joie du ciel qui est présente. Et donc, c'est comme si, déjà, elle transmettait son Magnificat. Le deuxième sourire de Marie, c'est la troisième apparition. Elle continue donc à sourire. Et elle demande à Bernadette si elle veut bien venir pendant 15 jours. « Voulez-vous me faire la grâce ?» C'est très beau de voir comment ce que vous voyez l'humilité de Marie, qui nous dit aussi l'humilité du ciel, l'humilité de Dieu. Demander à cette fille, en la vous voyant, personne n'avait jamais fait ça. C'est pour ça qu'elle dit, elle me parlait comme une personne. Elle m'a regardé comme une personne. Elle me disait vous. Elle parlait en patois à Bernadette. Et donc, l'humilité du ciel qui la rejoint. Voulez-vous me faire la grâce de venir ici pendant 15 jours ? Et puis, la quatrième apparition, elle est suivante. Bernadette a été voir le curé Peyramale et le curé exige un nom. Il exige que cette femme, que cette chose, que cet aquero dise un nom. Et quand Bernadette lui dit il faut construire une chapelle et puis il faut venir en procession, il ne veut pas. Il y a le combat. Vous voyez, le combat de la terre. Notre nom. Notre refus. Et face à ce refus, face à ce combat, eh bien, Marie sourit. Nous avons dans notre vie aussi une sorte de combat, de lutte contre Dieu. Et en face de cela, il n'y a pas de froncement de sourcils, il n'y a pas de colère de Dieu, il y a le sourire de Marie, qui attend, au fond, que... le moment propice, vous voyez, pour que le cœur de ce curé se libère. Alors je dis ça, vous voyez, parce que face à Bernadette, cette pauvre fille qui va se trouver prise entre le ciel et la terre, entre le ciel qui se présente ici à la grotte, et puis la terre qui livre son combat à travers le curé Peyramale, on veut savoir qui c'est. Au fond, ce que voudrait le curé, c'est que cette dame obéisse. Et là, face à ce combat des hommes, eh bien, il y a le sourire de Marie, c'est-à-dire un Dieu qui patiente, un Dieu qui comprend, un Dieu qui accueille, un Dieu qui sait que l'homme a besoin de temps aussi pour avancer. Et derrière ce sourire de Marie, eh bien, il y a la miséricorde du Père. Je crois que Marie est venue ici, dans cette grotte,
pour redire à notre monde moderne combien il est aimé de Dieu, combien nous sommes aimés de Dieu. Et nous faisons, je pense, beaucoup de pèlerins font cette expérience d'arriver souvent avec un fardeau ici à Lourdes, de déposer le fardeau et de sentir à travers le sourire de Marie, la bienveillance de Marie, eh bien celle du Père. Comment le Père nous attend, comme s'il nous disait eh bien, tu viens là et je t'attendais et je veux te bénir. Et donc Bernadette, elle comprend cela. Pourquoi est-ce qu'elle est retournée à la grotte? D'abord parce qu'elle s'est sentie accueillie par cette bienveillance du Père, par cet incroyable sourire, par cette paix intérieure. Elle me parlait comme une personne parle à une autre personne. On appelait Bernadette, on l'appelait la petite merdeuse. C'était comme ça qu'elle était appelée à Lourdes. Parce qu'elle vivait au cachot, et parce qu'elle était pauvre, et parce qu'elle ne savait rien. Mais voilà que, à cette petite merdeuse, eh bien, Marie sourit, le Père sourit. L'action sociale de l'Église, c'est vraiment de révéler à l'homme qu'il a une dignité qui ne s'efface pas. C'est rappeler à chacun la dignité dont il n'a pas conscience. Et c'est ça qui se passe. D'abord, c'est pour ça que je vous disais la dignité aux yeux des hommes, c'est que Bernadette prend conscience de ce qu'elle est, du trésor qu'elle est, de sa dignité profonde, qu'elle n'est pas en fait une petite merdeuse aux yeux de Dieu, qu'elle a de l'importance. Maurice Zindel disait « La plus grande pauvreté du pauvre est que personne n'a besoin de son amitié. La plus grande pauvreté du pauvre est que personne n'a besoin de son amitié. » Ce qui est beau aussi, c'est que lorsque Marie demande à Bernadette de venir pendant 15 jours, Bernadette promet. Et évidemment, on va essayer d'empêcher Bernadette de retourner. Le commissaire, Jacomet, le curé aussi. Et en fait, à chaque fois, Bernadette dira « mais j'ai promis, c'est que j'ai promis ». C'est beau ça parce que elle va, cet engagement, cette promesse, la convainc qu'il faut retourner à la grotte. Et ça, c'est sa liberté intérieure. C'est que j'ai promis. On va essayer de la détourner au fond de cet appel, mais elle a promis. Vous voyez comme une promesse, peut-être libérante, devant toutes les formes de pression, devant voyez, les obstacles qu'on met dans son rapport à Dieu, elle dit « j'ai promis » et ça, c'est sa conscience la plus profonde de femme libre qui fait dire « eh bien, vous pouvez me dire tout ce que vous voulez, mais moi, je me suis engagé. » Et l'engagement, il est libérateur. Et l'engagement, il est au fond comme aplanir les obstacles. Cet engagement, il libère Bernadette de toutes les pressions extérieures, des menaces et des interdictions. Quand je réfléchis à cette manière dont Bernadette a été a découvert sa dignité à travers les apparitions, comment
Elle a reconnu qu'elle était quelqu'un. Je pense souvent à la pécheresse pardonnée et aimante. Quand Jésus est invité chez Simon le pharisien, et puis qu'il y a une femme, une pécheresse, donc une prostituée, qui vient lui laver les pieds avec ses larmes et qui les essuie avec des cheveux. Et évidemment, Simon le pharisien se dit, mais si cet homme était un prophète, il saurait qui est cette femme. Il ne se serait pas touché par elle. Et Jésus lui dit, ben, tu vois, quand je suis arrivé, tu ne m'as pas embrassé, et elle m'a couvert les pieds de baisers. Quand je suis arrivé, tu ne m'as pas lavé les pieds, et elle n'a cessé de les mouiller de ses larmes et de les essuyer avec ses cheveux. Et elle a été pardonnée parce qu'elle a beaucoup aimé. Vois comment Jésus voit ce qu'il y a à l'intérieur du cœur de cette femme. Simon voit l'extérieur, Jésus voit l'intérieur. Simon voit l'extérieur, lui, Jésus, il voit ce qu'il y a dans le cœur de cette femme, un amour. Un amour qui est... Vous voyez, c'est un amour qui est dans la vérité face à ce qu'elle a fait. Elle vient pleurer aux pieds de Jésus, elle se remet dans la vérité face à elle-même, et du coup, cette vérité la pousse au repentir. Et ce repentir, il débouche sur cet acte de confiance en Jésus. Je crois aussi que ce n'est pas seulement la dignité de la personne qui est révélée là à Bernadette, sa dignité vis-à-vis des hommes, mais c'est aussi sa dignité vis-à-vis de Dieu, aux yeux de Dieu. En fait, Bernadette n'est pas catéchisée. Pourtant, c'était une famille très unie qui priait. Tous les soirs, on priait le chapelet au moulin de Boli, que vous pouvez visiter, qui était la maison où la famille de Bernadette a vécu les 10 premières années, et que Bernadette a appelé le moulin du bonheur, et au cachot. Ensuite, eh bien, entre le moulin de Boli, donc Bernadette avait 10 ans quand elle l'a quitté, et 14 ans au moment des apparitions, ils ont changé 11 fois de maison. 11 fois parce que le père allait au début de moulin en moulin et puis de maison en maison. Il était meunier, mais d'abord il ne savait pas très bien gérer ses comptes. Et puis deuxièmement, la révolution industrielle commençait. Il a commencé à y avoir des moulins industriels. Et donc, le père de François Soubirous n'était pas. Enfin, c'est comme ça qu'il a perdu son métier. Il s'est fait engager pour devenir, pour travailler avec ses bras. Et donc, mais tous les soirs, on récitait le chapelet. Et lorsque Bernadette a vu cette présence à la grotte, elle a commencé par sortir son chapelet. Pourtant, le catéchisme, elle ne le connaissait pas, c'était compliqué. C'était des formules qui étaient compliquées, qu'elle n'arrivait pas à retenir. Marie va la catéchiser. Elle va catéchiser Bernadette, non pas en faisant un cours magistral, mais par de simples gestes. Et cette catéchèse, c'est une catéchèse trinitaire. Tout commence, comme je vous l'ai dit tout à l'heure, par un coup de vent. C'est la première chose que Bernadette ressent. Et donc, elle regarde derrière, elle ne voit pas les arbres bouger. Et dans la Bible, vous savez, c'est le signe de la théophanie, c'est-à-dire de la présence de Dieu. Dieu parle dans le murmure d'une brise légère. Et il le fait au prophète Élie. Et donc le vent, c'est d'abord le vent de l'Esprit-Saint qui souffle. C'est beau que ça commence comme ça. Et puis, à la première apparition, Bernadette va essayer de faire le signe de croix, elle ne va pas y arriver. Et Marie va le faire. Et puis une fois qu'elle l'aura fait, Bernadette pourra le faire. C'est très beau parce que Marie, après ce coup de vent, Marie pose le Christ, il est là présent. Le Christ sauveur, il est là présent entre elle et Bernadette. Comme si elle plantait la croix devant eux. Et
Et c'est rassurant aussi pour Bernadette, vous voyez, de voir que le Christ est là. Alors, Marie ne dit rien, mais elle fait son signe de croix. Et voilà. Et puis alors, il y a le sourire de Marie, écho de la miséricorde du Père. C'est comme si tout de suite, vous voyez, l'Esprit-Saint était là, le Christ était là, le Père était là dans sa miséricorde, dans son visage de lumière. Alors ensuite, les 24 et 25 février, moment important, Notre-Dame demande à Bernadette d'aller boire à la source et de s'y laver. Bernadette va d'abord au Gave, elle pense que c'est ça la source, et puis en fait c'est pas ça. Et du coup, elle retourne au fond de la grotte, et Notre-Dame lui demande de prier pour les pécheurs. Elle lui demande de pénitence, prier pour les pécheurs. Elle lui demande de s'avancer à genoux et de baiser la terre pour les pécheurs. Et cette catéchèse que Bernadette va faire avec Marie, elle va comprendre des choses très profondes. Vous pouvez faire des heures de conférences sur le péché, mais Bernadette, ce n'est pas ce qui lui convient. Elle se met à terre, elle se met à genoux et elle baise la terre. Et Marie lui dit « Priez pour les pécheurs ». Et ça, Bernadette le comprend dans sa chair. Et puis, le 25 février, elle recommence. Elle creuse la terre pour trouver la source. Elle se barbouille avec l'eau qui jaillit, donc elle a son visage qui est complètement défiguré, si je puis dire. Et puis, Marie lui demande de manger quelques herbes. Et donc, vous voyez... quelques herbes qui sont là dans la grotte. Et quand Bernadette fait ses gestes au fond de la grotte, le fond de la grotte, c'est vraiment la partie la plus noire. Quand vous allez voir où la source jaillit, c'est vraiment la partie la plus sombre, la plus obscure. Déjà que la grotte n'avait pas bonne réputation, mais d'aller au fond de cette grotte, eh bien, là, il y a vraiment le signe, vous voyez, de l'humanité et de son péché. Et Marie et Bernadette font le geste de l'incarnation, comme le Christ qui vient pour aimer cette terre. Le Christ qui vient, qui descend sur cette terre, non pas pour la condamner, mais au contraire pour l'aimer et s'en sentir solidaire. Et ça, c'est à travers le geste de Bernadette, on voit comment Jésus accomplit la miséricorde du Père. Jésus est venu au milieu des pécheurs. Regardez le nombre de repas que Jésus prend, et en particulier avec les pécheurs, on le lui reproche après la conversion de Matthieu, Lévi, qui est à son poste de douane. Et donc, il suit Jésus, et puis il invite tout un tas de collecteurs d'impôts qui étaient considérés comme des pécheurs. Jésus se met à table avec eux, et on le lui reproche. Il mange avec les publicains et les pécheurs. Et c'est précisément le geste que rappelle Bernadette. En se mettant au fond de cette grotte, en se barbouillant le visage avec la terre, qui est à la fois la terre du péché et puis la terre sainte où Jésus a posé ses pieds. En mangeant des herbes, elle rappelle ce que faisaient les Juifs, ce que font les Juifs à Pâques, au moment de manger l'agneau pascal. Cet agneau pascal, il est rempli d'herbes amères. Et l'herbe amère, c'est le péché. C'est l'agneau qui prend le péché du monde. L'eau sale, c'est le Christ défiguré dans sa passion. C'est le serviteur souffrant. D'ailleurs, la foule ne s'y trompe pas, qui dit « elle est devenue folle ». La tante Bernarde, une tante de Bernadette, vient lui essuyer le visage pendant que quelqu'un la gifle. Pour qu'elle arrête. Et là, elle ressemble au Christ dans sa passion, au Christ défiguré, au Christ qu'on ne reconnaît plus, au Christ qui est tombé, qui est à terre, au Christ qui donne sa vie pour chacun d'entre nous. Mais pendant ce temps-là, eh bien, la source continue de s'écouler, elle devient plus claire, elle devient plus limpide. On sait très bien comment cette source a coulé, parce qu'on a
regardez, on a une coupe transversale. En fait, c'est un cours d'eau, vous voyez, qui coulait sous la grotte. Et puis, la terre, en fait, s'est entrouverte. Vous voyez, il y a eu comme... il y avait le cours d'eau ici, la terre était complètement fermée, et puis en fait, il y a eu comme une sorte de fissure dans la terre, comme ça, et l'eau a jailli comme ça. Donc c'est exactement ce qui se passe. Vous voyez, la coupe géologique, si vous voulez, on l'a. Et donc l'eau, au départ, elle est complètement boueuse parce qu'elle a passé la terre, et puis au fur et à mesure, bah, tout est nettoyé. Et tandis que Bernadette est là, à genoux, défigurée, je crois vraiment signifiant le Seigneur dans sa passion, eh bien, l'eau coule claire et limpide, comme l'eau qui jaillit du côté du Seigneur, comme une effusion de l'Esprit. Catéchèse trinitaire, l'Esprit est là, le Christ est là, le Père est là. Et à travers, vous voyez, tous ces gestes, tous ces signes, et Bernadette est catéchisée véritablement. Et puis, le 2 mars, eh bien, Marie demande à Bernadette de dire au prêtre de construire une chapelle et de venir en procession. C'est beau ça, parce que lorsque nous révélons le mystère trinitaire, ensuite il y a le mystère de l'Église. L'Église à construire, et puis les prêtres qui délivrent les sacrements. Et donc, c'est tout le credo, vous voyez, qui est enseigné à Bernadette à travers cela. Vous savez peut-être que nous avons fêté la semaine dernière, le 7 juillet, l'arrivée de Bernadette à Lourdes, à Nevers, pardon. Il y a 150 ans exactement, en 1866, Bernadette est partie de Lourdes pour Nevers. Je vous dis un petit mot sur le chemin qu'elle a fait, parce que précisément Bernadette a fait un très beau chemin dans l'Église. Parce qu'après les apparitions en 1858, Bernadette est restée. Elle a commencé à aller en classe chez les sœurs de Nevers, là où est l'hôpital actuel. Et puis 2 ans après, en 1860, elle a été prise comme pensionnaire chez les sœurs de Nevers. Et là, tout le monde voulait voir Bernadette. Elle a passé encore 6 ans là. Et qu'est-ce qui s'est passé pendant 6 ans? Eh bien, un tas de monde voulait écouter les récits. Elle était un peu une personne à voir. Vous avez des tas de gens qui allaient prendre les eaux dans les thermes de Bagnères de Bigorre ou de Cotteret ou de Luz-Saint-Sauveur. Et des gens, y compris des prêtres. Alors, à l'époque, les prêtres, ils partaient pas en vacances. Et pas, vous savez, les congés payés, c'est quand même assez récent. Mais les prêtres allaient prendre les eaux. Et les bourgeois aussi allaient prendre les eaux. Donc on allait prendre les eaux, et puis je crois que ça devait être un peu une attraction, même si c'était une attraction spirituelle. Mais l'attraction, c'était d'aller voir cette petite voyante. Et donc, on venait, et puis on demandait à voir Bernadette. Et c'est le curé Père Amal qui gérait les rendez-vous. Et voilà que Bernadette a dû raconter son récit des centaines de fois. Pour elle, c'était une corvée, évidemment, parce que quand vous avez raconté un récit 10 fois, 15 fois, bah, ça suffit. Mais elle était extrêmement obéissante. Elle se remet complètement entre les mains du curé. Et elle se laisse faire. Elle se laisse vraiment conduire par l'Église. Et quand on lui dit, bah, il faut recevoir ces gens-là, elle les reçoit. On va essayer de prendre des photos, c'est le début de la photo aussi. Et on va prendre des photos de Bernadette. D'ailleurs, les premiers qui prennent des photos, ce sont des prêtres. Il y a toujours eu, en particulier au 19e, vous savez, des prêtres passionnés de sciences, de botanique, de géologie. Il y en avait qui se passionnaient pour la photo. Donc il y a un prêtre qui vient et qui propose de prendre des photos. Et les photos, c'était pas avec un portable, évidemment. Il fallait prendre la pose. Et donc, on va demander à Bernadette, on va lui dire, prends la pose. Fais comme si tu étais à la grotte avec l'apparition. Alors, elle répond, bah oui, mais c'est que la Sainte Vierge n'est pas là. Elle ne peut pas avoir le même visage.
Et pour qu'elle se tienne droit, parce qu'il faut rester sans bouger, on va lui mettre un bâton dans les... Elle va se mettre à genoux, on va lui mettre un bâton dans le dos pour qu'elle reste bien droite pendant qu'on est en train de prendre la photo. Mais en tout cela, Bernadette se laisse faire. C'est très très beau de voir comment elle accepte. Il y a une chose qu'elle acceptera jamais, par contre, c'est de l'argent. Et puis de bénir... Enfin, en tout cas, vous voyez, elle accepte les intentions de prière, mais quand les gens lui demandent de bénir une image, voilà, elle dit, mais moi, je ne suis pas prêtre pour bénir les objets. Elle n'avait qu'une terreur, d'ailleurs, c'était que sa famille s'enrichisse, ou que les habitants de Lourdes s'enrichissent sur les apparitions. Ce qui est beau, c'est que quand elle va arriver à Nevers en 1866, la mère supérieure va réunir les religieuses. Le lendemain de son arrivée, elles vont être 300 religieuses arrivées de tout le département pour écouter, pour voir la petite voyante. Quand elle arrivera, d'ailleurs, elle arrivera en costume pyrénéen et elle entendra une religieuse dire « Ça n'est que ça ». Et elle entend, elle dit « Ben oui, ça n'est que ça ». La voyante de Lourdes. Dans son costume pyrénéen, on va lui demander de faire le récit de ses apparitions. Et la supérieure dira c'est la dernière fois que vous faites le récit des apparitions. On ne veut plus en entendre parler. Et donc elle va faire ce récit. Elle va être tellement émue qu'elle va commencer en patois, lourdais d'ailleurs. Puis elle va reprendre en français. Et puis, quelques jours plus tard, elle prendra l'habit. Et elle n'aura plus le droit de raconter les apparitions. Ce que je trouve très touchant, c'est, vous voyez comment à Lourdes, elle se laisse faire en racontant des centaines de fois parce qu'on le lui demande, parce que l'Église lui demande. Et puis ensuite, c'est le temps du silence où elle ne la racontera plus parce que l'Église lui demande de plus la raconter. Il y a une sorte de... Vous voyez comment Bernadette, cette petite fille pauvre, qui ne sait pas son catéchisme, qui va faire sa première communion pendant le temps des apparitions, à 14 ans, se laisse catéchiser et va grandir dans sa confiance dans l'Église, dans sa mission ecclésiale. Il y a un deuxième chemin que Bernadette va parcourir pendant les années de Lourdes après les apparitions, c'est la recherche de sa vocation. Parce que elle sait qu'elle veut devenir religieuse. Elle dira « La Sainte Vierge ne m'a pas dit où je devais rentrer. Liberté de Dieu. » Marie ne lui a pas dit qu'elle devait rentrer dans telle ou telle congrégation. Elle lui a dit juste « Je ne vous promets pas de vous rendre heureuse en ce monde, mais dans l'autre. » C'est important, ça, ces paroles de Marie à Bernadette. Parce que pendant ces apparitions, Marie va découvrir à Bernadette un monde nouveau qui n'est pas celui qu'elle connaissait, ce monde d'injustice, ce monde d'épreuves, ce monde de la maladie, ce monde du manque de culture. Elle va découvrir un monde qui n'est pas fait de violence, de mépris, d'injustice. Elle va découvrir le ciel. Elle dira « La grotte, c'est mon ciel. » Et quand elle ira à Nevers, d'ailleurs, elle dira « Ce qui m'a le plus coûté en partant, ce n'est pas de quitter ma famille, c'est de quitter la grotte, en sachant que je la reverrai jamais. » Et elle va donc quitter le monde de la misère en découvrant celui de Dieu, en découvrant le ciel. La misère dégrade, mais dans la pauvreté, Bernadette va découvrir un chemin de sainteté. La misère dégrade, la pauvreté, elle peut être un chemin de sainteté. Et elle va, dans ces années qui vont séparer les apparitions de Nevers, elle va chercher sa vocation, essayer de trouver là où elle sera le mieux. Et elle va avoir une vive conscience qu'au fond, elle est libre de choisir. Marie ne l'a pas orientée. Et elle va se poser la question comme chacun d'entre nous peut se poser la question.
La miséricorde de Dieu, vous voyez, c'est aussi que chacun trouve sa place. C'est d'être révélé à nous-mêmes dans notre dignité, et c'est de trouver aussi notre place dans l'Église et dans le monde. Au départ, elle veut être carmélite. Elle veut entrer à Bagnères de Bigorre. Il y a un Carmel à Bagnères, mais Bernadette a une santé trop fragile. Et le curé lui dit, mais c'est pas grave, on demandera des assouplissements de la règle. Et Bernadette ne veut pas d'assouplissement, et elle dira, moi je veux suivre la règle complètement. Donc elle ne va pas entrer au Carmel, elle va se poser la question d'entrer chez les Sœurs de la Charité de Saint-Vincent-de-Paul. Les Sœurs de la Charité, elles veulent forcer l'affaire. Et qu'est-ce qu'elles font pour forcer l'affaire? Elles lui font essayer leur habit. Et elle comprend qu'on ne trouve pas sa vocation en se regardant dans une glace avec un habit autour de soi. Les filles de la Croix, une congrégation qui est encore présente ici, vont lui faire essayer leur cornette. Vous savez, elles avaient des cornettes, les sœurs. Une espèce de coiffe, quoi. C'était une coiffe là, qui la prenait comme ça. Et elle va dire, je ne veux pas de ce tunnel. Et est-ce qu'elle se sentait dans un tunnel parce qu'elle ne voyait pas à droite ni à gauche? En fait, ce qu'elle comprend, c'est que ce n'est pas l'habit qui fait le moine. Ce n'est pas l'habit qui fait la sœur. C'est la sœur qui décide devant Dieu. C'est la fille qui décide devant Dieu, vous voyez, si elle veut devenir sœur. Et là où le Seigneur l'attire. Pendant ces années, à l'hôpital, avec les sœurs de Nevers, elle va découvrir autre chose que des habits religieux. Elle va découvrir le monde des malades. Et elle va commencer à s'occuper des malades, tout en faisant la classe, tout en apprenant le français. Si vous allez au cachot, vous verrez une photo avec des lignes d'écriture de Bernadette. Il y a une photo, vous voyez, avec des lignes, comme ça. C'est les lignes d'écriture de Bernadette qui apprend à écrire. Mais c'est surtout, elle va commencer à s'occuper des malades. Et elle est très touchée par cela. Et donc, c'est ça qui va l'attirer. Et elle dit, un jour, aux sœurs de Nevers, qu'elle va entrer chez elle, non pas à cause d'elle, mais à cause des malades. Elle dit, je suis venue chez vous parce que vous ne m'y avez pas attiré. Et donc, le service des malades, pour elle, c'est ce qui est le plus important. Et c'est comme ça qu'elle va découvrir sa vocation. Par le bon bout, si je puis dire. Pour des vraies raisons. Tout simplement parce que elle découvre ce monde des pauvres. Quand elle va rentrer à Nevers, donc le 7 juillet 1866, elle va faire son noviciat, et puis au moment de prononcer ses vœux, alors que on affecte chaque sœur, il faut savoir que à l'époque, c'était 30, 40, 50 sœurs qui faisaient leurs vœux, et qu'on envoyait ensuite dans les écoles et puis dans les hôpitaux de la France entière, parfois même en mission. Bernadette va rester à la maison mère. On va lui dire de rester là. Évidemment, elle pensait partir en mission quelque part, mais je crois que sa supérieure, d'abord rester à la maison mère, c'était quand même un honneur. Et puis sa supérieure voyait bien que ça serait toujours la voyante de Lourdes, et que sa présence serait peut-être compliquée dans une communauté, donc on va la garder dans cette communauté grande, communauté du noviciat, pour le soin.

Et puis sur cette barre, il y avait un voile blanc, vous voyez, qui venait jusqu'au bout du lit et puis à la tête du lit. Donc ça faisait une sorte de petite tente, si vous voulez, quoi. Voilà. Donc elle appelait ça sa chapelle et puis elle avait fait mettre un crucifix et puis des images saintes sur la partie qu'elle avait en face d'elle. Et à la fin de sa vie, elle demande qu'on retire toutes les images et qu'on laisse juste le crucifix. Et elle dit « Je suis moulu comme le froment ». C'est comme ça qu'elle finira sa vie. Je vous raconte tout ça parce que voilà, c'est le travail de miséricorde du Père à travers cette fille. Le Seigneur, vous voyez, qui nous fait découvrir qui nous sommes à ses yeux, qui, en nous donnant notre mission aussi, nous révèle comme personne, comme une personne dans le Christ. C'est-à-dire que chacun d'entre nous, nous avons été créés de manière unique. Chacun d'entre nous, même si jamais nous sommes pauvres, malades, petits, eh bien, au fond, nous avons le Seigneur nous regarde d'une manière unique et il nous donne une place à chacun de nous. Bernadette disait, parce qu'à Nevers, on aurait pu croire que Bernadette aurait pu faire une sorte de carrière ecclésiastique. Elle n'a rien écrit. Elle a écrit, on a des lettres. Enfin, il n'y a pas une doctrine, vous voyez, absolument originale. Et puis, son office, elle n'aura jamais de grande responsabilité. Son office à l'infirmerie, où d'ailleurs elle va parfois être soignée elle-même, ça n'est pas très glorieux aux yeux du monde. Et pourtant, c'était sa place. Elle a même dit que quand on n'avait plus besoin d'un balai, on mettait au placard. Eh bien, pourtant, c'était sa place. C'est comme ça qu'elle est devenue une sainte. Simplement en accueillant le regard du Père, miséricordieux du Père, en accueillant le salut du Père pour elle, en accueillant la place que le Père lui avait choisie. Et c'est comme ça que, bien, jour après jour, elle a grandi en sainteté. Voilà ce que je peux vous dire sur ce thème. Elle m'a regardé comme une personne. Comment Bernadette, eh bien, lui s'est sentie regardée par Dieu. Et chacun d'entre nous, eh bien, devant la grotte, quels que soient nos problèmes, quelles que soient nos souffrances, quelles que soient nos épreuves, quel que soit l'état de notre vie, nous pouvons, dans le regard de Marie, sentir la miséricorde, voire comprendre la miséricorde du Père qui nous regarde et qui nous donne de repartir. Une des grâces de Lourdes, c'est cela. Et on ne peut pas fanfaronner à Lourdes parce qu'il y a des malades. Je crois que la présence de malades, elle nous convertit. Parce qu'elle nous fait comprendre qu'il y a souvent plus pauvres que nous. Et quand on voit la foi des malades, comme quand on voit, vous voyez, comment ils se tiennent devant Dieu, eh bien, je trouve que ça nous oblige à nous mettre à genoux. Et puis à nous mettre comme en vérité devant le Père, comme a été Bernadette en vérité dans cette grotte, et pour accueillir son regard, pour en être habité, pour en être nourri, et pour repartir fort de la dignité que nous avons face à Dieu. Voilà, je m'arrête là.

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3: Voici comment nous reconnaissons que nous demeurons en Dieu et lui en nous. Il nous a donné part à son esprit. 1 Jean 4, 13.

Avant-hier, jeudi 1er novembre, nous avons fêté la solennité de la Toussaint. Aussi, aujourd'hui, nous vous proposons quatre homélies du pape François prononcées un 1er novembre. Homélie du pape François en la solennité de la Toussaint au cimetière romain de Campo Verano le vendredi 1er novembre 2013. À cette heure-ci, avant le coucher du soleil, dans ce cimetière, nous nous recueillons et nous pensons à notre avenir. Nous pensons à tous ceux qui s'en sont allés, qui nous ont précédés dans la vie et qui sont dans le Seigneur. Elle est si belle cette vision du ciel que nous avons entendue dans la première lecture. Le Seigneur Dieu, la beauté, la bonté, la vérité, la tendresse, l'amour plénier. Tout cela nous attend. Ceux qui nous ont précédés et qui sont morts dans le Seigneur sont là. Ils proclament qu'ils n'ont pas été sauvés en raison de leurs œuvres. Ils ont aussi accompli de bonnes œuvres, mais qu'ils ont été sauvés par le Seigneur. Le salut est à notre Dieu qui siège sur le trône et à l'agneau. C'est lui qui nous sauve. C'est lui qui, à la fin de notre vie, nous emmène par la main comme un père, précisément dans ce ciel où sont nos ancêtres. L'un des anciens pose une question. Ceux-là qui sont vêtus de blanc, qui sont-ils et d'où viennent-ils? Qui sont ces justes, ces saints qui sont au ciel? Voici la réponse, ce sont ceux qui viennent de la grande tribulation et qui ont lavé leurs vêtements, les rendant blancs, dans le sang de l'agneau. Nous ne pouvons entrer au ciel que grâce au sang de l'agneau, grâce au sang du Christ. C'est justement le sang du Christ qui nous a justifiés, qui nous a ouvert les portes du ciel. Et si aujourd'hui nous rappelons ces frères et sœurs qui nous ont précédés dans la vie et qui sont au ciel, c'est parce qu'ils ont été lavés dans le sang de l'agneau. Voilà notre espérance, l'espérance du sang du Christ, une espérance qui ne déçoit pas. Si nous marchons dans la vie avec le Seigneur, il ne déçoit jamais. Nous avons entendu dans la deuxième lecture ce que l'apôtre Jean disait à ses disciples. « Voyez comme il est grand l'amour dont le Père nous a comblés. Il a voulu que nous soyons appelés enfants de Dieu, et nous le sommes. Voilà pourquoi le monde ne peut pas nous connaître. Dès maintenant, nous sommes enfants de Dieu, mais ce que nous serons ne paraît pas encore clairement. Nous le savons, lorsque le Fils de Dieu paraîtra, nous serons semblables à lui, parce que nous le verrons tel qu'il est. » Voir Dieu, être semblable à Dieu, voilà notre espérance. Et aujourd'hui, justement, en ce jour des saints et avant le jour des morts, il est nécessaire de penser un peu à l'espérance, cette espérance qui nous accompagne dans la vie. Les premiers chrétiens dépeignaient l'espérance comme une ancre, comme si la vie était l'ancre jetée sur le rivage du ciel et nous tous en marche vers ce rivage, agrippés au cordage de l'ancre. C'est une belle image de l'espérance. Avoir un cœur ancré là où sont nos ancêtres, où sont les saints, où est Jésus, où est Dieu. Voilà l'espérance qui ne déçoit pas. Aujourd'hui et demain sont des jours d'espérance. L'espérance est un peu comme le levain qui fait dilater l'âme. Il y a des moments difficiles dans la vie, mais avec l'espérance, l'âme avance et regarde ce qui nous attend. Aujourd'hui est un jour d'espérance. Nos frères et sœurs sont en présence de Dieu, et nous aussi nous serons là, par pure grâce du Seigneur, si nous marchons sur la voie de Jésus. L'apôtre Jean conclut, « Celui qui a en lui cette espérance se purifie lui-même. » L'espérance aussi nous purifie, nous rend plus légers. Cette purification dans l'espérance en Jésus-Christ nous fait marcher en hâte, promptement. Dans cet avant-coucher de soleil d'aujourd'hui, chacun de nous peut penser au crépuscule de sa vie. Comment sera mon crépuscule? Nous aurons tous un crépuscule. Tous. Est-ce que je le regarde avec espérance? Est-ce que je le regarde avec cette joie d'être accueilli par le Seigneur? Voilà une pensée chrétienne qui nous donne la paix. C'est aujourd'hui un jour de joie, mais d'une joie sereine, tranquille, de la joie, de la paix. Pensons au crépuscule de tant de nos frères et sœurs qui nous ont précédés. Pensons à notre crépuscule lorsqu'il viendra. Et pensons à notre cœur et demandons-nous « Où mon cœur est-il ancré ?» S'il n'est pas bien ancré, ancrons-le là, sur ce rivage, en sachant que l'espérance ne déçoit pas, parce que le Seigneur Jésus ne déçoit pas. Amen.

homélie du pape François en la solennité de la Toussaint au cimetière de Campo Verano à Rome le samedi 1er novembre 2014. Lorsque dans la première lecture, nous avons entendu cette voix de l'ange qui cria à grande voix aux quatre anges auxquels il avait été permis de dévaster la terre et la mer et de tout détruire, « Attendez pour malmener la terre et la mer et les arbres. » Il m'est venu à l'esprit une phrase qui n'est pas ici, mais qui est dans notre cœur à tous, « Les hommes sont capables de faire mieux que vous. Nous sommes capables de dévaster la terre mieux que les anges, et c'est ce que nous faisons. Dévaster la création, dévaster la vie, dévaster les cultures, dévaster les valeurs, dévaster l'espérance. Et combien avons-nous besoin de la force du Seigneur afin qu'il nous scelle de son amour et de sa force pour arrêter cette folle course à la destruction. Destruction de ce qu'il nous a donné, des choses les plus belles qu'il a faites pour nous, pour que nous les portions de l'avant, pour que nous les fassions croître, pour porter du fruit. Lorsque dans la sacristie je regardais les photos d'il y a 71 ans, le bombardement du Verano a eu lieu le 19 juillet 1943, j'ai pensé, cela a été si grave, si douloureux, cela n'est rien en comparaison de ce qui a lieu aujourd'hui. L'homme s'empare de tout, se prend pour Dieu, pour le roi, et les guerres qui continuent, pas précisément à semer le blé de la vie, mais à tout détruire, c'est l'industrie de la destruction. C'est un système même de vie qui fait que, lorsqu'on n'arrive pas à arranger les choses, on les met au rebut. On met au rebut les enfants, on met au rebut les personnes âgées, on met au rebut les jeunes sans travail. Cette dévastation a produit cette culture du rebut, on met au rebut des peuples, c'est la première image qui m'est venue lorsque j'ai entendu cette lecture. La deuxième image dans la même lecture, cette foule immense que nul ne pouvait dénombrer de toute nation, race, peuple et langue. Les peuples, les gens. À présent commence le froid. Ces pauvres gens qui, pour sauver leur vie, doivent fuir leur maison, leur peuple, leur village, dans le désert, et vivent sous des tentes, souffrent du froid, sans médicaments, affamés, parce que le Dieu homme s'est emparé de la création, de toute cette beauté que Dieu a faite pour nous. Mais qui paie la fête ? Eux, les petits, les pauvres, ceux qui en tant que personnes ont fini au rebut. Et cela n'est pas de l'histoire ancienne, cela a lieu aujourd'hui. Mais Père, c'est loin ? Ici aussi, partout. Cela arrive aujourd'hui, je dirais même plus, il semble que ces gens, ces enfants affamés, malades, il semble qu'ils ne comptent pas, qu'ils soient d'une autre espèce, qu'ils ne soient pas humains. Et cette multitude est devant Dieu et demande, s'il vous plaît, donnez-nous le salut, s'il vous plaît, donnez-nous la paix, s'il vous plaît, donnez-nous du pain, s'il vous plaît, donnez-nous du travail, s'il vous plaît, donnez-nous des fils et des grands-parents, s'il vous plaît, donnez-nous des jeunes avec la dignité de pouvoir travailler. Parmi ces persécutés, il y a également ceux qui sont persécutés à cause de la foi. L'un des vieillards prit alors la parole et me dit, « Ces gens vêtus de robes blanches, qui sont-ils et d'où viennent-ils ? Ce sont ceux qui viennent de la grande épreuve. Ils ont lavé leurs robes et les ont blanchies dans le sang de l'agneau. Et aujourd'hui, sans exagérer, aujourd'hui, le jour de la Toussaint, je voudrais que l'on pense à eux, tous, les saints inconnus. Des pécheurs comme nous, pires que nous, mais détruits. À tous ces gens qui vivent des grandes épreuves. La plupart du monde vit de grandes épreuves. Et le Seigneur sanctifie ce peuple, pécheurs comme nous, mais il le sanctifie par les épreuves. Et à la fin, la troisième image, Dieu. La première, la dévastation. La deuxième, les victimes. La troisième, Dieu. Dans la deuxième lecture, nous avons entendu « Dès maintenant, nous sommes enfants de Dieu, et ce que nous serons n'a pas encore été manifesté. Nous savons que lors de cette manifestation, nous lui serons semblables, parce que nous le verrons tel qu'il est, c'est-à-dire l'espérance. » Et c'est la bénédiction du Seigneur que nous avons encore, l'espérance. L'espérance qu'il ait pitié de son peuple, qu'il ait pitié de ceux qui vivent de grandes épreuves, qu'il ait pitié également des destructeurs, afin qu'ils se convertissent. Ainsi, la sainteté de l'Église va de l'avant, avec ces gens, avec qui nous verrons Dieu tel qu'il est.
Quelle doit être notre attitude si nous voulons entrer dans ce peuple et marcher vers le Père, dans ce monde de dévastation, dans ce monde de guerre, dans ce monde d'épreuves? Notre attitude, nous l'avons écoutée dans l'Évangile, est l'attitude des béatitudes. Seul ce chemin nous conduira à la rencontre avec Dieu. Seul ce chemin nous sauvera de la destruction, de la dévastation de la terre, de la création, de la morale, de l'histoire, de la famille, de tout. Seul ce chemin. Mais il nous fera passer des choses terribles. Il nous apportera des problèmes, la persécution. Mais seul ce chemin nous mènera de l'avant. Et ainsi ce peuple, qui souffre tant aujourd'hui à cause de l'égoïsme des dévastateurs, de nos frères dévastateurs, ce peuple va de l'avant avec les béatitudes, avec l'espérance de trouver Dieu, d'être face à face avec le Seigneur, avec l'espérance de devenir saint au moment de la rencontre définitive avec lui. Que le Seigneur nous aide et nous donne la grâce de cette espérance, mais également la grâce du courage de sortir de tout ce qui est destruction, dévastation, relativisme de vie, exclusion des autres, exclusion des valeurs, exclusion de tout ce que le Seigneur nous a donné, exclusion de la paix. Qu'il nous libère de cela, et qu'il nous donne la grâce de marcher avec l'espérance de nous retrouver un jour face à face avec lui, et cette espérance, frères et sœurs, ne déçoit pas. Amen.

homélie du pape François en la solennité de la Toussaint au cimetière du Verano à Rome le dimanche 1er novembre 2015. Dans l'Évangile, nous avons entendu Jésus enseigner à ses disciples et à la foule rassemblée sur la colline près du lac de Galilée. La parole du Seigneur ressuscité et vivant nous indique aussi à nous aujourd'hui la route pour atteindre la vraie béatitude, la route qui conduit au ciel. C'est un chemin difficile à comprendre parce qu'il va à contre-courant, mais le Seigneur nous dit que celui qui emprunte cette route est heureux, tôt ou tard, il devient heureux. Heureux ceux qui ont une âme de pauvre, car le royaume des cieux est à eux. Nous pouvons nous demander comment une personne qui a une âme de pauvre, dont l'unique trésor est le royaume des cieux, peut être heureuse. Mais la raison est précisément celle-ci. Ayant le cœur dépouillé et libre de beaucoup de choses mondaines, cette personne est attendue au royaume des cieux. Heureux les affligés, car ils seront consolés. Comment ceux qui pleurent peuvent-ils être heureux? Et pourtant, celui qui, dans la vie, n'a jamais éprouvé de tristesse, d'angoisse, de douleur, ne connaîtra jamais la force de la consolation. Heureux, en revanche, peuvent être ceux qui ont la capacité de se laisser émouvoir, la capacité de sentir dans leur cœur la douleur qu'il y a dans leur vie et dans la vie des autres. Ceux-ci seront heureux, parce que la main tendre de Dieu le Père les consolera et les caressera. Heureux les doux, et nous, au contraire, combien de fois sommes-nous impatients, nerveux, toujours prêts à nous lamenter? À l'égard des autres, nous avons beaucoup d'exigences, mais quand elles nous touchent, nous réagissons en élevant la voix, comme si nous étions les maîtres du monde, alors qu'en réalité nous sommes tous enfants de Dieu. Pensons plutôt à ces mères et à ces pères qui sont si patients avec leurs enfants qui les rendent fous. Voilà la voix du Seigneur, la voix de la douceur et de la patience. Jésus a parcouru cette voie. Enfant, il a supporté la persécution et l'exil. Puis, adulte, les calomnies, les pièges, les fausses accusations au tribunal. Et il a supporté tout cela avec douceur, par amour pour nous. Il a même supporté la croix. Heureux les affamés et assoiffés de la justice, car ils seront rassasiés. Oui, ceux qui ont un sens profond de justice, et pas seulement envers les autres, mais avant tout envers eux-mêmes, ceux-là seront rassasiés, parce qu'ils sont prêts à accueillir la justice la plus grande, celle que Dieu seul peut donner. Et puis, heureux les miséricordieux, car ils obtiendront miséricorde. Heureux ceux qui savent pardonner, qui ont de la miséricorde pour les autres, qui ne jugent pas tout et tout le monde, mais qui cherchent à se mettre à la place des autres. Le pardon est ce dont nous avons tous besoin, personne n'est exclu. C'est pour cela qu'au début de la messe, nous nous reconnaissons tels que nous sommes, c'est-à-dire pécheurs. Et ce n'est pas une façon de parler, une formalité, c'est un acte de vérité. Seigneur, me voici, aie pitié de moi. Et si nous savons donner aux autres le pardon que nous demandons pour nous, nous sommes heureux. Comme nous le disons dans le Notre Père, pardonne-nous nos offenses, comme nous pardonnons à ceux qui nous ont offensés. Heureux les artisans de paix, car ils seront appelés fils de Dieu. Regardons le visage de ceux qui se promènent en semant la zizanie. Sont-ils heureux? Ceux qui cherchent toujours les occasions pour embrouiller, pour profiter des autres, sont-ils heureux? Non, ils ne peuvent pas être heureux. En revanche, ceux qui, quotidiennement, patiemment, cherchent à semer la paix, sont des artisans de paix, de réconciliation. Ceux-là, oui, ils sont heureux, parce qu'ils sont les vrais enfants de notre Père du ciel, qui sème toujours et uniquement la paix, au point d'avoir envoyé dans le monde son Fils, comme semence de paix pour l'humanité. Chers frères et sœurs, voilà la voie de la sainteté, et c'est la voie même du bonheur. C'est la voie qu'a parcouru Jésus, ou plutôt, il est lui-même cette voie. Celui qui marche avec lui et passe à travers lui entre dans la vie éternelle. Demandons au Seigneur la grâce d'être des personnes simples et humbles, la grâce de savoir pleurer, la grâce d'être doux, la grâce d'œuvrer pour la justice et pour la paix, et surtout, la grâce de nous laisser pardonner par Dieu pour devenir des instruments de sa miséricorde. C'est ce qu'ont fait les saints
qui nous ont précédés dans la patrie céleste. Ils nous accompagnent pendant notre pèlerinage terrestre, ils nous encouragent à avancer. Que leur intercession nous aide à marcher sur la voie de Jésus et obtienne le bonheur éternel pour nos frères et sœurs défunts, pour lesquels nous offrons cette messe. Amen.

homélie du pape François en la solennité de la Toussaint lors de son voyage apostolique en Suède au cours de la messe au stade Swinbank Stadion à Malmö le mardi 1er novembre 2016. Avec toute l'Église, nous célébrons aujourd'hui la solennité de tous les saints. Nous nous souvenons ainsi non seulement de ceux qui ont été proclamés saints tout au long de l'histoire, mais également de beaucoup de nos frères qui ont vécu leur vie chrétienne dans la plénitude de la foi et de l'amour, au milieu d'une existence simple et cachée. Sûrement parmi eux, il y a beaucoup de nos familiers, amis et connaissances. Nous célébrons par conséquent la fête de la sainteté. Cette sainteté qui, parfois, ne se manifeste pas dans de grandes œuvres ou dans des succès extraordinaires, mais qui sait vivre fidèlement et chaque jour les exigences du baptême. Une sainteté faite d'amour de Dieu et des frères, amour fidèle jusqu'à l'oubli de soi-même et jusqu'au don total de soi aux autres, comme la vie de ses mères et de ses pères qui se sacrifient pour leur famille en sachant renoncer volontiers, même si ce n'est pas toujours facile, à tant de choses, à tant de projets ou de plans personnels. Mais s'il y a quelque chose qui caractérise les saints, c'est qu'ils sont réellement heureux. Ils ont trouvé le secret de ce bonheur authentique, niché au fond de l'âme et qui a sa source dans l'amour de Dieu. C'est pourquoi on appelle bienheureux les saints. Les béatitudes sont leur chemin, leur but vers la patrie. Les béatitudes sont le chemin de vie que le Seigneur nous enseigne pour que nous suivions ses traces. Dans l'évangile de la messe, nous avons entendu comment Jésus les a proclamés face à une grande multitude sur une montagne près du lac de Galilée. Les béatitudes sont le profil du Christ et par conséquent du chrétien. Parmi elles, je voudrais en souligner une, bienheureux les doux. Jésus dit de lui-même, « Apprenez de moi que je suis doux et humble de cœur. » C'est son portrait spirituel et cela nous révèle la richesse de son amour. La douceur est une manière d'être et de vivre qui nous rapproche de Jésus et nous unit entre nous. Elle nous permet de laisser de côté tout ce qui nous divise et nous oppose, et on cherche les façons toujours nouvelles pour avancer sur le chemin de l'unité, comme l'ont fait les enfants de cette terre, dont Sainte Marie-Élisabeth Esselbald, canonisée récemment, et Sainte Brigitte, Brigitte Vadstena, copatronne de l'Europe. Elles ont prié et travaillé pour resserrer les liens d'unité et de communion entre les chrétiens. Un signe très éloquent est que ce soit ici, dans votre pays, caractérisé par la cohabitation entre des populations très diverses, que nous sommes en train de commémorer ensemble le 5e centenaire de la Réforme. Les saints parviennent à des changements grâce à la mansuétude du cœur. Avec la mansuétude, nous comprenons la grandeur de Dieu et nous l'adorons avec sincérité. En outre, c'est l'attitude de celui qui n'a rien à perdre, car son unique richesse est Dieu. Les béatitudes sont de quelque manière la carte d'identité du chrétien, qui l'identifie comme disciple de Jésus. Nous sommes appelés à être des bienheureux, des disciples de Jésus, en affrontant les souffrances et les angoisses de notre époque avec l'esprit et l'amour de Jésus. Ainsi, nous pourrions indiquer de nouvelles situations pour les vivre avec l'esprit renouvelé et toujours actuel. Bienheureux ceux qui supportent avec foi les maux que d'autres leur infligent et pardonnent du fond du cœur. Bienheureux ceux qui regardent dans les yeux les rejetés et les marginalisés en leur manifestant de la proximité. Bienheureux ceux qui reconnaissent Dieu dans chaque personne et luttent pour que d'autres le découvrent aussi. Bienheureux ceux qui protègent et sauvegardent la maison commune. Bienheureux ceux qui renoncent à leur propre bien-être pour le bien d'autrui. Bienheureux ceux qui prient et travaillent pour la pleine communion des chrétiens. Ils sont tous porteurs de la miséricorde et de la tendresse de Dieu, et ils recevront certainement de lui la récompense méritée. Chers frères et sœurs, l'appel à la sainteté est pour tous, et il faut le recevoir du Seigneur avec un esprit de foi. Les saints nous encouragent par leur vie et leur intercession auprès de Dieu, et nous avons besoin les uns des autres pour nous sanctifier. Aidez-nous à devenir des saints. Ensemble, demandons la grâce d'accueillir avec joie cet appel et de travailler unis pour l'amener à la plénitude. À notre Mère du Ciel, Reine de tous les saints,
Nous confions nos intentions et le dialogue à la recherche de la pleine communion de tous les chrétiens pour que nous soyons bénis dans nos efforts et parvenions à la sainteté dans l'unité. Amen.

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2: La création a gardé l'espérance d'être libérée de l'esclavage de la dégradation, pour connaître la liberté de la gloire donnée aux enfants de Dieu. Romains 8, 20-21.

Alors je rappelle d'abord le contexte au chapitre 19 de l'évangile de Jean. Un des soldats de sa lance lui perça le côté et il en sortit aussitôt du sang et de l'eau. C'est la naissance mystique de l'Église, symbolisée par les deux sacrements principaux, sacrement fondateur du baptême avec l'eau et sacrement central et culminant avec le sang, l'Eucharistie. Et donc l'eau qui jaillit du côté du Christ. Et c'est là que Jean dit « Celui qui a vu rend témoignage ». Celui-là sait qu'il dit vrai. Qui c'est celui-là? C'est Dieu, c'est l'Esprit Saint, c'est le Christ. Afin que vous aussi vous croyez. Car cela est arrivé pour que l'Écriture soit accomplie. Alors il cite une première Écriture. Aucun os ne lui sera brisé. Et une autre Écriture dit encore, ils regarderont vers celui qu'ils ont transpercé. Alors ça, c'est un des points culminants de l'évangile de Jean. Il en sortit du sang et de l'eau, et plusieurs passages qu'on trouve dans saint Jean n'auraient jamais pu être écrits, ne lui seraient peut-être jamais venus à l'esprit s'il n'avait pas été le témoin oculaire de cet événement du Golgotha, s'il n'avait pas vu l'eau jaillir du côté du Christ. Par exemple, les paroles qu'il dit à la femme de Samarie, « L'eau que je lui donnerai deviendra en lui source d'eau jaillissant pour la vie éternelle. » Mais l'autre grand passage, très scripturaire et très prophétique, c'est le fameux passage du chapitre 7. « De son sein couleront des fleuves d'eau vive. » Et il précise « Comme le dit l'Écriture, il parlait de l'Esprit Saint, dit saint Jean. » Il est évident que toute cette exploration scripturaire théologique de saint Jean, qu'on trouve en saint Jean, n'est pas venue d'un coup. Ce n'est pas le vendredi saint au Golgotha que là il était comme tout le monde, sous le choc, sous le scandale de la croix, dans l'affolement, dans la panique, comme tout le monde. Ce n'est que peu à peu au cours des années, et qui plus est, n'oublions pas, à l'école de la Vierge Marie, puisque Jean a accueilli Marie chez lui, et Marie est celle qui, par définition, ne cesse de méditer la parole. Elle retenait tous ces événements, nous dit l'Écriture par deux fois dans saint Luc, et elle les méditait dans son cœur. Elle a transmis cette sorte de mémoire contemplative, fidèle, qui scrute les Écritures pour mieux comprendre le sens de ces événements, eh bien, elle a transmis cette capacité à saint Jean. Donc ce n'est qu'au fil des années que peu à peu, confrontant différents passages de l'Écriture, ruminant en quelque sorte la parole, se souvenant avec amour des événements, que dans sa mémoire, saint Jean a pu peu à peu faire des liens et dire « voilà, là c'est là, l'Écriture ne disait-elle pas déjà cela ?» Ce qui lui a permis alors de dire « voilà, tout cela est arrivé afin que l'Écriture fût accomplie. » Alors, ils regarderont celui qu'ils ont transpercé. Au sens strict, la citation se trouve dans Zacharie. C'est au chapitre 12. Ce qui nous intéresse, c'est à partir du verset 9, mais je donne un peu le contexte. Dans Zacharie, qui est un prophète du retour de l'exil, qui est le prophète de la reconstruction d'un nouveau temple, d'une nouvelle Jérusalem. Alors, il commence par dire, de la part de Dieu, que Israël a très gravement péché contre Dieu, par son infidélité, commettant ce qu'on appelle l'adultère spirituel, c'est-à-dire se tournant vers les faux dieux, les idoles. Et du coup, Dieu, dans sa pédagogie, est obligé de faire comprendre à Israël qu'il a péché. Et donc, il permet que les nations, les païens, persécutent Jérusalem. Et donc, il permet pour un temps que les nations donc causent beaucoup de soucis et de souffrances à Jérusalem. Mais voilà ce qui se passe, c'est que les nations ont dépassé la mesure en cruauté, en manque total d'humanité. Alors c'est comme si Dieu se ravisait, il dit « voilà, vous avez déjà maintenant été bien punis, mais maintenant vous allez voir. Me voilà à l'œuvre avec les nations, toutes celles qui vous ont persécuté, etc. » Tandis que vous, maintenant, je vous fais grâce. Et c'est dans cette dynamique de
la grâce du Seigneur qui vient pardonner le péché d'Israël que s'inscrit ce passage de Zacharie à partir du verset 9. Donc là, c'est Dieu qui parle par la bouche de Zacharie. Il arrivera en ce jour-là que je chercherai à détruire toutes les nations qui viendront contre Jérusalem. Mais je répandrai sur la maison de David et sur l'habitant de Jérusalem un esprit de grâce et de supplication. Et ils regarderont vers moi, le Dieu d'Israël, au sujet de celui qu'ils ont transpercé. Ils se lamenteront. Qui est celui qui a été transpercé? Là, à ce stade-là, avec Zacharie, on ne peut pas encore faire une identification. On ne peut pas dire que c'est Dieu qui a été transpercé dans l'optique de Zacharie. Ils regarderont vers moi, le Tout-Puissant, et au sujet de celui qui a été transpercé, ils se lamenteront. Ce n'est que dans Saint Jean qu'il y a une identification qui se fait. Au point qu'il raccourcit, il dit « ils regarderont vers celui qu'ils ont transpercé ». C'est-à-dire vers Dieu qui est en même temps ce Dieu qui, en Jésus, souffre sur la croix. Donc, ils se lamenteront. Qui est celui qu'ils ont transpercé et dont ils se souviennent? C'est une sorte de serviteur souffrant dont la thématique grandit peu à peu, avec son point culminant déjà en Isaïe, chapitre 53, sur le serviteur souffrant. Emmené comme un agneau à l'abattoir, etc. C'est par ses blessures que nous sommes guéris. Il a pris sur lui tous nos crimes, tous nos péchés. Alors que nous le pensions puni, rejeté, etc. En fait, il nous sauvait, il nous guérissait. Alors, Zacharie ne développe pas du tout cette thématique comme le fait Isaïe, mais il s'agit déjà d'un juste, injustement persécuté, injustement transpercé. Au sujet de celui qu'ils ont transpercé, ils se lamenteront. Vous avez déjà la même thématique d'ailleurs dans l'autre citation que fait Jean, « Pas un os ne lui sera brisé », c'est un psaume, c'est le psaume 34, entre parenthèses 33, ou à la fin du verset final, « Malheur sur malheur pour le juste, mais à chaque fois le Seigneur le délivre, on ne lui brisera aucun os ». Voilà. Là aussi dans ce psaume, c'est l'ébauche de cette image d'un serviteur injustement transpercé. Alors si on veut vraiment faire de l'exégèse un petit peu plus poussée, par curiosité, certains analystes disent que celui qui a été transpercé, c'est une allusion, une mention au bon roi Josias, qui est un des rares bons rois d'Israël, d'avant l'exil bien sûr. Il y a eu Ézéchias avec la réforme d'Ézéchias, puis ensuite il y a Josias avec toutes les réformes qu'il a faites. Vraiment un bon roi, mais qui, sur le champ de bataille de Megiddo, en Galilée, a été transpercé. C'est l'Écriture qui le dit comme ça. Il a été transpercé par les armées du Pharaon, un Pharaon qui se nommait Necho, égyptien donc. Il est mort sur le champ de bataille, transpercé, et bien sûr, Israël s'est lamenté sur lui. Donc il est probable qu'il y ait une allusion à Josias, d'autant plus que dans notre passage, Megiddo est mentionné. Ils le pleureront, en ces jours-là grandira la lamentation dans Jérusalem, comme la lamentation de Hadad Rimmon dans la plaine de Megiddo, de Megiddon, un lieu mythique maintenant. Quand on visite la Galilée, quand on fait des pèlerinages, on passe par Megiddo, et qui est un petit peu sur une hauteur, et c'est là, c'est devenu le symbole de tous les grands combats. Alors je fais maintenant une petite parenthèse, parce que nous sommes dans l'Écriture, ça peut être intéressant de voir comment il y a une cohérence profonde dans l'Écriture. Megiddo, c'est le nom, qui est sur une hauteur, c'est-à-dire une montagne, et en hébreu, la montagne, c'est le Har, H-A-R, et on dit Har Megiddo, Har Megiddo, la montagne de Megiddo, qui va devenir, dans le Nouveau Testament et dans l'Apocalypse, le symbole des grandes batailles, des grands combats eschatologiques définitifs, qui verront la victoire de Dieu définitive sur le dragon, sur le faux prophète, sur la bête, etc., sur la mort, et sur toutes les idolâtries et les ténèbres.
Et donc là, le dernier grand combat où tout le monde se rassemble, les armées de Gog et Magog, etc., ils se rassemblèrent et là, ils ont hellénisé, de façon grecque, donc Har Megiddo, pour dire dans le lieu qui s'appelle Armageddon. Armageddon. Vous trouvez cela, je crois que c'est le chapitre 19 ou 20 de l'Apocalypse. Vous trouverez Armageddon. Donc c'est pour vous dire que Megiddo et la mort du roi Josias, qui symbolise les grandes lamentations d'Israël, les grandes défaites d'Israël, eh bien, est devenu extrêmement important dans la Bible. Donc, et disons, admettons que c'est le roi Josias d'un point de vue historique. Donc, ils regarderont vers moi, dit Dieu, et c'est comme s'il disait, en me regardant, ils découvriront la douleur que représente celui qui a été transpercé et qui a été mon serviteur, disons Josias. En me regardant, ils se souviendront de celui qui a été transpercé. C'est ça qu'il faut comprendre. Et alors, ils se lamenteront sur lui. Et là, maintenant, eh bien, nous avons toute une série de titres très prophétiques qui nous amènent au seuil du mystère du Christ. Ils se lamenteront sur lui comme on se lamente sur un Fils unique. Le Fils unique, en fait, pour nous, c'est le Christ, le Fils unique du Père. Ils le pleureront comme on pleure un premier-né, le premier-né de toute créature, nous dit l'Épître aux Colossiens, et en même temps, toujours dans l'Épître aux Colossiens, le premier-né d'entre les morts. Il reçoit ce titre à deux reprises, sous deux dimensions de son mystère. Premier-né de toute la création et premier-né d'entre les morts. Donc, ils le pleureront comme on pleure un premier-né. En ce jour-là grandira la lamentation dans Jérusalem, comme la lamentation de Hadad-Rimmon dans la plaine de Megiddo. Et alors maintenant commence toute une litanie, la litanie des lamentations. Il se lamentera le pays, clan par clan, le clan de la maison de David à part, avec leur femme à part, le clan de la maison de Nathan à part, etc. Donc toute une litanie de lamentation et tous les clans, ceux qui restent clan par clan à part, avec leurs femmes à part. Les exégètes sont quasiment unanimes pour dire que c'est ce passage-là qui a inspiré saint Luc dans le récit de la Passion, par rapport aux femmes de Jérusalem que Jésus console, en disant « ne pleurez pas sur moi, pleurez sur vous ». De même, toujours dans Luc, dans le même passage, mais un peu plus tard, après la mort de Jésus, il est dit que les foules retournèrent chez elles. Il n'y a que dans Luc qu'on trouve ça, dans un acte de repentir en se frappant la poitrine, en se frappant la poitrine. Donc, ce passage d'Isaïe, de Zacharie, pardon, a une influence très grande aussi dans beaucoup de passages du Nouveau Testament. J'en arrive tout de suite à une autre citation qu'on trouve aussi dans saint Jean, mais pas dans l'Évangile, au sujet de celui qui a été transpercé. C'est au début de l'Apocalypse, au tout premier chapitre. Lorsqu'on annonce la venue du Seigneur, voici qu'il vient sur les nuées. C'est la grande vision inaugurale. Voici qu'il vient sur les nuées. Tous le verront, y compris ceux qui l'ont transpercé. Et sur lui se lamenteront non plus la maison de David, les clans ou Israël seul, mais toutes les races de la terre. Il y a une universalisation dans l'Apocalypse de ce passage. Mais on voit à quel point ce passage sur le transpercement a marqué Jean, le voyant de l'Apocalypse, qui est en même temps qui est le même que l'évangéliste. Tous le verront, y compris ceux qui l'ont transpercé. Et sur lui se lamenteront toutes les races de la terre. Donc ce passage de Zacharie, vous voyez, trouve un premier accomplissement dans l'évangile de Jean. Ils regarderont vers celui qu'ils ont transpercé. Maintenant, on a identifié celui qui est transpercé. C'est Jésus qui est à la fois Dieu, mais qu'on met mystérieusement à mort sur la croix, et en même temps ce serviteur souffrant, cet agneau mené à l'abattoir. Mais l'accomplissement qu'on dit eschatologique, terme un peu compliqué qui veut dire l'accomplissement qui touche les fins dernières, la fin des temps, l'accomplissement réel et définitif de toute chose, c'est dans l'Apocalypse,
la deuxième venue en gloire du Christ. Il vient cette fois-ci dans la gloire. Et cette fois-ci, c'est tous qui le verront. Pas une poignée simplement au Golgotha, mais tous le verront. Et sur lui se lamenteront toutes les races de la terre. Ce n'est plus seulement la lamentation de Jérusalem. Donc voilà, nous avons ici regardé surtout la thématique du transpercement. Seulement, voilà, comme je vous ai dit, un passage de l'Écriture ouvre nécessairement sur un autre, ou sur plusieurs. Et Jean avait forcément tout l'ensemble de toute cette prophétie de Zacharie. Car il faut maintenant aller un peu plus loin. Le tout début du chapitre 13, mais je rappelle que la division en chapitres est complètement artificielle. Hein. C'est pour nous, c'est pour faciliter notre lecture. Dans les manuscrits originaux, ça s'enchaînait. Donc il n'y a pas de rupture là. Donc la lamentation, clan par clan, avec leur femme à part. Et tout de suite maintenant, qu'est-ce qu'on lit ? En ce jour-là, il y aura une fontaine ouverte pour la maison de David et pour les habitants de Jérusalem, pour laver péché et souillure. Voilà, chapitre 13, verset 1. Il y aura une fontaine ouverte en ce jour-là, en lien avec la lamentation qui se fait vis-à-vis du transpercé. Évidemment, il est impossible que Jean n'ait pas eu ce passage-là fortement dans le cœur et en tête, dans sa mémoire, lorsqu'il a vu l'eau jaillir du côté du Christ. La voilà, la fontaine ouverte, la vraie, la fontaine baptismale, l'eau de l'Esprit-Saint, l'eau du baptême, qui lave de tout péché et de toute souillure. Pour le moment, ici, au chapitre 13, cette fontaine est exclusivement pour l'habitant de Jérusalem et pour la maison de David. Et voilà que Jean, au Golgotha, contemple cette fontaine en regardant justement vers celui qui a été transpercé. Ce n'est pas tout à fait exact ce que je dis, je me contredis avec ce que je vous ai dit. Il contemple, ce n'est pas au Golgotha qu'il contemple ça, c'est dans sa méditation ultérieure pendant des années et des années qu'il fait le lien. Il dit, bah oui, c'est vrai, voilà, et Zacharie dit ça en plus. Mais ce passage-là de Zacharie nous ouvre de nouveau sur un paysage beaucoup plus ample, beaucoup plus vaste. Et là, c'est au chapitre 14. C'est un chapitre entièrement eschatologique, c'est-à-dire qui nous parle vraiment de la fin, du grand jour de Dieu, le jour de la manifestation de Dieu, en l'occurrence ici sur le mont des Oliviers. Et dans le contexte très précis, parce qu'on le voit à tout moment dans ce chapitre 14, dans le contexte de la fête des Tentes, qui est une fête d'automne. La fête des Tentes est une fête qui dure 8 jours et qui a une visée d'abord pédagogique pour Israël. Dans le Deutéronome, Moïse disait à Israël, de la part de Dieu, « Une fois que tu seras installé sur ta terre, que tu habiteras toutes ces maisons que tu n'as pas bâties, que tu ensemenceras tous ces champs que tu n'as pas semés, etc., les vignes, etc., que tu n'as pas, les puits que tu n'as pas creusés, etc. » Donc, une fois que tu seras dans le confort, garde-toi d'oublier le Seigneur qui t'a fait sortir du pays d'Égypte. N'oublie pas que tu as été esclave et que c'est par pure grâce, par la force de mon bras, que tu es sorti du pays de la servitude, pour que je t'amène dans ce pays où ruisselle le lait et le miel. Et pour ne pas oublier cela, la fête des Tentes, donc, a été instituée par le Seigneur lui-même. Ça fait partie des 3 grandes fêtes de pèlerinage, Pâques, Pentecôte et la fête des Tentes. Pendant 8 jours, alors là je parle vraiment des juifs orthodoxes, profondément pratiquants, parce qu'il y a des variantes dans la pratique, normalement, idéalement, ils doivent quitter leur confort, leur demeure, et vivre pendant 8 jours sous la tente, pour se souvenir qu'ils ont été nomades pendant 40 ans dans le désert,
uniquement conduit par Dieu, uniquement dépendant de Dieu, pour la boisson, l'eau qui jaillit du rocher, pour la nourriture, la manne ou l'écaille, et puis pour tout le reste, se souvenir qu'ils ne dépendent que de Dieu, et donc se mettre de nouveau pendant 8 jours dans un état de précarité et de pauvreté. Alors même, il y a un petit rite qui consiste à faire un trou dans le toit de la tente pour qu'en s'endormant, ils voient le ciel étoilé pour se souvenir que toute la grâce, toute leur vie vient d'en haut, de celui qui avait dit naguère à Abraham, ta descendance sera comme aussi nombreuse que les étoiles du ciel. Donc ça, c'est la fête des tentes. Maintenant, dans la fête des tentes, déjà dans la tradition juive, il y a une forte connotation eschatologique qui se dirige vers le jour de Dieu. Pour toute une tradition juive, c'est lors d'une fête des tentes que Dieu viendra et se manifestera dans sa gloire et séparera définitivement les bons des méchants, etc. Le jour de Dieu. Alors Malachie parlera du jour brûlant comme une fournaise. Les prophètes, ils déclinent tout cela, ce jour de Dieu, de façon très différente, avec des colorations très différentes, mais la thématique est bien là. Et pour Zacharie, cela se situe dans le cadre de la fête des tentes, le grand jour de Dieu. Alors ce qui est intéressant pour nous, chrétiens, c'est que dans la tradition juive, on dit aussi qu'avant le grand jour de Dieu, le grand prophète du Nord, Élie, doit revenir, tout remettre en ordre, préparer la venue du Seigneur. Alors c'est intéressant, parce que la transfiguration de notre Seigneur Jésus-Christ se situe clairement dans le cadre d'une fête des tentes. D'où d'ailleurs la parole de Pierre sur la montagne, faisons ici 3 tentes, une pour toi, une pour Moïse, une pour Élie. Or c'est sur la montagne de la transfiguration que Moïse apparaît aux disciples, avec Jésus et Élie, celui qui doit tout préparer. Les exégètes pensent que c'est vraiment la fête des tentes dont il s'agit quand Jésus monte sur cette montagne. Il s'agirait de cette fête des tentes dont parle Saint Jean. Saint Jean ne parle pas de la transfiguration, mais c'est intéressant. Il y a une fête des tentes dans laquelle Jésus ne vient pas tout de suite. Il monte, mais plus tard. Il commence par dire « moi je n'irai pas à cette fête ». Et finalement il y monte, mais beaucoup plus tard. Et alors certains exégètes pensent que c'est sur le chemin, lorsqu'il décide d'y aller tout de même, qu'il monte sur le chemin, qu'il monte sur cette montagne. La fête des tentes ayant déjà donc commencé, avec le rite de la mise en place de tentes pour pouvoir séjourner. C'est justement Pierre qui dit, il nous est bon d'être ici, Pierre veut demeurer. Il veut célébrer la fête des tentes sur la montagne. Alors le luxe absolu, avec Jésus, avec Élie, avec Moïse. Comme dit bien l'Écriture, avec pudeur, il ne savait pas ce qu'il disait. Il délirait. Mais c'était, en même temps, c'est très beau, il était dans une sorte d'extase. Donc voilà, c'est très important de penser ici à la fête des tentes par rapport au chapitre 14 de Zacharie. Et alors la thématique de l'eau se trouve à partir du verset 8. Il arrivera en ce jour-là que des eaux vives sortiront de Jérusalem. Moitié vers la mer orientale, moitié vers la mer occidentale, il y en aura été comme hiver. Des eaux vives sortiront de Jérusalem. Nous verrons dans un instant à quel point ce passage a influencé Jean. On ne le dirait pas, parce qu'il ne cite pas ça dans son chapitre 19, mais on verra ça tout de suite. Des eaux vives sortiront de Jérusalem. Et là, nous avons de nouveau affaire, déjà dans Zacharie, puisqu'il s'agit de la fin des temps, à une sorte de universalisation de ce qu'il avait d'abord contemplé uniquement à Jérusalem. Cette fameuse fontaine ouverte pour laver souillures et péchés devient maintenant universelle. Ces eaux vives sortent de Jérusalem et vont moitié à l'ouest, moitié à l'est, mer orientale, mer occidentale, etc. et ont maintenant une valeur d'éternité. Il y en aura été
comme hiver. Alors ce sera vraiment le grand jour de Dieu. Alors le Seigneur sera roi sur toute la terre. En ce jour-là, le Seigneur sera unique et son nom unique. En tout cas, pour Zacharie, il est clair que ce grand jour de Dieu se situe à l'intérieur de cette fête. Quel est le lien maintenant avec celui qui a été transpercé, dont parle Saint Jean ? C'est que ce même Saint Jean, au chapitre 7, va parler d'un grand événement qui a lieu précisément, et ce n'est pas neutre justement, pendant la fête des Tentes. Jésus est à cette fameuse fête où il monte plus tard, il les rejoint, les autres, et le dernier jour de la fête, qu'on appelle le grand jour, Jésus debout s'exclama, c'est la voix forte, c'est comme un jaillissement. « Venez à moi, vous tous qui avez soif, qu'il boive, celui qui a soif, qu'il vienne à moi et qu'il boive. » Voilà, « Celui qui a soif, qu'il vienne à moi et qu'il boive, celui qui croit en moi. » C'est la fête des Tentes. Et ce n'est pas neutre non plus, c'est le dernier jour de la fête des Tentes qu'on prie pour le don de la pluie, dans un pays où la sécheresse est si fréquente, en Israël. On prie pour la pluie, pour une pluie bienfaisante. Et c'est ce jour-là que Jésus choisit pour parler de l'eau. Celui qui a soif, qu'il vienne à moi, qu'il boive, celui qui croit en moi. Maintenant, c'est Saint Jean qui se fait exégète. Comme le dit l'Écriture, de son sein jailliront des fleuves d'eau vive. Et Jean continue son exégèse. Il parlait de l'Esprit Saint que devait recevoir ceux qui avaient cru en lui. Vous allez scruter l'Écriture de A à Z, vous ne trouverez nulle part cette citation. Il dit, comme le dit l'Écriture, « De son sein couleront des fleuves d'eau vive », d'autres traducteurs diront « de son cœur ». Alors ça se complique un petit peu parce qu'il y a une question de ponctuation aussi. Dans certaines versions, justement, « de son sein », ça veut dire aussi « du sein du croyant ». Qu'il boive, celui qui croit en moi, comme le dit l'Écriture, de celui qui croit en moi jailliront. Mais c'est la source principale reste quand même Jésus et son cœur ouvert. Que nous devenions source à l'intérieur de la source, c'est autre chose. Il le dit aussi à la femme de Samarie. L'eau que je lui donnerai deviendra en lui, dans le croyant, source d'eau vive qui jaillira pour la vie éternelle. Mais le principe premier reste quand même le Christ. Donc ça ne bouge pas. Donc vous ne trouverez nulle part dans l'Écriture « de son sein jailliront des fleuves d'eau vive ». Et là, vous voyez justement le travail rabbinique. Nous, on est maintenant tellement scientifiques, exacts, etc. Enfin, on vérifie les manuscrits les uns après les autres, on compare les éditions, les périodes, les rédactions. Il faut être le plus exact possible, au microscope, littéralement. Ce n'était pas du tout la mentalité de l'époque. La parole se transmettait avec déjà une interprétation.

qui s'accomplit. En ce jour-là, en ce grand jour de la fête des tentes, des eaux vives jailliront de Jérusalem. Au passage, il est évident que pour Zacharie, le lien entre les eaux vives qui jaillissent en ce jour-là de Jérusalem et la prière pour la pluie, évidemment, c'est complètement, ça fait un, c'est tout à fait normal qu'il pense à ça à ce moment-là. Il lui donne une dimension prophétique. Donc, Jean dit, mais voilà, les eaux vives qui jailliront en ce jour-là de Jérusalem, j'y ai assisté le dernier jour de la fête des tentes, lorsque Jésus, que j'ai vu plus tard transpercé, où l'eau a jailli de son cœur, lorsqu'il a dit, voilà, venez à moi, que celui qui a soif vienne et qu'il boive celui qui croit en moi. Et il fait œuvre d'interprète. Il dit de son sein, parce qu'à ce moment-là, Jésus est vraiment le centre de Jérusalem. On pourrait presque dire qu'il s'identifie à Jérusalem. Il est le royaume de Dieu. Il est à lui le temple. Il est le vrai temple, le nouveau temple, par rapport à l'ancien temple de Jérusalem, qui sera détruit en 70. Et donc, pour Jean, voilà, la prophétie de Zacharie s'accomplit ici. 205 couleront des fleuves d'eau vive, de Jérusalem jailliront des fleuves d'eau vive. Moitié vers l'Occident, moitié vers l'Orient, il y en aura été comme hiver. En ce jour-là, le Seigneur sera unique, il n'y aura plus que lui. Il sera comme identifié avec Jérusalem, avec la nouvelle Jérusalem, en ce qui nous concerne, Jésus. Et alors, Jean se fait ensuite l'exégète de cela, qu'il comprend. Il parlait de l'Esprit Saint. Et il a bien compris qu'au Golgotha, lorsque l'eau a jailli du côté du Christ, c'était déjà un premier don de l'Esprit Saint. Ce n'était pas encore la Pentecôte, mais c'était un premier don de l'Esprit Saint donné dans une sorte d'intimité, comme la naissance de l'Église, qui est mystique, à partir du côté du Christ. Elle est dans l'intimité. La vraie naissance publique de l'Église, c'est la Pentecôte. C'est là qu'elle vient vraiment au monde, au jour, avec la première prédication de Pierre. Mais il y a une première naissance de l'Église en Jean 19, et donc là, il y a une première effusion de l'Esprit avec l'eau qui jaillit du côté du Christ. D'ailleurs, la dernière parole, juste avant le transpercement, il est dit que Jésus, inclinant la tête, ayant dit « c'est achevé », il remit l'Esprit. Il remit l'Esprit. Alors, puisque nous avons plus le temps, là, puisque nous sommes dans la thématique de l'eau, ben nous allons continuer maintenant. Toujours en regardant l'eau qui jaillit du côté du Christ. Alors, il y a plusieurs passages connus dans l'Ancien Testament qui nous annoncent de loin cet événement. L'eau qui jaillit du côté du Christ. Alors comme je l'ai dit hier, ils annoncent, mais ils ne s'épuisent pas dans l'annonce. Ce que je veux dire, tous ces passages gardent en même temps une autonomie, une épaisseur, un sens extrêmement profond qu'il ne faut pas évacuer, mais qui s'éclaire pour nous à la lumière justement du cœur ouvert de Jésus d'où jaillit l'eau. Si je vous demande quel est le tout premier passage dans la Bible qui nous annonce l'eau qui jaillit du côté du Christ, qu'est-ce que vous me répondrez? Évidemment, c'est la Genèse, chapitre 2, où il est d'abord question de ce jardin, des arbres magnifiques, avec des fruits, que l'homme est invité à manger. Tu peux manger de tous les arbres, de tous les fruits de ces arbres, beaux à voir, bons à manger. Sauf un seul, mais ça on ne va pas entrer dans cette thématique. Pas l'arbre de la connaissance du bien et du mal, parce que tu franchirais un pas dangereux. Tu voudrais t'égaler à Dieu pour connaître le bien et le mal. Ça tu ne peux pas. Mais tous les autres arbres tu peux. Et alors il y a le fameux arbre de vie au milieu du jardin, qui lui est entièrement positif, qui est fait pour l'homme, homme et femme. Et tout de suite après, c'est au chapitre 2 de la Genèse. Un fleuve sortait d'Éden. Éden, c'est le jardin. Un fleuve sortait d'Éden

et se divisait en quatre bras pour irriguer la terre entière. Pour vous dire que chaque chose a sa consistance, c'est que là, l'auteur du livre de la Genèse ensuite donne un nom à ces quatre bras. Il s'agit de l'Euphrate, le Tigre, etc. Le Pisone, voilà. Mais un fleuve sortait d'Éden, se divise en quatre bras et irrigue la terre entière. En lien avec l'arbre de vie au milieu du jardin. Ce qui fait dire à Saint Bonaventure, le grand docteur mystique du XIIIe siècle, et les paroles que je vous cite, vous les trouverez dans l'office des lectures de la fête du Sacré-Cœur. C'est ce qui est proposé en deuxième lecture pour la solennité du Sacré-Cœur dans notre bréviaire. Et à un moment donné, il s'adresse à nous, il dit « Debout, toi qui es aimé du Christ, et de tes lèvres, approche-toi de cette plaie et va boire à la source. » Va boire à la source. Alors c'est là que Bonaventure dit « C'est là assurément qu'on trouve l'eau qui jaillissait au milieu du paradis et qui, se divisant, alors ça c'est lui, il se fait exégète, et passant par des cœurs aimants, c'est-à-dire nous, les adorateurs, passant par des cœurs aimants, irrigue la terre entière. » Donc il interprète ce passage-là comme la source d'abord de l'adoration, du salut, et à travers nous, nous irriguons la terre entière. Donc ça, c'est Saint Bonaventure. L'eau qui jaillissait du... Et alors, si vous regardez dans le diorama ici, le dernier tableau allégorique représente l'arbre de vie sous la forme de Jésus sur la croix. Mais cet arbre, la croix, est très touffue, avec beaucoup de feuilles, etc. Mais on reconnaît le Christ. On voit l'eau qui jaillit de son côté, mais il est sur la croix. Donc l'eau jaillit finalement de l'arbre de vie, et arrivée au pied de la croix, l'eau se divise non plus en quatre, mais en sept, signifiant les sept sacrements. Vous voyez tout le symbolisme qu'il y a là. Et tout ça, c'est inspiré du deuxième chapitre de la Genèse. Bien, le deuxième passage dont je vais vous parler, alors on l'a dit, il s'agit de Exode chapitre 17, Moïse qui frappe le rocher, d'où jaillit l'eau. Le peuple est dans le désert, il n'a pas d'eau à boire, il va mourir de soif, il se plaint amèrement, il murmure contre Moïse et Aaron, et ce faisant, il murmure contre Dieu. Donc c'est le grand combat, on appelle Massa et Meriba, jour de lieu d'amertume et de combat, où on met Dieu à l'épreuve. Est-ce pour nous faire mourir que tu nous as fait sortir du pays d'Égypte? Mourir moi et mes bêtes, dans ce désert où il n'y a même pas d'eau à boire. Et le salut va venir justement, prémisse du salut qui adviendra en Jésus, le nouveau Moïse. Dieu dit à Moïse, prends ton bâton, celui avec lequel tu as frappé le fleuve, le Nil, l'eau qui s'est changée en sang, puis qui est ensuite redevenue de l'eau. Prends ton bâton en main et va là vers l'Horeb, le rocher. Et là, je me tiendrai sur le rocher. C'est comme si Dieu disait, je vais être présent sur le rocher. Et là, frappe le rocher. Mais c'est comme si Dieu disait, frappe-moi, dans un certain sens. Dieu s'identifie au rocher. Ce qui est tout à fait normal dans la tradition biblique, puisque un des noms de Dieu, c'est le rocher. On appelle Dieu le rocher d'Israël, c'est-à-dire que le rocher symbolise ce qui est stable, absolument ferme, le roc, la fondation. Il est le rocher d'Israël, le roc. Et donc je me tiendrai là sur le rocher, et toi tu frapperas le rocher. Donc la proximité entre Dieu et le rocher est extrême, c'est comme si, de façon symbolique, Moïse était invité à frapper sur Dieu lui-même qui donnera l'eau. Et l'eau jaillira, et c'est ce qui arrive. Et les pèlerins de la terre promise pourront alors se désaltérer pleinement à cette eau qui jaillit miraculeusement dans le désert. Et qui annonce donc l'eau qui coule du côté du Christ, le Christ qui est notre rocher, le vrai. Déjà, le Golgotha est un rocher,
Il y a toute une cohérence aussi, un rocher, mais qui rappelle encore la mort, qui rappelle plutôt le premier Adam, le rocher, le crâne, voilà, ça veut dire crâne. Et le vrai rocher, sur l'ancien rocher, est bâti là, et un soldat frappe, et le nouveau Moïse, qui est en même temps Dieu, qui est Jésus, donne l'eau, qui jaillit de son côté, et qui désaltère les pèlerins de la nouvelle terre promise, non plus pour nous une terre géographique, mais la terre, la Jérusalem céleste, vers laquelle nous nous dirigeons. Alors, cette exégèse que je vous fais là, elle existe déjà dans le Nouveau Testament. Ce ne sont pas les pères de l'Église uniquement, ou la tradition qui fait le lien, c'est déjà saint Paul qui le fait. Dans la première épître aux Corinthiens, où saint Paul fait toute une exégèse aux Corinthiens, qu'il montre que tout ce qui est arrivé à Israël, dans le désert et au-delà, est pour notre édification, pour notre instruction. Et il voit les prémices des sacrements de l'Église dans l'histoire d'Israël. Alors il dit, frère, je ne veux pas que vous ignoriez ce mystère. Là, il s'adresse aux chrétiens. Nos pères, c'est-à-dire Israël, ont été baptisés dans la nuée. Alors, ils n'ont pas été baptisés du baptême chrétien, mais ils ont reçu un baptême dans la nuée. La nuée qui les conduisait au désert, dans leur pérégrination. Ils ont été baptisés dans la mer Rouge. Ça, c'est un grand thème de la tradition chrétienne. La mer Rouge comme prémisse, comme annonce vraiment du baptême chrétien. Ils ont été baptisés dans les mers Rouges. Je ne veux pas que vous l'ignoriez. Ils ont, donc ça c'est le baptême, ils ont été nourris d'un aliment spirituel qui annonce l'Eucharistie. C'est quoi? C'est la manne. Donc Paul y voit les prémices de l'Eucharistie. Et ensuite il dit ceci, ils se sont abreuvés à un rocher spirituel qui les accompagnait. Il fait évidemment allusion au rocher frappé par Moïse qui est dans de l'eau. Ils se sont abreuvés à un rocher spirituel qui les accompagnait, et ce rocher, c'était le Christ, dit saint Paul. Évidemment, ce n'était pas le Christ en chair et en os, mais c'était déjà le Christ anticipé. Et ça annonce le Christ. Le fait qu'ils disent que ce rocher spirituel les accompagnait, ce n'est pas dans la Bible que le rocher les a accompagnés, mais c'est une tradition juive, d'exégèse juive, rabbinique, qui dit que pour que le peuple qui est si apte à oublier vite, à être ingrat et à s'endurcir à la moindre occasion, pour qu'il n'oublie pas les bienfaits de Dieu, le fameux rocher que Moïse a frappé les a accompagnés finalement. Il s'est déraciné de la terre et les a accompagnés à toutes les étapes. Voilà. Donc, ils s'abreuvaient à un rocher spirituel qui les accompagnait, et ce rocher, c'était le Christ. Donc, vous voyez que saint Paul lui-même fait déjà le lien entre les deux, et avec l'eau qui jaillit du côté du Christ. Alors, troisième passage, le passage peut-être le plus important pour nous, le plus riche, et paradoxalement, justement, saint Jean ne le cite pas du tout, sinon de façon extrêmement indirecte, dans son évangile, il le cite dans l'Apocalypse. C'est donc le fameux passage Ézéchiel, chapitre 47, versets 1 à 12. Le contexte de ce chapitre, tout d'abord, Ézéchiel est un prophète de l'exil. Il accompagne les déportés. Il est au bord du fleuve Kébar. Il réconforte les déportés. Et il les réconforte par une vision qu'il a. Il dit qu'il y aura un retour. Il dit qu'il y aura un nouveau temple qu'il décrit à partir du chapitre 40 d'Ézéchiel. La description de ce nouveau temple, tel qu'il le voit, est foisonnant de symboles, de choses extrêmement énigmatiques. Jamais le temple, le réel temple, ne sera bâti selon ce que dit Ézéchiel, ou plutôt selon les instructions que Dieu donne à travers Ézéchiel.
En tout cas, il annonce, il voit en vision un nouveau temple. Donc il n'est pas du tout réel encore. Il est encore en exil, Ézéchiel. Et le couronnement de cette vision, c'est justement le chapitre 47. Cette fameuse eau qui jaillit du côté droit du temple. Il me ramena à l'entrée du temple. Il, c'est qui ? Un personnage mystérieux. Dans l'Apocalypse, c'est un ange. Mais là, un personnage mystérieux, un homme. Et qui amène Ézéchiel à l'entrée du temple. Et voici que de l'eau sortait de dessous le seuil du temple. Vers l'Orient. Car le temple était tourné vers l'Orient. L'Orient qui est le symbole de la rédemption, du salut. C'est à l'Orient que le soleil se lève, c'est à l'Orient que la lumière advient, qui chasse les ténèbres. L'eau descendait de dessous le côté droit du temple, au sud de l'autel. Il me fit sortir par le porche septentrional et me fit faire le tour extérieur jusqu'au porche extérieur qui regarde l'Orient. Et de nouveau, il remet ça. Et voici que l'eau coulait du côté droit. Tout de suite, je m'empresse de dire que c'est inspiré par ce passage-là que toute l'iconographie qui présente le transpercement représente le transpercement à droite et non à gauche, parce que le cœur est à gauche. Or, le transpercement sur toute l'iconographie la plus antique jusqu'à la plus moderne montre à droite. Alors, il est vrai que ce témoignage exceptionnel qu'est le Saint-Suaire montre le transpercement à droite aussi. Mais c'est une découverte relativement récente. Alors l'explication pourquoi c'est à droite, il y a plein d'explications. Des médecins vous diront qu'on atteint plus facilement le cœur de façon transversale en transperçant le côté droit et la lance atteint le cœur. Alors un historien m'avait une fois fait une remarque intéressante, c'est le réflexe du soldat romain qui transperce le cœur de Jésus, c'est son réflexe. Il transperce à droite parce que d'habitude dans les combats singuliers, on protégeait le cœur qui est la partie la plus vulnérable avec le bouclier. Donc la partie gauche était extrêmement protégée et si on voulait atteindre le cœur, il fallait trouver un moyen d'être passé sous le bouclier, donc par la droite. Donc c'est intéressant aussi. Peu importe, toujours est-il que d'un point de vue scripturaire, la source de cette localisation à droite vient de ce que nous avons lu ici dans Ézéchiel. Il coulait du côté droit de l'eau, du côté droit du temple. L'homme s'éloigna vers l'Orient, avec le cours d'eau qu'il avait, mesura 1000 coudées, il me fit traverser le cours d'eau, j'avais de l'eau jusqu'aux chevilles, il en mesura encore 1000, me fit traverser, j'avais de l'eau jusqu'aux genoux, donc l'eau monte, monte et monte, il en mesura encore 1000, me fit traverser le cours d'eau, j'avais de l'eau jusqu'aux reins, il en mesura encore 1000, et c'était un torrent que je ne pus traverser, car l'eau avait grossi pour devenir une eau profonde, un fleuve infranchissable. Quelle magnifique image déjà de l'Église et de l'Esprit-Saint. L'eau, c'est cet Esprit-Saint qui irrigue toute l'histoire de l'Église et qui ne peut que grandir en nous, pas en lui-même. En lui-même, il est infini. Mais notre capacité à le recevoir doit grandir. Au début, elle est quasiment nulle, on a de l'eau que jusqu'aux pieds. Et l'amour de Dieu ne peut que grandir en nous. Si on l'arrête, si on lui met une limite, ça devient du marécage. Comme il le dit d'ailleurs plus tard, Ézéchiel, les salines, etc., ne seront pas purifiées. Elles seront stagnantes, abandonnées au sel. Mais donc voilà, le don de l'Esprit-Saint ne peut que grandir en nous. Nous ne pouvons jamais dire, ça y est, maintenant c'est bon, j'arrête. Ça va se tarir. L'amour ne peut que grandir en nous, l'amour de Dieu. L'homme ne peut être heureux que s'il accepte cette capacité à recevoir toujours de plus en plus l'infini. Il se donne selon ce que nous pouvons recevoir, mais jamais autant qu'il ne désire, lui, l'Esprit-Saint, se donner, c'est-à-dire infiniment, en chacun. Donc voilà le symbole de cette eau qui grandit, jusqu'à nous faire perdre pied. Il faut nager. C'est ça aussi, ça c'est une thématique. Il y a un moment où c'est l'Esprit-Saint qui gouverne toute chose. On lâche les ancres et les sécurités. On se laisse entraîner par le courant. Un fleuve infranchissable. « As-tu vu, fils d'homme ?» me dit-il. « Il me conduisit, me ramena au bord du torrent.
Et voici qu'au bord du torrent, il y avait une quantité d'arbres de chaque côté. Il voit ça en vision, des arbres de chaque côté, ce qui est insolite. Parce que le lieu, ça a beau être une vision pour Ézéchiel, le lieu de cette vision est quand même très précis, géographique. Il s'agit de toute la région d'En-Gedi, au bord de la mer Morte. Il y a l'oasis d'En-Gedi, mais sinon, c'est la sécheresse la plus désolée, moins maintenant, parce qu'il y a toute l'industrie de l'État d'Israël qui a, disons, domestiqué tout cela, mais sinon, la Araba, la vallée de l'Araba est littéralement synonyme d'infertilité. C'est la mort. Et alors, il y a la mer Morte, la mer Salée, qui porte bien son nom, puisque la vie est absolument impossible, tant la densité du sel est forte. Et puis même le symbole est 400 mètres au-dessous du niveau de la mer. Le lieu le plus bas de la terre qu'on puisse visiter en tant que touriste. Alors, on n'est pas des archéologues, on peut descendre encore bien plus bas, mais c'est symboliquement le lieu vraiment le plus bas, le creux. Et c'est là que la vie va jaillir, avec cette vision d'Ézéchiel, justement. Et les arbres qu'il voit, c'est une prophétie qu'on appelle une prophétie messianique. C'est-à-dire que c'est un nouvel Éden. On avait parlé des arbres qui portent des fruits, beaux à voir, bons à manger dans le jardin d'Éden. Les voilà qu'ils réapparaissent ici comme pour un nouvel Éden, une nouvelle fécondité. Dans cette sécheresse que tout le monde connaît bien. Alors c'est intéressant parce que Ézéchiel, non seulement c'est géographique, c'est même météorologique. Quand on va au bord de la mer Morte, et ensuite on prend le car pour quitter En-Gedi, vers Qumran, à quelques kilomètres, il y a une espèce de ravin dans le rocher. Et en fait, quand il pleut à Jérusalem, l'eau s'amasse dans la vallée du Cédron, et elle commence à couler. Et elle passe par des passages peut-être souterrains ou non, etc. Elle coule, et elle débouche finalement 800 mètres plus bas, et elle se jette dans la mer Morte. Donc en fait, cette vision d'Ézéchiel a quelque chose de très réel. Elle est enracinée sur une réalité météorologique. L'eau qui vient de Jérusalem débouche là-bas vers la mer Morte. Donc, voilà. Alors il y a ces arbres. L'homme me dit, cette eau s'en va vers le district oriental, elle descend dans la Araba, dont je vous ai dit que c'était la sécheresse absolue, et se dirige vers la mer salée, la mer morte. Elle se déverse dans la mer en sorte que ses eaux deviennent saines. La résurrection est déjà à l'œuvre là, est déjà annoncée. De la mort va jaillir la vie. Partout où passera le torrent, tout être vivant qui y fourmille vivra. Il y a de la vie, partout passe l'eau. Le poisson sera très abondant, car là où cette eau pénètre, elle assainit. C'est l'eau du baptême, c'est l'eau de l'Esprit-Saint, c'est l'eau de la sainteté qui irrigue toute l'histoire de l'Église. Et la vie se développe partout où va le torrent. Sur le rivage, il y aura des pêcheurs depuis En-Gedi, lieu de l'oasis, jusqu'à En-Eglaïm, des filets seront tendus. Alors si on veut, la tradition vivante de l'Église peut le faire, parce que la tradition de l'Église, ce n'est pas seulement les pères de l'Église. Chaque fois que vous êtes inspiré par quelque chose, que vous voyez un lien, vous êtes en acte de faire vivre la tradition de ce qui se transmet. Nous avons aussi le droit d'y voir. Donc moi, j'y vois là une extraordinaire prophétie du Nouveau Testament, de l'Église. Cette eau qui irrigue, le poisson très abondant, et puis des pêcheurs. On aura affaire à des pêcheurs qui vont devenir des pêcheurs d'hommes. Puis les pêches miraculeuses, les deux pêches miraculeuses au bord du lac de Galilée. Et puis la mission, les filets seront tendus. Tout est déjà là, d'une certaine manière. Il y aura des pêcheurs avec des filets, donc sur le rivage, il y aura des pêcheurs, des filets seront tendus. Les pêcheurs qui se deviendront des pêcheurs d'hommes, les missionnaires. Les poissons seront de même espèce que les poissons de la grande mer et très nombreux. Là, la grande mer, en l'occurrence, c'est la Méditerranée. Mais, alors voilà, petite mise en garde pour ceux qui disent que ça va, j'ai assez d'esprit saint, mais ces marais et ces lagunes ne seront pas assainies. Ils seront abandonnés au sel. C'est-à-dire, si on ne veut pas avancer, si on ne veut pas recevoir plus, eh bien, ça c'est une allusion très nette, je suis presque sûr, je ne l'ai pas vérifié,
Ils seront abandonnés au sel, c'est une allusion à la femme de Lot, dans le livre de la Genèse, qui, elle, en s'enfuyant devant Sodome et Gomorrhe, qui est en feu, elle ne peut pas s'empêcher de se retourner. Elle se retourne vers le passé. Elle a du mal à quitter. Elle n'est pas concentrée sur l'avenir. Elle est changée en statue de sel. C'est pas drôle. Donc, je nous souhaite, nous, d'être plutôt tournés vers l'Esprit Saint. Enfin, j'en sais rien. J'ai pas fait l'expérience, mais enfin, ça ne doit pas être drôle. Alors donc, voilà. Ils sont abandonnés au sel. Au bord du torrent, sur chacune de ses rives, croîtront toutes sortes d'arbres fruitiers, dont le feuillage ne se flétrira pas et dont les fruits ne cesseront pas. Voilà les fameux arbres du nouvel Éden, les nouveaux arbres. Ils produiront chaque mois des fruits nouveaux, donc c'est symbole d'éternité. Ce sera sans fin, la vie maintenant surabondante, il n'y aura plus de mort. La mer morte elle-même est devenue une eau jaillissante de vie. Ils produiront chaque mois des fruits nouveaux, car cette eau vient du sanctuaire, alors pour nous, du cœur de Jésus. Les fruits seront une nourriture et les feuilles un remède. C'est les sacrements, surtout l'Eucharistie. Les fruits seront une nourriture et les feuilles un remède. Donc, magnifique prophétie de l'Église ici. Qu'est-ce qui nous permet de dire et d'affirmer que, bien que Jean ne cite pas cela du tout dans l'Évangile 19, il n'y a aucune allusion à Ézéchiel 47. Qu'est-ce qui nous permet cependant de dire qu'il avait cela en tête et qu'il voit en Jésus le nouveau temple du côté droit duquel jaillit l'eau qui donne la vie dans ce nouveau jardin de la Genèse? Eh bien, c'est le chapitre 2 de l'Évangile de Jean. Vous vous en souvenez, je fais des pures allusions, on n'a pas le temps de lire en détail. Il est au temple, et à un moment donné, il dit, parole qui va faire scandale et qui va même être une des causes de son accusation et de sa condamnation, il vient de chasser les marchands du temple, voilà. Et ça n'est pas bien vu du tout par les autorités juives de l'époque. Il chasse les marchands du temple. Il donne un bon coup de pied dans les pièces de monnaie, etc. Et on lui dit, mais quel signe fais-tu pour te permettre ça? Et il dit, détruisez ce sanctuaire. En 3 jours, je le rebâtirai. Alors tout le monde se moque de lui. Il a fallu 46 ans. 46 ans. Et toi, en 3 jours, pour le bâtir, et toi, en 3 jours, tu le rebâtirais. Et alors c'est là que saint Jean dit, mais il parlait de son propre corps. C'est-à-dire que ce temple détruit, ça va être son corps, la mort sur la croix, l'ensevelissement, et en 3 jours je le relèverai, le mot relevé en grec est le même que ressuscité, il s'est relevé d'entre les morts, il s'est relevé du tombeau. Et je le relèverai, mort. Et 3 jours plus tard, le troisième jour plutôt, résurrection. C'est levé. Et cela, les disciples ne le comprirent pas d'abord. Mais, une fois qu'ils l'ont vu ressuscité d'entre les morts, ils se souvinrent alors qu'il avait dit cela, et ils crurent dans les Écritures, dans la parole qu'il avait dite. Donc le vrai sanctuaire, en fait, c'est Jésus. Et là, il est sur la croix. De son côté droit jaillit l'eau. Jean ne peut là que contempler le nouveau temple, non fait de main d'homme, dira l'Épître aux Hébreux. Le temple qui ne sera jamais plus détruit. Et de son côté droit jaillit l'eau.

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2: Je veux la fidélité, non le sacrifice. La connaissance de Dieu plus que les holocaustes. Osée 6, 6.

Donc la question à laquelle on va s'intéresser cet après-midi dans cet atelier, c'est le titre, hein, je crois que c'est « À la quête de son identité ». Donc je vais poser quelques réflexions qui ne sont pas extrêmement systématisées. Donc la première, c'est qu'effectivement, cette question de l'identité, peut-être aujourd'hui plus qu'à d'autres périodes, hein, c'est une question qui est importante pour beaucoup de personnes, vous voyez. Alors ça peut être explicite, ça peut être au niveau simplement d'un ressenti, mais cette question « Qui suis-je ?» Hein, qui suis-je vraiment, hein, au-delà de ce que j'ai pu faire ou ne pas faire, hein, qui suis-je, quel est le sens profond de ma vie, pourquoi est-ce que je suis sur Terre, c'est aussi lié à la question quelle est ma mission. Hein, on voit que dans le domaine chrétien, pour Jésus, pour tous les saints, hein, il y a à la fois l'identité et puis la mission qui sont, hein, des réalités très, très conjointes, hein, très liées l'une à l'autre. On pourrait dire aussi, en langage chrétien, on utilise parfois cette expression, hein, quelle est la grâce, hein, qui repose sur toi. Donc c'est un peu aussi la bénédiction propre, hein, de Dieu sur la vie de chacun. Alors, ce que je crois aussi, c'est que donc cette question d'identité, c'est une question quand même très fondamentale pour nous, hein, parce que on a tous, ça fait partie des besoins les plus profonds, hein, de la personne humaine. On a des tas de besoins dans beaucoup de domaines, au plan humain, au plan psychologique. Mais je pense qu'il y a quelques besoins absolument essentiels, hein, qui sont ceux de la personne humaine, hein, dont ça fait partie. Hein. Un de nos besoins fondamentaux, c'est le besoin de vérité, hein, une vérité sur laquelle je puisse m'appuyer. Puis, donc l'identité, c'est un peu la question d'une vérité sur soi-même. Hein, quelle est la vérité profonde, hein, de mon être, de ma personne, de mon existence. Il y a un autre besoin aussi absolument fondamental de la personne humaine, hein, c'est le besoin d'amour. Dans le sens, le besoin d'avoir avec d'autres personnes, hein, des relations qui soient des relations d'amour réciproque, hein, un amour reçu et partagé. Alors avec Dieu, hein, mais aussi évidemment avec des personnes humaines. Hein, donc ça fait partie aussi des besoins fondamentaux. Avec ça, avec le besoin d'identité, il y a aussi un besoin qui est un petit peu lié à ça, c'est un besoin de sécurité. Oui, hein, de sentir que dans ma vie, il y a comme dans ma personne, il y a comme un noyau solide, hein, sur lequel je peux m'appuyer. Qu'il y a pas que bon, il y a de la fragilité, il y a de la pauvreté, il y a de la misère, mais il y a aussi quelque part en moi quelque chose de solide, hein, sur lequel je peux m'appuyer. Alors tous ces besoins, bon, ils sont pas toujours satisfaits parce que il y a parfois beaucoup de flou dans le monde d'aujourd'hui pour la vérité. On ne sait plus très bien où elle est. Chacun se fait la sienne, donc ça veut dire qu'il n'y en a plus, hein, en final. Bon, le besoin d'amour aussi, de relations aimantes, réciproques, il est parfois satisfait, parfois il est un peu moins, puis aussi notre besoin de sécurité, de confiance pour l'avenir, tout ça, bon, c'est parfois des domaines dans lesquels on se sent un peu fragile. Je crois que dans ce besoin d'identité, il y a aussi ce besoin, hein, je dirais que ma personne, que ma vie est une valeur. Vous voyez? Que la valeur positive de ma vie, hein, puisse être aussi recueillie, acceptée par d'autres, hein, reconnue par d'autres personnes. Oui, ça, c'est un besoin absolument fondamental. Vous voyez, c'est lié au besoin de reconnaissance. Un besoin de reconnaissance, d'approbation. Hein. On a tous ce besoin absolument énorme, hein, que ma vie est une valeur positive et que cette valeur soit aussi reconnue par les autres, hein, ce qui m'aidera à la reconnaître moi-même. Oui. Et c'est vrai que nous avons tous une certaine recherche de gloire. C'est intéressant parce qu'en hébreu, vous savez, le mot qui signifie gloire en hébreu, c'est le mot kavod, la gloire de Dieu. Bon. Mais c'est ce mot kavod, au sens étymologique, ça signifie le poids. Oui, une vie qui a du poids. Alors, évidemment, une vie peut avoir du poids de manière très, très superficielle et fausse, mais une vie peut avoir du poids aussi en ce sens qu'elle a une valeur, elle a une beauté profonde. Alors, ce qu'on sait bien, nous chrétiens, c'est que la réponse ultime, c'est que ce qui donne du poids à une vie, c'est son poids d'amour. Oui, c'est l'amour qu'on a reçu, l'amour qu'on a donné. C'est ça qui donne du poids vraiment à une vie. Mais bon, avant d'en arriver là, il y a un petit peu J'aurais des étapes à parcourir, des choses à considérer, parce que, évidemment, ce poids d'amour, hein, qui est présent dans notre vie, hein, qui deviendra un poids de gloire, hein, Dieu nous a fait pour la gloire, et c'est normal qu'on y aspire. Alors, comme l'a dit le Père, il faut distinguer la vaine gloire qui vient des hommes et la gloire véritable, hein, qui est celle que Dieu construit dans notre vie. Tout ça pour dire que c'est un besoin fondamental de la personne humaine. Et parfois, d'ailleurs, ce besoin est tellement fondamental que pour se trouver une identité, on est prêt à faire n'importe quoi. On est prêt à suivre des modes bizarres, on est prêt à faire des actes un peu insensés, tout simplement pour que notre vie sorte un peu du lot, voyez.
Il y a parfois une recherche de performance dans certains domaines. Quand on lit le Guinness, c'est le livre des records, oui. Il y a des concours de records de type qui a le record du nombre de scorpions qu'il a avalé, oui. Alors, il y a des trucs parfois un petit peu aberrants, mais profondément par derrière, oui, certaines attitudes un peu aberrantes, des exploits qu'on veut absolument accomplir. Bon, ça peut être sympathique, hein, mais parfois ça peut être un peu dangereux quand on va trop loin. Mais il y a quand même ce désir, vous voyez, de ne pas être simplement un numéro complètement anonyme dans la masse, mais à sortir du lot et que ma vie ait quand même une certaine gloire, une certaine importance, une certaine valeur, hein, reconnue par les autres. Donc c'est un besoin qui est extrêmement profond et pour assouvir ce besoin, on est prêt à faire à peu près n'importe quoi. On est prêt à revêtir n'importe quel habit, à faire n'importe quelle conduite, mais du moment que ça nous assure une reconnaissance, bon, parfois un peu, je dirais, vaine, hein, et qui n'arrive pas de toute façon, mais c'est pour dire combien en plan psychologique c'est profond. Oui. Donc, quand on fait un discernement, par exemple, c'est très important, ça, vous voyez, par exemple, est-ce que tu entres, est-ce que tu... Moi, j'ai connu des gens qui voulaient absolument devenir prêtres, mais c'était pour se donner une identité, vous voyez, pour avoir une étiquette, une reconnaissance des autres, mais quelque part, quand on creusait, il n'y a pas vraiment un appel de Dieu, vous voyez. Donc ça, c'est un besoin extrêmement profond. Et donc, ce qui veut dire aussi que ce besoin est tellement profond qu'il peut beaucoup nous déterminer dans nos choix, dans nos manières d'avancer. Donc, c'est important d'être vigilant, justement, que nous puissions vivre de manière à construire. Ben, la parole est un peu ambiguë, j'y reviendrai, mais faire des choix qui, effectivement, nous donnent, nous confèrent ou une identité authentique, hein, qui a un poids d'amour et de vérité dans notre vie, hein, et d'éviter donc les comportements de recherche d'identité qui, au contraire, pourrait nous conduire dans des impasses. Voilà. Alors, et puis aussi, comme vous le savez, dans la vie d'une personne, peut y avoir parfois, pour ces questions de l'identité, des moments de crise assez profondes. Hein. Moi, je ne suis pas psychologue, mais on parle souvent de la crise de la cinquantaine. Enfin, bon, ça dépend des personnes, ça dépend du sexe aussi. Mais il y a parfois, au milieu de la crise du milieu de la vie, disons, pour être un peu plus général, hein, où une personne, elle vit un moment un peu de détresse parce que elle a fait beaucoup de choses. Oui. Elle a cherché à se constituer une identité, parfois à travers l'avoir. Hein, j'ai accumulé des biens, des possessions, j'ai une belle voiture, une villa sur la Côte d'Azur, tout ça. Bon. Ou bien on a cherché à constituer une identité, pas simplement à travers ce qu'on possède, mais à travers ce qu'on fait, à travers nos œuvres, nos actions, nos projets, nos réalisations. Hein. Donc parfois, ça a pas été un succès formidable, donc on peut se trouver dans une situation où on a fait beaucoup de tentatives pour réaliser des projets, puis on est face à un échec. Ou bien parfois, ce qui est plus subtil, c'est qu'on a fait beaucoup de choses, hein, on a coché à peu près toutes les cases, hein, les bonnes études, le bon mariage, enfin je sais pas quoi, la bonne profession, le bon catholique, on a coché toutes les cases qu'on a pensé qu'il fallait cocher pour que effectivement notre identité trouve sa consistance. Et puis malgré ça, hein, malgré que toutes les cases sont bien cochées, il y a comme un vide intérieur. Oui, hein, j'ai joué ce rôle, j'ai essayé d'être le bon prêtre ou la bonne mère de famille ou le bon religieux ou le bon entrepreneur et je me suis engagé là-dedans à 100%. J'ai mis toute mon énergie et puis parfois j'ai réussi, mais même si j'ai réussi, hein, il peut rester un certain vide, hein, parce qu'on se dit finalement j'ai fait beaucoup de choses, hein, j'ai été apprécié peut-être pour beaucoup de réalisations, mais dans le fond qui suis-je? Oui, hein, au-delà de ma productivité, au-delà des œuvres que j'ai accomplies, est-ce qu'il n'y a pas quelque chose que j'ai oublié quelque part? Oui, toute la partie la plus profonde. Oui, cette part de mon identité qui s'exprime par des œuvres, c'est légitime, mais qui est plus profonde que ça. Oui, ne pas être simplement la personne appréciée pour ce que j'ai fait, mais être la personne appréciée pour ce que je suis, oui, indépendamment de ce que je fais ou de ce que je ne fais pas. Oui, donc il peut y avoir là des moments douloureux de crise. Alors, les crises, c'est toujours bénéfique, parce qu'évidemment, ça oblige à se poser des questions. Et donc, ça peut être l'occasion, cette crise du milieu de la vie, eh bien, d'essayer de retrouver son identité, de fonder son identité, hein, sur des choses plus profondes que l'avoir, la possession ou que le faire. Alors, ça ne veut pas dire que le faire ne soit pas important, hein, on en reparlera après, hein, parce que je crois qu'une identité, toute identité authentique est féconde, donc s'exprime par des œuvres, par des fruits, hein, par un bien qu'on accomplit. Hein. Donc, l'accomplissement du bien, c'est une manière pour nous d'exprimer notre identité, de la confirmer, de l'approfondir, mais ce n'est pas l'essence, hein, de notre identité, hein, qui est plus profonde, hein, simplement que les œuvres qu'on a pu accomplir ou ne pas accomplir. Voilà, donc, alors, quelques autres réflexions donc, au niveau
de l'identité. Vous voyez, c'est que, évidemment, l'identité d'une personne, elle est complexe. Il y a toute notre patte humaine, notre vie, notre expérience. Et puis, on peut dire que c'est une identité qui est tissée de très, très nombreux fils. C'est comme un tissu ou une corde dans lequel les fils sont extrêmement nombreux, hein, qui tissent finalement ce qu'une personne a d'unique. Oui. Alors, je vais, sans approfondir beaucoup, je voudrais évoquer un petit peu d'abord au plan humain, puis après on va aller un peu plus profondément au plan spirituel, bon, puis après je reviendrai un peu autrement. Mais donc, qu'est-ce qui finalement contribue à constituer l'identité d'une personne ? C'est des choses que je dis qui ne sont pas claires. N'hésitez pas à m'interrompre, puis j'essaierai de clarifier autant que possible. Là, ça va, vous me suivez ? Oui, bon. Alors, au plan humain, alors, évidemment, le plan humain, le plan spirituel, il ne faut pas les séparer, parce que le spirituel, la dimension religieuse en particulier, elle se fonde sur notre réalité humaine. Et c'est important que tout ce qui est spirituel soit incarné, soit pas un peu abstrait, un peu dans les nuages, que ça soit dans notre chair. Donc on ne peut pas séparer les deux, mais on peut quand même distinguer un petit peu les deux choses. Alors, je voulais faire tout simplement, c'est des choses qu'on connaît évidemment, mais un petit peu une liste, oui, de ce qui peut constituer, des différents fils qui peuvent constituer l'identité d'une personne. Alors, effectivement, le premier point, c'est, je dirais, notre état civil. Hein, notre état civil, notre nom, notre famille, notre date de naissance, oui, la nationalité, la culture, le pays où je suis né, la famille dans laquelle je suis né, et puis tout ce que j'ai hérité de ceux qui m'ont précédé. Toute la culture, toute la vie, toute l'expérience que j'ai pu hériter de ceux qui m'ont précédé. Donc là, il y a une partie d'hérédité qui n'est pas construite, hein, qui est reçue. C'est une question qu'on verra un petit peu, qui est importante, c'est que dans l'identité d'une personne, quelle est la part qui est reçue, quelle est la part plutôt qui serait construite. Puis aujourd'hui, on a beaucoup tendance à penser que finalement, notre identité, c'est ce que nous construisons. Alors, ce n'est pas complètement faux, évidemment. Nos choix, nos décisions, nos œuvres peuvent contribuer à exprimer, à déployer notre identité, mais je crois qu'essentiellement, c'est quand même quelque chose qui est reçu. Alors, pour certaines choses, c'est très clair, c'est reçu, pour d'autres... On verra un petit peu le lien entre ce qui est reçu et ce qui est construit. Enfin bon, on en parlera un petit peu par la suite. Alors, dans ce qui est aussi notre identité, il y a évidemment notre histoire, depuis notre naissance, et puis déjà même un peu avant, depuis la conception, oui, tous les événements par lesquels on est passé. Donc des événements heureux, gratifiants, qui nous ont confirmés, qui nous ont encouragés, qui nous ont construits d'une manière ou d'une autre. Les expériences positives qu'on a vécues, mais aussi il y a tout ce qui a pu être négatif, ce qui a pu nous blesser, nous fragiliser, nous meurtrir, donc à un certain moment de notre vie, donc il y a toute notre histoire là, qui détermine aussi une certaine part de notre identité. Avec là aussi des choses qu'on a subies simplement, puis aussi des choses parfois, des décisions qu'on a prises qui étaient parfois bonnes, qui nous ont confirmés dans notre identité profonde, et parfois des décisions qui ont été un peu contraires, finalement, à ce qui pouvait nous réaliser et nous construire. Mais enfin, de toute façon, c'est là, et ça fait partie de notre histoire, et avec laquelle, de toute façon, il faut toujours, un jour ou l'autre, se réconcilier. Oui, ce que j'ai oublié de dire quand même, c'est très important, excusez-moi, un aspect très important de notre identité, c'est aussi notre identité physique, notre corps. Ça, c'est un élément absolument essentiel. C'est vrai que la première manière pour une personne d'être vue par les autres, c'est par son corps, son visage. Moi, je crois qu'une des plus importantes cartes d'identité de la personne, c'est son visage. L'identité d'une personne, elle peut se lire. Alors, il peut y avoir des choses bien plus profondes que le visage. Si le visage a été accidenté, par exemple, ça enlève rien au cœur de la personne. Mais c'est vrai quand même que dans le regard, dans le visage, dans le corps, dans les attitudes, dans la manière d'être, physique, il y a quelque chose de notre identité qui est réellement présente, qui s'exprime, qui peut être aussi reconnu, accepté, vu par les autres. Alors là, il y a le positif et le négatif aussi. Notre corps dans sa grâce, dans sa beauté, mais aussi dans sa fragilité, dans ses imperfections, mais bon, ça fait partie de notre identité. Ce qui aussi fait part de notre identité, je l'ai un peu évoqué, alors là ça peut être ambigu aussi, c'est, je dirais, tous les objets dont nous nous entourons, tout ce que nous possédons. Oui. Et je dirais que c'est pas indifférent. Oui. Quel type de voiture on achète, quel type de vêtements on met,
Et quelque part, on cherche toujours à exprimer notre identité là-dedans, vous voyez, hein, qu'on le veuille ou non. Alors, il ne faut pas être, je dirais, comment dirais-je, trop rapide dans nos évaluations. Hein. Il faut être très, très respectueux toujours envers les personnes, très délicat hein, dans le regard qu'on a sur elles. Mais en tout cas, vous voyez, la manière dont j'aménage ma maison, la manière dont ma chambre est rangée ou pas rangée, est-ce que c'est le foutoir perpétuel ou bien est-ce que c'est bien posé, bien ordonné? Alors je ne dis pas que c'est tout moi là-dedans, mais il y a quand même une partie de mon identité hein, qui peut au moins se refléter là-dedans. Ouais. Et parfois, ce n'est pas mauvais de se dire que finalement, mon petit univers personnel de mon appartement, de mon studio, hein, c'est quand même pas mal quand il reflète un certain ordre intérieur. Oui. Alors, je ne dis pas que quand il y a un désordre extérieur, il y a aussi un désordre intérieur. Il ne faut pas dire ça, ce serait un jugement hâtif. Mais il peut y avoir des corrélations quand même, oui, entre les objets dont on s'entoure, les tableaux qu'on met au mur, les vêtements qu'on endosse, hein, puisqu'il y a de plus profond dans notre identité. Et quand il y a une certaine cohérence entre les deux, c'est très beau. Hein. Alors, ça ne veut pas dire que quand il y a une incohérence, il y a péché mortel, hein, parce que tout péché miséricorde. Et puis... Mais quand même, ça peut jouer, oui. Oui, donc tout le domaine de l'avoir, de la possession, c'est pas indifférent hein, par rapport à la question de l'identité. Quelque part, ça l'exprime, ça l'encourage, au contraire, ça peut limiter la beauté de notre identité, de s'entourer de choses moches. Bon, chacun a ses goûts, hein, il faut pas... Alors, ce qui est aussi un autre élément très important, je crois que c'est bien de confier ça à la Sainte Vierge. Oui, un peu, je dirais, notre vie, tout ça. Dans tous ces aspects aussi matériels, tout ce que j'évoque là, oui, l'habitation, le vêtement, les choses dont on s'entoure, hein, que Marie nous aide, que dans tout cela, il y a une beauté, mais en même temps une simplicité, une sobriété, puis une vérité, une cohérence hein, entre mon identité d'enfant de Dieu, par exemple, et puis hein, la manière dont je m'entoure de tel ou tel objet. Je ne veux pas critiquer les collectionneurs qui ramènent des statues de partout du monde entier, mais il ne faut peut-être pas mettre n'importe quoi dans son appartement non plus. Alors, il y a un autre aspect évidemment qui est absolument essentiel dans notre identité, c'est un petit peu toutes les compétences, les talents hein, qu'on a pu développer. Alors là encore, ça peut être ambigu parce que parfois il y a des talents qu'on a, puis la vie n'a pas permis qu'on les développe autant que ça aurait été chouette de le faire. Bon, parfois il y a aussi des choses qu'on a développées, puis qu'on a un peu fini par idolâtrer. Hein, on finit par adorer l'œuvre de ses mains plutôt que d'adorer le Seigneur. Donc ça peut être un domaine d'ambiguïté, mais c'est comme un domaine important, puis l'Évangile est clair là-dessus. Il nous invite à déployer nos talents. Hein, tous nos talents, nos capacités, nos dons artistiques, intellectuels, physiques, eh bien, je dirais développer tout cela. Là encore, au départ, c'est donné. Hein, notre intelligence nous est donnée, notre corps nous est donné, mais ce qu'on peut acquérir, c'est de déployer hein, ce qui est donné pour bien en tirer de la vie, de la beauté, des choses qui soient bonnes pour nous et bonnes pour les autres. Donc les connaissances que je peux acquérir, etc. Et c'est bien qu'on ait dans ce domaine-là une soif de connaissances, une soif de déployer les aspects que nous pouvons déployer dans notre vie. Hein, je crois que c'est une manière là aussi d'exprimer, de construire, de renforcer notre identité, hein, de développer les compétences qui ont pu nous être données. Alors il y a tout le domaine, aussi bien sûr dans l'identité, le domaine de ma psychologie. La psychologie, le caractère, mon affectivité, mes émotions, mon univers mental, hein, les représentations, tout ce que j'ai dans la tête, oui, tout ce monde extrêmement complexe de la psychologie, les représentations, les émotions. Alors là aussi, c'est un domaine avec parfois des choses très très belles, parfois des blessures, des fragilités, mais en tout cas, ça fait partie de moi-même. Hein. Et c'est un important aspect de mon identité aussi, hein. Mon caractère, on n'est pas tous les mêmes. Hein. Bon, en psychologie, on travaille beaucoup sur la caractérologie, à définir un peu des types différents de caractères. Et j'en parlerai un petit peu tout à l'heure, c'est que ça peut être utile à parfois à certains moments de se reconnaître hein, dans tel ou tel profil psychologique, parce que ça peut nous aider à nous accepter comme on est, ça peut nous aider aussi à mieux comprendre les autres, hein, qui ne réagissent pas comme nous, c'est clair. Hein. Au point de vue psychologique, un homme et une femme, c'est pas pareil, quoi qu'on en dise. Ça ne réagit pas de la même manière. Moi qui vis dans une communauté mixte depuis 40 ans, je peux vous le dire.
chacun a sa grâce et sa beauté, mais on est différent. Hein. Puis alors, non seulement entre hommes et femmes, mais aussi selon les cultures et puis selon les individus. Hein. Évidemment, chacun a une caractérologie qui est la sienne, une psychologie qui est la sienne, et là aussi, ça fait partie de son identité. Alors, je pense qu'au plan humain, il y a aussi un autre élément qui est important du point de vue de l'identité, de l'identification aussi, hein, pour trouver son identité. Je dirais que c'est tout ce qui est de l'ordre de la relation, évidemment. Oui, nos relations, nos amitiés, nos expériences affectives, oui, belles ou parfois douloureuses et difficiles, mais évidemment, c'est vrai que l'identité, vous voyez, de la personne humaine, c'est une identité qui est interpersonnelle, vous voyez. Ça, c'est un point, enfin, je le dis un petit peu au passage. Oui, on a parfois un peu cette tendance aujourd'hui d'être très individualiste, oui, on parle beaucoup de développement personnel, oui. Mais moi, je vous dirais que, alors, il peut y avoir des choses positives, hein, mais je dirais que quelque part, développement personnel, pour moi, ça n'existe pas. Ce qui existe, c'est un développement interpersonnel. ça existe. Vous voyez. Personne ne peut se développer tout seul. C'est absolument impossible. Mais de trouver tout seul son identité la plus profonde. C'est absolument impossible. J'aurais beau faire tous les exercices de machin, de trucs physiques ou psychologiques ou tout ce que vous voudrez. Personne ne peut s'auto-réaliser. C'est contraire à la nature humaine. Parce que d'abord, nous sommes en lien avec Dieu. Et puis aussi, Dieu nous a créés pour être en lien les uns avec les autres. De même que la Trinité, eh bien, c'est de l'interpersonnel. Bien, la vie humaine, c'est aussi de l'interpersonnel. Et donc, on ne peut se développer, on ne peut exprimer son identité, l'approfondir, la trouver, la réaliser, que dans un lien avec d'autres personnes, dans un mystère d'alliance. Ça serait très important. Moi, j'insiste beaucoup là-dessus. Vous voyez que la personne humaine ne peut jamais se réaliser toute seule par elle-même. C'est impossible. Parce qu'on n'est pas fait pour ça. On est fait pour aimer et pour être aimé. On est fait pour être en relation les uns avec les autres. Et c'est là qu'on peut développer sa propre personnalité. C'est dans une relation avec d'autres. Donc, dans un mystère d'alliance. Oui, là, je me mets un petit peu déjà au plan chrétien. Oui, donc, alliance avec Dieu, qui est la plus profonde, la plus fondamentale, la plus décisive en fin de compte, mais aussi toutes les autres formes d'alliance. Vous voyez, alliance avec l'Église, avec une communauté, avec une famille, avec un époux, une épouse, avec des amis, avec un groupe de prière. Enfin, donc, ça peut prendre des formes infinies, très différentes, mais sans ce système de relations, vous voyez, avec d'autres, on ne peut pas vraiment exprimer ni trouver son identité. Oui, hein, si on n'est pas en relation avec d'autres. Alors avec Dieu essentiellement, mais aussi... Hein. Donc il y a tout ce domaine, je dirais aussi, de manière plus générale, un peu de l'appartenance. Oui, très souvent, ce qui définit notre identité, c'est l'appartenance à tel groupe. Hein. Alors je suis chrétien, je suis catholique, ou bien j'appartiens au club de bridge de, je sais pas, de la ville de Lyon, ou je ne sais pas quoi. Oui, donc, alors parfois, ça peut être des domaines matériels très simples, un club de pêche à la ligne, ou parfois, ça peut être des choses comme l'Église. Oui, donc, mais je dirais qu'il y a tout ce domaine de l'appartenance. Alors, qui peut être très, très ambigu, parce qu'à la fois, oui, l'appartenance à une communauté peut beaucoup nous aider à trouver notre identité. Parce que c'est justement dans cette communauté, dans ce mystère d'alliance, que je peux aimer, je peux me donner, je peux exprimer mes talents. Donc, ça peut être un lieu privilégié aussi pour que mon identité s'approfondisse, se fortifie, s'exprime. Et ça aussi, ça fait partie des besoins psychologiques fondamentaux, un besoin d'appartenance. On a besoin d'appartenir à une réalité plus large que nous, oui, une communauté, enfin, bon, sous des formes très différentes. Et ça aussi, c'est un aspect de notre identité, hein, qu'il ne faut pas du tout sous-estimer. On n'est pas fait pour être seul. Oui. Alors, c'est vrai que parfois, il y a des solitudes douloureuses, mais il y a quand même toujours des possibilités d'être en relation avec d'autres croyants, avec une paroisse, avec, bon, enfin, ou d'autres formes de relations. Alors là, ça peut être ambigu aussi, parce qu'à la fois, cette appartenance à un groupe, une communauté, peut beaucoup nous aider à être nous-mêmes, hein, en vérité, parce que c'est un peu un lieu que Dieu me propose comme un lieu de grâce, de relation, pour me construire et puis aider les autres à se construire. Bon, parfois, ça peut être ambigu, hein, parce que si le groupe auquel j'appartiens est un groupe sectaire, ou bien si je me suis totalement identifié au groupe, là, ça ne va plus, vous voyez. Il y a des gens comme ça qui sont totalement identifiés à un groupe politique ou je ne sais pas quoi. Et donc là, ça peut devenir dangereux, évidemment, parce que c'est une appartenance qui, au lieu de nous élargir, de nous ouvrir, c'est une appartenance qui nous enferme dans un monde clos. Puis ça, c'est une tentation aujourd'hui. Hein. Comme on a beaucoup de peur, d'insécurité, puis on ne sait plus où est la vérité, il y a beaucoup de tendance dans le monde moderne à créer des petits cercles, hein, où tout le monde pense pareil.
Là, on est tranquille, tout le monde pense pareil. Puis on se fait des bulles comme ça, et des bulles qui ne communiquent plus du tout les unes avec les autres. Impossible de communiquer. Ça, on le voit aujourd'hui au niveau un peu. Enfin, la société, qu'il y a un peu cette tendance à des bulles qui se forment. Oui. Alors, sur certains principes qui peuvent être bons au point de départ, mais on accentue trop tel aspect, puis on oublie le reste du monde. Oui, on veut défendre telle cause, et puis on oublie le reste du monde. Et donc, il y a comme ça des espèces de bulles. De personnes, vous voyez, qui pensent toutes pareilles, qui se confortent les unes les autres, et puis c'est absolument impossible d'être en dialogue avec une autre bulle, hein, qui pense différemment. Ça, c'est un des risques du monde d'aujourd'hui. Et ça, c'est un fruit du relativisme. Vous voyez, comme il n'y a plus de vérité universelle, ben, évidemment, on se crée des sectes, ou des... et parfois, on ne s'en rend pas compte. Hein. Alors, c'est sur Internet, on a tel, oui, on a tel compte Facebook ou je ne sais pas quoi, hein, de... Alors, oui, tout ça pour dire que autant l'appartenance à un groupe, à une communauté, autant ça peut être essentiel et fécond et constructif, hein, autant il faut pas appartenir à n'importe quel groupe. Oui, puis que cette appartenance ne soit pas exclusive. Oui. Mais quelqu'un qui n'appartiendrait qu'à un groupe, ça serait embêtant. Il faut toujours appartenir à plusieurs réalités, avec des niveaux différents. Hein, la réalité de la famille, bon, la réalité de la paroisse, de l'église, mais. Il y a une pluralité là aussi qui est nécessaire, sinon ça peut justement limiter notre identité dans des rails qui peuvent être à la fin un peu sectaires et un peu étroits. Bon, donc là j'ai peut-être oublié des choses, mais je voulais simplement évoquer des choses que c'est notre vie, hein. J'ai rien inventé, mais ce qui concrètement pour une personne, ce qui contribue à façonner son identité, hein, au plan humain. Il y a peut-être d'autres choses importantes que j'ai oubliées, mais vous me le direz. Alors maintenant, je voudrais passer à un niveau donc plus spirituel, hein. Alors sans opposer les deux, hein, parce que justement, très souvent, Dieu se sert de notre histoire. Hein. Puis la personne que Dieu appelle, qu'il choisit, qu'il aime, hein, c'est pas un martien ou un extraterrestre, mais c'est quelqu'un qui a justement une psychologie, une histoire, une culture, une hérédité, donc qui a une identité humaine, qui a déjà une certaine consistance. Enfin, avec sa consistance, avec ses incohérences aussi. Mais enfin, Dieu nous prend dans notre patte humaine telle que nous sommes. Mais donc, alors là, s'ajoute, je dirais, à cette question d'identité, puis non seulement s'ajoute, mais c'est là qu'on trouve aussi, je pense, les niveaux les plus profonds de notre identité, dans cette dimension spirituelle. Oui. Donc là, qu'est-ce que c'est? C'est mon expérience de Dieu, vous voyez, c'est ma vocation, c'est peut-être la mission que j'ai sentie, que le Seigneur m'invitait à poursuivre. Oui, ma manière unique d'avoir rencontré Dieu, d'avoir rencontré le Christ, ou au moins d'être en recherche, c'est déjà, je dirais, un premier pas. Je ne dis pas qu'il faut avoir rencontré le Christ pour avoir une identité, mais ce que je dis, c'est que la rencontre avec le Christ, ça peut nous aider justement à toucher les dimensions les plus profondes, les plus belles, les plus fécondes aussi de notre identité, de notre vocation. Oui, donc, ma rencontre avec Dieu, ma vocation, ma rencontre avec le Christ. Je dirais, c'est tout le domaine aussi de ce qu'on pourrait appeler la grâce baptismale, vous voyez. C'est cette empreinte du baptême dans notre vie, hein, qui fait que désormais la Trinité habite en nous, demeure en nous. Hein, ça nous a été dit plusieurs fois ces jours-ci, hein, ce mystère absolument inouï et très très beau. J'en reparlerai un petit peu après en parlant de la prière, mais de Dieu qui demeure en nous. Hein. Et ça, s'il y a quelque chose qui détermine notre identité, c'est bien ça. Oui. Savoir que Dieu demeure en moi, que la Trinité habite mon cœur, eh bien, ça me constitue d'une manière tellement profonde, tellement importante, tellement belle, tellement féconde que c'est pas un paramètre qu'on peut mettre de côté. Voyez. C'est même parmi tous les paramètres de mon identité, tous les fils qui tissent mon identité, c'est sans doute le fil le plus central, le plus essentiel et le fil que rien ne pourra rompre. Et d'autres fils qui peuvent casser. Je peux perdre ma famille, je peux perdre mon travail, je peux rater telle œuvre, mais s'il y a un fil, oui, dans mon identité, un fil rouge, oui, et un fil absolument incassable, oui, c'est bien ce fil profond de la présence de Dieu dans ma vie. Oui, Dieu qui m'a créé, qui m'a voulu, qui m'a aimé, qui m'a créé, qui ne cesse de m'accompagner, et puis Dieu aussi qui me renouvelle, qui me recrée dans le mystère de son Fils, dans le mystère de la rédemption, Dieu qui me donne son Esprit Saint. Ce cœur nouveau, cette...

Dieu, mais comme fils du Père céleste, mais aussi notre identité christologique, christique, enfin je ne sais pas comment dire, vous voyez. Parce que la grâce du baptême, c'est une grâce qui fait de nous des enfants du Père, hein, les enfants bien-aimés du Père, mais c'est aussi une grâce qui fait de nous des fils, hein, configurés au Fils, hein, semblables au Christ. Il y a comme une assimilation au Christ, hein, Paul en parle beaucoup de ça dans ses lettres. Hein. Oui, tout chrétien est appelé, d'une certaine manière, à reproduire en sa vie, de manière unique, hein, une certaine image de Jésus. Oui, hein. C'est ça que l'Esprit Saint, il nous configure au Christ. Oui, il met en nous les sentiments du Christ Jésus. Hein, il nous donne un cœur nouveau qui est le cœur du Christ, un cœur doux et humble et miséricordieux, hein, comme le cœur du Christ. Oui. Donc tout ce processus, hein, parfois secret, parfois sensible, mais puis ça prend du temps évidemment, mais de configuration au Christ. Oui, comme un renouvellement de notre cœur, de nos pensées, oui, des guérisons aussi dans notre mémoire, de notre vie, hein, pour que bien, quelque part, chacun de nous soit comme une icône vivante du Christ. Oui. Hein, et c'est, je pense que ça pourrait être une manière un petit peu de réfléchir à notre identité, vous voyez. Hein, oui, quel est l'enfant unique du Père que je suis, ça j'en reparlerai un petit peu après, mais aussi, vous voyez, quelle est ma grâce propre du point de vue donc chrétien, autrement dit, quelle est ma manière unique de rendre présent le Christ dans le monde, voyez. Hein, comment est-ce que je peux être de manière unique, non pas des photocopies, parce que ça n'existe pas dans le domaine spirituel, comment est-ce que de manière unique, avec ma grâce propre, oui, je peux être une présence de Jésus dans le monde, une présence de l'amour du Christ dans le monde qui est le nôtre, voyez. Et indépendant. Alors, ça peut s'exprimer par des actions, par des œuvres, évidemment, mais c'est plus profond que ça. C'est du domaine de l'identité, voyez. Et là, je crois qu'il y a un mystère, et malheureusement, on n'en a pas assez conscience, un mystère qui est très beau, c'est que oui, nous avons été créés dans le Christ, nous dit saint Paul, et chacun de nous est appelé à être comme... Et le mystère du Christ est tellement riche, tellement immense, qu'il ne suffit pas de tous les hommes, oui, pour exprimer toute la richesse du mystère du Christ. Et je crois que la vocation de chacun de nous, c'est vraiment une vocation au niveau de l'être d'abord, pas seulement au niveau du faire, c'est d'exprimer un certain aspect du mystère du Christ. Oui, cette beauté du visage de Jésus, cette beauté du mystère du Christ, oui, en lui sont contenus tous les trésors de la sagesse, de la science, dit saint Paul. Il parle de l'inépuisable richesse des mystères du Christ. Et je crois que chacun de nous, et c'est un aspect de notre identité, de notre vocation, chacun de nous est comme appelé à représenter dans le monde un certain aspect de la personne de Jésus. Oui, son humilité, sa douceur, sa tendresse, sa bonté, sa je ne sais pas quoi, vous voyez. Et ça peut être une bonne question, par exemple, de se dire, ben, finalement, dans tous les passages de l'Écriture, de l'Évangile, quel est celui qui résonne le plus en moi? Oui, qu'est-ce que je me sens le plus appelé à réaliser dans ma vie, à vivre? Oui, parmi les passages de l'Évangile, par exemple, ou de la Bible. Ça peut être une bonne question. Et ça veut dire aussi, oui, que parfois, une chose qui nous aide à découvrir notre identité, à l'approfondir ou à la confirmer, c'est la parole de Dieu. Il y a très souvent comme ça des textes de l'Écriture, de la Bible, qui nous touchent. Et on se dit, ah ça c'est beau, ça c'est moi, c'est ça que je veux vivre. C'est ça, pas autre chose que je veux vivre. Et beaucoup de ça, on fait comme ça, oui. Saint Antoine du désert, il était entré dans l'église de son village, et puis il a entendu l'évangile, si tu veux être parfait, vends tous tes biens aux pauvres, et viens et suis-moi. Il dit, non, c'est ça que je veux vivre, c'est ça ma vie, c'est ça ma personne, ma vocation, et puis il a foncé dans ce sens-là, oui. Alors, c'est pas toujours d'une clarté aveuglante, hein. Parfois c'est peu à peu, par tâtonnement, et puis par essai-erreur, oui. Mais il y a quand même, je crois, et c'est un aspect très beau, hein, que chacun de nous est appelé à représenter d'une manière unique quelque chose, hein, du visage de Jésus, hein, quelque chose de l'amour du Christ. Nous sommes comme chargés de le rendre présent, hein, dans le monde qui est le nôtre. Oui, chacun de nous est Christophore, hein, est porteur du Christ. Oui. Alors, ça ne veut pas dire qu'on doit tout le temps sentir, hein, mais c'est quand même une belle réalité. Hein. Paul disait, ce n'est plus moi qui vis, c'est le Christ qui vit en moi. Hein, oui. Et quand, je dirais, on a cette... communion avec le Seigneur, quand on veut vraiment l'aimer, quand on veut que l'amour de Dieu, que l'amour du Christ soit présent dans le monde, eh bien, je crois que peu à peu, le Seigneur nous fait découvrir, hein, quelle est ma manière propre, hein, de rendre présent dans le monde aujourd'hui, l'amour du Père, mais aussi la générosité du Christ, oui, la douceur de l'Esprit Saint. Oui. Hein, je crois que là, on touche les niveaux les plus profonds, hein, de notre identité. Alors, c'est d'abord une identité, mais qui s'exprime aussi à travers des œuvres. Je vous lis un passage de la lettre aux Éphésiens,
Donc c'est dans la lettre aux Éphésiens.

0: Éphésiens au chapitre 2, verset 10. Oui, Paul parle ainsi. C'est Dieu qui nous a fait. Donc Dieu qui nous a créés. Donc notre identité, elle trouve sa source dans le mystère de Dieu, dans l'amour créateur de Dieu. C'est Dieu qui nous a fait. Il nous a créés dans le Christ Jésus en vue de la réalisation d'œuvres bonnes qu'il a préparées d'avance pour que nous les pratiquions. Oui, il y a donc, on a été créés dans le Christ et puis il y a ces œuvres bonnes que Dieu a préparées pour que nous les accomplissions. Alors ça ne veut pas dire que tout est programmé à l'avance, que tu dois faire ci et puis après ça et puis après non. C'est bien plus riche, bien plus flexible, bien plus souple, bien plus vivant, vous voyez, c'est un mystère de vie. Mais toujours est-il qu'il y a un bien, oui, qui nous a été confié. Oui, un bien dont nous sommes responsables, qui est unique. Et si ce n'est pas moi qui le fais, personne ne le fera à ma place. Oui, oui. Comme une œuvre bonne, oui, une œuvre d'amour, une œuvre de bonté, une œuvre de grâce, qui m'a été confiée, de manière particulière par la sagesse de Dieu, quand il m'a créé dans le Christ. Donc déployer dans ma vie personnelle quelque chose de l'amour du Christ. Cet amour qui surpasse toute connaissance, comme dit saint Paul. Oui. Oui, donc il y a un peu ces deux réalités qu'il ne faut pas opposer, l'aspect humain, mais aussi cet aspect plus profond. Paul il utilise cette image, nous sommes comme des vases d'argile, des vases fragiles, mais qui portent un trésor. Et ce trésor lui-même renouvelle le vase, ça, c'est saint Irénée qui dit ça. Plus sur la conscience du trésor que nous portons, plus aussi les dimensions humaines peuvent s'ajuster, enfin, trouver leur vérité, leur cohérence avec ce qu'il y a de plus profond. Alors, c'est clair ce que je dis là, ça va? Je vais revenir un peu sur certaines choses aussi par rapport à la question de l'identité. Il semble, et ça c'est pas moi qui le dis, mais c'est un peu des personnes qui analysent un peu le monde d'aujourd'hui, au plan sociologique en particulier, qu'aujourd'hui justement cette question d'identité, elle a un peu une importance particulière, oui. Que beaucoup de gens ont du mal un peu à trouver leur identité, à la reconnaître ou bien à l'accepter, à la déployer. Voyez. Alors pour des raisons très très différentes, je crois que j'ai un peu dit certaines choses, qu'il y a parfois, on perd un peu l'idée d'une vérité universelle, donc on perd ce rapport à Dieu. Oui, donc c'est plus difficile évidemment quand il n'y a pas de vérité universelle de trouver aussi la vérité sur soi. Parce que les vérités sur soi-même, elles participent à une vérité qui est plus grande que nous. Sinon, on est ramené à son petit moi, à son petit monde, et puis on risque d'étouffer là-dedans. Et puis c'est vrai aussi qu'il y avait autrefois dans la société beaucoup d'institutions oui, auxquelles les gens appartenaient et qui les aidaient à trouver leur identité. Et on sent qu'aujourd'hui, il y a comme une crise des institutions. Oui, aujourd'hui, le fait d'avoir tel diplôme, autrefois, quand on avait un diplôme, on était vraiment le roi dans son village. Aujourd'hui, tout le monde est bardé de diplômes et on ne trouve pas de travail. Oui. Donc, vous voyez, il y a beaucoup d'institutions comme ça qui ont du mal à aider les personnes à trouver une identité précise que les autres connaissent. Il y a un peu la crise de l'Église, si vous bien reconnaître. Bon, je n'ai pas du tout d'inquiétude sur l'avenir de l'Église, mais quand même, vous voyez. Autrefois, être prêtre, c'était être un notable, que tout le monde respectait. Aujourd'hui, être prêtre, c'est plutôt parfois humiliant. Oui. Bon, c'est très bien comme ça, d'ailleurs. Bon. Enfin, on pourrait donner beaucoup d'exemples comme ça, où du point de vue de la vie sociale, oui, de ce que la société, les institutions traditionnelles, classiques, solides, pouvaient vous donner, vous voyez, on est quand même en carence. Alors, moi je crois qu'il y a aussi, je ne vais pas le développer, mais une grande cause aussi de carence dans le domaine de l'identité, c'est parce qu'il y a une carence dans le domaine de la paternité. Ça c'est un des grands problèmes aujourd'hui, c'est qu'on a proclamé la mort de Dieu, on a tué le Père. Bon, c'est très bien, on dit on va le tuer le Père, comme ça je suis tranquille, j'ai plus personne pour me donner des ordres. Bon, le problème c'est qu'on se retrouve tout seul. Oui, apporter le poids de nos fardeaux, de nos difficultés, voyez, et puis que chacun est renvoyé finalement à lui-même. Oui, il n'y a plus de vérité universelle, il n'y a plus de Dieu, donc on est obligé de se débrouiller par soi-même. Et c'est vrai que, alors, en lien avec ça, il y a une carence de paternité, parce que c'est vrai que ça a été un peu dit hier. Je crois qu'un aspect très très beau de la paternité, alors d'abord la paternité de Dieu évidemment, mais aussi les paternités humaines, mais toute personne qui d'une manière ou d'une autre participe à la paternité de Dieu, bon ça peut être des pères de famille d'abord, dont le rôle est tellement important, il n'est pas facile aujourd'hui. Ça peut être les prêtres aussi, les éducateurs, les personnes en charge d'autorité, vous voyez. Je crois qu'il y a tout ce mystère de la paternité qui est très important parce que quel est le rôle du père? C'est justement de bénir l'enfant. Oui. Tu es mon enfant bien-aimé. Oui, le père, c'est celui qui encourage l'enfant à être lui-même. C'est pas celui qui possède l'enfant, c'est le contraire. Mais le père, c'est celui qui libère l'enfant, qu'il fait sortir de la maison, vis ta propre vie, aie confiance en toi, avance dans la vie. Mais tu as ma bénédiction, tu es précieux, tu es important, tu peux faire de grandes choses et n'aie pas peur de foncer dans la vie. Mais comme cet encouragement que donne le père, qui parfois nous manque beaucoup, vous voyez. Beaucoup de personnes n'ont pas eu cette grâce d'encouragement parce qu'ils n'ont pas rencontré un père de famille ou un prêtre capable de les bénir, mais pas simplement à travers le geste, mais à travers tout l'encouragement qu'on peut donner à une personne. Sois toi-même, vis ta vie, avance, réponds à l'appel de Dieu. Et confiance dans ce que tu peux donner au monde. Et confiance que tu es un cadeau pour les autres. Oui. Donc il y a tout cet encouragement paternel qui aujourd'hui se trouve plus difficilement à cause du contexte social. Alors, heureusement, bon, ce que les hommes ne peuvent pas donner, on peut le trouver auprès de Dieu, dans la grâce de l'Esprit-Saint. Mais je crois que c'est quand même, pour moi, il y a quand même un lien aujourd'hui entre la difficulté de trouver sa paternité, une certaine solidité intérieure, et puis la carence de la présence paternelle, soit Dieu qu'on a refusé, soit les pères qu'on a mis à mort. Alors c'est vrai qu'il y a eu des paternités abusives dont il faut se débarrasser, ça c'est clair, mais il y a quand même une paternité authentique dont nous avons tous besoin. On a tous besoin d'encouragement. Mais le père, il y a deux choses dans le père. Il y a d'abord un amour inconditionnel. Tu es mon enfant, pour toujours, quoi que tu fasses. Je ne t'abandonnerai jamais, tu seras toujours mon fils, quoi que tu fasses. Oui. Et puis la deuxième chose qu'il y a dans le père, donc cet amour inconditionnel, puis une espérance inconditionnelle, mais aussi le père, c'est celui qui donne une parole, qui fait avancer l'autre. Ne reste pas un petit bébé dans la jupe de ta mère. Avance dans la vie. Lance-toi. Oui. Donc cette parole qui oblige l'autre, la personne à sortir de son infantilisme, ses peurs, ses étroitesses de jugement, pour grandir et devenir adulte. Oui. Une parole qui t'oblige à grandir, quelque part. Une parole d'autorité. Alors non pas une autorité qui écrase, mais l'autorité qui fait grandir, qui pousse l'autre en avant. Aie confiance en toi. Tu n'es pas fait pour rester toute ta vie à la maison. Tu es fait pour de grandes aventures et vas-y, fonce. C'est ça le rôle du père. Et donc le rôle du père, c'est de confirmer l'enfant dans son identité propre, dans la valeur de sa vie. Le regard du père est très important pour qu'un enfant ait confiance dans la valeur de sa personne. Ce que je disais un petit peu au début. Ouais. Donc une carence dans ce domaine-là, ça entraîne aussi... Mais heureusement, je dirais que... Alors je fais une petite remarque au passage, c'est que vous voyez comme très souvent au niveau social on a du mal à trouver une identité, il y a parfois un refuge un peu dans la sphère privée, puis parfois un refuge dans les expériences affectives, interpersonnelles, où là on essaie de trouver une reconnaissance. Oui. Alors je dis un petit mot par exemple de l'expérience amoureuse. Et c'est vrai que parfois l'expérience amoureuse, ça peut être un lieu très très important pour se trouver soi-même, oui. Je me rends compte que, oui, quand on est amoureux, qu'est-ce qui se passe? Avant, j'étais quelqu'un parmi d'autres. Et puis cette femme, c'était quelqu'un parmi d'autres. On était dans l'anonymat, dans la foule. Mais là, quand deux personnes sont amoureuses l'une de l'autre, elles se reconnaissent chacune mutuellement. Tu es unique pour moi, et moi je suis unique pour toi. Donc il y a ce côté d'unicité, vous voyez, qui émerge. Alors, il y a chose de beau dans l'expérience amoureuse. Un visage acquiert parmi tous les autres une valeur unique à mes yeux. Et inversement, je deviens pour l'autre quelqu'un d'unique. Donc c'est le lieu d'une reconnaissance mutuelle, d'une appréciation mutuelle. Chacun a du prix pour l'autre, et c'est ça qu'on désire tellement, avoir du prix aux yeux des autres. Et donc cette expérience répond à un besoin profond, celui d'être aimé de manière unique. Mais le problème, c'est que cette expérience est fragile. Elle peut être très belle, ça peut déboucher sur un beau mariage, mais elle peut être fragile et décevante, vous voyez. Donc ça peut pas être, oui, ce qui se passe au niveau interpersonnel, enfin de l'amour, de l'amitié, ça peut beaucoup aider à trouver son identité, à être encouragé, mais c'est pas toujours le fondement le plus solide. C'est pas le fondement le plus solide, hein, parfois. Et donc il y a un autre fondement plus solide, qui est justement, eh bien, la découverte de l'amour de Dieu. Donc c'est un petit peu ça finalement qui est le fondement de notre identité. Cette quête d'identité, où est-ce qu'elle peut aboutir? Eh bien, elle aboutit dans la rencontre avec le Père, dans le regard du Père, la bénédiction du Père, l'amour unique que Dieu a pour nous. Oui. Donc c'est quand une personne commence un petit peu à découvrir l'amour unique que Dieu a pour elle, et la manière unique dont je peux aimer Dieu en retour, c'est là que l'identité, quelque part, trouve sa profondeur. Oui. Je suis aimé d'un amour unique, comme personne d'autre. Oui. Je suis préféré. Dieu préfère tout le monde. n'y a que lui qui y arrive. Enfin, si, les parents y arrivent un petit peu aussi parfois. Oui, je suis aimé de manière unique, hein, d'un amour que je ne pourrai jamais perdre. Mais je peux aimer de manière unique en retour. Oui, je peux donner à Dieu quelque chose que personne ne lui a jamais donné. Oui, et même le plus minable d'entre nous, il peut donner à Dieu des choses que personne n'a données avant, ni François d'Assise, ni Thomas d'Aquin. Mais quand on voit la vie de certains saints, les saintes surtout, elles disent toutes, hein, Jésus, je veux t'aimer comme personne ne t'a jamais aimé. Elles ont toutes dit ça, les saintes, les Thérèse d'Avila, les Thérèse de... Hein, Jésus, je veux t'aimer comme personne ne t'a encore jamais aimé. C'est beau d'avoir ce désir. Mais je dirais que même le chrétien le plus minable, il a le droit de dire ça. Parce que c'est vrai, je ne suis pas Thérèse de Lisieux, je suis beaucoup moins simple, mais je peux quand même donner à Dieu une joie que personne d'autre ne pourra lui donner. La joie de mon amour. Oui, mon amour tout pauvre. Oui. Mon amour tout pauvre, mon amour tout boiteux, ben je peux le donner à Dieu. Et ça va donner à Dieu une joie que personne d'autre ne peut lui donner, parce que personne d'autre ne peut donner à Dieu ce que moi je peux lui donner. Et puis aussi, personne d'autre ne peut donner aux autres ce que moi je peux leur donner. Mais c'est ça, je dirais, là on commence à toucher son identité la plus profonde. Je suis aimé de manière unique, et je peux aimer de manière unique. Je peux donner à Dieu, je peux donner aux autres des choses que personne d'autre que moi ne peut leur donner, parce que j'ai ma grâce unique. Oui. Mais je voudrais dire que là, on rejoint un petit peu la question de la sécurité intérieure. Vous voyez, qu'est-ce qui donne à une personne hein, une certaine sécurité, une certaine solidité intérieure? Bon, on sera toujours fragile, on sera toujours des pauvres, mais quand même, vous voyez, de quoi est-ce qu'une personne a besoin hein, pour avancer dans la vie avec une certaine confiance? Oui, sans se laisser démonter par les petits problèmes ou les grands. Eh bien, je crois que ce dont nous avons besoin, c'est d'une double certitude. La certitude d'être aimé, hein, de manière absolue, un amour qu'on ne peut pas perdre, hein, et aussi la certitude de pouvoir aimer en retour. Oui, c'est ça qui est notre sécurité intérieure. Hein. De sécurité extérieure, on n'en a plus beaucoup aujourd'hui. Mais par contre, on peut avoir des sécurités intérieures. Oui. Et c'est ça le travail de l'Esprit Saint. Hein, oui. Je citais Paul qui dit, oui, l'Esprit témoigne à notre esprit que nous sommes enfants de Dieu. Oui, l'Esprit Saint nous convainc hein, que tu es aimé de manière unique, hein, d'un amour que tu ne pourras jamais perdre. Tu es aimé de manière infinie, de manière absolue, de manière unique hein, par Dieu, par le Père hein, qui t'aime. Mais ce que nous dit aussi l'Esprit Saint, ce que dit Paul, l'Esprit Saint vient au secours de notre faiblesse. Il dit ça pour la prière, mais moi je dirais, Paul dit, nous ne savons pas prier comme il faut, mais l'Esprit Saint vient au secours de notre faiblesse. Moi je dirais, nous ne savons pas aimer comme il faut, mais l'Esprit Saint vient au secours de notre faiblesse. Et donc l'Esprit Saint me donne non seulement la certitude d'être aimé, mais aussi la certitude de pouvoir aimer. Mais malgré ma pauvreté, malgré mon péché, malgré toutes les bêtises que j'ai faites, malgré mes défauts, je peux aimer, en vérité. Je peux donner ma vie, oui. Je peux être un cadeau pour les autres. Je peux faire le bien, je peux prier, je peux sourire, je peux... Oui, il y a toujours un bien que je peux accomplir. Oui. Il y a toujours, toujours un bien que je peux accomplir hein, quand je me laisse ouvrir les yeux et conduire par le Saint-Esprit. Oui. Ça, c'est très important. Oui, ça, c'est important pour l'éducation, vous voyez. Il ne faut pas seulement donner de l'amour à un enfant. Parce que à la limite, si vous donnez trop d'amour à un enfant, vous en faites un monstre. C'est ce qui se passe parfois aujourd'hui, vous avez des gamins de 3 ans qui arrivent à la maternelle et qui se roulent par terre parce qu'ils veulent commander à la maternelle comme ils commandent à la maison. Bon. Donc il ne faut pas seulement donner de l'amour à un enfant, mais aussi il faut lui donner d'aimer en retour. Il faut lui apprendre à être généreux, à se sacrifier, à se donner pour les autres. Oui. Sinon, il n'aura pas de sécurité intérieure. Un enfant qui ne fait que recevoir de l'amour sans jamais en donner, il ne sera jamais sûr de lui-même. Oui. Parce que ce qui nous rend aussi sûrs de nous-mêmes, c'est d'expérimenter que nous sommes capables de faire le bien. Oui, avec l'aide de Dieu, avec l'aide du Saint-Esprit. Oui. Donc il y a un très très beau travail de Dieu, le regard de Dieu, le travail de l'Esprit-Saint, et bien nous aide peu à peu à trouver notre identité, et puis en même temps que nous trouvons notre identité d'enfant de Dieu, la manière unique que nous avons de représenter le Christ dans le monde, l'Esprit-Saint nous donne cette grâce aussi, hein, que je peux aimer, oui. Que je suis capable d'aimer, hein, qu'il y a un bien que je peux accomplir, quelles que soient les circonstances de ma vie. Et je pense que quand une personne, elle porte en elle cette certitude hein, de foi et un peu d'expérience aussi, hein, que je suis aimé et je peux aimer, là, on a une liberté. Là, on peut avancer dans l'existence. Et c'est ce que le Saint-Esprit fait dans notre cœur. que je voulais dire, je voulais rajouter deux choses. Bon, une première chose, c'est que ce processus, vous voyez, qui permet que peu à peu, effectivement, nous puissions nous reconnaître enfants de Dieu, trouver notre identité, découvrir le bien que nous pouvons accomplir. Oui, ce processus qui fait que nous entrons dans notre identité, oui, et qui est bien sûr quelque chose qui n'est pas passif. Hein. C'est à nous aussi de prendre les bons choix, les bonnes décisions, mais en même temps, c'est surtout reçu quand même. Oui, c'est quand même donné par Dieu. Hein, le pape Benoît XVI, il disait que ce qui constitue l'homme dans sa profondeur, c'est pas tellement ce qu'il fait que ce qu'il reçoit. Oui. C'est l'amour qu'il reçoit de Dieu. Oui. Et plus on reçoit cet amour de Dieu, plus on est soi-même et plus on peut aimer en retour et notre identité comme ça, humaine aussi, un peu se déployer. Alors, ce que je veux dire aussi, c'est que ce processus qui nous permet peu à peu de nous laisser faire par Dieu, d'accueillir le Saint-Esprit, de nous découvrir enfants de Dieu, c'est pas un processus qui est toujours, je dirais, comment dirais-je, un processus linéaire, oui, très facile, très simple. Oui, on ajoute des petites qualités, on ajoute des petites vertus, puis ça y est, on est arrivé au but. En général, c'est pas comme ça que ça se passe. Il y a un côté pascal, oui. Parce que ça suppose de se remettre totalement à Dieu, oui, tout ça. Oui, de se livrer à Dieu. Et donc, ce qui veut dire aussi que, et puis, ce qu'il y a aussi, c'est que cette émergence de l'identité véritable, profonde, hein, baptismale, christologique, don de l'Esprit Saint, eh bien, elle ne peut se faire que si on dégage la place, hein, si les fausses identités tombent. Oui. Le personnage que j'ai construit, hein, le Superman que je rêve d'être, oui, l'homme qui est fier de ses réalisations, tout ça. Eh bien, cet homme-là qui se met au centre, finalement, il doit apprendre à se mettre de côté, vous voyez. Et donc, il y a une partie de nous-mêmes, les parties superficielles et factices de notre moi doivent disparaître peu à peu pour que la partie authentique puisse être confirmée et puisse émerger dans la grâce du Seigneur. Bon, je ne vais pas développer ça, mais c'est pour dire simplement que dans ce processus d'accès à notre identité, il y a des crises aussi. Il y a des moments de souffrance, il y a des échecs. Il faut entrer dans une pauvreté. Il faut devenir des pauvres de cœur. Il faut que l'ego... Oui, l'ego dévorateur, l'ego qui veut tout dominer, qui prétend tout résoudre et tout comprendre, il faut que cet ego disparaisse pour que le moi authentique puisse grandir. Et ça, c'est toute la vie chrétienne, c'est tout le mystère pascal. Oui. C'est toutes les béatitudes aussi. Oui. Devenir pauvre de cœur. Et là, alors, l'identité, effectivement, belle, divine, enfin, comme don de Dieu, un peu peut s'exprimer. Tout ça pour dire, vous voyez, que n'ayons pas peur des moments de crise. N'ayons pas peur des moments un peu de souffrance, de fragilité, d'appauvrissement. De toute façon, ce que la vie nous enlève, ça ne peut être que superficiel. Parce que ce qui est essentiel, ça ne peut pas nous être enlevé. C'est l'amour de Dieu, c'est sa présence, c'est son mystère. Donc on n'a rien à perdre. En un certain sens. Parce que c'est Dieu qui est le garant de notre identité. Si c'était moi qui devais la construire, et souvent c'est ça notre drame, on veut protéger notre identité. Oui, on la construit, on la fabrique, on la protège et on s'épuise. Puis on s'endurcit parce que, oui, on est des personnes qui ont un truc à protéger, un truc à prouver aux autres. Il y a un moment de la vie, heureusement, on n'a plus rien à prouver. Oui. Quand on sait qu'on est dans la main de Dieu, on est enfant de Dieu, après tout, de quoi j'ai besoin d'autre? Oui, je vais un peu vite, mais... Alors, je voudrais faire une dernière réflexion. Bon, c'est sur la prière. Je crois qu'un des lieux de notre vie, vous voyez, qui peut, peu à peu, alors c'est pas une recette, c'est pas automatique, ça prend toute une vie, mais je pense qu'un des lieux de notre vie qui nous permet aussi d'entrer dans notre identité, de l'accueillir au niveau le plus profond, c'est notre fidélité à la prière. Oui, nous mettre sous le regard de Dieu, nous mettre en présence du Père, oui, confier à Dieu notre vie, nos pauvretés, nos grâces, nos joies, oui. Oui, tout ce dialogue avec le Seigneur, oui. Oui, jour après jour, année après année. Oui, ces moments, pas toujours très longs, mais quand même au moins, essayons au moins tous les jours. Oui, ces moments un peu de contact avec le Seigneur. Je crois que c'est très important parce que cette identité dont je parle, c'est pas tellement quelque chose que je construis, plutôt quelque chose que je reçois en fin de compte. Vous voyez, oui, comme Jésus qui, bien qu'il était saint, il passait de longues heures en prière. Et dans ces moments de prière, Jésus se reçoit lui-même. Oui. Oui, nous avons à nous recevoir nous-mêmes de Dieu. Oui, être pauvre, dégager le terrain et se recevoir de Dieu. Oui, c'est mystérieux, au début il ne se passe rien, mais peu à peu on s'aperçoit qu'effectivement il y a comme quelque chose qui nous est donné, une présence, un amour, un encouragement, hein, et puis des lumières aussi, hein, pour avancer dans notre vie. Oui, donc je crois que Le contact avec Dieu dans la prière est important, justement, pour accéder à notre identité la plus profonde et ne pas rester simplement à la surface, un peu artificielle.
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0: Ah
1: Avant
0: oui.
1: que Myriam entre dans le profond du sujet pour parler de l'âme et du cœur du chemin de la consolation, je vais faire une petite introduction qui nous permettra de voir comment on arrive à ce chemin-là. Donc, comme l'a dit le frère, le chemin a vu le jour en 2015 et il est né dans un berceau particulièrement hospitalier, c'est la grotte basse de la grande grotte de la Sainte-Baume. Regardons maintenant ce cadre si exceptionnel où il a pu naître et s'épanouir. Avec la mémoire de Marie-Madeleine, c'est l'un des plus anciens lieux de la Provence chrétienne. Avec une forêt relique dominée par une magnifique paroi rocheuse, celle que nous avons sous les yeux, c'est un paysage réellement naturel. Avec la prière continue de religieux et la venue de toute l'Europe de pèlerins, c'est un sanctuaire où la liturgie rend grâce à Dieu depuis plus de 1000 ans. Avec cette grotte haute et large, c'est une nef d'église qui nous accueille. Mais c'est au plus profond de la petite grotte basse que le chemin de la consolation arrive à son terme. Ce qu'on appelle physiquement le chemin de la consolation commence quelques dizaines de mètres avant la grotte. À la fin des grands escaliers, il monte sur la grande esplanade, il franchit les quelques marches pour entrer dans la grotte haute, et il se poursuit ensuite jusqu'au fond de la grotte basse. Il est balisé par des petites plaques portant chacune des paroles qui invitent à un petit pèlerinage pour entrer dans une démarche de consolation. J'aimerais maintenant vous montrer comment le visiteur du chemin est accompagné. On aurait pu dire qu'il est mis en condition, mais ça n'est pas juste. C'est bien d'un accompagnement qu'il s'agit. Un accompagnement historique, physique et spirituel, on va le voir. Mais d'abord, qui est ce visiteur qui arrive sur le chemin de la consolation? Il est venu pour certains d'une façon volontaire. D'autres sont là par hasard, ce sont des touristes. Et quelques-uns guidés par la Providence, comme nous le disent certains témoignages. Souvenons-nous d'abord que nous sommes en Provence, où sont arrivés les premiers amis du Christ au début du premier millénaire. Depuis cette époque antique, un flux variable mais ininterrompu de croyants est venu en pèlerinage jusqu'à cette grotte. Les Provençaux et les visiteurs d'aujourd'hui savent que ce lieu est habité par la présence spirituelle de Marie-Madeleine. Ils se sentent déjà d'une certaine façon accueillis. À son départ de la route, le visiteur doit d'abord traverser la forêt, une forêt qui est maintenant protégée au sein d'un parc naturel. Mais ce qu'il faut savoir, c'est que depuis plus de 1000 ans, les rois de France avait protégé cette forêt contre la coupe des arbres. C'est une forêt sainte. Le visiteur qui commence à monter traverse donc cette forêt relique. Il est accompagné par des odeurs végétales, par le bruit des arbres, par le chant des oiseaux. Lorsqu'il atteint le pied des 150 marches qui conduisent à la plateforme du sanctuaire, il comprend que ce lieu est habité. Alors 150 marches, c'est le nombre des grains d'un chapelet. C'est ainsi que le père Vessières, qui les a bâtis entre les deux guerres, les a calculés. Il va bientôt découvrir que cette grotte est habitée par Marie-Madeleine, mais il comprend d'abord que ce site est habité par des hommes. Effectivement, le site de la grotte est gardé par des religieux, cassianites depuis la fin de l'Antiquité, et depuis le XIIIe siècle, par des frères dominicains. C'est seulement au moment de la Révolution que le site sera saccagé pour extirper la foi, mais la vie religieuse reprendra son cours au milieu du XXe siècle. Aujourd'hui, des frères dominicains sont présents sur l'esplanade et ils sont disponibles pour recevoir ceux qui veulent les voir. Quatrième point, c'est un lieu saint qui est encore vivant. La grotte que notre visiteur découvre n'est pas une grotte artificielle en béton. Prenons l'exemple de la grotte Cosquer à Marseille que tout le monde visite. Ici, c'est une vraie grotte où on vient depuis environ 2000 ans lorsqu'a commencé le pèlerinage à Marie-Madeleine. Cette grotte n'est pas non plus un boyau de spéléologue, c'est une grande nef qui accueille un sanctuaire où sont célébrés les offices et la messe. Et en faisant le tour de celle-ci, le visiteur découvre le reliquaire de Marie-Madeleine et un environnement de statues et de bougies qui révèle une prière continuelle. Il est dans un lieu saint. Mais il n'est pas encore arrivé au terme du chemin de la consolation. Il faut que sa curiosité, aidée d'une plaque indicatrice, le guide pour aller plus loin, plus bas. Il faut encore qu'il descende dans la grotte basse, d'une certaine façon dans les entrailles de la terre. Il est alors invité à descendre en lui-même dans son cœur profond. Marie-Madeleine est là, figurée par une statue, mais il est tout de suite accueilli par des centaines de prénoms inscrits sur des plaques dorées qui recouvrent progressivement le grand mur de pierre qui soutient la grotte haute. Après 10 ans, on a déjà la moitié de ce grand mur qui est couvert de plaques. Il y en a déjà des centaines. Il y a ceux qui ne comprennent pas et qui se demandent de quoi il s'agit. Il y en a qui pleurent spontanément, mais le plus grand nombre reste respectueusement en silence. En effet, chaque être humain, dans sa grande dignité, a droit à un nom et à un lieu où reposer une fois mort. Les enfants qui ne sont pas nés ont souvent ces droits ignorés. Mais dans beaucoup de civilisations, les enfants qui ne sont pas nés ne sont pas ignorés et sont souvent considérés comme des êtres humains. Ainsi, à l'autre bout de la planète, Myriam vous dira dans quelques minutes comment Jean-Paul II avait découvert, lors de sa visite au Japon, un jardin de petites statuettes d'enfants non nés. C'est ainsi qu'au début des années 2010, des responsables de Mère de Miséricorde portaient dans leur cœur le désir d'un lieu de mémoire. Ils pensaient à un jardin de la consolation, un peu à la façon du Japon, pensaient-ils d'abord. Mais la présence des sessions Stabat, ici, tous les étés, et l'accueil bienveillant des Dominicains vont faire naître ici le chemin de la consolation à la grotte de la Sainte-Baume. Et il sera mis en œuvre donc en 2015, il y a 10 ans. Après avoir vu la façon dont le visiteur est accompagné, je laisse maintenant la parole à Myriam, qui va raconter ce que sont l'âme et le cœur du chemin de la consolation.
0: Alors, comme l'a dit Xavier, le pèlerin ou le randonneur est d'abord saisi au fond de la grotte par ces petites plaques. Et ces petites plaques interpellent, et bien souvent, il comprend pourquoi il est là. Il est venu pour se promener, il est venu pour rencontrer Marie-Madeleine, et il découvre ces petites plaques, et il se souvient qu'il y a quelques années, voire 10 ans, 20 ans, 30 ans, il y a eu un événement dans sa vie, et que cet événement est bien refait surface. Et que là, devant ces petites plaques, ce qui est incroyable, c'est qu'il n'y a pas de condamnation. C'est la miséricorde de Dieu qui vient montrer que nous avons un petit auprès de lui. Alors les chemins de la consolation, non pas là je vous démarre par la fin. Quand je recevais ces personnes, je les encourageais vivement à faire ce qu'on appelait une stabat. Et maintenant, je suis obligée de vous dire ce qu'est Mère de Miséricorde. L'association. Alors, excusez-moi, je rembobine. Ouais, je vais faire un PowerPoint qui est peut-être un peu long. Voilà, donc l'association Mère de Miséricorde est née en 82. Elle a été créée par des médecins qui étaient confrontés à la détresse de la femme en début de grossesse, elle qui était confrontée au choix de l'avortement. Et ces médecins connaissaient la fragilité particulière de ces femmes en début de grossesse. Une fragilité d'abord physique, physiologique, puisqu'il y a une petite hormone qui se déclenche quelques heures après la fécondation. Cette hormone n'existe pas dans le corps de la femme naturellement, et c'est l'œuf qui sécrète cette hormone. Elle s'appelle l'HCG. Elle a, je vous fais grâce du terme anglophone, c'est hormone, bref, l'HCG. Et cet HCG a pour but de stimuler la progestérone, qui est l'hormone présente dans le corps de la femme, et qui a pour but d'aider à la nidification de l'œuf. C'est-à-dire que l'œuf ira s'implanter dans l'utérus grâce à la progestérone, et la progestérone qui est à un niveau stable et même très élevé grâce à l'HCG. Autant vous dire que l'apparition de cette hormone dans le corps de la femme crée en elle un énorme bouleversement. C'est une explosion de vie incroyable en elle. Elle ne se reconnaît plus. Moi qui ai eu 4 enfants, je l'ai vécu, donc je vous parle en connaissance de cause. On est extrêmement fatigué, on est épuisé. Tout ce qui se passe dans la vie prend des proportions énormes. Et si on n'a pas à côté de soi un mari qui vous dit « ne t'inquiète pas, je vais t'aider », eh bien, on se dit « je n'arriverai jamais à finir ma journée ». Et tout va très mal. Alors autant vous dire que lorsque l'on a des problèmes affectifs, des problèmes économiques, des problèmes de tout genre, eh bien, accueillir le fait d'être enceinte pendant le premier trimestre, est très très compliqué. Cette hormone qui nous déstabilise au niveau physique, nous déstabilise bien sûr au niveau psychologique, des blessures de l'enfance qui ne sont pas résolues, vont remonter à la surface et on va rentrer dans un état que les psychologues appellent l'ambivalence. Alors vous voyez là, le repos comme Gaston, c'est ce qu'on aspire, mais bien souvent on n'y arrive pas. Alors au niveau psychologique, on a les peurs, le besoin de sécurité aussi qui est important. Et si tout n'est pas satisfait dans notre environnement, eh bien, on peut vivre cet état d'ambivalence. Et quand bien même, on peut être complètement satisfait, mais aussi connaître cet état, puisqu'il faut se réapproprier son corps de femme et se redécouvrir. Et cet état d'ambivalence, c'est tout simplement à la fois cohabite en moi. Je veux le garder, mais je ne veux pas. Et là, on a eu le témoignage. Alors, tout ce que je vais vous dire se base sur des témoignages que nous avons reçus au fil des années et des nombreuses femmes, d'hommes aussi, que nous avons écoutées à l'association. Alors, je ne parle pas en tant que Myriam ou Xavier David, moi-même, mais je parle aussi et je parle surtout au nom de nos précédents modérateurs, de ceux qui ont fait que Mère de Miséricorde et ce qu'est l'association aujourd'hui avec les Chemins de la Consolation. Ce sont Jean-Marc et Sabine Poujade, et Paul Palot aussi. Et d'ailleurs, le PowerPoint, les trois quarts du PowerPoint, c'est Sabine qui me l'a passé. Alors, au niveau de l'ambivalence, là, on a un témoignage très clair d'une femme qui nous l'écrit.
1: Il m'a suffi de quelques minutes, dès que j'ai soupçonné être enceinte, au plus profond de moi, pour prendre la décision d'interrompre cette grossesse. Je n'ai pas envie, absolument pas envie, désespérément pas envie. J'ai choisi de garder un contrôle sur ma vie, sur mon bonheur, sur mes projets. Je prenais simplement conscience de la gravité que représentait cette décision et souhaitais l'étouffer le plus rapidement possible. Ma conscience me parlait, des mots résonnaient dans mon cœur entre peur, malheur, humilité, orgueil, égoïsme, accueillir la volonté du Seigneur, foi, espoir, cri, colère de Dieu. Je me souviens avoir été presque prête à faire chemin inverse, et puis la peur de la difficulté, des soucis à survenir, d'être malheureuse l'ont emporté. Il fallait faire vite, vite pour ne pas changer d'avis, vite pour passer à autre chose. Vite, ça doit appartenir au passé. En quelques jours, c'était fait, l'irréparable.
0: Voilà, donc on va vite pour ne pas changer d'avis. Et là, les nouvelles lois le savent très bien. Alors, j'arrive à dire. Voilà, donc Mère de Miséricorde, l'association, s'appuyait sur la miséricorde de Dieu. En accueillant les personnes, on les accueille sans jugement, avec un profond respect pour son histoire, pour ce qu'elle est en train de vivre. Et s'appuie aussi, à l'époque, il y avait Jean-Paul II a sorti l'encyclique sur la Divine Miséricorde et le journal de qui était écrit à partir du, entre autres, je ne sais pas très bien, mais Jean-Paul II était un compatriote de Sœur Faustine qu'il a lui-même canonisé. Et Sœur Faustine dit, et Jésus dit à Sœur Faustine, « Aujourd'hui, je t'envoie vers toute l'humanité avec ma miséricorde. Je ne veux pas punir l'humanité endolorie, mais je désire la guérir en l'étreignant sur mon cœur miséricordieux. » Donc, c'est vraiment ce désir qui a animé l'association dès le départ. Et c'est pour cela que lorsque, au début de l'association, dans les années 80, eh bien, on accueillait donc ces femmes confrontées à l'avortement, nombre d'entre elles choisissaient l'avortement. Et donc on s'est dit ensuite qu'on ne pouvait pas les abandonner au nom de la miséricorde de Dieu. On ne les juge pas, on ne connaît pas leur parcours, leur histoire. Et donc a été prise la décision de continuer à suivre celles qui le désiraient. Il faut savoir aussi que cette association, la colonne vertébrale de cette association, ce sont des chaînes de jeûne et de prière, c'est-à-dire des personnes qui se relayent, une chaîne c'est une dizaine de personnes, qui se relayent dans la prière et le jeûne pendant une dizaine de jours. Donc, on s'est mis à écouter les personnes qui avaient vécu une IVG, et puis sont venues à nous des personnes qui avait vécu, en fait, ce qu'on a appelé ensuite l'expérience d'un enfant non-né, c'est-à-dire mort par fausse couche, mort in utero. Alors, je ne sais pas si vous arrivez à lire, ce qui a marqué dessus.
1: Oui, oui.
0: Voilà. Et donc, vous vous rendez compte que les chiffres, alors ce sont des chiffres que j'ai pris hier sur le site internet de l'ANRES, c'est un site du ministère de la Santé, donc tout ce qui est public. Les chiffres datent de 2023. Donc, il y a eu environ 240 000 IVG par an. En 2023, il y a eu un peu plus de 240 000 IVG. Mais en moyenne, c'est 240 000 par an. Soit 35 IVG pour 100 naissances, soit une grossesse sur trois se termine en IVG. À peu près une femme sur cinq connaîtra une IVG pendant sa vie. Environ 200 000 fausses couches par an. La fausse couche, le terme médical de la fausse couche, c'est un avortement. La différence, c'est qu'il n'est pas provoqué. Soit une grossesse sur quatre se termine en fausse couche et une femme sur trois fera une fausse couche dans sa vie. Les fausses couches, autrefois, on n'en parlait pas, c'était un sujet tabou. Donc, on attendait que le premier trimestre se passe pour annoncer la nouvelle de la future naissance. Donc, les personnes qui ont fait l'expérience d'un enfant non-né, vous le voyez, sont extrêmement nombreuses. Les mamans qui ont fait cette expérience sont extrêmement nombreuses. Je pense que c'est plus d'une sur deux. Alors, il n'y a pas les statistiques très très très précises parce que les fausses couches ne sont pas déclarées, ce qui n'est pas le cas de l'IVG. Et donc, si l'on tient compte du tissu familial et social, on se rend compte que la maman, le père, les grands-parents, les enfants, les frères et sœurs, tout le monde, tous les amis proches aussi. Moi, je sais que des amis ont fait une IVG, ça m'a profondément bouleversée. Et donc, beaucoup de monde sur le tissu social sont donc touchés par cette perte d'enfant non-né. Alors aujourd'hui, la société a évolué. Il y a eu la loi sur l'entrave à l'IVG. Il y a eu aussi l'inscription de l'IVG dans la Constitution française. Les précautions que Simone Veil avait mises ont disparu. Et paradoxalement, aujourd'hui, on parle beaucoup de la fausse couche. On fait beaucoup plus attention à la fausse couche. Même si ce petit que personne n'a vu, que personne, même la maman ne l'a pas vu, personne ne m'a vu enceinte, eh bien, la maman gardait dans sa mémoire cette expérience douloureuse. Et même les psychologues se sont penchés là-dessus. Alors, curieusement, vous verrez sur le site Amélie que j'ai aussi, sur lequel j'ai pris là, les quelques phrases que je vais vous montrer. C'est très clair. Alors, autrefois, on disait, dans le cadre d'une fausse couche, c'est un œuf clair, la nature fait bien les choses, puisque c'était un enfant handicapé, donc la nature est éliminée, et puis vous en aurez d'autres, ou vous en avez déjà eu quatre, c'est rien, c'est un accident de parcours, donc la fausse couche passait à la trappe. J'ai un témoignage qui est assez long d'une personne qui a découvert le chemin de la consolation, qui en fait, dans la soixantaine, elle avait perdu son mari et elle faisait une psychothérapie. Et pendant sa psychothérapie, cette fausse couche est remontée. Elle a fait sa fausse couche quelques jours après, quelques semaines après son mariage. Donc c'est relativement banal comme événement. Et tout le monde lui a dit que c'était banal, qu'elle en aurait d'autres. Et effectivement, elle a eu deux autres enfants. Et quand elle a fait la psychothérapie, eh bien, cette fausse couche est remontée et elle s'est surprise à pleurer des torrents de larmes. Et au même moment, puisque le bon Dieu fait bien les choses, elle avait lu un article dans Famille Chrétienne sur le chemin de la consolation. Elle a fait donc le chemin avec ses deux filles, elle avait eu deux filles après. Et donc, ça a été extrêmement guérissant, non seulement pour elle, mais aussi pour celle qu'elle pensait l'aînée de ses filles, qui en fait n'était pas bien psychologiquement, elle-même avait été suivie aussi par un psychothérapeute. Et en fait, cette jeune femme découvrait qu'elle n'était pas l'aînée de la famille, mais la seconde. Et de fait, de se resituer dans sa fratrie, eh bien, intérieurement, lui a fait beaucoup de bien. Alors, sur le site d'Amélie, j'ai eu ceci. C'est tout récent, hein, donc Amélie... Concernant le suivi médical après une IVG, si vous avez des difficultés dans votre vie quotidienne, le médecin ou la sage-femme peut vous proposer un entretien psychosocial. Bon, je vous ai fait abstraction des problèmes purement médicaux et physiques. Je m'attache aux problèmes psychologiques là. Par contre, dans le cadre de la fausse couche, c'est un peu plus conséquent. Si votre état de santé le nécessite, votre médecin vous prescrit un arrêt de travail pour maladie, qui dans ce cas sera sans application du délai de carence. Faire une fausse couche est une épreuve difficile. Si vous ressentez de la tristesse, un sentiment de vide ou de culpabilité, si vous êtes déprimé, n'hésitez pas à demander un soutien psychologique. Votre entourage et votre médecin peuvent vous aider. Dans le cadre d'une IVG, c'est un acte banal, plus banal que d'aller se faire arracher une dent. Mais on met un bon couvercle dessus. Donc, je vous disais que Mère de Miséricorde avait pris l'option de continuer à écouter les personnes qui avaient fait le choix de l'IVG. Et elles se sont rendues compte, en fait, que ces personnes pouvaient se confesser une fois, deux fois, trois fois, dix fois. Et que, en fait, elles étaient toujours au même point. et que rien ne se passait. Alors là, j'ai un témoignage de quelqu'un qui le dit très clairement. Ça doit être là. Voilà. Je suis donc allée voir un prêtre. Pardon.
1: Je suis donc allée voir un prêtre avec qui j'ai longtemps discuté. Malgré le pardon qu'il m'avait donné, je n'arrivais pas à me considérer comme pardonné. C'était une faute trop grave. Je suis allé voir un autre prêtre qui, à son tour, m'a pardonné. Pour en être bien certaine, j'ai même rencontré un troisième prêtre qui m'a dit « Vous étiez pardonné dès la première fois. » C'est vrai, mais le plus dur est le pardon à soi-même.
0: Là, elle encore est allée se confesser que 3 fois. Donc, à partir de cette constatation, ont été créées des retraites, qu'on appelle stabat, qui sont des retraites de 5 jours. Parce que psychologiquement, il faut un certain temps pour accueillir ce qui s'est passé et accueillir le pardon, faire la vérité, voir que le bon Dieu nous aime d'une façon inconditionnelle, non pas pour ce que j'ai fait, sur ce que je fais, mais pour ce que je suis, et qu'il est important de ensuite de remettre cet enfant au bon Dieu, de le lâcher, de le laisser partir. Lui, il a été créé aussi à l'image et à la ressemblance de Dieu, et c'est pas pour rien que Jésus n'a pas fait l'économie de la conception. Et le 25 mars 95, Jean-Paul II a écrit l'Évangile de la vie. Et au numéro 99 de l'Évangile de la vie, il s'adresse aux femmes qui ont eu recours à l'avortement. Et il dit ceci: l'Église sait combien de conditionnements ont pu peser sur votre décision. En réalité, ce qui s'est produit a été et demeure profondément injuste. Sachez plutôt comprendre ce qui s'est passé et interprétez-le en vérité. Si vous ne l'avez pas encore fait, ouvrez-vous avec humilité et avec confiance au repentir. Le Père de toute miséricorde vous attend pour vous offrir son pardon et sa paix dans le sacrement de réconciliation. C'est à ce même Père et à sa miséricorde qu'avec espérance, vous pouvez confier votre enfant. Et en fait, ça venait confirmer un peu, enfin un peu même beaucoup, ces sessions stabat, parce qu'en fait, c'est la pédagogie des stabat, de prendre le temps de voir ce qui s'est passé en vérité, de voir aussi que la femme est dans une situation injuste, dans le sens où elle porte toute seule le poids de ce qui s'est fait, de ce qu'elle a fait, de ce qu'elle met entre guillemets, et que il est important donc de faire la vérité, et ces 5 jours le permettent. Alors, à la fin de ces stabat, en fait, ces personnes ont demandé, il manquait quelque chose. Il y avait, à la fin de la stabat, il y a une petite célébration d'offrande, de remettre, de remise de l'enfant à Dieu. Et là, une fois la stabat finie, il manquait quelque chose. Il dit, mais ces enfants n'ont pas de sépulture. On ne sait pas où aller se recueillir. Il n'y a pas de lieu mémoire, de lieu où on peut se ressourcer auprès de lui. Et c'est ainsi que le premier désir au départ du chemin de la consolation, c'était de consoler. De consoler donc les pères, les mères, les frères, les sœurs, les grands-parents, ceux qui avaient perdu un tout petit in utero, un enfant non né, qui était mort sans sépulture. Alors, les anciens responsables sont tombés un jour sur une photo de Jean-Paul II au Japon, qui allait visiter un cimetière de Gizo. Les Gizo, ce sont ces petits bambins, là, des petits bouddhas, avec un visage d'enfant, et à qui on remet des attributs d'enfant, des bavoirs. Et en fait, ces enfants n'ont pas vécu suffisamment de temps pour pouvoir traverser le fleuve Sansong, qui permet aux morts d'accéder au paradis. Bon, je ne suis pas une spécialiste de leur culture, mais en gros, c'est ça. Et donc, ces enfants n'ayant pas une vie assez longue pour faire des bonnes actions, Ils passaient leur temps sur la berge du fleuve à faire des petites pyramides de pierre. Mais les démons venaient démolir leurs pyramides et donc ils ne pouvaient jamais terminer leurs pyramides, donc ils ne passaient jamais le fleuve. Et ces petits gisots étaient les protecteurs de ces enfants. Et au fil de l'évolution de la société japonaise, eh bien, il est devenu aussi le protecteur des enfants avortés. Et donc, il y a des cimetières de gisots et Jean-Paul II a visité l'un de ces cimetières. Alors malheureusement, j'ai pas réussi à retrouver la photo de Jean-Paul II, mais c'est un fait qu'il a bien visité ces cimetières de gisots. Ils sont avec des couleurs chatoyantes, des couleurs, c'est très enfantin, c'est très gai. Et c'est ce cimetière de gisots, ces gisots qui ont donné l'idée aux Poujades de créer le chemin de la consolation, de faire un lieu mémoire. Donc ils en ont, voilà, vous avez une jolie photo d'eux. Et ils en ont parlé, ils ont donné un premier projet aux deux frères dominicains de la Sainte-Baume, puisque les sessions Stabat avaient lieu ici depuis longtemps. Et le premier projet a été donné en 2011. Donc, Monseigneur Macaire était prieur, il était déjà prieur, je crois. Et donc, comme il était émerveillé par la vie, il nous a bien dit que c'était de Dieu. Alors, il a foncé avec beaucoup d'enthousiasme. On y est allé. Mais seulement, ça a un petit peu duré. Il y a eu plusieurs projets, donc ça a duré plus de 4 ans. Et enfin, il y a eu une lumière. Un frère dominicain a eu un jour l'idée de mettre les plaques, non pas au niveau du calvaire, comme on l'avait suggéré au départ, mais au fin fond de la grotte, qui pour lui symbolisait un peu, c'était comme les entrailles maternelles. Alors, pour y avoir travaillé, à poser un certain nombre de plaques là-haut, c'est même non seulement des entrailles maternelles, mais en fait, j'ai envie de dire qu'on passe de la ténèbre à la lumière quand on sort de la grotte aussi. Voilà, donc dans cette grotte, et pas n'importe quelle grotte, puisque c'est celle de Marie-Madeleine. Donc cette femme qui est venue, donc cette pécheresse à qui Jésus a dit « je ne te condamne pas ». Et celle qui est restée jusqu'au bout auprès de Jésus, au pied de la croix. Voilà, celle qui est montée au Saint-Pilon grâce aux anges 7 fois par jour. Voilà, donc le chemin de la consolation, c'est finalement donc a été créé avec ces petites ces plaques, ces indications qui sont assez discrètes. Là, c'est le grand panneau qui est tout en bas des escaliers. Et donc, parfois, même certaines personnes ne le voient même pas, rencontrent les plaques, mais n'ont pas vu qu'il y avait quelque chose avant. Donc voilà, le chemin commence au niveau du calvaire. Et donc, vous voyez ces plaques. Moi, j'arrive pas à lire ce qui est marqué. Je sais pas si vous arrivez à lire, mais j'ai pas noté.
1: Oui, oui.
0: Voilà. Et donc, on suit une progression à partir du calvaire. Le chemin nous emmène au fond de la grotte, au pied de Marie-Madeleine. Puis, il descend dans la grotte basse. Bon, ça, ce sont les travaux de préparation. Vous voyez le banc en bas. Ben, ma souris marche là. On passe sur le blanc. Le banc est en dessous de l'escalier seront posées les plaques. Donc là, c'est vraiment le tout début des premières plaques qui auront été posées à Pâques 2015, avec la grande croix, autour de la grande croix que

Et en fait, avec l'écoute des pèlerins, il y a quelque chose qui s'est vraiment révélé, c'est que le chemin de la consolation, il aide et il autorise les parents à reconnaître et à proclamer l'existence de leurs enfants non nés. Voyez la chape de plomb que la société oblige sur ses enfants. Et donc le fait de voir ces petites plaques avec le prénom de l'enfant dessus, eh bien en fait, c'est crier au monde, oui, cet enfant-là, Jean, Emmanuel, Sylvie, eh bien, existe. Et il est passé, il est resté quelques heures, quelques semaines sur la Terre, mais il est passé sur la Terre. Et l'Église elle-même, à travers Monseigneur Rey, à travers les Dominicains, reconnaît l'existence de ses enfants. Et ça, c'est important aussi. Ces enfants ne sont pas des riens, comme on peut l'entendre parfois.

0: Voilà la communauté de l'époque. Donc, vous reconnaissez certains frères. Alors, conséquence de l'accueil de ce chemin de la consolation, on se rend compte, alors, ce que je peux dire aussi, au niveau de ces petites plaques avec le prénom des enfants, quand je m'occupais du chemin, je faisais très attention aux personnes qui me donnaient un prénom tel que Ange, Emmanuel, entre parenthèses, LE, Raphaël, Gabriel, Michael, Michel, etc. Parce que ce sont des prénoms qui peuvent être attribués soit à un garçon, soit à une fille. Et je me suis rendu compte qu'en fait, le bon Dieu faisait monter dans notre cœur le fait que c'était bien un garçon ou bien une fille. Et là, il y a une personne particulièrement, elle voulait l'appeler Ange, donc je l'ai un petit peu travaillé au bout du fil. Et voici ce qu'elle m'a écrit. Je pensais avoir été au bout de mon deuil, avoir digéré ma culpabilité et mes regrets, plus de 8 ans après avoir perdu mon bébé en début de grossesse. Vous avez pointé du doigt, avec tact et bienveillance, mes difficultés à intégrer dans ma vie ce drame que je considérais jusque-là comme étant très abstrait, parfois même banal, oubliant qu'il s'agissait d'une âme et pas seulement d'une image sur une échographie en noir et blanc. Mes réticences à lui donner un prénom témoignait d'une distance posée volontairement entre lui et moi. Et j'ai compris en vous écoutant que je voulais avant tout éloigner le chagrin. J'ai beaucoup pleuré, des larmes toutes fraîches d'acceptation et de pardon, des larmes pour dire « je t'aime, pardonne-moi » et aussi « à bientôt ». En lui donnant un prénom, je l'ai rencontré enfin, 8 ans après. Il n'est jamais trop tard. Et elle l'a appelé Aimé et non plus Ange. Devant ces plaques aussi, pour les hommes, c'est qui sont, je pense, bon, je veux pas être caricatural, mais quand même fort connus, qui sont un peu plus visuels que nous. Eh bien, y a des papas qui s'effondrent. Là, il y a un monsieur de 75 ans qui nous raconte comment il est monté à la Sainte-Baume, à la grotte.
1: Nous sommes allés à la messe de 11h45 dans la chapelle des Dominicains. Puis nous nous sommes dirigés vers la grotte de la Sainte-Baume. La montée parut difficile pour ma femme et pour ne pas trop l'obliger, je lui ai proposé de monter seule ensuite à la grotte. Elle pourrait ainsi prier en bas des marches en attendant mon retour, car je désirais très fort une rencontre avec l'apôtre des apôtres. D'autant que nous avions eu l'onction de Béthanie.

0: comme évangile du jour. Tout commencera à l'entrée de la grotte, lorsque je découvrirai la première étape du chemin de la consolation, regrettant évidemment que ma femme ne soit pas là. Car cela se rapportait avec ce que nous avions dit sur nos filles, que nous n'avions pu garder après 4 mois et demi de grossesse. Devant Marie-Madeleine, pour qui j'ai une grande vénération, une grande attirance spirituelle, j'ai craqué. La présence de la croix sur la roche de la grotte, avec toutes ces petites plaques portant les prénoms d'enfants morts avant la naissance, portera mon émotion à son comble. Ce furent des larmes que mon mouchoir n'en pouvait plus dessuyer. Un très grand amour aussi. Pour le discernement et l'explication de ce moment de grâce étonnant, je ne suis pas très fort. Il me semble cependant qu'il y avait comme une correspondance avec l'onction, comme des larmes de profonde joie, de remerciement peut-être. Je ne sais. J'ai vraiment eu l'impression que j'étais attendu par nos filles, par Sainte Marie-Madeleine. Ce qui est certain, c'est la compréhension de l'onction de Béthanie, comme on ne peut l'imaginer, la joie de la miséricorde aussi.
1: Voilà, alors c'est vrai que c'est une question que je me suis posée. Est-ce que c'est Marie-Madeleine qui appelle les pèlerins ici, ou ses petits-enfants sur les plaques? Alors, moi je vous dirais quand même que c'est Marie-Madeleine, parce que nombre de personnes qui viennent ici viennent parce que c'est une forêt bénie, sainte, avec des bonnes ondes, une bonne énergie, etc. Et que en fait, ils découvrent les plaques. Et nombre de ces personnes ne savent pas qu'il y a le chemin de la consolation et tombent dessus, entre guillemets, mais vraiment par hasard. Donc c'est bien Marie-Madeleine, mais je pense quand même aussi qu'elle est un peu aidée par cette joyeuse colonie là-haut. Parce que moi, en tant que, quand je posais les plaques, je peux vous dire que j'ai vraiment éprouvé beaucoup, beaucoup de joie à poser ces plaques. Et souvent, je me rendais même compte que ce devait vraiment être des copains entre eux. Mais c'est pas de la blague, hein. C'est-à-dire que, si vous voyez un trou, alors je sais pas si encore aujourd'hui il y a des trous dans le, sur le mur avec les plaques, mais il m'est arrivé, par exemple, il y a une femme qui pose X plaques ou deux, trois plaques, puis elle en fait une fausse couche. Et en fait, entre deux ans plus tard, bon, le mur s'est allongé. Donc, son petit, il se retrouve très loin par rapport aux frères et sœurs. Donc, c'est pas terrible. On essaye de laisser les fratries ensemble quand même. Eh bien, à ce moment-là, il y a une autre maman qui m'appelle pour me dire, écoutez, moi, j'ai encore deux plaques à poser. Est-ce que vous voulez pas prendre celle que j'avais déjà posée et vous me la mettez à l'autre bout? Et comme par hasard, ça me fait juste le trou pour que la fratrie de la maman précédente puisse se retrouver. Ou alors, j'ai aussi une maman qui, elle, ne voulait pas être loin de la croix. Elle était désespérée, elle arrivait après 5 ans, donc le chemin était déjà bien, enfin, le mur était déjà bien rempli. Et elle voulait pas être loin de la croix. Je lui dis, écoute, je suis désolée, mais je peux pas déménager les plaques pour te laisser de la place. Et comme par hasard, eh bien, j'ai une maman qui m'a téléphoné, pareil, qui voulait se mettre au bout parce qu'elle avait d'autres plaques à poser. Et mieux que ça, c'est que la plaque que je posais, cette jeune maman, elle avait été suivie par un prêtre qui s'appelait Pierre, par une femme qui s'appelait Paul, et elle avait à droite et à gauche Pierre et Paul. Donc, vous dire que je n'invente pas, c'est la réalité, et qu'il y a une joyeuse petite bande là-haut. Certaines personnes aussi n'hésitent pas à... Alors là, c'est une personne qui avait eu connaissance du chemin de la consolation, qui nous avait demandé des plaques et qui a fait 1700 kilomètres dans le week-end pour venir ici à la Sainte-Baume. Elle a fait l'aller-retour. Elle habitait en Bretagne et elle a fait l'aller-retour sur le week-end. Donc rien n'arrête ses mamans. Sur les prénoms aussi, il y a un homme qui nous a raconté qu'il est tout simplement ici en randonnée. Et en montant, comme vous aviez le disait tout à l'heure, dans cette forêt enchanteresse, qui est vraiment magnifique, il s'est retrouvé à se faire un monologue. En se disant, bon, c'était un homme qui avait une 60aine d'années, Si j'avais, bon, il avait pas d'enfant, il était célibataire. Si j'avais eu un enfant, je l'aurais appelé comme si j'aurais fait ci, j'aurais fait ça, etc. Et il est arrivé devant le chemin de la consolation. Et là, il a réalisé, eh bien, qu'il avait fait avorter sa copine quand il avait 20 ans et qu'il avait un enfant. Donc, il l'a appelé, c'est un petit garçon qui a eu son prénom et sa petite plaque posée. Alors, au fur et à mesure de la pose de ces plaques, on voit aussi qu'on est en présence, je dirais, d'une grande armée, armée entre guillemets, armée de ces petits-enfants qui sont très puissants sur le cœur de Dieu et qu'ils sont là. Ce sont des priants, des adorateurs, des intercesseurs pour leurs parents. Et là, la photo que vous voyez, en fait, c'est la photo, une photo qui a été prise à Lourdes, dans la chapelle, dans l'église de la basilique du Rosaire, avec tous ces petits-enfants autour de Marie. Et donc, on reconnaît, alors ils ont des ailes, hein. Nous, nos petits-enfants n'ont pas d'ailes, ils sont pas des anges, mais même si on les appelle les petits anges. Mais voilà, ce sont vraiment des adorateurs. Et l'une de ces des personnes qui a posé les plaques a eu ce mot très très juste. Elle les a appelés des petits prophètes de la vie éternelle. Et en fait, ils viennent vraiment nous donner le goût du ciel. Enfin, quand le père Patrick Marie nous a demandé de vous faire ce témoignage et de donner un titre, moi c'est venu comme ça, hein, le désir du ciel. Franchement, bon, puis en plus c'est l'ascension, mais ça c'est fortuit. Mais vraiment, la joie de ces enfants que je ne vois pas, que je n'entends pas, hein, j'ai pas de vision, hein, j'ai rien du tout. J'ai juste une joie intérieure et j'avais vraiment une grande joie quand j'allais poser ces plaques. C'était, voilà. Et vraiment, ils m'ont donné le goût du ciel. Alors, ça fait un petit peu référence à ce psaume 8, jusqu'aux cieux, ta splendeur est chantée par la bouche des enfants, des tout petits. Rempart que tu opposes à l'adversaire où l'ennemi se brise dans sa révolte. Alors, j'aime bien la référence à la première épître de Saint Jean. Attends, je ne l'ai pas noté. Attends, je ne sais pas où Saint Jean, voilà. La référence de la première épître de Saint Jean au chapitre 3, c'est « Voyez quel grand amour nous a donné le Père pour que nous soyons appelés enfants de Dieu. Et nous le sommes. Voici pourquoi le monde ne nous connaît pas, c'est qu'il n'a pas connu Dieu. Bien-aimés, dès maintenant, nous sommes enfants de Dieu, mais ce que nous serons n'a pas encore été manifesté. Nous le savons, quand cela sera manifesté, nous lui serons semblables, car nous le verrons tel qu'il est. Alors, dans ces chemins de la consolation, une personne de Mère Miséricorde a fait une expérience assez incroyable. Elle était en charge de mettre en place un nouveau chemin de la consolation. Et puis, en fait, elle était vraiment devant des difficultés titanesques. Et puis, un jour, elle s'en est plainte à Jésus, mais dans sa prière. Donc, elle a dû être un peu sévère dans sa prière, parce qu'elle en avait vraiment assez. Et subitement, elle a été éclairée intérieurement. C'est comme si Jésus lui a montré que dans ce chemin de la consolation, c'était lui qui souffrait. Et donc, elle n'était plus seule à souffrir. Et la demande de Jésus était, la demande pour elle était très claire. Elle lui demandait de le consoler. Et elle était un peu démunie parce que ce chemin de la consolation, elle n'arrivait pas à le sortir. Et en fait, elle dit, mais comment puis-je te consoler? Et donc, il lui a répondu, tout simplement, d'être présente, d'être priante, d'être une présence priante, d'être des consolateurs comme Marie au pied de la croix qui l'a consolée. Et ça, cette motion intérieure l'a remplie dans une grande joie et l'a consolée de ça, je dirais, comment dire, de son ennui, de sa tristesse de ne pouvoir voir ce chemin de la consolation déboucher. Donc, être tout simplement avec Jésus dans ses tout petits. Et en dans le psaume 68, on peut lire: J'espérais la compassion, mais en vain, et des consolateurs, je n'en ai pas trouvé. Donc, est-ce que j'accepte d'être un consolateur? Sur le site, là, Père Patrick Marie, vous aviez mis les textes d'Edith Stein et de Georgette Blaquière. J'ai beaucoup aimé deux paragraphes, mais je ne sais pas si on a le temps de le lire. Oui, on a le temps. Si chaque femme devenait à la ressemblance de la Mère de Dieu, chaque femme une sponsacristie, chaque femme à l'apôtre du cœur divin, chacune réaliserait alors sa vocation de femme, quelles que soient ses conditions de vie et quelle que soit l'activité remplissant extérieurement sa vie. Et Georgette Blaquière nous dit, par rapport à l'onction de Béthanie de Marie-Madeleine, mais la compassion qui l'anime est prophétie. Il faut donner à la compassion sa dimension plénière. Certes, elle est communion aux souffrances de l'autre dans les larmes et dans l'amour, mais elle va plus loin. Elle devient communion au mystère de l'autre, c'est-à-dire au projet de la miséricordieuse tendresse du Père s'accomplissant en lui. Plus loin que la souffrance et la mort, les yeux de la compassion anticipent la victoire de Dieu et la gloire qui revêtira, qui revêt déjà mystérieusement le souffrant d'aujourd'hui. Et moi, je dois vous avouer que quand j'ai des amis qui ont vécu une IVG autour de moi ou qui ont fait une fausse couche, mais qui ne veulent pas prendre le temps de s'arrêter pour faire le deuil de cet enfant, eh bien, ça me remplit de tristesse dans le sens où je redouble de prière, dans le sens où je me dis, mais elles ne réalisent pas le cadeau que le bon Dieu veut leur faire. Le bon Dieu, comme ce matin dans l'Évangile, il veut changer nos pleurs, notre tristesse sera changée en joie. C'est la pleure, la tristesse qui est changée en joie. Le frère qui a fait l'homélie l'a très bien redit. La situation n'a pas changé, mais des pleurs, on est passé à la joie. Jésus a dit à Sœur Faustine, parle au monde entier de ma bonté, ainsi tu consoleras mon cœur. Alors ce mémorial, Jésus a eu une sépulture, Jésus est présent dans ses tout-petits. Ces tout-petits n'ont pas de sépulture, sauf au chemin de la consolation. Et on s'est rendu compte en fait que avec le chemin de la consolation, le fait de poser ces plaques, eh bien, ça, ce sont des mamans qui nous l'ont dit. C'est comme si elles se déchargeaient d'un fardeau. Alors, fardeau entre guillemets, parce que les enfants ne sont pas un fardeau en tant que tel, se déchargeaient et elles ont pu laisser place à des maternités ultérieures. C'est-à-dire que je connais deux femmes qui n'ont pas pu avoir d'enfants et qui, le jour où elles ont déposé leur plaque, donc leur enfant, la distance entre elles et l'enfant est devenue une distance normale. Elles n'étaient plus, comment dire, obnubilées par ces enfants. Elles ont retrouvé une relation saine et sainte, puisque ces enfants sont auprès de Dieu. Ils prient pour nous. Eh bien, elles ont pu retrouver une nouvelle maternité. Et là, ce qu'on dit, le cerveau et le cœur des mères étaient le premier lieu mémorial de ces enfants non-nés. Et à partir du moment où il y a ce chemin de la consolation, eh bien, il y a comme un déplacement de l'intérieur vers l'extérieur. Et cette présence devient réelle, devient visible. Et elle permet de faire le deuil de ces enfants. Donc, ces petits sont le corps du Christ. Ils font partie de l'Église triomphante, de l'Église du ciel, et c'est un mémorial qui est très guérissant pour les enfants. Parce que l'unité de la famille est retrouvée, les enfants retrouvent dans leur fratrie leur place. On prie ces petits-enfants qui sont au ciel, ils font partie des personnes que l'on invoque, et l'unité de l'Église aussi est retrouvée.

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4: Discours du pape Léon XIV aux participants au 2e congrès international de pastorale des personnes âgées. Au nom du Père, du Fils et du Saint-Esprit, la paix soit avec vous. Bonjour à tous et bienvenue. Éminence, Excellence, chers prêtres, frères et sœurs. Je vous souhaite la bienvenue et je suis heureux de vous rencontrer à l'occasion du 2e congrès international de pastorale des personnes âgées promu par le dicaster pour les laïcs, la famille et la vie. Le thème du congrès « Vos anciens auront des songes » rappelle les paroles du prophète Joël, si chères au pape François, qui a souvent parlé de la nécessité d'une alliance entre les jeunes et les personnes âgées, inspirée par les rêves de ceux qui ont vécu longtemps et fécondée par les visions de ceux qui commencent la grande aventure de la vie. Dans le passage cité, le prophète annonce l'effusion universelle de l'Esprit-Saint qui crée une unité entre les générations et distribue à chacun des dons différents. À notre époque, malheureusement, les relations entre les générations sont souvent marquées par des fractures et des oppositions qui opposent les uns aux autres. Par exemple, il est reproché aux personnes âgées de ne pas laisser de place aux jeunes dans le monde du travail, ou alors d'absorber trop de ressources économiques et sociales aux dépens des autres générations, comme si la longévité était une faute. Il s'agit de façons de penser qui révèlent des visions très pessimistes et conflictuelles de l'existence. Les personnes âgées sont un don, une bénédiction à accueillir, et l'allongement de la vie est une chose positive. C'est même l'un des signes d'espérance de notre époque partout dans le monde. Il s'agit certainement d'un défi, car le nombre croissant de personnes âgées est un phénomène historique inédit qui nous appelle à un nouvel exercice de discernement et de compréhension. La vieillesse est avant tout un rappel bénéfique à la dynamique universelle de la vie. La mentalité qui prévaut aujourd'hui tend à donner une valeur à l'existence si elle produit de la richesse ou du succès, si elle exerce du pouvoir ou de l'autorité, en oubliant que l'être humain est une créature toujours limitée et nécessiteuse. La fragilité qui apparaît chez les personnes âgées nous rappelle cette évidence commune. C'est pourquoi elle est cachée ou éloigné de ceux qui cultivent des illusions mondaines pour ne pas avoir devant les yeux l'image de ce que nous serons inévitablement. Il est au contraire salutaire de se rendre compte que le vieillissement fait partie de la merveille que nous sommes. Cette fragilité, si nous avons le courage de la reconnaître, de l'embrasser et d'en prendre soin, est un pont vers le ciel. Au lieu d'avoir honte de la faiblesse humaine, nous serons amenés en effet à demander de l'aide à nos frères et à Dieu qui veille comme Père sur toutes les créatures. Les personnes âgées nous enseignent que le salut ne réside pas dans l'autonomie, mais consiste à reconnaître humblement son propre besoin et à savoir l'exprimer librement, si bien que la mesure de notre humanité n'est pas donnée par ce que nous pouvons conquérir, mais par notre capacité à nous laisser aimer, et quand cela est nécessaire, aussi aider. Aussi étrange que cela puisse paraître, la vieillesse devient malheureusement toujours plus souvent quelque chose qui arrive soudainement et qui nous prend au dépourvu. En puisant dans les Écritures, dans la sagesse des pères et dans l'expérience des saints, l'Église est appelée à offrir des moments et des instruments pour la déchiffrer, afin de la vivre de façon chrétienne, sans prétendre rester toujours jeune, sans se laisser gagner par le découragement. Dans ce sens, les catéchèses que le pape François a consacrées à ce thème en 2022, développant une véritable spiritualité des personnes âgées, sont précieuses. On peut s'en servir pour réaliser un travail pastoral utile. De nos jours, de nombreuses personnes, une fois leur carrière professionnelle terminée, ont la possibilité de vivre une période toujours plus longue de bonne santé, de bien-être économique et de temps libre accru. On les appelle les jeunes du troisième âge. Ce sont souvent eux qui témoignent d'une fréquence assidue à la liturgie et qui conduisent des activités paroissiales, comme le catéchisme et différentes formes de service pastoral. Il est important de définir pour eux un langage et des propositions adéquats en les impliquant non pas comme des destinataires passifs de l'évangélisation, mais comme des sujets actifs et pour répondre ensemble, et non à leur place, aux questions que la vie et l'évangile nous posent. Les situations que l'on peut rencontrer sont variées. Certaines personnes reçoivent, à un âge avancé, la première annonce de la foi. D'autres ont fait l'expérience de Dieu et de l'Église dans leur jeunesse, mais s'en sont par la suite éloignés. D'autres encore ont persévéré dans la vie chrétienne. Pour tous, la pastorale des personnes âgées doit être évangélisatrice et missionnaire, car l'Église est toujours appelée à annoncer Jésus, le Christ Sauveur, à chaque homme et chaque femme, à tout âge et toute période de la vie. Là où les personnes âgées sont seules et rejetées, cela signifiera leur apporter l'annonce joyeuse de la tendresse du Seigneur, pour vaincre avec elles les ténèbres de la solitude, grand ennemi de la vie des personnes âgées. Que personne ne soit abandonné, que personne ne se sente inutile. Même une simple prière, récitée avec foi à la maison, contribue au bien du peuple de Dieu et nous unit dans la communion spirituelle. Ce devoir missionnaire nous interpelle tous, nos paroisses, et en particulier les jeunes qui peuvent devenir des témoins de proximité et d'écoute, d'écoute réciproque avec ceux qui sont plus âgés. Dans d'autres cas, l'évangélisation missionnaire aidera les personnes âgées à rencontrer le Seigneur et sa parole. En effet, avec l'âge, la question du sens de la vie refait surface chez beaucoup, créant l'occasion de rechercher une relation authentique avec Dieu et d'approfondir leur vocation à la sainteté. Chers amis, rappelons-nous toujours que l'annonce de l'Évangile est l'engagement premier de notre pastorale. En impliquant les personnes âgées dans cette dynamique missionnaire, elles aussi seront des témoins d'espérance, notamment par leur sagesse, leur dévouement et leur expérience. Je prie pour cela en invoquant l'intercession maternelle de la Vierge Marie et je vous accompagne de ma bénédiction. Merci.

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1: Les esprits et les âmes des justes, bénissez le Seigneur. Daniel 3, 86.

0: Le plus difficile, c'est de poser la première question. Et puis après, ça s'enclenche.
1: Oui, il y a un des sujets qui me préoccupe beaucoup, c'est le péché, en fait. J'ai l'impression un peu d'être, alors on l'a mis sous l'image du pommier, mais j'ai l'impression d'être assez souvent dans le pommier, la bouche pleine, et de juger ce qui est bon ou pas bon pour l'autre. Et j'ai un mal fou à me dissocier de ce jugement, j'allais dire impulsif, enfin qui vient comme ça et qui fait qu'il y a une certaine dureté, je pense, qui provient de cette approche. Et en fait, j'ai pas de questions.
2: Et vous vous demandez comment, quoi. Comment faire pour avancer?
1: Voilà, ouais, merci.
2: Ouais. Oui, je suis pas. Évidemment, il n'y a pas une réponse toute faite à ce genre de questions. Je dirais que, effectivement, le fait de juger les autres au lieu de se regarder soi-même, c'est un défaut, un péché dont parle l'Évangile. Je pense à la parabole de la poutre et de la paille. Et ce matin, après la conférence, j'ai discuté quelques instants avec Madame de Dinchin, qui, je crois, est intervenue hier. Et en vous écoutant, je pense à ce qu'elle me disait. Elle me disait que parfois, on voit surtout les défauts des autres, mais en fait, on reporte sur les autres nos propres zones d'ombre. Et en tout cas, ce qui est sûr, c'est que d'une façon générale, dans notre lutte contre le péché, et il faut déjà en prendre conscience, c'est déjà qu'on a franchi un pas important, parce que le premier effet du péché, c'est l'aveuglement. Donc on pêche, mais en fait on voit même pas où est le problème. Donc déjà, quand on prend conscience qu'on a tel ou tel défaut, c'est qu'on a franchi un pas. Après, il faut persévérer, il faut accepter que notre lutte contre le péché ne se fasse pas en un clic. Et c'est vrai que nous sommes là, dans la culture un peu de l'immédiateté aujourd'hui, il faut accepter que ça prenne du temps. Hein, ça rejoint ce que disait ce matin sur la temporalité, hein, la gradualité. Il faut du temps pour faire une œuvre d'art, il faut du temps pour grandir dans l'amour, mais en prendre conscience, demander la grâce, bien sûr, comme un pauvre. Je pense qu'il faut être des mendiants du don de Dieu. Et au fond, l'important, enfin, je dirais le plus grave, c'est pas le péché. Le plus grave, c'est de se contenter, de se satisfaire de notre situation de pécheur. Et donc, ce qui va nous sauver, c'est pas d'être des gens parfaits, parce que aucun de nous n'est parfait, mais c'est de tendre humblement vers la sainteté, comme des pauvres, en disant: Seigneur, toi, je suis vraiment tordu, mais viens me donner la grâce. Et puis, quand on a identifié un péché particulier, comme celui que vous exprimez, ben voilà, quand on retombe, ben on demande pardon. Alors déjà, on demande pardon dans sa prière personnelle, puis tant en temps, on va recevoir le sacrement du pardon. Et voilà. Et puis on avance, sachant que il peut aussi y avoir un travers. On peut ne pas voir son péché, mais on peut être aussi trop à se regarder. Et moi, j'aime bien cette parole au début du carême: les yeux fixés sur Jésus-Christ entrant dans le combat de Dieu. Donc, il y a un combat spirituel à mener contre le péché, mais les yeux fixés sur Jésus. Parce que si on se regarde trop, à un moment donné, on n'avance pas. Et ça devient, au fond, une lutte avec de l'orgueil. C'est-à-dire, au fond, on confond sainteté et perfection. C'est-à-dire que je suis pas content de moi. Vous voyez, je m'en veux parce que je suis encore tombé sur tel ou tel péché. Je m'en veux. C'est tourné sur moi. Alors qu'en fait, le péché, c'est une blessure au cœur de Dieu. Les yeux fixés sur Jésus. En faisant le mal, à chaque fois que je fais le mal, au fond, je me suis détourné de Dieu. J'ai cette petite voix intérieure qui me pousse à faire le bien. Je lui dis: ferme-la. C'est moi qui suis aux commandes. Donc, vous voyez, un péché, c'est pas comme une faute morale. J'ai blessé le cœur de Dieu. Et la démarche du pardon, c'est pas simplement: je suis pas content de moi. C'est: Seigneur, je te demande pardon parce que je vois bien que je t'ai fait du mal.
0: J'ai une question plutôt d'ordre éducative. Quel conseil vous pourriez me donner pour des enfants ou des ados plutôt qui veulent plus aller à la messe? Est-ce que pour vous, on impose d'aller à la messe jusqu'à, je sais pas, qu'ils partent de la maison, ou voilà, ou est-ce que on, à partir d'un certain âge, on considère que qu'on peut les laisser libres de cette décision, voilà.
2: Oui, c'est une vraie question. Tout à l'heure, ce matin, je vous ai dit, et le pape François insiste beaucoup là-dessus, sur le fait de tenir compte des circonstances, des situations, des personnes, ne pas vouloir trop reproduire des schémas tout faits. Donc, je ne vais pas forcément vous donner une réponse toute faite. J'aurais plutôt tendance à dire, mais ça dépend du contexte, ça dépend de la culture familiale. Ça dépend aussi des parents. On voit bien que, par exemple, si dans le couple, il y a un des deux parents qui pratique une fois tous les 6 mois, c'est pas la même chose. Mais j'allais dire, quand on a la chance d'avoir un couple où les deux sont accrochés au Seigneur, pratiquent, etc., j'aurais plutôt tendance à dire, c'est une activité familiale. Quand on passe à table en famille, c'est pas optionnel de venir manger. On va pas manger chacun dans son coin. On passe à table, c'est une activité familiale, ça fait partie de la règle du jeu dans la famille. Et donc, évidemment, si c'est perçu comme une espèce d'obligation, si ça fait partie de la vie de la famille, si les enfants sentent que pour les parents, c'est au Seigneur, c'est ce qu'il y a de plus important, eh ben voilà, ça fait partie de la vie de la famille, et puis donc on y va. Et alors, au moment de l'adolescence, si je prends mon cas personnel, par exemple, j'ai pas le souvenir d'avoir été traumatisé parce qu'on allait à la messe le dimanche, on allait à la messe le dimanche, quand j'étais enfant, voilà. Mais je pense que j'étais touché par le témoignage de mes parents, j'ai senti que leur foi était authentique, et j'allais dire malgré eux, ils m'ont transmis cette conviction que la messe c'est quelque chose qu'il fallait pas laisser tomber. Et quand j'étais adolescent, avec mon frère, j'étais assez proche de mon frère, un an de différence, notre façon de marquer notre différence, l'adolescent il veut qu'il marque sa différence, eh ben c'est qu'on allait à la messe dans une autre paroisse. On habitait en ville, et au lieu d'aller à la messe avec les parents, on allait à la messe ailleurs. Et les parents ne nous observaient pas pour voir si on y allait vraiment, hein. Ils savaient qu'on y allait. On avait intégré ça. Mais en même temps, ils acceptaient que, voilà, en tant qu'ado. Mais ma réponse pencherait plutôt vers l'idée que c'est comme ça. Dans la famille, c'est une activité de famille. Parce que pour nous, le Seigneur, c'est le, vous voyez, on vous aime et notre amour, il vient de Dieu. Donc, on ne veut pas laisser tomber ça. Mais après, je reconnais qu'il peut y avoir des situations particulières avec des situations de crise violente d'adolescents qui font une crise violente, etc. Ou peut-être il faut aménager.
3: J'aimerais savoir comment moi me disputer avec mes frères et sœurs.
2: Parce que tu trouves que c'est pas bien de se disputer?
3: Non.
2: Eh oui, c'est pas bien. Oui. Il vaut mieux s'aimer les uns les autres. Hein. Eh ben, quand tu vois que tu t'es disputé, eh ben, tu vas te mettre un peu à l'écart dans ta chambre ou ailleurs pour que tu puisses te calmer. Parce que quand on est énervé, on dit pas toujours des choses très très bonnes. Et puis tu demandes à Jésus qu'il vienne pacifier ton cœur. Tu lui demandes pardon si tu vois que tu t'es disputé alors que t'aurais pas dû. Puis après, tu peux aller aussi te réconcilier avec tes frères et tes sœurs. Tu peux dire par exemple, si tu te rends compte que tu as eu une parole vraiment qui a fait du mal, tu peux dire, toi, je t'ai dit ça, mais en fait, je voulais pas te faire du mal, alors je te demande pardon. Ça va?
4: Vous expliquez donc que le péché originel nous a éloignés de ce qu'est la vraie finalité du projet de Dieu et donc notamment dans la prise de conscience de son corps. Pourquoi on appelle ça l'arbre de la connaissance si c'est enfin la Bible le nomme comme ça en tout cas? Alors finalement c'est sans doute l'inverse. Elle nous masque pardon de ce qu'est la vraie connaissance.
2: Oui, c'est l'arbre de la connaissance du bien et du mal. Et en fait, symboliquement, ça veut dire que le péché originel, c'est au lieu de recevoir de Dieu cette capacité à discerner le bien et le mal, je veux l'exercer par moi-même. Donc c'est en ce sens-là qu'on parle de l'arbre de la connaissance du bien et du mal. L'homme a voulu mettre la main finalement sur la source de la connaissance du bien et du mal. C'est Dieu qui discerne ce qui est bien et du mal. Et nous, nous recevons de Dieu. Dieu nous donne cette capacité à discerner. On a une conscience morale qui nous permet de discerner ce qui est bien ou mal. Mais le péché des origines, c'est un péché d'orgueil, c'est une désobéissance, mais c'est surtout un refus de se recevoir de Dieu. Et je crois que c'est Jean-Paul II qui dit que, au fond, l'homme met la main sur le don de Dieu, sa propre vie, notre propre vie est un don de Dieu, comme la création, je le disais hier, est un don de Dieu. Et au fond, c'est vouloir vivre par soi-même, quoi. Le grand péché, à la base de nos péchés, c'est ça, c'est je veux exister par moi-même, décider par moi-même de ce qui est bien ou mal, j'ai pas besoin que quelqu'un là-haut me dise ce que je dois faire. Non, c'est pas la connaissance qui est un péché, c'est de vouloir connaître par soi-même sans se recevoir de Dieu. Alors que Dieu nous donne une autonomie, hein, dans le pouvoir de discernement. Mais une autonomie n'est pas une totale indépendance, je me reçois de Dieu. D'ailleurs, donc notre capacité à discerner le bien et le mal est blessée, mais demeure toujours cette petite voix intérieure où Dieu nous parle par notre conscience, y compris quelqu'un qui n'est pas croyant d'ailleurs. Il a une conscience. Et l'expérience de la culpabilité est une expérience universelle. Pourquoi on fait l'expérience de la culpabilité? Alors évidemment, les psys vous donneront des explications différentes, mais au fond, parce que je sens bien que j'ai fait quelque chose de mal que j'aurais pas dû faire. Et je sentais bien qu'il fallait pas le faire. J'avais en moi une petite voix intérieure qui me disait non, non, faut pas faire ça, mais je l'ai fait, j'ai cédé à la tentation. Mais en fait, j'ai dit à cette petite voix intérieure qui me pousse à faire le bien, je lui ai dit ferme-la, c'est moi le chef. Et donc, l'expérience de la culpabilité, elle vient de là. Après, bon, il faut qu'elle se transforme en repentir, mais.
3: Comment on fait pour aimer Jésus?
2: Comment on fait pour aimer Jésus? Eh ben, par exemple, tu peux commencer à lui parler. Tu lui parles dans ton cœur. Tu lui dis que tu l'aimes. Si tu as l'impression de ne pas l'aimer assez, tu lui dis que tu voudrais l'aimer davantage, qu'il t'aide à l'aimer davantage. Et aussi, tu aimes Jésus quand tu fais du bien, quand tu rends service à quelqu'un, quand tu aimes les autres, ben c'est un cadeau que tu fais à Jésus. Parce que l'amour, c'est pas simplement sentir qu'on aime, mais c'est faire du bien aux autres. Donc quand tu fais du bien à Jésus, en lui donnant du temps, le priant, quand tu fais du bien à Jésus, en aimant les autres, eh ben tu l'aimes.
5: Bonjour, vous nous avez parlé hier et vous avez terminé par le fait que le couple dans le mariage qui vit une vraie communion conjugale participe à la rédemption et au salut. Du coup, c'est la première fois que j'entendais. Et voilà, est-ce que vous pouvez nous en dire un peu plus?
2: Oui, ça c'est un grand mystère, mais ce qui nous sauve, c'est le Christ qui donne sa vie pour nous. Et Saint Paul interprète la mort de Jésus en croix, hein, donc c'est par sa mort et sa résurrection que Jésus nous sauve l'humanité. Et Saint Paul interprète la mort de Jésus en croix comme le Christ époux qui donne sa vie pour l'Église épouse. Donc c'est un mystère conjugal. Et le mystère pascal, je disais hier, il est rendu présent tout au long de l'histoire de l'humanité et partout grâce à l'Eucharistie. Mais j'ai osé ajouter, alors je fais ça, peut-être que je suis hérétique, mais je pense pas, d'une certaine façon, le sacrement du mariage aussi rend présent cette œuvre de la rédemption, ce mystère du Christ époux qui donne sa vie pour son épouse et qui ainsi sauve le monde, ce mystère est rendu présent tout au long de l'histoire de l'humanité par des couples qui sont consacrés à Dieu, ou plutôt au Christ, dans le mariage. Le sacrement du mariage est une consécration au Christ, qui donne sa vie pour son épouse. Et donc, ça veut dire, c'est très beau, mais ça veut dire concrètement que il faut donner sa vie pour l'autre. Et quand Saint Paul dit, vous les époux, donnez le Christ a aimé l'Église, faites de même avec votre épouse, Jean-Paul II, il dit, attendez, pas de jaloux, ça marche dans les deux sens. L'épouse aussi doit donner sa vie pour son époux. Mais en vivant cet amour oblatif, pas simplement sur nos propres forces, mais en le recevant comme une grâce du Christ, on diffuse mystérieusement, alors là, c'est un mystère, hein, cette grâce de la rédemption qui sauve le monde. En fait, pour élargir la question, j'allais dire en mode chrétien, le bien ou la charité, si vous voulez, c'est quelque chose qui a une fécondité, qui va bien au-delà d'une fécondité humaine visible. Donc à chaque fois qu'on pose un acte de charité, ça sauve le monde, ça fait grandir le bien dans le monde, ça a une fécondité. Souvenez-vous de Sainte Thérèse de l'Enfant Jésus qui disait, si je ramasse quelque chose, une épingle qui traîne, là je fais ça avec charité, ça va porter du fruit pour un missionnaire qui est en Asie pour qui elle priait. Nos actes, oui, le Seigneur donne à nos actes une fécondité spirituelle incroyable. Et donc, les époux qui vivent vraiment du sacrement de leur mariage, ça diffuse une grâce de salut pour le monde. Pour ceux qui croient pas, pour ceux qui s'aiment pas, pour etc. Ça nous dépasse, hein. Je pense que on n'a pas fini de s'émerveiller quand on sera au ciel, parce que on verra justement comment le Seigneur a donné une fécondité à des petits actes tout simples, petits actes de charité, mais qu'on a vécu unis au Christ. Et je crois que aujourd'hui, les couples ont vraiment une mission, mais ça déborde le côté visible. C'est déjà visible avec l'éducation qu'on peut donner aux enfants, etc. On fait ce qu'on peut, et puis parfois, bon, mais ça va bien au-delà.
1: Monseigneur, quelle piste pourriez-vous nous donner pour aider une enfant à s'ouvrir à la présence du Christ, que ce ne soit plus une notion plus ou moins abstraite? C'est-à-dire qu'on a une petite fille de 6 ans et demi, elle nous dit souvent, mais Jésus, je ne l'entends pas, je ne le vois pas, où est-il, il ne me parle pas. Quand on lui dit, Jésus, elle est présente dans ton cœur, comme elle est extrêmement concrète, elle l'imagine coincée quelque part entre les poumons et la cage thoracique, vous voyez, c'est... Elle n'a pas fait de rencontre personnelle avec le Christ. Et on a peur qu'elle avance en âge, finalement, avec ce concept vaguement abstrait. Et l'exemple de notre propre prière ne semble pas encore l'aider à l'ouvrir à cette présence. Mmh.
2: Vous avez dit « on a peur ». Eh bien, la réponse est « n'ayez pas peur ». Vous savez comment on fait boire un âne qui veut pas boire? On met un autre âne à côté qui a soif. Donc ça veut dire que vous, au lieu de focaliser sur votre enfant avec angoisse, avec peur, tournez-vous vers Jésus. Et c'est en voyant comment vous priez, comment vous êtes tourné vers Jésus, comment vous aimez Jésus, que Jésus est présent dans votre vie, qu'un jour, elle va faire la rencontre. Mais il faut pas focaliser, ça peut être dangereux de se dire, faut absolument que mon enfant, on est quand même une famille chrétienne, on a bien compris qu'être chrétien, c'est rencontrer Jésus. Et donc on met la pression, et puis on transmet nos peurs, et quand on met une pression, le cœur se ferme. Donc faut pas mettre la pression, il faut vivre simplement sa foi. Parfois quand je dis aux parents, parce qu'il faut commencer très jeune bien sûr, quand vous apprenez à vos enfants à prier, quand vous voulez parler de Jésus à vos enfants, bon, on peut être de temps en temps dans un face-à-face, on parle de Jésus, mais à un moment donné, il faut plus être dans un face-à-face. Il faut se mettre l'un à côté de l'autre. Et puis demain, devant, vous mettez la croix de Jésus, vous mettez une icône, vous mettez une bougie. Et vous parlez plus à votre enfant, vous parlez à Jésus. Et on n'est plus dans un face-à-face. Et c'est ça le témoin. Jean-Baptiste, il voit Jésus passer, il dit « Voici l'agneau de Dieu ». Il dit pas tourner, il n'est pas en train de regarder les gens. Il dit pas aux gens de le regarder. Il dit « Voici l'agneau de Dieu ». Eh ben, nous, je pense qu'en tant qu'éducateur, en tant que parent, il faut faire attention à pas trop vouloir focaliser sur là où il en est, l'enfant, de vouloir absolument qu'il fasse la rencontre avec Jésus, mais nous, d'être tournés vers Jésus, et puis il va nous suivre à son rythme. Et il faut accepter qu'un enfant, avec tout, on a fait tout ce qu'on a pu, et parfois on n'a pas fait de faute d'ailleurs, hein, faut pas non plus se surculpabiliser. Et dans une famille chrétienne, vous avez des enfants qui vont être touchés par la grâce et puis d'autres pas. Il faut l'accepter ça. Parce que le disciple n'est pas au-dessus de son maître. Jésus, qui est vraiment l'exemple du témoin, tout le monde l'a pas écouté, tout le monde l'a pas suivi. Donc nous, on a le désir, en tant que parents, on a vraiment le désir et on porte ça dans notre prière que nos enfants rencontrent Jésus. Mais on met pas la pression pour voir absolument, non, on accepte que les choses se fassent en leur temps. Et peut-être que parfois, bah, des enfants se convertissent, et ils ont 50 ans et les parents sont déjà décédés, ça peut arriver. Mais le but, c'est d'être converti avant de mourir, hein. C'est pas forcément d'être de rencontrer Jésus à 6 ans.
6: Vous avez dit qu'il faut écouter les, enfin, inviter l'enfant à sonder ses désirs intérieurs. Forcément, il n'a pas toujours des désirs très spirituels. Et par exemple, un enfant, il rêve de devenir champion du monde de foot. Est-ce qu'on peut dire c'est aussi une aspiration légitime? Enfin, je veux dire, il n'y a pas que des choses liées à la religion, mais dire est-ce qu'on peut aussi se... Je dirais pas se contenter de ça, mais c'est aussi une façon de reconnaître, c'est quelque chose à encourager aussi, je veux dire, ses passions, ses hobbies, ses... qu'il puisse exprimer de cette façon-là aussi ce qu'il est, sans forcément peut-être chercher tout de suite à gratter plus vers le côté spirituel.
2: Alors, les désirs profonds, ce que j'appelle les désirs profonds, sont forcément spirituels. Nous sommes des êtres spirituels. Mais vous avez raison, il n'y a pas que ça. J'ai rapidement employé ce matin, je crois, l'image de l'oignon, hein, pour dire qu'il y a des couches, différentes couches, et donc il y a des désirs très superficiels, et c'est sûr qu'un enfant qui vit qu'à ce niveau-là, bon, faut aller plus loin. Mais il y a aussi des désirs intermédiaires, hein, les désirs superficiels. Ce qui les caractérise, c'est qu'ils sont centrés sur soi. Hein. Comme je dis parfois, c'est pas pour ça qu'ils sont mauvais. Hein. Moi, par exemple, de temps en temps, j'aime bien une bonne petite bière fraîche. Je trouve ça sympa, vous voyez. Bon, c'est pas mauvais. Il faut pas non plus. On nous a tellement reproché d'être contre le plaisir. Mais si ça prend trop de place dans ma vie, ces désirs-là, à un moment, ça va pas. Donc, il y a des désirs plus profonds qui sont plus altruistes. Et ça, on peut aider l'enfant à développer ça. Je lui ai dit ce matin, par exemple, faire des expériences de service des autres, ça va faire permet d'approfondir ces désirs un peu plus profonds, désir de vérité aussi, désir d'une connaissance vraie, etc. Et la question au fond, un peu la question de la vocation, même si c'est au sens plus large, hein, d'un métier, etc. Et vous avez raison, il faut aider l'enfant à développer ça. Avec après un discernement, peut-être qu'il va se faire. Hein. C'est pas parce qu'il rêve d'être pompier qu'il sera pompier. Mais c'est vrai qu'en tout cas, il faut se méfier de vouloir projeter sur l'enfant l'image qu'on s'est faite, l'idée. Voilà, il fera ça, il fera ceci, il fera comme dans la musique, dans la famille, on est musicien. Je crois que l'éducation consiste pour une part à permettre à l'enfant de découvrir ses dons et à les développer. Et chaque enfant n'a pas les mêmes dons. Donc, effectivement, c'est important. Mais ce que je voulais dire ce matin, c'est que fondamentalement, il faut pas en rester aux désirs exprimés, mais il faut voir en quoi il y a des désirs plus profonds auxquels on peut répondre.
7: Alors, je vais essayer de m'exprimer correctement. Je ne sais pas si vous allez comprendre. Moi, j'interviens dans le cadre de l'ERS dans des écoles, au sein de l'association Duclair. Et donc, on parle bien sûr de l'ensemble de ces sujets. La seule chose dont on parle pas, ou très très peu, c'est de Dieu, parce que justement, l'idée c'est une association catholique, mais d'expression laïque. Et c'est une certaine frustration pour nous, parce que comme vous le disiez, au fond de nous-mêmes, on a ce désir le plus profond, qui est avant le péché originel, l'homme préhistorique dont vous parliez hier. Et ça, on a du mal. En fait, on peut pas forcément en parler parce que dès qu'on va parler éventuellement de religion, on risque de décrédibiliser un petit peu le discours puisqu'on intervient pas que dans le cadre d'aumônerie ou ce genre de choses. Est-ce que vous auriez un conseil, une indication pour essayer d'aborder ce côté proche de Dieu, du côté spirituel, pour pouvoir faire passer ce message-là, qui est quand même la source de l'ensemble de notre discours autour de la théologie du corps, mais sans parler de Dieu.
2: Oui, d'abord, je dirais que c'est une vraie difficulté pour des mouvements qui sont à l'origine, qui sont des mouvements chrétiens, mais qui font le choix d'être reconnus par la société et qui donc, pour être reconnus et pour avoir des subventions concrètement, ou pour être admis dans des établissements publics, sont obligés de passer sous silence finalement leur ADN chrétien. C'est une vraie question et j'ai pas la réponse toute faite, mais en tout cas, ce que je peux dire, c'est qu'il y a certains mouvements qui sont plus chrétiens, parce que justement, ils ont tellement renoncé à leur identité chrétienne qu'ils sont, peu à peu, ils sont plus chrétiens. Bon, je dis pas que c'est pas le cas du clerc, hein. Mais en tout cas, il faut veiller à ça. Alors ensuite, comment faire? Ben, vous savez, Saint Jean dit Dieu est amour. Donc quand vous parlez de l'amour vrai, vous parlez de Dieu. Et on n'est pas obligé, avec des jeunes, effectivement, dans une école publique ou qui sont pas forcément croyants, de parler explicitement de Dieu. Mais si vous leur parlez vraiment de l'amour vrai, cet amour grand, de les aider à prendre conscience que eux, ils ont en eux ce désir d'un amour qui est pas un amour au rabais, qu'un amour qui a une dimension de folie, de don de soi, de ben vous les conduisez vers le mystère de Dieu. Et on en parle, mais encore une fois, c'est pas simplement des paroles, mais si on aide l'enfant à s'approcher du mystère, à grandir dans l'amour, il va faire un chemin spirituel, parfois sans le savoir. Et ça peut déboucher sur une vraie expérience spirituelle plus explicite. Mais l'amour est le chemin qui conduit à Dieu, l'amour vrai. Donc même les expériences comme ceux dont je parlais ce matin, de service des pauvres, etc., sont des lieux d'expérience spirituelle. Ce que vous avez fait à l'un de ces petits qui sont à moi, c'est à moi que vous l'avez fait. J'avais soif, vous m'avez donné à boire, etc. Donc on peut aider les jeunes à faire un chemin spirituel sans parler explicitement de Dieu. Après, je dirais aussi que, en tant qu'animateur, si on est vraiment ancré dans le Seigneur, et puis si on porte tout ça dans la prière, avant, pendant, après, il y a aussi des choses qui passent à notre insu, et on voit aussi des jeunes qui, parfois, viennent nous interroger, poser des questions, mais au fond, ils sentent que il y a un mystère derrière tout ça. À ce moment-là, en aparté, ça peut être le moment d'un témoignage beaucoup plus explicite.
6: Vous avez dit, il faut pas punir par colère. Mais en général, quand on punit, c'est qu'on est en colère. Et on laisse pas passer une journée afin de se calmer et là, de réfléchir à une punition. Et en fait, moi, je trouvais que la colère, ça avait aussi un but de lui dire, là, tu m'as mis en colère. Enfin, ce que je veux dire, c'est, moi, je me disais, la colère, elle peut aussi lui faire comprendre qu'il a dépassé les limites. Et du coup, c'est difficile de punir sans être en colère, c'est ce que je voulais dire. Et moi, je m'autorise à avoir des colères vis-à-vis des gamins, et je me dis, peut-être que je me trompe.
2: Alors évidemment, dans l'Évangile, il y a la sainte colère de Jésus, donc on ne peut pas exclure totalement la colère, mais il y a quand même la bonne et la mauvaise colère. Hein. Je pense que parfois on peut donner une sanction, c'est pas obligé de réagir dans la seconde, hein, ça peut se faire, après dans un dialogue, on dit voilà, il faut que tu assumes, tu as fait ça, bon maintenant ça a des conséquences, et moi je... Mais c'est vrai qu'on peut pas tout contrôler et parfois on réagit dans l'instant quand il y a vraiment des enfants qui se disputent dans tous les sens, il faut les séparer. Bon, mais il y a quand même une façon de le faire, vous voyez, qui va être. Il y a une façon de se mettre en colère qui va être mauvaise, qui va être. On sent qu'on n'est plus dans la maîtrise de soi. Et

0: été très marqué par une religieuse. Quand j'étais prêtre en paroisse, on organisait des camps ski pour des jeunes de 6e, 5e. J'ai été en admiration devant cette sœur. C'était un don hein, qu'elle avait. Mais 6e, 5e, pas toujours simple, hein. Enfin, moi, je suis nul pour ça, moi, en tout cas. Et elle avait une capacité, quand elle prenait la parole, elle n'élevait jamais le ton, hein. Mais les jeunes écoutaient, et puis les choses étaient carrées. Les choses sont claires, mais c'était jamais humiliant, c'était jamais, oui. Faut viser vers ça, hein. C'est pas facile, mais en tout cas, je crois qu'il faut vraiment se méfier de cette colère où on sort de ses gonds, où, alors, en revanche, puisqu'on ne sommes pas des êtres parfaits, je crois que c'est tout à fait possible et souhaitable. Après, une fois que la tempête est retombée, quand vraiment on sent on est sorti de ses gonds, qu'on a eu des paroles dures, de demander pardon à l'enfant. Ça, je pense que c'est bon, c'est éducatif. On va le faire toutes les 5 minutes, hein, mais...
1: Si je peux me permettre une petite réflexion par rapport à cela, j'avais écouté une conférence un jour d'un père de famille qui disait que dans l'éducation du père avec le fils, il fallait éduquer à la maîtrise de la force, de la force musculaire, et donc il fallait savoir montrer aussi les muscles vis-à-vis de son garçon. Quitte à avoir des jeux virils, voilà, pour montrer que il y avait de la force qui était plus forte que celle de l'enfant, mais qu'elle était maîtrisée, voilà, et que donc dans la notion de correction, on va dire, enfin, c'est quelque chose que j'ai plutôt intégré, et je m'autorise. Le fait de bander les muscles pour dire attention, tu t'énerves, mais voilà, tu vas faire face à quelque chose qui est plus fort que toi.
0: Oui, tout à fait. De manière générale, je pense que dans l'éducation, bon, on n'est plus heureusement dans l'époque post-68 tard où on avait retiré tous les interdits, tous les repères, tout. Il y a besoin de repères. Il faut que l'enfant sache que là, il y a une barrière et puis à ne pas franchir. Ça, c'est important. Mais vous voyez bien tout ça dans la sérénité, dans la douceur, fermeté, mais dans la douceur et en tout cas jamais dans le mépris ou. Mais ce que vous dites aussi sur le côté un peu masculin du père, c'est aujourd'hui, alors là, c'est des choses à réfléchir, et puis, on sent qu'il y a un déficit aujourd'hui, hein, on est un peu quand même dans la confusion des genres, et du coup, il faut retrouver cette grâce de la différence, hein, de l'homme et de la femme. Ceci dit, c'est vrai, bon, ça nous agace, enfin, moi, ça m'agace de temps en temps, tout c'est, en ce moment, ça revient un peu en boucle, hein, sur l'histoire de la libération de la femme, etc. Excusez-moi, mesdames, hein, mais comme je disais ce matin, il y a quelque chose de très très fondé, hein, et ça, il y a des choses à faire, bien sûr. Mais il y a les deux, c'est-à-dire que il y a de fait, il faut reconnaître qu'on est tous marqués par un certain nombre de préjugés, hein. Et un truc qui a l'air tout bête, mais moi je reconnais que il y a eu la Coupe du Monde féminin. Ben, j'ai regardé les matchs. Bah, il y a 5 ou 10 ans, foot féminin, ça m'énervait, parce que je me disais, bon, c'est pour les garçons, c'est pas pour les filles, quoi. Bon, maintenant, j'ai un peu changé. Je me dis, après tout, bon, finalement, elles jouent pas mal, les filles, et puis, non, tout ça pour dire que on a tous plus ou moins des préjugés, il faut accepter de se remettre en question, et que, voilà, il y a des choses que les femmes peuvent faire, même si ça se faisait pas avant. Mais, vous voyez bien, tout est une question d'équilibre. Si vraiment on continue dans ce sens, où on va aujourd'hui, où pour montrer l'égalité, on veut absolument qu'il soit identique. Alors franchement, quel appauvrissement pour notre humanité. Donc je trouve que les intuitions de ce qui se fait maintenant, les pèlerinages des pères, pèlerinages des mères, les expériences aussi père-fils, hein, rugby père-fils et tout comme ça c'est bon parce que voilà, ça valorise, sans trop forcer le trait non plus, mais ça valorise la différence, la spécificité. Hein. Un homme c'est un homme, une femme c'est une femme. Et aujourd'hui, j'en discutais avec des éducateurs dans une école. On s'en rend pas compte, mais il y a une vraie confusion chez les adolescents. Et on insiste tellement pour nous dire, pour nous rabattre dans les oreilles, que l'homosexualité, c'est tout à fait normal et que c'est un choix neutre entre hétérosexualité et homosexuel. Qu'on voit des ados, par exemple, une dame me disait, qui est dans l'éducation depuis toujours, hein, elle a 60 ans, ben, un jeune adolescent vient la voir, 14 ans. Et il dit, je suis pas amoureux d'une fille, donc ça veut dire que je dois être homosexuel alors.

0: Il dit, ben non. Non, c'est pas parce que t'es pas quand même amoureux d'une fille à 14 ans que t'es homosexuel, mais on sent qu'il y a une espèce de trouble, vu la culture actuellement, cette confusion. Donc on a besoin aussi de valoriser la différence, mais avec mesure.
1: Oui, donc nous, je repense un petit peu au sport. En fait, on se pose des questions par rapport au sport de compétition. Donc, est-ce que à un moment, ça peut pas prendre le pas sur la foi, sur d'autres activités comme le scoutisme, parce que ben les compétitions, ça peut être le dimanche, ça peut être voilà le ou tout le week-end. Et donc, où est-ce qu'il faut placer le curseur? Est-ce qu'il faut, voilà, voilà, là en ce moment, on se pose quand même pas mal de questions là-dessus, en tout cas.
0: Je trouve que c'est une bonne question. C'est bien de se poser cette question parce que c'est, je crois que vous avez mis le doigt sur une réalité. Aujourd'hui, il y a une espèce de surenchère. Le sport n'est plus simplement un loisir. Ça devient un lieu où les parents transposent sur leurs enfants le rêve qu'ils ont pas réalisé pour eux-mêmes, et ils veulent absolument que l'enfant devienne au top et soit absolument premier, etc. Et je crois qu'il y a une vraie dérive. Et effectivement, vous avez raison d'être vigilante parce que c'est pas bon, tout simplement. Alors, effectivement, là, comment faire? Ben, je pense que si on arrive à faire comprendre aux enfants que ben, le Seigneur, c'est ce qu'on met en premier, nous, dans notre vie. Il faut qu'ils arrivent à comprendre que, alors ça c'est pas facile parce que l'adolescent il a du mal à se démarquer du reste, mais il faut bien qu'ils sentent que nous chrétiens on est différents, on est dans le monde mais on n'est pas du monde, et donc on n'a pas forcément les mêmes valeurs. Alors ça demande beaucoup de dialoguer avec eux, hein, pour qu'ils comprennent, parce que ça va être un tiraillement. Mais là j'ai pas les réponses à tout, hein, parce que c'est pas facile à gérer, mais l'enfant il va être tiraillé parce que d'un autre côté ben il veut faire comme ses copains, hein, qui font espèce de surentraînement, ça devient une religion. 3 fois par semaine, les compétitions, les machins, et parfois il y a les parents sur le bord du terrain qui sont plus excités que les enfants, etc. Et qui, encore une fois, reportent sur leurs enfants leur propre désir. Non, c'est pas notre religion. Non. Notre religion, c'est Jésus. Et après, on a des temps, le sport, moi j'ai toujours pratiqué le sport, j'aime beaucoup le sport, mais le sport, c'est un loisir, c'est pas le but de ma vie. Et donc, ça demande du dialogue, d'expliquer, c'est quoi la réussite de ta vie. Et là aussi, le désir profond, c'est quoi ton désir profond? Est-ce que c'est d'être champion de escrime ou de tennis, ou et si tu réussis pas ça, alors ta vie va être ratée? Est-ce qu'il n'y a pas quelque chose de plus important dans ta vie? Et là, on rejoint le mystère de Dieu, le mystère de l'amour. Pas simple d'être parent aujourd'hui, hein. Moi, c'est facile de parler, hein, j'ai bien conscience. Mais comme vous avez dit, il y a un curseur, ça demande du discernement. En tout cas, ce qui me semble clair, c'est que c'est un vrai danger de faire du sport une religion. Ou la chasse, hein. C'est ce que je leur dis en Corse, hein. La première religion, c'est la chasse au sanglier.
2: Alors, c'est une question des enfants qui voulaient qu'on leur explique le péché originel et le lien qu'il avait sur eux. Et on était un peu sec pour leur expliquer.
0: Ben, je dirais de façon un peu simple que les enfants peuvent comprendre, c'est de dire, ben, nous sommes tous blessés. Vous pouvez dire aux enfants, toi, t'as envie d'aimer. T'as envie d'aimer, d'être aimé. Tu sens bien que ce qui est important dans la vie, c'est pouvoir vivre en paix les uns avec les autres. Et pourtant, parfois tu n'aimes pas, parfois tu fais du mal. Ben, tu vois, on est tous comme ça. On a envie d'aimer, on a envie de vivre en paix les uns avec les autres. Il y a quelque chose qui est déréglé en nous. Oui, un peu comme une horloge qui est déréglée, mais il y a quelque chose qui est déréglé, il y a quelque chose qui est blessé en nous, ce qui fait qu'on veut aimer, mais parfois on aime et parfois on n'aime pas. Et ben Jésus, il vient nous aider à, il vient nous, peu à peu nous guérir pour nous aider à aimer. Voilà. Je sais pas, je pense que les enfants, ils peuvent comprendre des choses comme ça, non? Parce que si vous commencez à leur faire une théorie sur... au sens vraiment théologique sur le péché originel, ils vont décrocher. Mais je pense que parler du péché comme une blessure originelle, comme, voilà, on est avec ça.
2: La question complémentaire, c'était donc, qu'est-ce qui se serait passé si le péché originel n'avait pas été commis? en fait.
0: Alors à cette question, un de mes professeurs de théologie disait la théologie n'est pas faite pour réfléchir sur des hypothèses, mais sur le réel. C'est bon, c'est une façon de... Mais en fait, c'est vrai. Le grand mystère, vous voyez, c'est que le péché des origines, c'est pas un grain de sable dans le plan de Dieu. C'est pas Dieu avait prévu le monde et puis à pas de bol, elle a pris la pomme. Et zut, alors comment on va faire maintenant? Non, c'est pas ça le péché d'origine. C'était prévu de toute éternité. Parce que de toute éternité, donc dès la fondation du monde, dit saint Paul, Dieu avait prévu de nous sauver par le Christ et par la croix du Christ. Ça c'est Éphésiens ou Philippiens, je sais plus. Éphésiens, je crois. Hein. Dieu nous a destinés dès avant la fondation du monde à être saints et immaculés dans l'amour, devant sa face dans l'amour. Et donc saint Paul explique, voilà, dès le départ, Dieu, c'est pas quelque chose d'imprévu pour Dieu le péché originel, c'était prévu. Et les pères de l'Église disaient, heureuse faute qui nous a valu un tel rédempteur. C'est-à-dire que sans le péché originel, il n'y aurait pas eu le mystère de la croix. Et le mystère de la croix, c'est vraiment le mystère où nous est dévoilé les profondeurs du cœur de Dieu, qui est un cœur de miséricorde. Et la miséricorde, c'est plus que l'amour. Mais il faut qu'il y ait le mal avant. C'est mystérieux, hein. Moi, quelque chose qui m'avait aidé un peu à comprendre ça, c'est un jour, j'avais reçu un couple qui m'avait dit, on a vécu une crise très profonde entre nous et on était à deux doigts de se séparer. Et puis on a eu la chance d'être accompagnés, de faire un chemin qui nous a conduit à un vrai pardon. Et il disait maintenant, notre amour est plus fort qu'avant, avant la crise. Il y a une sorte de surabondance, oui, grâce à la miséricorde. Alors c'est vrai que de temps en temps, c'est vertigineux, on se dit, enfin, il y a un sacré coût à payer, parce que quand on voit tout la puissance du mal, encore aujourd'hui dans le monde, hein, Dieu a permis ça, oui. Moi, j'ai pas la réponse à ça, hein. Dieu a permis ça, oui. Mais pour un bien plus grand. Donc, qu'est-ce qui se serait passé sans le péché originel? Mauvaise question. Non, excusez-moi, hein. Mais je veux dire, c'est une abstraction, c'est pas... Non, ça n'aurait pas pu exister puisque c'était prévu comme ça. Il est grand le mystère de la foi.
3: Alors, quand mes garçons seront adolescents, comment je vais faire pour les convaincre ou les encourager à vivre dans la chasteté jusqu'au mariage? Est-ce qu'il faut qu'ils tombent eux-mêmes sur une fille exceptionnelle qui va les aider à ça? Ou est-ce que, comment je peux faire? En leur expliquant, bah, le jour où t'es marié, c'est comme si t'avais un permis, enfin, je veux dire, ça me paraît un peu superficiel de leur dire, juste, bah, on attend le mariage et après on a le droit de... C'est voilà, comment est-ce que je peux leur expliquer de manière un peu plus profonde et surtout, ouais. Bah, si c'est pas le cas, qu'est-ce qu'on fait,
0: Je dirais que d'abord éduquer ses enfants dans une certaine culture où il y en a d'autres qui vivent ça, c'est déjà beaucoup, hein, parce que bon, je parlais ce matin des sessions comme ici, des camps pour les jeunes avec telle ou telle communauté, ce sont déjà, ça prédispose, parce que ce sont des lieux où il y a cette culture de la chasteté avant le mariage, du choix, l'amour vrai, etc. Après, ben, bien sûr, ça passe beaucoup par le dialogue avec les adolescents, je pense, et on peut partir de ce que vivent les gens aujourd'hui. Alors toujours s'appuyer sur le désir d'un amour vrai, hein. Ça, c'est notre conviction. Le jeune, il a envie de vivre un grand amour. Et il va voir ce qui se passe aujourd'hui. Les jeunes, ils se rencontrent, 8 jours après, 15 jours après, ils couchent ensemble. Et on pourrait dire, bah, c'est bien, comme ça, ils s'essayent quoi, avant le mariage, et puis on se marie au bout de 10 ans de vie commune. Donc c'est mieux, parce qu'au moins on est sûr, quoi. Bah, sauf que les statistiques montrent que c'est le contraire aujourd'hui. Il y a 50% de divorces, et les statistiques montrent que plus on a vécu longtemps avant le mariage, plus on divorce après. Non, parfois, moi, aux jeunes, je dis, vous voyez, avant, j'avais une moto, avant d'acheter une moto, j'essayais. Ben, une femme, c'est pas une moto. Ouais. Et donc, la qualité d'une relation conjugale, c'est pas une question de technique sexuelle. Et Qu'est-ce qui se passe? Pourquoi ces statistiques? Moi, ça m'a troublé quand j'ai découvert ça. Plus on a vécu longtemps avant le mariage, plus on se sépare après. Mais en fait, ça se comprend. Les jeunes ne se sont pas choisis. En sortie de boîte, comme ça, ils ont couché ensemble. Et puis, des liens se sont tissés peu à peu, mais involontairement. Au bout d'un moment, bah ça y est, on vit dans le même appartement, et puis après, on grandit, on va avoir quelquefois une maison en commun, des emprunts communs. L'entourage nous a identifiés comme couple. Et puis parfois, il y a un enfant qui arrive. Bon bref, des liens se tissent, mais jamais on s'est regardé les yeux dans les yeux en se disant, bon, on s'engage pour la vie. Non, on est dans l'instant présent. Ce qui fait que si à un moment donné... il y en a un des deux qui se dit, ben, c'est peut-être pas, finalement, c'est peut-être pas lui, c'est peut-être pas elle. Non. Quelle liberté intérieure il reste? Il n'y a plus de liberté intérieure. C'est plus possible de dire non. Il y a trop de liens. Ah ben non, si on se sépare et l'enfant et tout ça. Et parfois, c'est, il y en a un des deux, en plus, parfois, on sent qu'il y a de l'eau dans le gaz. Et ils se disent, ah ben, marions-nous, ça va nous aider à dépasser cette crise. Tout faux. Parce que jusqu'au mariage, il y avait encore un certain jeu de séduction. Une fois qu'ils sont mariés, même ça, ça tombe. Il n'y a plus rien. Et au bout d'un an, c'est très fréquent, un an après le mariage, pof, on se sépare. Donc, on peut aider les jeunes à comprendre que, en fait, la chasteté avant le mariage, c'est pas d'abord un interdit. Il interdit pas de boogie-woogie avant le mariage. Non, c'est pas ça. C'est je veux vivre un amour vrai. On veut vivre quelque chose de grand. Eh ben, on va construire des fondations. Vous savez, cet évangile qui est souvent, demain, je marie ma nièce, au bout de la Bretagne, là-bas, et ils ont choisi comme évangile, la maison fondée sur le roc ou sur le sable. Eh ben, vivre des vraies fiançailles, c'est pas simplement s'abstenir de coucher ensemble. Parce que comme vous dites, il peut aussi parfois y avoir une chute ou, mais se dire, on veut bâtir sur du roc. Et donc, on va mettre toutes les chances de notre côté. Et au fond, à quoi ça sert de la chasteté avant le mariage? Ça sert entre autres à se connaître, car c'est un temps de discernement, pas simplement d'essai. Encore une fois, une femme, c'est pas une moto. C'est un temps de discernement mutuel. Et donc, on va apprendre à se connaître. Et connaître quelqu'un, c'est pas simplement connaître son corps. Et le piège de passer tout de suite aux relations sexuelles, c'est que, évidemment, c'est surtout pour un garçon, une fille aussi, c'est une expérience très forte au début, quand on est adolescent, c'est puis alors on s'imagine, donc c'est la dimension émotionnelle et sentimentale est très forte, donc on s'imagine que c'est le grand amour, et surtout, comme on a accès à l'intimité de l'autre, on s'imagine qu'on la connaît. Je la connais par cœur, peut dire qu'elle a une tache de rousseur sur la fesse droite, je la connais. Et du coup, ça risque, mais souvent ça casse ce dynamisme de l'amour qui fait que cette curiosité au bon sens du terme, qui fait que j'ai envie de connaître celui que j'aime. Et j'ai envie et des fiancés qui vivent dans la chasteté vont apprendre à se dévoiler intérieurement en passant des heures à parler et vont découvrir que l'autre, c'est bien plus qu'un corps. C'est une intériorité, et j'ai accès à l'intériorité de l'autre, dans la mesure où l'autre accepte de dévoiler son intériorité, c'est-à-dire que je peux mettre la main sur le corps de l'autre, et les violences conjugales, ça existe, mais je peux pas mettre la main sur le cœur de l'autre. Et donc, l'autre, je vais apprendre à le connaître dans la mesure où la relation de confiance va grandir, et l'autre va se dévoiler, et inversement. C'est pour ça que je dis parfois, le dévoilement des corps empêche le dévoilement des cœurs. Et vous avez, et nous on les voit dans les préparations au mariage, des couples qui vivent depuis 10 ans ensemble, qui ne se connaissent pas. Et quand vous leur faites des petits exercices là, c'est quelquefois d'une pauvreté abyssale. Et parfois ils ont même du mal à avoir un dialogue un peu profond. Moi, je vois quand on fait des préparations de mariage, on leur donne un peu des questions à se poser. Vous partez en couple à une demi-heure dans le parc et tout ça. Et là, certains ne tiennent pas 5 minutes. Ils n'ont jamais eu de dialogue profond entre eux. Donc, vous voyez, le temps de fiançailles est vraiment un temps où on garde une distance pour garder sa liberté. Liberté de dire oui, liberté de dire non. On prend du temps pour parler, pour échanger, pour se dévoiler intérieurement, pour se connaître. Et donc, on n'est pas dans l'idée que, parfois, même dans des familles cathos, c'est on fixe la date de fiançailles, on fixe la date du mariage. Non. Sauf exception, parce que parfois le discernement peut être fait avant. Mais d'une manière générale, non. Le temps de fiançailles, au moins les premiers mois, doit être un temps de discernement. Et donc, je dois garder la possibilité de dire, ben non, on n'est pas fait l'un pour l'autre. Mais vous voyez, si on se sépare alors qu'il n'y a pas eu d'union sexuelle, la blessure est beaucoup moins grande. Aujourd'hui, on voit des jeunes, et c'est là toujours pareil, hein, rejoindre le désir de vivre quelque chose de beau. On voit des jeunes, ils se mettent ensemble avec adolescents, 15 ans, ils ont déjà des expériences sexuelles, 14 ans, 15 ans. Évidemment, ça dure pas parce que l'amour adolescent, ce qui est normal d'ailleurs, est immature. Et donc, l'adolescent, un garçon qui sort avec une fille de 15 ans au lycée, c'est pas parce, forcément parce qu'il aime, sauf exception. C'est parce que il a besoin d'être rassuré. Vous savez qu'une de grandes angoisses, c'est est-ce que je suis capable d'aimer et d'être aimé? Donc, un enfant, il est rongé par cette angoisse-là, un adolescent. Et donc, quand il peut sortir avec une fille, qu'il a réussi sa peur, à dépasser sa peur d'aller vers une fille, déjà, il sort avec une fille, ça le valorise aux yeux des autres. Et ça le rassure. Je suis capable d'aimer, d'être aimé. Ça, vous voyez, j'ai une copine. Mais il l'aime. C'est un amour immature dans le sens où je l'aime pour ce qu'elle m'apporte. Je l'aime pas pour elle-même. Donc, ces amours-là, sauf exception, ne durent pas. Et comme on est un peu bout de décoffrage à cet âge-là, on se jette comme un Kleenex usagé. Et une fille qui a été jetée comme ça, mais c'est vrai aussi pour un garçon, mais il le manifeste peut-être moins, c'est une blessure. Je me suis livré, c'est pas neutre. On a beau dire aujourd'hui, excusez-moi l'expression vulgaire, mais les plans cul et des trucs comme ça, là, on essaye de banaliser la sexualité. C'est pas vrai. Ça touche à quelque chose de profond. Et donc, ça crée une blessure. Et comme cette blessure va ne faire qu'augmenter l'angoisse, ça n'a pas marché, peut-être parce que je sais pas aimer. Et donc, le jeune va se remettre dans une autre relation encore plus vite. Évidemment, ça va pas marcher non plus. Il va y avoir une nouvelle blessure, etc., etc. Et comme on n'aime pas souffrir, bah, au bout d'un moment, le cœur va se blinder. Et vous avez des gens qui arrivent aujourd'hui à 40 ans, des femmes en particulier, parce que l'horloge biologique n'est pas la même que chez l'homme, qui ont multiplié les expériences dites amoureuses, et qui, en fait, ne sont pas capables de s'engager, n'arrivent jamais à se marier, puis se disent, bah, il serait peut-être temps que je fonde une famille pour avoir des enfants et tout ça. Quoiqu'aujourd'hui, on n'attend pas d'être marié pour avoir des enfants, vous me direz. Mais, vous voyez, qui ont multiplié les expériences, mais qui n'ont jamais été de s'engager parce que ils ont blindé inconsciemment leur cœur. Et donc, ils donnent leur corps dans une relation sexuelle, mais ils ne se donnent pas. Et si on se donne pas, on peut pas s'engager. Bon. Tout ça pour dire que, vous voyez, je pense que, parfois, nous, on se dit, oh, on est nul, on est ringard avec tout ça, faut se mettre à la page. Non, on a un trésor à transmettre aux jeunes. Quelle chance de pouvoir vivre des vraies fiançailles. C'est vraiment, ça veut pas dire qu'il n'y aura pas de problème après. Mais statistiquement, moi, je parie sans contrainte sur des couples comme ça, j'en ai parmi mes neveux et nièces, hein, c'est du solide. Il peut arriver des accidents après. Mais ça sera pas, c'est pas 50% des couples qui ont vécu des vraies fiançailles. Aujourd'hui, c'est une hécatombe, hein, quand même. C'est du solide. Après, il faut entretenir la flamme, bien sûr, mais... If you see what I mean.
2: Oui, alors, dans la préparation au mariage, ou en tout cas, dans notre paroisse, la plupart des couples sont déjà mariés avec des enfants, est-ce qu'on peut leur proposer une démarche de chasteté, comme ça, avant le mariage, d'une certaine manière?
0: Je suis assez réticent par rapport à ça. En tout cas, certainement pas de façon systématique. Ça peut même faire un gros flop. Je crois ce qui est important, c'est de leur parler déjà du sens. Bon, avec un peu d'humour, hein. On sait très bien qu'ils vivent ensemble depuis 10 ans. Mais parfois, je leur dis, bah, comme ça, vous pourrez en parler à vos enfants quand ils seront adolescents. Mais ils ont tellement ancré dans la tête cette histoire qu'on est vraiment ringard, quoi. On est vraiment pas à la page. Que moi, je les vois bien, ils ouvrent des yeux comme ça, hein. Quand on parle de ça, parce qu'ils se disent, mais ce qu'il dit le curé, c'est peut-être pas faux, là. Ils se rendent compte que s'il y a quelque chose de profondément vrai. Donc, déjà, leur en parler, Effectivement, ça pourra éventuellement, quand ils auront des enfants adolescents, d'ailleurs, parfois ils se marient, ils ont déjà des ados, hein. Ils pourront en parler, même si évidemment, il suffit pas de leur en parler une fois, hein. Mais après, quand on voit qu'il y a des jeunes, mais là, ça, c'est plus dans le cadre d'un accompagnement un peu personnel, on voit des jeunes qui, ça les remue, font une démarche spirituelle en même temps, ça peut avoir du sens à ce moment-là, de proposer, de dire, ben voilà, moi parfois quand je fais ça, je leur dis, moi voilà ce que je vous dis, après, je vais pas vous, je vous poserai plus de questions, je vous poserai pas de questions là-dessus, j'irai pas vous demander dans 2 mois, est-ce que vous... Mais voilà, sachez que pour vous, ça peut être une chance, hein, à ce moment-là. Et c'est avec des jeunes qui ont déjà fait un petit chemin spirituel, parce qu'ils ont pris conscience, parce qu'ils ont vécu jusqu'à maintenant, c'est pas forcément le projet de Dieu, proposer de vivre le sacrement du pardon, et puis de vivre dans la chasteté jusqu'au mariage. Et ça peut être beau, ça peut porter du fruit. Mais le proposer d'une manière générale, franchement, je crois pas. Et je crois même que ça peut faire être contre-productif.
4: Parfois, ça peut être un couple qui témoigne de son vécu.
0: Tout à fait, oui.
4: Ça peut interpeller certains et pas d'autres, mais chacun est libre d'accueillir.
0: Mais un témoignage, le couple va parler de ce qu'il vit, mais il ne va pas forcément dire à l'ensemble de tout le monde, vivez maintenant, vivez dans la chasteté avant le mariage.
4: Tout à fait.
0: Parce que si les gens ne sont pas capables de comprendre ça va... Mmh. Alors effectivement, dans la préparation au mariage, vraiment, je crois que c'est un lieu de collaboration entre prêtres et laïcs. Et donc, ça veut dire qu'il faut les deux. Moi, j'ai vu je me souviens de grandes discussions quand j'étais à Toulouse avec des couples qui disaient bon, nous on leur parle de la communication dans le couple, le pardon dans le couple, le machin, la sexualité, etc. Et vous leur parlez du sacrement du mariage. J'ai dit bon, c'est quand même bizarre parce que le sacrement du mariage, c'est quand même vous qui l'avez reçu. Moi, je l'ai pas reçu, hein. Et en fait, il faut vraiment les deux, c'est-à-dire que il faut bien sûr, nous prêtres, parfois, les gens sont étonnés, ben, ah bon, pourtant, vous êtes pas mariés, vous en savez des choses sur les couples. Ben oui, nous, on passe notre temps à attendre des gens, des femmes qui se plaignent de leur mari, donc ça nous aide. Pardon. Des maris qui se plaignent de leur femme aussi. Mais, non, mais je dis ça avec moi, mais on a une expérience indirecte. Donc, bien sûr qu'on a des choses à dire en tant que prêtre. Et c'est pareil, le sacrement du mariage, en tant que prêtre, on peut en parler, on peut dire des choses. Mais il faut que ça soit complété par un témoignage ou un enseignement d'un couple qui est capable de dire, nous, en tant que couple, voilà comment on vit de la grâce du sacrement du mariage. Donc, c'est vraiment un lieu de collaboration, prêtre et couple.
5: Seigneur, moi j'avais lu un livre, enfin j'ai écouté une cassette de Georgette Blaquer, vous avez entendu parler, et elle disait qu'elle avait certains jeunes, elle avait parlé avec certains jeunes, même des jeunes qui s'étaient mis en couple justement, et puis en leur expliquant que, en quelque sorte, ils attristaient un peu le cœur de Dieu, comme ça, tout ça, enfin, et leur avait expliqué des tas de choses, et ces jeunes ont dit, mais nous on ne nous a jamais dit ça, tout le monde fait comme ça. Alors, est-ce qu'il n'y a pas un manque aussi peut-être de témoignage vis-à-vis de certains jeunes? Enfin, est-ce qu'on a peur quelquefois de témoigner? Ou enfin, certains jeunes disaient, ben, nous on nous a jamais dit, nous, ben, pour nous c'est normal, c'est comme ça, tout le monde le fait. Et donc, vous voyez, donc il y a quelque chose qui paraît normal, quoi, chez certains jeunes. Enfin, bon, j'ai cette question. J'ai une autre question, tout à fait. Une deuxième question aussi, c'est à propos. C'est un peu effrayant ce que vous disiez ce matin, des enfants qui ont peut-être pas plus de 8 ans, qui ont déjà vu des sites porno, je sais pas. Est-ce qu'il n'y a pas moyen de faire quelque chose là-dessus? Est-ce que les parents sont aveugles ou se renseignent pas? Est-ce qu'il n'y a pas un moyen de faire quelque chose pour que les enfants, enfin, c'est un peu effrayant ou quoi? Enfin, oui. Nous, on est au stade grands-parents, on ne sait pas. Oui. Donc, voilà, c'est deux choses différentes, mais...
0: Alors la première question sur la chasteté avant le mariage, je crois qu'effectivement vous avez raison, on a un peu démissionné. Bon, ça s'explique. Moi, je jette la pierre à personne. Hein, ça s'explique par un contexte particulier où on est passé par une phase où il fallait toujours s'excuser d'être chrétien, quoi. Et cette espèce de peur, moi, je crois qu'on dans les années qu'on suivit le concile. C'est toujours la question du balancier, on passe un peu d'un extrême à l'autre. On a été peut-être une époque que moi j'ai pas connue, une église trop installée, trop puissante, trop... Et du coup, après, on est tombé un peu dans un excès inverse. et on voulait absolument une église trop puissante et une église un peu en méprisant le monde. Et du coup, après, c'était toute la vague où le leitmotiv, c'était faut être bien vu du monde, quoi. Moi, je me souviens là aussi de discussions et des animateurs, des gens en paroisse. Je dis, mais attendez, notre but, c'est d'annoncer Jésus. Alors, bien sûr, on va pas donner des bâtons pour se faire battre et puis on essaye d'aimer le monde, mais si l'Église ne cherche qu'à plaire au monde, ben, au bout d'un moment, elle évacue le mystère de la croix. Et ça s'est manifesté dans plein de domaines, et en particulier la sexualité, qui a toujours été une question sensible et qui nous a traumatisés en tant que chrétiens. Pensez à les Benoît XVI dans l'avion, sur le préservatif et tout ça, ça nous a traumatisés. Et donc on s'est dit, on nous tourne tellement en dérision avec tout ça, que profil bas, on parle plus de sexualité, soyons ouverts, soyons modernes, bon. Donc je crois que vous avez raison, il faut oser parler de ça aux jeunes, c'est vraiment un cadeau, mais encore faut-il que nous en soyons convaincus. Il faut approfondir la pédagogie pour en parler, parce qu'il suffit pas de dire bon, on couche pas ensemble avant le mariage, là ils rigolent, mais approfondir pour les accompagner sur ce chemin. Et puis si on est avec des jeunes, et il y en a dans nos familles qui vivent ensemble avant le mariage, et ben tout ce que dit le pape François dans Amoris Laetitia, de pas non plus crier abomination de l'abomination et paria, vous êtes pécheurs, de dégager. Non, mais comment je vais les aider à faire un pas, hein, à avancer. Et on peut aussi vivre ensemble avec mariage et réussir son couple, Dieu merci. Hein, mais comment je vais les aider à... Et puis la deuxième question sur la pornographie, bah c'est vrai que c'est un peu un tsunami. Je crois qu'on est en train de réaliser, mais là aussi il y a une gêne. Il y a une gêne chez les chrétiens et chez les non-chrétiens. Par exemple, je suis persuadé que chez les responsables politiques, certains ont conscience du problème, mais ils n'osent pas le dire parce que on va les taxer d'être chrétiens. Puis aujourd'hui, la grosse insulte, c'est vous êtes catholique. Hein. Donc, il y a déjà pas mal d'années, Ségolène Royal avait eu le courage de dénoncer la pornographie, de dire ça fait des dégâts chez les enfants. Mais ça n'a pas été beaucoup relayé. Aujourd'hui, c'est pas que chez les enfants que ça fait des dégâts. C'est de 0 à 77 ans. Enfin, ça touche tous les âges, tous les milieux, tous les sexes. Un peu plus les hommes que les femmes, mais ça touche aussi largement les femmes. Donc, c'est vraiment un tsunami. Comment faire? Je sais pas, c'est pas facile. Il y a des associations qui existent là-dessus, mais j'avoue que en tout cas, il faut essayer d'en parler d'une façon positive. Hein. Oui, par exemple, on est en pleine hypocrisie aujourd'hui. On parle beaucoup de violence conjugale, et certainement à juste titre. Mais qui ose dire qu'il y a peut-être quand même un lien entre ces espèces de dérèglements, de libertinage par rapport à la sexualité, et puis ce qui se passe dans les familles. On dit aux jeunes, la sexualité, c'est neutre, c'est surtout pas le retour à l'ordre moral. Ça, c'est le quand on veut faire peur, hein, dès qu'il y a un catho qui parle, retour à l'ordre moral. En fait, on est très moralisateur aujourd'hui. Hein, donc, la sexualité, c'est neutre, ça n'a pas de dimension morale. Et on passe dans les écoles, les associations passent dans les écoles en disant aux jeunes, vous faites ce que vous voulez, avec qui vous voulez, dans la position que vous voulez. La seule chose qu'on vous demande, protégez-vous. Éviter une grossesse indésirée et éviter une MST. Après, vous voyez ce que vous voulez. Moi, j'ai discuté avec la directrice de l'ARS en Corse. Elle voulait qu'on fasse des partenariats sur les jeunes. Je dis, vous voyez, nous, peut-être dans certains domaines, pourquoi pas, mais ce qui touche à la sexualité, vous voyez, je pense qu'on a une vision un peu différente. Alors, je lui ai expliqué notre vision. Elle était, ah bon? Ah ben oui, effectivement. Je dis, nous, vous voyez, la sexualité, c'est, on n'en parle pas aux jeunes en disant, faites ce que vous voulez, mais protégez-vous. On en parle en disant, vous savez, c'est beau, comme c'est grand, comme ça engage la personne.
5: Excusez-moi. Est-ce que vous ne croyez pas qu'on n'apprend peut-être pas suffisamment le respect de l'autre aussi, actuellement?
0: Oui.
5: Parce qu'il faudrait peut-être remettre l'accent sur le respect de l'autre.
0: Mais c'est pour ça qu'aujourd'hui, on parle de l'éducation affective, relationnelle et sexuelle. Parce que vous avez raison, tout est lié. C'est la question de la relation, c'est pas simplement la question de la sexualité. Quand on parle de chasteté, au sens strict, c'est ne pas avoir de relations sexuelles. Mais en fait, pour nous chrétiens, le mot chasteté a un sens beaucoup plus large. Déjà, dans la relation entre l'homme et la femme, c'est ce que j'ai dit hier, vivre une relation sexuelle respectueuse de l'autre, et non pas simplement utiliser l'autre pour satisfaire ma pulsion du moment. Mais plus largement dans la relation, la chasteté, c'est refuser d'utiliser l'autre pour moi. Parfois, moi, je dis au prêtre, il y a une chasteté pastorale. Si vous voyez débarquer quelqu'un, une jeune famille qui arrive dans votre paroisse au mois de septembre, et tout de suite, vous mettez la main dessus en disant « Ah, cette paroisse, cette famille va être utile », vous n'êtes pas dans la chasteté. La chasteté, c'est dire « Cette famille, on va apprendre à connaître. Qu'est-ce que le Seigneur attend d'eux ? Peut-être que cette maman, sa priorité, c'est pas de faire le caté, c'est peut-être de s'occuper de sa famille. Mais peut-être aussi, après discernement, oui, c'est ça la chasteté. Et je crois qu'effectivement, on a à apprendre aux jeunes cette chasteté de la relation, de refuser de considérer l'autre comme un objet, comme un moyen, mais toujours de vouloir son bien, de l'aimer pour ce qu'il est.
6: Je trouve que c'est un cheminement vraiment très difficile. Moi, je parle en tant qu'homme. Et je vois bien que par rapport à la sexualité, ça a toujours été tabou au sein de ma famille. Aujourd'hui, je me trouve confronté, comme beaucoup d'hommes ici, aux mêmes problématiques. De pouvoir être attiré, d'avoir pu regarder. Et rien que, sans qu'il y ait d'ailleurs d'image de ce type-là, quand nous avons quelqu'un, enfin une belle femme dans la rue qui va nous faire coucou, piti piti, viens par ici, enfin, je caricature, mais avec une approche séduisante, vous avez touché tout à l'heure très juste en disant, l'adolescent cherche à être aimé, et ce désir-là, tout de suite, me parle, je pense. Et je vois bien que c'est sur ce sujet que, au fil du temps, je dois approfondir, j'approfondis, je cherche mon chemin. Mais je vois à quel point j'ai été élevé vraiment dans une famille où la place de Dieu avait toute sa place. Où on m'a appris au fil des ans, dans le scoutisme, en allant à la messe et autres, à vivre des instants de partage d'une profondeur qui me nourrissent et qui font que je suis d'ailleurs là, aujourd'hui. Mais je vois que dans ma famille, à l'échelle de mes parents, de mes grands-parents, ou d'avant, les soucis, l'ordre de l'inceste, de l'enfance battue, de problématiques de non abordées parce que difficiles, ont déstructuré complètement le message qui nous est pourtant donné dans la Bible qu'on m'a mis dans les mains quand j'étais petit. Je trouve que le chemin est difficile, très difficile. Et pour ma part, merci, je suis bien content d'être ici et d'avancer sur le sujet. Et moi, je vois, j'ai un fils qui a aujourd'hui 10 ans, qui, je pense, n'a pas du tout été confronté à ce type de problématique, mais moi-même me pose énormément la question sur ce sujet-là. Et je trouve qu'ici et là, c'est un sujet qui est revenu très très souvent dans les conférences. Et vous nous donnez des clés, je trouve, pour avancer quoi sur ce sujet. Enfin bref, oui, je remets ce que je dis aussi devant cette bougie.
0: Bien fait. Voilà. La sexualité ne pourra jamais être quelque chose de banal et d'accessoire, puisque ça touche au mystère de la vie et de l'amour. Et la vie et l'amour ont la même source qu'est Dieu, donc on est vraiment dans quelque chose qui... Mais c'est du coup à la fois quelque chose qui touche au plus important, à l'essentiel en nous, et c'est peut-être une des réalités où nous sommes les plus fragiles. Après, nous sommes différents les uns des autres, comme vous l'avez dit, en fonction de notre histoire personnelle, on est plus ou moins blessé. Il y a des gens qui arrivent, faut pas non plus dire que tous les hommes sont des égorgés, des hypersensibles par rapport à la sexualité et en lutte permanente, non. Nous sommes différents les uns des autres. Mais c'est vrai qu'aujourd'hui, dans le contexte actuel, c'est assez fréquent de devoir mener un combat presque quotidien. Mais le tout, c'est de jamais renoncer. Et puis d'essayer d'emporter des petites victoires. Quand vous êtes derrière un bus avec une bonne femme à poil derrière, là, enfin je veux dire sur l'affiche. Et oui, pas dans le bus, mais on n'en est pas encore là. Mais sur l'affiche, et que vous appentissez votre regard voilà. Et puis mais si au contraire, pof, je vous salue Marie, un truc comme ça, bon à l'arrêt, hein. Parce qu'en roulant, c'est dangereux. Mais Seigneur, je te bénis pour la beauté de la femme et vous détournez votre regard. Bon, c'est un exemple un peu bête, mais ce sont des petites victoires comme ça qui nous font grandir. Vous voyez ? Parce que l'adultère, encore une fois, comme dit Jésus, c'est pas simplement coucher avec la voisine de palier, hein. C'est manque de pureté, ça, il faut s'exercer. Là aussi, c'est de l'ordre d'une vertu. Donc, la vertu s'exerce par des petits actes, hein, être capable de, d'être libre intérieurement, de, voilà, il y a cette tentation qui passe, mais n'oublions pas que le péché, la tentation n'est pas péché. Parce que le péché, c'est quand on cède à la tentation. Et donc, certains peuvent être très tentés dans ce domaine-là. Il y a eu des saints qui ont été très tentés, mais qui ont tenu bon. Et puis, quand ils ont chuté, bah, ils se sont relevés. Alors, j'hésite à citer l'exemple de ce saint Benoît, je crois, qui a été pris par des pensées obscènes, etc., et s'est jeté dans les orties, dans les ronces. Mais j'hésite à citer cet exemple-là parce que ça revient à ce que j'ai dénoncé hier, enfin, ce que dénonce le pape Jean-Paul II sur le mépris du corps, on va punir le corps. Mais bon, vous voyez ce que c'est. Fortifier le corps. En tout cas, faut jamais renoncer à se battre et puis rendre grâce pour les petites victoires, demander pardon pour les chutes. Et puis, et regardez le Christ.
7: Vous avez dit ce matin que la loi de Dieu exprime le désir profond de l'homme. Alors, ma question est la suivante. Comment peut-on aider un jeune à justement à acquérir ce désir profond qu'apparemment on ne sent pas qu'il l'a? Alors, vous avez fait quelques approches, faire l'expérience du silence, faire l'expérience de la joie de se donner. Mais moi, je voudrais savoir si dans le dialogue, il est possible d'aider un jeune à développer son intériorité. Enfin, quelles seraient des pistes que vous pourriez nous donner pour l'aider en ce sens?
0: Je pense que l'expérience de l'intériorité se vit surtout dans l'expérience. Donc, il faut se ménager des sas. Vous savez, c'est comme quand on fait de la plongée, là, quand on passe par des sas de décompression. Je crois que dans notre vie, dans une vie de famille, il faut qu'il y ait des sas. Des moments où, il n'y a pas très longtemps, j'étais invité dans une famille, ils me disaient, je ne sais plus les horaires, mais telle heure dans la famille, pas de téléphone. Hop. Et de fait, j'étais étonné, je suis arrivé, je voyais les enfants qui bouquinaient, qui étaient calmes. Je dis, c'est bizarre, ça. Et voilà, telle heure, pas de téléphone, pas d'écran. Donc, voilà, ça, c'est des trucs concrets. Il faut ménager des temps de silence, faire des expériences de voilà, on n'est pas obligé d'être dans le bruit tout le temps, on peut aller marcher dans la campagne, etc. Bon. Après, dans le dialogue, oui, je pense que on peut aider. Alors, après, il faut être en confiance avec le jeune, mais parce que imposer un dialogue avec un ado qui veut pas, parfois, c'est pas facile. Mais dire au fond qu'est-ce qui est vraiment important pour toi. Et puis bon, voilà. Bah, pour moi, ce qui est important, c'est que là, vraiment, ce que je désire vraiment, c'est, je sais pas moi, le dernier Game Boy ou un truc comme ça. Bon, et si t'as pas ça, tu penses que ta vie est foutue, finie, y a pas quelque chose de... Ah bah si, peut-être, oui. Et puis comme ça, on va essayer, on apprend un peu à peu, on va descendre un peu plus profond, et vous allez voir, le désir, il va accéder à... Mais c'est pas parce qu'il va l'exprimer une fois que... Vous voyez, tout ça se fait dans le temps. Hein. Et puis je crois aussi que la relation, alors là, on peut pas l'imposer, mais la relation avec le Seigneur, plus j'approfondis ma vie spirituelle, plus le Seigneur m'aide à faire remonter la surface qu'il y a de plus profond en moi. Il m'aide à faire la vérité de mon être. Donc ça, quand il y a la chance d'avoir une vie spirituelle, c'est sûr que ça accélère le processus, disons.
4: Un grand merci, Monseigneur. On va s'arrêter là. Et voilà. Oui.

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Nous devons donc ce soir essayer de nous mettre à l'école de Thérèse sur la prière. Alors quand on m'a demandé de parler de la prière, j'ai pensé immédiatement à cette réponse faite il y a 25 ans en Pologne au monastère bénédictin de Tignets, où un jeune demandait à un moine bénédictin « Comment peut-on prier ?» Et le moine a répondu « Prie comme tu pries et tu apprendras à prier. » Ce qui me semble être, plus j'y pense, à 25 ans je n'avais pas l'âge d'aujourd'hui évidemment, mais plus j'y pense, plus je trouve que cette réponse faite par un moine et donc un professionnel de la prière, habitué à la prière, manquait pas de pertinence. « Prie comme tu pries et tu apprendras à prier. » Essayons d'entrer dans ce que nous dit sainte Thérèse de l'Enfant Jésus, qui, avant d'être une fille de Carmel, est surtout pour moi une fille de l'Évangile. Et si elle a été mise au Carmel, c'est peut-être pour qu'elle vive de façon plus brève, comme en raccourci, ce que l'Évangile nous propose, car à regarder de près la vie de sainte Thérèse, c'est la vie la plus ordinaire qui soit, où les joies de la vie et les souffrances de la vie ne lui sont pas épargnées, ni dans un sens, ni dans l'autre, où cette jeune fille de 24 ans avait la maturité de quelqu'un qui était consommé dans la vie religieuse. Elle savait bien qu'elle pouvait vivre exactement ce qu'elle vivait maintenant si elle avait vécu jusqu'à 80 ans. Enfin, sainte Thérèse de Lisieux a bien eu conscience qu'elle était affrontée aux problèmes les plus aigus de notre époque, de notre XXe siècle finissant. Il me semble que pour resituer vraiment sainte Thérèse de l'Enfant Jésus et parler de la prière, se mettre à son école, on ne peut pas ne pas évoquer l'athéisme. Pour moi, si on n'évoque pas ce qui est vécu aujourd'hui, par la majorité, que ce soit l'athéisme programmatique ou l'athéisme qui s'ignore, qu'il soit matérialiste ou politique, peu importe, cette absence de Dieu, c'est bien de ça dont il faut parler, cette absence de Dieu est l'énigme de notre siècle et de notre millénaire commençant. Il me semble que sainte Thérèse de l'Enfant Jésus est, comme l'a dit le père Congar, enfin ce grand théologien, est vraiment la lumière que Dieu donne pour répondre à ce défi. Et donc on ne va pas parler de la prière comme une petite pieuseté, comme une obligation. La prière chez sainte Thérèse de l'Enfant Jésus, c'est surtout pas un exercice pieux. C'est pas la petite dévotion. C'est pas la prière et la formule que l'on récite. Pourtant, Dieu sait si elle va réciter des formules. Nous allons le voir, nous allons essayer de lire des textes. Mais se mettre à l'école de sainte Thérèse de l'Enfant Jésus aujourd'hui pour la prière, c'est précisément se mettre à l'école de sainte Thérèse de l'Enfant Jésus sur la question radicale de Dieu. Car on ne prie que si Dieu existe, sinon on ne prie pas. Et on ne prie en vérité que si le visage de Dieu que l'on connaît est le vrai visage. Si on prie l'idée de Dieu que l'on a, on s'arrêtera de prier. Si on prie le mythe que l'on recherche pour se consoler et se rassurer, on ne prie pas. Et nous allons le voir, sainte Thérèse de l'Enfant Jésus va connaître, a connu, l'épreuve la plus radicale où toute conception sur Dieu, conception humaine sur Dieu, est comme réduite à néant. Il ne restera plus que cette figure énigmatique du vrai visage de Dieu. « Qui me voit, voit le Père, dit Jésus, et sainte Thérèse de l'Enfant Jésus, ne regardera que ce visage tuméfié, crucifié de Jésus. » Et c'est là l'énigme incroyable, Dieu ne se dit que dans le visage du serviteur souffrant, pour reprendre la formule d'Isaïe, que dans le visage de quelqu'un qui n'est pas douloureux. C'est pas du tout, sainte Thérèse de l'Enfant Jésus n'est pas du tout doloriste, pas du tout. C'est pas la question de la douleur ou d'une piété un peu doloriste, c'est la question de la vérité, nous allons le voir. Et donc je resitue d'emblée en introduction pour nous dire, nous mettre à l'école de sainte Thérèse de l'Enfant Jésus pour la prière, c'est se mettre à l'école de l'Évangile, de façon la plus abrupte qui soit, nous allons le voir. Et donc c'est se mettre devant Thérèse qui nous questionne sur qui est Dieu pour nous. Et cette question n'a pas de réponse. Aucun d'entre nous, en tout cas pas moi,
peut dire, ben Dieu, je sais qui c'est, j'ai la clé du mystère, ça va bien. Et donc ma prière serait tranquille. Non. Non, il n'y a pas de réponse à cette question, mais ne pas se poser cette question sans cesse comme une tâche, comme un enfantement de notre vie, c'est ne pas se mettre à l'école de Sainte Thérèse. Car Sainte Thérèse n'a pas eu une vie qui était un tant soit peu dans l'illusion. Hein, puisqu'elle dira à la fin de sa vie, vous savez, si j'avais pas la foi, et nous allons voir de quelle foi il s'agit, il faut faire attention auprès des malades, dit Sainte Thérèse de l'Enfant Jésus. Il faut enlever les médicaments autour d'eux, car on ne sait jamais. Vous voyez, Sainte Thérèse de l'Enfant Jésus dit ça en pensant à elle. Elle a trop peur de ce qu'elle pourrait faire. Donc voilà, Sainte Thérèse de l'Enfant Jésus n'est pas dans l'illusion un instant. Et donc se mettre à l'école de la prière chez Sainte Thérèse de l'Enfant Jésus, c'est pas se mettre à l'école d'une petite doctrine ou d'une doctrine tout court. Elle n'a pas écrit sur la prière. Sainte Thérèse de l'Enfant Jésus a écrit des cahiers de souvenirs sur sa famille, parce qu'on lui demandait. Elle a remis ça à sa prière le jour de sa fête, et puis sa prière l'a mis dans le tiroir de sa table, et puis c'est terminé, on n'y a plus pensé. Elle ne l'a pas lu. Elle a écrit des lettres, ben, comme toute carmélite écrit. Elle a écrit des lettres à sa famille, à sa sœur qui souffrait. Elle a écrit aussi à sa cousine qui a épousé un athée, ce qui pour nous aujourd'hui est banal, mais fin 19e siècle, ce n'est pas tout à fait étrange d'épouser un athée, pour une famille très catholique, très chrétienne. Des lettres pour rassurer sa tante, parce que sa mère est morte quand elle était jeune et son père est devenu fou et enfermé au Bon Sauveur à Caen. Donc elle écrit à sa tante pour dire « vous inquiétez pas, je vais très bien ». Bon, alors qu'elle a la tuberculose, qu'elle crache le sang. « Mais non, je vais très bien, rassurez-vous ». C'est des lettres tout à fait ordinaires. Puis à la fête de la prieure, alors évidemment, il faut faire une poésie pour la prieure. Bon, alors pour lui faire plaisir, je fais une poésie. Puis on envoie une de ses poésies dans un carmel voisin, puis il dit, tiens, sœur Thérèse, elle a oublié quelque chose, elle ne parle pas du Christ ressuscité. Alors on renvoie la poésie, et on dit à Thérèse, mais vous devriez faire une strophe sur Jésus ressuscité. Et Thérèse dit, moi, Jésus ressuscité, ça ne me dit rien. Si cette sœur veut la faire, qu'elle la fasse, moi, ça ne me dit rien. C'est quand même pas banal, pour une sainte, le Christ ressuscité, ça ne me dit rien. Je ne vois pas ce que j'ai à dire là-dessus. Donc, vous voyez, Sainte Thérèse de l'Enfant Jésus n'est pas quelqu'un qui est en dehors de l'illusion. Qui ne vit pas dans le compromis. C'est quelqu'un qui vit, nous allons le voir, dans la vérité. Pourquoi prier ? Chez Sainte Thérèse de l'Enfant Jésus, ça n'a qu'un seul sens, c'est l'amour. Elle écrit son dernier texte, elle est malade, elle peut même plus prendre une plume, tellement elle est malade. Et donc elle prend un crayon. C'est plus doux d'écrire qu'un crayon, c'est moins rude, ça demande moins de volonté, d'effort, de muscles pour tenir. Et le dernier mot, qui est le mot amour, on voit sur le texte que le crayon tombe, il y a une trace de crayon, elle n'a plus la force de tenir. Et voilà le dernier texte qu'elle écrit, la prière, dans le vocabulaire carmélitain, ça s'appelle l'oraison, mais c'est la prière. N'est-ce point dans l'oraison, dans la prière, que les saints Paul, Augustin, Jean de la Croix, Thomas d'Aquin, François, Dominique et tant d'autres illustres amis de Dieu ont puisé cette science divine qui ravit les plus grands génies. Un savant a dit « Donnez-moi un levier, un point d'appui et je soulèverai le monde. » Ce qu'Archimède n'a pu obtenir parce que sa demande ne s'adressait point à Dieu et qu'elle n'était faite qu'au point de vue matériel, les saints l'ont obtenu dans toute sa plénitude. Le Tout-Puissant leur a donné pour point d'appui lui-même, et puis notez bien l'incise, et lui seul. Pas lui-même avec une imagination, pas une interprétation sur Dieu, lui-même et lui seul. Pour levier, l'oraison. C'est-à-dire la prière. Pour levier l'oraison, et pourquoi cela ? Pour levier l'oraison qui embrase d'un feu d'amour, et c'est ainsi qu'ils ont soulevé le monde, c'est ainsi que les saints encore militants le soulèvent, et que jusqu'à la fin du monde, les saints à venir le soulèveront aussi. Donc voilà qui est clair, il s'agit de soulever le monde, hein, il ne s'agit pas de dire comme Nietzsche, hein, le monde s'est décroché du soleil et le monde tombe, tombe, tombe. Vers où tombe-t-il ? Vers un néant, vers une nuit de plus en plus noire.
Voilà, le monde tombe. Nous, chrétiens, le plus petit peuple d'entre la terre, ce sera toujours comme ça, nous avons la vocation sacerdotale, prophétique, de soulever le monde. C'est extraordinaire comme mission. Et ceux qui soulèvent le monde, ce sont les saints. Elle ne dit pas les canonisés. Canonisés, ça n'a aucune espèce d'importance. Les saints. C'est-à-dire, qu'est-ce que c'est qu'un saint? C'est quelqu'un qui est embrasé d'un feu d'amour. Ce qui soulève le monde, c'est l'amour. La vérité de la vie, c'est l'amour. Nous sommes faits pour aimer et pour être aimés. Entendons bien. Qu'est-ce que veut dire l'amour? Qu'est-ce que c'est qu'aimer? Bon. Et Sainte Thérèse de l'Enfant Jésus, dans ce dernier texte de sa vie, un de ses derniers textes de sa vie, son dernier texte de ce qu'on appelle le manuscrit C, le dernier texte de ce qu'on appelle encore l'histoire d'une âme, Sainte Thérèse de l'Enfant Jésus nous parle de ce texte sur la prière et nous montre que pour elle, la prière n'a qu'un seul intérêt, c'est l'amour. Pourquoi? Parce que l'amour soulève le monde. Aussi bien, la prière qui est une dévotion, qui serait une obligation à laquelle on s'astreindrait, Sainte Thérèse de l'Enfant Jésus n'est pas pour. Par contre, la prière n'est pas facultative. La prière dans ce sens-là. La prière qui soulève le monde parce que la prière est le lieu où l'amour est donné, alors ce n'est pas facultatif. C'est même la seule réalité qui permet de soulever le monde. Il me semble que c'est très important de comprendre cela. Sainte Thérèse de l'Enfant Jésus, malade, sur son lit d'infirmerie au Carmel de Lisieux, deux sœurs font une petite scénette pour distraire leur sœur malade. Et puis Thérèse est un peu agacée. Bon, je passe, parce que cet agacement est très révélateur. Et puis il y a une des sœurs qui lui dit, mais dites-nous quelque chose sur votre petite doctrine. Et Thérèse, alors là, de plus en plus agacée, répond, j'ai tout dit, il n'y a que l'amour qui compte. Il suffit de se rappeler quelques textes de l'Évangile pour nous faire comprendre que Sainte Thérèse est une sainte de l'Évangile, tout court. Hein, Jésus n'a pas dit prier comme moi je prie, souffrez comme moi je souffre, allez au désert comme moi je vais au désert. Il a dit qu'une seule chose, son commandement, aimez-vous les uns les autres, pas n'importe comment, comme moi je vous ai aimé. Donc Sainte Thérèse de l'Enfant Jésus qui nous dit « J'ai tout dit, il n'y a que l'amour qui compte », rejoint l'expérience de nos vies les plus courantes. La grande difficulté de la vie, c'est peut-être la seule dans le fond qui nous taraude, c'est d'arriver à aimer en vérité, pas en parole, en acte et en vérité, comme dit l'Écriture. C'est le grand défi de la vie, il n'y a que ça qui est intéressant à vivre, hein, quelles que soient nos conditions de vie. Mais aimer en acte et vérité, comme dit Sainte Thérèse de l'Enfant Jésus, « J'ai tout dit, il n'y a que ça qui compte. » Et c'est cela qui soulève le monde. Mais l'amour, ce n'est pas nous qui l'avons, c'est Dieu. Et comme dit encore la première lettre de Saint Jean, « Celui qui est né de Dieu, celui-là aime. » Celui qui est né de Dieu, celui-là aime. Vous voyez, la prière pour Sainte Thérèse de l'Enfant Jésus, ce serait ce mot de Saint Jean, c'est une renaissance, c'est une naissance de Dieu. Et cette naissance aboutit à l'amour. Et Sainte Thérèse de l'Enfant Jésus nous dit encore dans son manuscrit C, cette définition de la prière, quelle est donc grande la puissance de la prière? Quelle est donc grande la puissance de la prière? On dirait une reine ayant à chaque instant libre accès auprès du roi et pouvant obtenir tout ce qu'elle demande. Mais à bien y réfléchir, ce texte est tout à fait déroutant, car au même moment, Sainte Thérèse qui écrit ça quand elle est à l'infirmerie, Sainte Thérèse dit « Les saints, ils m'exaucent jamais. » Et c'est tant mieux, parce que comme ça je les aime encore davantage. Sainte Thérèse de l'Enfant Jésus, à la fin de sa vie, n'est pas exaucée. Le mari de sa cousine qui est athée, s'est jamais converti. Il s'est pas converti à la prière de Thérèse. Thérèse n'a jamais connu la conversion de son cousin pour laquelle elle a prié. Mais peut-être qu'elle est exaucée au-delà de ce qu'elle pense. Et c'est ça qu'elle veut dire. Elle sait bien que la prière est toujours exaucée. Mais exaucé comme Dieu exauce, évidemment. Pas comme nos désirs voudraient qu'il soit exaucé. Et Sainte Thérèse de l'Enfant Jésus a cette certitude
Mais on va le voir, qu'est-ce que c'est la prière? Quelle est donc grande la puissance de la prière? On dirait une reine ayant à chaque instant libre accès au présent.

Demande-moi ce que tu voudras et tu l'auras. Ce qui arrive, évidemment, vous vous en souvenez, avec cette histoire sordide de la reine Hérodiade et sa fille qui obtiennent la tête de Jean-Baptiste. Mais voilà la puissance de la prière. Elle a à chaque instant libre accès auprès du roi et peut obtenir tout ce qu'elle demande. Et sainte Thérèse de l'Enfant Jésus va d'abord nous dire que la prière est quelque chose de très simple. Il n'est point nécessaire pour être exaucé de lire dans un livre une belle formule composée pour la circonstance. Vous voyez, il n'est point nécessaire pour être exaucé de lire dans un livre une belle formule composée pour la circonstance. S'il en était ainsi, hélas, que je serais à plaindre. En dehors de l'office divin, donc elle est obligée de chanter l'aude, vêpres, etc., au Carmel, parce qu'elle est religieuse, en dehors de l'office divin que je suis bien indigne de réciter, je n'ai pas le courage de m'astreindre à chercher dans les livres de belles prières. Cela me fait mal à la tête. Et il y en a tant. Et puis, elles sont toutes plus belles les unes que les autres. Je ne saurais les réciter toutes, et ne sachant laquelle choisir, je fais comme les enfants qui ne savent pas lire. Je dis tout simplement au bon Dieu ce que je veux lui dire, sans faire de belles phrases, et toujours il me comprend. Voilà, premier critère de la prière pour sainte Thérèse de l'Enfant Jésus, c'est la simplicité. En gros, ça veut dire, et même en détail, que la prière n'est pas étrangère à la vie. Celui qui prie sans y mettre sa vie tout entière et telle qu'elle est, manque de simplicité avec Dieu. Se révolter contre Dieu n'est pas étranger à la prière. Surabonder de joie parce que quelque chose m'arrive de très joyeux dans ma vie et de ne pas mettre toute cette joie avec ce qui m'arrive dans ma vie dans la prière, c'est manquer de simplicité avec Dieu. C'est que Dieu est quelqu'un dont on a besoin quand ça va mal. Vous voyez, la simplicité chez Thérèse, ce n'est pas les petites formules d'enfant qu'on croit simplistes, mais qui sont peut-être bien plus proches de la profondeur de la prière de Thérèse que nous, parce qu'un enfant, quand il prie, il y met tout son être. Il y va comme il est. Vous voyez, je me souviendrai longtemps, célébrant l'Eucharistie avec un groupe, ayant des personnes ayant un handicap, de voir ce garçon qui avait 30 ans à peu près, au moment du parler avec lui et en lui, se précipiter vers moi et me faire une prise de judo, me ceinturer. Alors j'ai redescendu le calice posément. Mais qu'est-ce que ça voulait dire pour lui? C'était son amour pour Jésus. Il y allait comme il était. C'était une vraie prière. La simplicité chez Thérèse, et nous allons le voir, c'est d'y aller avec tout ce qu'on est, toute notre vie. Il n'y a pas la vie et la prière d'un côté. C'est pas vrai. Ça, c'est un manque de simplicité. C'est pas se mettre à l'école de Thérèse et encore moins à l'école de l'Évangile. Et sainte Thérèse de l'Enfant Jésus a cette formule. Pour moi, la prière, c'est un élan du cœur. Or, dans le cœur, c'est le lieu de toutes les affections, joyeuses ou douloureuses. Et le cœur, du cœur jaillit des élans. Vous voyez ? Pour moi, la prière, c'est un élan du cœur. C'est un simple regard jeté vers le ciel. C'est un cri. Alors, évidemment, quand sainte Thérèse écrit ça, elle est au sommet. Je ne sais pas si elle aurait écrit ça au début. Enfin, sûrement pas, d'ailleurs. C'est un cri de reconnaissance et d'amour au sein de l'épreuve comme au sein de la joie. Oui, il me semble qu'un grand critère que nous dirait sainte Thérèse de Lisieux au sujet de la prière, quand nous avons une grande joie familiale, ou une grande joie qui nous vient, humaine, je dis souvent ça pour des jeunes mariés qui partent après le mariage en voyage de noces, c'est la joie parfaite, du moins j'espère, Dieu le veuille, c'est la joie parfaite, et Dieu il est où là-dedans? Est-ce que la joie fait qu'on ne pense plus à Dieu? Est-ce que cet élan de joie du cœur, est-ce qu'il rejoint Dieu ou pas? S'il ne rejoint pas Dieu, c'est qu'il y a un manque de simplicité avec lui. Et dans le fond, Dieu est quelqu'un dont on a besoin. Eh ben non. C'est un médicament. En gros, on ne pense à Dieu que quand ça va mal. Et sainte Thérèse de l'Enfant Jésus, vous voyez, c'est un cri de reconnaissance et d'amour au sein de l'épreuve comme au sein de la joie. Enfin, c'est quelque chose de grand, de surnaturel, qui me dilate l'âme et m'unit à Jésus.
Alors, entendre.

Combien, quand Sainte Thérèse de l'Enfant Jésus va nous parler de Jésus, c'est très important, hein, le mot Jésus. C'est très intéressant de nous interroger là-dessus. Nous, dans nos conversations, quand on parle de Dieu, ce qui est davantage vrai en Hollande qu'en France, parce qu'en France, il y a une espèce de... On ne parle pas de Dieu en famille, ou c'est comme ça. C'est très bien, il faut accepter que ce soit comme ça. Mais quand on parle de Dieu, le mot Jésus peut paraître un peu infantile. Dans le fond, mais c'est les enfants qui disent ça. Et non, c'est le sommet de la maturité. Parce que ça veut dire qu'on lit l'Évangile tel qu'il est. Ce Jésus, ce Seigneur, c'est un homme en chair et en os. Il s'appelle Jésus. Et Dieu ne se voit que dans le visage de cet homme né de Marie. Comme El Greco le peint de façon remarquable, quand il peint Jésus, son visage ressemble à celui de sa mère, Marie. Ben, c'est le bon sens, le plus élémentaire. On n'a jamais vu un fils qui ne ressemble pas à sa mère. À plus forte raison pour Jésus. Eh bien, ce visage-là, qui me voit, voit le Père. Et donc, le mot Jésus, si ça intéresse de l'enfant Jésus, ne disons pas c'est mignard, un peu infantile. Au contraire, c'est le sommet de la maturité. C'est quelqu'un qui comprend la vérité de l'Évangile. Et l'Évangile, pour Sainte Thérèse de l'Enfant Jésus, elle le comprend admirablement bien. C'est ça le grand mystère de la foi chrétienne, c'est-à-dire c'est l'incarnation. Aucune religion n'a pensé ça. Que Dieu s'est exprimé complètement en descendant. Les autres religions, Dieu s'exprime quand nous montons. Eh bien non. Chez nous, Dieu s'exprime quand nous descendons. Et qu'est-ce que ça veut dire? Ça veut dire que dans cette vie la plus humaine, la plus concrète, la plus ordinaire, la nôtre, celle qui pleure parce qu'un ami meurt, cet ami s'appelait Lazare, celle qui se plaint parce qu'il fait chaud au désert et j'ai soif, donne-moi à boire, celle qui est furieuse parce qu'on a transformé l'église en un marchandage et qui va chasser tout le monde du temple, celle qui a peur parce qu'on lui lance des pierres et il se cache derrière les colonnades du temple. Cet homme ordinaire, d'une certaine manière, en tout semblable à nous, Dieu est descendu là. Et il est descendu dans la lettre d'un texte qui raconte un visage humain. Et Sainte Thérèse de l'Enfant Jésus, en prononçant le nom Jésus, comme elle dit là, c'est tout sauf de l'infantilisme, c'est la plus grande maturité de la foi chrétienne, c'est comprendre qui est notre Dieu. Dieu est quelqu'un qui est descendu. Aucune religion n'a pensé ça. Et plus nous avançons dans la vie chrétienne, plus nous percevons l'infinie richesse du mystère de Noël, qui est loin d'être une petite dévotion gentille auprès de la crèche. Mais pour Sainte Thérèse de l'Enfant Jésus, avançons un peu. Cette simplicité où on y met toute la vie, c'est lié à la vérité. Car ne pas être simple avec Dieu, c'est ne pas être vrai. Je ne méprise pas les pensées profondes qui nourrissent l'âme et l'unissent à Dieu. Mais il y a longtemps que j'ai compris qu'il ne faut pas s'appuyer sur elle et faire consister la perfection à recevoir beaucoup de lumière. Vous voyez, ce n'est pas les pensées profondes, c'est la vie qui compte. Les plus belles pensées ne sont rien sans les œuvres. Les plus belles pensées ne sont rien sans les œuvres. Et alors à cette formule, le 13 juillet 1897, elle va mourir dans 2 mois et demi, « J'agis toujours sans feintise. » C'est-à-dire, sans feintise, c'est l'expression normande qu'elle avait prise et qu'elle disait, sans biaiser, en biaisant, je veux dire. « J'agis toujours sans feintise. » Le 11 août, « Jamais je ne feins. » Je fais semblant. Et puis, le médecin vient la soigner, et on lui demande, mais écoutez, dites quelque chose de mal à votre médecin, quand même, il se dévoue pour vous, soyez un peu gentil pour lui, dites quelques paroles d'amabilité ou d'édification spirituelle, enfin c'est votre métier, faites ça. C'est la prieure qui lui dit ça. Pourtant, elle sait ce que c'est que l'obéissance. On pourrait citer des choses incroyables au niveau de l'obéissance. Ah, ma petite mère, ce n'est pas mon petit genre que monsieur de Cornière, le médecin, pense ce qu'il voudra. Je n'aime que la simplicité, j'ai horreur de la feintise. Je vous assure que de faire comme vous désirez, ce serait mal de ma part. Or, mal de ma part, ça veut dire sortir de cette vérité, ce serait un péché pour elle.
Et alors elle a cette parole terrible à propos de ce qu'on écrit dans les lettres et qu'on reçoit. Ma mère, ce que je viens de vous dire est bien important. Je vous en prie, ne l'oubliez pas plus tard. Au Carmel, sur terre, hein, quand nous sommes chrétiens, c'est la même chose. Il ne faut pas faire de fausse monnaie pour acheter des âmes. Et souvent, les belles paroles qu'on écrit et les belles paroles qu'on reçoit sont un échange de fausse monnaie. Vous vous rendez compte ? Quelle maturité ! Sainte Thérèse de l'Enfant Jésus avance dans sa vie, et évidemment, sa grande idée, c'est d'aimer, au sens vrai du terme. Le pur amour est-il bien dans mon cœur ? Mes immenses désirs ne sont-ils pas un rêve, une folie ? Ah, s'il en est ainsi, Jésus, éclaire-moi, tu le sais, je cherche la vérité. Elle est malade dans son infirmerie, on lui montre des images pour un peu l'égayer, etc. Et des images pieuses, évidemment. Qu'est-ce qu'elle dit immédiatement ? Toutes ces images ne me font aucun bien. Toutes ces images ne me font aucun bien. Je ne puis me nourrir que de la vérité. Pour la distraire, on lui raconte que le tsar de Russie est venu en France et qu'il a reçu les honneurs les plus incroyables, comme j'imagine. J'aurais bien aimé être là pour voir. Ça devait être beau quand même. Bon. Oui, je ne suis pas comme Sainte Thérèse. Sainte Thérèse, elle dit, « Ah, ça ne m'éblouit pas tout ça. Parlez-moi du bon Dieu, de l'exemple des saints, de tout ce qui est vérité. » À une sœur, elle était responsable de la formation des sœurs. Et il y a une sœur qui a quelques problèmes. Bon, c'est normal, c'est tout un plus humain. Mais Sainte Thérèse de l'Enfant Jésus, avec son regard perçant, à tel point qu'il y a des sœurs qui se cachaient pour ne pas la rencontrer. Elle dit à cette sœur qui l'a rapportée plus tard, « Je vous dois la vérité, même si vous me haïssez, je vous la dirai quand vous pourrez la recevoir. » Et enfin, le 21 juillet 1897, « Je n'ai jamais fait comme Pilate, qui refusa d'entendre la vérité. J'ai toujours dit au bon Dieu, ô mon Dieu, je veux bien vous entendre, je vous en supplie, répondez-moi quand je vous dis humblement, qu'est-ce que la vérité ? Faites que je voie les choses telles qu'elles sont, que rien ne me jette de poudre aux yeux. » Voilà Sainte Thérèse de l'Enfant Jésus qui cherche la vérité. Et pour elle, prier dans la simplicité, comme elle vient de dire, sans chercher des belles formules, prier, c'est-à-dire mettre toute sa vie dans la prière, ça veut dire, il ne peut y avoir de prière que s'il y a la vérité entre moi et Dieu. Le péché n'est jamais, pour Sainte Thérèse de l'Enfant Jésus, n'est jamais un obstacle à la vérité. Il s'agit de le voir tel qu'il est. Rien n'est un obstacle à la vérité, si ce n'est à la prière, si ce n'est le manque de vérité. Or, c'est tout à fait surprenant, Sainte Thérèse de l'Enfant Jésus, qui admirait le bon larron, ce crucifié, ce criminel, qui admirait Marie-Madeleine, cette prostituée qui aime le Christ, elle a horreur de ceux qui ne vivent pas dans la vérité, ceux qui font semblant, qui sont dans la feintise, comme elle dit. Or, dans l'Évangile, le Christ, lui, n'a pas eu peur de Marie-Madeleine, du bon larron, de Lévi qui en mettait plein ses poches au bureau de la douane. Il n'y a qu'une seule personne qui l'a fustigé dans l'Évangile, ce sont les hypocrites. Et l'hypocrite, très concrètement, un hypocrite, c'est quelqu'un qui est en dessous du jugement de sa conscience, qui refuse de voir la vérité de sa conscience. La seule personne qui est fustigée dans l'Écriture, dans l'Évangile, vous pourrez relire tout, ce sont les hypocrites. Et à la fin, nous avons ces paroles terribles de Jésus, à la fin de saint Matthieu, « Malheur à vous, hypocrites !» Voyez, voilà le verdict, hypocrite. Sainte Thérèse ressemble étrangement à son maître, qui est le nôtre. Mais pour chercher la vérité, comment Thérèse va-t-elle faire ? Elle n'a qu'un seul lieu pour chercher la vérité, elle va le découvrir petit à petit, c'est l'Écriture. « Vous le savez, ma mère, j'ai toujours désiré d'être une sainte.
Mais hélas, j'ai toujours constaté, lorsque je me suis comparé aux saints, qu'il y a entre eux et moi la même différence qui existe entre une montagne dont le sommet se perd dans les cieux, entre parenthèses. Ce sont les vies écrites sur les saints qui ne sont pas des vraies vies. Et on nous a toujours laissé croire, jusqu'en 1950, que les saints étaient des gens extraordinaires. Mais pas du tout. C'est des pauvres hommes comme nous. Pas plus et pas moins que nous. Ils sont de notre race. Et on nous a fait croire que vraiment, c'était... Et c'est ce qu'on lisait au réfectoire, à Sainte-Thérèse de l'Enfant Jésus, les vies de saints qu'on lisait. Mais c'était des macérations incroyables, des actes de générosité, mais fantastiques. Mais comment voulez-vous que je sois pareil? Moi, je peux pas. Dès que je mange quelque chose, je peux plus digérer, j'ai mal à l'estomac. Moi, pauvre petite Thérèse, on me donne le poisson pourri, parce que je me plains jamais, mais je suis toujours malade. Il dormait 3 heures par nuit, mais moi, en me levant à 5 heures du matin, mais je dors à toutes les messes. Qui se passe? J'arrête pas de dormir. Eux, ils dorment pas, mais moi, j'y arrive pas. Et d'ailleurs, quand on a publié la première manuscrit de Sainte Thérèse, on a soigneusement enlevé tous les passages où elle dit qu'elle dort. Parce qu'évidemment, si on veut la canoniser, ça se fait pas. Et donc, on a écrit des vies de saints, évidemment, où tous ces saints, c'est des montagnes extraordinaires. Alors que relisons les confessions de Saint-Augustin. Là, la vie de saint, elle a été écrite par lui-même. Et bien, le pauvre Saint-Augustin, si intelligent qu'il soit, son cœur s'est débattu comme les débattent tout le monde. C'est tout. Et heureusement qu'il en est ainsi. Et comme dira Sainte Thérèse de l'Enfant Jésus finement, Jésus, lui, il est mort tristement. Racontez pas d'histoire. Ben oui, la vie de Jésus, ben c'est presque banal. Il s'est mis en colère, il a pleuré, etc. Et il est mort tristement. Ben oui. Il a eu peur de la mort. Ne racontons pas qu'en allant devant la mort, il a rigolé, et c'est rien du tout, c'est une banalité pour moi, c'est une formule à vie, c'est tout. Non. Et vous voyez, Sainte Thérèse de l'Enfant Jésus condamne ces vies de saints. Alors heureusement, maintenant, plus l'histoire arrive, à la rescousse, la science historique, on a des vies qui sont réelles. Ce qui est extraordinaire chez les saints, évidemment, c'est pas les actions, mais c'est l'amour. Alors évidemment, là, nous sommes... Enfin, c'est là où des saints peuvent dépasser les autres. Qu'il y a entre eux et moi la même différence qui existe entre une montagne dont le sommet se perd dans les cieux et le grain de sable obscur foulé sous les pieds des passants. Regardez comment Sainte Thérèse réagit. Elle qui veut la vérité. Donc elle ne va pas s'en laisser découdre. Au lieu de me décourager, je me suis dit, le bon Dieu ne saurait inspirer des désirs irréalisables. Je puis donc, malgré ma petitesse, aspirer à la sainteté, me grandir. Ne soyons pas dans l'illusion, me grandir, c'est impossible. Écoutez bien ça, c'est une sainte qui écrit ça. Me grandir, c'est impossible. Et même, je dois me supporter tel que je suis avec toutes mes imperfections. Voilà la vérité dont parle Thérèse. Pour elle, prier, c'est aller dans la prière avec ses imperfections. Il ne s'agit pas de les laisser derrière la porte de l'église, ces imperfections. On serait un beau pharisien. On y va tel qu'on est. L'imperfection, la plus grave soit-elle, n'a jamais été un obstacle à la prière à quiconque, sauf celui qui ne vit pas dans la vérité. Je dois me supporter tel que je suis, avec toutes mes imperfections, mais je veux chercher, nous y voilà, j'ai cherché la vérité. Je veux chercher le moyen d'aller au ciel par une petite voie bien droite, bien courte, une petite voie toute nouvelle. Nous sommes dans un siècle d'invention. Maintenant, ce n'est plus la peine de gravir les marches d'un escalier. Chez les riches, un ascenseur le remplace avantageusement. Vous voyez, elle est géniale. Comme j'ai déjà dit quelques fois, je voudrais bien voir si une carmélite aujourd'hui prendrait l'exemple de l'Internet. Elle est au courant des dernières découvertes. Moi, je voudrais aussi trouver un ascenseur pour m'élever jusqu'à Jésus, car je suis trop petite pour monter le rude escalier de la perfection que ces vies de saints qu'on nous lit au réfectoire me montrent. Alors, j'ai recherché dans les livres saints l'indication de l'ascenseur objet de mon désir, et j'ai lu ces mots sortis de la bouche de la sagesse éternelle, « Si quelqu'un est tout petit, qu'il vienne à moi. » Vous voyez, j'ai recherché dans les livres saints. Mais elle continue. « Alors je suis venu, devinant que j'avais trouvé ce que je cherchais. Et voulant savoir, ô mon Dieu, ce que vous feriez au tout petit qui répondrait à votre appel, j'ai continué mes recherches. » Vous savez, la ténacité de Thérèse pour chercher la vérité est, me semble-t-il, une des clés de son génie. Or, la ténacité à chercher la vérité, c'est à la portée de tout le monde. Et le Concile Vatican II, quand il définira la personne humaine, dira que le propre de l'homme, c'est de chercher la vérité. Et ne pas s'arrêter de chercher la vérité, ce n'est plus vivre comme un homme.
Et donc, tant qu'on vit avec de la poudre aux yeux, comme dit sainte Thérèse de l'Enfant Jésus, on ne vit pas dans la vérité, et se contenter de l'impression, de la poudre aux yeux, etc., c'est s'interdire la voie de la prière. Et sainte Thérèse de l'Enfant Jésus va prier de façon très simple dans l'ordinaire des jours. J'avais 6 ou 7 ans lorsque papa nous conduisit à Trouville, bord de la mer en Normandie. Jamais je n'oublierai l'impression que me fit la mer. Je ne pouvais m'empêcher de la regarder sans cesse. Sa majesté, le mugissement de ses flots, tout parlait à mon âme de la grandeur et de la puissance du bon Dieu. Voilà la prière de Thérèse. C'est simple comme tout. Ça s'appuie sur la création. Elle regarde la mer, elle voit cette majesté, le mugissement des flots, tout parle à mon âme de la grandeur et de la puissance du bon Dieu. Et la suite. Le soir, à l'heure où le soleil semble se baigner dans l'immensité des flots, laissant devant lui un sillon lumineux. Entre parenthèses, je vous fais remarquer la beauté du français. Le soir, à l'heure où le soleil semble se baigner dans l'immensité des flots, laissant devant lui, c'est bien vu quand même, laissant devant lui un sillon lumineux, j'allais m'asseoir toute seule sur un rocher avec Pauline, sa sœur aînée. Oui, parce qu'à son âge, ça ne se fait pas de s'asseoir toute seule sur la plage. Donc il y a bien sûr Pauline, mais l'idée c'est qu'elle est toute seule. Je le contemplais longtemps, ce sillon lumineux. Je le contemplais longtemps, ce sillon lumineux. Et qu'est-ce que ça évoque pour elle ? Image de la grâce illuminant le chemin que doit parcourir le petit vaisseau à la gracieuse voile blanche. Voilà la vie, notre vie, c'est un vaisseau qui doit avancer sur les flots de la mer avec une voile blanche. Et pour elle, il faut avancer vers le soleil, évidemment. Et comment avancer vers le soleil ? Dans ce rayon lumineux, dans ce sillon lumineux. Je pris la résolution de ne jamais éloigner mon âme du regard de Jésus, ce sillon lumineux, afin qu'elle vogue en paix vers la patrie des cieux. Et Thérèse, qui a 6 ou 7 ans, va faire cette demande tout à fait étonnante à l'âge de 9 ans, à une certaine Marguerite, qui a à peu près 4 à 5 ans de plus qu'elle, qui était présidente d'une association de grandes élèves, et les petites élèves étaient priées d'imiter leurs aînés. J'étais président d'une association de piété dans la maison, et à ce titre, les petites élèves demandaient parfois quelques conseils ou encouragements sur leur conduite extérieure. J'imaginais qu'il s'agissait d'une confidence de ce genre lorsqu'un jour, la petite Thérèse, âgée de 9 ans, demanda à s'entretenir avec moi pendant la récréation. Je fus surprise et surtout très embarrassée lorsqu'elle me dit « Marguerite, je voudrais bien que vous m'appreniez à faire la méditation. » J'ai de ce trait un souvenir très certain. Il me semble bien aussi qu'à cette occasion, elle me dit à moi-même ce qu'elle répéta plus tard à l'une de ses maîtresses, à savoir que chez elle, elle s'isolait derrière son lit pour penser, ce qui voulait dire penser à Dieu. Et Thérèse nous dit, à cette époque, personne ne m'avait encore enseigné le moyen de faire oraison, le moyen de prier. J'en avais cependant bien envie, mais Marie, une de ses sœurs aînées, qui encore n'a rien compris, mais Marie, me trouvant assez pieuse, ne me laissait faire que mes prières. Voilà les belles formules. Ne me laissait faire que mes prières. Un jour, une de mes maîtresses de l'abbaye, donc son école, me demanda ce que je faisais les jours de congé lorsque j'étais seule. Je lui répondis que j'allais derrière mon lit, dans un espace vide qui s'y trouvait, et qu'il m'était facile de fermer avec le rideau, et que là je pensais. Mais enfin, à quoi pensez-vous ? Me dit-elle. Je pense au bon Dieu. À la vie, à l'éternité, enfin je pense. Je comprends maintenant que je faisais oraison sans le savoir et que déjà le bon Dieu m'instruisait en secret. Voilà la simplicité de la prière de Thérèse, ça consiste à penser. Et à penser sur quoi ? Le bon Dieu, la vie, l'éternité. La grande prière de Thérèse, c'est quoi ? Mettre la vie sous le regard de Dieu. C'est pas plus compliqué que ça, c'est tout ce qu'elle fait. Et ce qu'elle voudrait maintenant, c'est apprendre à méditer, c'est-à-dire à se recueillir dans cette pensée. Vous voyez, vous remarquez, elle se met derrière son lit, là où on peut tirer le rideau, seule. Il n'y a pas de prière sans recueillement, c'est pas possible. Parce que se recueillir, c'est un instant de vérité, on se met en vérité avec soi-même. Il n'y a pas de prière sans recueillement.
L'instinct spontané de Thérèse, à qui on n'a jamais appris à prier, c'est de se cacher à 9 ans, de se cacher derrière son lit et de fermer le rideau. Et là, elle est seule. Et oui, il n'y a pas de prière sans recueillement. Et Thérèse va chercher la vérité, comme toujours. Là, elle veut apprendre à méditer. Évidemment, comme je l'ai entendu d'une bénédictine de l'abbaye que j'ai rencontrée, on ne lui a pas appris à méditer. C'est très clair. À l'abbaye, on n'apprenait pas à méditer. On apprenait à dire des prières. Mais à penser sans raconter des formules, c'était impensable. Prier, c'était raconter des formules. Tandis que pour Thérèse, elle voit bien que ce n'est pas ça. Non, non, il s'agit de penser. Et penser, chez Thérèse, on voit bien, cette petite fille de 9 ans, comme on peut le faire dans des classes aujourd'hui de 9 ans, on voit bien que penser, c'est tout l'être de l'enfant qui se recroqueville pour penser. Et on voit des rides sur le front parce qu'il pense. Et il pense au bon Dieu, à la vie, à l'éternité. C'est pas banal. Dans ce geste de penser, c'est le geste du hérisson qui se recroqueville et qui remet tout. Dans cette pensée, il y a toute la vie et Dieu. C'est le point de jonction entre les deux. C'est ça la simplicité de la prière chez Thérèse. Mais très vite, elle va comprendre, évidemment, que Dieu, pour elle, c'est Jésus. Et cette pensée, ça va se trouver en un seul mot, c'est le regard. Nous l'avons entendu tout au début, quand elle disait que pour elle, la prière, c'était un élan du cœur. Et puis elle ajoute, c'est un simple regard jeté vers le ciel. C'est la pensée qui de plus en plus achève d'avoir une méditation compliquée. De même qu'on regarde le sillon lumineux, de même on regarde Dieu. Mais cela n'est possible parce que Dieu est connu. Et on ne le connaît évidemment que par, et j'emploie ce mot à dessein, par Jésus. C'est-à-dire cet homme né de Marie, mort sous Ponce Pilate, qui a vécu dans une terre bien précise, avec des coutumes bien précises. C'est cet homme-là qu'il faut regarder. Et alors la pensée devient un regard sur le visage. Qui me voit, donc qui me regarde, voit le Père. Et sainte Thérèse de l'Enfant Jésus, qui cherche la vérité, va chercher la vérité. Alors je passe dans sa vie les motifs pour lesquels elle a cherché la vérité, mais vous savez, c'est pas banal. Je ne crois pas qu'il y a beaucoup d'enfants, enfin peut-être si, et hélas, nos yeux d'adultes ne le voient pas. Mais comment sainte Thérèse a cherché, cette Thérèse Martin a cherché, vers l'âge de 10-12 ans, à comprendre, quand elle a vu son père au fond du jardin des Buissonnets, mais qu'est-ce que ça veut dire? Et voici ce qu'elle va trouver. Elle écrit le 4 avril 1889 à sa sœur Céline, « Jésus brûle d'amour pour nous. » Regarde sa face adorable, regarde ses yeux éteints et baissés, regarde ses plaies, regarde Jésus dans sa face, là tu verras comme il nous aime. Et évidemment, Thérèse qui va chercher la vérité va découvrir qu'est-ce que c'est la vérité de la vie, la vérité de tout, la clé de tout. Là où il y a l'énigme, nous ne trouvons de solution que par le mot « amour ». Et elle aura cette lettre extraordinaire sur le mot « aimer ». Aimer, personne ne comprend ce que ça veut dire. Je cite un peu littéralement, pratiquement littéralement. Qui pourra dire ce que renferme ce mot « aimer » ? Quelle créature pourra-t-elle mesurer ce que signifie le mot « aimer » ? À quel cœur puis-je donner mon cœur pour qu'il comprenne ce que veut dire « aimer » ? Ah, je le sens, il n'y en a qu'un seul qui peut comprendre ce que veut dire ce mot, puis elle met en grand « aimer », c'est Jésus. Et pour elle, Jésus, c'est Dieu, évidemment. Et la grande réponse, évidemment, comme l'ont étudié certains philosophes aujourd'hui, à l'athéisme philosophique, c'est-à-dire l'athéisme pensé, la réponse... Mais ce n'est pas une réponse au sens « ils ont tort et ils ont raison », ce n'est pas ça la question. C'est le dialogue, c'est la révélation de l'amour. Il n'y a que l'amour qui répond à la vie, à la question sur la vie, à la question sur la vérité. Et sainte Thérèse va trouver la vérité de l'amour dans la face de Jésus, dans ce visage du crucifié. Jésus brûle d'amour pour nous, et elle dit à Céline, regarde sa face adorable. Céline qui est en grande difficulté parce que Céline est en train de s'occuper de son père qui devient fou. Céline qui est une belle jeune fille et qui a envie d'aller danser au bal et qui a bien envie de se marier. Céline qui est une jeune fille comme tout le monde
Et évidemment, de voir son père qui devient fou, enfermé au Beau Sauveur de Caen, et au lieu de s'occuper de lui, mais quelle révolte contre la vie, évidemment. Quel est le sens de la vie? Qu'est-ce que ça signifie? Et voilà la réponse de Thérèse, c'est l'amour. Jésus brûle d'amour pour nous, regarde sa face adorable, regarde ses yeux éteints et baissés, regarde ses plaies, regarde Jésus dans sa face, là tu verras comme il nous aime. Et dans cette répétition du mot « regard », on voit ce regard scrutateur de Thérèse qui a cherché à comprendre. Céline, dans une autre lettre, « Il y a si longtemps et déjà l'âme du prophète Isaïe se plongeait comme la nôtre dans les beautés cachées de Jésus. » Et sainte Thérèse de l'Enfant Jésus dira dans le manuscrit B, quand elle parlera de cette découverte de ce que c'est que l'amour, elle emploiera par trois fois l'expression « J'ai compris que l'amour seul renferme toutes les vocations. J'ai compris que quand il n'y aura plus d'amour, les apôtres n'annonceront plus l'évangile. J'ai compris que l'amour est au cœur de l'Église. » Vous voyez, elle a compris. Il ne s'agit vraiment pas de sentiments, de dévotion, de petite attitude sentimentale qui fait que la vie est belle. Et non, la vie n'est pas belle. La vie est extraordinaire parce qu'elle est le lieu de l'amour vécu par un crucifié. Et c'est ça que Thérèse déchiffre. Et sainte Thérèse de l'Enfant Jésus nous dit quelle est sa prière. Au mois d'août 1890, elle veut parvenir à la sainteté. Qu'est-ce que c'est la sainteté? Au sommet de la montagne de l'amour. Pour y parvenir, bien des routes s'offraient à elle. Il y en avait tant de parfaites qu'elle se voyait incapable de choisir. Alors elle a dit à son divin guide, « Vous savez où je désire me rendre, menez-moi donc. » Alors Jésus m'a prise par la main. Il m'a fait entrer dans un souterrain où il ne fait ni froid ni chaud, où le soleil ne luit pas et que la pluie ni le vent ne visitent. Par un souterrain où je ne vois rien qu'une clarté à demi voilée, la clarté que répandent autour d'eux les yeux baissés de la face de mon fiancé. » Mon fiancé, c'est le langage d'une carmélite qui a prononcé ses vœux, etc. Mais voilà, elle est conduite dans un chemin qui est un souterrain où il n'y a pas de pluie, pas de soleil, pas de vent. Elle ne voit rien dans ce souterrain, si ce n'est une lumière. Et quelle est cette lumière? Celle qui jaillit des yeux baissés de la face de Jésus. Et alors elle dira à ce moment-là, cette phrase de saint Jean de la Croix, « Je n'avais d'autre lumière pour me guider que la lumière qui brillait dans mon cœur. Lumière plus aimable que l'aurore, puisqu'elle a uni l'aimé avec sa bien-aimée transformée en l'aimé. » Et sainte Thérèse de l'Enfant Jésus précise, « Mon fiancé, c'est-à-dire Jésus, ne me dit rien, et moi, je ne lui dis rien non plus, sinon que je l'aime plus que moi. » Pourquoi son fiancé Jésus ne dit rien? Le visage est suffisamment éloquent. Jésus n'a pas dit, écoutez ce que je vais vous dire, non? Oh, regardez-moi, qui me voit? Et dans ce visage qu'elle regarde et qu'elle scrute, vous voyez, sur sa stalle, au cœur, elle aura toujours cette image de la sainte face. Sur son rideau de lit d'infirmerie, elle voudra qu'on mette cette seule image. Et elle la regarde. Qu'est-ce que ça veut dire? Qu'est-ce qui se cache derrière ses yeux baissés? Qu'est-ce que c'est que cette énigme? Eh bien, c'est l'amour. Il n'y a pas de plus grand amour, comme dit l'Évangile, il n'y a pas de plus grand amour que de donner sa vie pour ce qu'on aime. Entendons bien, il n'y a pas de plus grand amour. Ne croyons pas qu'au ciel, il y a un amour plus grand que celui qu'on voit sur cette face-là. La face de Jésus qui donne sa vie. Il n'y a pas de plus grand amour, c'est la phrase de l'Évangile. Et sainte Thérèse de l'Enfant Jésus précise, je ne lui dis rien, moi non plus, sinon que je l'aime plus que moi. J'ai relevé simplement cette phrase, pourquoi? Parce que c'est la signification de l'amour. Qu'est-ce que c'est qu'aimer? Aimer quelqu'un plus que soi. Le seuil où l'amour commence, c'est quand on préfère l'autre à soi. Quand on est prêt de disparaître par rapport à l'autre. Dans toutes les circonstances de la vie, quelles qu'elles soient, que ce soit une idée à laquelle on tient, un sentiment, faire une chose, peu importe. Préférer ce que l'autre préfère à ce que je préfère, c'est déjà l'amour. Et c'est pas autre chose. Et quand tout advient dans cette mesure-là, alors nous aimons. On donne sa vie pour l'autre. Et sainte Thérèse de l'Enfant Jésus, sa prière est parfaite parce que c'est une rencontre entre deux amours.
qui sont étrangement parallèles, étrangement ressemblants. L'amour de Christ, il est clair, et l'amour de Thérèse, sinon que je l'aime plus que moi. Et si bien que toute la prière de Thérèse se résume uniquement dans cette seule attitude, fixer le soleil divin. Et nous avons cela dans le manuscrit B, dans cette parabole du petit oiseau. Moi, je me considère comme un faible petit oiseau. C'est pas du sentimentalisme. Sainte Thérèse est faible, elle a conscience de sa faiblesse. Comme un faible petit oiseau couvert seulement d'un léger duvet. Je ne suis pas un aigle, j'en ai seulement les yeux et le cœur, car malgré ma petitesse extrême, j'ose fixer le soleil divin, le soleil de l'amour. J'ose fixer le soleil divin. Et elle dit qu'elle a seulement les yeux et le cœur de l'aigle. Le cœur, c'est pour aimer, les yeux, c'est la foi. Et quand Sainte Thérèse écrit cela, elle est dans l'épreuve de la foi. Elle a l'impression que le ciel n'existe plus. Elle entend au-dedans d'elle une voix qui lui dit « Avance, avance, tu n'auras pas ce que tu espères après la mort, mais tu auras la nuit du néant. » Sainte Thérèse de l'Enfant Jésus est dans la nuit de la foi la plus extrême. Le ciel n'est plus un argument pour elle pour croire à Dieu. Dieu seul, il lui aura donné pour point d'appui lui-même et lui seul. Et Sainte Thérèse de l'Enfant Jésus va passer sa vie, la fin de sa vie, dans cette prière parfaite qui consiste à fixer le divin soleil, à fixer Dieu. Et à fixer Dieu de façon très concrète dans cette personne qui se donne à voir de façon humaine à nous, Jésus. Et Jésus qui est dans l'Écriture, évidemment, comme vous le savez, s'appelle le soleil de justice. Et quand il dit le soleil divin, c'est une allusion à l'Écriture, c'est évidemment le Christ. Et vous voyez, cette parabole du petit oiseau, et je termine par là, le petit oiseau voudrait voler vers ce brillant soleil qui charme ses yeux. Il voudrait imiter les aigles, ses frères, qu'il voit s'élever jusqu'au foyer divin de la Trinité Sainte, tous ces grands saints dont on nous parle faussement. Hélas, tout ce qu'il peut faire, c'est de soulever ses petites ailes, mais sans voler, cela n'est pas son petit pouvoir. Que va-t-il devenir? Mourir de chagrin, se voyant aussi impuissant? Oh non! Le petit oiseau ne va pas même s'affliger avec un audacieux abandon. Il veut rester à fixer son divin soleil. Rien ne saurait l'effrayer, ni le vent, ni la pluie. Et si de sombres nuages, les nuages de la vie, le drame qui fait que bah, Dieu, où est-ce que tu es? Qu'est-ce que tu fais? Dieu sait les drames qu'a vécu Thérèse et le drame absolu qui est ce néant devant elle. Ni le vent, ni la pluie, et si de sombres nuages viennent à cacher l'astre d'amour, le petit oiseau ne change pas de place, il sait que par-delà les nuages, son soleil brille toujours. Quel bonheur pour lui de rester là quand même, de fixer l'invisible lumière qui se dérobe à sa foi. Voilà la vérité de la prière, c'est pour Thérèse, c'est ce regard de foi qui par-delà tout, toutes les obscurités, tous les obstacles, toutes les difficultés, quelles qu'elles soient, j'ai pas tout lu, mais les plus quotidiennes, la fatigue, la maladie, ou la révolte, ou la tempête, ou la joie qui parfois est un obstacle, un voile devant Dieu, Sainte Thérèse de l'Enfant Jésus nous révèle que la prière, c'est ce qui relie l'homme à Dieu, la prière, c'est ce regard de foi qui fait que Dieu est Dieu. C'est ce regard de foi qui, peu à peu, n'a plus aucun prétexte pour se porter vers Dieu, si ce n'est que Dieu existe. Et la prière chez Thérèse, c'est cette vocation prophétique qui atteste aux yeux du monde, parce que je prie, que Dieu existe. Pas parce que je lui demande des choses. Sainte Thérèse va demander des choses, évidemment. Pas parce que j'ai besoin de prier. Pas parce que j'ai besoin de consolation. Sainte Thérèse va prier pour chercher des consolations. Évidemment, Sainte Thérèse est comme nous. Mais le fond de la prière, et ce qui fait la vérité de la prière, c'est l'existence humaine dans laquelle je mets toute ma vie, et l'existence de Dieu. Et quand ces deux réalités sont reliées entre elles, par la foi, c'est la prière. La prière, c'est cet acte de foi qui est un engagement de tout l'être, de ma liberté, qui, quoi qu'il en pense, quoi qu'en soit mon imagination, quelle que soit l'affection qui m'éprouve, se porte vers Dieu. Et pour se porter vers Dieu, cette liberté à chercher la vérité dans l'Évangile.
à scruter l'Écriture et dans l'Écriture à trouver la vérité du visage de Dieu dans le mystère du Christ. Et alors cette liberté, cet acte de foi peut relier ces deux existences qui sont les deux seules choses qui vaillent la peine, les deux seules choses qui ont un petit peu d'intérêt, l'existence humaine, ma vie personnelle très concrète et la vie de Dieu. Et la prière, c'est ce lien. Or, si Dieu est vivant, il n'y a aucune raison que la prière ne soit pas permanente, sans cesse. Que toute chose qui m'advienne soit mise dans cette relation avec Dieu, en Dieu, dans ce regard qui fixe le visage du Christ. Il me semble que c'est ainsi que Thérèse nous enseigne quelque chose sur la prière.

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2: Je vous aime, ô mon Dieu, et mon seul désir est de vous aimer.
3: Tout homme qui regarde une femme avec convoitise a déjà commis l'adultère avec elle dans son cœur. Matthieu 5, 28.

J'ai le sentiment d'arriver en petit dernier et que vous avez déjà entendu tant et de si belles choses que je ne vois pas bien ce que l'on pourrait ajouter. Je vais d'abord évoquer le comment, et j'en ai pris conscience en préparant cet exposé, comment, sans le vouloir, sans y avoir réfléchi, finalement, je suis devenu un petit militant de l'adoration eucharistique dans mes fonctions pastorales. C'est pour dire mon implication personnelle dans le sujet. Puis j'essaierai de traiter le thème, et ceci de deux façons. Je vous donne tout de suite le résumé, comme ça vous pouvez ne retenir que le résumé. Ça tiendra en deux points. Comment, à partir de l'adoration eucharistique, s'ouvre un champ qui est aussi vaste que, disons, le christianisme lui-même, la vie chrétienne, ou encore que le mystère de Dieu lui-même. Donc c'est tout un champ qui s'ouvre à partir de l'adoration eucharistique. Et deuxième point, ça sera quelques conseils éventuellement pour l'adoration eucharistique elle-même, et comment faire en sorte que ce soit, dans les moments où on est un peu déficient, comment faire en sorte que ce ne soit pourtant pas un silence creux, purement creux. Alors, d'abord, comment, sans l'avoir cherché ou voulu, je me découvre, a posteriori, comme ayant été un peu militant de l'adoration eucharistique. Je vais évoquer trois souvenirs. Tout d'abord, j'ai été curé de Notre-Dame de Paris, autre petit sanctuaire dans lequel passent quelques personnes, et où il y a souvent quand même pas mal de bruit, et un bruit qui n'est pas toujours celui des acclamations pieuses. Et j'ai voulu, dans les années où j'y étais, ménager une heure d'adoration eucharistique. C'était, je m'en souviens, le jeudi soir, après la messe du soir, donc de 19h à 20h, à la fin de la messe, on fermait les portes et on restait quelques dizaines, bon, je ne sais pas si ça a jamais dépassé la centaine, pendant une heure, en adoration, dans cette cathédrale, enfin silencieuse, et parfois assez fraîche, que ce souvenir éventuellement vous rafraîchisse si vous en aviez besoin dans l'heure qui vient. Et je suis persuadé, à long terme, que ce temps d'adoration auquel je m'astreignais moi-même, sauf vraiment exception, a été une force, un soutien dans ces 7 années de ministère à Notre-Dame, qui, contrairement à ce qu'on pourrait penser, n'est pas du tout un ministère facile. Premier souvenir. Le deuxième souvenir, ce sont des choses qui sont liées à Lourdes. Et parmi vous, il devait y avoir quelques personnes qui connaissent Lourdes. Il devait y en avoir quelques-unes. Vous savez, c'est à côté de Tarbes. À Lourdes, la tradition de l'adoration eucharistique n'a jamais cessé. Il y a toujours eu l'adoration, il y a toujours eu la procession eucharistique. Bon, je ne vais pas développer ce sujet, ça serait un sujet en soi. Comment, sur bientôt 150 ans d'histoire, s'est développé le culte eucharistique à Lourdes, et en particulier dans ces dernières dizaines d'années, y compris dans les années tourmentées où l'adoration eucharistique n'avait pas toujours la vedette. Moi, j'y suis arrivé il y a 9 ans, et pour l'année du jubilé, l'année 2000, le pape avait proposé toute une série de sujets possibles. Mais finalement, en réfléchissant, on dit qu'est-ce qu'on va prendre, nous, bon. Finalement, on a choisi, parmi tous ces thèmes, l'Eucharistie, et plus particulièrement l'adoration eucharistique. Et nous avons fait, durant l'année jubilaire, en 2000, un colloque qui invitait à se rencontrer des groupes pratiquant l'adoration eucharistique, soit des groupes assez anciens, disons qui n'avaient pas interrompu la tradition, ou des congrégations religieuses, ou des lieux comme le Sacré-Cœur de Montmartre à Paris. Bon. Et puis des groupes plus récents, comme par exemple ceux que vous représentez. Je ne crois pas qu'à l'époque j'ai eu connaissance d'Abba, mais si j'avais connu Abba, j'aurais certainement invité, mais l'Emmanuel y était présent et bien présent. Et je crois que le colloque était intéressant.
Il a été fait en partenariat avec le Centre national de pastoral liturgique de Paris, au plan national, et ça a donné lieu, je vous donne cette référence bibliographique, ça a donné lieu à un numéro de la Maison Dieu, qui est la revue, disons, doctrinale à propos de la liturgie, en 2001, et qui a eu un succès tout à fait inespéré. Je crois que c'est leur meilleure vente depuis 30 ans. À la suite de ça, pour le jubilé, nous avons aussi, il y avait une petite chapelle de l'adoration, mais on peut y tenir une petite centaine, donc on a fait une grande tente de l'adoration. La première année, on a été un peu timide, on a fait une tente comme ça, quoi, pour voir si les gens allaient venir. Et puis, comme on a vu que les gens étaient venus, on l'a transformée en une tente un petit peu plus digne. Et cette tente de l'adoration, je crois, est un des lieux importants maintenant de Lourdes. On a voulu aussi, à peu près dans les mêmes années, faire un ostensoir moderne. Parce que on voit bien qu'il y a eu une certaine rupture de tradition. Parce qu'en fait, le plus souvent, quand on veut exposer le Saint-Sacrement, on dit « mais c'est bien gentil, mais où est-ce qu'on va trouver un ostensoir ?» Si vous allez dans vos paroisses pour lancer des groupes d'adoration perpétuelle, il va falloir que le sacristain aille chercher dans le haut de quelques placards un ostensoir qui sera sûrement très bien, mais qui vraisemblablement date de 1880 ou de 1905. Alors, je pensais que c'était important qu'il y ait un ostensoir moderne pour montrer que c'est une forme éminente de prière pour aujourd'hui. Et puis, il fallait quelque chose qui soit proportionné à la basilique Saint-Pidis, qui, comme vous le savez, n'est pas toute petite. Alors, si vous prenez un ostensoir comme ça, évidemment, ça met en lumière la disproportion entre la petitesse de Dieu et les grandeurs humaines. D'accord, mais il faut déjà réfléchir au huitième degré pour penser à ça. Donc, il valait mieux quand même quelque chose. Je crois qu'il doit faire ces deux petits mètres, à peu près, avec des anges, tout ça. Alors, ce qui fait que, même si les gens ne battent pas des mains, mais au moins les anges qui battent des ailes. Mais on ne le sort quand même que les jours de fête, parce que sortir l'ostensoir de 2 mètres. Et puis, dernière chose sur Lourdes, et je vous dis, tout ça, je le relis avec un E et je le relis avec un S, a posteriori, ça n'obéit pas à un plan, je n'ai pas été programmé pour promouvoir l'adoration eucharistique, mais je m'aperçois, par touches successives, qu'elle tient une assez grande place dans mon action pastorale. La messe du soir, la messe de 23 heures, qui est une messe presque sans chant, une messe très très très très sobre à la grotte, est suivie de 20-25 minutes. Le prêtre a l'interdiction de faire un sermon. Alors, il faut se méfier de ceux qui, par des détours et par les introductions, remplacent le sermon. Bon. Mais enfin, ils savent que ce n'est pas dans l'esprit. Bon. Donc normalement, il reste environ 25 minutes pour l'adoration eucharistique en prolongement de l'action de grâce. Vous direz, les gens qui viennent de communisme n'auraient pas besoin de l'adoration eucharistique. Ben, moi, je peux vous dire, ça les aide quand même à rester. Et il y a donc l'adoration eucharistique à la grotte, tous les soirs de les 7 mois de ce qu'on appelle païennement la saison à Lourdes, pendant 25 minutes, il y a cette assemblée silencieuse, jusqu'à minuit, qui prolonge la prière. Voilà, alors ça, ce n'est pas des souvenirs, ce sont des choses actuelles. Et le dernier point, dernier souvenir sur ce sujet de l'adoration eucharistique, c'est le synode des évêques que le pape Jean-Paul II avait convoqué, qui a été réuni au mois d'octobre dernier, donc par le pape Benoît XVI, qui portait sur l'Eucharistie. Et dans ce synode, il a été question, évidemment, de la célébration eucharistique, mais aussi de l'adoration eucharistique. Ça a même abouti à la fin d'un synode, les évêques remettent au pape des propositions, donc il y a eu 50 propositions remises au pape, qui sont confidentielles mais publiques. Ça, il faut être romain pour comprendre. C'est sur tous les internets du monde, avec l'autorisation explicite du pape, les Romains ont trouvé qu'il était plus romain qu'eux. Et la proposition 6 porte sur l'adoration eucharistique, et j'y ferai allusion tout à l'heure pour, à mon avis, quelque chose qui est assez nouveau dans les propos officiels sur l'adoration eucharistique et le rôle pédagogique que l'adoration eucharistique peut avoir par rapport à la célébration. Et autre fait important de ce synode, alors évidemment, j'ai noté particulièrement ce point dans les propositions finales, parce que
j'étais pour. Non seulement j'avais voté pour, mais j'avais un peu, avec d'autres, plutôt poussé dans ce sens-là. Parce que c'est aussi mon expérience. Et puis, surtout, il y a eu un fait très très important, c'est qu'avec le pape, tous les évêques du synode ont pratiqué l'adoration eucharistique à Saint-Pierre de Rome, dans la basilique, pendant une heure. Ça, c'était jamais vu. Je crois que dans toute l'histoire à l'Odel majeur, je crois que ça ne s'était jamais produit. Et en plus, que dans un synode, au lieu de seulement de causer et de dire la messe chacun dans son coin le matin, il y ait une heure de prière et qu'il y ait même un peu de silence, c'était vraiment un scoop. Et donc, nous l'avons fait. Alors, voilà maintenant le corps du développement. J'ai un principe. Dans les textes du Concile Vatican II, on dit de la célébration eucharistique qu'elle est à la fois la source et le sommet de toute la vie de l'Église. Source, donc tout en découle, d'une certaine façon. Sommet, tout y mène. Ça ne veut pas dire qu'elle épuise l'activité de l'Église, mais que d'une manière ou d'une autre, tout doit pouvoir s'en inspirer et déboucher vers l'Eucharistie. Je trouve d'ailleurs que c'est un critère très intéressant à propos de ce que l'on fait, des choses qu'on fait, etc. Est-ce que ça aurait une place dans l'Eucharistie ? Est-ce que je peux le relier à l'Eucharistie ? Si je ne peux pas le relier à l'Eucharistie, peut-être est-ce une nécessité de la vie en société, ceci, cela, je ne peux pas y couper. Mais ça ne porte pas précisément, dans ce cas-là, la marque de l'Évangile. Eh bien, ce principe qui vaut pour la célébration eucharistique, il me semble qu'on peut l'appliquer aussi à l'adoration eucharistique comme une forme de prière, ce n'est pas la seule forme de prière, comme une forme de prière, mais qui doit pouvoir soutenir, inspirer d'autres manières de prier, et d'autres manières de prier doivent pouvoir y conduire. Je vais développer ce point. Il y a ce qui est marqué sur le papier, et puis il y a ce qu'on raconte après. Enfin, théoriquement, il y a 6 points. Oui, en gros. Bien. Je vais commencer plutôt par l'extérieur. Pas immédiatement. Je ne vais pas tout de suite parler de la présence. Regardons les choses d'abord. Supposez que vous n'êtes pas chrétien, vous n'êtes pas contre non plus, mais vous ne savez pas très bien, et vous vous présentez hier soir, pendant la veillée, et vous voyez des gens qui sont rassemblés, et au fond, sur un autel, on voit bien, c'est, pour eux, c'est ça qui est le centre. On a mis des lumières, on a mis des cierges, alors maintenant on a des moyens, on a mis quelques spots, on voit bien, c'est ça le sens. Et on voit bien que le regard est tourné vers, je ne vais pas prononcer de mots, parce que déjà tous les catholiques ne savent pas très bien ce que c'est qu'un ostensoir, mais alors si vous n'êtes pas de la tribu, très peu de chances de savoir que c'est un ostensoir. On voit bien qu'on regarde, on regarde vers quelque chose. Je crois que l'adoration eucharistique est une école de contemplation. Et que s'il y a, et comme vous le faites, beaucoup d'acclamations, etc., bon, ça tend tout de même, l'adoration eucharistique tend vers le recueillement et le pur regard. Je ne vais pas développer, certainement d'autres l'ont fait avant moi, et d'abord vous en êtes persuadés, sinon vous ne seriez pas là, de l'opportunité actuelle de l'adoration eucharistique, mais je crois qu'effectivement c'est une école de contemplation qui est ouverte à beaucoup. Ce n'est pas la seule école de prière contemplative, mais je crois que c'est peut-être celle qui aujourd'hui est la plus opportune dans une mentalité moderne qui est en même temps très visuelle. Eh bien, ce regard contemplatif qui ne veut pas s'approprier les choses, je crois que nous devrions, comme chrétiens, l'avoir sur toute réalité et tout particulièrement sur nos frères et sœurs en humanité. Et
il y a bien là une ligne de clivage, une ligne de crête plus exactement, de l'Évangile. Est-ce que on regarde les autres comme valant pour eux-mêmes, et on respecte et on essaye même de promouvoir leur dimension la plus personnelle, cette part de mystère qui est en chacun d'eux? Ou bien est-ce que les autres sont utilisés et au pire asservis? Donc ce regard contemplatif, cette manière de se situer devant le mystère et de ne pas vouloir se l'accaparer, je crois que ça peut nourrir et entretenir une attitude profonde de respect de tous les autres êtres, et tout particulièrement des êtres humains, et que cette dimension est particulièrement importante à promouvoir aujourd'hui dans un monde qui est très utilitaire. Or, l'adoration eucharistique est la négation de l'utilitaire. À quoi ça sert? Ça ne sert à rien. Mais on se met en présence de l'autre et on laisse l'autre prévaloir. À partir de là, je développe un deuxième point, mais ça se rejoint. Je crois qu'une des conférences, Monseigneur Léonard, qui a dû vous dire le Christ présent dans l'Eucharistie, et donc que vous adorez, que nous adorons, c'est en mémoire de sa mort, mais c'est le Christ vivant, c'est le Christ ressuscité. C'est donc le Christ actuel et opérant. Et vous êtes témoin de ce qu'opère, effectivement, non pas l'adoration, mais le Christ adoré. C'est pas simplement le fait que moi j'adore qui va me transformer. Sinon, alors n'importe quelle adoration ou n'importe quel acte de foi serait équivalent. C'est celui en qui nous croyons qui va nous transformer, nous convertir et nous pousser à l'action et à la mission. Donc, l'adoration eucharistique, elle met en valeur la primauté de la grâce. Peut-être là, plus clairement encore qu'une célébration. Parce que dans une célébration, surtout si vous y êtes acteur, comme pour le chant ou pour la prédication, ou comme enfant de chœur, ou même simplement comme participant, bah, il faut quand même tenir sa place. Si chacun est dans une attitude purement contemplative et silencieuse pour la célébration, ça sera quand même délicat.

On peut se rechercher soi-même en cherchant la gloire de Dieu. Bah, dans l'adoration eucharistique, là, disons dans son temps silencieux, qui est quand même ce vers quoi elle doit pointer, bah, non, là, pour le coup, il n'y a rien à faire. Rien à produire d'extérieur. Donc vraiment, c'est se concrétiser dans sa vie, dans sa chair, dans son temps, dans sa tête, dans son cœur, que ce qui est premier, c'est bien le Christ, la grâce du Christ, et ce que lui va faire. Eh bien, ce qui est évident, sinon l'adoration eucharistique n'a aucun sens et je sors tout de suite, bon. Ce qui est évident dans l'adoration eucharistique, c'est bien ce qui doit aussi inspirer toute notre vie. Surtout si on travaille pour le royaume de Dieu, d'une manière ou d'une autre, quelles que soient les formes de votre engagement chrétien, ben, gardez toujours ce cap, hein, que c'est la grâce qui est première, hein, et que c'est à lui d'agir en premier, ce n'est pas si évident que cela. Et l'adoration eucharistique, le temps de l'adoration eucharistique, dans sa gratuité, peut, je crois, nourrir, relancer cette dimension qui doit bien être fondamentale de toute notre journée. Et on peut, quand on est pris dans l'action, on aura peut-être repenser à tel ou tel moment où on a été dans le face-à-face de l'Eucharistie et où on a pu, en toute vérité, dire au Seigneur, à toi de faire, c'est sur toi que je compte. Donc cette dimension contemplative en premier. Le deuxièmement, cette primauté de la grâce et de la pure initiative de Dieu. Une troisième dimension, c'est, je l'ai dit à l'instant, même s'il y a un temps d'accueil, d'acclamation, etc., bon, l'adoration eucharistique tend quand même vers le silence. Alors là, c'est de santé publique, le silence. Bon, parce que c'est tellement rare. Et un silence qui ne soit pas vide. Accepter que les choses les plus importantes puissent se passer dans le silence et non pas dans le verbiage. Ou encore, et c'est à peu près la même chose, dans l'adoration eucharistique, il y a un aspect visible. Oui, d'accord. On a pris l'hostie, pour amplifier un peu, on l'a mis dans un ostensoir, et éventuellement il a 2 mètres. Bon. Mais quand même, pour l'essentiel, l'adoration eucharistique nous met face à l'invisible. C'est Thomas d'Aquin qui disait non seulement sa divinité nous est cachée, mais son humanité nous est tout autant cachée. En Terre Sainte, il y a 2000 ans, seule sa divinité était révélée par ce qu'il faisait, mais en elle-même était cachée. Mais en tout cas, il était incontestable qu'il était homme. Là, rien. Rien. Donc faites attention à cette idée de l'adoration eucharistique, c'est la visibilité. On peut dire d'une certaine façon, au contraire, ça pousse le paradoxe de notre foi, qui est de croire à l'invisible. Ben, sauf si vous avez des visions, ce qui peut arriver, à part le monial ou à Lourdes, mais là, c'est quand même pas le lot commun. Bon, normalement, quand vous regardez l'hostie, vous n'y voyez pas les traits du Christ. Bon. Donc, nous sommes renvoyés au silence, et nous sommes renvoyés à l'invisible. Et nous sommes obligés de dire ce qui est le plus important, c'est cette dimension de l'invisible. Et je suis provoqué à cet acte de foi en l'invisible, justement parce que l'apparence, le signe, m'est donné. Mais il est un signe indirect, alors on peut réfléchir sur le pain qui que don, etc. Mais il faut déjà quand même une assez bonne culture biblique pour passer de ce que l'on voit dans le sensoir à la divinité du Christ. Il faut quand même un certain nombre d'intermédiaires. Eh bien, cette primauté du silence, de l'intériorité, de ce qui est au-delà de tous les mots qu'on peut dire, d'une part, et de ce que l'invisible est le plus important, ça me paraît capital pour une vie chrétienne, dans notre rapport avec les autres. Ça ne nous est pas propre exclusivement. La fameuse formule que l'essentiel est invisible aux yeux, vous savez qu'elle est dans le Petit Prince. Bon. Mais peut-être est-ce là-dedans par un certain...

relents lointains quand même de christianisme. En tout cas, pour aujourd'hui, autant les gens sont repliés sur leur jeu, mais la culture profonde de l'intériorité, on ne peut pas dire que la culture dans laquelle on baigne, et on ne peut pas ne pas y baigner, on ne peut pas dire que ça la favorise. Et on somme les gens de dire leur vérité et on les traque de toute façon. On ne peut même pas dire trois mots sans qu'il y ait deux personnes qui vous photographient. Je vois ça à Lourdes. C'est une catastrophe. Les gens passent leur temps dans les processions à photographier. Ils ne font pas que ça. Bon, mais enfin, c'est disons cette hypertrophie du visuel, quand même, dans la procession eucharistique, il vaudrait mieux prier. On peut prier et photographier, d'accord, mais enfin, on ne peut pas quand même faire tout à fait tout en même temps, simultanément. Donc, l'adoration eucharistique comme éducation au silence, à l'intériorité et au respect de l'invisible et de cette part de mystère qui est l'invisible, je crois que c'est très important. C'est même, je disais pour le silence, c'est même un service public. Votre session devrait être subventionnée par l'État pour la santé publique. Quatrièmement, une autre chose qui me paraît être découverte, être vécue dans l'adoration eucharistique. Vous voyez, tout ça, ce sont des choses, je crois, auxquelles on ne va pas promouvoir l'adoration eucharistique pour servir ces fins-là, ces objectifs. Mais en pratiquant l'adoration eucharistique, on s'aperçoit que sans l'avoir voulu, indirectement, ça induit ces dimensions-là. Et que ces dimensions-là, elles débordent du temps et du lieu de l'adoration eucharistique. Vous comprenez ? Donc voilà comment, j'essaye de montrer comment l'adoration eucharistique est un sommet à partir duquel s'éclairent un certain nombre de dimensions de la vie chrétienne, parce que je ne vois pas comment il y aurait une vie chrétienne sans une dimension contemplative, sans cette affirmation du primat de la grâce, comment il y aurait une vie chrétienne sans le respect du mystère, de l'invisible et sans l'intériorité. Quatrième chose, je crois que l'adoration eucharistique forme l'Église. On a beaucoup dit c'est que l'Eucharistie, la célébration eucharistique fait l'Église, en même temps que l'Église fait l'Eucharistie, formule devenue célèbre depuis le père de Lubac. Mais je crois aussi que l'adoration eucharistique tisse l'Église, justement, dans sa dimension de mystère et sa dimension d'intériorité. Je veux dire, quand nous sommes dans l'adoration eucharistique, c'est bien clair que nous ne sommes plus seulement une organisation. Et dans le temps de l'adoration, une fois que le prêtre a fait son office, que le diacre a fait son office, que tout le monde a fait son office, après, on est tous rassemblés en la présence du Seigneur. Il y a peut-être peu d'actes qui soient aussi expressifs de ce que nous formons une même communauté, baptisée dans le même Seigneur et en contemplation du même Seigneur. Disons, je crois que l'adoration eucharistique nous aide à découvrir que l'Église est fondamentalement communion des saints. Et la communion des saints, il est bon qu'elle se manifeste, si possible, et que nous nous sanctifions les uns les autres. Mais pour l'essentiel, elle est elle aussi de la dimension du mystère. Et je crois que la communauté chrétienne, un groupe chrétien, se révèle à lui-même une autre dimension de ce qu'il est quand il pratique l'adoration eucharistique. C'est très très net pour les groupes de jeunes. Il y a très longtemps qu'on a fait l'observation, dans des retraites de confirmation ou autres, donc avec ces charmants adolescents, pas toujours si facile que ça, intéressés ou occupés, etc., que finalement le moment où ils se sont sentis le plus unis, c'était le moment où ils se sont tus ensemble. Ensemble, si chacun est de son côté, ils vont à nouveau paniquer. Mais ensemble, ils se soutiennent dans cette prière, et ils tiennent dans cette prière. Et finalement, cette prière, si inhabituelle pour eux, les a comblés. Eh bien, je crois que ça peut valoir pour tout le monde. L'adoration eucharistique est certainement un moyen pour nous faire découvrir que l'Église, elle est une organisation, oui, d'accord, elle est un peu structurée, elle a des actions à mener dans de multiples directions,
Et imaginez que vous ayez tenu votre rassemblement ici et que vous n'ayez fait que des conférences, des carrefours, et qu'il n'y ait pas eu les temps où ensemble tout le monde ultimement se taisait et vous étiez ressaisi par la présence du Christ. C'est si on aurait loupé complètement son objectif. C'était d'où l'importance dans le synode qu'il y ait eu non seulement la célébration d'ouverture et de clôture, mais qu'il y ait eu ce temps d'adoration eucharistique en présence du Saint-Père, mais qu'il n'en était pas, il est venu sur son prie-Dieu, et puis c'est bien. Et nous étions vraiment un corps, et je crois que nous nous sommes révélés à nous-mêmes, assemblée d'évêques, une autre dimension, alors qu'avant on était une assemblée, les uns poussaient une proposition, les autres une autre, on votait, machin, etc. Bien. Enfin, le lobbying habituel. Mais un saint lobbying pour la bonne cause. Voilà. Donc, voilà un certain nombre de choses. Et je crois que l'adoration eucharistique permet aussi assez facilement de s'ouvrir à la dimension universelle. C'est facile, je trouve, plus facile, dans le silence, dans le recueillement, de penser, de tenir dans sa prière l'Église de tous les continents. Et le modèle par excellence ici, là, ce serait Charles de Foucault, hein, le frère universel, et d'autant plus universel qu'il était plus seul dans la contemplation de l'Eucharistie à Tamandracette. À sa façon, chacun de ceux qui adorent, je crois, peut être un peu Charles de Foucault. Alors, l'universel ne doit pas faire oublier la communauté concrète. Tout ce que je dis favorable ne nie rien de ce que l'Église a à être, à faire, à s'organiser, à lancer, etc. Mais il s'agit de l'animer, de le tenir, de le soutenir dans une perspective qui ne dévie pas. J'en viens aux deux points, évidemment, les plus centraux. J'accélère puisqu'il est déjà à la demi. Le thème de la présence et le thème de l'offrande. Le danger serait ici que l'on dise, eh bien, l'adoration eucharistique met particulièrement en valeur la dimension de la présence, présence réelle, je suis en présence du Seigneur, et la célébration eucharistique met particulièrement en valeur la dimension de l'offrande. Autrefois on disait, avec prudence on peut peut-être dire quand même aussi, le sacrifice, l'offrande de soi à Dieu, pour la louange de Dieu et le service de ses frères. Si on part comme ça, on est mal parti, je crois. Si on dit à l'adoration eucharistique à présent, ce genre de division, je trouve que ça n'est pas bon signe. Bon, même si on peut dire l'une met davantage en lumière telle dimension, l'autre davantage en lumière telle dimension, mais je crois qu'il faut bien voir que les deux sont présents dans ces deux dimensions de présence et d'offrande sont présentes et dans l'adoration. Et dans la célébration. Il y a de sacrifices possibles que parce qu'il y a présence. Oui, ceci est mon corps offert, livré. Bon, sinon, c'est un mime ou je ne sais quoi. Donc le sacrifice repose sur la présence. Mais prenons les choses du côté de l'adoration eucharistique. Bien sûr, la présence. Le pape Jean-Paul II a insisté, il me semble, ce serait intéressant à étudier, mais il me semble qu'au fur et à mesure de son pontificat, il a davantage insisté sur l'adoration eucharistique. Et les derniers documents, puisqu'il a beaucoup parlé de l'Eucharistie dans les toutes dernières années, après le jubilé, je crois qu'il a davantage insisté sur l'adoration eucharistique que dans des documents plus anciens. Et le texte, très beau texte qu'il a écrit sur l'Eucharistie, s'appelle « Reste avec nous, Seigneur ». La phrase des disciples d'Emmaüs. Ce reste avec nous, Seigneur, évidemment, il convient très bien à l'adoration eucharistique. On peut dire aussi que la phrase de Jésus, « Je suis avec vous tous les jours jusqu'à la fin des temps. » Pas seulement « Je viendrai vous visiter » ou « Vous pourrez me rendre » mais « Je suis, je demeure. » c'est particulièrement mis en valeur par la présence eucharistique permanente et l'adoration eucharistique. Je fais quand même deux remarques. Premièrement, la présence du Christ ne doit pas nous faire oublier la dimension trinitaire de toute prière chrétienne, sinon elle n'est plus chrétienne. Ce serait un piège possible.
supposer une adoration eucharistique qui serait trop piétiste, voyez, ou trop émotive. Ben, je pense là en particulier, moi je suis très intéressé par le fait que cette forme de prière convient pour les jeunes, bon, qui n'ont pas beaucoup de pratiques, qui n'ont pas ci, qui n'ont pas ça, nanana, on sait, d'accord. Bon, alors, partons de là, puisque ça c'est quelque chose qui est, sur lequel on peut tabler, donc, mais il faut à partir de l'adoration eucharistique déployer une vraie vie chrétienne, c'est une vie trinitaire. Donc je pense que c'est important dans l'adoration eucharistique de ne pas oublier que le Christ est le don du Père, c'est un don du Père, et que cette présence, elle nous est accordée par la puissance de l'Esprit-Saint. D'ailleurs, j'ai remarqué avec bonheur hier qu'un certain nombre de vos chants, avant l'adoration, étaient précisément des chants trinitaires. Souvent, je crois qu'il y avait trois couplets, un pour le Père, un pour le Fils, un pour le Saint-Esprit, et un récapitulatif pour la Trinité. Eh bien, c'est très bien. Ça serait dangereux, vous comprenez ? Qui est que dans l'adoration eucharistique, il n'y ait strictement que des chants orientés vers Jésus. Jésus, mais il est Christ, c'est-à-dire celui qui reçoit l'onction de l'Esprit-Saint par le Père. Sinon, ce n'est plus le Fils de Dieu. Ce n'est plus le Christ à proprement parler. Le mot de Christ, finalement, de tous les noms de Jésus, hein, c'est peut-être le plus plaignant. C'est un mot qui, déjà, en lui-même, est trinitaire. Il y a quelqu'un qui donne l'onction, c'est le Père, et l'onction, c'est l'Esprit-Saint. Ça serait très dommage qu'après un moment où on a un peu redécouvert, quand même, dans l'Église occidentale, l'importance de l'Esprit-Saint, ça serait dommage de revenir en arrière. Bon. Et sur ce thème de la présence, ben le Père, il est présent à toute sa création, il est le Père créateur. Et l'Esprit-Saint, ben Jésus nous a dit qu'il nous envoyait l'Esprit-Saint comme un nouveau paraclet et qu'il ne nous laisserait pas orphelins. Vous voyez ? Donc, la présence eucharistique du Christ n'est pas la seule forme de la présence de Dieu. Le Père est présent comme créateur, l'Esprit est présent comme sanctificateur en vous, dans vos communautés et dans toute l'Église. Et deuxièmement, il ne faudrait pas que ce thème de la présence que l'on dit réelle dans l'Eucharistie, par l'Eucharistie plutôt que dans, disons, bon, nous fasse éliminer les autres. Le pape Jean-Paul II l'a dit dans un de ses textes. Il a dit, je crois qu'elle était réelle, mais je n'ai jamais très bien compris exactement ce que voulait dire le mot. Vous pourrez vous reporter à votre petit Larousse, mais vous ne serez pas beaucoup plus éclairé après qu'avant, par antonomase. Bon, disons, elle est réelle par excellence, mais ça ne veut pas dire que les autres sont irréels. Méfiez-vous des mots qui ont l'air simples. En fait, ce n'est pas un mot simple du tout. Ça se réfère à une philosophie assez particulière. Bon. Mais ça, je répète, ça ne veut pas dire que les autres ne soient pas réels. Et je pense au contraire que à partir de ce sommet de présence, ce mode tout à fait particulier, par antonomase, de la présence du Christ ressuscité par l'Eucharistie, nous devons redécouvrir tous les autres modes de présence de Dieu, le Père, le Fils et l'Esprit, en toute sa création, dans sa parole, dans les autres, dans les pauvres, dans l'art, dans l'amour, etc. Et là, vous voyez que, ou bien, à partir de l'Eucharistie, nous redécouvrons l'ampleur du chant, ou alors, nous focalisons tellement et nous centralisons tellement uniquement sur l'Eucharistie que le reste s'en trouverait dévalué. Je trouve très significatif, au contraire, et ça avait été mis en valeur dans notre colloque sur l'adoration eucharistique en 2000, que parmi les groupes plus ou moins récents où l'adoration eucharistique est très importante, il y a beaucoup de groupes ou de mouvements qui ont un engagement limite au plan de la prudence humaine, au service des plus petits, des pauvres, des misérables, etc. Il y a une alliance aujourd'hui de l'adoration eucharistique et du service tout à fait gratuit de gens en situation de marginalité. Je n'ai pas nommé un mouvement ou un autre pour ne pas, pas faire de jaloux, mais vous voyez bien sans doute tel et tel mouvement auquel je fais allusion. Et ça, c'est peut-être quelque chose qui est assez nouveau. Vous voyez, l'adoration eucharistique, selon les périodes, elle a pris des teintes un peu différentes. Le 19e a été très sensible à la dimension de la réparation. Aujourd'hui, c'est pas la première chose par laquelle on aborde l'adoration eucharistique. Donc une présence du Christ ressuscité, ben, il est présent excellemment par l'Eucharistie, mais il est présent
par l'appel du pauvre, du petit, du marginal et du déclassé. C'est important aussi à Lourdes, ça. Il y a présence, évidemment, par l'Eucharistie, qui a une place si importante à Lourdes, mais il y a présence par Marie, il y a la présence par Bernadette, pauvre, très pauvre, très marginalisée. Il y a la présence par les malades, il y a la présence par le service, il y a la présence aussi par la nature. Voilà. Je crois qu'un critère de la justesse de notre adoration eucharistique, c'est quand justement elle nous fait redécouvrir tous les autres modes. Et après, on est heureux de pouvoir rassembler tout cela et de le synthétiser, de le rassembler dans l'acte de silencieux et recueilli de l'adoration eucharistique. Présence et offrande. Il ne faut pas que l'offrande, l'aspect d'offrande, soit réservé uniquement à l'action eucharistique. Bon, il faudrait déjà que les catholiques, les chrétiens, parlons de chez nous, les catholiques, au moins soient persuadés qu'il se passe quelque chose quand ils célèbrent l'Eucharistie, et que ce qui se passe, c'est que l'Église tout entière, dont nous sommes, dont le Christ est la tête, offre à Dieu le Père le sacrifice d'action de grâce, le sacrifice plénier. Trop de chrétiens ont l'impression que dans le temps propre de l'action eucharistique, justement, il n'y a pas d'action, il ne se passe rien. Et ils pensent qu'il ne se passe rien parce qu'eux ne sont pas au premier rang. Alors qu'il y a bien action eucharistique, mais une action dans laquelle je peux prendre ma place, mais qui n'est pas d'abord la même. Alors je suis un peu perdu si ce n'est pas moi qui suis en premier. Bon. Ceci étant dit pour la célébration de l'Eucharistie, revenons à l'adoration. Je crois que c'est très important que nous vivions un temps d'adoration eucharistique comme une manière étendue, déployée, de nous associer à l'offrande du Christ. Le Christ présent par l'Eucharistie est celui qui éternellement s'offre au Père. Tout son être, de toujours à toujours, est un acte d'offrande qui prend forme historique en Jésus et qui passe par la croix au temps de Ponce Pilate. Mais il est offrande en lui-même, et il est toujours tout autant offrande à son Père. Et il est toujours offrande, louange, retour d'amour vers son Père. Il est, si j'ose dire, il est en mouvement. Ah, comprenez-moi bien, pas qu'il bouge tout le temps, pas qu'il remue, bon. Mais il est en mouvement vers le Père. Et quand nous adorons le Christ dans l'Eucharistie, eh bien, nous nous associons à ce mouvement du Christ, du Fils vers son Père, qui n'est pas le retour du prodigue, mais qui est au contraire l'action de grâce parfaite de celui qui trouve sa joie, et même plus que sa joie, son être, dans le fait de venir de son Père. Eh bien, l'action d'offrande, s'offrir, c'est aussi ce que nous avons à faire dans la vie, dans l'ensemble de la vie. Tout service, même pas forcément le service ecclésial, mais toute activité, que ce soit une activité dans la famille, que ce soit votre activité professionnelle, activité associative, tout ce que vous voudrez, etc. Bon, ça doit tendre à être un service, à être une offrande de soi pour le bien des autres, avec cette certitude que il peut toujours y avoir des maladies, des perversions, etc. Mais enfin, quand même, que c'est dans cette dimension-là d'ouverture, de service et d'offrande que aussi, ultimement, je trouverai le meilleur de moi-même et que je m'accomplirai puisque Dieu ne veut pas notre néant. Voilà. À mon avis, comment ce thème est de la présence et de l'offrande, qui sont les deux mots-clés quand même autour de l'Eucharistie, nous pouvons les voir et dans l'adoration eucharistique et dans la célébration eucharistique. Et comment cela peut éclairer, je crois, l'ensemble de notre vie dans la diversité, voire la dispersion. Alors, si vous échappez à la dispersion, tant mieux pour vous. Mais moi, je ne sais pas faire. Bon. Voire la dispersion de notre activité au quotidien. Il me reste 2 minutes pour la seconde partie. Alors, quelques conseils. Je suis pour, vous avez compris, je suis plutôt un fan, je suis plutôt militant pour, d'accord, bien. Mais ça n'empêche pas quand même peut-être de donner quelques conseils. Parce qu'il ne faut pas transformer le silence et l'intériorité en vacuité. Et ça pourrait arriver quand même. Tout silence n'est pas immédiatement forcément plein de la présence de Dieu. Bon.
Et les plus grands saints, certaines fois, ils prenaient aussi un bouquin avec eux pour tenir dans la prière. C'est au cas où, on ne sait jamais, peut-être une bouée de sauvetage de temps en temps. Ça ne veut pas dire qu'il faut passer son temps à réciter les chapelets, comme on a entendu hier, il faut bien laisser. Bon. Mais entre occuper tout le terrain et rester dans uniquement dans la passivité, et peut-être une voie, des voies médianes. Et bon, si vous faites partie de groupes, je pense que si vous êtes dans des groupes d'adoration eucharistique, je pense que c'est aussi important de se parler de la façon dont on la pratique et comment elle nous nourrit. Peut-être pas faire seulement part de ses états d'âme et de ses grâces, mais peut-être aussi comment on se soutient, parce qu'il y a peut-être qui peinent quand même. Bon, il faut les aider. Alors, je crois qu'il y a des textes qu'on peut méditer et qui vous aideraient. Je pense aux prières eucharistiques. Qui d'entre vous a jamais prié, je ne levais pas le doigt, c'est pas pour la cuisine, bon, pas besoin de lever le doigt là-bas. Alors, qui d'entre vous a, une fois, en venant pour être là, pris son missel et se dit, tiens, ben, je vais méditer telle ou telle des prières eucharistiques. Je pense en particulier, prenez la prière eucharistique 3, une prière assez connue, etc. Eh bien, vous verrez, d'abord, que ça vous aidera à faire le lien entre la célébration et l'adoration. Et puis, vous vous apercevrez que vous vivrez ensuite beaucoup mieux les célébrations. Parce que, hélas, c'est pas parce que la prière eucharistique est en français et qu'elle est dite à haute voix, et ici la sono est très bien réglée, donc certainement on entend, c'est pas comme partout. Bon, c'est pas pour autant qu'on y entre si spontanément que ça. Bon. En particulier, vous avez dans la prière eucharistique numéro 3 cette mention de la vivante, l'offrande vivante et sainte pour te rendre gloire. Nous te présentons cette offrande vivante et sainte pour te rendre grâce. Mais qu'est-ce que vous venez faire d'autre à l'adoration eucharistique que de prolonger cela ? Et on trouve pratiquement la même formule dans la prière eucharistique numéro 4. Pour qu'ils soient eux-mêmes dans le Christ, une vivante offrande à la louange de ta gloire. Alors l'expression, elle vient de saint Paul, d'accord. Donc, de méditer, vous voyez, alors que quand, dans la célébration, la prière, le prêtre, il ne va pas s'arrêter 5 minutes après chaque phrase. Bon. Eh bien, là, vous pouvez l'intérioriser, vous pouvez vous laisser porter par une phrase de cette prière eucharistique, et je vous assure, je crois que vous en tirerez un certain bienfait. Vous pourriez aussi, dans les missels, si vous avez un missel du dimanche, enfin n'importe quel missel, vous avez une prière à laquelle personne ne prête la moindre attention, qui est dite par le prêtre après la communion. La post... Attention, elle n'est pas tombée. Ah, la post-communion. Bon, je termine. Donc, ces petites prières de la fin de la célébration eucharistique, les post-communions, eh bien, elles conviennent très bien, puisque l'adoration eucharistique, sa place normale, c'est de prolonger la célébration. Eh bien, ces petites prières qui sont dites souvent là, on pense à la sortie, au chant final, les annonces, etc. Lisez-les. Vous savez, c'est les prières du missel latin, du missel romain, donc c'est toujours sobre. Hein. Oh, ça ne fait pas palpiter le cœur, d'accord. Mais en les méditant, vous verrez, ça soutiendra votre. Pourquoi aussi, je vous l'avais ça peut-être fait, mais pourquoi ne pas méditer le Notre Père? Ah, vous me direz, il faudrait savoir. L'adoration eucharistique, c'est le Christ, c'est notre Père, que je sache, c'est le Père. Ah oui, mais d'accord. Mais le Christ, quand il enseigne la prière à ses disciples, qu'est-ce qu'il leur dit? Il leur dit, quand vous prierez, vous direz, et c'est un ordre, du même type que vous faites ceci en mémoire de moi. C'est pas, oh, bon, je vous donne un conseil, vous pourriez faire ça. Vous direz, c'est un ordre. Bon. Et il leur dit, quand vous prierez, vous direz notre Père. Ah ben, donc, je pense que. Ouais. Vous pensez quand même. Prenez le poids de chacune des demandes du Notre Père, si vous la dites avec le Christ ressuscité, devant le Christ ressuscité, dans l'Eucharistie. Que ton règne vienne, délivre-nous du mal. Merci pour la merde. Bon, autre conseil encore. Pourquoi, peut-être vous le faites aussi, le pape Jean-Paul II a fait un chapitre de son texte sur l'Eucharistie, un des deux textes de ces dernières années sur l'Eucharistie, sur Marie comme femme eucharistique. Et tout à l'heure, la messe sera, je crois, la dernière messe de ce rassemblement, sera une messe en l'honneur de Marie comme femme eucharistique. Il y a un chapitre assez rapide, mais où le pape Jean-Paul II reprend les différents moments de la vie de Marie jusqu'à son Assomption,
et le met en rapport avec l'Eucharistie. L'Amen, le fiat de l'Annonciation en rapport avec l'Amen que l'on dit à la communion, la visitation et le tabernacle, etc. Et puis finalement, l'Assomption, le Magnificat, et la dernière venue en gloire du Seigneur Jésus. Bon. Demandez aussi à Marie de nous faire découvrir l'ampleur de l'Eucharistie. Quatrième conseil, je crois qu'il ne faut jamais oublier que un temps d'adoration eucharistique se situe entre deux célébrations de l'Eucharistie. Et je crois qu'il est bon de faire mémoire de la célébration à laquelle on a participé, peut-être de celle à laquelle on se prépare, et de faire mémoire de la communauté concrète dans laquelle on est, de gens qui peut-être très très largement ne pratiquent pas du tout l'adoration eucharistique, etc., qui sont des pratiquants habituels ou épisodiques, etc., de repenser à eux, de prier pour eux, et de se préparer soi-même à la célébration qui suivra. Je développe là brièvement deux points. Justement, la chose que le synode a dite, et qui, je crois, n'avait jamais été dit dans un texte officiel de l'Église, je sais si le pape le reprendra dans l'exhortation finale, c'est que non seulement l'adoration eucharistique naît de la célébration eucharistique, comme une suite, bon, ça, d'accord, on le sait, on le pratique, on le pas, etc. Bon, certains ont dit l'adoration va nuire à la célébration, enfin, espérons que ce genre de débat est dépassé. Mais ce qui est très nouveau, c'est qu'il est dit que l'adoration eucharistique reconduit à la célébration. Et il est dit même encore après, dans le même paragraphe, que l'adoration eucharistique doit être encouragée dans l'itinéraire de préparation à la première communion. Ça, j'en suis persuadé, et j'en suis certain d'expérience. Comment voulez-vous que des mômes d'aujourd'hui, comment voulez-vous qu'ils adhèrent à la célébration eucharistique en ce qu'elle a de propre dans l'action eucharistique, s'ils n'ont pas été aidés avant à fixer un peu leur attention? L'action eucharistique passe à toute vitesse. Vous pouvez prendre tous les mots que vous voudrez, ce sera de toute façon toujours pas les mots des enfants. Comment voulez-vous qu'ils adhèrent si, dans le recueillement, ils n'ont pas déjà fait attention à cette présence, cette proximité du Christ? Et ça peut effectivement se pratiquer. Donc, sachez que vous pourrez, si vous pratiquez cela, vous appuyer sur une proposition du Synode des évêques, proposition numéro 6, vous pouvez retrouver cela sur vos internets familiers. Le fait aussi d'être en désir de la communion, je crois qu'aussi ça permet que l'adoration eucharistique, qui est pourtant très particulière, vous le savez bien, c'est quand même quelque chose qui est apparu dans l'histoire de l'Église occidentale, que majoritairement nos frères orientaux non catholiques ne pratiquent pas. Bon. Donc ça a quelque chose de particulier. Bon. Eh bien, je crois que cette forme de prière qui est très particulière peut aussi être une forme très œcuménique. Et en particulier, ou par ailleurs, être une forme de prière où nous sommes de plein pied avec ceux qui ne communient pas. Je pense à ceux que, dont la situation fait qu'ils ne communient pas, même s'ils sont catholiques, s'ils ont le respect de ce que l'Église leur propose ou leur demande, et qui est douloureux. Dans l'adoration eucharistique, nous pouvons être vraiment ensemble. Et dans l'adoration eucharistique, même si un orthodoxe ne pratique pas cette forme d'adoration, lui aussi, il croit en la présence réelle, il croit en la légitimité du sacerdoce catholique, etc. Et nous pouvons avoir une véritable prière. Vous voyez, ça va dans le même sens que l'adoration eucharistique comme une prière d'Église, une prière de la communion des saints. Une prière qui n'est pas tout entière, qui est aussi très universelle et qui déborde toutes les frontières. Dernier point, avant la conclusion. Le dernier point, c'est qu'il ne faudrait pas que l'adoration eucharistique du Saint-Sacrement exposée par l'ostensoir, etc., dans une forme de célébration quand même. Hein? Bon. Il ne faudrait pas que ça nous fasse oublier la présence eucharistique ordinaire dans une église où est conservée l'Eucharistie dans un tabernacle. Et là, je crains que la valorisation, j'allais dire dans ce cas-là, elle serait excessive, elle serait déséquilibrée de la présentation de l'Eucharistie
dans l'ostensoir, risque de dévaluer la présence eucharistique, si j'ose dire ordinaire, du Christ présent dans l'Eucharistie, mais l'Eucharistie dont on ne voit pas le pain. Je vous ai dit tout à l'heure, de toute façon, on ne voit rien. Ah si, on voit bien quelque chose, on voit l'ostensoir qui est joli, et puis on voit une forme, etc. Bon, mais de toute façon, l'adoration eucharistique nous met face à l'invisible, à travers un signe, mais bon. Alors, je crois que c'est assez important et qu'il faut militer, si vous militez pour l'adoration eucharistique et des temps d'adoration eucharistique, je crois qu'il faut militer aussi pour que les églises soient ouvertes et que... Oui, oui, d'accord. Mais je vais vous dire, pour qu'elles soient ouvertes, c'est pas simplement qu'il faut convaincre le maire et le curé. Pour qu'elles soient ouvertes, il faut qu'il y ait quelqu'un. C'est vrai que dans la situation d'aujourd'hui, je parle comme évêque, des églises qui ne sont pas fréquentées, on ne peut pas les laisser ouvertes. Parce qu'on est sûr des dégradations, des profanations, etc. Donc, dire « je veux que l'église soit ouverte », ça veut dire « j'irai ». Même si le curé ne fait pas l'adoration de la présentation de l'Eucharistie. J'insiste sur ce petit point, parce qu'il ne faudrait pas que cette forme majeure du culte eucharistique qu'est l'adoration du Saint-Sacrement exposé nous fasse dévaluer une forme plus banale. J'ai visité il y a quelques années, pas très longtemps, la chartreuse de Saragosse. Il y a une chartreuse en fonctionnement, pas simplement une vieille chartreuse, etc. Bon, il y a une chartreuse où il y a des chartreux. Bon, et on m'a fait visiter la chartreuse. Le père abbé, fort aimablement, m'a conduit, etc. Il m'a fait éviter de rencontrer tout chartreux possible, évidemment, parce que quand même, ils doivent vivre dans le recueillement, la solitude, le silence complet, etc. Alors, on visite l'église, pas de Saint-Sacrement. On visite le cloître, on monte dans des chapelles où les bons pères viennent dire la messe le matin, pas de Saint-Sacrement. On visite une petite cahute, enfin, leur petite maison. Alors, il y a un coin qui peut aussi un peu chapelle, oratoire, etc. Je dis, le sel, le zéla, il y a le Saint-Sacrement. Il me dit, non, il n'y a pas de Saint-Sacrement. Ah, oh, il me dit, non, chez nous, il n'y a pas l'adoration du Saint-Sacrement, non. Ah non, parce que nous, quand on a été fondés, ça ne se pratiquait pas, et comme la chartreuse n'a jamais été réformée, donc on ne l'avons pas introduit. Ah, oh, il me dit bien, il y a bien quelques petits jeunes qui arrivent ces temps-ci et qui voudraient que l'adoration eucharistique, vous n'êtes pas fait pour être chartreux.

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2: Toi, quand tu fais l'aumône, que ta main gauche ignore ce que fait ta main droite, afin que ton aumône reste dans le secret, ton Père qui voit dans le secret te le rendra. Matthieu 6, 3, 4.

Toujours dans le cadre de ce réseau Voyez Jeunes, donc on voulait aborder la question de la régulation naturelle des naissances, et notamment à travers une encyclique qui a été écrite en 68, date quand même historique, l'encyclique du pape Paul VI, Humanae Vitae, sur la fécondité et la régulation naturelle des naissances. Voilà, on parle de régulation naturelle des naissances et non pas de contraception naturelle. Voilà. Donc, alors, il faut dire qu'on est dans un contexte quand même en 68. Il y a eu la loi Neuwirth en 67, donc qui a légalisé la pilule. Et puis bon, c'est là, il y a une révolution un peu culturelle. Il est interdit d'interdire. On fait ce qu'on veut. Et ben dans l'Église elle-même, on est affecté par cette mentalité 68arde. Et le pape, un peu tout seul, va promulguer une encyclique pour démontrer le bien fondé de la régulation naturelle des naissances. Ne pas intervenir dans le cycle de la vie et le cycle de la fécondité, mais respecter plutôt l'ordre naturel voulu par Dieu. Tout ça pour le bien du couple et de la famille. Alors ça, c'est un peu le contexte historique. Et alors, il part du principe que la création ne vient pas du hasard, qu'elle a été voulue par un créateur et que le créateur, on va dire, a ordonné cette création. Alors tant au niveau physique qu'au niveau moral, voilà, et que l'on se doit, eh bien, de respecter cet ordre naturel, l'ordre naturel des choses. On ne peut pas, même si nous sommes des créatures libres, transcender ou dépasser cet ordre naturel, on doit rester, on doit respecter cet ordre naturel. Alors, c'est ce qu'encourage notamment le pape Paul VI. Alors, il dit effectivement, les couples de nos jours se trouvent souvent confrontés à cette alternative. Soit je suis le rythme naturel de la femme, donc c'est ce qui est préconisé par l'Église, normalement les choses sont bien faites, donc la femme est féconde une semaine par mois, donc voilà. Soit, eh bien, je choisis la contraception artificielle. Et l'Église dit, si vous voulez vraiment vivre pleinement l'amour humain, eh bien, il faut respecter, il faut découvrir cette loi de la fécondité, découvrir dans votre corps cette loi de la fécondité que le Seigneur a instituée. Donc, depuis l'origine. Alors, cette loi, elle se rencontre dans le monde végétal, dans le monde animal. Alors, l'avantage, si vous voulez, pour les animaux et les végétaux, les animaux et les végétaux ne pensent pas à cette loi. Ils obéissent de manière tout à fait instinctive. Nous, on a été créés libres. Donc voilà, on n'obéit pas d'une manière instinctive. Voilà, donc on doit poser des actes libres, parce que le Seigneur nous a créés créatures raisonnables, voilà. Donc avec une intelligence, une volonté et donc une liberté. Comme je vous le disais, Dieu, en créant le monde, a institué un ordre physique. Donc voilà, et heureusement d'ailleurs, tout est ordonné. Et on le voit très bien quand on lit le premier chapitre de la Genèse. Il y eut un soir, il y eut un jour, et ce fut le premier jour, et Dieu créa chaque être selon son espèce, et Dieu vit que cela était bon. Voilà. Donc tout est ordonné. Alors bien sûr qu'il faut pas, le livre de la Genèse n'est pas un livre scientifique, loin de là, mais il montre que la création ne vient pas du chaos, mais qu'il y a un Dieu ordonnateur de tout, voilà, de ce monde. Donc tout est ordonné. Alors c'est au niveau physique, effectivement, mais aussi au niveau naturel. Alors qu'est-ce que j'entends par au niveau moral?
Qu'est-ce que j'entends? Eh ben, par cela, quand Adam et Ève ont été créés, il est dit clairement, Dieu leur dit, de tous les arbres du jardin, vous pouvez en manger, sauf de l'arbre de la connaissance du bien et du mal. Alors, qu'est-ce que cela veut dire? Ben, ça veut dire que vous avez beau être des êtres libres, mais vous devez aussi vous soumettre à ce que moi j'ai décidé, hein, de ce qui est bien et de ce qui est mal. Voilà. C'est pas à vous de décider de ce qui est bien et de ce qui est mal. Hein. C'est inscrit dans votre cœur. Alors on parle de la conscience morale. Hein. Chacun naît avec cette conscience morale où instinctivement il arrive à distinguer ce qui est bien et ce qui est mal. Alors là, je vous lis le catéchisme de l'Église catholique, donc à propos de la conscience. Nous sommes dotés donc d'une conscience. Au fond de sa conscience, l'homme découvre la présence d'une loi qu'il ne s'est pas donnée lui-même, mais à laquelle il est tenu d'obéir. Cette voix qui ne cesse de le presser d'aimer et d'accomplir le bien et d'éviter le mal au moment opportun résonne dans l'intimité de son cœur. C'est-à-dire que voilà, naturellement, eh bien, nous avons le sens du bien et le sens du mal. Par cette loi qui est inscrite par Dieu, nous dit le catéchisme, au cœur de l'homme. Alors là où c'est intéressant, c'est qu'il dit. La conscience est le centre le plus intime et le plus secret de l'homme, le sanctuaire où il est seul avec Dieu et où sa voix se fait entendre. Voilà. Donc quand nous naissons, effectivement, nous naissons libres, mais comme le dit si bien Saint Paul, dans l'épître aux Éphésiens au chapitre 5, si je ne m'abuse. Non, pardon, c'est l'Épître aux Galates. L'Épître aux Galates, voilà. Chapitre 5. Frères, vous avez été appelés à la liberté, mais que cette liberté ne soit pas un prétexte pour votre égoïsme. Voilà. Mais au contraire, mettez-vous par amour au service les uns des autres. Car toute la loi est accomplie dans l'unique parole que voici, tu aimeras ton prochain comme toi-même. Voilà, en fait, c'est cette loi qui est inscrite au plus profond de notre cœur, dans notre conscience morale. Voilà. Et le catéchisme d'ajouter, quand l'homme écoute la conscience morale, il peut entendre Dieu qui lui parle. Voilà. Donc, tout est ordonné, tant au niveau physique qu'au niveau moral. Voilà. Donc, et en fait, souvent on a peur. Hein. On se dit oui, mais où est notre liberté? On ne pourra pas s'émanciper. Bien au contraire. Hein. Plus j'agis selon ma nature, plus je deviens libre et plus je suis heureux. Voilà. Parce que c'est vraiment la clé du bonheur. Hein. Parce que si je me soumets à cette loi morale, eh bien, je vais m'épanouir dans mon humanité. Bon, je le montrerai tout à l'heure. Donc, il faut que le couple humain prenne conscience qu'il y a des lois, et notamment, non seulement la loi morale, mais aussi la loi de la fécondité. Voilà, et qu'il faut respecter cette loi de la fécondité. Alors, comment le couple, on va dire, les époux peuvent découvrir cette loi morale naturelle. Eh bien, déjà, lorsqu'ils comprennent que l'amour humain n'est pas du même niveau que l'accouplement des animaux. Voilà. Donc, chez l'animal, si vous voulez, le mâle est poussé vers la femelle par un instinct. Alors qu'en l'homme, je suis désolé, mais non, c'est pas cru, mais c'est vrai que c'est pas très esthétique ce que je vous dis, mais voilà. Alors qu'en l'homme, il y a comme un pressentiment intérieur, hein, qui lui dit au fond de sa conscience, si l'acte qu'il est en train d'accomplir est bien ou mal. Voilà. Donc c'est voilà. Donc
Et après, c'est lui qui décide ultimement. C'est pas voilà, donc c'est lui qui décide. Je peux, hein, je suis libre de faire le bien, de désobéir à ma conscience ou de lui être soumis. Bon, ça. Alors, lorsque l'homme et la femme comprennent aussi que leur conjoint n'est pas un objet de plaisir, hein, mais un sujet à qui ils se donnent. Voilà. Ils accomplissent vraiment l'ordre naturel des choses, l'ordre voulu par Dieu, à la seule condition, bien justement, que celui ou celle qu'il épouse, qu'elle épouse, n'est pas un objet de plaisir, voilà, mais un sujet à qui il se donne. La nature doit être respectée dans ses rythmes, et l'acte sexuel n'a pas à être imposé violemment, mais proposé et accepté volontairement. Alors là, je reprends l'épître de Saint Paul aux Éphésiens. Alors, c'est toujours, ça fait toujours un peu réagir, hein, parce que nous, on est encore dans cette idée du XXe siècle, voilà, l'égalité de l'homme et de la femme. Alors, quand vous entendez, par exemple, que Saint Paul dit qu'il faut que les femmes soient soumises à leur mari, tout de suite, on s'insurge et on dit, mais c'est un gros macho. En fait, il faut lire tout le texte et on comprendra mieux, hein. Donc, vous verrez que c'est pas ça, hein. Alors, je vous lis, hein. Donc, comme je vous le disais, hein, justement, considérer l'autre non pas comme un objet de plaisir, mais comme un sujet à qui je me donne. Ça fait partie de la nature des choses. Par respect pour le Christ, soyez soumis les uns les autres. Ah, voilà. Alors, là, vous avez les femmes à leur mari comme au Seigneur Jésus. Car pour la femme, le mari est la tête, tout comme pour l'Église, le Christ est la tête, lui qui est le sauveur de son corps. Alors, ça peut faire réagir. Donc, on voit que Saint Paul configure le mari au Christ et la femme à l'Église. Alors, qu'est-ce que ça veut dire être sous la domination du Christ? Bah, on voit, hein, le Christ se donne totalement pour que l'Église puisse s'épanouir. Voilà. Donc il donne sa vie divine, et l'Église, qui est son épouse, eh bien s'épanouit, hein, et elle-même, elle donne la vie divine. Voilà. Donc vous voyez que la domination du Christ, c'est pas une domination servile, hein, ou en tout cas l'Église n'éprouve pas une crainte servile vis-à-vis du Christ, hein, parce que c'est lui qui est à l'origine de la vie divine. Lui qui est le sauveur de son corps, le corps qui est l'Église. Eh bien, puisque l'Église se soumet au Christ, qu'il en soit toujours de même pour les femmes à l'égard de leur mari. Alors, qu'est-ce que ça veut dire être soumis? En fait, c'est une relation de confiance. Saint Paul veut dire que c'est au mari de pourvoir à l'épanouissement physique, moral et spirituel de son épouse. Donc, j'ai pas à la considérer comme un objet, hein, mais bien au contraire, je dois la respecter et faire en sorte qu'elle puisse s'épanouir en tant que femme et en tant que mère. Donc, c'est dans cette optique-là que Saint Paul écrit. Alors, il faut lire la suite. Vous, les hommes, aimez votre femme à l'exemple du Christ. Il a aimé l'Église, il s'est livré lui-même pour elle. Voilà, c'est le don total. C'est-à-dire que je dois m'oublier totalement, hein, et n'avoir de soucis que pour le bien de mon épouse. Comme le Christ. Hein, le Christ n'a pas hésité à donner sa vie, à verser son sang sur la croix pour l'Église. Alors, justement, afin de la rendre sainte, en la purifiant par le bain de l'eau baptismale, accompagnée d'une parole. Il voulait se la présenter à lui-même, cette église resplendissante, sans tache, ni ride, ni rien de tel. Il la voulait sainte et immaculée. C'est de la même façon que les maris doivent aimer leur femme, comme leur propre corps. Celui qui aime sa femme s'aime soi-même. Jamais personne n'a méprisé son propre corps. Au contraire,
on le nourrit, on en prend soin. C'est ce que fait le Christ pour l'Église, parce que nous sommes membres de son corps. Comme dit l'Écriture, à cause de cela, l'homme quittera son père et sa mère, il s'attachera à sa femme et tous deux ne feront plus qu'un. Ce mystère est grand, je le dis en référence au Christ et à l'Église. Pour en revenir à vous, chacun doit aimer sa propre femme comme lui-même et la femme doit avoir du respect pour son mari. Voilà. Donc, mais l'homme doit aussi, le mari doit avoir du respect pour sa femme. Vous voyez, on n'est pas, c'est pas une relation de domination, c'est une relation de don, de confiance, d'abandon. Voilà, c'est dans ce sens-là qu'il faut l'entendre. Alors c'est sûr que le mot soumettre tout de suite, ça nous, on est un peu surpris, mais moi je dirais plutôt soumettre, ça veut dire être mis ou se mettre sous la protection d'eux. Alors vous allez me dire, oui, mais les femmes, elles peuvent très bien s'assumer elles-mêmes. Bon, tout à fait, il n'y a pas de souci. Mais dans un couple humain, je crois que le premier devoir du mari, c'est de faire en sorte que l'épouse et bien sûr les enfants puissent s'épanouir physiquement, moralement et spirituellement. Voilà. Donc, c'est vraiment un souci. Voilà. Bon, après, si vous avez des questions, on pourra toujours y répondre. Mais, voilà, la femme est bien égale à l'homme. Et puis, je peux vous dire que c'est déjà inscrit dans le livre de la Genèse. Hein, rappelez-vous ce qu'il est dit déjà dans le chapitre 1. Dieu dit « Créons l'homme ». Créons l'homme selon notre image et notre ressemblance, à son image, homme et femme, il les créa. Voilà. Donc, c'est-à-dire que tous les deux, le couple lui-même, j'y reviendrai, le couple lui-même est l'image de Dieu. Et puis, dans le chapitre 2, eh bien, lorsque la femme est tirée d'Adam, vous avez au réveil, lorsqu'il se réveille et qu'il voit cette femme, il lui dit « Voici l'os de mes os, c'est la chair de ma chair hein ». Donc ça montre bien qu'elle est de même nature et qu'il n'y a pas de... Après, le problème c'est entre ce qui est dit dans la Bible et ce qui est pratiqué après, c'est différent. Hein, voilà, faut pas oublier quand même que la polygamie perdurera assez longtemps, même dans l'Ancien Testament. Voilà. Faut pas oublier que Salomon, par exemple, avait 200 femmes hein, officielles et 700 concubines, ce qui fait 900 à peu près. Hein, donc voilà, David, c'était pas mieux. Hein, mais alors, c'est petit à petit qu'on prendra conscience quand même que la polygamie, c'est pas tout à fait dans l'ordre naturel des choses. Hein, voilà. Mais vous voyez, il faut beaucoup de temps hein, pour rééduquer. Alors. Voilà, donc tout simplement, l'amour digne de l'homme et de la femme est un amour qui est un don de soi gratuit. C'est ce que je vous essayais à l'imitation du Christ envers l'Église. Voilà. La femme, plus que l'homme encore, ressent cette vérité de l'être humain. Et c'est vrai que souvent, elle souffre lorsque l'homme lui impose un acte sexuel et qu'elle ne se sent pas aimée pour ce qu'elle est. Voilà, être aimée pour ce que l'on est, c'est-à-dire une personne humaine, et pas un objet de plaisir. La femme est plus sensible à cela. Alors, vous voyez, donc, il découvre cette loi naturelle, et puis, il la découvre aussi lorsqu'ils comprennent que la vie sexuelle, c'est pas une fin en soi. Voilà. Je ne cherche pas à vivre avec une femme simplement que pour avoir des rapports sexuels et vice versa. Hein, voilà. Mais en fait, alors ça, je reprends le Jean-Paul II. Jean-Paul II a beaucoup développé ça dans ses catéchèses. Donc, quand il était pape, bien sûr, le mercredi aux audiences publiques, où il a justement parlé du corps comme de le langage de l'amour. Lui, c'est un spécialiste de la morale, de l'éthique, et il a beaucoup développé ça en disant que nous sommes faits corps et âme. Hein? Donc, il n'y a pas de dichotomie. Le Seigneur m'a créé avec un corps animé par une âme. Voilà. Et que donc, je ne peux m'exprimer que par mon corps. Voilà.
Alors c'est ce qu'il dit. Il dit qu'en fait que normalement, l'étreinte des corps devrait correspondre à l'étreinte des âmes. Voilà. C'est-à-dire que quand je me donne avec mon corps, eh bien, j'exprime mon don total à l'autre. Voilà. Donc c'est le langage du corps. Alors, il dit, le corps parle un langage dépourvu de mots. Le corps, en effet, et seulement lui, est capable de rendre visible ce qui est invisible, c'est-à-dire tous les sentiments que j'ai vis-à-vis de mon conjoint. Donc, le spirituel, donc, il rend visible ce qui est invisible, le spirituel et le divin. Il a été créé pour transférer dans la réalité visible du monde, le mystère caché de toute éternité en Dieu et en être le signe visible. Voilà. Donc j'exprime par mon corps ce que je suis.

Voilà. Donc, si les époux comprennent cela, hein, je dirais donc que nous ne sommes pas simplement des animaux, hein, nous sommes des animaux raisonnables, donc nous ne sommes pas seulement soumis aux instincts de survie, hein, ou de conservation, hein. Si l'on comprend cela, si l'on comprend, eh bien, que l'union, c'est d'abord le don de soi à l'autre, hein, donc je n'utilise pas mon conjoint comme un objet de plaisir, mais comme un sujet envers qui je me donne. Si je comprends aussi que mon corps, eh bien, exprime ce que je suis, ben là, je vis pleinement l'amour humain voulu par Dieu. Donc ça, c'est une première chose. Alors, là encore, si vous voulez, tout ce que je vous dis, c'est bien beau, hein, mais il faut pas oublier quand même qu'il y a un paramètre important, c'est que, certes, dans mon cœur, je sais ce qui est bon pour moi, hein, mais quelquefois, j'ai du mal à le mettre en pratique. Alors ça, c'est le fameux péché originel. Hein. Alors moi, je vous invite quand même à relire le chapitre 3 de la Genèse. C'est intéressant d'ailleurs, parce que vraiment, il dit des vérités sur l'homme et la femme, bien sûr. Donc vous avez Dieu qui dit de tous les arbres du jardin, tu peux en manger sauf de l'arbre de la connaissance du bien et du mal. Et puis, paf, il y a un individu qui arrive et qui lui dit, alors Dieu vous a dit que vous n'avez pas le droit de manger de tous les arbres du jardin. Vous voyez déjà, bon, alors nous on y voit Satan. Hein, d'ailleurs, Jésus le dit lui-même, hein, il est le prince du mensonge. Donc il ne faut pas lui faire confiance. Bon, Ève lui dit, mais non. Dieu nous, on peut manger de tous les arbres du jardin, mais pas de l'arbre de la connaissance du bien et du mal. Et alors, qu'est-ce que répond la bête? Il dit, pas du tout. Si vous mangez de l'arbre de la connaissance du bien et du mal, vous deviendrez comme Dieu. Hein, c'est-à-dire, vous mettez au-dessus de Dieu. C'est vous qui décidez de ce qui est bien et de ce qui est mal. Alors, la femme voit que le fruit est agréable, donc elle en mange, elle en donne à Adam, tiens, mange. Alors, j'imagine, il lui dit, non, non, je veux pas, mange, je te dis, tu verras. Et ils en mangent tous les deux, et paf, ils découvrirent qu'ils étaient nus. C'est quand même assez extraordinaire, quand même, c'est que ils découvrirent qu'ils étaient nus. Qu'est-ce que ça veut dire? Ben, nous sommes des êtres, je vous ai dit, on est à la fois corporel et spirituel. Mais normalement, le corporel ne doit pas dominer le spirituel. Et là, c'est l'effet inverse. C'est-à-dire que, il se détourne de Dieu, de la fin, hein, donc ultime qui est Dieu. Donc il se détourne des réalités invisibles. Et résultat, qu'est-ce qui va dominer? Hein, eh ben, c'est la sensualité, la sensibilité. Voilà. Donc on sera plus attaché à ce qui se voit qu'à ce qui ne se voit pas. Donc on sera plus attaché au corps qu'à l'âme. Or, je vous l'ai dit, hein, normalement, dans l'étreinte des corps, c'est d'abord l'étreinte des âmes. Ben là, hein, ils découvrirent qu'ils étaient nus, ils sont plus attirés sensuellement que spirituellement. Voilà. Donc c'est le corps qui prend le dessus. Hein. Et ça, eh bien, c'est récurrent. Alors vous avez tout de suite, bon, on le voit très bien, hein, c'est assez intéressant, vous avez Dieu qui se promène dans le jardin, et puis l'homme qui va se cacher. Adam, où es-tu? Donc, et Adam de répondre, j'ai entendu ton pas dans le jardin, j'ai eu peur et je me suis caché. Bon, voilà. Donc, Dieu, si vous voulez, n'apparaît plus tel qu'il est, hein, c'est-à-dire un Dieu bon, un Dieu plein de tendresse, un Dieu père, hein, mais il apparaît plutôt comme un tyran. Mais ça, bon, ça fait partie des conséquences du péché originel, et on porte tous ça en nous, hein, voilà, sentiment de culpabilité, cette peur de Dieu, cette crainte servile de Dieu. Et après, tu as donc mangé de l'arbre dont je t'avais interdit.

interdit. Et qu'est-ce que répond Adam? Il dit pas voici l'os de mes os, c'est la chair de ma chair. Donc voilà, il dit non, c'est pas moi, c'est elle. Ah, oui, donc avec un ton accusatoire. Donc il n'y a plus de relation amoureuse. Voilà. Hein? Avant, il était en extase devant sa femme. Et puis alors là, maintenant, non, c'est pas moi, c'est elle. Voilà. Vous voyez, alors déjà, donc ça fait partie des conséquences du péché originel, c'est que on a une fausse idée de Dieu qui est bien ancrée en nous, et puis voilà, il n'y a plus cette relation de communion prévue par le Seigneur. Hein. Rappelez-vous, Dieu créa l'homme à son image et à sa ressemblance, homme et femme, il les créa. Hein, c'est-à-dire que il les créa pour vivre dans la communion. Hein. Et parce que c'est dans la communion, ou en tout cas, c'est même dans l'union des corps, hein, que s'actualise en fait la ressemblance avec Dieu. Faut pas oublier que Dieu est trinitaire, il est pluralité de personnes. Hein. Donc il est pluralité de personnes, il est amour. Hein. Donc le Père, parce qu'il est amour, se donne depuis toute éternité à son Fils. Le Fils, se donne aussi à son Père. Et cet échange amoureux du Père et du Fils est le Saint-Esprit. Nous sommes créés à l'image de la ressemblance de Dieu, donc nous sommes créés pour nous donner. Voilà. Hein? Et comme nous avons été créés avec un corps, eh bien nous avons été créés pour nous donner dans cette union corporelle, charnelle, dans cette union conjugale. Voilà. Donc, je dirais l'actualisation, je dirais, de l'image de Dieu se réalise pleinement dans cet échange, dans cette union conjugale. Voilà. Donc, alors, ça, c'était le dessein originel de Dieu. Et puis, qu'est-ce que Dieu va dire? Eh bien, il dira, ta femme te séduira et ton mari te dominera. Hein? En fait, c'est une constatation que Dieu fait. Maintenant que vous vous êtes coupé de l'amour, hein, c'est-à-dire de Dieu, eh bien, vous allez être habité par ces sentiments de séduction et de domination. Voilà, on n'est plus dans un amour communionnel, hein, prévu par Dieu, qui s'exprime à travers l'échange des corps, enfin l'union des corps, pardon. Mais on est dans une relation de séduction et de domination. Voilà. Et ça, c'est ancré en nous. Voilà. Donc c'est pour ça que je vous dis, on voudrait bien faire le bien et on ne le fait pas. Hein, c'est ce que dit saint Paul. Je voudrais faire le bien que je ne fais pas et je fais le mal que je ne voudrais pas faire. Voilà. Je voudrais aimer mon épouse. Hein, selon le dessein originel de Dieu, celui qui est inscrit dans ma conscience, hein, c'est-à-dire je me donne totalement, corps et âme, eh bien je ne peux pas. Voilà. Parce que je nais avec cette blessure due à la faute originelle. Vous voyez? Voilà, ça c'est ce qui est montré dans le livre de la Genèse au chapitre 3. Hein. Ta femme te séduira et toi tu domineras sur ta femme. Bon, après, je vous passe les autres conséquences, le fratricide, enfin tout ce qui vient après. Hein, c'est pas beau à voir, c'est tellement pas beau à voir que Dieu va vouloir se débarrasser de l'humanité par le déluge. Bon. Comme je vous le disais, c'est pas évident de suivre sa conscience. Parce que, ce que saint Paul appelle la convoitise charnelle est souvent plus forte. Alors je vous lis par exemple, je vous décris ce qu'entend saint Paul par la domination de la chair. Ça c'est dans l'épître aux Galates au chapitre 5. Hein, voilà. Bon, je reprends ce que je vous disais là. Vous, frères, vous avez été appelés à la liberté, mais que cette liberté ne soit pas un prétexte pour votre égoïsme. Au contraire, mettez-vous par amour au service les uns des autres,
Car toute la foi est accomplie dans l'unique parole que voici, tu aimeras ton prochain, toute la loi, la loi de la conscience comme la loi, la Torah. Car toute la loi est accomplie dans l'unique parole que voici, tu aimeras ton prochain comme toi-même. Mais si vous vous mordez et vous dévorez les uns les autres, prenez garde, vous allez vous détruire les uns les autres. Voilà. Donc si on obéit simplement qu'à ce que saint Paul appelle la convoitise charnelle, on s'auto-détruit. Voilà. Donc si on n'obéit pas à la nature, si on ne vit pas selon notre dignité, selon ce que Dieu avait prévu depuis toute éternité pour l'homme et la femme, eh bien l'on s'auto-détruit. Alors je vous le dis, marchez sous la conduite de l'Esprit Saint. Voilà. Si le Seigneur est venu sur cette terre, il le dit lui-même, je suis venu non pas pour les bien portants et les justes, je suis venu pour les malades et les pécheurs. Alors non seulement, on est pécheur, oui, mais on est pécheur, je dirais, parce qu'on est malade. Et on est malade, c'est-à-dire que on vit déjà, on est avec une tare. C'est comme ça, c'est que le sensuel, le sensible, domine ce qui est spirituel. En tout cas, les sens dominent notre volonté. On a du mal à être vraiment libre de notre sensualité, de notre sensibilité. C'est ce qui s'est passé, ils découvrirent qu'ils étaient nus. Et on vit avec ça, on est avec ça. Alors après, je vais vous parler de l'éducation de la conscience et de la vertu, notamment de la vertu de la chasteté, parce que ça fait partie aussi de l'encyclique. Oui, on parle toujours de bonivité. Voilà. Alors, il dit, vous allez vous détruire les uns les autres. Je vous le dis, marchez sous la conduite de l'Esprit Saint et vous ne risquerez pas de satisfaire les convoitises de la chair. C'est-à-dire, c'est pulsion égoïste. Voilà. Je pense d'abord à moi, à mon propre plaisir, à mon bien-être plutôt qu'au bonheur de l'autre. Car les tendances de la chair s'opposent à l'esprit. Alors l'esprit avec un grand E, c'est-à-dire l'esprit saint, la vie de Dieu. Et les tendances de l'esprit s'opposent à la chair. En effet, il y a un affrontement qui vous empêche de faire tout ce que vous voudriez. Mais si vous vous laissez conduire par l'esprit, vous n'êtes pas soumis à la loi. Alors là, il parle justement de la loi de Moïse, voilà, c'est-à-dire que l'Esprit Saint, est capable justement de vous permettre d'obéir à votre conscience morale. Voilà. Alors, on sait bien à quelles actions mène la chair. Alors la chair, pensez au, c'est pas simplement la sensualité, la chair, c'est vraiment les pulsions égoïstes. Inconduite, impureté, débauche, idolâtrie, sorcellerie. Haine, rivalité, jalousie, emportement, intrigue, division, sectarisme, envie, beuverie, orgie et autre chose du même genre. Je vous préviens, comme je l'ai déjà fait, ceux qui commettent de telles actions ne recevront pas en héritage le royaume de Dieu. Bah oui. C'est-à-dire que si on vit là-dedans, si on se laisse dominer par nos pulsions, on fait pas vivre Dieu en nous, quoi. Voilà, c'est ce qu'il veut dire, simplement. Voilà. Donc, on peut se convertir, bien sûr. Donc, on peut changer. Voilà. C'est vraiment important que l'on prenne conscience de cela. Voilà. Alors, c'est pour ça que le pape Paul VI, il a eu ce grand courage, en 68, de dire. La vérité. Voilà. Il dit, attention, si vous commencez à pratiquer la contraception artificielle, vous allez vous auto-détruire. Voilà. C'est-à-dire que, je vous dis très clairement les choses. Par exemple, je me souviens au début de mon ministère, j'ai eu un couple qui est venu me voir, qui avait déjà 4-5 enfants. Et puis ils me disent, voilà, père, on est très ennuyé, mais on ne peut plus assumer d'autres enfants matériellement, c'est pas possible. Bon, vous voyez, c'est ce que l'Église dit, il faut exercer sa paternité responsable. Donc voilà, le Seigneur nous demande bien sûr
de nous multiplier, de croître et de nous multiplier, mais il faut être aussi raisonnable, c'est-à-dire en fonction de nos moyens, tout ça, donc voilà. Mais je vous ai dit, il a bien fait les choses, il n'y a qu'une semaine par mois où la femme est féconde, et que, si elle se connaît, et si avec son époux, eh bien voilà, ils respectent leur corps et le cycle de fécondité, il n'y a pas de souci. Alors ils me disent, écoutez, on va se mettre à prendre la pilule. Moi, j'aurais dit, écoutez, vous, je peux rien, ça c'est votre conscience, hein, après vous faites ce que vous voulez, mais moi, je vous le dis, genre, j'aurais dit comme ça, si vous prenez la pilule, votre couple se cassera la gueule. Voilà, comme ça j'aurais dit. Alors bien sûr, ils ont pris ça en pleine figure. Ben, j'aurais dit, voilà, si vous prenez la pilule ou un tout autre moyen de contraception, alors vous avez le préservatif, vous avez le stérilet, alors le stérilet c'est pire encore parce que c'est abortif. Ah, donc voilà, parce que ça permet la fécondation de l'œuf, mais ça empêche l'anidation de l'œuf fécondé. Et ben, bien sûr, il n'y a plus de limite. Voilà. C'est-à-dire que ben voilà, j'ai une pulsion, et ben je vais ben, j'ai envie de m'unir à ma femme. Il n'y a plus de limite, elle prend la pilule, et ben voilà, donc je vais m'unir. Mais voyez, ça va pas contribuer à la chasteté dans le couple. Voilà. Parce que, alors c'est ce que je dis souvent, la chasteté est à l'état, ce que la continence est à l'acte. Hein. C'est-à-dire que plus je m'exerce à la continence, parce que je respecte ma femme dans son cycle de fécondité, et parce que je l'aime pour ce qu'elle est, et parce que j'ai épousé ma femme non pas pour en abuser, hein, mais pour lui signifier par mon corps que je me donne à elle, eh bien je vais exercer la continence. Et forcément, hein, une vertu, si vous voulez, s'acquiert par les actes, hein, et par l'habitude. Hein. Une vertu, donc la chasteté est une vertu. La vertu, nous dit l'Église, puis la philosophie aussi, c'est une disposition naturelle à faire le bien, hein, mais que l'on acquiert. Hein, donc c'est une vertu, c'est pas inné une vertu, ça s'acquiert par l'effort et des actes volontaires. Et la chasteté s'acquiert par la continence. Hein, voilà, donc comme le courage s'acquiert par des actes courageux, hein, la justice s'acquiert en étant juste, hein, donc on dit qu'on apprend à forger en forgeant, hein, et ben là, on devient chaste en exerçant la continence. Hein. C'est-à-dire, la continence, c'est quoi? Bon, je sais, hein, d'un commun accord, nous nous sommes dit, écoute, on ne peut pas avoir d'enfant, c'est pas possible, parce que, bon, pour l'instant, nos moyens matériels ne le permettent pas, hein, et bien, je te respecte dans ton corps et ensemble on décide, eh bien, de ne pas nous unir pendant ta période de fécondité. Voilà. Je te respecte pour ce que tu es. Alors que la pilule ou tout autre contraceptif, bah, il y a plus de limites, si vous voulez. Et bah, ça ne conduit pas à la chasteté et on peut tomber dans cet écueil de la domination et de la séduction. Voilà, c'est ce que je voulais vous dire de ce côté-là. Alors, Paul VI est très clair, hein, par rapport à la contraception artificielle. En conformité avec ces points fondamentaux de la conception humaine et chrétienne du mariage, nous devons encore une fois déclarer qu'est absolument à exclure comme moyen licite de régulation des naissances l'interruption directe du processus de génération déjà engagé, l'avortement directement voulu et provoqué, la stérilisation directe ou toute action qui, soit en prévision de l'acte conjugal, soit dans son déroulement, soit dans le développement de ses conséquences naturelles, se proposerait comme but ou moyen de rendre impossible la procréation. Alors Jean-Paul II lui rappellera énergiquement, hein, cet enseignement, en 88, c'est-à-dire à l'occasion du 20e anniversaire de l'encyclique, Paul VI, en qualifiant l'acte contraceptif d'intrinsèquement illicite, a voulu enseigner que la norme morale est telle qu'elle n'admet aucune exception. Voilà. Donc, et tout ceci, je le redis encore, hein, pour le bien du couple et pour son bien à soi. Voilà.
Donc voilà, donc pour son épanouissement. Alors en 83, il expliquera à des prêtres la raison justement de l'immoralité d'un tel acte. Alors il dit, les époux ne reconnaissent plus Dieu comme Dieu, puisqu'ils refusent le sens donné par Dieu, créateur, à la sexualité. Et puis la deuxième raison, l'acte contraceptif limite substantiellement le don des personnes et devient un refus de donner à l'autre ce qui est totalement conforme au bien naturel de la masculinité et de la féminité. Donc voilà, donc développer, enfin s'éduquer à la chasteté par, je dirais, en pratiquant la régulation naturelle des naissances. Voilà. Alors, qu'est-ce que la chasteté, justement, pour l'Église? Eh bien, la chasteté comporte un apprentissage de la maîtrise de soi qui est une pédagogie de la liberté humaine. C'est-à-dire, plus je m'exerce à la chasteté, et plus je deviens libre. Alors, c'est intéressant la définition qu'il donne. Ça, c'est le catéchisme de l'Église catholique, numéro 2337. La chasteté signifie l'intégration réussie de la sexualité dans la personne et par là l'unité intérieure de l'homme dans son être corporel et spirituel. Hein. Je vous le disais tout à l'heure, il n'y a plus de combat intérieur. C'est-à-dire que les pulsions égoïstes ne dominent plus en moi. Je suis chaste. La chasteté n'est pas réservée que simplement aux personnes consacrées, elle est réservée aussi, enfin elle est destinée, c'est un appel, c'est une vocation, tout homme est appelé à la chasteté, tout homme et toute femme, y compris les époux. Hein. Voilà. C'est-à-dire que cette convoitise charnelle qui dominait sur moi, eh bien, je l'ai intégrée dans ma vie humaine. Voilà. Hein. J'ai retrouvé cet équilibre, si vous voulez, entre le charnel et le spirituel. La sexualité devient vraiment humaine lorsqu'elle est intégrée dans la relation de personne à personne, dans le don mutuel entier. Hein, voilà. Donc, la vraie sexualité, c'est justement, elle se vit dans la chasteté. Et la chasteté, non seulement me permet de maîtriser en moi mes pulsions, mais cette vertu me permet de me donner authentiquement à l'autre. Voilà. Donc c'est pour ça que la chasteté comporte un apprentissage de la maîtrise de soi qui est une pédagogie de la liberté humaine. Voilà, je me disais, mais ça fait déjà trois quarts d'heure que je parle. Je termine. Est-il possible de vivre selon humanévité? Bon, alors, oui. Avec la grâce de Dieu. Sans la grâce de Dieu, je ne peux rien. Hein, ne pas réduire l'homme et la femme à leur corps, hein, déjà. Ne pas vivre selon le déterminisme de la loi des instincts, comme je vous le disais, mais en conformité avec la conscience morale. Mais je ne peux pas le faire. Normalement, humanévité s'adresse à tout homme et à toute femme, donc pas forcément chrétien. Donc je pense quand même que c'est possible de mettre en pratique la régulation naturelle des naissances qui conduit justement à la chasteté, à l'amour authentique, au don de soi à l'autre, à la pureté et au bonheur. Voilà. Mais c'est vrai qu'on peut éprouver des difficultés. Et pour un chrétien, il faut croire quand même en la sollicitude aimante de Dieu. Hein, Dieu peut nous aider. Voilà. Et notamment, il nous aide. Je vous l'ai dit, c'est ça qui est intéressant. Pour quelle raison le Christ, on va dire, a élevé à la dignité d'un sacrement, le mariage, une institution finalement naturelle? Voilà. Donc, voilà. Parce que
on a besoin quand même d'être guéri dans notre cœur. Voilà. Hein? Je vous le disais, hein, le Seigneur est venu non pas pour les bien portants et les justes, il est venu pour les pécheurs et les malades. Hein? Et donc, il a institué le mariage, il en a fait un sacrement pour que nous puissions aussi avoir une grâce particulière qui puisse guérir mon cœur. Hein? Que je n'ai plus le cœur d'Adam, hein, celui de la tentation de dominer, que je n'ai plus le cœur d'Ève, la tentation de séduire, mais que j'ai le cœur aimant du Seigneur, c'est-à-dire le don de moi-même, voilà, comme le Seigneur. Hein, aimez-vous les uns les autres comme je vous ai aimé. Il n'y a pas de plus grand amour que de donner sa vie pour celui ou celle que l'on aime. Voilà, donc c'est ça. Hein. C'est pour ça qu'il a institué le sacrement du mariage, et c'est pour ça aussi qu'il faut recourir régulièrement au sacrement de la réconciliation, hein, pour réveiller en soi le don, le sacrement du mariage, la vie sacramentelle du mariage, et puis le sacrement de l'Eucharistie, qui est le sacrement de l'amour par excellence. C'est-à-dire que quand je reçois le Seigneur, je reçois l'amour, et je reçois, et c'est Dieu qui va transformer mon cœur selon son cœur. Voilà. Alors, ne jamais se décourager, et c'est ce que disait Paul VI, mais je terminerai par là quand même. Si le péché avait encore prise sur les époux, qu'il ne se décourage pas, mais qu'il recourt avec une humble persévérance à la miséricorde de Dieu qui est accordée dans le sacrement de pénitence. Voilà. Donc, recourons au Seigneur. Hein. Il y a le sacrement du mariage. Il y a vraiment les secours des sacrements. Le sacrement du mariage, le sacrement de l'Eucharistie, le sacrement de la pénitence. Et on peut quand même vivre selon le dessein éternel de Dieu, hein, sur l'homme et la femme.

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0: Ah
1: Avant
0: oui.
1: que Myriam entre dans le profond du sujet pour parler de l'âme et du cœur du chemin de la consolation, je vais faire une petite introduction qui nous permettra de voir comment on arrive à ce chemin-là. Donc, comme l'a dit le frère, le chemin a vu le jour en 2015 et il est né dans un berceau particulièrement hospitalier, c'est la grotte basse de la grande grotte de la Sainte-Baume. Regardons maintenant ce cadre si exceptionnel où il a pu naître et s'épanouir. Avec la mémoire de Marie-Madeleine, c'est l'un des plus anciens lieux de la Provence chrétienne. Avec une forêt relique dominée par une magnifique paroi rocheuse, celle que nous avons sous les yeux, c'est un paysage réellement naturel. Avec la prière continue de religieux et la venue de toute l'Europe de pèlerins, c'est un sanctuaire où la liturgie rend grâce à Dieu depuis plus de 1000 ans. Avec cette grotte haute et large, c'est une nef d'église qui nous accueille. Mais c'est au plus profond de la petite grotte basse que le chemin de la consolation arrive à son terme. Ce qu'on appelle physiquement le chemin de la consolation commence quelques dizaines de mètres avant la grotte. À la fin des grands escaliers, il monte sur la grande esplanade, il franchit les quelques marches pour entrer dans la grotte haute, et il se poursuit ensuite jusqu'au fond de la grotte basse. Il est balisé par des petites plaques portant chacune des paroles qui invitent à un petit pèlerinage pour entrer dans une démarche de consolation. J'aimerais maintenant vous montrer comment le visiteur du chemin est accompagné. On aurait pu dire qu'il est mis en condition, mais ça n'est pas juste. C'est bien d'un accompagnement qu'il s'agit. Un accompagnement historique, physique et spirituel, on va le voir. Mais d'abord, qui est ce visiteur qui arrive sur le chemin de la consolation? Il est venu pour certains d'une façon volontaire. D'autres sont là par hasard, ce sont des touristes. Et quelques-uns guidés par la Providence, comme nous le disent certains témoignages. Souvenons-nous d'abord que nous sommes en Provence, où sont arrivés les premiers amis du Christ au début du premier millénaire. Depuis cette époque antique, un flux variable mais ininterrompu de croyants est venu en pèlerinage jusqu'à cette grotte. Les Provençaux et les visiteurs d'aujourd'hui savent que ce lieu est habité par la présence spirituelle de Marie-Madeleine. Ils se sentent déjà d'une certaine façon accueillis. À son départ de la route, le visiteur doit d'abord traverser la forêt, une forêt qui est maintenant protégée au sein d'un parc naturel. Mais ce qu'il faut savoir, c'est que depuis plus de 1000 ans, les rois de France avaient protégé cette forêt contre la coupe des arbres. C'est une forêt sainte. Le visiteur qui commence à monter traverse donc cette forêt relique. Il est accompagné par des odeurs végétales, par le bruit des arbres, par le chant des oiseaux. Lorsqu'il atteint le pied des 150 marches qui conduisent à la plateforme du sanctuaire, il comprend que ce lieu est habité. Alors 150 marches, c'est le nombre des grains d'un chapelet. C'est ainsi que le père Vessières, qui les a bâtis entre les deux guerres, les a calculés. Il va bientôt découvrir que cette grotte est habitée par Marie-Madeleine, mais il comprend d'abord que ce site est habité par des hommes. Effectivement, le site de la grotte est gardé par des religieux, cassianites depuis la fin de l'Antiquité, et depuis le XIIIe siècle par des frères dominicains. C'est seulement au moment de la Révolution que le site sera saccagé pour extirper la foi, mais la vie religieuse reprendra son cours au milieu du XXe siècle. Aujourd'hui, des frères dominicains sont présents sur l'esplanade et ils sont disponibles pour recevoir ceux qui veulent les voir. Quatrième point, c'est un lieu saint qui est encore vivant. La grotte que notre visiteur découvre n'est pas une grotte artificielle en béton. Prenons l'exemple de la grotte Cosquer à Marseille que tout le monde visite. Ici, c'est une vraie grotte où on vient depuis environ 2000 ans lorsqu'a commencé le pèlerinage à Marie-Madeleine. Cette grotte n'est pas non plus un boyau de spéléologue, c'est une grande nef qui accueille un sanctuaire où sont célébrés les offices et la messe. Et en faisant le tour de celle-ci, le visiteur découvre le reliquaire de Marie-Madeleine et un environnement de statues et de bougies qui révèle une prière continuelle. Il est dans un lieu saint. Mais il n'est pas encore arrivé au terme du chemin de la consolation, il faut que sa curiosité, aidée d'une plaque indicatrice, le guide pour aller plus loin, plus bas. Il faut encore qu'il descende dans la grotte basse, d'une certaine façon dans les entrailles de la terre. Il est alors invité à descendre en lui-même dans son cœur profond. Marie-Madeleine est là, figurée par une statue, mais il est tout de suite accueilli par des centaines de prénoms inscrits sur des plaques dorées qui recouvrent progressivement le grand mur de pierre qui soutient la grotte haute. Après 10 ans, on a déjà la moitié de ce grand mur qui est couvert de plaques. Il y en a déjà des centaines. Il y a ceux qui ne comprennent pas et qui se demandent de quoi il s'agit. Il y en a qui pleurent spontanément, mais le plus grand nombre reste respectueusement en silence. En effet, chaque être humain, dans sa grande dignité, a droit à un nom et à un lieu où reposer une fois mort. Les enfants qui ne sont pas nés ont souvent ces droits ignorés. Mais dans beaucoup de civilisations, les enfants qui ne sont pas nés ne sont pas ignorés et sont souvent considérés comme des êtres humains. Ainsi, à l'autre bout de la planète, Myriam vous dira dans quelques minutes comment Jean-Paul II avait découvert, lors de sa visite au Japon, un jardin de petites statuettes d'enfants non nés. C'est ainsi qu'au début des années 2010, des responsables de Mère de Miséricorde portaient dans leur cœur le désir d'un lieu de mémoire. Ils pensaient à un jardin de la consolation, un peu à la façon du Japon, pensaient-ils d'abord. Mais la présence des sessions Stabat, ici, tous les étés, et l'accueil bienveillant des Dominicains vont faire naître ici le chemin de la consolation, à la grotte de la Sainte-Baume. Et il sera mis en œuvre donc en 2015, il y a 10 ans. Après avoir vu la façon dont le visiteur est accompagné, je laisse maintenant la parole à Myriam, qui va raconter ce que sont l'âme et le cœur du chemin de la consolation.
0: Alors, comme l'a dit Xavier, Le pèlerin ou le randonneur est d'abord saisi au fond de la grotte par ces petites plaques. Et ces petites plaques interpellent, et bien souvent, il comprend pourquoi il est là. Il est venu pour se promener, il est venu pour rencontrer Marie-Madeleine, et il découvre ces petites plaques, et il se souvient qu'il y a quelques années, voire 10 ans, 20 ans, 30 ans, il y a eu un événement dans sa vie, et que cet événement, eh bien, refait surface. Et que là, devant ces petites plaques, ce qui est incroyable, c'est qu'il n'y a pas de condamnation. C'est la miséricorde de Dieu qui vient montrer que nous avons un petit auprès de lui. Alors, les chemins de la consolation n'ont pas, là, je vous démarre par la fin. Quand je recevais ces personnes, je les encourageais vivement à faire ce qu'on appelait une stabat. Et maintenant, je suis obligée de vous dire ce qu'est Mère de Miséricorde, l'association. Excusez-moi, je rembobine. Ouais, je vais faire voir, PowerPoint qui est peut-être un peu long. Voilà, donc l'association Mère de Miséricorde est née en 82. Elle a été créée par des médecins qui étaient confrontés à la détresse de la femme en début de grossesse, elle qui était confrontée au choix de l'avortement. Et ces médecins connaissaient la fragilité particulière de ces femmes en début de grossesse. Une fragilité d'abord physique, physiologique, puisqu'il y a une petite hormone qui se déclenche quelques heures après la fécondation. Cette hormone n'existe pas dans le corps de la femme naturellement et c'est l'œuf qui sécrète cette hormone. Elle s'appelle l'HCG. Elle a, je vous fais grâce du terme anglophone, c'est hormone, bref, l'HCG. Et cet HCG a pour but de stimuler la progestérone, qui est l'hormone présente dans le corps de la femme, et qui a pour but d'aider à la nidification de l'œuf. C'est-à-dire que l'œuf ira s'implanter dans l'utérus grâce à la progestérone, et la progestérone qui est à un niveau stable et même très élevé grâce à l'HCG. Autant vous dire que l'apparition de cette hormone dans le corps de la femme crée en elle un énorme bouleversement. C'est une explosion de vie incroyable en elle. Elle ne se reconnaît plus. Moi qui ai eu 4 enfants, je l'ai vécu, donc je vous parle en connaissance de cause. On est extrêmement fatigué. On est épuisé. Tout ce qui se passe dans la vie prend des proportions énormes. Et si on n'a pas à côté de soi un mari qui vous dit ne t'inquiète pas, je vais t'aider, eh bien, on pense, on se dit que je n'arriverai jamais à finir ma journée et tout va très mal. Alors autant vous dire que lorsque l'on a des problèmes affectifs, des problèmes économiques, des problèmes de tout genre, eh bien, accueillir le fait d'être enceinte au premier trimestre, pendant le premier trimestre, est très très compliqué. Cette hormone qui nous déstabilise au niveau physique, nous déstabilise bien sûr au niveau psychologique. Des blessures de l'enfance qui ne sont pas résolues vont remonter à la surface et on va rentrer dans un état que l'on va appeler, que les psychologues appellent l'ambivalence. Alors vous voyez là, le repos comme Gaston, c'est ce qu'on aspire, mais bien souvent on n'y a même pas, on n'y arrive pas. Alors, au niveau psychologique, on a les peurs, le besoin de sécurité aussi qui est important. Et si tout n'est pas satisfait dans notre environnement, eh bien, on peut vivre cet état d'ambivalence. Et quand bien même, on peut être complètement satisfait, mais aussi connaître cet état, puisqu'il faut se réapproprier son corps de femme et se redécouvrir. Et cet état d'ambivalence, c'est tout simplement à la fois cohabite en moi. Je veux le garder. Mais je ne veux pas. Et là, on a eu le témoignage. Alors, tout ce que je vais vous dire se base sur des témoignages que nous avons reçus au fil des années et des nombreuses femmes, d'hommes aussi, que nous avons écoutées à l'association. Alors, je ne parle pas en tant que Myriam ou Xavier David, moi-même, mais je parle aussi et je parle surtout au nom de nos précédents modérateurs, de ceux qui ont fait que Mère de Miséricorde et ce qu'est l'association aujourd'hui avec les chemins de la consolation, ce sont Jean-Marc et Sabine Poujade et Paul Palot aussi. Et d'ailleurs, le PowerPoint, les 3/4 du PowerPoint, c'est Sabine qui me l'a passé. Alors, au niveau de l'ambivalence, on a un témoignage très clair d'une femme qui nous l'écrit.
1: Il m'a suffi de quelques minutes, dès que j'ai soupçonné être enceinte, au plus profond de moi, pour prendre la décision d'interrompre cette grossesse. Je n'ai pas envie, absolument pas envie, désespérément pas envie. J'ai choisi de garder un contrôle sur ma vie, sur mon bonheur, sur mes projets. Je prenais simplement conscience de la gravité que représentait cette décision et souhaitais l'étouffer le plus rapidement possible. Ma conscience me parlait, des mots résonnaient dans mon cœur entre peur, malheur, humilité, orgueil, égoïsme, accueillir la volonté du Seigneur, foi, espoir, cri, colère de Dieu. Je me souviens avoir été presque prête à faire chemin inverse, et puis la peur de la difficulté, des soucis à survenir, d'être malheureuse l'ont emporté. Il fallait faire vite, vite pour ne pas changer d'avis, vite pour passer à autre chose. Vite, ça doit appartenir au passé. En quelques jours, c'était fait, l'irréparable.
0: Voilà, donc on va vite pour ne pas changer d'avis. Et là, les nouvelles lois le savent très bien. Alors, j'arrive pas à dire. Moi. Voilà, donc Mère de Miséricorde, l'association s'appuyait sur la miséricorde de Dieu, en accueillant les personnes. On les accueille sans jugement, avec un profond respect pour son histoire, pour ce qu'elle est en train de vivre. Et s'appuie aussi à l'époque, il y avait Jean-Paul II a sorti l'encyclique sur la Divine Miséricorde et le journal qui était écrit à partir entre autres, je ne sais pas très bien, mais Jean-Paul II était un compatriote de Sœur Faustine qu'il a lui-même canonisé. Et Sœur Faustine dit, et Jésus dit à Sœur Faustine, aujourd'hui, je t'envoie vers toute l'humanité avec ma miséricorde. Je ne veux pas punir l'humanité endolorie, mais je désire la guérir en l'étreignant sur mon cœur miséricordieux. Donc, c'est vraiment ce désir qui a animé l'association dès le départ. Et c'est pour cela que lorsque, au début de l'association, dans les années 80, eh bien, on accueillait donc ces femmes confrontées à l'avortement. Nombre d'entre elles choisissaient l'avortement. Et donc, on s'est dit ensuite qu'on ne pouvait pas les abandonner au nom de la miséricorde de Dieu. On ne les juge pas, on ne connaît pas leur parcours, leur histoire. Et donc, a été prise la décision de continuer à suivre celles qui le désiraient. Il faut savoir aussi que cette association, la colonne vertébrale de cette association, ce sont des chaînes de jeûne et de prière, c'est-à-dire des personnes qui se relayent, une chaîne, c'est une dizaine de personnes, qui se relayent dans la prière et le jeûne pendant une dizaine de jours. Donc, on s'est mis à écouter les personnes qui avaient vécu une IVG, et puis sont venues à nous des personnes qui avait vécu en fait ce qu'on a appelé ensuite l'expérience d'un enfant non né, c'est-à-dire mort par fausse couche, mort in utero. Alors, je sais pas si vous arrivez à lire ce qui a marqué dessus.
1: Oui.
0: Voilà. Et donc, vous vous rendez compte que les chiffres, alors ce sont des chiffres que j'ai pris hier sur le site internet de l'ANRES, c'est un site du ministère de la Santé, donc tout ce qui est public. Les chiffres datent de 2023. Donc, il y a eu environ 240 000 IVG par an. En 2023, il y a eu un peu plus de 240 000 IVG. Mais en moyenne, c'est 240 000 par an. Soit 35 IVG pour 100 naissances, soit une grossesse sur trois se termine en IVG. À peu près une femme sur cinq connaîtra une IVG pendant sa vie. Environ 200 000 fausses couches par an. La fausse couche, le terme médical de la fausse couche, c'est un avortement. La différence, c'est qu'il n'est pas provoqué. Soit une grossesse sur quatre se termine en fausse couche et une femme sur trois fera une fausse couche dans sa vie. Les fausses couches, autrefois, on n'en parlait pas, c'était un sujet tabou. Donc, on attendait que le premier trimestre se passe pour annoncer la nouvelle de la future naissance. Donc, les personnes qui ont fait l'expérience d'un enfant non-né, vous le voyez, sont extrêmement nombreuses. Les mamans qui ont fait cette expérience sont extrêmement nombreuses. Je pense que c'est plus d'une sur deux. Alors, il n'y a pas les statistiques très, très, très précises parce que les fausses couches elles ne sont pas déclarées, ce qui n'est pas le cas de l'IVG. Et donc, si l'on tient compte du tissu familial et social, on se rend compte que la maman, le père, les grands-parents, les enfants, les frères et sœurs, tout le monde, les amis proches aussi, moi je sais que des amis ont fait une IVG, ça m'a profondément bouleversée. Et donc, beaucoup de monde sur le tissu social sont donc touchés par cette perte d'enfant non né. Alors aujourd'hui, la société a évolué. Il y a eu la loi sur l'entrave à l'IVG. Il y a eu aussi l'inscription de l'IVG dans la Constitution française. Les précautions que Simone Veil avait mises ont disparu. Et paradoxalement, aujourd'hui, on parle beaucoup de la fausse couche. On fait beaucoup plus attention à la fausse couche. Même si ce petit que personne n'a vu, que personne, même la maman ne l'a pas vu, personne ne m'a vu enceinte, eh bien, la maman gardait dans sa mémoire cette expérience douloureuse. Et même les psychologues se sont penchés là-dessus. Alors, curieusement, vous verrez sur le site Amélie que j'ai aussi, que j'ai, sur lequel j'ai pris là, les quelques phrases que je vais vous montrer. C'est très clair. Alors, autrefois, on disait, dans le cas d'une fausse couche, c'est un œuf clair, la nature fait bien les choses, puisque c'était un enfant handicapé, donc la nature a éliminé, et puis vous en aurez d'autres, ou vous en avez déjà eu quatre, c'est rien, c'est un accident de parcours, donc la fausse couche passait à la trappe. J'ai un témoignage qui est assez long d'une personne qui a découvert le chemin de la consolation, qui en fait, dans la soixantaine, elle avait perdu son mari et elle faisait une psychothérapie. Et pendant sa psychothérapie, cette fausse couche est remontée. Elle avait fait sa fausse couche quelques jours après, quelques semaines après son mariage. Donc, c'est relativement banal comme événement. Et tout le monde lui a dit que c'était banal, qu'elle en aurait d'autres. Effectivement, elle a eu deux autres enfants. Et quand elle a fait la psychothérapie, eh bien, cette fausse couche est remontée et elle s'est surprise à pleurer des torrents de larmes. Et au même moment, puisque le bon Dieu fait bien les choses, elle avait lu un article dans Famille Chrétienne sur le chemin de la consolation. Elle a fait donc le chemin avec ses deux filles. Elle avait eu deux filles après. Et donc, ça a été extrêmement guérissant, non seulement pour elle, mais aussi pour celle qu'elle pensait l'aînée de ses filles, qui en fait n'était pas bien psychologiquement, elle-même avait été suivie aussi par un psychothérapeute. Et en fait, cette jeune femme découvrait qu'elle n'était pas l'aînée de la famille, mais la seconde. Et de fait, de se resituer dans sa fratrie, eh bien, intérieurement, lui a fait beaucoup de bien. Alors, sur le site d'Amélie, j'ai vu ceci. C'est tout récent, hein, donc Amélie, concernant le suivi médical après une IVG. Si vous avez des difficultés dans votre vie quotidienne, le médecin ou la sage-femme peut vous proposer un entretien psychosocial. Bon, je vous ai fait abstraction des problèmes purement médicaux et physiques. Je m'attache aux problèmes psychologiques là. Par contre, dans le cadre de la fausse couche, c'est un peu plus conséquent. Si votre état de santé le nécessite, votre médecin vous prescrit un arrêt de travail pour maladie, qui dans ce cas sera sans application du délai de carence. Faire une fausse couche est une épreuve difficile. Si vous ressentez de la tristesse, un sentiment de vide ou de culpabilité, si vous êtes déprimé, n'hésitez pas à demander un soutien psychologique. Votre entourage et votre médecin peuvent vous aider. Dans le cadre d'une IVG, c'est un acte banal, plus banal que d'aller se faire arracher une dent. Mais on met un bon couvercle dessus. Donc, je vous disais que Mère de Miséricorde avait pris l'option de continuer à écouter les personnes qui avaient fait le choix de l'IVG. Et elles se sont rendues compte, en fait, que ces personnes pouvaient se confesser une fois, deux fois, trois fois, 10 fois. Et que, en fait, elles étaient toujours au même point et que rien ne se passait. Alors là, j'ai un témoignage de quelqu'un qui le dit très clairement. Ça doit être là. Voilà. Je suis donc allée voir un prêtre. Pardon.
1: Je suis donc allée voir un prêtre avec qui j'ai longtemps discuté. Malgré le pardon qu'il m'avait donné, je n'arrivais pas à me considérer comme pardonné. C'était une faute trop grave. je suis allé voir un autre prêtre qui, à son tour, m'a pardonné. Pour en être bien certaine, j'ai même rencontré un troisième prêtre qui m'a dit « Vous étiez pardonné dès la première fois. » C'est vrai, mais le plus dur est le pardon à soi-même.
0: Là, elle encore est allée se confesser que trois fois. Hein. Donc, à partir de cette constatation, ont été créées des retraites, qu'on appelle sabbat, qui sont des retraites de 5 jours. Parce que psychologiquement, il faut un certain temps pour accueillir ce qui s'est passé et accueillir le pardon, faire la vérité, voir que le bon Dieu nous aime d'une façon inconditionnelle, non pas pour ce que j'ai fait, pour ce que je fais, mais pour ce que je suis. Et qu'il est important ensuite de remettre cet enfant au bon Dieu, de le lâcher, de le laisser partir. Lui, il a été créé aussi à l'image et à la ressemblance de Dieu, et c'est pas pour rien que Jésus n'a pas fait l'économie de la conception. Et le 25 mars 95, Jean-Paul II a écrit l'Évangile de la vie. Et au numéro 99 de l'Évangile de la vie, il s'adresse aux femmes qui ont eu recours à l'avortement. Et il dit ceci: l'Église sait combien de conditionnements ont pu peser sur votre décision. En réalité, ce qui s'est produit a été et demeure profondément injuste. Sachez plutôt comprendre ce qui s'est passé et interprétez-le en vérité. Si vous ne l'avez pas encore fait, ouvrez-vous avec humilité et avec confiance au repentir. Le Père de toute miséricorde vous attend pour vous offrir son pardon et sa paix dans le sacrement de réconciliation. C'est à ce même Père et à sa miséricorde qu'avec espérance vous pouvez confier votre enfant. Et en fait, ça venait confirmer un peu, enfin un peu même beaucoup, ces sessions sabbat, parce qu'en fait, c'est la pédagogie des sabbat, de prendre le temps de voir ce qui s'est passé en vérité, de voir aussi que la femme est dans une situation injuste, dans le sens où elle porte toute seule le poids de ce qui s'est fait, de ce qu'elle a fait, de ce qu'elle met entre guillemets, et que il est important donc de faire la vérité, et ces 5 jours le permettent. Alors, à la fin de ces stabat, en fait, ces personnes ont demandé, il manquait quelque chose. Il y avait, à la fin de la stabat, il y a une petite célébration d'offrande, de remettre, de remise de l'enfant à Dieu. Et là, une fois la stabat finie, il manquait quelque chose. Il dit, mais ces enfants n'ont pas de sépulture, on ne sait pas où aller se recueillir. Il n'y a pas de lieu mémoire, de lieu où on peut se ressourcer auprès de lui. Et c'est ainsi que le premier désir au départ du chemin de la consolation, c'était de consoler. De consoler donc les pères, les mères, les frères, les sœurs, les grands-parents, ceux qui avaient perdu un tout petit in utero, un enfant non né, qui était mort sans sépulture. Alors, les anciens responsables sont tombés un jour sur une photo de Jean-Paul II au Japon, qui allait visiter un cimetière de Gizo. Les Gizo, ce sont ces petits bambins, là, des petits bouddhas, avec un visage d'enfant, et à qui on remet des attributs d'enfant, des bavoirs. Et en fait, ces enfants n'ont pas vécu suffisamment de temps pour pouvoir traverser le fleuve Sanson, qui permet aux morts d'accéder au paradis. Bon, je suis pas une spécialiste de leur culture, mais en gros, c'est ça. Et donc, ces enfants n'ayant pas une vie assez longue pour faire des bonnes actions, ils passaient leur temps sur la berge du fleuve à faire des petites pyramides de pierre. Mais les démons venaient démolir leurs pyramides et donc ils ne pouvaient jamais terminer leurs pyramides, donc ils ne passaient jamais le fleuve. Et ces petits gisots étaient les protecteurs de ces enfants. Et au fil de l'évolution de la société japonaise, eh bien, il est devenu aussi le protecteur des enfants avortés. Et donc, il y a des cimetières de gisots et Jean-Paul II a visité l'un de ces cimetières. Alors malheureusement, j'ai pas réussi à retrouver la photo de Jean-Paul II, mais c'est un fait qu'il a bien visité ces cimetières de Gizo, Ils sont avec des couleurs chatoyantes, des couleurs, c'est très enfantin, c'est très gai. Et c'est ce cimetière de Gisot, ces Gisot qui ont donné l'idée aux Poujades de créer le chemin de la consolation, de faire un lieu mémoire. Donc ils en ont, voilà, vous avez une jolie photo d'eux, et ils en ont parlé, ils ont donné un premier projet aux deux frères dominicains de la Sainte-Baume, puisque les sessions Stabat avaient lieu ici depuis longtemps, et le premier projet a été donné en 2011. Donc Monseigneur Macaire était prieur, il était déjà prieur, je crois, et donc comme il était émerveillé par la vie, il nous a bien dit que c'était de Dieu. Alors, il a foncé avec beaucoup d'enthousiasme, on y est allé. Mais seulement, ça a un petit peu duré. Il y a eu plusieurs projets, donc ça a duré plus de 4 ans. Et enfin, il y a eu une lumière, un frère dominicain a eu un jour l'idée de mettre les plaques, non pas au niveau du calvaire comme on l'avait suggéré au départ, mais au fin fond de la grotte, qui pour lui symbolisait un peu, c'était comme les entrailles maternelles. Alors pour y avoir travaillé, avait posé un certain nombre de plaques là-haut, c'est même non seulement des entrailles maternelles, mais en fait, j'ai envie de dire qu'on passe de la ténèbre à la lumière quand on sort de la grotte aussi. Voilà, donc dans cette grotte, et pas n'importe quelle grotte, puisque c'est celle de Marie-Madeleine. Donc cette femme qui est venue, donc cette pécheresse à qui Jésus a dit...

0: les plaques, mais n'ont pas vu qu'il y avait quelque chose avant. Donc voilà, le chemin commence au niveau du calvaire. Et donc vous voyez de ces plaques, moi j'arrive pas à lire ce qui est marqué, je ne sais pas si vous arrivez à lire, mais j'ai pas noté.
1: Oui, non, oui.
0: Voilà. Et donc on suit une progression à partir du calvaire. Le chemin nous emmène au fond de la grotte, au pied de Marie-Madeleine, puis il descend dans la grotte basse. Bon, ça, ce sont les travaux de préparation. Vous voyez le banc en bas. Ma souris marche là. On passe sur le blanc. Le banc et en dessous de l'escalier seront posées les plaques. Donc là, c'est vraiment le tout début des premières plaques qui auront été posées à Pâques 2015, avec la grande croix, autour de la grande croix que l'on porte en stabat, parce que lors d'une stabat, il y a un chemin de croix jusqu'à la grotte, et avec une soirée dans la grotte. Voilà, sur ces plaques, il y a un prénom et pour certains, une date de naissance au ciel. Alors, pour moi, j'étais très... Enfin, je le dirai peut-être plus tard. Oui. Alors, l'église... Alors, ce lieu de recueillement a été inauguré par Monseigneur Rey, qui a aussi accueilli très chaleureusement le projet. Donc, il a été inauguré le 6 décembre 2015. Donc, vous voyez Monseigneur Rey, là, ici. Et en fait, avec l'écoute des pèlerins, il y a quelque chose qui s'est vraiment révélé. C'est que le chemin de la consolation, il aide et il autorise les parents à reconnaître et à proclamer l'existence de leurs enfants non nés. Vous voyez la chape de plomb que la société oblige sur ses enfants. Et donc le fait de voir ces petites plaques avec le prénom de l'enfant dessus, eh bien en fait, c'est crier au monde, oui, cet enfant-là, Jean, Emmanuel, Sylvie, eh bien, existe. Et il est passé, il est resté quelques heures, quelques semaines sur la Terre, mais il est passé sur la Terre. Et l'Église elle-même, à travers Monseigneur Rey, à travers les Dominicains, reconnaît l'existence de ses enfants. Et ça, c'est important aussi. Ces enfants ne sont pas des riens, comme on peut l'entendre parfois.

Voilà la communauté de l'époque. Donc, vous reconnaissez certains frères. Alors, conséquence de l'accueil de ce chemin de la consolation, on se rend compte, alors, ce que je peux dire aussi, au niveau de ces petites plaques avec le prénom des enfants, quand je m'occupais du chemin, je faisais très attention aux personnes qui me donnaient un prénom tel que Ange, Emmanuel, entre parenthèses, LE, Raphaël, Gabriel, Michael, Michel, etc. Parce que ce sont des prénoms qui peuvent être attribués soit à un garçon, soit à une fille. Et je me suis rendu compte qu'en fait, le bon Dieu faisait monter dans notre cœur le fait que c'était bien un garçon ou bien une fille. Et là, il y a une personne particulièrement, elle voulait l'appeler Ange, donc je l'ai un petit peu travaillé au bout du téléphone, au bout du fil. Et voici ce qu'elle m'a écrit. Allez, Je pensais avoir été au bout de mon deuil, avoir digéré ma culpabilité et mes regrets, plus de 8 ans après avoir perdu mon bébé en début de grossesse. Vous avez pointé du doigt, avec tact et bienveillance, mes difficultés à intégrer dans ma vie ce drame que je considérais jusque-là comme étant très abstrait, parfois même banal, oubliant qu'il s'agissait d'une âme et pas seulement d'une image sur une échographie en noir et blanc. Mes réticences à lui donner un prénom témoignaient d'une distance posée volontairement entre lui et moi. Et j'ai compris en vous écoutant que je voulais avant tout éloigner le chagrin.

0: J'ai beaucoup pleuré, des larmes toutes fraîches d'acceptation et de pardon, des larmes pour dire « je t'aime, pardonne-moi » et aussi « à bientôt ». En lui donnant un prénom, je l'ai rencontré enfin, 8 ans après. Il n'est jamais trop tard. Elle l'a appelé Aimé et non plus Ange. Devant ces plaques aussi, pour les hommes, c'est qu'ils sont, je pense, bon, je veux pas être caricatural, mais quand même fort connus, qu'ils sont un peu plus visuels que nous. Eh bien, y a des papas qui s'effondrent. Là, il y a un monsieur de 75 ans qui nous raconte comment il est monté à la Sainte-Baume, à la grotte.
1: Nous sommes allés à la messe de 11h45 dans la chapelle des Dominicains. Puis nous nous sommes dirigés vers la grotte de la Sainte-Baume. La montée parut difficile pour ma femme et pour ne pas trop l'obliger, je lui ai proposé de monter seule ensuite à la grotte. Elle pourrait ainsi prier en bas des marches en attendant mon retour, car je désirais très fort une rencontre avec l'apôtre des apôtres. D'autant que nous avions eu l'onction de Béthanie comme évangile du jour. Tout commencera à l'entrée de la grotte, lorsque je découvrirai la première étape du chemin de la consolation, regrettant évidemment que ma femme ne soit pas là. Car cela se rapportait avec ce que nous avions dit sur nos filles, que nous n'avions pu garder après 4 mois et demi de grossesse. Devant Marie-Madeleine, pour qui j'ai une grande vénération, une grande attirance spirituelle, j'ai craqué. La présence de la croix sur la roche de la grotte, avec toutes ces petites plaques portant les prénoms d'enfants morts avant la naissance, portera mon émotion à son comble. Ce furent des larmes que mon mouchoir n'en pouvait plus dessuyer. Un très grand amour aussi. Pour le discernement et l'explication de ce moment de grâce étonnant, je ne suis pas très fort. Il me semble cependant qu'il y avait comme une correspondance avec l'onction, comme des larmes de profonde joie, de remerciement peut-être. Je ne sais. J'ai vraiment eu l'impression que j'étais attendu par nos filles, par Sainte Marie-Madeleine. Ce qui est certain, c'est la compréhension de l'onction de Béthanie, comme on ne peut l'imaginer, la joie de la miséricorde aussi.
0: Voilà, alors c'est vrai que c'est une question que je me suis posée. Est-ce que c'est Marie-Madeleine qui appelle les pèlerins ici ou ses petits-enfants sur les plaques? Alors, moi, je vous dirais quand même que c'est Marie-Madeleine parce que nombre de personnes qui viennent ici viennent parce que c'est une forêt bénie, sainte, avec des bonnes ondes, une bonne énergie, etc. Et que en fait, ils découvrent les plaques. Et nombre de ces personnes ne savent pas qu'il y a le chemin de la consolation et tombent dessus, entre guillemets, mais vraiment par hasard. Donc c'est bien Marie-Madeleine, mais je pense quand même aussi qu'elle est un peu aidée par cette joyeuse colonie là-haut. Parce que moi, en tant que, quand je posais les plaques, je peux vous dire que j'ai vraiment éprouvé beaucoup, beaucoup de joie à poser ces plaques. Et souvent, je me rendais même compte que ce devait vraiment être des copains entre eux. Mais c'est pas de la blague, hein. C'est-à-dire que si vous voyez un trou, alors je ne sais pas si encore aujourd'hui il y a des trous dans sur le mur avec les plaques, mais il m'est arrivé, par exemple, il y a une femme qui pose X plaques ou deux, trois plaques, puis elle en fait une fausse couche. Et en fait, entre deux ans plus tard, bon, le mur s'est allongé, donc son petit, il se retrouve très loin par rapport aux frères et sœurs. Donc c'est pas terrible, on essaye de laisser les fratries ensemble quand même. Eh bien, à ce moment-là, il y a une autre maman qui m'appelle pour me dire, écoutez, moi, j'ai encore deux plaques à poser. Est-ce que vous voulez pas prendre celle que j'avais déjà posée et vous me la mettez à l'autre bout? Et comme par hasard, ça me fait juste le trou pour que la fratrie de la maman précédente puisse se retrouver. Ou alors, j'ai aussi une maman qui, elle, ne voulait pas être loin de la croix. Elle était désespérée. Elle arrivait après 5 ans, donc Le chemin était déjà bien, enfin, le mur était déjà bien rempli, et elle ne voulait pas être loin de la croix. Je lui ai dit, écoute, je suis désolée, mais je ne peux pas déménager les plaques pour te laisser de la place. Et comme par hasard, eh bien, j'ai une maman qui m'a téléphoné, pareil, qui voulait se mettre au bout parce qu'elle avait d'autres plaques à poser. Et mieux que ça, c'est que la plaque que je posais, cette jeune maman, elle avait été suivie par un prêtre qui s'appelait Pierre, par une femme qui s'appelait Paul, et elle avait à droite et à gauche Pierre et Paul. Donc, vous dire que je n'invente pas, c'est la réalité, et qu'il y a une joyeuse petite bande là-haut. Certaines personnes aussi n'hésitent pas à. Alors là, c'est une personne qui avait eu connaissance du chemin de la consolation, qui nous avait demandé des plaques et qui a fait 1 700 km dans le week-end pour venir ici à la Sainte-Baume. Elle a fait l'aller-retour. Elle habitait en Bretagne. Elle a fait l'aller-retour sur le week-end. Donc rien n'arrête ces mamans. Sur les prénoms aussi, il y a un homme qui nous a raconté qu'il venait tout simplement ici en randonnée. Et en montant, comme vous aviez dit tout à l'heure, dans cette forêt enchanteresse, qui est vraiment magnifique, il s'est retrouvé à se faire un monologue, en se disant, bon, c'est un homme qui a une soixantaine d'années, si j'avais, bon, il n'avait pas d'enfant, il était célibataire, si j'avais eu un enfant, je l'aurais appelé comme si j'aurais fait ci, j'aurais fait ça, etc. Et il est arrivé devant le chemin de la consolation. Et là, il a réalisé, eh bien, qu'il avait fait avorter sa copine quand il avait 20 ans et qu'il avait un enfant. Donc, il l'a appelé, c'est un petit garçon qui a eu son prénom et sa petite plaque posée. Alors, au fur et à mesure de la pose de ces plaques, on voit aussi qu'on est en présence. Je dirais d'une grande armée, armée entre guillemets, armée de ces petits-enfants qui sont très puissants sur le cœur de Dieu et qu'ils sont là. Ce sont des priants, des adorateurs, des intercesseurs pour leurs parents. Et là, la photo que vous voyez, en fait, c'est la photo, une photo qui a été prise à Lourdes, dans la chapelle, dans l'église de la basilique du Rosaire, avec tous ces petits-enfants autour de Marie. Et donc, on reconnaît, alors ils ont des ailes, hein. Nous, nos petits-enfants n'ont pas d'ailes, ils ne sont pas des anges, même si on les appelle les petits anges. Mais voilà, ce sont vraiment des adorateurs. Et l'une de des personnes qui a posé les plaques a eu ce mot très très juste. Elle les a appelés des petits prophètes de la vie éternelle. Et en fait, ils viennent vraiment nous donner le goût du ciel. Enfin, quand le Père, Patrick Marie nous a demandé de vous faire ce témoignage et de donner un titre. Moi, c'est venu comme ça, hein, le désir du ciel. Franchement, puis en plus, c'est l'ascension, mais ça, c'est fortuit. Mais vraiment, la joie de ces enfants que je ne vois pas, que je n'entends pas, hein, j'ai pas de vision, hein, j'ai rien du tout. J'ai juste une joie intérieure et j'avais vraiment une grande joie quand j'allais poser ces plaques. C'était, voilà. Et vraiment, ils m'ont donné le goût du ciel. Alors, c'est. Il fait un petit peu référence à ce psaume 8, jusqu'aux cieux, ta splendeur est chantée par la bouche des enfants, des tout petits, rempart que tu opposes à l'adversaire où l'ennemi se brise dans sa révolte. Alors, j'aime bien la référence à la première épître de Saint Jean. Attends, je ne l'ai pas noté. Attends, je ne sais pas où Saint Jean, voilà. La référence de la première épître de Saint Jean au chapitre 3, c'est « Voyez quel grand amour nous a donné le Père pour que nous soyons appelés enfants de Dieu. Et nous le sommes. Voici pourquoi le monde ne nous connaît pas, c'est qu'il n'a pas connu Dieu. Bien-aimés, dès maintenant nous sommes enfants de Dieu, mais ce que nous serons n'a pas encore été manifesté. Nous le savons, quand cela sera manifesté, nous lui serons semblables, car nous le verrons tel qu'il est. » Alors, dans ces chemins de la consolation, une personne de Mère Miséricorde a fait une expérience assez incroyable. Elle était en charge de mettre en place un nouveau chemin de la consolation. Et puis, en fait, elle était vraiment devant des difficultés titanesques. Et puis, un jour, elle s'en est plainte à Jésus, mais dans sa prière. Donc, elle a dû être un peu sévère dans sa prière. parce qu'elle en avait vraiment assez. Et subitement, elle a été éclairée intérieurement. C'est comme si Jésus lui a montré que dans ce chemin de la consolation, c'était lui qui souffrait. Et donc, elle n'était plus seule à souffrir. Et la demande de Jésus était, la demande pour elle était très claire. Elle lui demandait de le consoler. Et elle était un peu démunie parce que ce chemin de la consolation, elle n'arrivait pas à le sortir. Et en fait, elle dit, mais comment puis-je te consoler? Et donc, il lui a répondu, tout simplement, d'être présente, d'être priante, d'être une présence priante, d'être des consolateurs comme Marie au pied de la croix qui l'a consolée. Et ça, cette motion intérieure l'a remplie dans une grande joie et l'a consolée de ça, je dirais, de comment dire, de son ennui, de sa tristesse de ne pouvoir voir ce chemin de la consolation déboucher. Donc, être tout simplement avec Jésus dans ses tout petits. Dans le psaume 68, on peut lire, j'espérais la compassion, mais en vain, et des consolateurs, je n'en ai pas trouvé. Donc, est-ce que j'accepte d'être un consolateur? Sur le site, là, Père Patrick Marie, vous aviez mis les textes d'Edith Stein et de Georges Blaquière. J'ai beaucoup aimé deux paragraphes, mais je ne sais pas si on a le temps de le lire. Oui, on a le temps. Si chaque femme devenait à la ressemblance de la Mère de Dieu, chaque femme une sponsacristie, chaque femme un apôtre du cœur divin, chacune réaliserait alors sa vocation de femme, quelles que soient ses conditions de vie et quelle que soit l'activité remplissant extérieurement sa vie. Et Georgette Blaquière nous dit, par rapport à l'onction de Béthanie de Marie-Madeleine, mais la compassion qui l'anime est prophétie. Il faut donner à la compassion sa dimension plénière. Certes, elle est communion aux souffrances de l'autre dans les larmes et dans l'amour, mais elle va plus loin. Elle devient communion au mystère de l'autre, c'est-à-dire au projet de la miséricordieuse tendresse du Père s'accomplissant en lui. Plus loin que la souffrance et la mort, les yeux de la compassion anticipent la victoire de Dieu et la gloire qui revêtira, qui revêt déjà mystérieusement le souffrant d'aujourd'hui. Et moi, je dois vous avouer que quand j'ai des amis qui ont vécu une IVG autour de moi ou qui ont fait une fausse couche, mais qui ne veulent pas prendre le temps de s'arrêter pour faire le deuil de cet enfant, eh bien, ça me remplit de tristesse dans le sens où je redouble de prière, dans le sens où je me dis, mais elles ne réalisent pas le cadeau que le bon Dieu veut leur faire. Le bon Dieu, comme ce matin dans l'Évangile, il veut changer nos pleurs, notre tristesse sera changée en joie. C'est la pleure, la tristesse qui est changée en joie. Le frère qui a fait l'homélie l'a très bien redit. La situation n'a pas changé, mais des pleurs, on est passé à la joie. Jésus a dit à Sœur Faustine, parle au monde entier de ma bonté, ainsi tu consoleras mon cœur. Alors ce mémorial, Jésus a eu une sépulture, Jésus est présent dans ses tout-petits. Ces tout-petits n'ont pas de sépulture, sauf au chemin de la consolation. Et on s'est rendu compte en fait que avec le chemin de la consolation, le fait de poser ces plaques, eh bien, ça, ce sont des mamans qui nous l'ont dit, c'est comme si elles se déchargeaient d'un fardeau. Alors, fardeau entre guillemets, parce que les enfants ne sont pas un fardeau en tant que tel, se déchargeaient et elles ont pu laisser place à des maternités ultérieures. C'est-à-dire que je connais deux femmes qui n'ont pas pu avoir d'enfants et qui, le jour où elles ont déposé leur plaque, donc leur enfant, la distance entre elles et l'enfant est devenue une distance normale. Elles n'étaient plus elles n'étaient plus, comment dire, omnubilées par ses enfants. Elles ont retrouvé une relation saine et sainte, puisque ses enfants sont auprès de Dieu, ils prient pour nous, eh bien, elles ont pu retrouver une nouvelle maternité. Et là, ce qu'on dit, le cerveau et le cœur des mères étaient le premier lieu mémorial de ces enfants non-nés. Et à partir du moment où il y a ce chemin de la consolation, eh bien, il y a comme un déplacement de l'intérieur vers l'extérieur. Et cette présence devient réelle, devient visible, et elle permet de faire le deuil de ses enfants. Donc, ces petits sont le corps du Christ. Ils font partie de l'Église triomphante, de l'Église du ciel. Et c'est un mémorial qui est très guérissant pour les enfants. Parce que l'unité de la famille est retrouvée. Les enfants retrouvent dans leur fratrie leur place. On prie ces petits-enfants qui sont au ciel, ils font partie des personnes que l'on invoque, et l'unité de l'Église aussi est retrouvée.

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2: Fratelli e sorelle,
3: frères et sœurs, en célébrant le jubilé des équipes synodales et des organes de participation, nous sommes invités à contempler et à redécouvrir le mystère de l'Église, qui n'est pas une simple institution religieuse et ne s'identifie pas aux hiérarchies et à ses structures. L'Église, au contraire, comme nous l'a rappelé le Concile Vatican II, est le signe visible de l'union entre Dieu et l'humanité, de son projet de nous rassembler tous en une seule famille de frères et sœurs, et de faire de nous son peuple, un peuple d'enfants aimés, tous liés dans l'étreinte unique de son amour. En regardant le mystère de la communion ecclésiale générée et gardée par l'Esprit Saint, nous pouvons également comprendre la signification des équipes synodales et des organes de participation. Ils expriment ce qui se passe dans l'Église, où les relations ne répondent pas à la logique du pouvoir, mais à celle de l'amour. Les premières, pour rappeler un avertissement constant du pape François, sont des logiques mondaines, tandis que dans la communauté chrétienne, la primauté revient à la vie spirituelle, qui nous fait découvrir que nous sommes tous enfants de Dieu, frères entre nous, appelés à nous servir les uns les autres. La règle suprême dans l'Église est l'amour. Personne n'est appelé à commander. Tous sont appelés à servir. Personne ne doit imposer ses idées. Nous devons tous nous écouter mutuellement. Personne n'est exclu. Nous sommes tous appelés à participer. Personne ne détient toute la vérité. Nous devons tous la chercher humblement et la rechercher ensemble. Le mot « ensemble » exprime précisément l'appel à la communion dans l'Église. Le pape François nous l'a rappelé dans son dernier message pour le carême. Marcher ensemble, être synodal, telle est la vocation de l'Église. Les chrétiens sont appelés à faire route ensemble, jamais comme des voyageurs solitaires. L'Esprit Saint nous pousse à sortir de nous-mêmes pour aller vers Dieu et vers nos frères et sœurs, et à jamais nous refermer sur nous-mêmes. Marcher ensemble, c'est être des tisseurs d'unité à partir de notre commune dignité d'enfants de Dieu. Marcher ensemble. C'est apparemment ce que font les deux personnages de la parabole que nous venons d'entendre dans l'Évangile. Le pharisien et le publicain montent tous deux au temple pour prier. On pourrait dire qu'ils montent ensemble, ou en tout cas qu'ils se retrouvent ensemble dans le lieu sacré. Et pourtant, ils sont séparés et il n'y a aucune communication entre eux. Ils font tous deux le même chemin, mais ils ne marchent pas ensemble. Ils se retrouvent tous deux dans le temple, mais l'un prend la première place et l'autre reste à la dernière. Ils prient tous les deux le Père, mais sans être frères et sans rien partager. Cela dépend surtout de l'attitude du pharisien. sa prière, en apparence adressée à Dieu, n'est qu'un miroir dans lequel il se regarde, se justifie, se loue lui-même. Il était monté pour prier, mais il ne voulait pas prier Dieu, il voulait se louer lui-même, se sentant meilleur que l'autre, le jugeant avec mépris et le regardant de haut. Il est obsédé par son propre moi, et de cette manière, il finit par tourner sur lui-même, sans avoir de relation, ni avec Dieu, ni avec les autres. Frères et sœurs, cela peut arriver aussi dans la communauté chrétienne. Cela peut arriver lorsque le moi prime sur le nous, générant des individualismes qui empêchent les relations authentiques et fraternelles. Lorsque la prétention à être meilleur que les autres, comme le fait le pharisien avec le publicain, crée des divisions et transforme la communauté en un lieu de jugement et d'exclusion. Lorsqu'on utilise son propre rôle pour exercer un pouvoir et occuper des espaces. C'est au publicain, au contraire, que nous devons nous référer. Avec son humilité, nous devons, dans l'Église, reconnaître que nous avons besoin de Dieu et les uns des autres, en nous exerçant à l'amour mutuel, dans l'écoute réciproque, dans la joie de marcher ensemble, sachant que le Christ appartient à ceux qui se sentent humbles et non pas à ceux qui s'élèvent au-dessus du troupeau. Les équipes synodales et les organes de participation sont une image de cette Église qui vit dans la communion. Et aujourd'hui, je voudrais vous exhorter à l'écoute de l'Esprit dans le dialogue, dans la fraternité et dans la parésie. Aidez-nous à comprendre que dans l'Église, avant toute différence de genre, de rôle, nous sommes appelés à marcher ensemble à la recherche de Dieu, en renonçant nous sommes appelés à marcher ensemble à la recherche de Dieu. Aidez-nous à élargir l'espace ecclésial afin qu'il devienne collégial et accueillant. Cela nous aidera à vivre avec confiance et dans un esprit nouveau les tensions qui traversent la vie de l'Église, entre unité et diversité, entre tradition et nouveauté, entre autorité et participation, en laissant l'esprit les transformer afin qu'elles ne deviennent pas des oppositions idéologiques ni des polarisations nuisibles. Il ne s'agit pas de les résoudre en les réduisant, mais de les féconder par l'Esprit, afin qu'elles soient harmonisées et orientées vers un discernement commun. En tant qu'équipe synodale et membre d'organes de participation, vous savez en effet que le discernement ecclésial exige la liberté intérieure, l'humilité, la prière, la confiance réciproque, l'ouverture à la nouveauté et l'abandon à la volonté de Dieu. Il ne s'agit jamais d'affirmer un point de vue personnel ou de groupe, ni de la simple somme des opinions individuelles. Être une église synodale, c'est reconnaître que la vérité ne se possède pas, mais qu'elle se recherche ensemble, en se laissant guider par un cœur inquiet et amoureux de l'amour. Chers amis, nous devons rêver et construire une église humble, une église qui ne se tient pas droite comme le pharisien triomphante et gonflée d'orgueil, mais qui s'abaisse pour laver les pieds de l'humanité. Une église qui ne juge pas comme le fait le pharisien avec le publicain, mais qui se fait lieu d'accueil pour tous et pour chacun. Une église qui ne se referme pas sur elle-même, mais qui reste à l'écoute de Dieu pour pouvoir écouter tout le monde. Engageons-nous à construire une Église toute synodale, toute ministérielle, toute attirée par le Christ, et donc tendue vers le service du monde. Sur vous, sur nous tous, sur l'Église répandue dans le monde, j'invoque l'intercession de la Vierge Marie avec les paroles du serviteur de Dieu, Don Tonino Bello. Sainte Marie, femme conviviale, nourrie dans nos églises l'élan de communion, aide-les à surmonter les divisions internes. Interviens lorsque le démon de la discorde rampe en leur sein. Éteins les foyers de faction. Réconcilie les querelles réciproques. Apaise les rivalités. Arrête-les quand elles décident de se mettre à leur compte, oubliant la convergence sur des projets communs. Que le Seigneur nous accorde cette grâce, être enracinés dans l'amour de Dieu, pour vivre en communion les uns avec les autres, être en tant qu'Église, des témoins d'unité et d'amour.

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1: Seigneur, lorsque mon frère commettra des fautes contre moi, combien de fois dois-je lui pardonner ? Jusqu'à 7 fois ? Jésus lui répondit : Je ne te dis pas jusqu'à 7 fois, mais jusqu'à 70 fois 7 fois. Matthieu 18, 21-22.

C'est une grande joie de vous retrouver. J'ai eu la chance de pouvoir vous rejoindre depuis la nuit d'avant-hier et de participer à toute la si forte journée de désert hier. Et je sens que dans ce troisième festival marial international, de nombreuses grâces ont été reçues. La Vierge Marie, la présence de Marie. Hier soir, c'était au cours de la veillée, auprès du manteau de Marie. Et nous sentions que ce morceau de tissu n'est qu'un morceau de tissu, mais que quelque chose du lien de cœur avec la Vierge Marie était contagieux et se transmettait. Et puis, de nombreux enseignements que vous avez reçus durant toutes ces journées. Et puis la louange, la grâce de la louange, évidemment aidée par des musiciens de talent et de ferveur. La grâce de la louange, car nous sommes faits pour louer le Seigneur. Et puis, au gré de la liturgie et des enseignements, ce passage de la louange à la plongée dans nos obscurités. Alors ça a été deux journées de miséricorde, je dis deux parce que je crois que ça a commencé depuis vendredi, ce chemin vers la miséricorde qui est passé pour beaucoup d'entre vous par entrer dans l'obscur, entrer dans la blessure, faire un chemin dans son cœur, qui parfois est un chemin douloureux, quand cela rejoint des moments éprouvants de notre vie, ou aussi quand cela met le doigt sur mon péché. Et ce chemin de miséricorde, vendredi, samedi, beaucoup d'entre vous ont pu recevoir le sacrement du pardon. Beaucoup d'entre vous ont pu, hier après-midi, venir confier quelque chose à la prière des frères. Et quelle grâce! Ces petits groupes de prière, deux, trois qui priaient, quelle grâce! Je crois que c'est tout cela qui fait l'expérience du festival. Et nous sommes au dernier jour, juste avant de célébrer l'Eucharistie. Alors, je t'invite maintenant, en cette dernière matinée, je t'invite à faire mémoire de la manière dont le Seigneur est venu te visiter. Souviens-toi, fais mémoire de ces quatre jours. Des bons moments, des moments d'hésitation, des moments d'épreuve, de tension et des moments de rédemption. Fais mémoire du chemin que le Seigneur a fait dans ta vie en ces quatre jours. Certains parmi vous, au cours de ces quatre jours, ont reçu une grâce sensible du Seigneur. Certains, beaucoup je crois, ont fait une expérience sensible de la présence du Seigneur dans votre vie. Je t'invite à reprendre contact avec cette expérience sensible du Seigneur. Cela est décisif sur le chemin de la fidélité. Je t'invite à rendre grâce, à remercier le Seigneur. Laisse monter de ton cœur un merci et grave dans ta mémoire cette expérience que le Seigneur t'a permis de vivre. Mais je sais que quelques-uns parmi vous ont le sentiment inverse, le sentiment d'être resté de côté. Oui, d'avoir participé avec joie au festival, mais être resté de côté par rapport à la quête existentielle. Peut-être le sentiment de ne pas avoir été entendu. Suis-je passé à côté?
Était-ce de ma faute? Le Seigneur m'a-t-il oublié? Ne suis-je pas digne? Alors je voudrais te dire, oui, il est possible de faire l'expérience de l'Esprit-Saint sans le ressentir. Il est possible de n'avoir aucun ressenti alors même que l'Esprit-Saint est à l'œuvre. Et je dirais même, la manière ordinaire de l'Esprit-Saint pour agir, c'est d'agir sans nous le faire sentir. Et si c'est ton cas, que tu as le sentiment d'être au niveau sensible passé à côté, mets ta confiance dans l'action ordinaire de l'Esprit-Saint qui n'a pas besoin de nous le faire sentir pour agir. Et enfin, je sais que certaines et certains parmi vous ont du mal à se prononcer et peut-être tu te sens hésitant en te disant, à certains moments j'ai eu l'impression que c'était pour moi que le Seigneur venait. Et à d'autres moments, tu te dis, non, il ne m'a pas touché en profondeur. Et tu hésites parce que tu as espéré et que tu ne sais pas très bien comment te situer. Je voudrais te dire de la part de Saint Paul. Saint Paul affirme que notre salut est une question d'espérance. Et il le dit de la manière suivante. Nous nous glorifions des tribulations, sachant que la tribulation produit la constance, la vertu éprouvée, et la vertu éprouvée, l'espérance. Si tu sens plutôt l'hésitation dans ton cœur à te prononcer « Le Seigneur est-il venu me visiter ?» je t'invite à entrer dans l'espérance. Et bien sûr, en ces quatre jours, je crois, nous pouvons être attentifs, car beaucoup d'entre vous ont reçu un appel à la prière. Nous avons prié, nous avons loué le Seigneur, nous avons prié dans le silence et nous avons prié par le chapelet. Je t'invite à y être attentif. Remercier le Seigneur, exprimer à la Mère de Dieu de la reconnaissance pour cet appel à la prière et peut-être sur cet appel précis au chapelet. Ensuite, de faire de cet appel, en quittant le parelmonial, faire du chapelet un chemin de vie. Quelle belle prière! Quelle prière simple! À la portée de chacun et tout spécialement à la portée du plus simple et du plus pauvre. Le chapelet me met en présence de Dieu par l'intercession de Marie. Ainsi, je puis prier dans une église, je puis prier à la pause de midi, je puis prier seul chez moi. Le chapelet, c'est le chemin du cœur. Que faire avec une grâce? Lorsque nous avons reçu une visitation du Seigneur, alors je vous raconte une histoire qui nous est relatée par Thérèse de Lisieux. Thérèse, à cette époque, a 13 ans. On est en janvier-février 1884. Elle a 13 ans, 13 ans et demi. Un jour, c'est un dimanche, Thérèse est à la messe et elle a son missel ouvert dans les mains. Et peut-être pendant l'homélie, elle a une distraction. Et de son missel, il y a une image qui dépasse à travers les pages. Et donc elle ne voit que le coin de cette image. Et que représente cette image? Le Christ en croix. Et donc, que voit-elle dépasser de l'image? La main. La main clouée. Et au lieu que cette distraction ne mène à rien, cette distraction entraîne Thérèse
dans une contemplation et un acte. Voilà ce qu'elle décrit. Un dimanche, en regardant une photographie de notre Seigneur en croix, je fus frappé par le sang qui tombait d'une de ses mains divines. J'éprouvais une grande peine en voyant ce sang tomber à terre sans que personne ne s'empresse pour le recueillir. Je résolus de me tenir en esprit au pied de la croix pour recueillir la divine rosée qui coulait de ses plaies, comprenant qu'il me faudrait ensuite la répandre sur les âmes. Elle n'a que 13 ans et demi. Et Thérèse, en ce moment d'Eucharistie, en voyant la main du Christ en croix, la compassion entraîne son cœur. En regardant la photographie de la main, je fus frappé par le sang qui tombait à terre sans que personne ne s'empresse de le recueillir. La compassion habite Thérèse à ce moment-là. Et elle se laisse pénétrer par cette image, et plus que par cette image, elle se laisse pénétrer par la présence du Christ. Et alors on voit la sainteté. Je pris la résolution de me tenir en esprit au pied de la croix pour recueillir la divine rosée. Voilà ce que fait Thérèse lorsqu'elle est touchée par la grâce de Dieu. Je pris la résolution. Autrement dit, c'est une décision du cœur. Autrement dit, une mobilisation de sa personnalité. Autrement dit, elle est libre. Elle aurait pu rester passive. Et en fait, elle est réactive, Thérèse. Je résolus de me tenir en esprit au pied de la croix. Et on sent bien que ça n'est pas que le fait de ce moment de l'Eucharistie. En fait, c'est une attitude de vie. Se tenir en esprit au pied de la croix pour recueillir la divine rosée. Et qu'est-ce que ça veut dire, recueillir la divine rosée? Eh bien, ça veut dire qu'elle a conscience d'avoir besoin de ce sang. Ça veut dire quoi? Ça veut dire qu'elle a conscience de ses blessures. Elle a conscience de son péché. Elle a conscience qu'elle ne peut rien par elle-même et que le sang qui coule des plaies du Christ dans ses blessures et dans son péché, c'est ce sang qui lui donne la vie. Je résolus de me tenir en esprit au pied de la croix pour recueillir la divine rosée qui coulait de ses plaies. Je trouve que c'est exactement ce que nous voyons à la tente de l'adoration. Vous avez vu juste à côté, il y a un calvaire, le Christ en croix, et il y a Joseph d'Arimathie, les lèvres collées au côté transpercé du Christ. C'est exactement cette même attitude. Je résolus de me tenir en esprit au pied de la croix du Christ pour recueillir la divine rosée qui coulait de ses plaies. Thérèse, elle connaît ses défauts. Elle connaît ses limites. Et justement, c'est là qu'elle accueille. Mais elle ne s'arrête pas là, à l'âge de 13 ans. Pourquoi reçoit-elle ce sang? Pour elle, mais elle ajoute, « Je résolus de me tenir en esprit au pied de la croix pour recevoir la rosée divine, comprenant qu'il me faudrait ensuite la répandre sur les âmes. » En fait, elle est en train de recevoir sa vocation d'apôtre. Sa vie est centrée sur les blessures du Christ pour pouvoir ensuite répandre la divine rosée sur les âmes. Pourquoi est-ce qu'elle va pouvoir la répandre? Parce que Jésus se donne. Le Père Michon nous l'a magnifiquement exprimé à l'instant. Dieu est la bonté qui se donne. Bonum diffusivum sui. Dieu est le bien qui se donne par nature. Il est en expansion.
Il vient vers nous. Il se propage. Et la manière la plus belle dont il nous le montre, c'est dans le côté ouvert du Christ et dans ses plaies sacrées. Le Christ se donne en ce moment-là. Il se donne sur la croix, pour notre vie, pour notre rédemption. Et ce mouvement de don de lui-même, du Christ vers nous, il ne le commence pas sur la croix. Il l'a commencé depuis l'incarnation, au moment où le Verbe prend chair dans le sein de la Vierge Marie. Dès ce moment-là, le Verbe se donne, le Christ se donne, le Fils vient vers nous. Comme dit l'Épître aux Hébreux, « Père, tu m'as donné un corps, alors j'ai dit, me voici, je viens pour faire ta volonté. » Dès le moment de l'incarnation, le Christ se donne. Il se donne à l'incarnation, il se donne au calvaire, et en fait il se donne à chaque instant de sa vie. J'ai beaucoup aimé comment le Père Michon nous le disait à l'instant, en disant « Toute la vie du Christ est une adhésion amoureuse à la volonté de Dieu pour le monde. » Le Christ se donne. Et nous, nous sommes là pour nous donner en retour. C'est notre grand désir de pouvoir faire de notre vie un don pour lui. Mais et la puissance de ce don. Sainte Thérèse d'Avila a chanté la puissance de ce don lorsqu'elle dit « Quelle force renferme ce don ? Il ne peut manquer d'attirer le Tout-Puissant à ne faire qu'un avec notre bassesse. » Thérèse d'Avila ne cesse de chanter ce don de soi. Dieu ne force pas notre volonté. Il prend ce que nous lui donnons. Mais il ne se donne pas complètement tant que nous ne nous sommes pas donnés à lui d'une manière absolue. Le Seigneur ne peut agir librement dans une âme que quand il la trouve dégagée de toute créature et toute à lui. Bien sûr, Dieu pourrait s'imposer à nous, nous contraindre. Dieu ne le fait qu'au gré de notre liberté. Et je crois que c'est cela que nous pouvons demander en ce dernier jour. Que nous puissions repartir de Parel Monial avec une volonté libérée, une liberté délivrée. Que nous puissions consentir à cette rencontre d'alliance. Alors Thérèse d'Avila a conscience que en nous, il y a beaucoup de résistance, beaucoup de freins, de lenteur pour réaliser le don de nous-mêmes, ce qui est notre plus cher désir, nous donner. Que de réticence et de lenteur, dit Thérèse d'Avila, nous sommes si lents à faire le don absolu de nous-mêmes que nous n'en finissons pas de nous préparer. Il nous semble que nous donnons tout à Dieu, or nous ne lui donnons que les fruits et les revenus, tandis que nous gardons pour nous le fond et la propriété. Elle gémit. Nous n'en finissons jamais de faire à Dieu le don absolu de nous-mêmes. Aussi, il ne peut pas nous donner tout d'un coup un tel trésor. Jean-Paul II l'a beaucoup dit, combien la vocation fondamentale de l'homme et de la femme, c'est de se donner. Le chemin du bonheur, c'est le chemin du don de soi. Et comme nous accomplissons le désir le plus cher de notre existence, lorsque nous parvenons enfin à entrer dans le don de nous-mêmes. Alors je voudrais vous dire trois qualités du don de soi. Trois qualités. Le don de soi, il est absolu, indéterminé et souvent renouvelé. Le don de soi, il est absolu. Oui, le don de soi, c'est une désappropriation de moi au profit de l'amour.
de l'amour qui veut me pénétrer. Et cette désappropriation se fera sentir douloureusement en raison des attaches qui m'empêchent, qui m'aliènent, en raison aussi de mon péché et en raison des blessures dont j'ai été victime. Le Christ, son don de lui-même est absolu, parfait. Il se donne totalement. Il se donne à moi totalement. Et moi, je suis en chemin vers l'absolu du don de moi-même. Je suis en chemin. Et tant que je ne me donne qu'à moitié, je suis insatisfait. Mon cœur est insatisfait, car mon existence aspire à se donner totalement. Et Dieu aussi est blessé de ce que je ne me donne que partiellement. Voilà la première qualité du don de soi, c'est d'être absolu. Les saints nous ont précédés, Thérèse d'Avila gémit de ne parvenir à se donner absolument. Ne nous désespérons pas, nous sommes en chemin, mais nous savons où se situe la réalité, non pas dans la moitié du don de moi-même, mais dans l'absolu du don de moi-même. La deuxième qualité du don de soi, c'est qu'il est indéterminé. Indéterminé, c'est-à-dire, je ne cherche pas à me donner pour obtenir un intérêt particulier. Je me donne pour lui, sans chercher de retour. Le don de soi est indéterminé, c'est-à-dire un acte purement gratuit, sans chercher à y tirer un avantage personnel. Excusez-moi pour la comparaison, mais il me semble que chez Michael Jackson, une chose qui a tellement touché tant de monde, outre le talent de l'artiste et sa créativité, c'est l'indétermination de ce don de lui-même qui se donnait toute sa vie, en toute chose. Il se brûlait, on peut dire. Évidemment, au début de la vie spirituelle, nous nous donnons, mais nous nous recherchons beaucoup. Ainsi, par exemple, quelqu'un décide d'aller à la messe le dimanche avec une grande quête esthétique. Il a besoin de la beauté des chants, tant mieux, il est en chemin. Mais tant que je recherche cette esthétique pour satisfaire mes goûts, le don de moi-même n'est pas indéterminé. Deuxième qualité, donc le don de soi est indéterminé. Troisième qualité, il est souvent renouvelé. Parce que regardez comment ça se passe. Je vais à Paray-le-Monial. Et au cours de ce chemin de conversion, je me donne. Et puis je repars. Et je reprends tout. Notre tendance naturelle, après avoir donné et nous être donné, c'est de reprendre ou de compenser. Non, non, non. Le don de soi, il a besoin d'être souvent renouvelé. Et quand je dis souvent, ça veut dire quotidiennement renouvelé. Et quand je dis quotidiennement, ça veut dire chaque heure, chaque instant renouvelé. Je crois que c'est cela notre chemin d'aujourd'hui, de ce dernier jour. Nous allons proposer tout à l'heure à l'Eucharistie, après l'homélie et avant l'offertoire, nous allons proposer à celles et ceux qui le veulent de pouvoir renouveler un don de nous-mêmes dans l'Eucharistie, renouveler une offrande de nous-mêmes, de notre vie, de notre histoire, de nos projets, de nos préoccupations, et plus même que renouveler une offrande, nous allons être invités tout à l'heure à poser un acte de consécration. Ça n'est pas obligatoire. Personne n'y est obligé. C'est à l'heure du Seigneur, ces choses-là. Mais tu vois,
Le sens de cet acte de don de soi au Seigneur, à l'amour, le sens de cet acte de consécration, c'est qu'il puisse avoir ces trois qualités du don de soi, d'être absolu, indéterminé et souvent renouvelé. C'est le chemin du don de soi, du don de nous-mêmes, qui est le désir le plus cher de notre cœur profond, car c'est le désir de l'amour, le désir d'aimer.

son âme, être enveloppé par le manteau de Marie. Demande-lui qu'elle te conduise, puisqu'elle nous précède sur ce chemin du don de nous-mêmes. Demandons-lui qu'à travers la prière du chapelet, elle fasse de nos vies un chemin du don, du service, de la consécration de notre vie à l'amour. Voilà, rendons grâce à la Vierge Marie et préparons-nous à vivre l'Eucharistie et le don de nous-mêmes.

Jésus, un jour, il nous dit, je ne vous appelle plus serviteur, mais ami. Alors je voudrais, plutôt que de faire des grandes réflexions sur qu'est-ce que c'est que l'amitié, etc., je voudrais tout simplement aller rencontrer avec vous tous les amis de Jésus qu'on trouve dans l'Évangile. Alors, on va essayer d'abord de faire la liste. Quel est le premier grand ami de Jésus qu'on trouve dans l'Évangile? Il y a Jean, le disciple que Jésus aimait. Alors, il y a Jean-Baptiste, l'ami de l'époux. Il y a Lazare. Et il y en a un quatrième, c'est Pierre. Alors, je voudrais d'abord m'arrêter sur pardon, Jean le Baptiste, l'ami de l'époux. D'abord, pourquoi est-ce qu'on l'appelait l'ami de l'époux? Pour le comprendre, il faut savoir comment se célébraient les noces à l'époque de Jésus. À ce moment-là, c'est les parents, les familles qui faisaient des tractations. Et puis, une fois qu'on s'était mis d'accord sur la dot à apporter, sur les cadeaux que la famille du mari ferait, à ce moment-là, on organisait la fête du mariage. Et on demandait à un ami de l'époux, d'où le titre ami de l'époux, d'aller chercher l'épouse dans la maison familiale et de l'amener solennellement jusqu'à la maison de l'époux. Et Jean-Baptiste est le premier à remplir cette mission. Mais je voudrais revenir encore en arrière pour regarder qu'est-ce qui s'est passé avant même la naissance de Jean-Baptiste. Son père, Zacharie, était prêtre et il était au temple pour le service qu'il devait remplir. Sa femme s'appelait Élisabeth. Il n'avait pas d'enfant car Élisabeth était stérile. C'est dramatique parce qu'il n'arrive pas à donner la vie. Et c'est un peu l'image du peuple d'Israël qui n'arrivait plus à enfanter véritablement. Et Zacharie est nommé pour aller offrir la prière du soir. Alors il y avait l'offrande de l'encens, etc. Mais quelle est la prière qu'il faisait dans le temple? Parfois, les gens me disent, ah ben il devait prier pour avoir un enfant. Ben pas du tout. Le prêtre dans le temple, il avait une prière.

à faire, et cette prière, elle est fondamentale pour comprendre tout ce qui va se passer ensuite. Car le prêtre dans le temple, il devait dire au milieu de toute une prière, « Seigneur, viens enfin faire miséricorde à ton peuple. » Et ça faisait des siècles et des siècles que tous les soirs, le prêtre dans le temple disait, « Seigneur, viens enfin faire miséricorde à ton peuple. » Et ce jour-là, au moment même où Zacharie dans le temple fait cette prière, l'ange Gabriel lui apparaît et il lui dit, « Ta prière a été exaucée. » Ça, c'est un tournant merveilleux dans l'histoire de l'humanité, car le temps de la miséricorde est arrivé. Et comme preuve que le temps de la miséricorde est bien arrivé, l'ange Gabriel dit à Zacharie, « Ta femme va enfanter un fils et tu l'appelleras du nom de Jean, ce qui signifie « Dieu fait miséricorde ». Et le vieux Zacharie, il n'a pas cru. Alors il va être silencieux, il sort du temple, tout le monde se rend compte qu'il a dû avoir une vision, mais il n'arrive plus à parler. Et au moment de, il rentre chez lui après son service, Élisabeth conçoit dans son sein un bébé. Et là, vous avez, je le rappelle parce que je trouve ça bouleversant dans le contexte de notre société actuelle, c'est que Marie, à peine l'annonciation terminée, à peine l'ange Gabriel l'a quittée, elle se lève. Elle participe déjà au mystère pascal et elle court chez sa cousine Élisabeth. Et au moment où la salutation de Marie touche les oreilles d'Élisabeth, celle-ci est remplie d'Esprit Saint et surtout, le bébé se met à tournoyer dans le sein d'Élisabeth. Il danse en tournoyant. Alors mesdames, je ne sais pas comment il a fait, hein, mais... Pourquoi est-ce que la Bible nous dit cela? C'est parce qu'il y a quelqu'un d'autre qui a dansé en tournoyant dans la Bible. Le roi David, qui au moment où l'arche monte vers le temple, à ce moment-là, vers la tente du temple, à ce moment-là, le roi David y danse en tournoyant. Eh bien, le petit Jean-Baptiste, il a réalisé qu'il a devant lui la nouvelle arche d'alliance qui porte celui qui porte l'univers. Et ça, c'est bouleversant. Le petit Jean-Baptiste, il commence sa mission. Alors, quand on nous dit aujourd'hui qu'un fœtus, c'est pas un enfant, c'est pas une personne humaine, eh bien, moi, je leur lis la visitation et je dis ça, c'est quand même la preuve que deux personnes humaines se répondent encore dans le sein de leur mère. Pour moi, c'est la plus belle preuve de la vie humaine commencée dans le sein d'une maman. Mais je reviens à Jean-Baptiste, au moment de sa naissance et de la circoncision 8 jours plus tard, on dit, ben, on va lui donner son nom. Et tout le monde s'attend à ce qu'on l'appelle Zacharie. Et sa mère dit, non, son nom sera Jean, c'est-à-dire Dieu fait miséricorde. Et on lui dit, mais il n'y a personne dans ta famille qui porte ce nom. Et à ce moment-là, eh bien, Zacharie retrouve la parole après qu'on lui ait mis une tablette et qu'il ait écrit « Jean est son nom ». Et là, c'est vraiment, pour moi, ça me bouleverse toujours parce que c'est le moment de la miséricorde qui commence. Et c'est celui qui va justement remettre l'épouse entre les mains de l'époux quelques dizaines d'années plus tard, dont le nom signifie justement « Dieu fait miséricorde ». Alors Jean-Baptiste, on le retrouve dans l'évangile de Jean, et là je voudrais regarder avec vous quelques versets de l'évangile de Jean, parce que dès le prologue de son évangile, Jean nous parle de l'ami de l'époux. Et il nous dit, il y eut un homme envoyé de Dieu, son nom était Jean. Alors il faut tout de suite se dire, son nom c'est Dieu fait miséricorde.
il vint en témoin pour rendre témoignage à la lumière, afin que tous croient par lui. Il n'était pas la lumière, mais il devait rendre témoignage à la lumière. Alors là, vous avez un ou deux versets qui sont étonnants, car Jean, il vient témoigner de la lumière. Et vous, est-ce que vous êtes des témoins de la lumière? Eh ben, pas toujours, hein. Pas toujours, hein. Parce que dans l'évangile de Marc, on retrouve la même réalité, car à un moment, Marc, Jésus dit, est-ce que la lumière arrive pour qu'on la mette sous le lit ou sur le lampadaire? Ben, tout le monde se dit, ben, c'est évident, c'est sur le lampadaire. Mais il y a quelque chose de bizarre dans cette phrase. Est-ce que la lampe arrive pour qu'on la mette sous le lit ou sur le lampadaire? Ben, vous avez déjà vu des lampes marcher, vous? Dans les dessins animés, tout est possible. Mais en réalité, qu'est-ce que Jésus veut nous dire? Il veut nous dire à tous, moi je suis la lumière du monde, je viens dans ta vie. Est-ce que tu me mets sur le lampadaire de ta vie ou est-ce que tu le mets sous le boisseau? Je prends un exemple très pratique. Quand j'étais étudiant à Toulouse, un beau jour, il y a eu une grève sauvage dans un supermarché avec 60 caisses. Eh ben, les gens, qu'est-ce qu'ils ont fait? Ils sont tous partis avec leur caddie. Et parmi eux, il y avait sûrement des bons chrétiens. De même, j'entends souvent dire, ben, voler les impôts, c'est pas voler. Parce qu'ils nous volent suffisamment par ailleurs. Mais tout ça, c'est pas quand même très moral. Alors, est-ce qu'on est vraiment la lumière du monde? Et là, je pense qu'on a vraiment tous, mais on va essayer de découvrir ensemble comment, en devenant les amis de Jésus, on peut redevenir lumière du monde. Oh, vous n'êtes pas des lumières et moi non plus, mais c'est Jésus qui devient lumière dans nos vies. Alors, je reviens à Jean-Baptiste, mais vraiment, il est témoin de la lumière afin que tous croient par lui. Alors, ce verbe croire, c'est un verbe étonnant. Car si je pouvais, avec mon micro, demander à chacun de vous qu'est-ce que ça veut dire croire, eh ben, j'aurais des réponses un peu bizarroïdes. Et si je vous demande ce que c'est que la foi, vous allez me dire la foi c'est croire en Dieu. Et croire en Dieu c'est quoi? C'est avoir la foi. Ça définit rien du tout. Et Jean, il sait très bien que le verbe croire, c'est un verbe difficile. Alors, très souvent, chaque fois qu'il met le verbe croire, il met à côté une petite phrase pour expliquer ce que ça veut dire. Et à ce moment-là, quand vous mettez bout à bout toutes ces petites explications, vous avez la plus belle définition du verbe croire que je connais. Car j'ai envie de vous demander, j'aime bien faire un peu d'interaction pour pas vous endormir. Et est-ce que le mot de foi vient souvent dans l'évangile de Jean? Vous osez plus répondre, hein? Parce que vous avez peur de vous faire piéger. Et je vois des têtes qui font ça. Eh ben, les têtes qui font ça, elles se trompent. Jamais le mot de foi n'est employé par Jean, sauf une fois, mais dans un autre sens. Par contre, le verbe croire revient au moins 90 fois. Alors croire, qu'est-ce que c'est? Croire, c'est accueillir Jésus. À ceux qui l'ont accueilli, à ceux qui croient en son nom, croire, c'est accueillir Jésus. Croire, c'est demeurer auprès de lui. Croire, c'est écouter sa parole. Croire, c'est manger son corps. Croire, c'est boire son sang. Et ainsi, on s'aperçoit que le verbe croire, ça veut tout simplement dire vivre dans l'intimité avec Jésus. Et ça se terminera par la plus belle petite périphrase qui dit « Croire, c'est demeurer en lui ». Au début de l'évangile, c'est demeurer auprès de lui. Et à la fin de l'évangile, c'est demeurer en lui. Eh bien, la mission de Jean, c'est que tous croient en lui. Eh bien, en France, on est loin de cela, hein. Quand on voit des églises qui continuent à se vider, ben, alors, au lieu de se dire les gens, ils sont complètement païens, c'est nous qui sommes pas des lumières. Si nous étions rayonnants de la lumière de Dieu, eh bien, le monde y croirait.
Mais je continue mon petit tour avec le premier ami de Jésus. Je surveille l'heure parce que je suis très bavard. Alors on le retrouve un peu plus loin. Et là, je voudrais simplement, au moment où Jean donne son témoignage et les pharisiens lui disent « Mais qui es-tu ? Si tu n'es ni le Christ, ni le prophète, etc., mais qui es-tu ? » Et Jean dit « Moi, je baptise dans l'eau. Au milieu de vous se tient quelqu'un que vous ne connaissez pas. » Et là, je trouve que ce verset, il a gardé toute son actualité. « Au milieu de vous se tient quelqu'un que vous ne connaissez pas. » Et là, c'est la deuxième partie de ce que je voudrais voir avec vous après. C'est celui qui se tient au milieu de nous aujourd'hui, vous ne le connaissez pas. Et car tout, Jésus nous a dit tout à l'heure, tout ce que j'ai entendu de mon Père, je vous l'ai fait connaître. Eh bien, prenez une vieille balance Robert Val. Vous voyez les balances Robert Val avec les deux plateaux? Eh bien, sur un plateau, on va prendre celui de droite, vous mettez tout le temps que vous perdez en choses inutiles tous les jours. Et je mets la télévision sur le plateau de droite. Et sur le plateau de gauche, vous mettez le temps que vous passez au pied du maître à écouter sa parole tous les jours. De quel côté la balance va pencher? Eh bien, je pense que la barre, elle va aller se bloquer à droite, complètement. Et ça, c'est, je crois, le péché des catholiques en France aujourd'hui. C'est qu'on ne prend plus le temps de venir s'asseoir au pied du maître pour écouter sa parole. Or, l'Église, nous dit saint Marc, et j'y reviendrai tout à l'heure, elle naît de l'écoute de la parole de Jésus. Alors vous voyez, si vous voulez vraiment être les amis de Jésus, si vous voulez devenir des lumières du monde, ben il faut que vous connaissiez la parole, il faut que la parole elle puisse vous transpercer, comme dans les Actes des Apôtres, d'entendre cela, ils eurent le cœur transpercé. L'Esprit Saint, il est comme un glaive qui passe par la parole de Dieu. Mais ça m'arrive de demander aux gens, ben, où est-ce que se trouve Zachée ? Où est-ce qu'on va le trouver ? Quelle est son adresse ? Luc 19. Vous connaissez tous les rues de vos villages ou de vos villes. Mais les rues de l'Évangile, vous les connaissez pas. Un jour, il y a un professeur, j'étais au séminaire de N'Djamena, et il y avait un jésuite qui enseignait la parole de Dieu. Et dans la classe où il était, il demande au séminariste de prendre l'épître de Jude. Et il demande, il y a un séminariste qui lève le doigt et qui dit « Dans quel chapitre ?» Et là, l'exégète, il a sauté en l'air en disant « Tu reliras tout le Nouveau Testament pour ta pénitence. » Ben, il n'y a qu'un chapitre. Et là, on ne connaît pas l'Évangile. Normalement, l'Évangile, j'ai eu la joie d'aller visiter une école juive de la banlieue parisienne. Eh ben, tous les pitchouns de 6-7 ans, ils connaissent Abraham, Isaac, Jacob, comme leurs grands-parents. Et nous, on connaît pas la parole de Dieu. Mais je reviens à Jean-Baptiste, l'ami de l'époux. Quelqu'un se tient au milieu de vous que vous ne connaissez pas. Et il vient après moi et je ne suis même pas digne de dénouer la courroie de sa sandale. Alors, le lendemain, va se passer le début des noces entre le Christ et l'humanité. Car le lendemain, Jean-Baptiste voit Jésus qui passe et il dit à ses disciples, « Voici l'agneau de Dieu qui porte ou qui enlève le péché du monde. » Et à ce moment-là, deux de ses disciples se mettent à suivre Jésus. C'est l'épouse qui commence à rejoindre son époux divin. Et c'est saint Augustin qui raconte ça. Et
Moi, j'ajouterai quelque chose qui m'a bouleversé depuis des années. C'est qu'au moment où les deux premiers disciples y suivent Jésus, à un moment, Jésus s'arrête. Et qu'est-ce qu'il fait? Il se retourne. Et vous, ça vous laisse froid. Ben, qu'est-ce que ça vous dit, ça? Jésus se retourne. Et ça vous dit rien. Quelle horreur. En fait, dans tout le Premier Testament, impossible de voir Dieu sans mourir. Et voilà que tout d'un coup, Jésus se retourne et les deux disciples peuvent voir Dieu face à face. Vous êtes à peu près comme Philippe, qui un jour dit à Jésus, « Allez, maintenant montre-nous le Père et cela nous suffit. » Et Jésus le regarde en disant, « Mais Philippe, tu comprends rien encore ? Car il y a si longtemps que je suis avec toi, qui m'a vu a vu le Père. » Mais si vous voulez connaître Jésus, eh ben, il faut vivre avec lui. Il faut le regarder vivre. Et pour ça, ben, il faut connaître l'Évangile. Il faut s'en nourrir, il faut que l'Évangile, il prenne corps, il prenne vie en vous. Moi, j'ose dire que chaque fois que j'ouvre mon Nouveau Testament, c'est la fête de Noël pour moi. Pourquoi? Parce que le Verbe se fait chair en moi. Le Verbe, la parole, prend vie en moi. Et devenir chrétien, c'est devenir habité par le Christ. Le Christ qui me transfigure en lui. Et j'ose dire le Verbe transfigurer parce que saint Paul, deux fois dans ses épîtres, il emploie le même verbe que la transfiguration de Jésus pour dire ce que nous devons devenir. Alors Jean-Baptiste, je termine avec lui encore quelques mots, parce que au chapitre 3 de saint Jean, on va le retrouver, et on va le retrouver d'une manière merveilleuse, car c'est un programme de vie qu'il nous donne à tous. « Moi, je ne suis pas le Christ, mais je suis celui qui a été envoyé devant lui. » Et les deux versets suivants, il faut les savoir par cœur. « Celui qui a l'épouse est l'époux, mais l'ami de l'époux, il se tient là, il l'écoute, et la voix de l'époux le comble de joie. » Telle est ma joie, elle est parfaite, il faut qu'il grandisse et que je diminue. Eh bien là, vous avez tout votre programme de vie si vous voulez être les amis de Jésus. Il faut se tenir là, se réjouir à la voix de l'époux, et votre joie sera parfaite, et il faut qu'il grandisse et que je diminue. Souvent, on me dit « devenir des saints, c'est impossible ». Mais c'est très simple de devenir des saints. Il faut qu'il grandisse, lui, en moi, et que moi, je diminue. Il faut que progressivement, l'époux divin prenne toute la place en moi. Mais pour ça, il faut que la voix de l'époux me réjouisse et que je me tienne là auprès de lui. Alors n'hésitez pas à méditer ces deux petits versets, à les apprendre par cœur. Jean 3, 29, jusqu'à la fin du chapitre, les deux versets. Alors après ça, c'est un de mes grands amis que je veux vous présenter. C'est le disciple que Jésus aimait. Alors, je vais vous poser une question. Mais attention, il y a un piège dans la réponse. Quelles sont les deux personnes, ou même il y en avait trois ou quatre, mais les deux personnes essentielles qui sont présentes au pied de la croix? Marie et Jean. Eh bien, pour votre pénitence, je m'excuse, vous irez relire le chapitre 19e de saint Jean. Car à aucun moment dans son évangile, Jean ne prononce le nom de Marie. Il parle toujours de la mère de Jésus. De la même manière, il ne parle jamais de saint Jean pour désigner le disciple que Jésus aimait. Il dit toujours le disciple que Jésus aimait.
Et pourquoi est-ce que c'est comme ça? C'est parce que l'évangéliste Saint Jean veut nous dire à tous ce matin que chacun de nous, nous sommes appelés à devenir le disciple bien-aimé, et chacun de nous est appelé à venir au pied de la croix et à entendre Jésus dans un dernier effort, en regardant non plus sa mère, mais ça, les traductions sont très mauvaises en français, en regardant la mère, c'est-à-dire la nouvelle Ève, il dit au disciple bien-aimé dans la version grecque, « Voici ta mère ». Et l'évangéliste ajoute, toujours dans la version grecque, « À partir de cette heure-là, Jésus, le disciple l'a pris chez lui ». Impossible d'être chrétien sans prendre Jésus, sans prendre Marie, ou plutôt la mère de Jésus, chez nous. Il faut vivre avec elle. Alors j'ai précisé la version grecque parce que hier en venant à Paris, je me suis arrêté 2 heures ou 3 heures chez Monsieur Pierre Perrier, qui est un type extraordinaire, qui travaille sur l'araméen de l'époque de Jésus et qui est en train de préparer un livre, un petit livre de 150 ou 200 pages sur la place de Marie dans l'Évangile. Et ça sera un chef-d'œuvre pour montrer que c'est Marie qui a été à la source des 4 évangiles. Et il le montre à partir de l'araméen. Mais je ferme ma parenthèse. Alors, si chacun de nous, on est invité à devenir le disciple que Jésus aimait, mais c'est formidable. Le jeudi saint, où il était le disciple que Jésus aimait? Il était assis à côté de Jésus. Jésus lui dit aux disciples, « L'un de vous me trahira. » Et Pierre se penche vers Jean et lui dit, « Demande-lui qui c'est. » Et là, le disciple bien-aimé se penche vers Jésus, vers la poitrine de Jésus, nous dit l'évangéliste. Et ça, moi, ça me bouleverse. Parce que qu'est-ce qu'il a entendu? Ben, il a entendu battre le cœur de Dieu. Le cœur de Dieu qui... C'est Jésus, il est venu pour cette heure-là. Et voilà que le disciple bien-aimé, il entend battre le cœur de Dieu. Ce cœur débordant d'amour. Et voilà qu'il est penché sur la poitrine, sur le cœur de Jésus. Et le lendemain, il se tient au pied de la croix. Et là, il va contempler le changement radical dans l'histoire de l'humanité, c'est le jaillissement des sources de la miséricorde divine. En réalité, pour comprendre ce texte, il faut avoir en tête 2 autres textes, un du premier et l'autre de l'Évangile. C'est la petite source qui coule de dessous le côté droit du temple, que le prophète Ézéchiel a aperçu, une petite source qui devient un ruisseau, puis un torrent, puis un fleuve infranchissable, et il apporte la vie partout où il passe. Il n'y a plus besoin de médecins et d'infirmières, car les feuilles des arbres servent de remède à toutes les maladies du monde. Et il y a des récoltes tous les mois. Qu'est-ce que veut dire ce texte? C'est que du côté... de dessous le côté droit du temple, c'est-à-dire du côté transpercé du nouveau temple qu'est Jésus, eh bien, les sources de l'amour vont jaillir et elles vont apporter la vie partout, partout, partout. Et donc, nous avons à nous tenir au pied de la croix. D'abord pour que les sources, la source d'eau vive, la source de la miséricorde vienne nous renouveler chacun de nous. Et c'est le sens aussi de cette journée de la miséricorde. Et le deuxième texte, c'est de Saint Jean au chapitre 7e. Le jour de la fête, c'est la fête des tentes, le grand jour. Alors nous, quand on entend le grand jour, ça vous dit rien du tout à vous.
Mais malheureusement, l'évangéliste, tout ce qui était connu de tout le monde, il l'a pas rapporté parce que tout le monde le savait. Mais 20 siècles plus tard, on le sait plus. C'est qu'à ce moment-là, le grand jour dans le temple, le grand prêtre, c'était le seul jour où il entrait dans le temple. Et ce jour-là, il faisait la prière suivante. « Seigneur, viens enfin donner à ton peuple les eaux vives dont il a besoin. » Et à ce moment-là, Jésus, debout dans la cour du temple, s'écrie « Si quelqu'un a soif, qu'il vienne à moi et qu'il boive. » Il parlait de l'esprit que devaient recevoir ceux qui croiraient en lui. Alors, ça, c'est quelque chose de bouleversant. Vous mettez ces deux textes et vous êtes au pied de la croix, vous, le disciple bien-aimé, et vous assistez à cette scène bouleversante. Un soldat romain s'approche, il casse le mur du temple saint et en jaillissent les sources de la miséricorde. Alors ça, c'est vraiment bouleversant. Et moi, je vous invite à vous tenir au pied de la croix. Et quand est-ce que vous pouvez vous y tenir au pied de la croix? Ben, à chaque Eucharistie. Car l'Eucharistie, ce n'est rien d'autre que la participation pour nous aujourd'hui à l'unique sacrifice de la croix. Et c'est Jean Chrysostome qui dit, mais chrétien, à chaque Eucharistie, tu es plus proche de la croix que ne l'était le soldat romain. Mets tes pieds dans ceux du disciple bien-aimé. Et Marie dans ton cœur, la mère de Jésus, laisse-toi enfanter à cette nouvelle humanité. Alors, le disciple bien-aimé, c'est vraiment, pour nous, c'est notre vocation à tous. Et on le retrouve une troisième fois. On le retrouve le matin de Pâques. Le matin de Pâques, Marie-Madeleine. Eh ben Marie-Madeleine, elle court dire à Pierre, dans l'évangile de Jean, hein, parce que dans les autres évangiles, il y a un autre récit. Dans l'évangile de Jean, elle court trouver Pierre et l'autre disciple, celui que Jésus aimait. Elle leur dit, on a enlevé le Seigneur et je sais pas où on l'a mis. Et à ce moment-là, Pierre et le disciple que Jésus aimait, ils courent au tombeau. Et qui arrive le premier? Le disciple que Jésus aimait. Et moi, j'en tire la conclusion que quand on aime, eh ben, on court vite. Ben oui, quand on aime quelqu'un, on a soif de le retrouver, de le voir. Mais en même temps, on nous dit, il n'entra pas. Il voit le tombeau, mais il n'entra pas. Le tombeau ouvert. Et à ce moment-là, arrive Pierre, qui entre, il regarde, il voit le linceul, il voit le sundarion, c'est le linge qui couvrait la tête, et il constate. Le disciple bien-aimé, il entre, et qu'est-ce que nous dit l'évangéliste? Il vit et il crut. Ça, c'est quelque chose de merveilleux. Alors vous voyez, si vous mettez vos pas dans ceux du disciple bien-aimé, vous expérimenterez dans votre cœur l'intimité avec le Christ. Car la parole de Dieu, elle veut vous donner d'entrer dans l'intimité du Verbe. Et une dernière fois, on le rencontre, c'est au bord du lac. Au bord du lac, un jour, ils étaient partis à la pêche, et Pierre avait dit aux autres, je m'en vais à la pêche. Ils commençaient à en avoir marre de tout ça. Ils avaient bien vu le ressusciter, mais bon, qu'est-ce qu'on fait maintenant? Et Pierre dit aux autres, je pars à la pêche. Les autres disent, on va avec toi. Ils passent la nuit sans rien prendre. Et le matin, il y a quelqu'un qui est en train de préparer, qui a du feu, qui a allumé un feu au bord du lac, et qui leur dit, les enfants, est-ce que vous avez quelque chose à manger? Ils lui disent, ben non, on a passé la nuit à la pêche et on n'a rien pris. Et à ce moment-là, Jésus leur dit, jetez le filet à droite et vous prendrez. Et ils le font. Et à ce moment-là, le filet se remplit. Il a failli même éclater. Alors ça aurait été terrible de faire une pêche comme ça, puis tout repart dans le lac. Mais ils ont réussi à le ramener jusqu'au bord du lac.
Mais ce qui m'intéresse, c'est que immédiatement, le disciple que Jésus aimait dit à ses collègues de pêche, c'est le Seigneur. Il l'a reconnu et immédiatement, eh bien, il entre dans l'intimité avec Jésus. Maintenant, le troisième, c'est Lazare. Lazare, on nous dit, c'est l'ami de Jésus. Mais ce qui est étonnant, c'est qu'on ne sait pratiquement pas grand-chose de Lazare. On sait qu'il était le frère de Marthe et de Marie. On sait que Jésus l'aimait. Mais on n'en sait pas plus. Et ça, je trouve ça extraordinaire. Parce que Jésus, quand il apprend que son ami Lazare est malade, eh ben, il va pas se presser pour y aller. Et à un moment, il apprend Lazare est mort. Et lui, il répond, non, il dort. Et il va dans son village. Et là, quand il va aller jusqu'au tombeau, Jésus a été complètement bouleversé et il a pleuré sur la mort de son ami Lazare. Eh bien, pour moi, c'est le symbole de Jésus qui pleure sur la mort de tous les hommes. Car dans le projet du Père de rassembler tous les hommes au cœur même de la vie trinitaire, dans le Fils bien-aimé, eh bien, il n'y avait pas le mystère de la mort. Et Jésus, le Fils éternel, eh bien, il pleure devant la mort de son ami Lazare, devant la mort de tous les hommes de tous les temps. Les pleurs de Jésus sur la mort de son ami Lazare, c'est quelque chose de merveilleux, car ça nous montre l'amour de Jésus pour chaque homme et pour la souffrance et pour la mort de tous les hommes de tous les temps. Jésus pleure sur chacun de nous au moment où on meurt. Et le quatrième ami de Jésus officiellement nommé dans l'évangile de Jean, c'est Pierre. Alors Pierre, c'est au moment... Alors Pierre, c'est étonnant parce que Pierre, c'est celui qui, au moment où Jésus annonce qu'il va mourir, et Pierre lui dit « Non, non, ça t'arrivera pas, ça, Seigneur. Non, non, là, ce que tu dis, c'est pas vrai, ça va pas arriver. » Et Pierre, il va renier son maître par trois fois. Alors pourquoi est-ce qu'il renie Jésus? Eh bien parce qu'il ne le reconnaît plus. Il attendait un Jésus qui allait triompher et il a en face de lui une locumène qui se laisse faire, qui résiste pas. Pierre, il n'a pas compris ce que le prophète Isaïe annonçait dans les champs du serviteur. Il porte le péché des multitudes. Il n'a plus visage humain et tout le monde le bafoue, tout le monde se moque de lui. Si vous prenez l'évangile, vous allez voir toutes les autorités, la foule, le peuple, tout le monde. Alors Pierre, il le reconnaît plus. Et pour une fois, il dit la vérité. Mais j'en suis pas, moi, de cela. Et en plus, c'est devant une servante, ce qui était humiliant. Mais Pierre, à un moment, il croisa le regard de Jésus. Et il se rappelle de la parole de Jésus. Et finalement, c'est la parole de Jésus qui va venir transpercer son cœur et commencer sa conversion. Il se mit à pleurer amèrement. Là, Pierre, il est comme retourné par le regard et la parole de Jésus qui descendent dans son cœur pour lui faire comprendre le chant du serviteur qui devait porter le péché des multitudes. Et à ce moment-là, on le retrouve, Pierre, après la résurrection, lorsque on est au bord du lac, avec le moment où le disciple bien-aimé a dit « c'est le Seigneur », entre parenthèses, Pierre qui était quasiment tout nu, immédiatement il met son pantalon pour descendre. Et après le repas, Jésus va dire à Pierre « est-ce que tu m'aimes ?» Alors, dans nos traductions françaises, en français, on n'a qu'un seul verbe pour dire « aimer d'amitié » ou « aimer d'agapé », c'est-à-dire de l'amour même qui jaillit du cœur de Dieu. Et à ce moment-là, Jésus dit à Pierre « est-ce que tu m'aimes d'agapé ?»
Parce qu'en fait, vous pouvez aimer quelqu'un pour lui-même, mais vous pouvez aussi aimer quelqu'un pour le bien que ça vous fait. Ça, c'est pas, moi, je peux dire j'aime les frites, mais c'est parce que ça me fait du bien quand j'en mange. Mais ça, c'est pas un amour. C'est l'amour d'agapé, l'autre pour lui-même, ou l'amour d'amitié, qui est encore une autre forme d'amour. Et Jésus dit à Pierre, est-ce que tu m'aimes de cet amour d'agapé? Et Pierre lui répond, tu sais bien que je t'aime d'amitié. Alors Jésus lui dit, paie mes agneaux. La deuxième fois, Jésus lui dit, est-ce que tu m'aimes d'agapé? Et Pierre répond, tu sais bien que je suis ton ami, que je t'aime d'amitié. Et c'est la troisième fois où c'est Jésus qui dit, est-ce que tu m'aimes d'amitié? Et là, Pierre, il est contristé de voir que Jésus insiste. Ben, il l'avait renié trois fois, par trois fois, Jésus insiste. Et là, Pierre lui dit, tu sais bien que je t'aime d'amitié. Et là, c'est la charge pastorale qui est donnée à Pierre, à Simon Pierre. Et je vous ferai remarquer qu'il lui est pas demandé d'avoir des doctorats en théologie, en philosophie, en je sais pas quoi. Il lui est demandé, est-ce que tu m'aimes d'agapé? Est-ce que tu m'aimes d'amitié? Jésus, c'est ça qu'il attend de nous tous pour nous confier la charge du troupeau, la charge de ses agneaux. Et la confier à tout le monde d'une manière ou d'une autre, par la vie baptismale qui nous est donnée, le baptême, la confirmation et l'Eucharistie. Je vous appelle mes amis, car tout ce que j'ai entendu de mon Père, je vous l'ai fait connaître. Et là, je suis en train de travailler sur l'évangile de saint Marc, car j'ai jamais lu ça nulle part. Nous assistons entre le chapitre 3e, pour l'instant je le prends au verset 35 pour simplifier pour vous, jusqu'à la fin du chapitre 5, nous assistons à la naissance de l'Église à partir de l'écoute de la parole de Dieu. Ça, je l'ai jamais vu nulle part, mais c'est ça que je voudrais essayer de vous faire découvrir rapidement. Car au verset, je crois, 31 du chapitre 3e de saint Marc, on voit, on nous dit, la mère de Jésus et ses frères arrivent, et ils le font demander, mais ils restent dehors. Ça, c'est fondamental. Ils sont dehors. Et la mère arrive avec ses frères et on envoie quelqu'un dire à Jésus, ta mère et tes frères sont là qui te cherchent. Et la réponse de Jésus, c'est de regarder ceux qui sont assis autour de lui à écouter sa parole. Et Jésus répond, mais qui est ma mère? Qui sont mes sœurs? Qui sont mes frères? Et il regarde ceux qui sont assis autour de lui, ce sont ceux qui font la volonté de mon Père. Et donc la volonté du Père, eh bien c'est qu'on soit de ceux qui sont en cercle autour de lui à écouter la parole. Voilà la volonté du Père, la volonté de Dieu. Parce que dans saint Marc, le mot de Père, il arrivera qu'à la croix. Après cela, Jésus arrive au bord du lac. Il y a une foule immense et on nous dit qu'il monte dans la barque et avec un jeu de mots un peu étrange, on nous dit que il s'assit sur la mer dans une barque. Moi, si j'avais été l'instituteur de celui qui a écrit ça, j'aurais écrit faute de grammaire. Parce que Jésus, il n'est pas assis sur la mer, il est assis dans la barque. Mais l'évangéliste insiste en écrivant « Jésus s'assit sur la mer dans la barque ». Quel est le seul qui peut s'asseoir sur la mer, qui peut marcher sur les eaux? Ben c'est Dieu lui-même. Il chevauche les monstres marins. Et donc voilà que Jésus, il apparaît comme Dieu lui-même qui s'assied sur la mer et il est assis car il est dans la position de celui qui va enseigner. Et on nous dit que toute la foule était à terre, pour bien montrer la différence.
Et Jésus va leur parler en parabole. Et vous connaissez tous, c'est la parabole du semeur. Quel est le premier mot de sa parabole? Écoutez. Et puis, à la fin de la parabole, les dernières paroles de Jésus, c'est si quelqu'un a des oreilles pour entendre, qu'il entende. Et la parabole, c'est l'histoire toute simple d'un semeur qui sème du grain. Il y en a qui tombent au bord du chemin. Alors moi, ça m'étonne toujours parce qu'un vrai semeur, même le paysan d'autrefois, il jetait pas le grain sur la route, hein. Ça tombait tout dans le champ. Alors je me suis demandé pourquoi. J'ai été voir dans un dictionnaire d'archéologie agronomique à Toulouse, à l'Institut catholique, et j'ai découvert que dans les champs en Palestine, il y avait un petit sentier qui allait jusqu'au centre du champ, où il y avait un petit monticule qui avait été fait avec des branches, et quand la moisson se préparait, on envoyait les enfants, non pas à une session de parelmonial, mais on les envoyait sur le monticule pour faire du bruit, pour chasser les oiseaux. Et comme ça que les oiseaux, ils viennent pas manger les grains. Et le chemin, il avait été tellement piétiné que le grain, il tombait sur le chemin. Et comme on ne labourait à l'époque qu'après avoir semé, avec une espèce de lame qui n'arrivait pas vraiment à retourner le chemin qui était dur comme du bois, eh ben, à ce moment-là, les oiseaux, ils arrivaient, ils mangeaient tout. Après, vous avez de la graine qui est tombée là où il n'y avait pas de profondeur de terre, et évidemment, elle a tout de suite poussé, parce que avec la chaleur, elle commence à pousser tout de suite, mais dès que le soleil devient violent, eh ben, immédiatement, elle meurt. Le troisième terrain, c'est la graine qui tombe dans les épines et les ronces, étouffe le grain, l'épi qui commence à pousser, et ça rapporte rien. Et si ça tombe dans la bonne terre, ça rapporte 30, 60 ou 100 pour un. Est-ce que c'est beaucoup, ça? Et j'ai découvert qu'à l'époque de Jésus, les meilleures récoltes connues, c'était 28 pour un. Ça veut dire que la graine dont parle Jésus, elle va rapporter beaucoup plus que toutes les moissons connues à l'époque. Alors vous allez me dire, mais qu'est-ce que ça a à faire avec la parole de Dieu, cette parabole, et avec l'Église? Eh bien, dans les versets suivants, et là je vous lis les versets qui sont essentiels pour comprendre cette naissance de l'Église, c'est-à-dire la naissance d'une nouvelle famille de Jésus. Parce que immédiatement après la parabole, Jésus va s'adresser, je vous lis les versets, « Quand Jésus fut à l'écart, ceux qui l'entouraient, ceux qui étaient assis autour de lui avec les 12, se mirent à l'interroger sur les paraboles. » Donc là, c'est bien uniquement ceux qui sont assis autour de lui et les 12 qui l'interrogent sur les paraboles. Et Jésus leur répond, « À vous, le mystère du royaume de Dieu est donné. À vous qui êtes assis autour de moi avec les 12, le mystère du royaume vous est donné. » Et il continue, « Mais pour ceux qui sont dehors, et vous rappelez, c'est la mère de Jésus et ses frères qui étaient dehors. Eh bien, à tous ceux qui sont dehors, tout arrive en énigme, de peur qu'en regardant ils voient et qu'en entendant, de peur qu'ils se convertissent. » Alors là, on se dit, mais Jésus, il perd la tête ou quoi? Il veut plus que les gens se convertissent. Mais pas du tout. Ce qu'il veut nous dire, c'est que la condition sine qua non pour pouvoir recevoir le mystère du royaume qu'il nous soit donné, eh bien, c'est de venir s'asseoir aux pieds de Jésus, de faire partie de ceux qui sont assis autour de lui. Alors là, ça commence à prendre son sens. C'est qu'il y a une nouvelle famille qui est en train de se former. Qui est la famille de ceux qui sont assis autour de lui avec les 12?
et donc de ceux qui écoutent la parole de Dieu. Et la condition sine qua non pour que le mystère du royaume nous soit donné, c'est de venir aux pieds de Jésus. Et si vous ne prenez pas un minimum de 20 minutes tous les jours au pied du maître à écouter sa parole, ben jamais vous pourrez entrer dans cette véritable famille. Vous resterez toujours aux périphéries. Mais ça, il y a beaucoup de gens qui me disent « Mais mon père, moi j'ai pas le temps de donner 20 minutes à Dieu tous les jours. » Mais vous perdez combien de temps en choses inutiles par jour? Rappelez-vous la Robert Val de tout à l'heure. Et on a tous 20 minutes à donner à Jésus. Et puis il faut peut-être remettre les priorités à leur place. Et après ça, Jésus va continuer et il va nous préciser en expliquant la parabole qui est le semeur, qu'est-ce que c'est que la graine. Alors la graine c'est quoi? Ben c'est la parole de Dieu. Et la graine, la parole de Dieu, et si elle tombe sur le chemin, eh bien les oiseaux ils vont la manger tout de suite. Moi ça m'arrive régulièrement. Un jour je présidais la messe, je devais prêcher, j'avais pas eu le temps de préparer mon homélie, et puis c'est le diacre qui lit l'évangile. Et à la fin de l'évangile, je me dis mais zut, qu'est-ce qu'il vient de lire? J'avais absolument pas écouté. Ça vous arrive jamais à vous, mais à moi ça m'arrive. Et à ce moment-là, j'ai des plans hors sec. Hein, vous en faites pas. J'ai des plans pour m'en tirer parce que j'ai dit à l'assemblée, la parole de Dieu, elle est tellement belle qu'on va prendre un temps de silence pour l'accueillir. Et pendant ce temps-là, j'ai été relire l'évangile tranquillement. Mais oui, mais c'est... Alors... Vous voyez comment la graine, si parfois on l'entend pas, elle entre par une oreille, et voilà, la deuxième terre, c'est là où il n'y a pas de profondeur de terre. Ben, je me souviens un jour, j'avais présidé un mariage, et j'avais fait une belle homélie, et j'étais content de moi à la fin, même probablement un peu trop content. Et puis en sortant du mariage, il y avait une voiture qui bloquait la mienne. Et j'ai commencé à râler. Et puis au bout d'une minute, je me suis dit, mais attends, t'es complètement incohérent. Tu viens de parler de l'importance de l'amour dans la vie, et une demi-heure après, tu te mets à râler pour une histoire de bagnole qui n'est pas à sa place. Eh bien ça, c'est la parole, je l'avais entendue, mais je l'ai pas laissé porter son fruit en moi. Et puis la troisième terre, eh bien c'est la graine, la parole de Dieu, elle est bien accueillie. Elle commence à pousser, mais les soucis du monde, de la richesse et tout ça, l'étouffent. Comment est-ce qu'on est pris les uns et les autres par tout ce matérialisme dans lequel on vit, dans lequel on baigne? Faut toujours avoir les choses les meilleures, etc., etc. Mais combien de fois la parole de Dieu est étouffée en nous par les soucis du monde et les richesses? Et puis la dernière, quand elle tombe dans la bonne terre, ben elle produit du fruit en surabondance. Et ainsi, la graine, c'est l'image de la puissance de la parole de Dieu. Et après, vous aurez deux autres paraboles. La petite parabole du grain qu'on a semé, ben le paysan, il va pas venir toutes les cinq minutes voir si la graine, elle pousse. Dès que la parole de Dieu est descendue en nous, elle porte son fruit, même si... Une fois, il y a une dame qui me dit, « Mon père, c'est dramatique, je retiens jamais rien. » La parole, je suis heureuse de la lire, mais le lendemain, j'ai complètement oublié. Mais je lui dis, « C'est pas grave, la parole, elle a été semée dans votre cœur. Elle va accomplir son œuvre. » Et puis la dernière parabole, c'est une petite graine, la graine de Senevé. Et on m'a ramené une fois d'Égypte des graines de Senevé, c'est de la poussière. Et cette graine, elle donne une plante potagère, la plus grande des plantes potagères. Et les oiseaux du ciel peuvent venir sous son ombre. Et là, j'ai une petite anecdote du cardinal Ratzinger en l'an 2000, l'année sainte, avant qu'il devienne Benoît XVI. Il a fait une conférence aux catéchistes à Rome. Et à la fin de la conférence, il y avait des questions. Et dans sa conférence, il avait parlé de la graine de Senevé qui devenait la plus grande des plantes potagères.
Et à ce moment-là, il y a une catéchiste qui lui dit, Éminence, c'est bien votre image, mais maintenant, c'est qu'il n'y a plus un oiseau qui vient se mettre sous son ombre. Ben oui, aujourd'hui, vous avez beau rassembler les chrétiens, il n'y a plus personne qui vient. Et le cardinal, il s'est tourné vers la catéchiste, il lui a dit, mais vous savez ce qu'il vous reste à faire? Ben, c'est de replanter une nouvelle graine, qui redeviendra la plus grande des plantes potagères. Mais pour ça, il faut semer la parole de Dieu. Et la grande affaire pour nous tous, c'est qui est le semeur de la parabole? C'est chacun de nous. En fait, on ne sait pas qui est le semeur. À aucun moment, l'évangéliste ne nous le dit. Parce qu'en réalité, c'est nous tous qui sommes invités à porter la parole. Alors, il me reste 2 minutes. Je voudrais maintenant prendre un hélicoptère et survoler la fin de ce que je voulais vous dire. C'est que la nouvelle famille de Jésus, c'est celle qui se forme à partir de ceux qui écoutent la parole. Et après ça, à la fin, voilà que Jésus monte dans la barque, c'est l'image de l'Église. Jésus dort, la barque elle est en train de s'enfoncer, c'est l'image de notre Église en France. On a toujours des gens qui me disent « mais j'ai beau prier, Dieu m'écoute pas ». On a l'impression qu'on a un Dieu qui est sourd, muet, aveugle, et il dort. Il est sur un coussin, et le coussin, c'est pas pour dormir mieux, c'est parce que le coussin, c'était là où se mettait le capitaine du bateau. Et le bateau, il commence à enfoncer. Mais c'est l'image de notre Église, elle sera toujours à moitié en train de couler, et en même temps, quand on réveille Jésus en lui disant « Seigneur, on est en train de couler !» Eh bien Jésus, il se redresse, et il fait taire la mer et le vent, et il va leur dire « Mais homme de peu de foi !» Et après ça, vous avez le chapitre 5, et je m'arrête là-dessus. Jésus, il va guérir. Dites-moi les 3 guérisons que Jésus va faire au chapitre 5 de Saint Marc. Il va guérir un païen, un homme. C'est vraiment le tout impur. Ensuite, il va guérir une femme juive qui avait des pertes de sang depuis 12 ans. Elle n'arrive plus à donner la vie, c'est l'image d'Israël. Et l'homme, c'est l'image du paganisme qui est incapable de vivre ailleurs que dans les tombeaux. Et cette femme, elle était réduite en esclavage. Il y a même le mot de « tu es guéri de ton mal ». Le mal, c'est le fouet qu'avait le maître des esclaves. Et après, il va guérir qui en troisième? Une petite fille. Ben, un homme, une femme, une enfant, ça fait quoi? Ben, ça fait une famille. Et une famille qui rassemble les hommes de tout le monde entier, les païens, les juifs, et la petite fille, elle a quel âge? 12 ans. Et 12 ans, c'est l'âge où, à l'époque, une fille peut commencer à enfanter. Ça veut dire que l'Israël de Dieu va reprendre vie. Alors, rendez grâce à Dieu pour toutes ces merveilles, et surtout, prenez la décision, vous aussi, d'aller vous asseoir aux pieds de Jésus pour écouter sa parole. Amen, alléluia.

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2: Jésus répondit : Femme, grande est ta foi, que tout se passe pour toi comme tu le veux. Matthieu 15, 28.

0: Alors, il y a beaucoup de choses à faire dans une paroisse. Pour un curé, c'est pas toujours très facile. Il y a des pratiquants, il y a des catholiques non pratiquants. Et puis en plus, le pape François, maintenant, nous demande de sortir dans les périphéries. Alors, quel conseil pourriez-vous donner à un curé de paroisse parmi toutes les choses qu'il y a à faire quand des laïcs demandent par exemple de mettre l'adoration en place et qui répond qu'il a déjà beaucoup de choses à faire.
1: Alors, je ne sais pas s'il y a des curés ici qui demandent ça, je ne pense pas.

0: une chose en plus, mais c'est un moyen que le Seigneur nous donne pour nous aider à mieux vivre la grâce eucharistique et pour que cette grâce eucharistique porte tout son fruit et fasse de nous des témoins, des missionnaires. Donc je pense que ça, c'est une question déjà de conversion dans la compréhension de l'adoration. Ce n'est pas quelque chose en plus, à côté, parallèle, hein, mais c'est vraiment intimement lié à la messe. C'est comme ça qu'il faut l'organiser, voilà, qu'il faut le concevoir. Voilà. Et ensuite, pour le lancer, bon, ben, on a un site internet, vous connaissez certainement le site adoperpe.fr. Comment lancer l'adoration? Vous avez plein de questions, réponses, les objections. Ça, vous pouvez le voir tranquillement. Mais je pense qu'il faut, on dit généralement trois conditions. Il faut un curé qui soit partant. Voilà. Si ça n'intéresse pas le prêtre, ça pourra jamais marcher. De toute façon, dans une paroisse, si le curé il est pas un peu moteur, on sait bien que ça va pas durer, ça pourra pas se mettre en place. Donc un curé qui soit volontaire. Et ensuite, il faut un lieu. Alors le lieu, ben, il faut trouver un lieu qui soit à la fois pas trop grand, pour qu'on puisse garder ce côté un peu d'intimité avec le Seigneur, qu'on puisse chauffer, qu'il soit agréable, et en même temps un lieu où il puisse y avoir un accès nocturne pour les personnes qui viennent prier la nuit. Donc si on est dans une grande église, dans une chapelle latérale, il faut un système de sécurité. Et voilà, un beau lieu, hein, un beau lieu qui soit consacré à l'adoration. Hein. Si on le met dans l'église principale et que toutes les demi-heures ou toutes les heures, on doit enlever le Saint-Sacrement parce qu'il y a l'enterrement, le baptême, le mariage, c'est difficile pour les adorateurs qui donnent une heure dans la semaine en plus de la messe et qui ont envie d'avoir ce temps de prière. Donc un prêtre qui est quand même en vie, on ne va pas lui demander d'être nécessairement adorateur de nuit ou d'être très engagé, mais quand même qui accueille ce projet très favorablement, un lieu digne, avec les bonnes conditions, qui soit agréable, et puis ensuite quelques personnes qui vont prendre les choses en main. Voilà. Et quand on a ces conditions-là, vous pouvez appeler notre équipe, les missionnaires de la Sainte Eucharistie, et à ce moment-là, eh bien, on verra ce qui est possible, on essaiera de venir, de vous aider. Voilà.
1: Comment faire pour renouveler une paroisse adoratrice, sachant qu'au bout d'un certain nombre d'années, il y a beaucoup d'adorateurs, soit qui arrêtent, qui déménagent, d'autres qui ne veulent plus aller adorer, surtout la question ici par rapport à l'adoration de nuit. Comment renouveler la paroisse et les adorateurs pour leur redonner envie de continuer l'adoration et de toujours trouver des nouveaux adorateurs pour renouveler cette chaîne d'adoration?
0: Alors, je ne sais pas, il n'y a pas de solution magique, mais c'est une question de conversion. Hein. Je veux dire, on a sans cesse besoin de nous convertir et de creuser le sens de la prière. Je veux dire, l'adoration, c'est le premier commandement. Tu adoreras le Seigneur ton Dieu, à lui seul tu rendras un culte. Donc c'est rester centré sur le grand commandement de la Bible. Donc c'est notre engagement de chrétien. C'est sûr qu'il faut bien sûr, le prêtre peut faire des petites catéchèses, hein. Il y a toutes sortes d'outils aussi qui peuvent être utilisés pour aider les adorateurs à garder ce rendez-vous hebdomadaire. Après, c'est sûr que le groupe des adorateurs évolue au fur et à mesure que l'adoration continue dans le temps. Il y en a qui peuvent arrêter, il y en a qui peuvent se décourager. À nous de comprendre pourquoi les personnes se découragent et arrêtent, c'est toujours intéressant. Est-ce que c'est par manque de catéchèse? Est-ce que c'est parce qu'il y a du combat spirituel et les gens ne savent pas ce que c'est que le combat spirituel? Donc là, je pense que ça touche plus le rôle du curé, de comprendre que oui, c'est normal, au début, le Seigneur peut toucher notre sensibilité, l'adoration peut être facile, agréable, le Seigneur nous encourage à ce niveau-là, et puis ensuite, il peut nous enlever les grâces sensibles pour nous aider à vivre quelque chose de plus intérieur, plus profond. À ce moment-là, c'est là où l'adoration commence vraiment. Comme disait le Père Jérôme il y a deux jours, hein, quand on dit « j'arrête l'adoration parce que je ne ressens plus rien », non, quelqu'un qui dit ça, il n'a pas commencé l'adoration, hein, on n'adore pas pour ressentir. Donc il y a toute une catéchèse de comment le Seigneur travaille dans notre cœur. Bah, c'est la vie intérieure, c'est la vie spirituelle. Donc en fait, des adorateurs qui s'arrêtent d'adorer, c'est qu'il y a quelque chose qui a manqué dans leur formation, hein, c'est sûr. Après, ce qui est important, c'est que tous les 2-3 ans, nous, on est disponible pour venir faire une petite relance. Souvent, il y a des nouveaux adorateurs, des nouveaux paroissiens qui vont venir. Il y en a qui ont déménagé, donc des adorateurs en moins. Il y en a des nouveaux paroissiens qui ne sont pas nécessairement sensibles. Et une bonne prédication sur l'adoration.

0: voilà, peut les aider à se rajouter, hein, cette chaîne de prière. Mais j'ai envie de dire, normalement, si on entretient la flamme à travers une relance tous les 2-3 ans, à travers quelques catéchèses pour comprendre qu'est-ce que c'est que la vie intérieure, la vie de prière, j'ai envie de dire, le nombre d'heures d'adoration est plus ou moins stable. Après, comme tout, ça peut augmenter un peu, descendre un peu. Ce qui est sûr, c'est qu'il faut trouver un peu la vitesse de croisière de sa paroisse. Hein, combien, quelle est la, en fonction de la taille de la paroisse, quel est le nombre d'heures, de jours, de nuits que le Seigneur nous demande pour qu'on le fasse dans la paix, qu'on ne soit pas trop tendu, qu'on ne soit pas toujours à chercher des adorateurs parce qu'on a peut-être fait une nuit de trop, on a peut-être vu les choses trop grandes, mais en même temps qu'on ne soit pas en défaut, hein, en faisant le minimum et rester un peu dans une petite médiocrité, enfin médiocrité, c'est pas de médiocrité, jamais quand on est devant le Saint-Sacrement, mais en voulant faire tellement peu qu'on fait moins que ce que le Seigneur pourrait nous donner de faire. Voilà, donc je pense que on n'a pas de réponse évidente à cette question-là.
1: Pourquoi cette chaîne d'adoration, donc en exposant le Saint-Sacrement, qui est les personnes qui viennent régulièrement les unes après les autres, pourquoi faire cette chaîne d'adoration alors que chacun pourrait, à la limite, aller adorer quand il veut et ça serait quand même plus simple à organiser? Alors ça, c'est plutôt des questions de coordinateur peut-être. Il y a quand même une organisation qui est un peu compliquée. Pourquoi cette chaîne d'adoration communautaire sur une paroisse?
0: Alors, on touche ici la grâce de... vous savez, il y a deux modes d'exposition, deux manières de vivre cette rencontre avec Jésus en dehors de la liturgie. Il y a soit ce qu'on appelle la visite du Saint-Sacrement. La visite du Saint-Sacrement, c'est cette très, très, très pieuse pratique. Il y a une église, on passe à côté, on rentre, on va saluer le Seigneur qui est au tabernacle, on fait une prière, on prie 15 minutes, 20 minutes, on offre à Jésus ses joies, ses peines, on reçoit sa grâce et on repart. On n'a pas besoin de l'exposition du Saint-Sacrement. Vous voyez, Jésus est dans le tabernacle, ça suffit. Après, il y a un autre mode qui s'appelle l'exposition solennelle du Saint-Sacrement, où là, c'est l'Église qui s'engage à être là. On expose, il y a d'un côté la présence réelle de Jésus, et il doit y avoir non pas l'absence réelle de l'homme, comme on dit souvent, mais la présence réelle de l'Église. Vous voyez, il y a Jésus exposé, l'Église doit être là. Et donc, quand on expose solennellement, on peut exposer des plages horaires plus ou moins longues, et à ce moment-là, eh bien, on doit avoir cette présence qui est liée à un engagement. Hein, c'est-à-dire qu'il faut, voilà, il faut s'engager. Et la personne ici, vous voyez, ne vient plus d'abord pour faire une visite, c'est-à-dire présenter ses propres intentions au Seigneur, mais elle vient au nom de l'Église. C'est une dimension ecclésiale, c'est une dimension d'intercession. En fait, j'y vais pas simplement quand j'ai envie, quand je le sens, quand j'ai un peu de temps. Ça peut être une adoration un peu privée, mais ici, c'est une adoration publique, ecclésiale, où j'assure une présence. Je suis là devant la présence réelle de Jésus et je représente toutes les personnes de la paroisse, de la ville. Je suis là en leur nom. Hein. Et c'est là où on cite souvent cet exemple de Moïse, vous savez, qui luttait contre les Amalécites. Vous souvenez ce passage dans l'Ancien Testament? Et lorsque Moïse élève les bras vers Dieu, lui qui est l'intercesseur, il est dit que le peuple d'Israël avait l'avantage sur ses ennemis. Et à un moment, il est dit que les bras de Moïse s'alourdissaient. C'est comme s'il arrêtait son intercession, son adoration, sa louange, sa prière. Et à ce moment-là, les ennemis d'Israël avaient l'avantage sur le peuple de Dieu. Et donc, il comprend que s'il arrête d'intercéder, il y a quelque chose qui manque sur le terrain. Voyez. Et donc, il va demander à Aaron, à Hur, de maintenir ses bras tendus vers Dieu. Et il est dit qu'à ce moment-là, eh bien, Dieu donne la victoire totale à son peuple sur ses ennemis. Et donc, vous voyez, on est dans cette adoration continue qu'on encourage vraiment en paroisse. On est dans cette dimension d'intercession où je vais, comme Moïse sur la montagne, assurer le service de la prière, le service de l'intercession. J'y vais pas pour moi, j'y vais pour l'Église, pour le monde. Et pendant cette heure, je représente ceux qui en ont le plus besoin. Donc, vous voyez, c'est une vision complètement différente. Enfin, pas complètement différente, mais il faut bien distinguer la visite du Saint-Sacrement. J'y vais quand je peux, quand je veux, devant le tabernacle. J'ai pas besoin de voir l'hostie. Je peux très bien prier partout. Et puis, l'adoration solennelle avec exposition où je suis là au nom de l'Église et j'intercède pour tous ceux qui, dans le monde, essaient de vivre leur foi chrétienne et dans tout leur combat. Voilà. Et donc, cette adoration continue est basée sur cette grâce d'intercession. Hein. C'est dans ce sens-là. Je n'y vais pas d'abord pour mes intentions personnelles, mais je vais assurer ce service de l'intercession pour tous ceux qui en ont besoin.
1: Pourquoi nous n'adorons pas sous les deux espèces ?
0: C'est une question, je pense, pratique déjà. C'est-à-dire que autant les apparences du pain, les espèces du pain, eh bien, se conservent facilement pendant au moins un mois sans être altérées, alors que les espèces du vin, même si c'est le sang du Christ, mais sous les apparences du vin, elles, en une journée, surtout s'il fait chaud comme ça, eh bien, seraient déjà altérées. Hein. Et donc la théologie nous dit tant que les espèces demeurent, du pain et du vin, la présence réelle du corps et du sang subsiste. Mais si les espèces sont altérées, c'est-à-dire si l'hostie n'a plus le goût de pain, mais a le goût de pain moisi, il n'y a plus la présence réelle. Et si le vin n'a plus, si vous le prenez, le goût du vin, mais le goût du vinaigre, il n'y a plus le sang du Christ dedans. Donc c'est-à-dire que l'Église a toujours encouragé, enfin toujours, comme disait Monseigneur Léonard depuis quelques siècles, hein, peut-être pas depuis le début avec un approfondissement de ce mystère, mais l'Église encourage l'adoration du corps du Christ pour cela. Après, je pense qu'il y a une autre question, peut-être plus spirituelle, à un autre niveau, c'est-à-dire que le corps, c'est ce qui est exposé, ce qui est visible. Le sang exprime davantage l'intériorité, et on pourrait adorer le sang, évidemment, mais voilà, pour des questions pratiques, pastorales, on va dire avant tout, est lié à la réalité de l'Eucharistie, c'est plus facile et ça a plus de sens aussi d'adorer le corps. Voilà. Après, il y a certainement d'autres questions plus théologiques, mais je ne sais pas.
1: Que répondre à des gens qui disent qu'ils n'ont pas le temps de venir adorer ?
0: S'ils n'ont pas le temps d'aller adorer, ils ont le temps pour faire quoi ? Moi, j'aimerais savoir. Dites-moi ce pourquoi ils ont du temps. Après, on verra ce qui est le plus important. Mais voilà, il y a pas de, c'est une question de foi. Hein, je veux dire, il y a pas de réponse à cette question-là. Hein, je veux dire, c'est soit je crois que c'est Jésus qui est présent dans l'Eucharistie, je trouve le temps. On a tous le même temps. Soit je crois pas, et dans ce cas-là, bien sûr, j'ai pas le temps. Donc ça touche, voilà, la question de la foi. Voilà, est-ce que je crois que Jésus est là, tout simplement.
1: Qui sont les missionnaires de la Sainte Eucharistie ?
0: Quoi ? Quels sont ?
1: Les missionnaires de la Sainte Eucharistie.
0: Quels sont ? Qui sont ?
1: Qui sont ? Qui sont ?
0: Qui sont ? Ça, c'est un grand mystère. Je me demande toujours. Non, voilà, on est une petite communauté de prêtres, donc une association cléricale, des prêtres donc, qui sont associés, attachés au diocèse de Fréjus-Toulon, et qui ont pour mission d'aider les paroisses. Alors, plusieurs missions. Hein, je veux dire, on va dire, la première mission, c'est de prier, d'adorer le Saint-Sacrement. Si on ne commence pas par prier, par adorer, toutes nos activités sont vaines. Donc d'abord, une mission de prière et d'intercession, sachant qu'on pourrait dire que c'est notre première activité, l'adoration. Hein, c'est un peu paradoxal aujourd'hui de dire que c'est une activité de ne rien faire. Bah oui, on ne fait rien et malgré ça, on fait tout parce qu'on est au pied de celui qui est l'agneau de Dieu, qui sauve le monde, hein, et qui est le seul qui fait quelque chose en détruisant la mort, et lui qui est ressuscité. Donc lorsqu'on fait rien au pied du Seigneur, c'est là en fait où notre activité est la plus importante dans notre journée, dans notre semaine. Donc une mission de prière, d'adoration. Hein. Ensuite, on essaie de vivre dans des sanctuaires eucharistiques. Alors c'est tout un concept qu'on essaie de développer. Hein, c'était le cardinal Houmesch de la Congrégation du Clergé, il y a une dizaine d'années, avait proposé à tous les évêques d'avoir des sanctuaires eucharistiques dans leur diocèse. Il disait que dans les diocèses, il y a des sanctuaires mariaux, dédiés à la Vierge Marie, à peu près partout, où vous avez des lieux de pèlerinage, des gens qui viennent en procession, qui prient la Vierge Marie avec des confessions, des messes, etc. Et donc le cardinal proposait qu'il y ait aussi dans chaque diocèse un sanctuaire eucharistique, où l'Eucharistie serait dignement célébrée, continuellement adorée, avec des prêtres qui seraient là pour accueillir, pour confesser, pour prêcher, pour inviter les âmes à se nourrir de l'Eucharistie, et qu'il y aurait un rayonnement dans le diocèse, avec ces prêtres qui seraient au service aussi des paroisses qui voudraient mieux comprendre et mieux vivre l'adoration. Voilà. Donc, ce qu'on essaie de mettre en place, on a deux lieux pour l'instant, on ne peut pas dire que c'est encore exactement ce qu'on veut vivre. Voilà, on a bon, cette église qui est très, très magnifique, mais qui est aussi donc, attachée à la grâce de Marie-Madeleine. Donc c'est un avantage. Marie-Madeleine nous conduit à Jésus. Il n'y a pas de. Voilà. Mais donc, ce lieu-là, et puis un lieu aux États-Unis, à Long Island, un centre spirituel animé par les missionnaires de la Sainte Eucharistie. Donc, l'adoration, sanctuaire eucharistique, et puis ensuite, on est disponible pour aider des prêtres à lancer l'adoration, ou voilà, pour faire des enseignements, des conférences, où on organise des congrès, on publie le brasier eucharistique, un petit journal, hein, qui est la passerelle entre les adorateurs, entre les paroisses adoratrices.
2: Dans le cadre de notre adoration qui a maintenant le 13 ans, je crois.
0: C'est où ?
2: Et à Maison Lafitte. Et donc le père Médiatrice est venu en novembre, décembre, quelque chose comme ça. Son intervention dans les différentes églises les dimanches, samedi et dimanche, n'ont pas apporté grand-chose le premier jour. Mais tout compte fait, 6 mois après, on a une 30aine d'adorateurs de plus. Et je voudrais vous en remercier tous.
0: Merci. Oui, il n'y a pas à applaudir. Alors, j'en profite pour dire que le congrès Adoratio, on l'organise depuis plusieurs années. Et on a reçu un peu dans le cœur de l'exporter. Voilà, donc on a exporté un premier congrès Adoratio à l'île de la Réunion, où on a eu au moins 600 personnes qui étaient là. Alors, il faut dire que là-bas, c'est facile de remplir les églises, plus facile qu'en France. Enfin, c'est la France, vous le diront bien sûr, mais c'est quand même voilà, un contexte spirituel un peu plus ouvert, on va dire, moins matérialiste et moins cartésien, on va dire. Donc ça, c'est très beau congrès Adoratio. Là, on va lancer un congrès. Alors ça, c'est une grande première. On a beaucoup prié à Altötting. Voilà, donc c'est en Allemagne. Donc le prochain congrès est en Allemagne, dans cette grande basilique de Bavière, avec Stéphane ici, le docteur Stéphane, qui est l'artisan qui fait ça avec toute son énergie, que je remercie. Donc c'est une nouvelle voilà, expérience en Allemagne, parce que on a plusieurs prêtres qui travaillent dans plusieurs pays, je veux dire France, Italie, Espagne, où il y a beaucoup de chapelles d'adoration qui sont mises en route, en Angleterre, en Irlande, mais en Allemagne, rien. Voilà. Et quand on sait hein, quand même l'importance de l'Allemagne en Europe dans le rôle des décisions et tout ça, c'est important qu'il y ait aussi ces lieux de prière, d'intercession, ces foyers de vie eucharistique qui rayonnent hein, aussi sur les gouvernants, les personnes qui dirigent. Voilà, donc on a Altötting, c'est en novembre, hein, et voilà, et puis on a d'autres projets de congrès Adoratio qui se mettront en route petit à petit.
3: Oui. Donc la question qu'on aimerait vous poser, c'est à Bologne où nous sommes, est-ce qu'il est bon pendant l'adoration d'avoir des moments de formation à l'adoration qui sont proposés pour faciliter, pour introduire mieux ceux qui prient à l'adoration, ou bien s'il ne convient pas de faire ces moments de formation pendant le déroulement de l'adoration. Et si c'est le cas, s'il ne convient pas, que conseillez-vous comme moyen de formation à la prière et à l'adoration ?
0: Alors, merci. Sur ça, donc, c'est une question importante. L'adoration en paroisse reste silencieuse. Hein, c'est-à-dire que quand un adorateur vient assurer son heure de prière, c'est silencieux. Il le fait en silence. Alors maintenant, c'est vrai qu'un nouvel adorateur, on peut organiser dans certaines paroisses tous les mois un créneau d'adoration, une soirée d'adoration, avec le format un petit peu de, vous savez, de la côté d'Emmanuel, c'est-à-dire un petit temps de louange, ensuite un petit enseignement, comment adorer, pourquoi, les raisons, les causes, etc. Ensuite un temps d'adoration animé, avec possibilité de se confesser. Donc vous voyez, une petite école d'adoration. Et ça, c'est quelque chose qui peut vraiment aider des nouvelles personnes à découvrir l'adoration en étant soutenue par un accompagnement musical, par un petit enseignement, en même temps par la confession, parce que souvent, je ne sais plus qui le disait, mais c'est que la personne a besoin de recevoir cette grâce de la confession pour pouvoir rentrer en adoration. Donc, c'est quelque chose qui peut s'organiser tous les mois, par exemple, ou tous les 3 mois, voilà, des veillées d'adoration. Alors après, si on n'a pas ça, on a des supports, hein, mais une fois de plus, le support ne nous fait pas adorer. Il y a des livres qui existent, qu'on a publiés, hein, vous les avez dans le petit journal Le Brasier Eucharistique aussi. Dans le journal, on essaie tentant de mettre des méthodes pour nous aider à adorer. Et puis bien sûr, c'est toujours la parole de Dieu avant tout, hein, je veux dire, de prendre la parole du jour et de voir qu'est-ce que Jésus me dit, ce qui est écrit dans l'Évangile. Ben, le Jésus qui l'a dit, il est là présent devant moi, ressuscité. Tout ce qu'il a dit, tout ce qu'il a fait il y a 2000 ans, il le dit, il le fait pour moi qui suis devant lui. Donc ça sera toujours le soutien, le support de la parole de Dieu, hein, pour nous aider à adorer. Et après, vous pouvez aussi vous aider d'un livre de prière, d'une revue, enfin une revue spirituelle, on va dire, mais dans la mesure où celle-ci ne prend pas tout le temps de votre adoration, où c'est un moyen pour nous aider. Après, il faut aussi tenter d'accepter d'être nul, d'avoir l'impression de perdre son temps, que notre adoration ne touche pas le cœur de Jésus. Et c'est ça aussi, l'adoration, hein, accepter le désert. Quand on est dans le désert, il faut persévérer, il faut creuser, il faut la fidélité. Et c'est ça qui nous aide. Alors, je ne sais pas si ça a répondu, mais enfin, c'est quelques éléments. Voilà, dernière question peut-être. C'est une question donc... par rapport au prêtre, si j'ai bien compris, hein, au prêtre qui n'est pas nécessairement adorateur, comment faire pour que le prêtre devienne adorateur? On l'a un peu dit au début, c'est sûr que un prêtre qui n'a pas été éduqué dans les grâces de l'adoration, c'est difficile pour lui d'encourager les gens à adorer le Saint-Sacrement. S'il ne le vit pas, ça sera difficile pour lui de l'encourager, de toute façon. Hein, alors, qu'est-ce que vous pouvez faire? Eh bien, certes, voilà, prier pour lui. Hein, la prière a une vraie puissance. Et après, moi, je pense que ce qui peut se faire, si le prêtre est quand même vraiment s'oppose, hein, à cette possibilité de prier devant le Saint-Sacrement, c'est d'aller voir le prêtre avec quelques personnes en disant: on est 3-4 personnes, on aimerait avoir un petit temps d'adoration. Est-ce que vous acceptez d'exposer pendant quelques heures simplement, et c'est vous qui assurez ces heures d'adoration? Et certainement que ce petit groupe d'adoration portera des fruits, et ça, le prêtre, il sera sensible s'il voit que les gens qui viennent adorer seront ensuite des personnes qui vont s'engager dans la mission paroissiale. Parce que voilà, ce que le prêtre veut, c'est que sa paroisse devienne missionnaire. Donc s'il ne voit pas le sens de la prière d'adoration, il verra objectivement les missionnaires. Donc que les adorateurs motivés soient des missionnaires, et ça encouragera le prêtre à étendre l'adoration s'il comprend que la source de cet esprit missionnaire, c'est cette rencontre avec Jésus dans l'Eucharistie. Voilà.
4: Je voulais te poser une question, c'est que dans ma génération et dans celle de mes enfants qui ont une cinquantaine d'années, à peu près ton âge, il apparaît que l'enseignement de la catéchèse est complètement obsolète, si tu veux. Il y a des choses intéressantes qui ont été dites dedans, bien sûr, mais il y a un approfondissement qu'on n'a pas aujourd'hui. Est-ce qu'il serait possible d'organiser une catéchèse d'adultes dans laquelle on accepterait de donner des compléments d'information aux gens, parce que la foi aujourd'hui, c'est bien sûr c'est l'opération du Saint-Esprit, mais il faut la demander d'abord. Alors, je voudrais savoir ce que tu en penses.
0: Ce que j'en pense, c'est que ce qu'on essaie de vivre, c'est sûr que là, pour aimer Jésus, il faut y croire, et la foi doit être éclairée, hein, par la formation, par l'intelligence, mais c'est par la formation. Donc oui, il faut se former pour croire mieux et pour pouvoir aimer le Seigneur et pratiquer cette foi. Maintenant, je sais que on a des parcours, hein, d'adultes, voilà, qui sont très, très, qui sont excellents. Et je pense que chaque paroisse a un parcours, soit de catéchuménat pour des personnes qui démarrent, qui débutent dans la foi, soit pour des gens qui sont dans la foi depuis longtemps, mais qui ont en fait besoin vraiment de dépoussiérer un petit peu les connaissances qu'ils ont reçues il y a longtemps, et pour redécouvrir la pureté et la beauté de la foi. Voilà. Ici, on utilise un livre de Scott Hahn, c'est un Américain, « Comprendre les Écritures ». Et c'est quelque chose qui porte beaucoup de fruits. Il y en a parmi vous qui ont suivi cette formation-là. Et je pense que tous les adultes, on a besoin vraiment de se former. Nous, on le voit en tant que prêtre. Si on ne se forme pas régulièrement, à la fin, on se répète. On se répète souvent. Après, la vérité, ça ne change pas, on va dire aussi. C'est vrai, donc on se répétera toujours. Mais il y a des formations qui existent dans les paroisses. Et en tout cas, nous, à Saint-Maximin, on a un petit groupe d'adultes, hein, qui suit ce parcours-là, qui peut se traduire soit donc par un parcours biblique où on rajoute une dimension théologique et catéchétique, soit un parcours de la foi qui intègre la parole de Dieu et la foi dans l'Église. Voilà, la foi. Bon, après, on peut en parler. Il y a des formations à la Castille, il y a des formations partout. Voilà.

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3: Elle est grande, la porte. Il est large le chemin qui conduit à la perdition. Et ils sont nombreux ceux qui s'y engagent. Matthieu 7, 13.

Oui, ça peut paraître évident qu'on ne peut pas suivre le Christ sans le suivre dans l'Église, mais ce n'est pas si évident que cela. Pour certains chrétiens, et puis aussi pour certains non-chrétiens. Pour les non-chrétiens, évidemment, pour eux, pour certains d'entre eux, certains de nos frères que nous connaissons bien, avec lesquels nous vivons, peut-être ont-ils l'impression qu'on peut très bien suivre le Christ sans appartenir à l'Église, et quelquefois même, ils disent, bah, le Christ pour moi c'est quelqu'un d'important, c'est plus que quelqu'un de sympathique, c'est quelqu'un d'important, mais franchement l'Église, moi je ne comprends pas, et puis d'ailleurs je connais des chrétiens qui, des chrétiens que, on connaît toujours des chrétiens que, qui ne vivent pas dans la foi chrétienne, qui ne vivent pas de façon cohérente, qui sont un petit peu décourageants de vivre la foi chrétienne si on regarde simplement tel ou tel qui se dit chrétien mais qui finalement non seulement n'est pas gay mais aussi a l'air de contredire un petit peu la foi qu'il affirme. Donc on comprend qu'un certain nombre de non-chrétiens aient du mal et se disent mais est-ce que pour suivre le Christ il faut vraiment faire partie de l'Église? Mais cette difficulté elle est aussi partagée parfois par des chrétiens qui même des chrétiens pratiquants, pratiquants réguliers ou occasionnels, qui veulent sincèrement appartenir à l'Église, mais qui, devant les limites d'un certain nombre de membres de l'Église, ou devant les limites qu'ils imaginent, prennent peu à peu de la distance par rapport à l'Église. Ils sont à l'intérieur et ils sont à l'extérieur en même temps. C'est un peu curieux. Ils sont à l'intérieur dans la mesure où ils participent à la liturgie au moins de temps en temps, où ils adhèrent au moins à une partie de ce que l'Église enseigne et croit. Et en même temps, peu à peu, ils prennent distance, justement parce que, ils acceptent un certain nombre de choses qui sont dites dans la foi, et puis d'autres, ils ne les acceptent pas. Et ne les acceptant pas, ils prennent du champ, si je puis dire. En imaginant souvent une autre église que celle qui existe, soit en se disant, oh, c'était 10 000 fois mieux il y a un siècle, d'ailleurs, ils ne vivaient pas au siècle précédent, donc ils ne peuvent pas vérifier, donc personne ne peut les contredire, donc ils peuvent continuer à penser qu'ils ont raison, soit, au contraire, à rêver d'une autre église, d'un concile qui aurait lieu dans 10 ans ou dans 20 ans ou dans 30 ans, d'une autre église. Voilà. D'où un certain nombre de réflexions que nous pouvons même entendre à l'intérieur de l'église et qui peuvent nous frapper, nous heurter nous-mêmes, du genre je crois en Dieu, j'aime Jésus, mais moi l'église, j'y crois plus ou j'ai du mal à y croire, etc. Alors c'est pour ça que la réflexion que vous m'avez proposée, poursuivre le Christ, est-il indispensable d'appartenir à l'Église? Qu'est-ce que c'est, au fond, qu'appartenir à l'Église? Ça m'est apparu, bien sûr, comme une question non seulement importante en soi, mais enfin importante aujourd'hui. Il est bon d'essayer de vous proposer, de nous proposer un certain nombre de réflexions. Alors, la première que je vais vous proposer, j'en propose deux. La première, c'est qu'est-ce que suivre le Christ? Et la deuxième, c'est suivre le Christ dans l'Église et par l'Église. Alors la première, qu'est-ce que c'est que suivre le Christ d'après l'Évangile et les actes des apôtres? Alors là, je vais vous proposer tout simplement de regarder ce que font les disciples de Jésus avant la résurrection et après la résurrection, et d'entendre ce que Jésus nous dit lui-même sur l'Église. Donc cette première partie est une partie dans cet enseignement que je vous donne qui va nous permettre de regarder tout simplement les disciples de Jésus dans l'Évangile. Alors d'abord, les disciples de Jésus avant la résurrection. Et nous allons constater tout de suite que les disciples de Jésus, chacun est appelé personnellement, mais il est appelé toujours à l'intérieur d'une communauté de vie avec Jésus et avec ceux que l'Évangile appelle les siens. Alors, on voit bien comment Jésus, sur les bords du lac de Tibériade, va décider qui est appelé, qui il va choisir comme apôtre pour être avec lui, comme dit l'Évangile. Et puis, on voit bien à d'autres moments que telle ou telle autre personne qui est convertie par la rencontre avec Jésus
eh bien, ne fera pas forcément partie du groupe des douze, mais fera partie des disciples du Christ. Par exemple, ce jeune homme riche qui est venu le voir, qui a dit à Jésus, mais qu'est-ce qu'il faut que je fasse pour avoir la vie éternelle? Jésus lui explique, et après avoir eu cette explication, le jeune homme riche s'en va tout triste car il avait de grands biens. Parce que Jésus lui avait dit, vends tout, viens et suis-moi. Ça ne veut pas dire que ce jeune homme ne fera jamais partie des disciples de Jésus, mais on voit bien que Jésus a eu un contact personnel avec lui, lui a dit quelque chose et l'a invité à rejoindre le groupe des disciples de Jésus. Et puis à un autre moment, on voit bien dans l'Évangile quelqu'un d'autre qui s'approche de Jésus et qui lui dit, mais moi je voudrais venir avec toi. Alors pas avec toi simplement comme les disciples, mais avec toi te suivre comme les douze là, qui sont là, je voudrais faire partie des douze. Et Jésus lui dit, non, ce n'est pas ta place. Ce n'est pas ta place, ça ne veut pas dire que tu n'as pas ma place parmi mes disciples, mais les douze, je les ai choisis, j'en ai choisi douze. Donc on voit bien que Jésus choisit personnellement chacun, lui donne sa place, et que ça n'est pas simplement, ça n'est pas la fantaisie personnelle de chacun qui compte, en disant « tiens, j'ai envie de suivre Jésus, je vais aller lui demander, on verra bien comment ça se passe ». C'est bien sûr aussi et d'abord une initiative de Jésus qui vient choisir cette personne et lui dire « toi, viens, suis-moi ». Il y a une voix, la voix d'une personne qui s'adresse aux oreilles et à la personne de quelqu'un d'autre et lui dit « toi, viens, suis-moi ». Je dis, ce n'est pas simplement donc la fantaisie personnelle de la personne qui dit « tiens, je vais suivre Jésus », ce n'est pas seulement ça. Mais alors on voit bien en même temps que les apôtres sont choisis, les uns et les autres, et les disciples, les 72 aussi, sont choisis chacun, mais dans une communauté, dans un groupe constitué, et dans un groupe qui est organisé. On voit dès le début du ministère de Jésus, le groupe des douze et les 72 disciples. Alors, je ne rentrerai pas dans l'explication et le détail de la signification symbolique des douze et des 72. Ce qui est important ici, c'est de voir que les disciples de Jésus sont autour de lui, mais de façon organisée, organique. Et la mission des uns et des autres n'est pas non plus une mission solitaire. Ils vont deux par deux. Rappelez-vous, lorsque Jésus envoie ses disciples en mission et qu'il leur dit « quand vous partez en mission, ne soyez pas soucieux de tout ce que vous allez emporter. Ne vous demandez pas si vous allez emporter une table, trois chaises, la cage à serin, la voiture ou les voitures. Bon, évidemment, il vous faudra des sandales pour marcher sur les routes caillouteuses, il faudra un peu de pain pour manger, mais ne pensez pas tout le temps au lendemain, le lendemain s'occupera de lui-même. Et puis, puisque je vous donne mission, ça va marcher. Ça va marcher parce que c'est moi qui dirige la mission. C'est moi qui agis. Vous servez la mission, mais puisque je suis tout-puissant, puisque je veux m'adresser aux hommes et aux femmes de ce temps, eh bien, je vais m'adresser à eux par vous. Vous rencontrerez le succès ou l'insuccès, parce que le disciple n'est pas au-dessus du maître, mais ma parole va être transmise. Et vous n'avez à vous soucier que de cela. Et évidemment, vous avez à vous soucier, pour que cette parole soit transmise, il faut que vous prêtiez vos bras, vos mains, votre personne sympathique, votre sourire, vos qualités, et puis même vos défauts, vous tâcherez de raboter entre-temps. Mais offrez tout ça, et vous verrez combien ma parole est puissante. Pas la vôtre. Et puis vous verrez aussi que ma parole est parfois refusée. Et alors, simplement ce que je vous demande, c'est de partir deux par deux, et puis de ne pas trop vous préoccuper du lendemain, même s'il est bon de prévoir, même s'il est bon d'organiser. Là, je brode un peu sur la parole de l'Évangile, que vous savez par cœur, simplement pour faire ressortir que Jésus envoie donc ses disciples deux par deux. C'est déjà un signe aussi que les disciples soient choisis à l'intérieur d'une communauté organisée et que la mission est voulue par Jésus avec une certaine forme. Ensuite, on voit que
les disciples avant la résurrection, eh bien, ils vont suivre Jésus, ils vont participer à la prédication de Jésus, aux miracles, ils vont suivre le Christ qui entraîne, qui sanctifie son Église, et ils font partie de ce groupe qui est invité par Jésus à le suivre jusqu'à la croix. Et on voit bien d'ailleurs que de ce groupe des disciples invités à le suivre jusqu'à la croix, hélas, on voit bien que des 12, il n'en reste pas grand-chose. Il reste Saint Jean au pied de la croix. Enfin, c'est l'un des 12. Et puis Marie, figure de l'Église. Elle est là, toute l'Église est là. Et les saintes femmes. Des disciples un peu plus loin. Alors ça, c'était un regard sur les disciples de Jésus avant la résurrection. Comment est-ce qu'ils vivaient avant la résurrection? On voit bien qu'ils suivaient Jésus et ils appartenaient à cette communauté des disciples. Alors après la résurrection de Jésus, est-ce que ça va arrêter? Est-ce que tout le monde va se disperser? Pas du tout. Au contraire. On voit que les compagnons d'Emmaüs, par exemple, après cette rencontre extraordinaire qu'ils ont eue sur le chemin, Jésus qui chemine avec eux, qui leur explique les Écritures, qu'ils ne reconnaissent pas tout de suite, mais qu'ils finissent par reconnaître à la fraction du pain, ce Jésus, dès qu'ils l'ont reconnu à la fraction du pain, ils n'ont pas pu le retenir davantage, mais Jésus leur a dit l'essentiel, leur a fait comprendre qu'il est vivant. Les disciples d'Emmaüs, aussitôt, vont aller à la rencontre de l'Église pour raconter à la communauté ce qui s'est passé. Ils ne gardent pas l'expérience du ressuscité pour eux, en se disant « Mon Dieu, c'est merveilleux, nous n'osions pas y croire, gardons-nous aux choses cette bonne nouvelle pour nous, et puis on en parlera quand on aura le temps, on en parlera quand on aura le courage, on en parlera quand on aura fait 10 ans de catéchisme, on en parlera... » Non, on va en parler maintenant, tout de suite, on ne va pas attendre. On va aller tout de suite leur dire, parce que c'est la grande nouvelle. L'Église ne peut vivre sans vivre du Christ, et sans vivre du Christ ressuscité. L'Église, avant la résurrection du Christ, elle était comme en état de j'oserais dire, d'hibernation, d'attente. Et voilà les compagnons d'Emmaüs qui, aussitôt, vont voir les 12. Et les femmes venues de Galilée avec Jésus, qui étaient venues avec Jésus, qui avaient suivi Jésus pendant tout son chemin, quand elles ont rencontré les deux anges. Elles vont tout de suite raconter aux 11 et à tous les autres, dit l'Évangile, ce qui vient de leur arriver.

0: Et Paul, saint Paul, très intéressant, saint Paul.
1: Vous le savez bien.
0: Très intéressant, la vie de saint Paul et sa conversion. Parce que saint Paul est conduit au Christ par l'Église. Et le Christ le conduit aussi à une compréhension plus grande de ce que c'est que le mystère de l'Église, qui est son corps mystique. En effet, d'abord ça commence par un paradoxe douloureux, par ce drame et par ce témoignage du martyr d'Étienne. On voit que Paul est là, il tient les manteaux de ceux qui sont en train de lapider Étienne. Dans son zèle fou pour Dieu, il persécute les chrétiens, et Étienne est un des représentants les plus extraordinaires de la foi chrétienne, et le martyr d'Étienne représente quelque chose de très important pour les ennemis du Christ. Et il participe à cette lapidation. Et vous savez bien qu'Étienne, je vois les cieux ouverts, je vois le Fils de Dieu, le Fils de l'homme. Étienne affirmant sa foi en même temps qu'il pardonne à ceux qui viennent de le lapider. Et saint Augustin, devant cette scène, dit que la prière d'Étienne a été exaucée par Dieu, puisque à la prière d'Étienne, Paul a été converti. Et voilà que Paul, qui rencontre Jésus sur le chemin de Damas, s'entend dire: va donc à Damas rencontrer un certain Ananie. Ananie, c'est un disciple, c'est un membre de l'Église. C'est Jésus qui dit: va voir Ananie. Jésus aurait pu dire simplement: Paul, confie-toi à la grâce du Saint-Esprit et débrouille-toi. Il ne lui a pas dit ça. Il lui a bien sûr dit, en sous-entendu, qu'il le confiait à la grâce du Saint-Esprit, parce qu'on ne peut pas rencontrer le Christ sans recevoir la grâce de son Esprit. Mais il lui dit: va voir Ananie. Et Ananie va faire le catéchisme, perfectionné certainement, et rapide, dense, à Paul, qui déjà, d'une certaine manière, a tout compris. Et voilà qu'Ananie lui explique, répond à ses questions. On n'a pas de détails dans les Actes des Apôtres sur cette conversation avec Ananie, mais parce que l'Écriture ne nous donne des détails que ceux qui sont utiles pour nous. Donc, il y a cette conversation avec Ananie. C'est la rencontre avec l'Église. Et voilà qu'Ananie, ensuite, après la rencontre avec Ananie, Paul va partir au désert, faire sa retraite. Et ensuite, il ira rencontrer ceux qu'il appelle les colonnes, c'est-à-dire les apôtres de l'Église. Il ne conçoit pas son ministère sans être en rapport avec les 12 et avec l'ensemble de la communauté de l'Église. Et c'est l'Église qui va reconnaître la mission de Paul auprès des païens, et c'est l'Église qui va lui confier les compagnons que Paul demande. Paul demandera à avoir comme compagnon Barnabé, il aura Barnabé entre autres, mais il aura aussi Tite, il aura aussi Timothée. Donc voyez, après la résurrection, la communauté de l'Église existe très fortement. Et après l'ascension de Jésus, j'ai déjà parlé de Paul, mais parlons de façon plus générale de l'ensemble de l'Église. Après l'ascension de Jésus, regardez ce qui se passe. Le choix de Matthias pour compléter le collège des 12. Le choix de Matthias a été fait par la communauté en disant, non pas en disant, nous pensons que c'est mieux pour l'Église qu'il y ait, que le chiffre de 12 soit complété. Ils n'ont pas dit non plus, nous pensons que pour l'organisation des affaires et la mission universelle de l'Église, le chiffre parfait, c'est le chiffre 12. Ils n'ont pas dit non plus, ça fait désordre qu'on ne soit que 11, et donc il faut qu'on soit 12. Ils n'ont pas dit tout ça. Ils ont dit, le Christ Jésus a choisi 12 apôtres, et aujourd'hui l'Esprit Saint nous demande de choisir celui qui remplacera celui qui a trahi Jésus. La communauté se réfère à la pensée de Jésus, à l'action de Jésus et à ce que veut le Saint-Esprit. Ce n'est pas la communauté qui tourne autour d'elle-même en se disant qu'est-ce qu'on peut faire pour avancer davantage, pour avancer mieux. L'Église, si vous voulez, n'est pas douée d'une espèce de moteur autonome ou bien n'a pas été fondée par le Christ qui lui aurait donné une espèce d'énergie cinétique au moment de son ascension, excusez l'image, et puis finalement avec cette énergie, l'Église arriverait à survivre jusqu'à la fin des temps. Non, l'Église reçoit sa vie, sa vitalité de l'Esprit-Saint qui, au cœur de l'Église, lui donne l'amour du Christ. C'est l'Église, c'est le Christ qui dirige son Église par son Esprit. Alors, nous voyons cela pour le choix des 12, mais nous voyons pour la mission remplie par l'Église. Les chrétiens comprennent et se rappellent la parole de Jésus, leur disant au moment de l'ascension, « Maintenant, allez, annoncez la bonne nouvelle, prêchez et baptisez, annoncer à toutes les nations la bonne nouvelle. » Et là, ça n'est pas l'Église, ça n'est pas la communauté qui a inventé sa mission et qui s'est dit maintenant, après la résurrection du Christ, qu'est-ce qu'on fait ? Ils ne se disent pas comment est-ce qu'on va subsister comme une communauté sympathique, par cooptation. Ils n'ont rien dit de tout ça. Ils ont réentendu les paroles de Jésus, « Allez dans le monde entier, annoncer partout la bonne nouvelle. Jésus est mort, il est ressuscité. » Il est le Fils de Dieu. La prière commune aussi des disciples. On voit bien, et les actes des apôtres insistent pour nous montrer les disciples qui prient ensemble. Alors oui, nous comprenons que faire partie de la communauté chrétienne, c'est recevoir l'Esprit du Christ qui agit à travers les sacrements. Les sacrements qui ne sont pas inventés par l'Église, mais qui sont transmis par l'Église. L'Église, non, n'invente pas les sacrements, ces signes efficaces de la présence de Dieu, ces signes à travers lesquels nous est montré l'amour de Dieu, mais à travers aussi à travers lesquels il nous est donné. Ces signes ont été inventés par Dieu lui-même. Même si le Seigneur n'a pas donné tous les détails pour tous les sacrements, chacun des sacrements a été voulu par le Christ. Et c'est en fidélité à la volonté du Christ que l'Église en est la servante pour tous nos frères. Nous regardions donc les disciples après la résurrection de Jésus. Et maintenant, il nous faudrait entendre, bien sûr, ce que Jésus nous dit lui-même sur l'Église. Et là, bien sûr, je ne peux pas vous citer tous les passages où Jésus parle de l'Église, mais on ne peut tout de même pas séparer, on ne peut pas du tout séparer Jésus de l'Église. Pas simplement parce que l'Église se réclame du Christ, parce qu'elle a été fondée par le Christ, parce que le Christ vit au milieu d'elle, parce que le Christ est comme cette source vivante sans cesse à laquelle l'Église se ressource, mais aussi parce que le Christ nous a dit lui-même sur son Église des paroles que nous ne pouvons pas et que nous ne voulons pas oublier. Alors, parmi les paroles que le Christ a dites, j'en cite un certain nombre simplement pour que vous puissiez tranquillement les relire. Je cite par exemple, j'en ai parlé tout à l'heure, dans l'évangile de Matthieu, la finale de l'évangile de Matthieu, qui nous donne la mission de l'Église, je la rappelle. Quant aux 11 disciples, ils se rendirent en Galilée à la montagne où Jésus leur avait ordonné de se rendre. Jésus s'approcha d'eux et leur adressa ces paroles. « Tout pouvoir m'a été donné au ciel et sur la terre. » Allez donc de toutes les nations, faites des disciples, les baptisant au nom du Père et du Fils et du Saint-Esprit, leur apprenant à garder tout ce que je vous ai prescrit, et moi, je suis avec vous tous les jours jusqu'à la fin des temps. » Un autre passage de l'Évangile que je vais prendre plus tôt dans la prière même de Jésus dans Saint Jean au chapitre 17, on voit que Jésus prie avant de mourir et demande à son Père de lui donner la gloire qu'il avait avant de venir en ce monde. Et il lui demande de donner sa vie tout entière pour que, à travers sa mort et sa résurrection, Jésus rende gloire à son Père. Et aussi, dans sa prière, Jésus prie pour que nous soyons tous un. Et il prie pour que les disciples soient gardés du malin, gardés du mauvais, soient consacrés dans la vérité. Et il prie, non seulement pour eux, mais Seigneur, Père, je ne te prie pas seulement pour les 12, les disciples, les 12 et les disciples, mais je te prie aussi pour ceux qui, grâce à leurs paroles, croiront en moi. Que tous soient un comme toi, Père, tu es en moi et que je suis en toi. Voilà une manière aussi dont Jésus pense à l'Église et prie pour l'Église au moment où il va mourir. Pas simplement une pensée parmi d'autres. C'est au cœur de sa vie que de donner sa vie pour l'Église, et sa vie pour le monde et de prier pour l'Église. Nous sommes donc au cœur de sa prière. Un autre passage ou deux autres passages, c'est bien sûr celui que vous connaissez bien, où Jésus montre à Pierre, dans Matthieu au chapitre 16, versets 18 à 20, nous voyons que Jésus, après avoir annoncé sa passion et sa résurrection, et après avoir été transfiguré, avant avoir été transfiguré, pardon, explique à Pierre, Matthieu 16, versets 18 à 21, à Pierre qui vient de confesser, qui vient de lui dire « Tu es le Fils de Dieu », Jésus l'interrogeait, lui disait « Mais qui dit-on de moi et qui, vous qui me suivez, que dites-vous sur moi ?» Pierre répond « Tu es le Christ, le Fils du Dieu vivant ». Reprenant alors la parole, Jésus lui déclare « Heureux es-tu, Simon, fils de Jonas, car ce n'est pas la chair et le sang qui t'ont révélé cela, mais mon Père qui est aux cieux. Et moi je te le déclare, tu es Pierre, et sur cette pierre je bâtirai mon Église, et la puissance de la mort n'aura pas de force contre elle. Je te donnerai les clés du royaume des cieux, tout ce que tu liras sur la terre sera lié dans les cieux, et tout ce que tu délieras sur la terre sera délié aux cieux. » Alors il commanda sévèrement aux disciples de ne dire à personne qu'il était le Christ, ceci avant la résurrection. On pourrait citer bien d'autres passages dans l'Écriture, je voudrais simplement en donner deux autres. La première qui est une consigne générale donnée à toute l'Église et qui indique finalement quel est pour nous tous le regard que le Seigneur nous demande d'avoir vis-à-vis de nos frères dans ce monde. Vous savez, c'est dans Matthieu chapitre 25, versets 31 à 46, lorsque Jésus parle de sa venue et du jugement. Quand le Fils de l'homme viendra dans sa gloire, accompagné de tous les anges, et il siégera sur son trône de gloire, devant lui seront rassemblées toutes les nations, et il séparera les hommes les uns des autres, comme le berger sépare les brebis des chèvres. Et vous connaissez la suite. Jésus disant, le roi dira à ceux qui sont à sa droite, venez les bénis de mon Père, recevez en partage le royaume qui a été préparé pour vous depuis la fondation du monde, car j'ai eu faim et vous m'avez donné à manger, j'ai eu soif et vous m'avez donné à boire, j'étais un étranger et vous m'avez recueilli, nu et vous m'avez vêtu, malade et vous m'avez visité, en prison et vous êtes venu à moi. Alors les justes lui répondront, Seigneur, quand nous est-il arrivé de te voir affamé, de te nourrir, assoiffé, de te donner à boire? Vous connaissez la suite. Les justes, les disciples du Seigneur, demanderont à Jésus, quand est-ce que nous t'avons vu? Et Jésus leur donne la clé. Et donne la clé à toute l'Église. Vous me verrez, vous me servirez dans la mesure où vous l'aurez fait à l'un de ces plus petits d'entre mes frères. C'est à moi que vous l'aurez fait. Et enfin, une autre consigne que Jésus donne à l'Église au chapitre 12 de Saint Luc, verset 11, en disant, vous allez être envoyés et vous ne serez pas toujours écoutés. Ne cherchez pas comment vous défendre ou que dire, car le Saint-Esprit vous enseignera à cette heure ce qu'il vous faudra dire. Voici quelques-uns des innombrables passages où Jésus parle de l'Église. Tout ceci pour dire, et je conclurai cette première partie là-dessus, pour dire que sans le Christ, bien sûr, l'Église n'a pas de sens. Mais aussi, le Christ sans l'Église est un Christ abstrait, désincarné, qui n'aurait jamais fondé l'Église, qui ne serait pas ressuscité et qui ne lui donnerait pas aujourd'hui sa vie. Il ne resterait plus, si nous séparons le Christ et l'Église, que des systèmes religieux relayés par des groupes, des gros groupes ou des petits groupes. Mais nous n'aurions pas affaire au Christ et au véritable Fils de Dieu ressuscité.

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1: Et alors maintenant, dans une deuxième partie, je voudrais voir avec vous comment pratiquement aujourd'hui, pour nous, qu'est-ce que ça veut dire. Vous attendez peut-être depuis longtemps cette partie en vous disant, mais nous voulons faire partie, être des membres vivants de l'Église, comment pouvons-nous suivre le Christ dans l'Église et par l'Église? Alors, je voudrais ici vous proposer plusieurs pistes de réflexion. Une première piste de réflexion, c'est de nous inviter les uns et les autres à continuer à, il faudrait dire l'expression en latin d'abord, à sentire cum ecclesia, c'est-à-dire à sentir avec l'Église. Sentir avec l'Église, ça ne suppose pas un odorat très particulier. Je ne parle pas de l'odorat physique, mais c'est quand même intéressant que j'emploie cette expression à la suite de toute la tradition de l'Église, sentir avec l'Église, sentir, consentir. C'est important, et sentir avec l'Église, ça veut dire tout simplement laisser parler en nous le sens de la foi qui nous a été donné par le baptême et que nous partageons les uns et les autres avec toute l'Église, non pas simplement toute l'Église répandue dans le monde entier, toute l'Église catholique, mais aussi toute l'Église depuis que l'Église est Église, que nous sentons par une sorte de sentir spirituel, que nous consentons profondément aussi avec tout ce que l'Église croit sur le Christ, sur ce que le Christ nous a dit et sur ce qu'il nous demande de vivre. Le sens de la foi est défini par le Concile de la manière suivante, par le Concile Vatican II. Le sens de la foi, c'est l'ensemble des fidèles, l'universitas fidelium, l'ensemble des fidèles qui ne peut se tromper dans la foi. L'ensemble des fidèles, pas simplement des petits groupes séparés, mais l'ensemble des fidèles, est doué du sens surnaturel de la foi qui lui fait apporter aux vérités concernant la foi et les mœurs un consentement universel. Grâce à ce sens de la foi, qui comprend aussi la docilité au magistère de l'Église, eh bien, les croyants accueillent la parole de Dieu et cherchent à en vivre. Alors, se sentir avec l'Église, je vous y invite et je vous invite à approfondir encore ce sens profond de la foi que vous avez reçu au baptême. Alors, ça se peut se traduire de manière variée. D'abord, par l'accueil de l'enseignement de l'Église, et de l'enseignement notamment du magistère de l'Église. Magistère de l'Église, qu'est-ce que c'est? Je cite encore le Concile. « La charge d'interpréter de façon authentique la parole de Dieu, écrite ou transmise, a été confiée au seul magistère vivant de l'Église, dont l'autorité s'exerce au nom du Christ. Pour que l'Évangile soit toujours gardé, intact et vivant dans l'Église, les apôtres laissèrent comme successeurs les évêques, auxquels ils remirent leur propre fonction d'enseignement. » Alors, le magistère de l'Église n'est pas au-dessus de la parole de Dieu, il est au service de la parole de Dieu, et il nous propose de croire ce qui est révélé par Dieu. Alors, ce à quoi je nous invite, c'est un accueil, bien sûr, un accueil de l'enseignement de l'Église, quand l'Église s'exprime de façon solennelle, mais aussi quand elle s'exprime de façon moins solennelle. L'Église s'exprime assez rarement de façon très solennelle. S'exprime de façon très solennelle, vous savez, dans les conciles, mais un concile, il y en a un par siècle à peu près, dans les conciles œcuméniques, j'entends, ou bien dans les déclarations dogmatiques, lorsque le pape et tous les évêques unis à lui

a été proposée comme vérité dogmatique, faisant partie de l'ensemble de ce que l'Église croit depuis toujours. Alors, l'Église s'exprime de façon extraordinaire à travers ses déclarations solennelles, qui sont très rares, ou à travers les conciles œcuméniques, mais le magistère de l'Église s'exprime de façon ordinaire à travers alors, l'enseignement des évêques et à travers les enseignements des évêques unis au pape et l'enseignement du pape lui-même, notamment à travers ses encycliques ou à travers des déclarations qui ont une autorité qui est d'ailleurs spécifiée, précisée dans chaque document. Une encyclique, par exemple, a une autorité plus forte, plus grande, des affirmations souvent plus solennelles sont portées à l'intérieur d'encycliques plutôt que dans des lettres circulaires. Alors une autre conséquence du sentir, consentir avec l'Église, tout simplement prier avec l'Église. Prier avec l'Église. L'Église éduque ma prière, c'est elle qui détermine les règles liturgiques pour éviter l'arbitraire, pour éviter que notre prière soit une prière des fantaisies additionnées les unes aux autres, que ce soit la prière du corps de l'Église et que la proclamation de la foi, ce soit la proclamation de la foi de tous. Également, l'Église nous conduit au Christ et nous guide sur les voies de la sainteté spirituelle, la direction spirituelle, l'accompagnement spirituel. Croyez-vous que le père de Foucault serait le père de Foucault aujourd'hui et aurait eu le rayonnement qu'il a eu s'il n'avait pas eu le père spirituel qu'il a eu, l'abbé Huvelin, ce prêtre admirable, perclus de maladie, qui, de façon prophétique, a carrément envoyé finalement le père de Foucault à Tamanrasset après lui avoir fait parcourir les routes du Maroc et l'avoir fait rester à Jérusalem. C'est lui qui a pratiquement guidé les pas du père de Foucault et qui l'a guidé dans les voies de la sagesse spirituelle. Et comme il le connaissait bien, le père de Foucault, il lui a dit aussi « Surtout ne fondez aucun ordre ». Car le père de Foucault avait un désir de fonder un ordre. Eh bien, l'Église, par la voix de l'abbé Huvelin, lui a dit « Non, Charles, ne fondez pas ». Peut-être qu'à d'autres, il dira « Fondez ». Je ne veux pas empêcher toute fondation en disant ça. Mais simplement, voir combien la sagesse de l'Église s'adresse et s'est adressée à travers justement l'accompagnement spirituel pour guider sur les voies de la sainteté. C'est aussi, bien sûr, vivre la communion de la foi. Et la communion de la foi, vous voyez, ça va plus loin que la solidarité. C'est bien sûr l'entraide et l'entraide matérielle. Saint Paul insiste, il y a deux chapitres de la deuxième aux Corinthiens sur l'entraide matérielle. Ne rechignons pas à donner de l'argent pour nos frères qui en ont le plus besoin. Ne parlons pas que de ça, bien sûr. Mais que la charité s'exprime aussi matériellement. C'est très beau de dire que nous prions pour vous. C'est très vrai, c'est très beau. Et c'est très important, c'est même ce qu'il y a de premier. Mais qu'il puisse y avoir une charité et un partage des biens envers les plus pauvres. Là aussi, l'exemple de saint Paul nous parle. Mais aussi, vibrer au rythme de la mission de l'Église, telle qu'elle nous est insufflée, si je puis dire, au long des siècles et tout au long des années. C'est pour ça que je trouve merveilleux ces jubilés, ces journées mondiales, ces rassemblements, pour nous apprendre à laisser rythmer notre prière et notre mission même au rythme de nos frères. Que nous ne soyons pas tout le temps, que nous recevions cette mission et que nous la recevions en la vivant ensemble. Aussi, bien sûr, le témoignage envers l'unité. Nous sommes invités à l'œcuménisme à l'intérieur de l'Église catholique et à l'extérieur des frontières visibles de l'Église catholique. Nous souffrons beaucoup les uns et les autres de ces divisions dans nos propres familles et vibrer avec l'Église, c'est vibrer aussi dans sa prière pour l'unité.

Enfin, puisqu'il me reste 5 minutes, je voudrais vous inviter à une autre réflexion. J'ai parlé de sentir avec l'Église. Il y a aussi une autre invitation que je voudrais vous faire. Suivre le Christ dans l'Église, malgré et avec les péchés et les pécheurs dans l'Église. Voyez, l'Église, comme le dit le Concile, elle est toujours en même temps sainte et demandant la sainteté. Simul semper sancta et sanctificanda. Nous souffrons bien sûr des faux frères qui, tout en maintenant une appartenance externe à la communauté, ne partagent plus la foi de l'Église et l'attaquent. Je ne parle pas de cela, mais nous avons aussi à souffrir parce que en nous et autour de nous, dans l'Église, se poursuit sans cesse le long travail, le difficile travail de conversion. L'Église, c'est le lieu de conversion. Elle est le lieu où nous sommes poussés, aidés, stimulés à la conversion. Et même là où nous n'avons pas du tout envie, même pour venir à une session à parérelmoniale, peut-être que certains d'entre nous, la veille du jour où ils devaient partir, se sont dit finalement, est-ce que j'y vais? Et puis, ils ont bien compris qu'il y avait un travail de conversion, un appel de Dieu qui les conduisait par là. Mais nous savons que là, le Seigneur va nous convertir et il n'y a rien qui nous touche plus au cœur que d'être plus proche de Dieu. Être converti, bien sûr que ça fera de temps en temps, ça va être difficile pour nous. Ça va nous raboter quelque part, mais surtout, ça va nous rejoindre, ça va nous rapprocher du cœur du Christ. Et ça, rien ne vaut ça, et nous le savons. Non pas parce que ça va nous faire du bien, mais parce que ça va d'abord lui plaire. Et c'est ça qui est important, nous voulons d'abord lui plaire et répondre à son amour. Mais l'Église est bien sûr le lieu où dans ce combat, cette épreuve de la sainteté, nous avons des frères qui ne sont pas exemplaires toujours. Et nous souffrons quelquefois même que, y compris parmi les prêtres, parmi les évêques, de temps en temps, nous sommes tous des pécheurs en train de demander au Seigneur la grâce de la conversion, et quelquefois nous commettons des péchés, et quelquefois des maladresses, des lourdeurs, et qui ont des conséquences graves. Et nous savons bien que ce que Jésus nous a dit, écoutez ce qu'ils disent, mais ne faites pas ce qu'ils font, en parlant de ces péchés des scribes et des pharisiens. Mais là aussi, les saints, et j'aurais voulu tellement avoir davantage de temps, les saints nous donnent de grands et de beaux exemples pour aimer l'Église, parce qu'ils se sont engagés de façon vigoureuse pour la vérité du Christ, mais jamais contre l'Église. Est-ce que je dois citer Catherine de Sienne, sa manière de s'adresser avec force et vigueur au pape de l'époque, en disant ces quatre vérités et au pape et aux évêques, mais avec beaucoup de douceur, beaucoup d'amour. Vivre dans l'Église, la communion de l'Église, alors qu'il y a des péchés et ce travail de conversion, ça veut dire accepter quelquefois, d'obéir même si nous ne comprenons pas bien ce qui nous est demandé, bien que nous soyons très libres et qu'il faille exprimer notre point de vue. Nous avons à exprimer notre point de vue de façon très forte, en disant « je pense là que vous avez tort de me demander ça, mais si vous insistez, si vraiment vous me le demandez au nom du Christ, je le ferai. » Parce qu'après tout, vous voyez davantage le bien de l'Église, et puis, si vous vous trompez, le Seigneur rattrapera votre erreur après, parce que le Seigneur est le maître du temps et de l'histoire. Et je pense que cette attitude spirituelle contue nos prédécesseurs. Lorsque je pense par exemple à cette fameuse et terrible affaire des rites chinois où tant de missionnaires ont donné leur vie pour l'évangélisation de la Chine et où des efforts considérables avaient été faits pour que les Chinois puissent prier en intégrant un certain nombre de leurs propres coutumes à l'intérieur des rites de la liturgie, l'Église y avait consenti pendant un certain temps et puis l'a refusé au XVIIe siècle. Et ça a été, pour la mission en Chine, certainement, il faut le dire, a été certainement une occasion de recul et de recul de l'annonce de l'Évangile. Alors bien sûr, le Seigneur, oui, maître de l'histoire, sait ce qu'il fait à travers nos erreurs. N'empêche qu'il y a eu une erreur qui a été commise. Mais n'empêche que les jésuites qui étaient là-bas ont reçu cet ordre qui leur était donné de ne pas intégrer aucune espèce de coutume chinoise, l'ont reçu avec une obéissance et un amour de l'Église extraordinaire, que nous ne pouvons que saluer.
Et certainement, leur obéissance aux yeux de Dieu et leur façon dont ils ont accueilli ce qui leur était demandé est pour nous un exemple. En même temps qu'ils disaient avec force et véhémence ce qu'ils pensaient. Doit-on citer aussi dans cet ordre, et de façon plus proche de nous, l'obéissance admirable du père Lagrange, un dominicain, et grand spécialiste de l'étude de l'Écriture sainte, à qui il a été demandé pendant un certain temps de surseoir à la publication de ses œuvres, ou au père de Lubac. Mais la façon admirable dont ces hommes ont continué leurs recherches, sans jamais, jamais avoir une parole, un mot de trop sur l'Église en général, au contraire, leur amour de l'Église n'a fait que se renforcer, et si on lit leurs écrits, et si on regarde leur vie, ils ont été des témoins extraordinaires de l'amour de l'Église. Même si, dans l'Église, ils avaient eu à souffrir de tel ou tel qui tenait une place importante et avait une place considérable pour les décisions. Là, nous recevons des exemples, des manières d'être qu'il nous faut recevoir, car l'obéissance du Christ dans son Église est plus fructueuse, malgré tout ce que l'œil peut voir et tout ce que l'intelligence peut concevoir, est plus fructueuse que la révolte et l'orgueil, qui ne sont jamais, jamais fructueux. Reconnaître, oui, l'action de Dieu à travers le ministère de ministres qui sont, comme nous, de pauvres pécheurs, et prier pour leur conversion. Et là, je voudrais citer, je terminerai là-dessus. Il y avait un cardinal Roncalli, patriarche de Venise. Vous connaissez ce patriarche Roncalli, c'est le futur Jean XXIII. Jean XXIII connaissait très bien l'histoire de l'Église. Il connaissait jusqu'au bout des ongles cette histoire de l'Église. Et on lui parle un jour d'un prêtre indigne du diocèse de Venise, et on lui dit, oh, celui-là vraiment, on ne sait pas quoi en faire. Enfin, on lui a dit en des mots peut-être plus choisis. Mais on lui a dit ça. Alors le patriarche, il fallait savoir ce que c'était que le patriarche à l'époque. Il avait la gondole, si je puis dire, personnelle. Il ne se déplaçait jamais sans être en grande tenue, un grand prince de l'Église. Jean XXIII prend sa soutane noire et va tout seul dans le fin fond du diocèse de Venise, où on avait relégué ce pauvre prêtre qui vivait de façon très contraire à l'Évangile. Et là, ce prêtre imposant demande au prêtre indigne, lui dit, « Est-ce que mon père, vous pourriez me confesser ?» Puis alors le prêtre, entre deux alcools, retrouve quand même la formule d'absolution et confesse ce prêtre mystérieux qui vient le voir. Puis après, le patriarche Roncalli s'en va et c'est juste en partant qu'il lui dit ben, comment ça va la paroisse et puis que peu à peu, il se dévoile. Je dis qu'il connaissait bien l'histoire de l'Église parce que, j'allais dire, c'est un coup que Saint François d'Assise a fait à un prêtre qui vivait difficilement son ministère. Je donne cet exemple simplement pour nous montrer combien vivre dans l'Église, c'est être conduit par le Christ et suivre le Christ, c'est être conduit à un amour très profond de l'Église. Alors mes frères, je termine là pour le coup vraiment sur cette double remarque. Je crois vraiment que la difficulté que peuvent avoir des incroyants ou que peuvent avoir des croyants face à l'Église, en réalité, quand nous regardons bien, c'est derrière ces agacements, derrière ces refus d'autorité, derrière ces blessures qui ont été parfois causées par des membres de l'Église, derrière tout cela, il y a en réalité un désir de sainteté, un désir réel, un attrait pour la sainteté. Car ce qui attire l'homme, toujours, c'est la beauté de l'image de Dieu. Et c'est cela qui attire tout homme.

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2: Le Christ est ressuscité d'entre les morts, lui, premier ressuscité parmi ceux qui se sont endormis. 1 Corinthiens 15-20.

Le Seigneur soit avec vous. Évangile de Jésus-Christ selon saint Matthieu. Jésus proposa à la foule une autre parabole. Le royaume des cieux est comparable à une graine de moutarde qu'un homme a semée dans son champ. C'est la plus petite de toutes les semences, mais quand elle a poussé,

En 3 grandes mesures de farine, jusque toute la pâte est levée. Tout cela, Jésus le dit à la foule en parabole, et il ne leur disait rien sans employer de parabole, accomplissant ainsi la parole du prophète. C'est en parabole que je parlerai, je proclamerai des choses cachées depuis les origines.

Je voudrais d'abord vous poser une question. Est-ce que vous avez quelquefois trouvé un nid d'oiseau dans un arbre? Oui, c'est tout petit un nid d'oiseau. Et pour le faire, il faut que l'oiseau, il ait cherché des brins de paille, de foin, des petits bois pour le rendre solide. Et Jésus, dans la parabole, nous parle d'un arbre où les oiseaux ont pu faire un nid. C'est extraordinaire. Moi, quand je découvre un nid dans un arbre ou dans une haie de ma maison, je suis étonné. J'ai toujours peur que le chat du voisin vienne manger les petits. Il est coquin, le chat, parce qu'il sent les petits. Jésus nous donne une leçon d'horticulture. L'horticulteur, c'est celui qui s'occupe de planter et de faire grandir les arbres et de les tailler. Et Jésus emprunte cette image rurale à la nature pour nous parler de la présence du Seigneur dans nos vies. Jésus devait aimer formidablement la nature pour prendre de tels exemples. Il y a des gens qui prennent des images comme ça pour illustrer, mais l'image est dans la tête. Pour Jésus, l'image, elle est dans son cœur, elle est dans son expérience d'homme. Et il nous invite nous-mêmes, en regardant cette nature, et notamment cette histoire extraordinaire qu'une petite graine plantée en terre peut devenir un grand arbre. Si vous allez au Buissonnet, vous pourrez voir, il y a un arbre qui a été planté par le papa de Thérèse et qui est toujours là, un ginkgo biloba. C'est un arbre extraordinaire qui, au Japon, après la bombe atomique, tout a été brûlé. Cet arbre-là, lui, il a redémarré parce que ses racines sont profondes et il est toujours vivant. Jésus veut nous faire comprendre que sa présence dans nos cœurs, c'est comme une petite graine. C'est tout petit, c'est très fragile, et pourtant, si on se laisse envahir par son amour, ça devient un arbre énorme, presque un baobab. Il n'y en avait pas, c'est dans l'Afrique qu'il y a ces gros arbres. Mais quand même, Jésus veut nous faire comprendre que ce qui commence petit peut grandir, s'épanouit. Et la petite Thérèse disait, elle répétait une phrase de la grande Thérèse, que le plus petit geste d'amour peut sauver une âme. En lisant donc cette parabole, je suis émerveillé parce que Jésus va connaître tout le temps où l'arbre pousse, mais qu'il est dans la terre. Il est tout petit. On se demande s'il va vraiment pousser. Jésus, quand il dit cette parabole, il est à la veille de sa passion. La terre va être labourée parce qu'on va tuer Jésus. On va le martyriser, on va le tuer. Et pourtant, par sa résurrection, il va apporter une puissance de vie formidable dans laquelle on va pouvoir se nicher, nous. On va pouvoir habiter dans ce bel arbre qu'il a fait. La deuxième parabole, faudrait reprendre, comme pour mon premier exemple, faudrait prendre une caméra et aller voir comment à la cuisine on fait un gâteau. On prend de la pâte, on la travaille, mais si on la met comme ça au four, ça va pas lever, ça va faire une croûte qu'on va essayer de manger, de dire « j'ai raté mon gâteau, faut le manger quand même hein? ». Non, là, et Jésus donne les proportions. Alors là, je suis moins fort, parce qu'il dit qu'on met 3 mesures de farine, quelle quantité de levain il faut-il? En tout cas, Jésus joue sur le contraste. Un petit peu de levain fait que le gâteau s'épanouit, grandit et devient un bon gâteau. Et là encore, Jésus insiste, le levain,
c'est une poudre. C'est pas grand-chose. La farine, là, elle se présente, 2 ou 3 kilos de farine. C'est peut-être trop, hein, mais 2 ou 3 kilos de farine pour un gâteau. Les cuisinières, là, vous savez bien, c'est trop. J'aurais dû prendre une leçon avant de commencer mon homélie. Mais il reste que le peu de levain transforme. Et Jésus nous dit que quand il met en nous un peu de son esprit, la vieille croûte qu'on est, nos vieilles habitudes, nos péchés, même que les péchés dont qu'on ne veut pas reconnaître, c'est les autres qui sont responsables, tout ça va partir, tout ça va se lever. Quel magnifique passage! Et Jésus nous dit, c'est ça le royaume des cieux. Alors il y en a qui pensent que le royaume des cieux, c'est au ciel qu'on le connaîtra à la fin du monde. Ils ont tout mal ceux qui disent ça. Le royaume des cieux, c'est maintenant. La puissance de résurrection, elle est à l'œuvre dans nos vies. Alors je voudrais appliquer cette parabole à votre présence à Lisieux. Parce qu'ici, on a un grand arbre dans lequel on peut nicher. Ce grand arbre, il a poussé à travers Thérèse. Thérèse est ce grand arbre qui a pris une dimension internationale. L'arbre de Thérèse, il est connu dans le monde entier, dans les 5 continents. Je voyais quelqu'un qui me parlait de la Colombie ce matin. Hier, je voyais quelqu'un qui me parlait d'une paroisse immense au Tchad où c'est la misère. Et c'est la paroisse Sainte-Thérèse de l'Enfant Jésus. On me disait qu'elle est immense, cette paroisse. Et il y a un tas de gens qui souffrent à cet endroit-là. Le 19 octobre 1997, le pape Jean-Paul II a dit, il a donné un nom à l'arbre de Thérèse. Il a dit qu'elle était docteur de l'Église. Ça ne veut pas dire qu'elle est médecin. Et Thérèse, parce qu'elle nous apporte, elle enseigne dans toute l'Église. Alors, c'est drôle, ça aussi, je pense aux enfants. Parce que Thérèse, elle n'avait pas fait d'études de théologie. Elle n'avait même pas une Bible en entier. Mais dans le témoignage de la vie qu'elle a donnée, quand on a lu son histoire, qu'on appelle l'histoire d'une âme, eh bien, partout dans le monde, il y a des hommes et des femmes qui ont découvert en Thérèse un chemin vers Jésus. Ils se sont dit, Jésus, c'est pas de la théorie, c'est l'ami de Thérèse et il veut devenir mon ami à moi, à nous. Il est dans l'Église, Thérèse est là pour enseigner la voie pour rencontrer Jésus. Alors, l'arbre de Thérèse, il a mis du temps à pousser. Quand Thérèse était sur la terre, il y avait des sœurs qui étaient quand même un peu surprises par elle. Il y en avait d'autres qui avaient dit « Oh, elle est gentille, elle sourit tout le temps, elle est un peu minable, hein. elle a pas l'esprit pratique dans la communauté. On voit bien qu'elle a été gâtée dans sa famille, hein. Elle fait mal la cuisine, et puis quand elle chasse les toiles d'araignée, il en reste, tout ça, ouais. » Et pourtant, voilà qu'après sa mort, quand on lit l'expérience spirituelle de Thérèse, les cœurs sont émus, sont changés. Ils découvrent à travers ce que vit Thérèse une capacité d'aimer Jésus et on l'ignorait. Elle était en nous, on l'ignorait. Alors, quand Thérèse a commencé à être connue, les papes se sont occupés d'elle. D'ailleurs, je pensais que le petit arbre de Thérèse, il a commencé à son baptême le 4 janvier 1873. C'était un petit bébé de 2 jours. Mais ce baptême, grâce à sa famille, grâce au cœur de Thérèse, il a grandi. Et quand elle va finir son existence terrestre, quand, comme elle le dit, elle va entrer dans la vie le 30 septembre 1897, alors l'arbre va commencer à sortir de la terre et il va rapidement se développer. Le 29 avril 1923, le pape Pie XI la déclare bienheureuse.
Oh, c'est pas dire t'es belle, t'es bien heureuse. Non, ça veut dire t'as du boulot. Ta mission, c'est de rendre les autres heureux en leur faisant approcher Jésus. Et le 17 mars 1925, ça a été la canonisation de Thérèse. 2 ans plus tard, on l'a déclarée patronne des missions et de tous les missionnaires à l'égal de saint François Xavier. C'était le 14 décembre 1927. Et aujourd'hui, on en est le témoin à Lisieux, mais vous aussi, vous le savez bien, l'arbre de Thérèse continue d'abriter beaucoup qui viennent pour rencontrer Jésus. Et dans ces derniers... Alors ici, à Lisieux, on est... Dans l'arbre de Thérèse, on est bien situé, parce qu'on a le Carmel, on a la maison où elle a été 11 années, on a l'église où elle a prié et allait souvent à la messe. Mon seul regret, c'est qu'elle n'est jamais venue à la basilique, parce que la basilique n'était pas construite. Thérèse ne savait pas qu'il y aurait une basilique. De temps en temps, quand j'accueille des enfants, je leur dis, mais peut-être que quand Thérèse se baladait dans la campagne avec son chien Tom, elle est peut-être venue dans les champs qui sont ici. Ça, c'est mon esprit qui divague un petit peu. Mais l'événement le plus important de ces dernières années, c'est l'incroyable épopée des voyages des reliques de Thérèse à travers les 5 continents. La petite Thérèse, là où elle passe, aide les hommes et les femmes à se mettre à l'écoute de l'Esprit Saint. Et ainsi, chacun découvre la tendresse du Père et découvre la fraternité en Jésus. Il y a aujourd'hui autant de faits étonnants, autant de grâces, autant de miracles qu'en 1925. Nous en sommes les témoins directs. Et on peut dire, en reprenant la deuxième parabole, que le levain de Thérèse dans la pâte fait grandir la pâte. Mais on a aussi ici un autre arbre qui grandit peu à peu et qui pousse. C'est l'arbre planté par Louis et par Zélie Martin. Et le 19 octobre 2008, l'Église a reconnu ici leur mission en les déclarant bienheureux. Pourtant, quand je regarde la vie de Louis ou celle de Zélie, je vois quelqu'un qui a été à l'école, ils sont fils de militaires. Louis a suivi les déplacements des régiments de son père à travers la France, et puis quand le père a eu sa retraite, ils sont venus vivre à Alençon. Et puis, quand il se marie à Zélie, Louis, il a 35 ans, et Zélie en a 27, et quand ils se marient, ils vont avoir une vie de famille, comme tant de familles autour d'eux. Ça va être la vie d'un couple. La maman va porter 9 bébés, sur les 9, il y en a 4 qui vont mourir, quelques-uns à quelques mois. La petite Marie-Hélène a 4 ans et demi. On les voit joyeux des événements de la naissance, tristes des décès. Et puis il y a une tragédie dans cette famille, c'est le cancer. La maman est gravement malade, elle a un cancer. On ne savait pas soigner le cancer à ce moment-là. Et Zélie va mourir à 47 ans. Mais voilà qu'après leur mort, l'arbre qu'ils ont planté reçoit comme une mission. On se met à prier d'abord le papa, Louis, et quand on le prie, on est exaucé. Parce que, en lisant l'histoire de Thérèse, on voyait le rôle du papa. Mais très vite, autour des années 1940, quand on va lire les lettres de la maman, on va la prier elle aussi. Et voilà qu'aujourd'hui, nous voyons leur sainteté devenir un grand arbre qui nous appelle tous à la sainteté. Ce grand arbre nous dit que la sainteté, elle est pour les familles, elle est pour tout le monde. Et l'Église a reconnu cette mission-là, la reconnaissance
d'un miracle a été nécessaire pour leur béatification, le petit Pierrot de Monza. Mais surtout, l'Église met de plus en plus en valeur la mission de Louis et de Zélie au service des familles. Et ici, à Lisieux, nous assistons, étonnés, un peu comme au début du XXe siècle, sur ce développement de la prière, de la force d'amour que Louis et Zélie Martin prennent dans l'Église, dans la pastorale familiale. Mais je vous fais une confidence, il vient des gens ici qui, dans leur rapport avec l'Église, tout est tordu. C'est pas bien, extérieurement. Et ils viennent confier leur espoir de bonheur, leur espoir d'amour à Louis et à Zélie Martin. Et ce qui est extraordinaire, c'est qu'ils trouvent la paix. C'est drôle la façon dont les saints interviennent dans nos vies. En théologie, on a un mot qui est deux mots pour dire ça. Ça s'appelle la communion des saints. Je cherchais, en préparant mon homélie, comment en parler. Puis j'ai trouvé une lettre de Thérèse qui explique ça de façon très brève. C'est la dernière lettre qu'elle a écrite sur la terre. Elle aide un séminariste, Maurice Bellière. C'était un gars qui avait beaucoup de problèmes. Je ne vais pas vous détailler sur Maurice, mais quand il apprend que Thérèse, qui l'aide et qu'il considère comme sa maman, va mourir, il est pris de panique. Il dit au ciel, vous allez savoir toutes les bêtises que j'ai faites. On a fait des bêtises, mais on les a cachées, on les sent dans l'ombre. Ben au ciel, Thérèse, vous allez apprendre tout ça. Et Thérèse lui dit, mais non, alors voilà ce que Thérèse lui dit. Je vous avoue, mon petit frère, que nous ne comprenons pas le ciel de la même manière. Il vous semble que participant à la justice, à la sainteté de Dieu, je ne pourrai, comme sur la terre, excuser vos fautes. Oubliez-vous donc que je participerai aussi à la miséricorde infinie du Seigneur. Je crois, dit Thérèse, que les bienheureux ont une grande compassion pour nos misères. Ils se souviennent qu'étant comme nous fragiles et mortels, ils ont commis les mêmes fautes, soutenu les mêmes combats, et leur tendresse fraternelle devient plus grande encore qu'elle ne l'était sur la terre. C'est pour cela qu'ils ne cessent de nous protéger et de prier pour nous. Je conclue parce que j'ai été un peu long. Au début de cette session, vous allez vivre une référence constante à Thérèse. Elle va être votre guide. Vous savez, comme dans les voitures, là, on met un GPS pour trouver la route. Thérèse peut être votre GPS si par ses paroles et ce qu'elle a vécu, vous trouvez le chemin. Avec elle, nous allons laisser la petite graine grandir dans nos vies. En nous, l'Esprit Saint va donner vie à des paroles de l'Évangile qui ont aidé Thérèse, qui ont aidé Louis et Zélie Martin à grandir dans leur réponse à Jésus dans la vie quotidienne. Thérèse va vous aider à vivre sa petite voie pour aller à Jésus. Comme le thème de cette journée, je souhaite qu'à travers cette Eucharistie, chacun entende Jésus lui dire « Viens à moi ».

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2: Le Fils de l'homme enverra ses anges, et ils enlèveront de son royaume toutes les causes de chute et ceux qui font le mal. Ils les jetteront dans la fournaise. Matthieu 13, 41-42.

Commençons par une constatation qui concerne plutôt les difficultés à faire l'unité de notre existence. On parle beaucoup de stress actuellement comme d'un problème contemporain. Il y a le bon stress, paraît-il, qui est celui qui nous met un petit peu sous pression pour nous stimuler à affronter ce que nous avons à affronter. Mais il y a aussi le mauvais stress, ce mélange paralysant de fatigue, de tension, d'angoisse de l'échec, de peur de ne pas maîtriser, de peur de ne pas être à la hauteur. Et il y a là déjà le signe d'une sorte de fracture intérieure, une fracture entre ce que je vaux réellement en tant que personne et entre ce que je crois valoir aux yeux du monde qui attend de moi des résultats. Et puis, il est aussi assez à la mode de parler de l'estime de soi. C'est le nouveau truc depuis quelques années, le problème de l'estime de soi. Quand il y a des modes comme ça, il faut toujours se demander sur quoi ça repose, pourquoi ça a tant de succès sur le marché du psychologique ou d'autres réalités. Quand il s'agit de l'estime de soi, ça prouve qu'il y a au moins un problème, c'est que l'homme d'aujourd'hui a beaucoup de mal à avoir un regard positif sur lui-même et sur sa propre vie. Très facilement, il se dévalorise et il rentre dans une sorte de mentalité triste et déprimée. Et là aussi, on peut y voir le signe d'une cassure intérieure de la vie, d'une vie qui n'est plus unifiée. Je n'arrive pas à être ce que je voudrais être. Je ne vaux pas ce que j'aimerais valoir. Et puis alors, ce stress, cette angoisse, ce manque d'estime de soi sont aussi alimentés par la dispersion dans laquelle nous vivons. Nous avons des secteurs de vie qui souvent ont tendance à dériver loin les uns des autres, des compartiments. Alors vous avez le compartiment du travail ou des études, le compartiment affectif, les relations amicales, amoureuses, familiales, le compartiment des distractions individuelles, lecture, ordinateur, télévision, discothèque, sport, etc. Le compartiment de la consommation dans les hypermarchés. Alors ça peut aller de la recherche des habits dernier cri ou des téléphones portables dernier cri, suivant la façon dont on est bâti. Et puis vous avez aussi éventuellement le compartiment SPI. Et puis à l'intérieur du compartiment SPI, vous pouvez avoir d'autres compartiments, un petit compartiment Jésus, un petit compartiment Bouddha, un petit compartiment New Age, un petit coup de messe par-ci, un petit coup de méditation transcendantale par-là, hein, donc un créneau parmi d'autres. Alors ça fait du bien de temps en temps, mais c'est un compartiment. Et puis, l'homme a de plus en plus de mal donc à faire l'unité, à faire le lien entre ces différents aspects de sa vie. Il court de l'un à l'autre, il zappe en fait, il zappe de l'un à l'autre. Donc il peut être à fond dans tel secteur, puis ensuite dans tel autre qui n'a pas tellement de rapport avec le précédent. Donc il s'éclate le samedi soir en discothèque, il est à fond dans les jeux vidéo le surlendemain, mais il ne ressaisit pas l'ensemble, il ne sait pas se recueillir. Et un des symptômes de cette incapacité à ressaisir l'ensemble de sa vie, à refaire l'unité entre ses différents compartiments, c'est son incapacité à vivre hors du bruit et des sollicitations. Pour ressaisir les choses, il faut se recueillir. Mais pour se recueillir, il faut un minimum de silence. Il faut ne pas être sans cesse happé par toutes sortes de sollicitations sensibles. Et la course aux sensations est très prenante. Notre monde lui-même fait sans cesse pression sur nous, mais au bout du compte, ça peut créer en nous même des incapacités. Il y a des personnes pour qui le silence devient insupportable. Il y a même des ados aujourd'hui qui sont tellement habitués à être happés par l'écran d'ordinateur que la perspective des grandes vacances où on va être ailleurs et sans l'ordinateur provoque chez eux des angoisses et des dépressions. Alors, qu'en est-il plus en profondeur de notre cœur qui a tendance à être écartelé, dispersé par tout cela? Qu'en est-il de notre besoin non seulement de distraction, mais de vrai repos et de paix? Parce qu'il y a une différence entre les deux. Réfléchissez-y bien dans votre manière, dans ce que vous appelez se reposer. Est-ce que vous vous reposez vraiment? Ou est-ce que quelquefois, au contraire, vous vous dispersez, vous vous distrayez, et quelquefois d'une façon qui n'est absolument pas reposante?
Le psaume 130 dit « Je tiens mon âme égale et silencieuse, mon cœur est en moi comme un enfant, comme un petit enfant contre sa mère. » Alors, est-ce qu'on peut être en paix avec soi-même comme l'est le petit enfant dans les bras de sa mère? Est-il possible de se reposer auprès de soi-même, de se recueillir, de refaire l'unité sans être saisi par l'angoisse d'un silence qu'on ne sait pas habiter? Qu'en est-il du silence dans notre vie? Alors, ce zapping entre les différents compartiments de l'existence vient aussi souvent du fait que tout se transforme pour nous en produits consommables. Donc nous zappons simplement d'un produit à l'autre, comme quand nous faisons notre marché dans un hypermarché, eh bien nous zappons d'un stand à l'autre, d'une spécialité à l'autre. Donc on consomme du coca, du sexe, de la musique, du spirituel et de l'ordinateur. Et le cœur bascule sans cohérence de l'un à l'autre. Alors ça peut donner une certaine sensation de liberté, parce qu'on a l'impression que tout et son contraire est à portée de la main dans tous les domaines. Et puis même si par malheur on n'avait pas les moyens matériels de se payer certains de ces produits, eh bien il nous reste encore éventuellement à en rêver, puisqu'il y a les écrans qui, à défaut quelquefois de nous donner la réalité, nous permettent de rêver de certains produits. Et on est tellement fasciné par toutes ces possibilités qui en fait sont des possibilités de surface, qu'on en oublie la profondeur, qu'on en oublie où est appelé à s'enraciner le centre de notre cœur. C'est-à-dire le centre de notre cœur n'est pas fait pour basculer d'une chose à l'autre, il est appelé à avoir son enracinement stable qui donne un petit peu sens et unité à toute l'existence. C'est un peu l'expérience qu'on peut faire, la différence entre la plaine et la montagne. Vous voyez, quand vous êtes dans une plaine, vous pouvez éventuellement aller dans toutes les directions, mais à l'horizontale. Et au bout du compte, vous n'avez qu'une vue extraordinairement partielle dans les différentes directions. Quand vous prenez un peu de hauteur, quand vous allez au sommet d'une montagne, eh bien, peut-être que vous ne pouvez pas aller dans toutes les directions à l'horizontale, mais vous ressaisissez le tout. Le panorama, le paysage, c'est ce qui permet, en une seule vue, d'avoir l'ensemble et de le reprendre. C'est pour ça qu'il y a une expérience très particulière dans le fait de faire de temps en temps un petit peu de montagne. C'est quelque chose qui est formateur, non pas simplement au plan sportif, mais aussi au plan spirituel. Et Dieu, d'ailleurs, lui-même, dans l'Écriture, se révèle souvent sur la montagne. Alors, le problème est plus grave qu'on ne le croit parfois. Parce que certains pourraient se dire, oui, ben, si nous sommes divisés, c'est que nous sommes victimes des rythmes du monde d'aujourd'hui. C'est lui, c'est ce monde-là, qui est cruel et qui est méchant, c'est lui qui nous bouscule, qui nous piège avec son bruit, avec sa pub, avec ses sollicitations, et c'est lui qui nous empêche de nous rejoindre nous-mêmes, d'être nous-mêmes. Alors, ça n'est pas faux, on ne dira pas que le monde d'aujourd'hui aide beaucoup à faire l'unité de sa vie, mais ça n'est qu'une partie du problème. Le problème n'est pas seulement extérieur. Il s'enracine aussi dans nos cœurs, dans l'état de nos cœurs. Alors c'est vrai, par exemple, que la pub cherche à nous conditionner en stimulant nos convoitises. Mais qui choisit de se vautrer devant sa télévision et de la regarder avec délectation? Eh bien, c'est toi et c'est moi. Alors qu'on aurait peut-être pu s'occuper plus intelligemment. Je connais des parents qui m'ont dit, nous, nos enfants, nous les avons éduqués à se lever et à aller faire autre chose quand il y a une séance de pub qui passe à la télévision. Une sorte de petite éducation à la liberté, à ne pas se laisser happer par ceux qui désirent nous agripper en piégeant notre liberté. Le stress, l'angoisse de l'échec professionnel, c'est vrai, est liée aux valeurs de ce monde. Il faut apparaître, il faut produire, il faut faire du résultat, il faut être efficace. Mais si nous en tremblons à ce point, est-ce que ça n'est pas lié aussi à notre orgueil, à l'image que nous voulons donner de nous-mêmes, à notre patron ou à nos collègues? Donc il y a là quelque chose qui nous concerne, qui concerne notre liberté, notre responsabilité, et pas simplement des facteurs extérieurs négatifs.
sur lesquels nous pourrions nous décharger de toute responsabilité. Et puis, il y a ce fait qui est commun à nous tous, c'est que nos cœurs sont blessés et vulnérables. Nos cœurs sont blessés et vulnérables, c'est la conséquence, vous y retournerez si un peu de théologie ou même simplement le catéchisme de l'Église catholique vous intéresse, c'est la conséquence du péché originel. C'est quelque chose qui concerne la fragilité de notre humanité elle-même. Il n'y a pas de personne, personne ne peut prétendre « je suis parfaitement unifié ». Il y a un règne du péché qui a commencé avec nos premiers parents et qui conduit à une humanité fragilisée jusque dans sa liberté, donc une humanité qui facilement se laisse disperser et diviser par les sollicitations de ce monde. Alors l'Écriture décrit assez bien ce processus de fragilisation, de division. Dans l'Ancien Testament, c'est l'idolâtrie. C'est le problème de l'idolâtrie. L'homme, fondamentalement, est fait pour Dieu. Notre cœur aspire non seulement à l'unité avec lui-même, mais en réalité, il n'aspire à l'unité qu'en aspirant à l'absolu. Et seul Dieu peut le combler en se donnant à nous. Mais la tentation de l'humanité, de nos premiers parents, et puis par la suite de chacun d'entre nous, c'est de combler cette soif qui est dans notre cœur avec tout ce qui nous tombe sous la main dans ce monde. Alors Adam et Ève, quand ils s'emparent du fruit et qu'ils le mangent, selon le récit de Genèse chapitre 3, ils espèrent être comme des dieux. Donc vous voyez qu'ils exercent leur désir d'absolu, sauf que ce désir d'absolu, au lieu de l'investir sur Dieu, qui est le seul qui puisse le communiquer en se donnant lui-même, eh bien ils l'investissent sur un fruit à portée de main, quelque chose que je vais prendre et à travers lequel je vais me faire moi-même Dieu. Et c'est une logique aussi qui est une logique du tout, tout de suite. Je n'accepte pas d'attendre que Dieu se donne quand lui l'aura jugé juste et bon pour moi. Je n'accepte pas d'attendre et donc je vais me précipiter sur tout ce qui me donne l'impression que ça va pouvoir me combler tout de suite et immédiatement. Et ça vaut en matière d'argent, ceux qui tentent leur chance au loto, ils rêvent de ces sommes absolument astronomiques à travers lesquelles ils espéreraient que leur vie désormais serait phénoménale et magnifique, alors que certaines enquêtes ont prouvé, entre parenthèses, que souvent ça rend les gens complètement fous et qu'ils utilisent leur argent n'importe comment, mais qu'ils y perdent les pédales eux-mêmes. Ou alors le tout tout de suite en matière d'amour. Maintenant, on en arrive au fameux speed dating dans lequel on essaye de nouer des relations en 7 minutes. Le tout tout de suite en matière de sensations, à travers quelquefois la drogue, les musiques violentes. Le problème dans tout cela, c'est que l'idole est décevante. Fondamentalement, les idoles sont décevantes parce qu'on les poursuit par soif d'absolu, mais en réalité, elles ne sont pas l'absolu. Ce qui fait que quand nous les trouvons, peut-être qu'au début, certaines d'entre elles peuvent donner des satisfactions intenses et éblouissantes. C'est, paraît-il, ce qui se passe avec certaines drogues dures. Mais le cœur, au fond, reste vide. La tentation, du coup, c'est alors de multiplier les expériences, de compenser la pauvreté de l'idole en multipliant les idoles. D'où le cœur absolument divisé et dispersé qui est celui de l'homme postmoderne. J'ai raté au loto la fois précédente, je vais réessayer la fois suivante, et puis non seulement le loto, mais éventuellement le tiercé, ou alors cet appareil électronique, le top du top, il y a 6 mois, ça y est, maintenant il est déjà dépassé, il faut vite que j'aille en acheter un autre. Et là, on assiste à cette dislocation de l'existence, parce qu'on court de droite et de gauche pour se satisfaire sans cesse, mais on est sans cesse déçu. Et au bout du compte, c'est une affaire qui rend esclave et dépendant. C'est peut-être ce dont on a assisté même au niveau culturel, vous voyez, ces grands enthousiasmes vers un monde meilleur à travers toutes sortes d'idéologies qui ont traversé le XXe siècle. Alors tout le monde y courait. On a vu même à travers certains événements dramatiques des gens passer de l'extrême droite à l'extrême gauche ou l'inverse, mais toujours avec le même enthousiasme militant pour changer le monde, le faire meilleur, quitte à ce que ça soit sur un tas de cadavres. Et puis, aujourd'hui,
eh bien, toutes ces choses-là ont déçu. Et notre monde est un monde qui dit Burke aux idéologies. Burke, ça a fait trop de mal, mais qui, du coup, est un monde qui ne croit plus à rien, qui est désillusionné, triste et dégoûté. Alors, il y a bien sûr des idoles qui sont directement et évidemment nocives. Hein. On nous parle de plus en plus des problèmes qui peuvent être liés à la drogue, au cannabis, drogue douce ou dure, le tabac, etc. Hein. Mais le problème, c'est que les idoles peuvent aussi se cacher derrière toutes sortes de choses qui sont, somme toute, normalement ordinaires et pas mauvaises en soi. Hein. En tant que telle, la télévision... En tant que tel, en tant qu'instrument, la télévision ou l'ordinateur ne sont pas le diable. L'argent, en tant que tel, n'est pas quelque chose d'horrible. Les relations amicales ou familiales sont quelque chose de bon. La sexualité, elle a été donnée par Dieu à l'homme et à la femme, et c'est donc quelque chose qui fondamentalement est bon et constructif pour les personnes, pour les couples, les familles. Le travail... Tout cela est bon, mais tout cela peut devenir aussi une idole. Quand nous en faisons un dieu, quand nous l'absolutisons, et quand nous déséquilibrons notre vie en devenant dépendants de cette réalité-là. Alors le signe qu'on commence à glisser dans cette logique idolatrique qui va petit à petit déstructurer notre vie et la diviser, eh bien, c'est que l'idole prend une place déséquilibrée, elle nuit au reste, elle engendre à plus long terme la dépendance, l'angoisse et la tristesse. Donc vous voyez, d'aimer son enfant ou d'aimer son mari, c'est très bien. Mais si mon enfant ou mon mari deviennent un dieu, au point que je leur nuis en les étouffant, eh bien, c'est quelque chose qui se détruit non seulement en eux, mais aussi en moi, dans ma capacité d'aimer gratuitement les personnes pour elles-mêmes. La sexualité est quelque chose de juste et de bon. Mais si je suis devenu un dépendant, quelqu'un qui est dépendant sexuel, cela signifie que je deviens aussi incapable de relations gratuites parce que tout est érotisé. Toute relation entre dans une perspective de satisfaction sexuelle. C'est un problème très général d'ailleurs de notre culture, l'érotisation des relations. On n'arrive plus à imaginer deux hommes qui s'étreignent amicalement par amitié, sans se demander si par hasard ils ne seraient pas homosexuels. Alors qu'il est tout à fait légitime d'avoir des gestes d'affection, d'amitié gratuite, qui seront toujours sexués, bien sûr, marqués par nos identités, mais qui ne sont pas forcément à perspective sexuelle. De même, la télévision, l'ordinateur, peuvent être à leur juste place, mais elles peuvent aussi envahir ma vie, au point de nuire à mon travail, à ma famille, à mes relations, à mon temps de sommeil, à toutes sortes de choses. Et ne nous imaginons pas que le fait d'être chrétien nous protège automatiquement de l'idolâtrie. On peut être chrétien et alcoolique. On peut être chrétienne et mère possessive. On peut être chrétien et dépendant de sites porno sur Internet. On peut être chrétien et obsédé d'astrologie. On peut aussi même s'idolâtrer soi-même en tant que bon chrétien ou chrétien bien-pensant, comme le faisaient en version juive les pharisiens à l'époque de Jésus. Ça aussi, ça peut être une idole. Alors, quand on considère l'Ancien Testament, le peuple protestait de sa foi en Dieu. Il allait au temple, il offrait des sacrifices à Dieu, mais d'un autre côté, eh bien, il avait ses petites idoles. Il allait faire aussi un petit tour du côté de Shébal, ou du côté d'Astarté, les divinités de l'époque, parce qu'on ne savait jamais, ça pouvait être utile. Donc on allait consulter les oracles païens et pas seulement les prophètes. Alors par la bouche du prophète Élie, Dieu demande au peuple, mais quand cesserez-vous de clocher des deux pieds? C'est une formule un petit peu curieuse, mais pour dire, mais choisissez votre pied une bonne fois pour toutes, en quelque sorte. Quand on marche à cloche-pied, on n'utilise qu'un seul pied, et ça a sa cohérence, mais d'essayer de clocher les deux pieds, ça donne quelque chose de tout à fait bancal. Ou alors, l'Ancien Testament utilise aussi très fréquemment un terme qui est souvent traduit dans notre langue avec l'expression « cœur double ». En fait, en hébreu, ça se dit
Leb ou Leb, ça veut dire cœur et cœur. C'est-à-dire mon cœur est ici, mon cœur est là. Vous voyez, c'est le zapping avant la lettre. Toutes ces expressions expriment bien cette situation de division intérieure. Et alors que Dieu demande de l'aimer de tout son cœur, de toute son âme, de toute sa force, donc vous voyez, là, il y a principe d'unité, eh bien, avec les idoles, le cœur n'est plus unifié, il se divise, il devient cœur et cœur, un petit bout pour Dieu, un petit bout pour Baal, et un petit bout encore pour d'autres choses, pour la consommation aujourd'hui. Alors, c'est du coup une question qui se pose à nous tous, parce que si notre cœur se compartimente de cette manière-là, et si Dieu n'a droit qu'à une partie, à un des compartiments, ça veut dire que sur tous les autres compartiments, on trouve une petite affichette avec marqué « propriété privée, défense d'entrée ». Et Dieu se heurte à ces portes-là. Alors Seigneur, ok, je suis tout à toi, sauf la question de l'argent. Là,

ce genre de petites affichettes dans vos cœurs, sur certaines portes de vos cœurs sur lesquelles Dieu vient en quelque sorte se casser le nez, eh bien, c'est le signe que votre cœur se compartimente, se divise, se disloque. Alors, pour les chrétiens, il y a parfois un petit signe de cela. C'est les sujets que nous éviterions consciencieusement d'aborder en confession, si nous nous confessons. Alors, on l'évite consciencieusement, peut-être parce qu'on a trop peur de ce que Dieu pourrait nous demander en la matière, ou parce qu'on a trop honte d'avoir à présenter cela, mais dans l'un comme dans l'autre cas, attention, idole, dépendance, et idole, ça veut dire au bout du compte dépendance et tristesse. Donc, alors que si c'était confié au Seigneur, eh bien, il y aurait une logique de liberté et de joie retrouvée qui pourrait s'installer. Or, sans entrer dans des déséquilibres graves, des idoles évidentes que peuvent être une vie dissolue ou la drogue, etc., hein, les idoles peuvent se cacher aussi dans une petite vie bien cadrée, honnête, éventuellement catho. Hein, j'essaie de vivre ce que j'ai à vivre, de faire ce que j'ai à faire. Il y a mon boulot, il y a ma famille, il y a ma messe, il y a ma vie en société, hein, avec un certain souci du devoir, mais avec aussi un petit peu de confort et du refus de se laisser déranger. Hein, mais tout cela n'est pas forcément unifié en profondeur, parce que le Seigneur a une place faible en nous, et du coup, nous ne lui laissons pas la disponibilité dont il a besoin pour pouvoir ressaisir l'ensemble et réunifier l'ensemble dans nos cœurs. Alors quelquefois, on se réveille de cette petite vie apparemment catho-tranquille, de façon dramatique, à travers certaines épreuves qui remettent un petit peu tout en cause, et où là, nous nous rendons compte que nous manquions de racines et d'ancrage en profondeur. Alors, comment donc sortir de ces risques d'une vie parcellaire, d'une vie zappante? On pourrait s'attendre tout de suite, comme le font un certain nombre d'officines, à ce que je vous sorte un petit bouquin, le petit manuel de la vie unifiée. Hein, si vous avez tel problème, vous appuyez sur tel bouton, vous faites telle chose et hop, vous obtenez tel résultat. Hein, donc avec un petit peu cette idée, eh ben on va vous apprendre à gérer tout ce truc-là. Hein, keep your life in your hands. Hein, prends ta vie en main, je vais te donner des bons conseils pour que tu prennes ta vie en main. Fais ceci, évite cela, tout ira mieux, apprends à gérer. Alors, des petits manuels ou des petites méthodes de ce genre-là, il en existe toutes sortes, et jusqu'à un certain point, et à certaines conditions, on y trouve quelquefois des conseils utiles. Mais prenez garde à ce mythe qu'il y a souvent derrière ce genre de petits livres, de croire que nous allons pouvoir, par nos propres forces, unifier notre vie. Ça a toujours été une tentation. Vous voyez, déjà dans l'Antiquité, les stoïciens disaient, si tu as une volonté forte, si par ta volonté tu décides de vivre selon la raison, eh bien, voilà, ta vie va prendre unité et cohérence. Mais en insistant beaucoup sur l'engagement de la volonté, sur une volonté extrêmement forte, qui pouvait même en devenir rigide. Vous voyez, tout contrôler, ça voulait dire aussi tout contrôler de ses émotions, de ses passions. Hein, et donc, ça pouvait provoquer toutes sortes de blindages, au point que, par exemple, Sénèque disait, si tu es troublé par la mort de ta femme ou par la mort de ton enfant, c'est que tu ne te possèdes pas encore bien. En fait, le sage, celui qui vraiment se possède et qui vit selon la raison, ben il sait bien que l'humanité est mortelle, donc y compris aussi ta femme et ton enfant. Hein, donc, ben voilà, il accepte l'ordre naturel que lui a découvert la raison et arrivé à un certain stade de sagesse, il n'est plus troublé, il est devenu imperméable à ce genre de problème. La question qu'on peut se poser, c'est quel prix faut-il payer pour ce genre d'unité de vie complètement blindée et qu'on pourrait même définir comme inhumaine, parce qu'elle est devenue indifférent à la mort de sa femme ou de son enfant, ça suppose une grosse dose d'inhumanité. Dans des spiritualités orientales, on vous dit que l'unité de votre vie, vous allez pouvoir la trouver en anéantissant vos désirs. Si tu ne désires plus rien,

eh bien, plus rien ne t'atteint, plus rien ne peut te rendre esclave. Et donc, tu ne souffres plus. Mais là aussi, enfin, il y a quelque chose qui est perdu d'avance. Parce que comment fait-on pour anéantir ses désirs sans un désir violent d'anéantir ses désirs? Donc vous avez une sorte de logique d'orgueil qui s'installe là-dedans, parce qu'il faut une certaine dose, il faut un désir très violent pour anéantir les désirs qui nous habitent et qui sont eux-mêmes extrêmement puissants. Donc ça tourne totalement en rond, cette affaire-là. Dans le New Age, on vous suggère éventuellement de développer vos pouvoirs mentaux pour vous posséder vous-même. On vous dit que vous n'utilisez que 10% de vos neurones et qu'on va vous enseigner les techniques pour les utiliser plus pleinement. Mais à chaque fois, on retrouve toujours le même genre de prix à payer, c'est-à-dire une sorte de rigidité de la volonté, d'efforts invraisemblables pour tout contrôler, mais tout cela pour s'apercevoir que ce qu'on croit contrôler par un bout, on finit par le reperdre par un autre. Parce que la rigidité de l'orgueil, à partir d'un certain point, ça devient un phénomène tout à fait incontrôlable et qui enferme l'homme dans une solitude, dans la solitude prétentieuse de se posséder pleinement. Donc il n'existe pas de solution clé en main pour unifier notre vie par nous-mêmes. C'est une affaire de salut. Tu nous as sauvés. C'est une affaire de salut. C'est-à-dire, ça n'est pas d'abord nous qui unifions notre vie, c'est le Seigneur qui peut et qui veut unifier notre vie en lui. C'est lui qui nous dit « Laisse-moi entrer chez toi. Fais de moi le centre de ton existence. C'est moi qui vais donner à ta vie son unité et son dynamisme. » Je ne sais pas si ça vous a frappé, mais dans l'Évangile, les invitations du Christ à le suivre ont toujours un caractère extraordinairement radical. Jésus nous demande de le préférer à tout, aux liens familiaux les plus profonds, aux biens matériels, il faut tout vendre pour acheter le trésor du royaume des cieux quand on l'a découvert. Et ces appels ne sont pas réservés aux seuls prêtres ou aux consacrés, mais véritablement à tous ceux qui veulent suivre Jésus, à tous ceux qui veulent que Jésus fasse partie de leur existence. Alors le premier pas, précisément, ne consiste pas à faire un effort moral pour atteindre le bon niveau moral ou kato, mais le premier pas consiste à accepter de nous laisser sauver, et de nous laisser unifier par le Seigneur lui-même. C'est d'abord lui qui va agir, et qui va nous rendre capables d'agir. Donc ce que nous avons d'abord à exprimer au Seigneur, si nous voulons que notre vie s'unifie, c'est notre foi en lui, notre confiance dans le fait qu'il veut notre vrai bien et notre accomplissement, et que si nous le laissons faire, il le fera. Seigneur, je désire que ma vie s'unifie en toi et par toi. C'est une attitude de disponibilité, c'est une attitude d'abandon, d'offrande de soi, c'est une exposition de tout soi-même au Seigneur pour qu'il agisse. Seigneur, je te livre tout ce que je suis, tout ce que je vis, et dans l'état même où je suis sans attendre, cet état qui n'est peut-être pas très brillant, et c'est justement parce qu'il n'est pas brillant que j'ai besoin de toi et que j'ai besoin que tu agisses et qu'en tout, dans ma vie, ta volonté s'accomplisse. Vous savez que dès l'Ancien Testament, l'adoration est le premier commandement de Dieu adressé à son peuple. Mais qu'est-ce que c'est qu'adorer? C'est justement reconnaître le Seigneur comme le souverain de nos cœurs et de toute notre vie. C'est lui dire « Seigneur, je m'abandonne entièrement à toi, je t'en prie, vient régner dans toute ma vie. » Or, saint Paul le dit de toutes sortes de manières. Ce que je vous propose, c'est de relire rapidement quelques versets du chapitre 5 de la deuxième épître aux Corinthiens, des choses que vous pourrez reprendre éventuellement dans votre propre prière. Or, saint Paul écrit « L'amour du Christ nous saisit à la pensée qu'un seul est mort pour tous. » Le premier pas, c'est de reconnaître que c'est le Seigneur qui nous a aimés le premier et qu'il en a payé le prix. Il l'avait déjà manifesté
quand il t'a choisi en tant que créateur pour que tu existes, parce qu'il t'a choisi, si c'est toi qui existes et pas quelqu'un d'autre, c'est parce que lui l'a voulu, hein, et il te le montre encore plus radicalement en Jésus, qui donne sa vie pour toi, qui souffre sa passion, parce qu'il vient prendre sur toi justement tes misères et tes divisions. Et il vient le faire par amour pour toi, pour que tu vives. Alors nous avons besoin de cette manifestation de l'amour radical du Seigneur pour chacun d'entre nous, pour développer cette confiance qui nous conduira à nous livrer pleinement à lui. Parce que se livrer à quelqu'un, c'est toujours risqué. À quelle sauce allons-nous être mangés, en quelque sorte ? Se livrer à quelqu'un, c'est risqué. Mais quand il y a la certitude que celui à qui nous nous livrons s'occupera bien de nous, et encore mieux de nous que nous ne le ferions nous-mêmes, alors ça devient en quelque sorte une opération sans risque, même si d'un point de vue psychologique, ça reste une expérience un petit peu de perte des repères, de perte de ses appuis antérieurs. Donc nous savons que si nous sommes entièrement entre les mains du Seigneur, il s'occupera bien de nous et de l'accomplissement de notre vie. Or, saint Paul continue en disant « Il est mort pour tous, afin que les vivants ne soient plus à eux-mêmes, mais à lui qui est mort et ressuscité pour eux. » Alors, que les vivants ne soient plus à eux-mêmes, c'est-à-dire que nous ne soyons plus à nous-mêmes notre propre Dieu, celui qui contrôle tout et qui définit tout par lui-même de ce que doit être notre vie. Que les vivants ne soient plus à eux-mêmes, mais à lui qui est mort et ressuscité pour eux. C'est pour cela qu'il est mort, c'est pour que nous soyons tous non plus appuyés simplement sur nous-mêmes, ce qui est fatigant et au bout du compte déstructurant, mais appuyés sur lui qui nous connaît, qui connaît notre bien et qui le veut, et qui le réalise en donnant sa vie pour nous. Donc, quand nous acceptons de lâcher prise pour que ce soit le Seigneur lui-même qui porte fondamentalement notre vie, nous n'y perdons rien. Nous y gagnons, car s'il nous connaît et s'il nous aime mieux que nous ne pouvons le faire nous-mêmes, alors il s'occupe mieux de nous que nous-mêmes. Si nous voulons garder le contrôle de tout sur nous-mêmes, ou si nous voulons encore nous garder une petite part réservée que le Seigneur n'aurait pas le droit de regarder, sans lui laisser la première place, donc, eh bien, nous y perdons. Nous croyons nous rassurer peut-être avec nous-mêmes, mais nous y perdons. Notre vie finit par nous échapper. Elle perd sa cohérence et elle entre dans une logique de mort. En revanche, comme dit saint Paul un peu plus loin, toujours dans ce même chapitre 5, « Si quelqu'un est dans le Christ, c'est une créature nouvelle. » Nouvelle au sens aussi de dilatée, d'accompli. L'être ancien, qui est en fait celui qui était divisé intérieurement par le péché, et par l'attachement de soi à soi, l'être ancien a disparu, un être nouveau est là, et le tout vient de Dieu qui nous réconcilie avec lui dans le Christ. Alors il nous réconcilie avec lui, c'est-à-dire aussi il nous unifie en lui. Nous, loin de lui, nous partions dans la dispersion, mais plus nous nous approchons de lui, plus les différents aspects de notre existence vont s'unifier, devenir forts et prendre... un dynamisme profond. Alors, c'est pourquoi saint Paul conclut dans ces versets en disant « Nous vous supplions au nom du Christ, laissez-vous réconcilier avec Dieu. » C'est fondamentalement la seule manière pour que tous les morceaux de notre vie qui partent éventuellement à la dérive se réunifient en lui. C'est un lâcher-prise. « Lâchez-prise, ayez confiance en moi, » dit le Seigneur. « J'arrive, je vous aime, » offrez-moi la première place, le centre de votre cœur, et j'unifierai le tout. Alors, vous remarquerez que les sacrements que le Christ a laissés à son Église ont précisément ce sens. Le baptême, c'est le premier acte par lequel nous mourons à nous-mêmes et au péché pour être revêtus du Christ et pour vivre dans le Christ. Mais ce don a sans cesse besoin d'être renouvelé et actualisé tout au long de notre vie. Parce que par nos péchés, nous cherchons sans cesse, en quelque sorte, à récupérer à notre profit notre vie, et nous cherchons sans cesse à nous appartenir à nous-mêmes plutôt qu'à appartenir au Christ.
Et saint Paul, précisément, dans ce chapitre 5, dit « Dieu nous a confié le ministère de la réconciliation, il a mis sur nos lèvres la parole de la réconciliation, nous sommes donc en ambassade pour le Christ, c'est comme si Dieu exhortait par nous, nous vous en supplions au nom du Christ, laissez-vous réconcilier avec Dieu. » Hein, le sacrement du pardon qui va faire cette œuvre de réunification de ce qui partait dans la dispersion. Il en est de même de l'Eucharistie. On ne se contente pas d'assister à l'Eucharistie, on y participe. Et comment est-ce qu'on y participe ? On y participe en offrant sa propre existence en sacrifice à Dieu, en Jésus. Offrir sa vie en sacrifice, c'est ce que saint Paul demande aux croyants de Rome. Il leur dit « Par les miséricordes de Dieu, offrez vos corps en sacrifice vivant et saint, capable de plaire à Dieu ». Telle est l'adoration véritable. Alors, dans le langage de Paul, qui est d'origine juive, offrez vos corps, cela signifie offrez tous les aspects concrets de votre vie. Tout. Et c'est ce à quoi nous sommes appelés dans l'Eucharistie. Vous voyez, quand le pain et le vin sont offerts, il est dit, les paroles du prêtre qui présente le pain et le vin, dit que c'est le fruit du travail des hommes, donc c'est le fruit de notre vie, de notre travail, et cela signifie aussi qu'à travers ce pain et ce vin, nous sommes appelés à offrir tout ce que nous sommes et tout ce que nous vivons pour que le Seigneur puisse le reprendre en lui et le purifier. Cela signifie d'ailleurs qu'il n'y a pas besoin d'attendre d'être parfait pour faire cette offrande, puisque c'est le Christ lui-même qui vient reprendre tout cela dans sa propre offrande et qui vient en faire en quelque sorte un cadeau parfait pour la gloire du Père. Donc nous pouvons offrir les choses telles qu'elles sont dans leur état de délabrement éventuel ou de division éventuelle en disant voilà Seigneur, toi tu vas te ressaisir du tout, tu vas l'offrir au Père et tu vas le transformer. C'est pour ça qu'on trouve dans la troisième prière eucharistique que l'Esprit Saint fasse de nous une éternelle offrande à ta gloire. Mais l'Esprit Saint ne pourra le faire que si nous-mêmes nous nous laissons reprendre dans cette offrande pour la gloire du Père, si nous lui offrons ce que nous sommes. Ou alors dans la quatrième prière eucharistique, le prêtre demande que nous soyons nous-mêmes dans le Christ une vivante offrande à la louange de la gloire du Père. Donc notre vie en tant que entièrement offerte au Seigneur dans tous ses aspects, ceux dont nous sommes fiers, ceux dont nous sommes moins fiers, puisque le Seigneur lui-même va agir pour réunifier tout cela et en faire l'offrande parfaite pour le Père. De même, pour ceux qui ont fait ou qui feront un chemin de préparation à l'effusion de l'Esprit-Saint, il y a cette même dynamique de dire au Seigneur, « Voilà, Seigneur, je me mets à ta disposition, agis, agis pour que ce soit tes desseins qui s'accomplissent dans tous les aspects de mon existence. » Et cette prière d'effusion de l'Esprit-Saint, dans laquelle des frères aussi supplient l'Esprit-Saint de venir nous ressaisir dans son propre feu, eh bien, elle aboutit ensuite au fruit que le Seigneur veut, et qu'on appelle aussi le charisme, avec les exercices de tous les charismes que le Seigneur peut vouloir pour le bien du monde, et de l'Église et de nos frères. Alors tout cela ne fait pas une unification à coups de baguette magique, parce que nous en faisons tous l'expérience, nous nous confessons et ensuite, assez rapidement, nous retombons dans nos défauts ordinaires. Ou alors, nous offrons notre vie au Seigneur dans l'Eucharistie, nous lui disons « Seigneur, reprends tout » et puis, assez vite, nous reprenons les choses nous-mêmes pour continuer à les mener selon nos propres petites logiques. Alors on pourrait se dire, mais alors donc tout ça c'est de l'illusion, ou éventuellement même de l'hypocrisie, des paroles qui n'ont pas de sens. Je dis au Seigneur, Seigneur, je regrette tous mes péchés, et puis ensuite il ne se passe pas une heure après ma confession sans que j'en ai refait un certain nombre. En fait, ce qui est important, la façon dont le Seigneur agit ne produit pas une perfection immédiate et magique. C'est une unification qui se fait en profondeur, très progressivement. C'est-à-dire, le Seigneur nous dit, cette unification de ta vie en moi, je vais la faire, mais je ne la ferai pas sans ta collaboration. C'est pour ça que le Seigneur laisse dans notre vie, une fois que nous avons fermement décidé
que nous voulions que ce soit lui qui soit la cohérence et l'unité de notre vie, eh bien le Seigneur laisse encore toutes sortes d'espaces en friche qui ont encore besoin d'être repris en lui, parce qu'il désire que nous soyons ses propres collaborateurs dans cette œuvre. Dieu qui nous a créés sans nous ne veut pas nous sauver sans nous, comme dit saint Augustin. Donc, cela signifie que, bien sûr, si nous faisons place au Seigneur, il va sans doute déjà changer beaucoup de choses dès maintenant, et nous pourrons le vérifier, mais sur d'autres points, la lutte sera plus longue. Il y aura peut-être des rechutes. Mais le Seigneur nous dit « Je serai toujours à tes côtés, ne te décourage pas, et si tu retombes, je te relèverai. » Vous voyez, il y a deux choses très différentes. Vous avez une logique qui consiste à dire « De toute façon, vu que je suis pécheur, mes demandes de pardon ne servent à rien, donc je m'installe dans mon péché. Je reste au bas de la montagne et je m'installe dans ma médiocrité ou dans mon péché. » Ou alors, il y a le fait de dire « Seigneur, voilà, je prends très fort ta main, et je prends le sentier qui monte. Alors, je te tiens par la main, peut-être que je vais trébucher, ou peut-être que je vais tomber, mais comme, en fait, je te tiendrai sans cesse par la main, tu ne cesseras pas de me relever pour continuer à monter vers les sommets. » Vous voyez ? Et donc, on peut partir du pied de la montagne en ayant une certaine conscience de ses propres fragilités, et de ses pauvretés, et de ce qui risque d'être difficile, mais en même temps, il y a cette forte présence du Seigneur et cette certitude que si nous ne nous installons pas dans le péché, si nous ne lui donnons pas une sorte d'hospitalité stable en y restant, mais si nous voulons vraiment en sortir, eh bien le Seigneur le fera, y compris avec nos sueurs, nos larmes, quelquefois à travers nos chutes dans lesquelles il nous aura relevés. Mais ce sont deux logiques qui sont vraiment très différentes, puisqu'il y en a une qui est caractérisée en fait par une sorte de désespoir sur soi, alors que l'autre reste très consciente de la pauvreté que nous pouvons vivre, mais elle nous fait sans cesse monter. Et celui qui tombe en montant, le Seigneur le relève là où il est et on continue de monter. Vous voyez, ça, on n'est pas dans une logique dans laquelle tomber signifierait retourner complètement, bouler en quelque sorte tout en bas de la montagne. Voilà. Alors, le Seigneur ne veut pas nous sauver sans nous, le Seigneur ne veut pas nous unifier sans nous. Donc je vais vous donner juste et très rapidement quelques petits points de repère pour collaborer avec ce que le Seigneur veut faire. Mais comprenez ces points de repère en comprenant bien que à la base, si vous n'avez pas pris cette décision de dire « Seigneur, je te veux au centre de ma vie et je te veux régnant sur tous les aspects de ma vie, que ce soit les relations avec mon mari, avec mes enfants, dans mon travail, dans mes distractions. Je te veux en relation avec tout cela. » Bien, si nous n'avons pas fait ce choix, toutes les petites indications de détails que je peux vous donner, en fait, c'est de la peinture sur de la rouille. Ça ne tiendra pas. Donc la vraie question, la question centrale, c'est cela. C'est par rapport au texte que nous avons reçu, est-ce que pour nous, il y aura bien un seul Seigneur, une seule foi, un seul Dieu et Père qui nous unifie. Premier point, mettre le Christ au centre de notre vie, cela signifie développer une relation vivante avec lui. C'est-à-dire, c'est la question de la vie de louange, d'adoration, de l'échange avec lui, écouter sa parole et lui parler de ce que nous vivons. C'est ce que nous faisons ici d'une façon plus intense, mais il faut sortir de la logique du zapping, c'est-à-dire de la petite parenthèse d'une semaine à Paray-le-Monial, le petit compartiment parérémonial, et ensuite rien n'a changé pour le reste dès qu'on en est sorti. Donc quelque chose peut-être à nouer ici ou à renforcer ici pour le vivre plus pleinement, ce qui signifie aussi entrer dans une logique d'unification, collaborer avec ce que le Seigneur veut faire, ça signifie faire rentrer notre vie dans notre prière, c'est-à-dire la prière ne sera pas simplement le petit moment d'intimité nous deux sentimentale avec Jésus, mais c'est aussi le moment où nous échangeons avec le Seigneur sur ce qu'il attend de nous dans tel et dans tel domaine, ou peut-être nous expérimentons tel combat, telle difficulté. Seigneur, mets la lumière dans ma vie. Que signifie te suivre dans telle difficulté professionnelle, ou que signifie te suivre à l'égard de tel rythme de vie? Donc la prière n'est pas un dérivatif. La prière, elle est un lieu où le Seigneur vient faire la vérité,
où nous lui soumettons tout ce qui fait nos liens, nos rythmes, notre vie. Et puis le Seigneur, à travers la prière, va justement nous renvoyer à notre vie. Puisque s'il illumine tel et tel point de notre existence, eh bien ensuite, ce qu'il attend de nous, c'est que cette lumière devienne agissante et opérante. C'est-à-dire, s'il m'a fait comprendre qu'il était important que je me réconcilie avec telle personne, eh bien c'est pour que je le fasse, effectivement, ce qui va peut-être impliquer une petite réflexion sur que faire, comment faire pour cheminer dans cette réconciliation. Ça va conduire évidemment à la question de l'éradication des idoles qui étaient là auparavant, hein, le pardon du Seigneur à l'égard de ces idoles dans lesquelles nous étions éloignés de lui, et puis les petites décisions qui vont nous aider à sortir de ces idoles. Vous voyez, par exemple, on ne sort pas d'une dépendance à l'ordinateur sans prendre des petites décisions très concrètes sur comment ne pas se laisser happer, phagocyter par l'écran. Et c'est des choses pour lesquelles, d'ailleurs, quelquefois, on peut avoir besoin d'aide et de conseils fraternels pour pouvoir mieux le faire, le vivre, hein, parce que tout n'est jamais cuit d'avance et il n'y a pas non plus de solution précompactée qui permette de le vivre automatiquement. Hein, donc la prière va entrer dans ma vie, elle va fructifier dans ma vie. Et puis, le Seigneur va nous faire rentrer dans tous les domaines de notre vie dans une logique qui est sa logique à lui, qui est celle de l'Esprit-Saint, de l'amour. Et l'Esprit-Saint, c'est l'amour qui est don. Donc le Seigneur va nous faire vivre tout ce que nous avons à vivre, non pas comme consommation, mais comme don. Don de nous-mêmes, comme lui-même s'est donné. Et le don appelle le don, la générosité fructifie en générosité. Vous voyez, il y a des choses qui quelquefois paraissent contradictoires ou conflictuelles, et quand elles sont reprises dans la logique du don, nous nous apercevons que tout s'unifie. Alors, je vous donne un exemple. Pour des chrétiens qui sont engagés, il y a toujours le dilemme « ma vie de famille ou mes engagements dans l'Église ». Hein, et puis, quelquefois, il y a un peu des déchirements ou le sentiment, tant bien que mal, de faire des compromis boiteux. Alors, une première chose qui est importante, c'est de se dire que le Seigneur n'a pas deux volontés divergentes sur nous. Il n'y a pas d'un côté son désir que je m'occupe de ma famille et ça part à gauche, et de l'autre côté son désir que je sois un chrétien engagé et ça part à droite. Et puis du coup, ça provoquerait un déchirement ou ça ne provoquerait d'unité qu'au prix de compromis boiteux. En réalité, ce que le Seigneur désire, c'est quoi? C'est que ma vie de famille enrichisse mes engagements dans l'Église et que mes engagements dans l'Église enrichissent ma vie de famille. Et c'est de ce point de vue-là que l'unité va pouvoir se faire, parce que la volonté du Seigneur, elle est une et elle est cohérente sur notre existence. Il ne nous demande pas de partir dans 40 directions différentes à la fois. Mais il nous demande de ressaisir à quel point d'équilibre dynamique les choses vont pouvoir s'unifier et se vivre de façon cohérente, ce qui nous permettra ensuite, de manière beaucoup plus pacifiée, de dire ben, tel engagement en plus, non, ça briserait ce dynamisme fécond. Et au contraire, ça me ferait à nouveau rentrer dans une logique où l'un pourrait nuire à l'autre. Mais du point de vue, voyez, d'un engagement et d'une générosité dynamique. Et d'ailleurs, l'unité de vie, prenez-le au sens, puisque nous sommes en plein Tour de France, de la spiritualité du vélo. Donc, ne cherchez pas un petit équilibre statique et confortable dans votre existence. Si vous essayez de rester en équilibre sur un vélo, mais d'une manière statique, il y a quelques acrobates qui réussissent, mais c'est au prix d'une dépense d'énergie folle et impossible et intenable à long terme. Ce qui permet de tenir en équilibre sur un vélo, c'est d'avancer. Si vous avancez, l'équilibre se fait beaucoup plus vite. Et la logique de la générosité et du don, elle nous fait avancer et tenir en équilibre parce que nous avançons. Vous voyez ? Alors, y compris quand nous parlons du repos, n'oublions pas que le projet du Seigneur inclut 6 jours de travail et 1 jour de repos. C'est-à-dire le Seigneur a fait du repos un commandement. Quelque chose de tout à fait étonnant. Alors, il ne nous a pas dit 6 jours de repos, 1 jour de travail. Hein. C'est 6 jours de travail, 1 jour de repos. Nous avons réussi à grignoter un deuxième jour avec le week-end. Bien. Mais n'oublions pas cela. C'est-à-dire que le repos fait partie positivement du projet que le Seigneur a pour nous. Ça peut avoir un sens très humain, c'est-à-dire nous avons besoin de recharger les batteries pour mieux nous donner, et dans ce sens-là,
il y a véritablement, comment dire, quelquefois, exigence de repos par motif de générosité, de don, et non pas simplement par motif de petit confort égoïste. Hein. Mais il y a aussi appel au repos, parce que dans toute l'Écriture, le repos, c'est comme une sorte de, d'expérience anticipée du royaume de Dieu. Hein, le jour du Seigneur, c'est le jour qui est le jour de la fête et du repos dans le Seigneur, c'est-à-dire qui anticipe en notre vie ici-bas ce que nous vivrons éternellement dans les cieux. Donc il y a en quelque sorte un entraînement au royaume des cieux que nous vivons à travers le repos du Seigneur. Tout cela pour dire que vous voyez, dès que les choses sont vues dans le Seigneur, on sort aussi des risques de faux activisme dans lesquels on s'épuise totalement en partant dans tous les sens, dans toutes sortes d'engagements. Et de même, on évite la tentation du petit confort pour moi, parce que, vous savez, c'est tellement important pour mes petits équilibres personnels de ne pas faire grand-chose et surtout de ne m'engager nulle part. Hein. Non, on rentre dans une logique, vous voyez, de générosité dynamique, de don de soi qui fait avancer, qui fait tenir en équilibre, et à l'intérieur de laquelle même le repos trouve son sens et concrètement aussi assez souvent son exigence. À condition, comme je le disais dès le début de cet enseignement, que ce soit effectivement un repos et non pas une distraction épuisante, comme notre monde nous en offre tant. Donc je termine très rapidement, simplement en vous redisant la chose suivante. Toutes ces petites indications un petit peu rapides au plan pratique n'ont aucun intérêt si vous n'avez pas commencé par vous poser la question de savoir si le Seigneur sera véritablement le centre et le cœur de votre cœur. Et c'est par là que nous sommes appelés à commencer, et cette question, nous pouvons nous la poser quel que soit le point où nous en sommes, puisqu'ensuite, si nous avons besoin d'être sortis de problèmes ou de situations très délicates, fondamentalement, le fait d'accueillir le Seigneur comme sauveur, c'est cela qui nous en sortira. Ensuite, bien sûr, avec notre collaboration, mais le Seigneur veut le faire et il a donné sa vie pour cela. Donc commencez vous-même par cela et déployez ensuite les fructifications et la collaboration au Seigneur en vous appuyant là-dessus, en vous appuyant sur le fait de véritablement le choisir comme le cœur et le centre de votre vie puisqu'il vous aime. Amen.

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2: Heureux les artisans de paix, car ils seront appelés fils de Dieu. Matthieu 5, 9.

espérance et douceur. C'est pour ça sans doute que vous avez choisi l'évêque le plus rond. Et je vais essayer effectivement de vous transmettre cette douceur. Alors pour moi, c'était aussi les enjeux de la famille aujourd'hui. Donc c'est aussi des défis, c'est aussi des difficultés, mais vous les avez déjà aussi abordées pendant 48 heures. Alors je ne vais pas beaucoup insister dessus, si ce n'est pour vous transmettre à la fois. Et c'est vrai que c'est peut-être pas la place de la prédication d'être véritablement à l'embon, mais c'est une manière pour un évêque de se cacher derrière la parole de Dieu et pouvoir s'appuyer physiquement sur cette parole afin de transmettre ce que vous avez besoin d'entendre et non pas ce que j'ai envie de vous dire. Donc au passage, priez donc pour moi, pour que je sois assez libre pour cela. Voilà, donc je suis l'évêque d'Angoulême. Voilà, le plus beau diocèse du monde. C'est normal, vous dites bien que votre femme est la plus belle du monde et que votre mari est le plus fantastique. Et moi, mon diocèse est le plus beau du monde, puisque c'est le Seigneur m'a lié, effectivement, à ce diocèse pour pouvoir servir et servir l'Église. Et cette famille de Dieu sur terre qui est un diocèse. Je vais d'emblée jusque-là essayer de le dire. Alors, justement, dans mon parcours, j'étais père du foyer de charité de Tressin pendant 10 ans, après être rentré comme membre laïque, et puis voilà, avoir eu un ministère en paroisse, au séminaire, enfin bref. Et puis auparavant, je le dis, parce que ça, je crois, influe beaucoup, peut-être, on me le dit, alors je le répète, sur mon ministère, d'avoir exercé pendant 8 ans comme médecin en Guyane, et puis après dans la région de Nantes. Voilà. Alors, parmi les caractéristiques de ce beau diocèse, il y a bien sûr le cognac, la bande dessinée et les charentaises. Donc vous voyez qu'on ne s'ennuie pas en Charente. Et l'emblème de la Charente, c'est la cagouille. Vous ne savez pas ce que c'est qu'une cagouille. En fait, c'est un escargot. Il souffre beaucoup en ce moment. Et la cagouille, alors, je le dis parce que j'ai entendu tout à l'heure dans le témoignage cette idée de ne pas reculer. Et vous savez que c'est une des caractéristiques de la cagouille et donc de l'escargot, c'est qu'il ne recule jamais. Alors, il n'a pas les muscles pour le faire. Donc toutes les petites bêtes ont un enseignement à nous donner. Il faut du biomimétisme. Il faut ressembler à l'escargot parce qu'il sort quand il pleut. Moi, je suis Nantais d'origine. Tous les Nantais sortent dans la rue quand il pleut parce que ça fait du bien, n'est-ce pas? Et puis, la caractéristique, c'est qu'effectivement, il ne recule jamais. Donc, alors évidemment, il peut quand même faire demi-tour. Ça prend plus de temps, mais il faut parfois savoir faire demi-tour. Mais on ne recule pas. Et j'avais envie de dire cela puisqu'il s'agit de nous encourager aussi les uns les autres, de dire en avant. Voilà, c'est ça, en fait. En avant. Traduction choisie par Chouraki à propos de bienheureux. Les béatitudes, communauté des béatitudes, pourrait s'appeler la communauté des en avant. C'est-à-dire que, en avant, oublié du chemin parcouru, je suis tendu vers l'avant. Il me semble qu'en cette fête de l'Assomption, nous devons être particulièrement tendus vers cet avant, puisque la Sainte Vierge nous dit « Mais faites comme moi, venez, venez, je vous attends, et dès aujourd'hui, vivez de cette grâce de Dieu, je vais vous apprendre à le vivre, car devenez ce que vous êtes et vous mettrez le feu sur la terre, n'est-ce pas ?» J'ai déjà entendu ça quelque part. Catherine de Sienne, « Alors devenez, alors deviens un homme, mon fils, deviens une femme, ma fille, deviens une femme, ma femme, deviens famille, toi qui es famille, deviens ce que tu es. » Et on part de la réalité et non pas d'un idéal. Cette réalité qui est parfois, voilà, elle peut être tordue, cassée, mais c'est à partir de la réalité que nous partons en avant. Aujourd'hui, je nais. Aujourd'hui, je commence. Vous pouvez vous dire ça ce matin. Aujourd'hui, je nais, je commence, de commencement en commencement vers des commencements qui n'auront pas de fin. Car c'est bien cela la question. Et lorsqu'il s'agit d'une vie de famille, eh bien aujourd'hui nous naissons à une vie nouvelle, nous commençons quelque chose de nouveau, nous voulons naître en devenant aujourd'hui ce que nous sommes appelés à être. Pour cela, eh bien, soyez des artistes. Les artistes de votre vie,
les artistes de votre, de la construction de votre vie de famille, c'est vous. Avec cet équilibre entre, je crois, la volonté, les actes, et puis aussi une forme d'abandon. Vous savez, toute la vie spirituelle, hein, c'est entre le pélagianisme, hein, le pélagianisme où j'attends tout du bon Dieu en disant bah, « Seigneur, donne-moi ta grâce, donne-moi ce qu'il faut pour manger, donne-moi du boulot, donne-moi tout. Hein, moi, je me laisse faire, je me laisse nourrir, j'ouvre la bouche et j'attends. » À l'inverse, hein, le pélagianisme, c'est la volonté. Je vais y arriver par mes propres forces. Entre les deux, il y a cet abandon actif où nous voulons nous abandonner à la grâce de Dieu parce que c'est une question de vie, j'allais dire de question de vie et de mort. Et la vie, nous ne la fabriquons pas, nous la recevons. C'est pour ça qu'il faut savoir sortir dehors quand il pleut, pour mouiller à la grâce, et ne pas ressembler à des petites éponges toutes étriquées. Vous voyez, vous avez peut-être une maison secondaire, vous n'en avez pas, c'est pas grave, mais je suis sûr que si, quoique la maison est très occupée en ce moment, mais quand il fait très sec, qu'on revient dans sa maison, quand vous allez revenir chez vous, dans l'évier, vous allez trouver des petites éponges toutes tordues, parce qu'il a fait très sec, et que l'éponge se tord. Voilà. Et qu'il nous faut retrouver notre forme. Et comment est-ce qu'on est reformé, formé pour devenir ce qu'on est, une éponge? Il nous faut la grâce. Alors c'est très simple, vous prenez l'éponge, vous la mettez dans l'évier, vous ouvrez le robinet, et là, l'eau qui coule, là, et l'éponge reprend sa forme. Et n'est-ce pas ce que vous vivez, hein, depuis 2-3 jours, de vous plonger dans cette grâce de Dieu afin de retrouver la forme qui originelle qui est la nôtre, mais pas revenir à l'origine, être aujourd'hui des artistes, j'allais dire, de notre vie. C'est là où Dieu qui nous a créés sans notre consentement ne peut pas nous transformer sans notre consentement. Saint Grégoire de Nyse dit « Il nous faut devenir nos propres parents ». Alors, c'est valable pour un individu, et c'est valable pour un couple, c'est valable pour une famille. Nous avons à nous enfanter à la vie nouvelle de telle manière que nous devenions, non pas avec nos propres forces uniquement, mais pas sans nos efforts, pas sans notre obstination, pas sans notre bonne volonté. Sœur Faustine ne dit-elle pas, le premier ingrédient pour faire des saints, c'est la bonne volonté. Et le premier ingrédient pour faire une famille, c'est la bonne volonté. La bonne volonté. Aujourd'hui, je commence, tout est possible. La devise, ma devise épiscopale, c'est « Rien n'est impossible à Dieu ». Voilà, l'Annonciation. « Rien n'est impossible à Dieu », parce que je crois que c'est fondamental de se dire « Mais c'est Dieu qui va agir dans ma vie ». Si on m'avait dit un jour que, que je serais évêque, ça ne me faisait pas tellement rêver quand j'étais jeune, je peux vous dire, et même quand j'étais prêtre. Voilà, mais rien n'est impossible à Dieu, car Dieu donne la force d'accomplir ce qu'il nous demande. Et la grande question, c'est où est Dieu dans l'histoire qui est la mienne? Quelle place est-ce que je lui donne? Quelle place que je lui donne? Les enjeux de la famille, c'est mettre Dieu au cœur même de la famille, même si c'est, voilà, bien sûr, c'est un bien en soi, hein, c'est un bien en soi la famille, et pas uniquement pour fabriquer des religieuses, des prêtres et des papes. C'est un bien en soi parce que c'est une vocation à part entière, et je crois. Il me semble que, alors je reprends la Familiaris Consortio, hein, Jean-Paul II, hein, Familiaris Consortio, Amoris Laetitia, Gaudete et Exultate, tous les enseignements de l'Église qui nous aident à reprendre forme, la grâce. Il faut mouiller à la grâce, mouiller pour retrouver sa forme. Et souvent nous sommes desséchés, pourquoi? Parce que nous n'avons pas, je veux dire, par la force des choses, par aussi beaucoup de... c'est un réel combat, même en tant qu'évêque aujourd'hui, vous pouvez me dire, il a que ça à faire, prier, etc. Pas forcément. Et que c'est vite fait de laisser passer un office, c'est vite fait de se dire on verra demain, et puis d'oublier l'essentiel. Donc de devenir des dénutris, donc de devenir des desséchés,
alors que nous sommes faits pour être rayonnants, rayonnants de l'amour, rayonnants de la grâce. Et le pape le dit, hein, Jean-Paul II disait, hein, seul l'amour construit le monde, que l'avenir de l'humanité passe par la famille. Le mariage et la famille constituent un des biens les plus précieux de l'humanité. Alors la famille, qu'est-ce que la famille ? On pourrait partager sur ce sujet. Qu'est-ce que la famille aujourd'hui ? Qu'est-ce que la famille ? Alors, hier, je me suis dit, tiens, toute la journée, je me suis dit, bon, demain, je vais au Béatitude, à le Fuselier, famille, les enjeux de la famille. Alors, je me suis dit, qu'est-ce que je vais vous rencontrer aujourd'hui ? Alors, hier, j'ai rencontré un jeune qui est venu me voir et qui m'a parlé un petit peu de sa vocation. Sa vocation d'être éducateur spécialisé dans un village pour enfants. Il a 30 ans, il est célibataire. Et je lui ai dit, voilà, les gestes barrières et tout cela, dans un village pour enfants, ça se passe comment ? Il m'a dit, mais je suis là pour les aimer, moi. Je suis là pour construire aussi un creuset familial dans lequel l'enfant qui a été traumatisé par des histoires difficiles, qui ont abouti à des décisions judiciaires et autres, puisse donner le meilleur de lui-même. Je lui dis, là, il y a un témoignage aussi de famille. Alors, ce n'est pas la famille telle qu'on l'imagine. Sur l'autoroute, hier, je me suis arrêté pour faire la pause. Je suis raisonnable, toutes les 2 heures, je m'arrête. Et sur l'aire d'autoroute, il y avait une petite famille qui était là, 3 enfants. Elle avait peut-être 5 ans ou 6 ans. Et tous les 5 jouaient un petit peu au foot, là, sur la pelouse. Et il y avait, se dégageait là une espèce de légèreté, de douceur, de beauté. C'était formidable. Je me suis dit, voilà, qu'est-ce que j'ai. Et quand vous avez fait votre grand jeu hier, s'il y a eu des témoins, il se dit, mais ils ont l'air heureux. Et vous auriez, mais non, on n'a pas l'air heureux, on est heureux. Ah bon ? Ça me rappelle ce petit épisode quand j'étais en paroisse à Rennes. Et puis j'ai une mère de famille qui vient, puis qui me dit, vous savez, je revenais du marché, et puis il y avait l'enfant dans la poussette, mon fils qui a, je ne sais plus, 4-5 ans, et on passe à côté de l'église, et mon fils me dit, mais c'est quoi ici, maman ? Tu sais bien, c'est l'église. Et qu'est-ce qu'ils font, maman ? Tu entends, ils chantent. Et pourquoi ils chantent, maman ? Parce qu'ils sont heureux. Et pourquoi on n'y va pas, nous aussi, maman ? C'est-à-dire que ça, c'est la mission de la famille chrétienne, c'est d'être rayonnante. Il y a des moments où on peut être triste, mais il n'y a pas de raison de ne pas être joyeux quand on est chrétien. Et ça, c'est capital. Être rayonnant de cette joie, joie simple parce que les choses sont simples. C'est les choses sont simples et simples avec le Seigneur. Et c'est déterminant les enjeux de la famille, c'est de devenir famille. Alors c'est vrai, et hier encore, pour reprendre ma journée, puisque j'ai essayé de relire, j'ai rencontré aussi celui qui est un petit peu à la maison diocésaine et qui vit avec nous, un jeune Algérien que j'ai baptisé l'année dernière, avec un de ses derniers fils qui avait 2 mois, et puis drame familial car sa conversion n'a pas été accueillie, et donc il est aujourd'hui rejeté par sa famille. Il ne sait d'ailleurs plus où ils sont. Le drame qui est le sien, je partage presque quotidiennement son inquiétude d'avoir des nouvelles de ses 3 fils. Et je me dis, mais ça, c'est une famille également. Le souci de ce père d'être en communion avec ses enfants, de pouvoir le transmettre le meilleur et de voir sa douleur, de voir que les enfants eux-mêmes n'ont pas, les aînés n'ont pas eu la joie de connaître Jésus. C'est aussi une famille. Alors c'est lui qui m'enseigne aussi, qui me dit, mais je ne comprends pas. Je ne comprends pas. Moi, si ma mère, que j'ai du mal à supporter, me dit-il, parce qu'elle est un peu difficile, si elle est malade, je la prends chez moi et je m'en occupe jusqu'au bout. C'est là où il rajoute, t'inquiète mon père, le Seigneur est avec moi. T'es mon père maintenant,
si tu as des difficultés, tu peux compter sur moi. Un bon réflexe. Culturel. C'est-à-dire que la famille, on imagine quoi ? Papa, maman, les enfants, éventuellement les petits-enfants ? Oui, puis il y a d'autres cultures où on élargit beaucoup, à la tribu, aux oncles et tantes, aux grands-parents. Et la manière dont nous gérons nos personnes âgées dans nos sociétés dites occidentales et civilisées heurte beaucoup certains. Où est votre sens de la famille ? Où est votre unité familiale ? Car bien sûr, tout cela, hein, c'est bien une question de responsabilité. Et c'est là où je crois que, autant pour moi, la famille et la famille chrétienne est fondée sur la famille et le couple et le sacrement de mariage, mais qu'en même temps, je crois que la mission du couple et de la famille chrétienne, c'est d'être quelque part l'image de cet amour qu'il y a au cœur même de la Trinité. Au cœur même de la Trinité, la famille de Dieu sur terre. N'est-ce pas cela ? Notre mission est la mission de tous. Et c'est de transformer, pour moi, évêque, alors je vous parle, vous êtes couple, mais pour parler de la famille, c'est vous qui êtes plus expérimenté que moi. Ceci dit, j'ai quand même vécu dans une famille. Et puis j'ai vécu dans une communauté également, un foyer de charité. Et puis, avec foyer de charité, Marthe Robin. Voilà, j'ai témoignage aussi de Marthe Robin, comment justement, en tant que personne, elle a pu vivre sa féminité, sa maternité, sans avoir enfanté personne, si ce n'est un tas d'hommes et de femmes qui ont découvert leur vraie identité grâce à ce contact avec elle. Et ça, c'est capital. Une famille, par ailleurs, la famille Robin, avec les détresses d'une famille pas ordinaire, parce que c'est des difficultés pas ordinaires. Il a fallu qu'elle défende un peu sa famille sur des accusations du fait que peut-être, elle n'était pas la fille de Monsieur Robin, mais peut-être de quelqu'un d'autre, enfin, etc. La calomnie, ça va si vite. Et puis les difficultés liées à la pauvreté, à la misère, avec un frère qui se suicide, un frère alcoolique, enfin bref. Et pourtant, cette famille qui a été le creuset du meilleur, et que la croissance, nous sommes faits pour grandir. L'homme ne vieillit pas, il grandit. L'homme extérieur tombe en ruine, et l'homme intérieur se renouvelle sans cesse. C'est ça l'idée. L'idée, c'est la création nouvelle. Et que, certes, on est très heureux de fêter l'Assomption, parce que c'est une grande fête, parce que c'est notre espérance d'aller un jour au ciel, de le voir tel qu'il est. Oui, mais c'est ici et maintenant qu'on est attendu. C'est-à-dire, aujourd'hui, que vas-tu faire pour pouvoir te transformer, devenir ton propre parent, devenir une œuvre d'art ? Puis tu sors, c'est l'histoire d'un petit cousin qui était une fête familiale, il était très mignon, il avait, je ne sais pas, 6-7 ans, et puis tout rouquin avec des yeux bleus, il était magnifique. Et puis alors, tout le monde lui disait, oh, t'es vraiment très mignon, t'as des beaux yeux et tout. Il répondait, oui, je sais. Je suis une œuvre d'art. Alors celui-là, soit il est mal parti, soit il est bien parti. Parce qu'il a conscience peut-être de sa valeur. Alors, il ne faut pas trop, dans ces cas-là, je pense qu'au niveau éducatif, ce n'est pas excellent de dire toujours t'es le meilleur. Parce qu'il faut savoir aussi dire non. Mais en même temps, c'est très important, je suis une œuvre d'art. Voilà. Et retrouver, deviens ce que tu es. Tu es créé à l'image de Dieu, tu as été baptisé, tu es fils de Dieu. Alors tu deviens ce que tu es, fils de Dieu. Et tout ce que le Seigneur a fait pour toi, tu le feras aussi pour les autres. Tu le feras pour les autres. Donc l'idée, c'est de... Voilà, la famille. La famille, c'est une communauté de personnes. C'est une communauté de personnes. Son premier devoir est de vivre fidèlement la réalité de la communion dans un effort constant pour promouvoir une authentique communauté de personnes. Jean-Paul II, son numéro 18 de Familiaris Consortio. Une communauté de personnes. Déjà, c'est une indication intéressante, car c'est l'amour qui fonde et édifie la communion familiale en assumant et en perfectionnant spirituellement les biens naturels de la chair et du sang. L'amour qui anime les relations
les rapports interpersonnels entre les différents membres de la famille et la force intérieure qui donne forme et vie à la communion et à la communauté familiale. Cela s'accomplit à travers les soins et l'amour donnés aux jeunes enfants, aux malades, aux personnes âgées, à travers les services réciproques de tous les jours, dans le partage des biens, les joies et les souffrances. Voilà, c'est un apprentissage. C'est un apprentissage. Apprentissage aussi de la vie commune. Je crois aussi que dans l'histoire de l'Église, au cœur même du monde, pourquoi est-ce qu'après Vatican II, il y a eu toute cette efflorescence de toutes ces communautés qui ont toutes eu leurs propres difficultés, mais qui restent quand même des témoignages prophétiques où on peut accueillir aussi des personnes pour vivre leur vocation. Parce que je crois que la famille telle qu'elle était vécue est particulièrement attaquée, qu'il faut garder aussi cet enseignement de toutes les grandes dimensions de la vie familiale, dans les relations mutuelles, dans le service aussi de la vie. Dans le service, être aussi, j'ai eu la chance de pouvoir accueillir le village Saint-Joseph dans le diocèse d'Angoulême, qui accueille des personnes blessées par la vie, et c'est capital. Je crois qu'il faut que nos presbytères, nos évêchés, nos maisons diocésaines soient des maisons ouvertes à tous. Mon rêve, c'est qu'il y ait effectivement des familles qui viennent donner leur témoignage, pas simplement pour donner des enseignements, mais vous savez, dans une communauté, des gens qui sont bien dans leur peau, qu'ils soient célibataires ou mariés, mais on a besoin de l'enseignement prophétique du couple et de la famille. On s'en fiche de les voir s'engueuler, mais on veut les voir se pardonner, on veut les voir que le lendemain, ils sont de nouveau unis, alors qu'hier, c'était si difficile. Et ça, c'est capital pour la vie de l'Église. C'est ça, capital pour la vie de l'Église, et c'est capital aussi pour la construction de la société. Le but fondamental de la famille est le service de la vie, la réalisation tout au long de l'histoire, de la bénédiction de Dieu, à l'origine, en transmettant l'image divine d'homme à homme dans l'acte de génération. La famille a ce devoir, l'expérience de communion authentique et de participation. La cellule d'une vie en société, c'est une cellule familiale. Avec les enjeux qui sont ceux d'aujourd'hui, je ne vais pas dire, mais je vais quand même l'évoquer, la question puisqu'on parle du service aussi de la vie, des lois de bioéthique actuellement en cours, ou des lois concernant l'extension de l'avortement à la veille de l'accouchement pour des raisons psychosociales, on est mal parti. Vous regardez peut-être sur le site, moi je donnais un communiqué là pour donner un petit peu mes inquiétudes. Il me semble que si on légalise l'eugénisme et le meurtre, on est dans une société qui se déshumanise. Car si on ne prend pas en charge les membres les plus faibles, c'est quelque part on retourne à l'état barbare. Et l'état barbare, c'est la peur et c'est la violence. Et il faut résister à cela. Et résister à cela. C'est notre mission de pouvoir justement annoncer la vie. Je mets devant toi la vie, la mort, le bonheur, le malheur. Choisis la vie. Deutéronome 30. Et l'homme creuse le trou dans lequel il va tomber. Et quand nous voyons ce qui se prépare, on peut se dire « attention ». Et regardons comment nous sommes regardés, également nous, sociétés dites développées, par ceux qui viennent d'autres continents et qui voient ça complètement décadent. Nous sommes peut-être en fin de civilisation. Mais nous sommes là. Un jour, Marthe Robin accueille quelqu'un qui vient lui partager sa désespérance. Il était marié. Il disait, mais je regrette même d'avoir mis au monde des enfants. Je suis vraiment atterré de ce que je vois.
Et alors je lui demande, puisque c'était un contact direct, je lui demande, qu'est-ce qu'elle vous a dit, Marthe, que ça allait aller mieux? Elle m'a dit, ah non, elle m'a dit que ça allait empirer. Mais, dit-il, je suis sorti de chez elle, je n'étais plus désespéré. Les problèmes étaient là, mais j'avais dans le cœur cette force pour continuer à marcher. Et ça, c'est déterminant. On parlait d'espérance tout à l'heure, c'est déterminant. Moi, je pourrais vous accabler avec tout ce qu'on en voit et tout ce qu'on entend, parce que quand on entend ce qu'on entend, qu'on voit ce qu'on voit, on a raison de penser ce qu'on pense, on est foutu, quoi. Eh bien, on a... En fait, ça me rappelle, je me rappelle dans ces cas-là, j'avais peut-être moins de 10 ans, un de mes oncles, je le vois très très bien, c'était un jeune, il devait avoir une vingtaine d'années à l'époque, il a la différence d'âge, avec moi. Je disais, mais de toute façon, c'est fini. Alors, c'était dans les années, à mon avis, dans les années 60, 65, enfin bref. Il me dit, mais c'est fini avec la guerre entre la Russie, les États-Unis. Le monde est terminé, ça s'est bouclé, quoi. En fait, on est toujours là, 50 ans après. Hein, et on en trouve toujours des prophètes de malheur qui nous disent, c'est fou.

Fondée sur le sacrement où Dieu s'engage, est fondamentale aujourd'hui. Pour l'adversaire, c'est très clair. Vous voulez saborder l'Église, vous attaquez au sacerdoce et vous attaquez à la famille. Et là, on a les deux en ce moment, de manière... Et il faut pas simplement résister, c'est-à-dire pas dénoncer, mais être positif. C'est-à-dire savoir aussi en Église, à ceux qui n'ont pas la chance d'avoir une famille naturelle, regardez ces enfants dans les villages d'enfants, les orphelins, ceux qui sont séparés pour des... Je parlais de cet ami algérien, là, mais pour beaucoup d'autres raisons, pour des raisons de veuvage, les drames qu'il y a au Liban, etc. en ce moment. Mais... À ceux qui n'ont pas de famille naturelle, il faut ouvrir davantage les portes de la grande famille qu'est l'Église, laquelle prend un visage concret dans la famille diocésaine et paroissiale, dans les communautés ecclésiales de base et dans les mouvements d'apostolat. Personne n'est sans famille dans le monde. L'Église est la maison et la famille de tous, en particulier de ceux qui peinent et ploient sous le fardeau. Être rayonnant. Une église ouverte, à l'image de vos familles rayonnantes et ouvertes. Ou quand on est prêtre ou évêque, et peut-être un peu fatigué, on a besoin de ces lieux-là, des béthanies. Hein ? Il y a beaucoup qui m'ont dit, quand vous voulez, vous passez chez nous, et même sans prévenir, vous êtes bienvenus à table. Je ne vais pas partout où on me l'a dit, mais de savoir que ça existe, c'est très important. Vous voyez, de vivre ainsi, c'est-à-dire cette communauté, la communauté chrétienne, l'Église. Alors peut-être que j'étends beaucoup de manière plus large, alors que vous êtes en train de construire et que je voudrais vous encourager dans cette dynamique qui est la vôtre, de pouvoir vous appuyer sur ce qui est solide, non pas vos capacités, mais l'engagement que Dieu a pris avec vous pour vous aider. Et que peut-être même, je ne sais pas s'il y a des gens seuls parmi vous, hein, mais voilà, il y a des événements que nous ne choisissons pas. Finalement, quand même, la famille humaine, c'est une famille humaine. Dans les communautés, comme dans les familles, ou les couples ont l'avantage de se choisir au début. Et puis parfois, on se révèle différent de ce qu'on a promis au départ. Et puis il peut y avoir beaucoup d'accidents qui font que les choses peuvent ne pas être possibles, et j'allais dire souhaitables même. La réconciliation n'est pas toujours possible, mais ce qui est fondamental, c'est le pardon, qui n'est pas facultatif. Vous voyez la différence entre réconciliation et pardon. Et la famille, c'est ce lieu où doit se vivre l'alliance. C'est le lieu où doit se vivre effectivement le pardon. Jean Vanier nous disait, la communauté, lieu du pardon et de la fête. La famille, lieu du pardon et de la fête. Savoir fêter, savoir se réjouir, savoir apprendre à communiquer. Moi, pour tout vous dire, j'entendais le témoignage tout à l'heure sur la nécessité de communiquer. Et moi, je rêve de que tous les acteurs pastoraux du diocèse d'Angoulême fassent une session comme vous le proposez, ou comme la communication non violente, ou les équivalents. Parce que qu'est-ce qu'on se blesse quand on est ensemble ? Parce que c'est effectivement de l'ordre... du combat, et puis maintenant l'individu dire, demande ses droits, puisqu'on maintenant on veut faire des enfants tout seul. Le drame de la PMA sans père, on pourra aussi imaginer une GPA sans mère, même s'il y a une mère porteuse. Enfin voilà, on est dans une forme de... Pour moi, c'est un peu délirant, tout ce qui se passe, et qu'en même temps, il nous faut nous appuyer sur des choses simples, vivre avec simplicité et rappeler les choses qui vont de soi. Quelque part, nous avons besoin, nous, en Église, d'avoir le témoignage des couples et des familles.
Là, cette méditation que j'avais faite sur, je crois que vous avez parlé hier de sexualité.

0: actualité, donc je ne vais pas insister. Pourtant, c'est capital, car et la différenciation sexuée. Aujourd'hui, dans la confusion, tout est équivalent, tout se vaut, et ça n'a non, c'est mais on ne peut pas parler de la nature aujourd'hui, on ne peut pas parler du droit naturel, on ne peut pas parler de différence, alors que fondamentalement, nous sommes inégaux. Égaux en dignité, certes, mais complètement différents. Et que, voilà, alors je fais court, mais si l'homme est appelé à aller vers et à donner, la femme reçoit et accueille. Je veux dire, en gros, le danger pour l'homme sera une forme de machisme, hein, où il attend une soumission. Le danger pour la femme sera de vouloir se passer de l'homme. Hein, moi, je suis féministe. Lorsqu'il s'agit de défendre l'égalité des droits, des salaires pour travailler égal, etc. Je suis féministe. Mais il y a un féminisme militant qui est l'exclusion du géniteur. Et là, je ne peux pas être d'accord. Et c'est très important parce que vous voyez, je pense que même dans la vie de l'Église, nous trouvons cela. Le danger, c'est une forme, quand on parle de cléricalisme exercé par des hommes, des clercs, c'est vouloir une soumission de la part de sa communauté, sans être au service d'eux. Parce que bien sûr, vous tous, chère Marie, vous êtes au service de votre femme. Que veux-tu, hein? Qu'est-ce que je peux faire pour te faire plaisir? Comment puis-je t'aider à exercer tes talents, hein? Et donc le cléricalisme, c'est comme pour un homme qui voudrait simplement, serre-moi, voilà, à l'heure, et des bonnes choses s'il te plaît, et tais-toi quand je te le demande. Il y a un féminisme qui est l'exclusion. Ça a commencé très tôt, hein, quand Ève dit « j'ai procréé un homme avec le Seigneur ». Pas du tout. Mais comme elle a des problèmes conjugaux après le péché originel, sa tentation va être d'éliminer l'homme. Donc j'ai procréé avec le Seigneur. C'est Dieu qui m'a donné un enfant, celui-là, le père, le biologique, aucune importance. Je vais vite, mais en disant, au niveau de la vie de l'Église, c'est exactement cela. Il y a parfois l'exercice du ministère ordonné qui est un ministère, je veux dire, abusif. Mais il y a des comportements de communautés qui n'attendent qu'une chose, c'est se passer du mystère ordonné. Donc l'enjeu ecclésial, l'enjeu de société, tout est lié, dira notre pape. Tout est lié. D'où l'importance, effectivement, d'arriver à vivre hommes et femmes et de particulièrement développer vos différences, votre différenciation, qui n'est pas une difficulté, mais un enjeu de parvenir à vivre unis lorsqu'on est différent. Et que pour moi, l'enjeu aussi de la vie de l'Église, c'est justement vivre le sacerdoce ministériel ordonné et le sacerdoce commun des fidèles de manière harmonieuse. Et si on vit, oui, c'est comme dans le mariage, on est un, oui, mais lequel? Eh bien, ça colle pas. Dans la vie de l'Église, c'est pareil. Donc, je veux dire, c'est capital que nous puissions chercher ensemble. Hein, et pour cela, eh bien, je crois que, avec douceur et espérance, la Vierge Marie nous dit, mais écoutez-moi, écoutez-le, faites tout ce qu'il vous dira. Hein, je reprends ce que le pape nous dit dans Exultate et Gaudete et Exultate, à savoir devenez, soyez saints comme je suis saint. C'est ça le capital, c'est ça en avant. Je suis appelé à la sainteté. Bon, pas moi quand même, enfin bon, petite sainteté quoi, hein. Non, Thérèse de Lisieux dit « Je veux être sainte et une grande sainte. » La Vierge Marie, mon petit cousin qui me disait « Je suis une œuvre d'art », la Vierge Marie dit « Le Seigneur fit pour moi des merveilles, saint est son nom. Tous les âges me diront bienheureuse. » quand même, un peu d'humilité, très chère mère. Non, c'est de l'humilité, justement. Je suis une merveille pour le Seigneur. Et je veux être une merveille pour toi. Et tu es une merveille pour moi. Voilà, je vais me confesser. Mais récemment, on m'a dit, mais on trouve quand même que vous ne nous encouragez pas beaucoup. Ah, c'était des acteurs pastoraux. On trouve que vous ne nous encouragez pas beaucoup. Vous n'encouragez peut-être pas assez vos prêtres. Bah, et c'est vrai qu'il y a parfois des choses qui vont de soi. On a l'impression qu'on ne va pas redire et redire, mais il faut redire et redire. Ah ben, écoute, je t'ai déjà dit, je t'aime le jour de ton mariage, de notre mariage, on va quand même pas... C'est bon, ça reste valable, hein. Oui, mais si tu le dis pas, ça marche plus. Et que je me dis, ben, j'entends cette critique comme une critique constructive, à savoir, dis davantage ce que tu attends de l'autre. Dis davantage ce que tu repères de bien, de bon, de beau. Car la beauté, c'est Dieu, la bonté, c'est Dieu, l'amour, c'est Dieu. Et donc, je vous encourage vraiment, pour vous faire du bien, à lire cette lettre du pape François, « Gaudete et exultate », vous l'avez forcément chez vous, c'est pas possible autrement, surtout qu'il nous invite vraiment à connaître cette joie, la joie profonde. Alors, il nous dit deux risques subtils, c'est le gnosticisme et pélagianisme, de penser que la sainteté, c'était le fruit de nos efforts, non. Mais il n'y aura pas de sainteté sans effort. D'accord, mais la sainteté, ça s'accueille. Ça s'accueille. C'est comme une éponge. Il faut recevoir la grâce. Il faut mouiller à la grâce. Peggy dit, il n'y a rien de pire qu'une âme habituée qui ne mouille pas à la grâce. Et vous voyez bien comment c'est un peu mouillé à la grâce après deux jours. Mais, comme disait Marthe, ça prendra bien cinq jours. Parce que le cœur de l'homme est compliqué et malade, et parce que les couches sont épaisses, et que nous sommes très secs. Mouiller à la grâce, c'est-à-dire accueillir la sainteté. Et il nous donne un petit peu les caractéristiques, hein, quelques caractéristiques de la sainteté dans le monde actuel, les enjeux de la famille chrétienne. Et je pense que ça s'applique bien à ce que nous vivons tous, à ce que vous vivez, dans vos efforts pour pouvoir construire l'unité familiale. Eh bien, la première de ces caractéristiques pour devenir saint, ça vous intéresse, devenir saint? Oui, enfin, vous dites oui, mais je ne sais pas si vous êtes convaincu. Est-ce que vraiment on a envie d'être saint? Même moi, je me dis parfois, bon, oui, mais enfin, bon, rien n'est impossible à Dieu. Sur mon blason d'évêque, j'ai fait un blason parce que quelqu'un me l'a proposé, je n'avais pas trop envie, je ne suis pas particulièrement aristocrate, mais il dit, mais c'est pas ça du tout, dites un peu ce que vous vivez et on va marquer son emblème. Je dis, à un moment, je vous passe fait court, et puis je dis, en fait, on parle comme ça, puis il n'y a pas des animaux que vous aimez bien. Je dis, moi j'aime beaucoup les ânes. Ben, on pourrait mettre un âne sur le blason. Bon, on va quand même pas mettre un âne sur le blason. Ah, dit, si, Benoît XVI, il avait bien mis un ours. Ah, ben, moi, je peux mettre un âne. Bon, surtout que je succédais à un académicien, Monseigneur d'Agen, ce qui lui est immortel. Je lui dis, on va changer de profil, on va mettre un âne. Donc, l'âne est rentré dans l'épiscopat. Pourquoi j'aime beaucoup les ânes? Je ne sais pas, hors propos par rapport à la sainteté. L'âne marche pas à pas, peu à peu. Et mine de rien, il fait son chemin. Vous connaissez peut-être le cardinal Echegaray, je marche comme un âne, je marche comme un âne. Des qualités, j'en trouve aux ânes. Il est rustique, se contentant de peu, mangeant ce qu'on lui donne, et trouvant que finalement, c'est pas si mal de batifoler dans les champs et de manger les herbes du fossé. Affectueux, vous mettez un âne, je mets un âne au milieu, là je suis sûr que tous les gamins y répliquent. Hein. Et il y a des communautés type Tibériade en Belgique où ils évangélisent avec des ânes. C'est-à-dire comme il faut une accroche pour approcher les gens, si on dit je vais vous faire un discours ou une méditation biblique, il n'y a personne. Vous amenez un âne, tout le monde vient. Après, vous parlez de l'âne et vous parlez de l'évangile. Parce que Jésus a dit, vous direz au propriétaire de l'âne, j'ai besoin de lui. C'est capital, non ? Animal particulièrement biblique. J'ai besoin de lui. J'ai besoin de toi. J'ai besoin de ta famille. J'ai besoin de ton engagement. J'ai besoin de ton rayonnement. J'ai besoin que tu sois heureux. Construis ton bonheur. Pas simplement égoïstement, mais parce qu'il n'y a rien de meilleur que quelqu'un qui est heureux et bien dans sa peau. Petite histoire que je me situerai dans le Maghreb. Hein. Comment faire boire un âne qui n'a pas soif ? Puisque je parlais des ânes. Comment faire boire un âne qui n'a pas soif ? Ils ne veulent pas vous écouter, ils ne veulent pas vous entendre. Voilà. Comment faire boire un âne qui... Ben c'est simple, vous mettez à côté de lui un beau petit âne avec des yeux en amande, une belle petite crinière, et qui boit dans son baquet de l'eau avec délectation. Et l'autre regarde en disant, mais ça a l'air bon. Ça a l'air bon, j'en veux moi aussi. J'en veux moi aussi. C'est comme quand vous allez rentrer chez vous la semaine prochaine. Votre belle-mère et vos parents... Et votre voisine va dire, t'étais où la semaine dernière ? Ben dis donc, ça t'a fait du bien, hein ? C'est ainsi un petit gamin, quand j'étais à Tressin, qui avait dit, j'aime beaucoup quand maman elle revient de retraite à Tressin parce qu'elle est beaucoup plus gentille. Pourquoi tu es si souriant ? Pourquoi tu es si souriant ? Parce que Dieu est Dieu. La première caractéristique, c'est d'être centré, solidement ancré sur Dieu, qui aime et qui soutient. Hors de moi, vous ne pouvez rien faire. Votre bonheur, votre engagement, vous ne pouvez rien faire. Jean chapitre 17. Et les fruits qui en découlent sont l'endurance, la patience et la douceur, les fruits de l'esprit. Petite salade de fruits, il faut tous les fruits, je les veux tous. Et la douceur en fait partie. Alors là, excusez-moi, je vais aller peut-être un peu vite parce que je vois que le temps passe et que... La deuxième caractéristique de la sainteté est la joie et le sens de l'humour, nous dit le pape. La joie et le sens de l'humour. Soyez toujours joyeux. C'est Philippiens 4.4, c'est du tout terrain. 4.4, vous vous rappellerez ? Philippiens 4.4, ça va partout. Soyez toujours joyeux. Je le répète, dit saint Paul, soyez toujours joyeux. Je déborde de joie dans toutes nos détresses. Ça, c'est le secret de la vie avec Jésus, de la vie dans l'esprit. Il y a des raisons pour lesquelles je suis triste, pour lesquelles je pleure. Je pleure avec Augustin quand il me parle de ses enfants qu'il ne voit plus. Mais pourtant, il me dit, « Mais tu sais, mon père, le Seigneur est avec moi. » T'inquiète, mon père. Je dis, c'est pas moi qui m'inquiète, je m'inquiète avec toi, mais t'inquiète, mon père. Vous voyez ? Nous n'avons pas de raison de ne pas être joyeux. C'est là où la joie peut coexister avec la tristesse. Vous avez des raisons d'être triste, soyez triste. Mais vous n'avez pas de raison de ne pas être joyeux. Car la différence de la joie, ce n'est pas la tristesse en niveau spirituel, c'est le cœur dur. Celui qui a le cœur dur ne ressent pas la joie. Et Benoît XVI le dit dans ce merveilleux texte sur la nouvelle évangélisation qu'il a donné aux catéchistes en l'an 2000. Il dit « La pauvreté la plus fondamentale est l'incapacité à éprouver la joie. » Alors aujourd'hui, on se donne comme objectif d'être dans la joie. Non pas cette joie surfaite, un peu fabriquée, mais tout peut concourir au bien de ceux qui aiment Dieu. Laissez simplement sourdre au cœur de votre vie, je peux recevoir la pluie qui tombe du ciel, et en moi, il y a une source que je veux dégager. J'aime beaucoup quand Bernadette va dans le fond de la grotte pour dégager. Eh bien, averti de revenir à moi-même, dit saint Augustin, je suis descendu, Seigneur, tout au fond de mon cœur, et j'ai pu le faire parce que tu es venu à mon secours. Avec le Seigneur, je descends au cœur. Il faut des moments de silence, d'intériorité, la joie. Et puis, voilà, être avec Dieu, avec sa force, pour ressentir cette joie petite, petite, mais présente, qui change tout. La caractéristique de la sainteté dans le monde actuel, c'est la joie et le sens de l'humour. Pour le sens de l'humour, eh bien allez-y. Hein, celui qui est capable de... qui est sans prétention sur lui-même, n'a pas fini de rigoler. Et on peut rire de beaucoup de choses. Hein, et que éteindre notre joie, éteindre notre peur, et par la peur, ne convient pas. Troisième, il y en a cinq caractéristiques, viennent ensuite l'audace et la ferveur. Fruit de l'esprit, l'audace et le courage apostolique qui font quitter le confort de la rive. Pape François dit aux jeunes, quittez votre canapé, sortez de chez vous, allez aux périphéries, car si vous restez confinés, vous allez sentir le moisi. C'est moi qui dis ça, c'est pas... Mais c'est ça que ça veut dire. Et qu'on ne peut pas simplement être enfermé dans ce petit cocon. C'est terrible, cette période de confinement. Ça ne peut pas durer. On ne peut pas être masqué toute sa vie. On est fait pour voir le sourire de l'autre. On n'est pas fait pour respirer simplement du gaz carbonique. Je veux de l'oxygène. Alors je me masque parce qu'il le faut, dans certaines conditions, mais ce n'est pas, hein, ça doit cesser. Et je vais aller vers l'audace et la ferveur. Et le quatrième caractéristique, j'en ai déjà évoqué, c'est le sens communautaire. Faire communauté, exister à côté de l'autre, faire exister l'autre, lui révéler ses talents, repérer ses qualités, encourager. J'ai été aumônier de prison pendant 20 ans, je ne veux pas que ça, hein, mais et un jour, il y a un détenu qui me dit, tu sais, j'ai fait un stage... une formation pour adultes, c'était, il dit, mais ça m'a transformé. Je dis, pourquoi? Bon, on m'a toujours dit que j'étais nul. Et je suis tombé sur un éducateur qui m'a dit, on va y arriver. Ce petit examen, tu vas l'avoir. Je vais tout faire pour t'aider. Il explique comment, justement, par cet accompagnement, il a pu révéler le meilleur de lui-même. Et ça a été pour lui véritablement une nouvelle naissance. Et si on s'encourageait les uns les autres, moi avec mes acteurs pastoraux davantage, mais je leur dis, oh, tu pourrais m'encourager un peu plus quand même, hein, aussi. Pas simplement pour flatter, il ne s'agit pas de se flatter. Hein, si vous me dites après l'homélie, oh vous savez, mon père c'était formidable votre homélie, je vous dirais, mais oui je sais, le diable me l'a déjà dit. Donc, mais en même temps, il faut aussi qu'il y a des moments où on peut quand même se le dire. Voilà, communauté, la côté communautaire de la sainteté, la sanctification est un chemin communautaire à faire deux à deux. Numéro 141 de la lettre du pape. À faire deux à deux, c'est intéressant ça. Donc c'est valable particulièrement pour les couples. Mais un couple, on dit qu'un chrétien isolé est un chrétien en danger. Moi je dis une famille chrétienne isolée est une famille chrétienne en danger. Et que on a beau se sentir solide et costaud quand même, mais que si on ne sait pas demander de l'aide, si on ne sait pas se former, continuer à se former, eh bien quelque part les choses s'amoindrissent, deviennent médiocres, mine de rien. Donc véritablement être dans une dynamique un peu de... et d'être en communauté. Quelle est la communauté où vous vous ressourcez? Ici, peut-être. Et puis j'espère, dans vos diocèses, il y a des groupes, et c'est très important, l'équipe Notre-Dame et autres, et tous les mouvements qui sont là justement pour pouvoir dynamiser la vie de l'Église et la sainteté. Et dernier élément, le saint est celui qui pratique une prière constante et vit une ouverture à la transcendance. Bouche bée. Toute intelligence suspendue, dira saint Jean de la Croix, par lui, avec lui et en lui, nous allons l'entendre aujourd'hui à la messe, je peux ajouter, par elle, avec elle et en elle. La Vierge Marie, reprenez, hein, solidement ancrée en Dieu, la joie et le sens de l'humour, l'audace et la ferveur pour sortir de chez soi et faire quelques visitations. Côté communautaire de la sainteté, elle a vécu quand même en communauté avec les apôtres. C'était pas drôle, c'était pas facile tous les jours, mais c'était le chemin de sanctification et une ouverture constante à la transcendance. Finalement, La vie de famille, c'est cela. C'est simple. C'est nous qui compliquons ce qui est simple. Et demandons vraiment au Seigneur, dans cette grande fête de l'Assomption, de pouvoir nous appuyer solidement sur sa grâce, car Dieu est famille. Homme et femme, il les fit. Homme et femme, il les fit. Et l'image de Dieu, c'est justement cette unité vécue par l'homme et la femme dans leurs différences sexuées, ouvertes à la vie. Ça, c'est le témoignage que nous avons à donner au monde. Nous ne sommes pas obligés d'inventer des choses, mais de proposer de manière très positive le trésor de notre vie. Et quelles que soient les difficultés de l'heure, Dieu est là et Dieu nous aide. Amen.
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0: Ah
1: Avant
0: oui.
1: que Myriam entre dans le profond du sujet pour parler de l'âme et du cœur, du chemin de la consolation, je vais faire une petite introduction qui nous permettra de voir comment on arrive à ce chemin-là. Donc, comme l'a dit le frère, le chemin a vu le jour en 2015 et il est né dans un berceau particulièrement hospitalier, c'est la grotte basse de la grande grotte de la Sainte-Baume. Regardons maintenant ce cadre si exceptionnel où il a pu naître et s'épanouir. Avec la mémoire de Marie-Madeleine, c'est l'un des plus anciens lieux de la Provence chrétienne. Avec une forêt relique dominée par une magnifique paroi rocheuse, celle que nous avons sous les yeux, c'est un paysage réellement naturel. Avec la prière continue de religieux et la venue de toute l'Europe de pèlerins, c'est un sanctuaire où la liturgie rend grâce à Dieu depuis plus de 1000 ans. Avec cette grotte haute et large, c'est une nef d'église qui nous accueille. Mais c'est au plus profond de la petite grotte basse que le chemin de la consolation arrive à son terme. Ce qu'on appelle physiquement le chemin de la consolation commence quelques dizaines de mètres avant la grotte. À la fin des grands escaliers, il monte sur la grande esplanade, il franchit les quelques marches pour entrer dans la grotte haute, et il se poursuit ensuite jusqu'au fond de la grotte basse. Il est balisé par des petites plaques portant chacune des paroles qui invitent à un petit pèlerinage pour entrer dans une démarche de consolation. J'aimerais maintenant vous montrer comment le visiteur du chemin est accompagné. On aurait pu dire qu'il est mis en condition, mais ça n'est pas juste. C'est bien d'un accompagnement qu'il s'agit. Un accompagnement historique, physique et spirituel, on va le voir. Mais d'abord, qui est ce visiteur qui arrive sur le chemin de la consolation? Il est venu pour certains d'une façon volontaire. D'autres sont là par hasard, ce sont des touristes. Et quelques-uns guidés par la Providence, comme nous le disent certains témoignages. Souvenons-nous d'abord que nous sommes en Provence, où sont arrivés les premiers amis du Christ au début du premier millénaire. Depuis cette époque antique, un flux variable mais ininterrompu de croyants est venu en pèlerinage jusqu'à cette grotte. Les Provençaux et les visiteurs d'aujourd'hui savent que ce lieu est habité par la présence spirituelle de Marie-Madeleine. Ils se sentent déjà d'une certaine façon accueillis. À son départ de la route, le visiteur doit d'abord traverser la forêt, une forêt qui est maintenant protégée au sein d'un parc naturel. Mais ce qu'il faut savoir, c'est que depuis plus de 1000 ans, les rois de France avaient protégé cette forêt contre la coupe des arbres. C'est une forêt sainte. Le visiteur qui commence à monter traverse donc cette forêt relique. Il est accompagné par des odeurs végétales, par le bruit des arbres, par le chant des oiseaux. Lorsqu'il atteint le pied des 150 marches qui conduisent à la plateforme du sanctuaire, il comprend que ce lieu est habité. Alors 150 marches, c'est le nombre des grains d'un chapelet. C'est ainsi que le père Vessière, qui les a bâtis entre les deux guerres, les a calculés. Il va bientôt découvrir que cette grotte est habitée par Marie-Madeleine, mais il comprend d'abord que ce site est habité par des hommes. Effectivement, le site de la grotte est gardé par des religieux, cassianites depuis la fin de l'Antiquité, et depuis le XIIIe siècle par des frères dominicains. C'est seulement au moment de la Révolution que le site sera saccagé pour extirper la foi, mais la vie religieuse reprendra son cours au milieu du XXe siècle. Aujourd'hui, des frères dominicains sont présents sur l'esplanade et ils sont disponibles pour recevoir ceux qui veulent les voir. Quatrième point, c'est un lieu saint qui est encore vivant. La grotte que notre visiteur découvre n'est pas une grotte artificielle en béton. Prenons l'exemple de la grotte Cosquer à Marseille que tout le monde visite. Ici, c'est une vraie grotte où on vient depuis environ 2000 ans lorsqu'a commencé le pèlerinage à Marie-Madeleine. Cette grotte n'est pas non plus un boyau de spéléologue, c'est une grande nef qui accueille un sanctuaire où sont célébrés les offices et la messe. Et en faisant le tour de celle-ci, le visiteur découvre le reliquaire de Marie-Madeleine et un environnement de statues et de bougies qui révèle une prière continuelle. Il est dans un lieu saint. Mais il n'est pas encore arrivé au terme du chemin de la consolation. Il faut que sa curiosité, aidée d'une plaque indicatrice, le guide pour aller plus loin, plus bas. Il faut encore qu'il descende dans la grotte basse, d'une certaine façon dans les entrailles de la terre. Il est alors invité à descendre en lui-même dans son cœur profond. Marie-Madeleine est là, figurée par une statue, mais il est tout de suite accueilli par des centaines de prénoms inscrits sur des plaques dorées qui recouvrent progressivement le grand mur de pierre qui soutient la grotte haute. Après 10 ans, on a déjà la moitié de ce grand mur qui est couvert de plaques. Il y en a déjà des centaines. Il y a ceux qui ne comprennent pas et qui se demandent de quoi il s'agit. Il y en a qui pleurent spontanément, mais le plus grand nombre reste respectueusement en silence. En effet, chaque être humain, dans sa grande dignité, a droit à un nom et à un lieu où reposer une fois mort. Les enfants qui ne sont pas nés ont souvent ces droits ignorés. Mais dans beaucoup de civilisations, les enfants qui ne sont pas nés ne sont pas ignorés et sont souvent considérés comme des êtres humains. Ainsi, à l'autre bout de la planète, Myriam vous dira dans quelques minutes comment Jean-Paul II avait découvert, lors de sa visite au Japon, un jardin de petites statuettes d'enfants non nés. C'est ainsi qu'au début des années 2010, des responsables de Mère de Miséricorde portaient dans leur cœur le désir d'un lieu de mémoire. Ils pensaient à un jardin de la consolation, un peu à la façon du Japon, pensaient-ils d'abord. Mais la présence des sessions Stabat, ici, tous les étés, et l'accueil bienveillant des Dominicains vont faire naître ici le chemin de la consolation à la grotte de la Sainte-Baume. Et il sera mis en œuvre donc en 2015, il y a 10 ans. Après avoir vu la façon dont le visiteur est accompagné, je laisse maintenant la parole à Myriam, qui va raconter ce que sont l'âme et le cœur du chemin de la consolation.
0: Alors, comme l'a dit Xavier, le pèlerin ou le randonneur est d'abord saisi au fond de la grotte par ces petites plaques. Et ces petites plaques interpellent, et bien souvent, il comprend pourquoi il est là. Il est venu pour se promener, il est venu pour rencontrer Marie-Madeleine, et il découvre ces petites plaques, et il se souvient qu'il y a quelques années, voire 10 ans, 20 ans, 30 ans, il y a eu un événement dans sa vie, et que cet événement, eh bien, refait surface. Et que là, devant ces petites plaques, ce qui est incroyable, c'est qu'il n'y a pas de condamnation. C'est la miséricorde de Dieu qui vient montrer que nous avons un petit auprès de lui. Alors, les chemins de la consolation, non pas, là, je vous démarre par la fin. Quand je recevais ces personnes, je les encourageais vivement à faire ce qu'on appelait une stabat. Et maintenant, je suis obligée de vous dire ce qu'est Mère de Miséricorde. L'association. Excusez-moi, je rembobine. Ouais, je vais faire voir PowerPoint qui est peut-être un peu long. Voilà, donc l'association Mère de Miséricorde est née en 82. Elle a été créée par des médecins qui étaient confrontés à la détresse de la femme en début de grossesse, elle qui était confrontée au choix de l'avortement. Et ces médecins connaissaient la fragilité particulière de ces femmes en début de grossesse. Une fragilité d'abord physique, physiologique, puisqu'il y a une petite hormone qui se déclenche quelques heures après la fécondation. Cette hormone n'existe pas dans le corps de la femme naturellement, et c'est l'œuf qui sécrète cette hormone. Elle s'appelle l'HCG. Elle a, je vous fais grâce du terme anglophone, c'est hormone, bref, l'HCG. Et cet HCG a pour but de stimuler la progestérone, qui est l'hormone présente dans le corps de la femme, et qui a pour but d'aider à la nidification de l'œuf. C'est-à-dire que l'œuf ira s'implanter dans l'utérus grâce à la progestérone, et la progestérone qui est à un niveau stable et même très élevé grâce à l'HCG. Autant vous dire que l'apparition de cette hormone dans le corps de la femme crée en elle un énorme bouleversement. C'est une explosion de vie incroyable en elle. Elle ne se reconnaît plus. Moi qui ai eu 4 enfants, je l'ai vécu, donc je vous parle en connaissance de cause. On est extrêmement fatigué, on est épuisé, tout ce qui se passe dans la vie prend des proportions énormes. Et si on n'a pas à côté de soi un mari qui vous dit ne t'inquiète pas, je vais t'aider, eh bien, on pense, on se dit je n'arriverai jamais à finir ma journée et tout va très mal. Alors autant vous dire que lorsque l'on a des problèmes affectifs, des problèmes économiques, des problèmes de tout genre, eh bien, accueillir le fait d'être enceinte pendant le premier trimestre est très très compliqué. Cette hormone qui nous déstabilise au niveau physique, nous déstabilise bien sûr au niveau psychologique. Des blessures de l'enfance qui ne sont pas résolues vont remonter à la surface et on va rentrer dans un état que les psychologues appellent l'ambivalence. Alors vous voyez là, le repos comme Gaston, c'est ce qu'on aspire, mais bien souvent on n'y arrive pas. Alors, au niveau psychologique, on a les peurs, le besoin de sécurité aussi qui est important. Et si tout n'est pas satisfait dans notre environnement, eh bien, on peut vivre cet état d'ambivalence. Et quand bien même, on peut être complètement satisfait, mais aussi connaître cet état, puisqu'il faut se réapproprier son corps de femme et se redécouvrir. Et cet état d'ambivalence, c'est tout simplement à la fois cohabite en moi. Je veux le garder, mais je ne veux pas. Et là, on a eu le témoignage. Alors, tout ce que je vais vous dire se base sur des témoignages que nous avons reçus au fil des années et des nombreuses femmes, d'hommes aussi, que nous avons écoutés à l'association. Alors, je ne parle pas en tant que Myriam ou Xavier David, moi-même, mais je parle aussi et je parle surtout au nom de nos précédents modérateurs, de ceux qui ont fait que Mère de Miséricorde et ce qu'est l'association aujourd'hui avec les Chemins de la Consolation, ce sont Jean-Marc et Sabine Poujade, et Paul Palot aussi. Et d'ailleurs, les trois quarts du PowerPoint, c'est Sabine qui me l'a passé. Alors, au niveau de l'ambivalence, là, on a un témoignage très clair d'une femme qui nous l'écrit.
1: Il m'a suffi de quelques minutes, dès que j'ai soupçonné être enceinte, au plus profond de moi, pour prendre la décision d'interrompre cette grossesse. Je n'ai pas envie, absolument pas envie, désespérément pas envie. J'ai choisi de garder un contrôle sur ma vie, sur mon bonheur, sur mes projets. Je prenais simplement conscience de la gravité que représentait cette décision et souhaitais l'étouffer le plus rapidement possible. Ma conscience me parlait, des mots résonnaient dans mon cœur entre peur, malheur, humilité, orgueil, égoïsme, accueillir la volonté du Seigneur, foi, espoir, cri, colère de Dieu. Je me souviens avoir été presque prête à faire chemin inverse, et puis la peur de la difficulté, des soucis à survenir, d'être malheureuse l'ont emporté. Il fallait faire vite, vite pour ne pas changer d'avis, vite pour passer à autre chose. Vite, ça doit appartenir au passé. En quelques jours, c'était fait, l'irréparable.
0: Voilà, donc on va vite pour ne pas changer d'avis. Et là, les nouvelles lois le savent très bien. Alors, j'arrive pas à dire. Voilà, donc Mère de Miséricorde, l'association, s'appuyait sur la miséricorde de Dieu. En accueillant les personnes, on les accueille sans jugement, avec un profond respect pour son histoire, pour ce qu'elle est en train de vivre. Et s'appuie aussi, à l'époque, il y avait Jean-Paul II a sorti l'encyclique sur la Divine Miséricorde et le journal de Petit, qui était écrit à partir du, entre autres, je ne sais pas très bien, mais Jean-Paul II était un compatriote de Sœur Faustine qu'il a lui-même canonisé. Et Sœur Faustine dit, et Jésus dit à Sœur Faustine, « Aujourd'hui, je t'envoie vers toute l'humanité avec ma miséricorde. Je ne veux pas punir l'humanité endolorie, mais je désire la guérir en l'étreignant sur mon cœur miséricordieux. » Donc, c'est vraiment ce désir qui a animé l'association dès le départ. Et c'est pour cela que lorsque, au début de l'association, dans les années 80, eh bien, on accueillait donc ces femmes confrontées à l'avortement, nombre d'entre elles choisissaient l'avortement. Et donc on s'est dit ensuite qu'on ne pouvait pas les abandonner au nom de la miséricorde de Dieu. On ne les juge pas, on ne connaît pas leur parcours, leur histoire. Et donc a été prise la décision de continuer à suivre celles qui le désiraient. Il faut savoir aussi que cette association, la colonne vertébrale de cette association, ce sont des chaînes de jeûne et de prière, c'est-à-dire des personnes qui se relayent, une chaîne c'est une dizaine de personnes, qui se relayent dans la prière et le jeûne pendant une dizaine de jours. Donc, on s'est mis à écouter les personnes qui avaient vécu une IVG, et puis sont venues à nous des personnes qui avait vécu, en fait, ce qu'on a appelé ensuite l'expérience d'un enfant non né, c'est-à-dire mort par fausse couche, mort in utero. Alors, je sais pas si vous arrivez à lire, ce qui a marqué dessus?
1: Oui, oui.
0: Voilà. Et donc, vous vous rendez compte que les chiffres, alors, ce sont des chiffres que j'ai pris hier sur le site internet de l'adresse. C'est un site du ministère de la Santé. Donc, tout ce qui est public. Les chiffres datent de 2023. Donc, il y a eu environ 240 000 IVG par an. En 2023, il y a eu un peu plus de 240 000 IVG. Mais en moyenne, c'est 240 000 par an. Soit 35 IVG pour 100 naissances, soit une grossesse sur trois se termine en IVG. À peu près une femme sur cinq connaîtra une IVG pendant sa vie. Environ 200 000 fausses couches par an. La fausse couche, le terme médical de la fausse couche, c'est un avortement. La différence, c'est qu'il n'est pas provoqué. Soit une grossesse sur quatre se termine en fausse couche et une femme sur trois fera une fausse couche dans sa vie. Les fausses couches, autrefois, on n'en parlait pas, c'était un sujet tabou. Donc, on attendait que le premier trimestre se passe pour annoncer la nouvelle de la future naissance. Donc les personnes qui ont fait l'expérience d'un enfant non-né, vous le voyez, sont extrêmement nombreuses. Les mamans qui ont fait cette expérience sont extrêmement nombreuses. Je pense que c'est plus d'une sur deux. Alors, il n'y a pas des statistiques très précises parce que les fausses couches ne sont pas déclarées, ce qui n'est pas le cas de l'IVG. Et donc, si l'on tient compte du tissu familial et social, on se rend compte que la maman, le père, les grands-parents, les enfants, les frères et sœurs, tout le monde, les amis proches aussi. Moi, je sais que des amis ont fait une IVG, ça m'a profondément bouleversée. Et donc, beaucoup de monde au niveau sur le tissu social sont donc touchés par cette perte d'enfant non-né. Alors aujourd'hui, la société a évolué. Il y a eu la loi sur l'entrave à l'IVG. Il y a eu aussi l'inscription de l'IVG dans la Constitution française. Les précautions que Simone Veil avait mises ont disparu. Et paradoxalement, aujourd'hui, on parle beaucoup de la fausse couche. On fait beaucoup plus attention à la fausse couche. Même si ce petit que personne n'a vu, que personne, même la maman ne l'a pas vu, personne ne m'a vu enceinte, eh bien, la maman gardait dans sa mémoire cette expérience douloureuse. Et même les psychologues se sont penchés là-dessus. Alors, curieusement, vous verrez sur le site Amélie que j'ai aussi, que j'ai, sur lequel j'ai pris là, les quelques phrases que je vais vous montrer. C'est très clair. Alors, autrefois, on disait, dans le cadre d'une fausse couche, c'est un œuf clair, la nature fait bien les choses, puisque c'était un enfant handicapé, donc la nature a éliminé, et puis vous en aurez d'autres, vous en avez déjà eu quatre, c'est rien, c'est un accident de parcours, donc la fausse couche passait à la trappe. J'ai un témoignage qui est assez long d'une personne qui a découvert le chemin de la consolation, qui en fait, dans la soixantaine, elle avait perdu son mari et elle faisait une psychothérapie. Et pendant sa psychothérapie, cette fausse couche est remontée. Elle a fait sa fausse couche quelques jours après, quelques semaines après son mariage. Donc, c'est relativement banal comme événement. Et tout le monde lui a dit que c'était banal, qu'elle en aurait d'autres. Et effectivement, elle a eu deux autres enfants. Et quand elle a fait la psychothérapie, eh bien, cette fausse couche est remontée et elle s'est surprise à pleurer des torrents de larmes. Et au même moment, puisque le bon Dieu fait bien les choses, elle avait lu un article dans Famille Chrétienne sur le chemin de la consolation. Elle a fait donc le chemin avec ses deux filles. Elle avait eu deux filles après. Et donc, ça a été extrêmement guérissant, non seulement pour elle, mais aussi pour celle qu'elle pensait l'aînée de ses filles, qui en fait n'était pas bien psychologiquement, elle-même avait été suivie aussi par un psychothérapeute. Et en fait, cette jeune femme découvrait qu'elle n'était pas l'aînée de la famille, mais la seconde. Et de fait, de se resituer dans sa fratrie, eh bien, intérieurement, lui a fait beaucoup de bien. Alors, sur le site d'Amélie, j'ai eu ceci. C'est tout récent, hein, donc Amélie, concernant le suivi médical après une IVG, si vous avez des difficultés dans votre vie quotidienne, le médecin ou la sage-femme peut vous proposer un entretien psychosocial. Bon, je vous ai fait abstraction des problèmes purement médicaux et physiques. Je m'attache aux problèmes psychologiques là. Par contre, dans le cadre de la fausse couche, c'est un peu plus conséquent. Si votre état de santé le nécessite, votre médecin vous prescrit un arrêt de travail pour maladie, qui dans ce cas sera sans application du délai de carence. Faire une fausse couche est une épreuve difficile. Si vous ressentez de la tristesse, un sentiment de vide ou de culpabilité, si vous êtes déprimé, n'hésitez pas à demander un soutien psychologique. Votre entourage et votre médecin peuvent vous aider. Dans le cadre d'une IVG, c'est un acte banal, plus banal que d'aller se faire arracher une dent. Mais on met un bon couvercle dessus. Donc, je vous disais que Mère de Miséricorde avait pris l'option de continuer à écouter les personnes qui avaient fait le choix de l'IVG. Et elles se sont rendues compte, en fait, que ces personnes pouvaient se confesser une fois, deux fois, trois fois, dix fois. Et que, en fait, elles étaient toujours au même point et que rien ne se passait. Alors là, j'ai un témoignage de quelqu'un qui le dit très clairement. Ça doit être mal. Voilà. Je suis donc allée voir un prêtre. Pardon.
1: Je suis donc allé voir un prêtre avec qui j'ai longtemps discuté. Malgré le pardon qu'il m'avait donné, je n'arrivais pas à me considérer comme pardonné. C'était une faute trop grave. Je suis allé voir un autre prêtre qui, à son tour, m'a pardonné. Pour en être bien certaine, j'ai même rencontré un troisième prêtre qui m'a dit « Vous étiez pardonné dès la première fois. » C'est vrai, mais le plus dur est le pardon à soi-même.
0: Là, elle encore est allée se confesser que trois fois. Donc, à partir de cette constatation, ont été créées des retraites, qu'on appelle stabat, qui sont des retraites de 5 jours. Parce que psychologiquement, il faut un certain temps pour accueillir ce qui s'est passé et accueillir le pardon, faire la vérité, voir que le bon Dieu nous aime d'une façon inconditionnelle, non pas pour ce que j'ai fait, pour ce que je fais, mais pour ce que je suis. Et qu'il est important de ensuite de remettre cet enfant au bon Dieu, de le lâcher, de le laisser partir. Lui, il a été créé aussi à l'image et à la ressemblance de Dieu. Et c'est pas pour rien que Jésus n'a pas fait l'économie de la conception. Et le 25 mars 95, Jean-Paul II a écrit l'Évangile de la vie. Et au numéro 99 de l'Évangile de la vie, il s'adresse aux femmes qui ont eu recours à l'avortement. Et il dit ceci, « L'Église sait combien de conditionnements ont pu peser sur votre décision. En réalité, ce qui s'est produit a été et demeure profondément injuste. Sachez plutôt comprendre ce qui s'est passé et interprétez-le en vérité. Si vous ne l'avez pas encore fait, ouvrez-vous avec humilité et avec confiance au repentir. Le Père de toute miséricorde vous attend pour vous offrir son pardon et sa paix dans le sacrement de réconciliation. C'est à ce même Père et à sa miséricorde qu'avec espérance, vous pouvez confier votre enfant. » Et en fait, ça venait confirmer un peu, enfin un peu même beaucoup, ces sessions stabat, parce qu'en fait, c'est la pédagogie des stabat, de prendre le temps de voir ce qui s'est passé en vérité, de voir aussi que la femme est dans une situation injuste, dans le sens où elle porte toute seule le poids de ce qui s'est fait, de ce qu'elle a fait, de ce qu'elle met entre guillemets, et que il est important donc de faire la vérité, et ces 5 jours le permettent. Alors, à la fin de ces stabat, en fait, ces personnes ont demandé, il manquait quelque chose. Il y avait, à la fin de la stabat, il y a une petite célébration d'offrande, de remettre, de remise de l'enfant à Dieu. Et là, une fois la stabat finie, il manquait quelque chose. Il dit, mais ces enfants n'ont pas de sépulture. On ne sait pas où aller se recueillir. Il n'y a pas de lieu mémoire, de lieu où on peut se ressourcer auprès de lui. Et c'est ainsi que le premier désir au départ du chemin de la consolation, c'était de consoler. De consoler donc les pères, les mères, les frères, les sœurs, les grands-parents, ceux qui avaient perdu un tout petit in utero, un enfant non né, qui était mort sans sépulture. Alors, les anciens responsables sont tombés un jour sur une photo de Jean-Paul II au Japon, qui allait visiter un cimetière de Gizo. Les Gizo, ce sont ces petits bambins, là, des petits bouddhas, avec un visage d'enfant, et à qui on remet des attributs d'enfant, des bavoirs. Et en fait, ces enfants n'ont pas vécu suffisamment de temps pour pouvoir traverser le fleuve Sanson, qui permet aux morts d'accéder au paradis. Bon, je suis pas une spécialiste de leur culture, mais en gros, c'est ça. Et donc, ces enfants n'ayant pas une vie assez longue pour faire des bonnes actions, ils passaient leur temps sur la berge du fleuve à faire des petites pyramides de pierre. Mais les démons venaient démolir leurs pyramides et donc ils ne pouvaient jamais terminer leurs pyramides, donc ils ne passaient jamais le fleuve. Et ces petits gisots étaient les protecteurs de ces enfants. Et au fil de l'évolution de la société japonaise, eh bien, il est devenu aussi le protecteur des enfants avortés. Et donc, il y a des cimetières de Gizo, et Jean-Paul II a visité l'un de ces cimetières. Alors malheureusement, je n'ai pas réussi à retrouver une photo, la photo de Jean-Paul II, mais c'est un fait qu'il a bien visité ces cimetières de Gizo. Ils sont avec des couleurs chatoyantes, des couleurs, c'est très enfantin, c'est très gai. Et c'est ce cimetière de Gizo, ces Gizo qui ont donné l'idée aux Poujades de créer le chemin de la consolation, de faire un lieu mémoire. Donc ils en ont, voilà, vous avez une jolie photo d'eux, et ils en ont parlé, ils ont donné un premier projet aux deux frères dominicains de la Sainte-Baume, puisque les stations Stabat avaient lieu ici depuis longtemps, et le premier projet a été donné en 2011. Donc Monseigneur Macaire était prieur, il était déjà prieur, je crois, et donc comme il était émerveillé par la vie, il nous a bien dit que c'était de Dieu. Alors, il a foncé avec beaucoup d'enthousiasme. On y est allé. Mais seulement, ça a un petit peu duré. Il y a eu plusieurs projets, donc ça a duré plus de 4 ans. Et enfin, il y a eu une lumière. Un frère dominicain a eu un jour l'idée de mettre les plaques, non pas au niveau du calvaire, comme on l'avait suggéré au départ, mais au fin fond de la grotte, qui pour lui symbolisait un peu, c'était comme les entrailles maternelles. Alors pour y avoir travaillé, avait posé un certain nombre de plaques là-haut, c'est même non seulement des entrailles maternelles, mais en fait, j'ai envie de dire qu'on passe de la ténèbre à la lumière quand on sort de la grotte aussi. Voilà, donc dans cette grotte, et pas n'importe quelle grotte, puisque c'est celle de Marie-Madeleine. Donc cette femme qui est venue, donc cette pécheresse à qui Jésus a dit... Je ne te condamne pas. Et celle qui est restée jusqu'au bout auprès de Jésus, au pied de la croix. Voilà, celle qui est montée au Saint-Pilon grâce aux anges 7 fois par jour. Voilà, donc le chemin de la consolation, c'est finalement donc a été créé avec ces petites ces plaques. Ces indications qui sont assez discrètes, là, c'est le grand panneau qui est tout en bas des escaliers. Et donc, parfois, même certaines personnes ne le voient même pas, rencontrent les plaques, mais n'ont pas vu qu'il y avait quelque chose avant. Donc voilà, le chemin commence au niveau du calvaire. Et donc, vous voyez ces plaques, moi, j'arrive pas à lire ce qui est marqué, je sais pas si vous arrivez à lire, mais j'ai pas noté.
1: Oui.
0: Voilà. Et donc, on suit une progression à partir du calvaire. Le chemin nous emmène au fond de la grotte.

et avec une soirée dans la grotte. Voilà, sur ces plaques, il y a un prénom et pour certains, une date de naissance au ciel. Alors, pour moi, j'étais très... Enfin, je le dirai peut-être plus tard. Oui. Alors, l'église... Alors, ce lieu de recueillement a été inauguré par Monseigneur Rey, qui a aussi accueilli très chaleureusement le projet. Donc, il a été inauguré le 6 décembre 2015. Donc, vous voyez Monseigneur Rey, là, ici. Et en fait, avec l'écoute des pèlerins, il y a quelque chose qui s'est vraiment révélé. C'est que le chemin de la consolation, il aide et il autorise les parents à reconnaître et à proclamer l'existence de leurs enfants non nés. Vous voyez la chape de plomb que la société oblige sur ses enfants. Et donc le fait de voir ces petites plaques avec le prénom de l'enfant dessus, eh bien en fait, c'est crier au monde, oui, cet enfant-là, Jean, Emmanuel, Sylvie, eh bien, existe. Et il est passé, il est resté quelques heures, quelques semaines sur la Terre, mais il est passé sur la Terre. Et l'Église elle-même, à travers Monseigneur Rey, à travers les Dominicains, reconnaît l'existence de ses enfants. Et ça, c'est important aussi. Ces enfants ne sont pas des riens, comme on peut l'entendre parfois.

0: Voilà, la communauté de l'époque. Donc, vous reconnaissez certains frères. Alors, conséquence de l'accueil de ce chemin de la consolation, on se rend compte, alors, ce que je peux dire aussi, au niveau de ces petites plaques avec le prénom des enfants, quand je m'occupais du chemin, je faisais très attention aux personnes qui me donnaient un prénom tel que Ange, Emmanuel, entre parenthèses, LE, Raphaël, Gabriel, Michel, etc. Parce que ce sont des prénoms qui peuvent être attribués soit à un garçon, soit à une fille. Et je me suis rendu compte qu'en fait, le bon Dieu faisait monter dans notre cœur le fait que c'était bien un garçon ou bien une fille. Et là, il y a une personne particulièrement, elle voulait l'appeler Ange, donc je l'ai un petit peu travaillé au bout du téléphone, au bout du fil. Et voici ce qu'elle m'a écrit. Je pensais avoir été au bout de mon deuil, avoir digéré ma culpabilité et mes regrets, plus de 8 ans après avoir perdu mon bébé en début de grossesse. Vous avez pointé du doigt, avec tact et bienveillance, mes difficultés à intégrer dans ma vie ce drame que je considérais jusque-là comme étant très abstrait, parfois même banal, oubliant qu'il s'agissait d'une âme et pas seulement d'une image sur une échographie en noir et blanc. Mes réticences à lui donner un prénom témoignait d'une distance posée volontairement entre lui et moi. Et j'ai compris en vous écoutant que je voulais avant tout éloigner le chagrin. J'ai beaucoup pleuré, des larmes toutes fraîches d'acceptation et de pardon, des larmes pour dire « je t'aime, pardonne-moi » et aussi « à bientôt ». En lui donnant un prénom, je l'ai rencontré enfin, 8 ans après. Il n'est jamais trop tard. Et elle l'a appelé Aimé et non plus Ange. Devant ces plaques aussi, pour les hommes, c'est qui sont, je pense, bon, je veux pas être caricatural, mais quand même fort connus, qui sont un peu plus visuels que nous. Eh bien, y a des papas qui s'effondrent. Là, il y a un monsieur de 75 ans qui nous raconte comment il est monté à la Sainte-Baume, à la grotte.
1: Nous sommes allés à la messe de 11h45 dans la chapelle.

0: celle des Dominicains. Puis nous nous sommes dirigés vers la grotte de la Sainte-Baume. La montée parut difficile pour ma femme, et pour ne pas trop l'obliger, je lui ai proposé de monter seule ensuite à la grotte. Elle pourrait ainsi prier en bas des marches, en attendant mon retour, car je désirais très fort une rencontre avec l'apôtre des apôtres. D'autant que nous avions eu l'onction de Béthanie comme évangile du jour. Tout commencera à l'entrée de la grotte, lorsque je découvrirai la première étape du chemin de la consolation, regrettant évidemment que ma femme ne soit pas là. Car cela se rapportait avec ce que nous avions dit sur nos filles, que nous n'avions pu garder après 4 mois et demi de grossesse. Devant Marie-Madeleine, pour qui j'ai une grande vénération, une grande attirance spirituelle, j'ai craqué. La présence de la croix sur la roche de la grotte, avec toutes ces petites plaques portant les prénoms d'enfants morts avant la naissance, portera mon émotion à son comble. Ce furent des larmes que mon mouchoir n'en pouvait plus dessuyer. Un très grand amour aussi. Pour le discernement et l'explication de ce moment de grâce étonnant, je ne suis pas très fort. Il me semble cependant qu'il y avait comme une correspondance avec l'onction, comme des larmes de profonde joie, de remerciement peut-être. Je ne sais. J'ai vraiment eu l'impression que j'étais attendu par nos filles, par Sainte Marie-Madeleine. Ce qui est certain, c'est la compréhension de l'onction de Béthanie, comme on ne peut l'imaginer, la joie de la miséricorde aussi.
1: Voilà, alors c'est vrai que c'est une question que je me suis posée. Est-ce que c'est Marie-Madeleine qui appelle les pèlerins ici ou ses petits-enfants sur les plaques? Alors, moi, je vous dirais quand même que c'est Marie-Madeleine parce que nombre de personnes qui viennent ici viennent parce que c'est une forêt bénie, sainte, avec des bonnes ondes, une bonne énergie, etc. Et que en fait, ils découvrent les plaques. Et nombre de ces personnes ne savent pas qu'il y a le chemin de la consolation et tombent dessus, entre guillemets, mais vraiment par hasard. Donc c'est bien Marie-Madeleine, mais je pense quand même aussi qu'elle est un peu aidée par cette joyeuse colonie là-haut. Parce que moi, en tant que, quand je posais les plaques, je peux vous dire que j'ai vraiment éprouvé beaucoup, beaucoup de joie à y poser, à poser ces plaques. Et souvent, je me rendais même compte que ce devait vraiment être des copains entre eux. Mais c'est pas de la blague, hein. C'est-à-dire que si vous voyez un trou, alors je ne sais pas si encore aujourd'hui il y a des trous dans le sur le mur avec les plaques, mais il m'est arrivé, par exemple, il y a une femme qui pose X plaques ou deux trois plaques, puis elle en fait une fausse couche. Et en fait, entre deux ans plus tard, bon, le mur s'est allongé, donc son petit, il se retrouve très loin par rapport aux frères et sœurs. Donc c'est pas terrible. On essaye de laisser les fratries ensemble quand même. Eh bien, à ce moment-là, il y a une autre maman qui m'appelle pour me dire, écoutez, moi j'ai encore deux plaques à poser. Est-ce que vous voulez pas prendre celle que j'avais déjà posée et vous me la mettez à l'autre bout? Et comme par hasard, ça me fait juste le trou pour que la fratrie de la maman précédente puisse se retrouver. Ou alors j'ai aussi une maman qui, elle, ne voulait pas être loin de la croix. Elle était désespérée, elle arrivait après 5 ans, donc le chemin était déjà bien, enfin, le mur était déjà bien rempli, et elle voulait pas être loin de la croix. Je lui ai dit, écoute, je suis désolée, mais je peux pas déménager les plaques pour te laisser de la place. Et comme par hasard, eh bien, j'ai une maman qui m'a téléphoné, pareil, qui voulait se mettre au bout parce qu'elle avait d'autres plaques à poser. Et mieux que ça, c'est que la plaque que je posais, cette jeune maman, elle avait été suivie par un prêtre qui s'appelait Pierre, par une femme qui s'appelait Paul, et elle avait à droite et à gauche Pierre et Paul. Donc, vous dire que je n'invente pas, c'est la réalité, et qu'il y a une joyeuse petite bande là-haut. Certaines personnes aussi n'hésitent pas à. Alors là, c'est une personne qui avait eu connaissance du chemin de la consolation, qui nous avait demandé des plaques et qui a fait 1 700 km dans le week-end pour venir ici à la Sainte-Baume. Elle a fait l'aller-retour. Elle habitait en Bretagne. Elle a fait l'aller-retour sur le week-end. Donc rien n'arrête ses mamans. Sur les prénoms, ici, il y a un homme qui nous a raconté qu'il est tout simplement ici en randonnée. Et en montant, comme vous aviez dit tout à l'heure, dans cette forêt enchanteresse, qui est vraiment magnifique, il s'est retrouvé à se faire un monologue. En se disant, bon, c'est un homme qui a une soixantaine d'années, si j'avais, bon, il avait pas d'enfant, il était célibataire, si j'avais eu un enfant, je l'aurais appelé comme si j'aurais fait ci, j'aurais fait ça, etc. Et il est arrivé devant le chemin de la consolation. Et là, il a réalisé, eh bien, qu'il avait fait avorter sa copine quand il avait 20 ans et qu'il avait un enfant. Donc, il l'a appelé, c'est un petit garçon qui a eu son prénom et sa petite plaque posée. Alors, au fur et à mesure de la pose de ces plaques, on voit aussi qu'on est en présence, je dirais, d'une grande armée, armée entre guillemets, armée de ces petits-enfants qui sont très puissants sur le cœur de Dieu et qu'ils sont là. Ce sont des priants, des adorateurs, des intercesseurs pour leurs parents. Et là, la photo que vous voyez, en fait, c'est une photo qui a été prise à Lourdes, dans la chapelle, dans l'église de la basilique du Rosaire, avec tous ces petits-enfants autour de Marie. Et donc, on reconnaît, alors ils ont des ailes, hein. Nous, nos petits-enfants n'ont pas d'ailes, ils ne sont pas des anges, mais même si on les appelle les petits-anges. Mais voilà, ce sont vraiment des adorateurs. Et l'une de ces des personnes qui a posé les plaques a eu ce mot très très juste. Elle les a appelés des petits prophètes de la vie éternelle. Et en fait, ils viennent vraiment nous donner le goût du ciel. Quand le père Patrick Marie nous a demandé de vous faire ce témoignage et de donner un titre, moi c'est venu comme ça, hein, le désir du ciel. Franchement, puis en plus c'est l'ascension, mais ça c'est fortuit. Mais vraiment la joie de ces enfants que je ne vois pas, que je n'entends pas, hein, j'ai pas de vision, hein, j'ai rien du tout. J'ai juste une joie intérieure et j'avais vraiment une grande joie quand j'allais poser ces plaques. C'était voilà. Et vraiment, ils m'ont donné le goût du ciel. Alors, ça fait un petit peu référence à ce psaume 8, « Jusqu'aux cieux, ta splendeur est chantée par la bouche des enfants, des tout-petits, rempart que tu opposes à l'adversaire où l'ennemi se brise dans sa révolte. » Alors, j'aime bien la référence à la première épître de Saint Jean. Attends, je ne l'ai pas noté. Attends, je ne sais pas où Saint Jean. Voilà. La référence de la première épître de Saint Jean au chapitre 3, c'est « Voyez quel grand amour nous a donné le Père pour que nous soyons appelés enfants de Dieu. Et nous le sommes. Voici pourquoi le monde ne nous connaît pas, c'est qu'il n'a pas connu Dieu. Bien-aimés, dès maintenant nous sommes enfants de Dieu, mais ce que nous serons n'a pas encore été manifesté. Nous le savons. Quand cela sera manifesté, nous lui serons semblables, car nous le verrons tel qu'il est. » Alors, dans ces chemins de la consolation, une personne de Mère de Miséricorde a fait une expérience assez incroyable. Elle était en charge de mettre en place un nouveau chemin de la consolation. Et puis, en fait, elle était vraiment devant des difficultés titanesques. Et puis, un jour, elle s'en est plainte à Jésus, mais dans sa prière. Donc, elle a dû être un peu sévère dans sa prière, parce qu'elle en avait vraiment assez. Et subitement, elle a été éclairée intérieurement. C'est comme si Jésus lui a montré que dans ce chemin de la consolation, c'était lui qui souffrait. Et donc, elle n'était plus seule à souffrir. Et la demande de Jésus était, la demande pour elle était très claire. Elle lui demandait de le consoler. Et elle était un peu démunie parce que ce chemin de la consolation, elle n'arrivait pas à le sortir. Et en fait, elle dit, mais comment puis-je te consoler? Et donc, il lui a répondu, tout simplement, d'être présente, d'être priante, d'être une présence priante, d'être des consolateurs comme Marie au pied de la croix qui l'a consolé. Et ça, cette motion intérieure l'a rempli dans une grande joie et l'a consolé de sa, je dirais, de comment dire, de son ennui, de sa tristesse de ne pouvoir voir ce chemin de la consolation débouché. Donc, être tout simplement avec Jésus dans ses tout-petits. Et dans le psaume 68, on peut lire « J'espérais la compassion, mais en vain, et des consolateurs, je n'en ai pas trouvé. Donc, est-ce que j'accepte d'être un consolateur ?» Sur le site, là, Père Patrick-Marie, vous aviez mis les textes d'Edith Stein et de Georgette Blaquière. J'ai beaucoup aimé deux paragraphes. Je ne sais pas si on a le temps de le lire. Oui, on a le temps. « Si chaque femme devenait à la ressemblance de la Mère de Dieu, chaque femme une sponsa Christi, chaque femme un apôtre du cœur divin, chacune réaliserait alors sa vocation de femme, quelles que soient ses conditions de vie. » Et quelle que soit l'activité remplissant extérieurement sa vie. Et Georgette Blaquière nous dit, par rapport à l'onction de Béthanie de Marie-Madeleine, « Mais la compassion qui l'anime est prophétie. Il faut donner à la compassion sa dimension plénière. Certes, elle est communion aux souffrances de l'autre dans les larmes et dans l'amour, mais elle va plus loin. Elle devient communion au mystère de l'autre, c'est-à-dire au projet de la miséricordieuse tendresse du Père s'accomplissant en lui. Plus loin que la souffrance et la mort, les yeux de la compassion anticipent la victoire de Dieu et la gloire qui revêtira, qui revêt déjà mystérieusement le souffrant d'aujourd'hui. » Et moi, je dois vous avouer que quand j'ai des amis qui ont vécu une IVG autour de moi ou qui ont perdu, qui ont fait une fausse couche, mais qui ne veulent pas prendre le temps de s'arrêter pour faire le deuil de cet enfant, eh bien, ça me remplit de tristesse dans le sens où je redouble de prières, dans le sens où je me dis, mais elles ne réalisent pas le cadeau que le bon Dieu veut leur faire. Le bon Dieu, comme ce matin dans l'évangile, il veut changer nos pleurs, notre tristesse sera changée en joie. C'est la pleure, la tristesse qui est changée en joie. Le frère qui a fait l'homélie l'a très bien redit. La situation n'a pas changé, mais des pleurs, on est passé à la joie. Jésus a dit à Sœur Faustine, « Parle au monde entier de ma bonté, ainsi tu consoleras mon cœur. » Alors, ce mémorial, Jésus a eu une sépulture, Jésus est présent dans ses tout-petits, ces tout-petits n'ont pas de sépulture, sauf au chemin de la consolation. Et on s'est rendu compte, en fait, que avec le chemin de la consolation, le fait de poser ces plaques, eh bien, ça ce sont des mamans qui nous l'ont dit, c'est comme si elles se déchargeaient d'un fardeau. Alors, fardeau entre guillemets, parce que les enfants ne sont pas un fardeau en tant que tel. Se déchargeaient et elles ont pu laisser place à des maternités ultérieures. C'est-à-dire que je connais deux femmes qui n'ont pas pu avoir d'enfants et qui le jour où elles ont déposé leur plaque, donc leur enfant, la distance entre elles et l'enfant est devenue une distance normale. Elles n'étaient plus, comment dire, omnubilées par ses enfants. Elles ont retrouvé une relation saine et sainte, puisque ses enfants sont auprès de Dieu. Ils prient pour nous. Eh bien, elles ont pu retrouver une nouvelle maternité. Et là, ce qu'on dit, le cerveau et le cœur des mères étaient le premier lieu mémorial de ces enfants non-nés. Et à partir du moment où il y a ce chemin de la consolation, eh bien, il y a comme un déplacement de l'intérieur vers l'extérieur, et cette présence devient réelle, devient visible, et elle permet de faire le deuil de ses enfants. Donc ces petits sont le corps du Christ, Ils font partie de l'église triomphante, de l'église du ciel. Et c'est un mémorial qui est très guérissant pour les enfants. Parce que l'unité de la famille est retrouvée. Les enfants retrouvent dans leur fratrie leur place. On prie ces petits-enfants qui sont au ciel. Ils font partie des personnes que l'on invoque. Et l'unité de l'Église aussi est retrouvée.

Donnez plutôt en aumône ce que vous avez, et alors tout sera pur pour vous. Luc 11, 41.

la charité du cœur de Jésus. En fait, cette réalité de l'amour qui nous tourne justement vers les autres. C'est voilà, Jésus lui-même est celui qui rend présent cette réalité de l'amour pour nous, qui nous la donne, et nous aussi, nous sommes entraînés dans cette réponse, dans cette aimer à notre tour. Nous aimer les uns les autres comme il nous aime. Donc c'est dans cette perspective que je veux me placer ce soir. Je reviens un petit peu sur ce que le Père Bernard avait dit hier, qui est très important, il me semble, parce que c'est il y a une continuité. Donc Jésus nous exprime cet amour du Père. Et il se donne. Parce qu'il est amour, il est don. Et il n'y a pas de moment où il ne se donne pas, car il n'y a pas un instant où le Père n'aime pas, ne nous aime pas. Et il veut que nous répondions à son amour parce que nous sommes faits pour cela. Il ne nous donne pas simplement un exemple, il a beaucoup parlé de ça hier, il a insisté beaucoup, il n'est pas un maître seulement, il l'est en vérité, mais il n'est pas qu'un maître. Jésus veut habiter en nous, il veut se communiquer à nous, parce que nous avons besoin de lui. Pour entrer dans la dynamique de l'amour, il faut le recevoir. Donc, il y a des phrases, il y a une expression très forte hier à propos de ce désir de Jésus, donc d'habiter vraiment notre cœur, pour le tourner, le faire faire ce mouvement, ce retournement, nous retourner le cœur, ce cœur qui est tellement tourné sur nous-mêmes, centré sur lui-même, c'est ce mouvement, et que nous pouvons vivre justement parce que voilà, lui-même se donne. Il veut rendre nos cœurs semblables aux siens. Mais vous voyez, c'est pas quelque chose d'extérieur, simplement un exemple, mais c'est beaucoup plus profondément un amour, une vie qui nous est communiquée. Ça, c'est le désir de Jésus. Et donc, nous contemplons Jésus, nous voyons comment il aime, pour que nous aimions à notre tour. Donc, pas d'une manière extrinsèque, mais que nous devions faire capables de le vivre aussi. Et si nous contemplons donc le cœur de Jésus, c'est pour que nous le laissions façonner par lui, pour vivre par lui en fait. Alors, Jésus dit, j'en viens maintenant, c'est le thème de notre enseignement de ce soir, « Je suis né, je suis venu dans le monde pour ceci, rendre témoignage à la vérité. » C'est dans Jean 18, chapitre 30, verset 37. Jean 18, 37. Et vous savez qu'à cette affirmation de Jésus, devant Pilate, Pilate répond « Qu'est-ce que la vérité ?»« Je suis venu dans le monde pour ceci, rendre témoignage à la vérité. Qu'est-ce que la vérité ?» Alors, nous pouvons aussi nous poser la question quand même, c'est important, en parlant de vérité, de quoi parlons-nous ? Alors, bon, j'ai été chercher... Aujourd'hui, ce n'est pas dans le dictionnaire, c'est dans Wikipédia, j'ai trouvé. Qu'est-ce que dit Wikipédia de la vérité? Alors voilà ce qui est dit. La vérité, mot dérivé du latin veritas, dérivé de verus, vrai, est généralement défini comme la conformité ou la fidélité d'une idée ou d'un jugement avec son objet. Autrement dit, comme la conformité de ce qu'on dit ou pense avec ce qui est réel. Il désigne également une forte connotation juridique, entendu d'un point de vue judiciaire, au sens de ce qui est vrai, à savoir ce dont on peut rapporter la preuve. La diversité des interprétations du mot engendrée par le passé jusqu'à maintenant, bien des controverses. On voit que Pilate lui-même en est le témoin. Les réflexions des penseurs et des philosophes au cours des siècles constituent autant d'écoles différentes. Par exemple, donc quand même, la définition d'Aristote, voilà ce qu'il dit, la vérité est l'accord de nos jugements de perception et de connaissance avec la réalité. Je crois que c'est ça qui est important, que nous pouvons retenir, parce qu'au-delà justement des positions, il y a quelque chose comme, qui est exprimé aussi par la parole de Dieu et par Jésus lui-même. Et il me semble que ce qui est important dans cette réalité, en parlant de vérité, c'est justement son adéquation à l'être. Le rapport entre la vérité et l'être. Est vrai ce qui est. Nous allons voir que, justement, avec Jésus, ça va prendre un sens tout à fait particulier. Alors, justement, voyons ce que nous dit la parole de Dieu. Alors, j'ai cherché aussi
le mot vérité dans la Bible. Alors, bon, ce que je vais vous citer comme citation, c'est dans la Bible la liturgie, parce que bon, c'est le moteur de recherche que j'avais. Hein, je n'ai pas parcouru toute la Bible moi-même, donc j'ai utilisé un moteur de recherche, et donc, sur le site du SNPL, donc c'est la Bible la liturgie. Parce que les traductions, évidemment, peuvent être un peu différentes, on peut avoir des résultats différents suivant les traditions. Mais, donc, dans la Bible la liturgie, le mot revient 154 fois. Ce qui est quand même pas mal, hein, 154 fois. 43 fois dans l'Ancien Testament, alors c'est intéressant, une fois dans Daniel, trois fois dans Isaïe, une fois dans les Proverbes, trois fois dans la Sagesse, deux fois dans le Siracide, quatre dans Tobie, et surtout la littérature de Sagesse. Hein. Mais surtout, 29 fois dans les Psaumes. Alors donc, je vais y revenir. Vous voyez, il y a quand même une grande majorité de citations dans le Nouveau Testament, mais c'est intéressant, parce qu'il y a une seule fois dans Marc, trois fois dans Luc, alors qu'on le trouve 23 fois dans l'évangile de Jean et 18 dans les lettres de Saint Jean, c'est-à-dire que Saint Jean donc, cite 41 fois le mot vérité, 41 fois. C'est quand même très important. Bon, je vais y revenir après. Et notamment, donc, hein, une des citations importantes, que, au-delà de, après celle que, donc, qui est un peu le thème de notre exposé, donc cette parole de Jésus, « Je suis né, je suis venu dans le monde pour ceci rendre témoignage à la vérité. » Jésus dit aussi, donc cette phrase qui a été citée par le père Bernard hier, qui est très importante, Jésus dit « Je suis le chemin, la vérité et la vie. » Je suis. Autre aussi un lieu important qui est dans le Nouveau Testament, et en particulier c'est Saint Jean, c'est le lien entre l'esprit et la vérité. Il parle même d'esprit de vérité. Or, c'est très important, ces liens. Vous voyez, donc, comprenons déjà que témoigner de la vérité, finalement, ben, c'est à replacer dans ce jaillissement de l'amour que vit Jésus. Hein. Alors, pour vous donner quelques citations, on voit que, justement, dans Saint Jean, et à partir de là, on va le retrouver après dans le Nouveau Testament, hein, donc ce mot de vérité prend un sens tout particulier. Puisque justement, il est associé, finalement, à l'être de Dieu, soit à la personne de Jésus, soit à la personne de l'Esprit-Saint. Mais ce qui m'avait beaucoup frappé, c'est l'usage des psaumes, quand j'ai regardé ça. La citation qui m'est venue spontanément à la mémoire, vous connaissez sans doute, hein, c'est « Amour et vérité se rencontrent, justice et paix s'embrassent ». J'ai tout de suite pensé à ça. Mais donc, en fait, sur les 29 citations dans les psaumes, ce qui est très intéressant, c'est que 14 fois, ce mot « vérité » est associé directement au mot « amour ». Amour et vérité sont associés. Alors ça m'a surpris parce que je ne pensais pas que c'était autant. Hein. Donc j'ai un petit... Alors ce n'est pas tout à fait dans l'ordre. Hein. Mais par exemple, donc je ne vais pas tout vous citer, mais quelques-unes quand même. Hein. « Ton amour est plus grand que les cieux, ta vérité plus haute que les nues. » Or, ce qui est très intéressant, vous savez que dans la mentalité juive, quand on réaffirme deux fois la même chose en termes différents, mais qui signifient la même chose. Donc ça veut dire que amour et vérité sont mis en parallèle. D'autres fois, c'est associé directement l'un et l'autre. Hein. Non pas à nous, Seigneur, non pas à nous, mais à ton nom, donne la gloire pour ton amour et ta vérité. Psaume 118, vers ton temple sacré, je me prosterne, je rends grâce à ton nom pour ton amour et ta vérité. Car tu élèves au-dessus de tout ton nom et ta parole. Les voies du Seigneur sont amour et vérité, pour qui veille à son alliance et à ses lois. J'ai devant les yeux ton amour, je marche selon ta vérité. Dans les cieux, Seigneur, ton amour, jusqu'au nu ta vérité. Vous voyez, dans cet usage, où il y a une équivalence entre les deux. Je n'ai pas enfoui ta justice au fond de mon cœur, je n'ai pas caché ta fidélité et son salut, j'ai dit ton amour et ta vérité à la grande assemblée. Psaume 39. Toi, Seigneur, ne retiens pas loin de moi ta tendresse, que ton amour et ta vérité sans cesse me gardent. Voilà, et puis cette fameuse citation donc, du psaume 84, hein, amour et vérité se rencontrent, justice et paix s'embrassent. Alors, qu'est-ce que ça veut dire? Pourquoi c'est si important? On va le voir, il y a deux dimensions, deux aspects. Il y a d'abord un aspect qui nous ramène, je dirais, un peu à l'essentiel, hein, puisque, donc, Jésus lui-même va exprimer une adéquation entre
ce qu'il est lui-même est la vérité. Je suis la vérité. Qu'est-ce que ça veut dire? Eh bien, ça nous rappelle que, justement, Jésus, qu'est-ce qu'il est? Eh bien, il est l'expression de l'amour du Père. Il est amour lui-même. Il nous rend cet amour concret, il le rend présent et à travers tout son être. Donc, toute la personne de Jésus et tout ce qu'il fait, est l'expression de l'amour. Donc, il ne fait finalement qu'aimer en acte. C'est ça, Jésus. Cet amour du Père nous est communiqué de manière concrète. Et nous savons combien, justement, il va justement réaliser notre salut. Cette œuvre d'amour de Dieu va se réaliser par Jésus. Donc, il va nous rendre présent cette réalité de l'amour de Dieu. Et donc, finalement, la vérité fondamentale, ce qu'est Dieu, c'est son amour, c'est l'amour. Et il y a quelque chose là de vraiment essentiel. Et donc, Jésus est cela, et donc la vérité prend une densité particulière. Et quand il nous dit, vous voyez, dans ce désir de Jésus, comme on l'a exprimé tout à l'heure, ce désir de son cœur, qui est que nous puissions vivre cela, comment est-ce qu'il le manifeste? Bien, il nous donne son esprit. Et qu'est-ce que c'est que l'esprit? C'est l'amour même du Père et du Fils, en fait. Nous l'avons vu pendant tout ce temps, dans son temps liturgique, ou ce temps pascal qui s'est terminé à la Pentecôte, justement, par ce don qui est fait, qui n'est pas un don extérieur. C'est Dieu qui se communique, qui nous donne carrément ce qu'il est. C'est son amour, c'est l'amour pour que nous puissions le vivre. C'est ce don extraordinaire, mais il faut en prendre conscience. L'esprit, c'est ça. Et donc, c'est celui qui nous donne de connaître. Et cette prière que j'ai faite au début, pour moi, elle est essentielle, parce que nous sommes appelés à entrer dans une connaissance, dans une intelligence d'une réalité, d'une vérité, par, justement, l'amour même. C'est l'amour qui nous permet de le vivre, qui nous fait connaître. Parce qu'il ne s'agit pas de rester extérieur, mais d'être saisi dans ce mouvement même. D'apprendre à accueillir cet amour, nous laisser aimer pour pouvoir aimer nous-mêmes. Et donc c'est lui qui va agir et c'est lui qui vient habiter en nous. Quand le Père parlait hier d'inhabitation en nous, nous recevons l'Esprit. Il est en nous, il habite en nous, la Trinité habite en nous. Et pour justement que notre vie devienne semblable à celle de Jésus, parce que c'est lui qui nous l'a montré, qui nous l'a exprimé, encore une fois, il est le Verbe, c'est l'expression même de l'amour du Père, c'est Jésus, et bien nous, par l'Esprit, nous devenons capables aussi de le vivre. C'est notre appel, c'est notre vocation. Alors, finalement, vous voyez, finalement, on n'est pas encore à la fin, mais vous voyez, quand Jésus dit « Je suis venu dans le monde » pour témoigner de la vérité, c'est tout à fait dans cette logique de l'expression de l'amour. Il ne s'agit pas de donner quelque chose d'extérieur, mais de manifester l'essentiel, encore une fois, et surtout qu'on est appelé à y entrer. Et finalement, l'amour est la vérité. Et il nous révèle, nous, ce qui est notre propre vérité, c'est la vérité sur Dieu, puisque Dieu est amour, mais c'est aussi la révélation de ce que nous sommes. De ce que nous sommes appelés à être. D'abord, toute la dimension de notre être est ressaisie dans cette vérité fondamentale qui est l'amour de Dieu pour nous. C'est le message de Jésus ici. Ça commence par ça, ce rappel de cet amour infini qu'il a pour nous, pour chacun d'entre nous, parce que nous sommes appelés à le vivre. Et il va se plaindre justement que nous ne l'accueillons pas. Donc c'est l'amour est cette vérité fondamentale et dont tout homme a besoin. Et donc, vous voyez, c'est dans ce jaillissement de la charité que nous sommes, nous aussi, appelés à témoigner de la vérité, mais comme Jésus. Alors, vous voyez, ça veut dire quelque chose aussi très important pour nous. Comment le vivre? Comment entrer dans ce témoignage qui est une expression de l'amour, qui est aimer, finalement? Témoigner de la vérité, c'est aimer. Et aimer, c'est témoigner de la vérité. Je ne peux pas aimer vraiment si je ne témoigne pas de cette vérité.
Et voilà, vous voyez, c'est cette double réalité. Eh bien, justement, pour nous, comment le vivre ? Nous avons souvent du mal par rapport à la vérité. Eh bien, vous voyez, ce qui est très éclairant, justement, c'est de manière très concrète, c'est ce lien intime, intrinsèque, en amour et vérité. Et là, on retrouve les psaumes, vous voyez, tout ce magnifique usage des psaumes qui associe les deux, parce qu'ils sont indispensables. Témoigner de la vérité, c'est aimer. Et donc, on voit bien que dans nos rapports avec les personnes, nous ne pouvons être témoins vraiment de cette vérité, nous pouvons, alors là, en parlant de la vérité comme la réalité, l'être, mais toujours aussi sur ce fondement de l'amour, eh bien c'est dans la charité que nous sommes appelés à le vivre. Parce que nous savons très bien que la vérité peut être terrible pour quelqu'un qui n'est pas préparé à la recevoir. La vérité sans amour, ça peut être terrible, mais ce n'est pas juste. Vous voyez, la vérité, en fait, dans sa réalité fondamentale, elle est fondée dans l'amour. Donc elle doit s'exprimer dans l'amour. Et vous voyez, c'est ce lien qui est tellement important et qui est très éclairant pour nous, dans notre manière de répondre et de le vivre. Hein, c'est, encore une fois, ce n'est pas témoigner de manière extérieure de quelque chose. Il faudrait que les gens y entrent. C'est aimer. Et c'est témoigner, donc, rendre compte aussi de ce que nous vivons. Et il y a toujours cet appel, comme le rappelait le Père aussi, et pour nous, dans ce don, dans la charité, c'est parce que j'accueille, cet amour, j'en vis, eh bien, je suis amené à le communiquer et finalement à aimer moi-même. Ce témoignage dans la vérité, c'est un acte d'amour, fondamentalement. Mais il faut le prendre conscience, il faut le vivre comme cela. Et ça, c'est la manière juste de le vivre. Et en même temps, c'est ce que le monde a besoin, c'est ce que nos frères ont besoin. Et donc, vous voyez, les choses sont complètement transformées lorsqu'on saisit que notre rapport à la vérité, eh bien, il doit être saisi comme un rapport à une personne. C'est pas quelque chose d'extérieur. Alors nous-mêmes, nous sommes appelés à en vivre, à être en vérité, mais parce que nous sommes appelés à aimer. Et donc, vous voyez, il y a ce déchirement. Si nous ne sommes pas dans la vérité, nous ne sommes pas dans l'amour. Et donc, c'est un appel personnel à vivre dans la vérité, mais parce que nous sommes appelés à vivre dans l'amour. Et pour vivre dans la vérité, il faut recevoir et accueillir l'amour du Seigneur, celui qui nous est donné. Voyez. Donc il y a une exigence, mais c'est très différent. C'est pas un commandement extérieur, c'est je me situe par rapport à une personne. Il est l'amour même, il se donne, il m'aime. Et une manière de manifester l'amour, enfin cette volonté que j'ai de répondre à son amour, c'est d'être en vérité, d'accueillir, vous voyez, ce qu'il me donne, c'est de me resituer, d'accueillir la réalité comme cette expression de l'amour de Dieu, puisque finalement elle en est le fondement. L'amour de Dieu est le fondement de toute réalité. Et puis, ouais, donc ça c'est important pour éclairer notre propre rapport à la réalité, à la vérité, et en même temps, dans cet appel, dans cette dynamique, dans la manière de le vivre, là encore, témoigner de la vérité, c'est témoigner de cette rencontre avec une personne qui nous aime. Là encore, l'amour même. Et c'est une personne, la vérité, c'est une personne, et qui m'aime. Vous voyez, il me semble que c'est ça que nous avons à vivre. Alors, vous voyez, puiser dans le cœur de Jésus, justement, demander au Seigneur de façonner notre cœur à l'image du sien, c'est ça. C'est de pouvoir le vivre, nous aussi. De pouvoir faire cette expérience extraordinaire, et de le faire à travers tout ce que nous vivons. Vous voyez combien la grâce que nous demandons est essentielle, finalement, de nous laisser façonner par le cœur de Jésus, pour que nous vivions pas simplement de ses sentiments, vivre des sentiments du cœur de Jésus, mais nous soyons vraiment conformés, façonnés dans cette réalité. Que nous devenions ce que nous sommes appelés à être, c'est-à-dire à aimer à notre tour comme il nous aime.
Et tout notre être est ressaisi dans cet appel-là, c'est notre vocation, nous sommes faits pour cela. Et là encore, ben, vivons-le, accueillons-le, et toujours dans cette référence, dans cette présence, dans cette source, en demeurant dans la source pour le vivre, parce qu'autrement nous retombons souvent par nous-mêmes, dans un rapport qui à ce moment devient extérieur et qui peut être terriblement desséchant, dans le jugement, non. Et c'est cette source qui vient du cœur, qui jaillit du cœur de Jésus, mais que, en même temps qui n'est pas que nous accueillons, mais aussi qui devient, enfin, notre propre cœur devient aussi semblable, mais de manière, c'est pas simplement une ressemblance, c'est qu'il devient le cœur de Jésus. Et c'est encore, c'est pas quelque chose d'extérieur, cette habitation de Jésus en nous, c'est pour nous transformer, et en même temps pour que nous devenions profondément ce que nous sommes. Et c'est pas, comme le rappelait le Père aussi, ce don dans l'amour n'écrase pas notre nature, au contraire, il la déploie, et il nous donne de vivre toutes ses dimensions, dans sa vérité finalement ultime. C'est la grâce que le Seigneur veut nous donner. Mais il faut en prendre conscience de cela, comme c'est tellement important, vous voyez, hein, d'accueillir et de vivre. Alors que, voilà, avec ce cœur de Jésus, en l'accueillant, en nous tournant vers lui, en prenant le temps, vous voyez, de nous ouvrir à lui, qu'il nous tourne vers les autres, parce que c'est ce mouvement initial, mais aussi qu'il nous entraîne vraiment, en vérité, à témoigner de la vérité.

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2: Le Seigneur est notre Dieu, nous sommes le peuple qu'il conduit, le troupeau guidé par sa main. Psaume 94, 7.

Bonjour à chacun. Je suis heureuse de vous retrouver. Il y a beaucoup de visages que je connais. Et bienvenue. Le thème du Carrefour, c'est le cœur qui est le lieu de la révélation, de la rencontre. Ce qui revient au même. Parce que notre Dieu est un Dieu révélé. C'est-à-dire, comme disait le très grand savant, le prince Ringuet, aussi pointu que puisse être la science d'un homme honnête, il y a toujours un moment où il se met à genoux. Pourquoi ? Parce que il y a un moment où il faut qu'il apprenne. Il y a un moment où il doit recevoir. Donc, si pointu, si savant que soit un homme, il n'y a rien en lui qu'il n'ait d'abord reçu. Et reçu de Dieu, qui nous a créés. Alors, le cœur de la rencontre, c'est la révélation que le Père a bien voulu faire de lui-même, d'abord, au peuple d'Israël, qu'il avait choisi comme son premier-né, comme le dit le quatrième chapitre du livre de l'Exode, et ensuite à toute l'humanité par son Fils, qui vient par la croix, la passion et la résurrection, greffer l'ensemble des nations sur l'olivier franc d'Israël. Je vous renvoie au chapitre de l'Épître aux Romains qui a trait à cette greffe des nations sur l'olivier franc d'Israël. Mais comment est-ce que fondamentalement cela se passe? J'ai envie de vous dire, vous qui me connaissez un peu, vous savez que j'aime retourner au commencement pour chercher les racines. Je partageais avec quelqu'un il y a peu de temps dans une salle d'attente de docteur et je lui disais, plus les temps sont difficiles, plus il faut être enraciné. Et enraciné profondément. Et où ça? Dans la parole de Dieu. C'est la seule parole qui nous sort de la confusion. La seule. Tout le reste, c'est du bavardage. C'est du bavardage qui n'a plus ni queue ni tête. Pourquoi ? Parce que si nous sommes coupés de la parole divine que Dieu nous a partagée en faisant ce partage de sa divinité à l'homme qui est créé à son image et à sa ressemblance, dont il a le Verbe, à partir du moment où nous nous coupons volontairement du Verbe divin et du Père qu'il a engendré, notre parole n'a plus de contenu et on peut mesurer ça tous les jours en écoutant la radio ou en regardant la télévision. On dit une chose et son contraire d'un jour à l'autre sans se soucier absolument. Et la parole devient un outil de manipulation au lieu d'être un outil qui conduit à la vérité. Or, Jésus est le chemin, la vérité et la vie. Et l'homme se nourrit de tout ce qui sort de la parole, de la bouche de Dieu, c'est-à-dire la parole. Toute la révélation de ce que doit être notre relation avec Dieu est en termes d'alliance depuis le commencement. Depuis le commencement, Dieu s'implique dans une alliance. Donc, depuis le commencement, Dieu offre une alliance. Et depuis le commencement, l'homme sort de l'alliance. Tout tient dans les trois premiers chapitres de la Genèse, qui n'est pas une collection de mythes, mais qui est comment Dieu veut nous faire comprendre le mouvement qui est derrière l'histoire apparente. C'est ça la Genèse. Nous sommes là dans un système d'alliance où Dieu fait tout pour l'homme. Il crée l'univers, il établit les saisons, il plante l'homme au milieu du jardin, et il lui donne une alliance. Et tout cela est conditionné par un tout petit mot de deux lettres, si. Si
tu respectes mon alliance. Si tu obéis à ma parole, si... cela n'appartient pas au peuple d'Israël. Seulement, écoutez ce que nous dit Jésus, qui est juif, hein, au chapitre 15 de la Genèse, pardon, de son évangile. Chapitre 15 et chapitre 14, le testament spirituel de Jésus avant d'aller vivre sa passion. 14, 15, 16, 17, des chapitres à apprendre par cœur, tellement ils sont riches. Et un disciple qui s'appelle Jude et qui lui demande, « Seigneur, pourquoi dois-tu te manifester à nous et pas au monde ?» Vous savez, le monde, en Saint Jean, c'est tout ce qui est contre Dieu. C'est comme la chair dans Saint Paul. Et Jésus répond, « Si quelqu'un m'aime, il gardera ma parole. » Si quelqu'un m'aime, il gardera ma parole. Alors mon Père l'aimera et nous viendrons à lui et nous ferons en lui notre demeure. Demeure, c'est un autre mot pour temple. Et Saint Paul reprendra l'idée en disant aux Corinthiens, ne savez-vous pas que vous êtes le temple de l'Esprit ? Le cœur de l'alliance est là, si. Le cœur de la rencontre. Je ne peux pas dire que j'aime Dieu si je ne lui obéis pas. Je ne peux pas. Parce que si j'aime Dieu, je suis convaincue qu'il veut mon bien. Donc, j'écoute et j'applique. J'écoute et toute ma vie va tendre à ressembler au Fils unique qui dit « Tout ce que le Père me commande, je le fais. » C'est ça que nous sommes appelés à vivre. C'est ça le sens de l'Alliance. La parole de Dieu n'est pas à géométrie variable en s'adaptant aux circonstances fluctuante d'une morale humaine déconnectée de sa source. La source de la morale humaine, ce sont les normes que Dieu nous a données. Dès que la morale humaine se détache de la morale biblique, nous assistons au chaos actuel. Il faut voir les choses en face. Pourquoi pensez-vous que dans le Deutéronome, dans la prière, la confession de foi, que Jésus répétait tous les matins et tous les soirs, ainsi que tous les apôtres et les croyants depuis Moïse, et qui est nôtre, puisque Jésus, quand il demande au scribe quel est le plus grand commandement, le scribe lui répond « Écoute Israël, l'Éternel est notre Dieu, l'Éternel est un ». Tu aimeras l'Éternel, ton Dieu, de tout ton cœur, de toute ton âme et de toutes tes possibilités. Kol me'odecha, en hébreu, c'est toutes tes possibilités, tous tes talents. Et ceci éclaire l'évangile des talents. Tous tes talents. C'est-à-dire que nous sommes appelés à aimer Dieu avec tout notre être. Voilà le cœur de l'Alliance. Et d'ailleurs, pour que ce soit bien clair, parce que l'homme... S'il y a bien quelqu'un qui connaît l'homme, c'est Dieu qui l'a créé. L'homme est instable, velléitaire, et dit le prophète Jérémie, le cœur de l'homme est compliqué et malade. Bon. Mais Dieu espère, la vertu d'espérance. Dieu est toujours en état d'espérance vis-à-vis de l'humanité. Et Dieu nous dit, les paroles que je te dis aujourd'hui, que je te commande aujourd'hui dans le texte hébreu, elles seront sur ton cœur, comme un sceau, S-C-E-A-U. Nous reprenons le cantique des cantiques. Pose-toi comme un sceau sur mon cœur. Cantique des cantiques, qui est le livre le plus saint de la Bible. C'est le saint des saints du temple. Donc, Dieu nous dit...
les paroles que je te dis, je les traduis directement de l'hébreu, hein. Les paroles que je te commande aujourd'hui, elles seront sur ton cœur. Le lieu de la rencontre. Parce que la parole de Dieu, c'est Dieu. Puisqu'au commencement était la parole et que la parole était auprès de Dieu et que la parole était Dieu, je vous cite les premiers versets de l'évangile selon saint Jean. La parole a tout créé. La parole est la lumière de tout homme qui vient dans le monde. Voilà le cœur de la révélation. Et quand Dieu continue en disant à Moïse, les paroles que je te dis aujourd'hui, elles seront sur ton cœur, tu les attacheras sur ton bras. Tu les poseras sur ton front. Qu'est-ce que ça veut dire? Ça veut dire que le bras est le symbole de l'action humaine. C'est-à-dire que mes actions, si je remplis ma vocation de sanctifier la création par mon travail, car c'est la vocation de tout croyant, amener la sainteté de Dieu dans mon travail, c'est-à-dire sanctifier la création, le symbole c'est le bras. Je dois soumettre mes actions à la parole de Dieu. Ça veut dire qu'il y a des métiers que je ne peux pas faire, vous m'avez compris. Et tu les attacheras sur ton front. Qu'est-ce que ça veut dire? Ça veut dire qu'il n'y a pas de sagesse humaine sans qu'elle soit soumise à la sagesse de Dieu. Parce que la sagesse de Dieu est au-dessus de toute sagesse humaine. Donc, si j'écoute ce qui s'appelle en hébreu le Shema Israël, écoute Israël, et qui est récité par tout croyant juif le matin et le soir, et repris lors des offices de prière, je vais tendre, parce que je ne sais pas si vous avez remarqué, c'est au futur, ce n'est pas l'impératif. Tu aimeras l'Éternel, ton Dieu. Bibliquement, ça veut dire engage-toi sur un chemin qui est toujours un plus. On sait bien dans une vie de couple, par exemple, que si on ne s'aime pas un peu plus demain qu'hier, il risque d'arriver l'inverse, c'est-à-dire qu'après-demain, on s'aimera moins. Et oui, l'amour est toujours en croissance ou alors l'amour est en déclin. Il n'y a pas de no man's land interne où on peut s'installer. Et avec Dieu, c'est pareil. Le jour où l'homme se dit « ça y est, je suis saint, je suis arrivé », ça veut dire qu'il commence à redescendre. Et oui, pour ça qu'il faut toujours être très petit, quel que soit le degré de sainteté auquel on peut parvenir grâce à Dieu sur terre. On passe de l'autre côté et on se découvre des pécheurs. Hein, parce qu'en face de la sainteté de Dieu, bah. Donc, les paroles que je te dis aujourd'hui, elles seront gravées sur ton cœur. Elles seront sur ton bras. Je le répète, symbole de l'action, symbole de l'œuvre. Elles seront sur ton front, symbole de la pensée. Et combien on en connaît des intellectuels qui pensent qu'ils ont découvert la lune et qui sont là campés sur leur certitude, alors que finalement l'homme ne sait rien, même s'il a l'impression de savoir beaucoup de choses. Et tu la diras à tes fils. Tu la diras à tes fils en te levant, en te couchant, en voyage à la maison. Deutéronome chapitre 6. Nous ne pouvons pas vivre sans la parole de Dieu. Et cette parole de Dieu, elle se situe au cœur, comme dit le psaume. Comme dit le prophète Isaïe, parlez au cœur de Jérusalem et dites-lui, parlez au cœur. La lecture d'il y a deux jours, je vais attirer ma bien-aimée, le prophète Osée, je vais attirer ma bien-aimée au désert. Là, on est débarrassé de pas mal de choses, hein, au désert. Ouf. D'ailleurs, désert en hébreu, c'est pas désert, c'est le lieu de la parole, midbar, qui vient du mot davar, parole. Mais quand on est encombré par la télé, l'ordinateur, l'iPhone, le téléphone portable, et j'en passe, c'est des plus bruyantes, et la pub et machin, et on ne peut pas entendre le murmure de la brise légère dont nous parle
le prophète Élie dans le livre des rois, parce qu'on est comme encombré par des choses inutiles.

le cœur de Dieu, qui n'est qu'amour. Quand vous avez des problèmes avec ce qu'on appelle bêtement l'Ancien Testament, et qu'en fait il faut appeler les Écritures, comme disaient les apôtres, quand vous avez des problèmes avec les Écritures parce que vous trouvez que c'est violent, mais Jésus n'est pas non plus dans, ne donne pas non plus dans la dentelle à certains moments, je ne sais pas si vous lisez attentivement tout l'Évangile, hein, eh bien souvenez-vous d'abord que Dieu est amour, et quand il se fâche, c'est aussi par amour. Comme on flanque une fessée, un petit garçon qui joue avec des allumettes près des rideaux en mousseline, et c'est par amour. Dieu est amour. Et quand il nous demande quelque chose, c'est par amour. Le Père ne veut pas qu'un seul de ses petits se perde. Nous sommes chacun un de ses petits qui sont en danger de se perdre si nous rompons l'alliance. Si nous faisons comme Caïn, au chapitre 4 de la Genèse, Dieu va le voir, il lui donne sa chance. Il dit, Caïn, tu en fais une tête, je traduis, hein. Le péché est tapis à ta porte, c'est-à-dire à la porte du cœur, parce que le cœur est le lieu de la rencontre. Mais le cœur est aussi le lieu du reniement, si nous n'y prenons pas garde. C'est le lieu d'où, comme dit Jésus, où peut se déployer la grâce, comme ce que nous voyons tous les jours à travers l'action de la Vierge Marie à Lourdes. La Vierge Marie, moi, ce qui me fascine en elle, je vais vous dire, c'est qu'elle est l'expression parfaite de ce que peut devenir un être humain quand la grâce se déploie en toute liberté. C'est fabuleux. C'est absolument fabuleux. Et j'ai toujours du mal à en parler parce que j'ai toujours l'impression, moi, pauvre pécheur, de me retrouver dans le jardin de la Vierge Marie avec des chaussures sales. Et oui, on est toujours au bord de la coupe quand on parle de la Vierge Marie. Parce qu'on parle de ce qu'on ne sait pas, qu'on perçoit. Donc, elle est l'expression parfaite d'un cœur qui a été un vrai lieu de rencontre. Comme l'ont été, chacun à leur mesure, Abraham, Isaac, Jacob, les prophètes et les saints, qui ont essayé de tout leur cœur de ne pas faire obstacle à la grâce, parce que c'est le lieu où Dieu peut déployer toute sa richesse. Et souvent, nous avons peur, donc nous fermons notre cœur. Et puis souvent, nous sommes là à nous dire dans notre cœur, « Oh, mais qu'est-ce que Dieu va me demander ?» Eh bien, je vous l'assure en son nom, il ne peut nous demander que du bien pour nous. Et je vous parle au nom de Dieu. J'ai ce culot-là. Dieu ne nous demandera jamais quelque chose de mauvais pour nous. Peut-être que ça ira avec des souffrances, mais ce seront des souffrances qui nous purifieront. Tandis que si nous le rejetons, nous allons nous scléroser comme une veine prise dans le cholestérol, pour prendre une image. C'est là, voyez-vous, c'est très très important. Caïn, quand Dieu lui a dit « Ton visage est abattu parce qu'il était jaloux », parce qu'il offrait n'importe quoi au Seigneur, des fruits. Alors qu'Abel, intuitivement, avait compris que le Seigneur mérite le meilleur, donc il lui offrait le premier-né de son troupeau, intuitivement, au-delà de ce qu'il pouvait percevoir, il avait compris que le Créateur du ciel et de la terre mérite le meilleur. C'est pour ça que quelquefois, quand un enfant, un petit garçon veut devenir prêtre, j'ai beaucoup de peine en voyant la réaction des parents. Et la même chose quand une jeune fille veut devenir religieuse. Et j'ai même entendu, quel gâchis. Dieu mérite autre chose que nos pièces trouées ou nos boutons de culotte à la quête. Il nous a tout donné. Et si notre cœur est conscient de ça, alors nous allons nous laisser

travailler. Le cœur, voyez-vous, le cœur est le lieu. Je veux un petit peu parler de ce mot « lieu ». Vous savez qu'en grec, quand on dit que quelque chose n'a pas d'incarnation, on dit que c'est une utopie. Ça vient du mot grec « topos » qui veut dire « lieu ». Vous savez ça. Quand on dit qu'on fait un relevé topographique, on fait un relevé du lieu. Vous savez ça. Eh bien, dans la Bible, le lieu, makom, c'est Dieu. C'est-à-dire qu'en dehors de lui, il n'y a rien. Que ça nous plaise ou non. Objectivement, au-delà de notre subjectivité et de notre ressenti, c'est dévastateur, ça vous savez, au XXIe siècle, c'est terrible. Il n'y a pas de lieu pour l'homme en dehors de Dieu, qu'il en soit conscient ou non, qu'il décide de sortir de la maison ou non. Dieu est le lieu de l'homme. Parce que l'homme est créé à son image, qu'il le veuille ou non, et à sa ressemblance. Ça, c'est quelque chose que nous ne pouvons pas choisir parce que ça fait partie de notre nature. Et nous ne pouvons pas choisir d'être autre chose que ce que nous sommes. C'est pour ça que la théorie du gender, si vous en avez entendu parler, c'est une des plus grosses aberrations vues sur la Terre depuis sa création, on veut dire. Parce qu'on est créé un homme, on est créé une femme. C'est comme ça, voilà. Et méfiez-vous de l'abîme de folie que ce truc-là va engendrer chez les jeunes. On est déjà bien fragilisé parce qu'on nous a manipulés suffisamment pour que la génération qui vient après la mienne n'ait aucune structure, parce qu'on peut mieux manipuler quand on n'a pas de structure. C'est vrai à tous les niveaux. Alors si en plus, on leur fait croire qu'on choisit d'être un homme ou une femme indépendamment de notre création, là ça va être hallucinant. Homme et femme, il les créa, à son image, il les créa. Le couple homme-femme, n'ayons pas peur des mots, puisque Jean-Paul II n'avait pas peur des mots. Il disait le couple homme et femme. C'est le sacrement primordial de la création. Et celui qui touche à ça réduit la terre dans un chaos pire que le chaos primal avant la lumière. Vous l'avez entendu, parce que je viens de vous le dire. Le cœur ne peut être, ne peut se développer, ne peut vivre que s'il repose en Dieu. C'était tout le sens du Shabbat au chapitre 2 de la Genèse. Ce repos en Dieu, ça n'est pas se mettre les jambes en l'air et regarder un match de football à la télévision. C'est se reposer en Dieu. C'est-à-dire se poser de nouveau pour retrouver notre être et se recevoir de Dieu. Pour ça, il faut arrêter de courir dans tous les sens, de travailler comme des fous, et puis il faut prendre sa Bible et se recevoir de Dieu. Et Dieu peut nous parler si nous lui faisons un petit peu de place. Regardez le prophète Élie. Avant de rencontrer Dieu, il a marché 40 jours dans le désert pour arriver dans la solitude de la montagne. Et là, il a entendu. Voyez-vous, Dieu est le lieu. Et ça vous surprendra peut-être, mais quand Dieu se rend compte de la trahison d'Adam et Ève au chapitre 1er de la Genèse, il va crier « Eicha ». En hébreu, c'est ça, « Eicha ». Et « Eicha » ne se traduit pas par « Adam, où es-tu ?» Ça se traduit par « Adam, où ?» Point d'interrogation. Parce que vous pensez bien que le créateur du ciel et de la terre savait qu'Adam était planqué sous le figuier.
c'est pas le vieillard sénile perché sur un petit nuage qu'on nous montre sur nos images de catéchisme du siècle dernier. Dieu est le créateur tout-puissant de toutes choses. Et Dieu savait très bien, quand il pose la question à Caïn, « Qu'est-ce que tu as fait de ton frère ?» ce que Caïn avait fait. Il voulait simplement lui donner l'espace de la miséricorde. « Adam, où ?» C'est-à-dire, « Où vas-tu sans moi ?» Pire encore, « Où vas-tu contre moi ?» Et sachez que ce mot « Eira » en hébreu est le premier mot des lamentations de Jérémie. « Eira, hélas ! Mais que fait l'homme ? Adam, où ? Mais où vas-tu sans moi ?» C'est pas compliqué de savoir où on va sans Dieu, il n'y a qu'à lire les informations quand elles sont un petit peu, quand on sort un peu du fait divers. Adam, où ? Il n'y a pas de Dieu où l'homme puisse exister sans Dieu. C'est une utopie. C'est-à-dire, on devient sans lieu, on flotte. Et encore, Dieu, dans sa grande miséricorde, continue à donner à l'homme la vie, le mouvement, l'être, la vision, le sang qui coule dans ses veines, les mains qui marchent, les pieds qui marchent, les yeux qui voient, les oreilles qui entendent. Parce que Dieu nous donne la vie chaque millième de seconde. S'il arrêtait de nous donner la vie à chaque millième de seconde, on disparaîtrait comme ça. Et nous n'en sommes pas conscients. Pourtant, si nous en étions conscients, ça nous fournirait une matière inépuisable de louanges. Nous ne devenons conscients finalement de la grâce d'être en bonne santé que lorsque nous la perdons. Alors là, ah. Et Dieu veut nous rencontrer là. Et depuis que Adam a mangé Adam et Ève ont mangé ce fruit mystérieux de la connaissance du bien et du mal qui n'avait probablement rien à voir avec une pomme, pour la bonne raison que dans le lieu où les recherches ont pensé que peut-être s'établissait le premier jardin, il n'y a pas plus de pommes que de cactus en Alsace, sauf dans les serres. Mais par contre que la figue, en hébreu, est le symbole de la connaissance, donc c'est beaucoup plus probable que c'ait été un figuier. La preuve de ce que je vous dis, c'est quand Jésus rencontre Nathanaël, il lui a dit « Quand tu étais sous le figuier, je t'ai élu ». Quand on connaît la symbolique biblique, on sait que quand j'étais sous le figuier, je t'ai vu, ça veut dire tu étais en train d'étudier la parole de Dieu, toi. Eh oui. Parce que la figue, c'est le symbole de la connaissance. Donc, ça, et la preuve, c'est que Adam et Ève se sont fait un panier en feuilles de figue et pas en feuilles de pommier. Ben. Non, mais c'est réaliste, la Bible, vous savez. C'est très réaliste. C'est très, très réaliste. C'est la parole de Dieu. Et Dieu est très réaliste. Il n'y a pas plus incarné que Jésus. C'est le seul qui a assumé notre nature humaine dans sa totalité, sauf le péché. Et quand nous avons à entrer dans une relation qui porte son fruit, Jésus nous donne exactement la clé de l'entrée. Il nous dit, je suis la porte. Jean, chapitre 10. Mes brebis connaissent ma voix. Elles connaissent la voix du bon berger. Je les fais rentrer, où ça ? Dans la maison du Père. Dans la maison du Père. Car notre place est à l'intérieur de la maison du Père, à condition que nous acceptions d'entrer dans l'Alliance. Et avec Dieu, on ne peut pas rentrer dans l'alliance à moitié. Vous savez, l'homme est une créature très, très bizarre depuis qu'il a péché. C'est-à-dire qu'il s'imagine toujours de pouvoir à la fois faire ce qu'il veut et à la fois toucher les bénédictions.
un petit peu du genre des gens dans notre civilisation qui s'imaginent pouvoir toucher l'allocation chômage en restant dans leur lit sans chercher du travail. Il y en a des comme ça. Ça marche pas avec Dieu. Parce que Dieu nous demande l'engagement de tout son être. Et il a le droit, parce qu'il s'est engagé de tout son être. Dieu n'a rien gardé puisqu'il nous a donné son Fils unique. Il n'a rien gardé. Il a tout donné. Ne croyez-vous pas qu'il a tout donné? Et il se donne en nourriture. Et il se donne en boisson. Et il se donne dans sa parole. Et il se donne dans son pardon. Et il nous dit, et je trouve ça absolument... Ça vous broie le cœur quand vous l'entendez. Quand il nous dit... Au Deutéronome, toujours au chapitre 30. Voilà, je te propose aujourd'hui vie et bonheur, mort et malheur. Et nous, on va tout de suite repérer la deuxième partie du paragraphe sans regarder la première. On est fait comme ça. Si tu écoutes les commandements de l'Éternel, ton Dieu, que je te prescris aujourd'hui, et que tu aimes l'Éternel, ton Dieu, enfin, c'est tout à fait bouleversant. Vous pouvez regarder toutes les autres religions que les religions bibliques, c'est-à-dire celle d'Israël et la nôtre. Nous sommes le peuple de la Bible ensemble. Nulle part on ne dit qu'il faut aimer Dieu. Nulle part on nous dit Dieu est en train de quémander ton amour. Et il te donne les moyens d'aimer. Vous savez, j'étais en train, en préparant cette émission, ce carrefour, j'ai un peu passé par toute la Bible, c'est ce que je fais généralement. Et je me dis, comment faisons-nous pour ne pas percevoir que la Bible n'est rien d'autre que le cri d'un amour bafoué? Un amour meurtri. Comment est-ce que nous pouvons traverser la Bible sans percevoir ça? Est-ce que nous-mêmes, nous avons vécu cette souffrance d'aimer sans retour? De tendre la main vers quelqu'un et de se faire envoyer paître pour être familière? Si nous avons vécu cette expérience, eh bien, il nous faut découvrir que c'est l'expérience quotidienne du Christ, l'expérience quotidienne du Père. Prenons un exemple. Et ça ne juge personne. Il faut que je commence par là. Mais je pense au désastre national de l'avortement en France, dont on entend très peu parler tellement c'est passé dans le quotidien. Mais moi, je passe mon temps à recevoir des mamans qui sont toutes cassées parce qu'elles ont un avortement et qu'elles se remettent pas. Bon, 8 millions de Français à la poubelle. Statistique officielle. Donc il y en a beaucoup plus. Qui a essayé d'imaginer la souffrance de Dieu qui a appelé chacun de ces 8 millions d'enfants à la vie? Parce que s'il ne les avait pas appelés à la vie, il ne serait jamais été conçu. Et si vous avez connu une maman qui a perdu son enfant et qui l'a bercé mort dans ses bras, multiplié par 8 millions, vous avez la souffrance du père. Et je me limite à la France fille aînée de l'Église. Voyez, j'essaye de prendre des choses fortes, parce que, et là aussi je ne veux blesser personne, je ne veux juger personne, pour la bonne raison que le lavage de cerveau a été tellement puissant que 90% des mamans qui ont vécu ça ne savaient pas ce qu'elles faisaient, donc Jésus les a déjà pardonnés du haut de la croix. Pardonne leur Seigneur, elles ne savent pas ce qu'elles font.
Et après, elle porte les conséquences, avec des valises sur le cœur. Donc, je serai la dernière à porter un jugement. Mais je dois constater les statistiques, et je dois dire que la souffrance de Dieu doit être absolument insupportable. Parce que chacun d'entre vous a été appelé à la vie par amour, par Dieu, quels que soient les imperfections de vos parents respectifs. Ça, si j'ai envie de dire, c'est un problème à un autre niveau. Mais Dieu, lui, quel que soit, et là aussi c'est au cœur de la révélation, allez toujours consulter le chapitre 16 du prophète Ézéchiel, au moins les 15 premiers versets. Je suis passé près de toi et je t'ai vu. Personne ne t'avait donné les premiers soins. Tu gisais dans ton sang, on t'avait jeté au bord du chemin. Qui dit mieux ? Et moi je t'ai vu. Et je t'ai dit, vis. Et je t'ai recouvert de mon manteau. C'est-à-dire, je t'ai pris sous ma protection. Il n'y a pas un être vivant au monde que Dieu n'ait pas enfanté avec amour, appelé à la vie avec amour, pas un seul. Si mon père et ma mère m'abandonnent, le Seigneur me recevra. Je vous cite la Bible. Jésus a donné sa vie pour chacun des êtres humains portés par l'humanité depuis Adam et Ève, jusqu'à la consommation des siècles. Il n'y a pas un seul enfant qui ne soit conçu sans cette volonté d'amour de Dieu. Pas un seul. Et c'est très important que nos enfants le sachent, ça. Ça fait partie des choses qui sont dans le chemin Israël. Tu diras à tes enfants. Tu diras à tes enfants, une fois que tu auras ces paroles dans le cœur qui te brûle, comme est le thème de cette rencontre à Lourdes, ce thème des pèlerins d'Emmaüs, de Cléophas et de l'inconnu qui l'accompagnait, où Jésus explique les Écritures, rompt le pain, disparaît, il a dit l'essentiel. Notre cœur n'était-il pas tout brûlant quand il nous expliquait les Écritures, Saint Luc, à la fin de l'Évangile ? Quand votre cœur sera tout brûlant de la rencontre avec la parole, Dieu vous ordonne de le dire à vos enfants. De dire à vos enfants, tu es tellement aimé par ton Père du ciel, qui lui est un roc, un rocher, une forteresse, un rempart. Priez les psaumes. Il y a un psaume pour chaque moment de votre vie. Les psaumes, c'est la plus belle prière qu'il y a. Puis en plus, l'avantage extraordinaire des psaumes, c'est que vous pouvez les prier à la fois avec Israël et tous nos frères chrétiens. Donc c'est une prière d'unité par excellence et de réconciliation. On prie les psaumes tous les jours dans les synagogues, on prie les psaumes tous les jours dans tous les temples du monde et dans toutes les églises. Hein? Donc, vous êtes en union, vous êtes déjà réunis dans le cœur du Père quand vous priez les psaumes, le travail de la réconciliation est en marche. Parce que la parole de Dieu accomplit ce qu'elle dit, contrairement au nôtre. Et vous voyez, dire à un enfant, quel que soit ce que tu traverses, il faut se le redire à nous aussi, ton Père t'aime. Il est ton roc, ton rempart. Il est miséricordieux, lent à la colère. Il visite la faute des pères sur les fils. On a toujours très mal traduit, on a toujours traduit puni. C'est pas vrai. En hébreu, le verbe « pakad », ça veut dire « visiter », c'est-à-dire la visite que Dieu a faite à Sarah, la stérile, pour lui donner le petit Isaac. Les visites de Dieu sont toujours pour la vie. Toujours. Parce que c'est toujours pour nous guérir du péché.
donc de la stérilité. Donc Dieu visite toutes les fautes que les pères ont commises sur les enfants. Il visite les enfants pour les guérir. Je ne fais pas de l'invention, c'est le texte hébreu. C'est la base. Dites à vos enfants que le cœur de Dieu les attend et qu'il leur enseigne des paroles pour leur apprendre à aimer. Vous savez, c'est très frappant de voir comment, et aller chercher au chapitre 19 du Lévitique, tu aimeras ton prochain comme toi-même. Et après, vous regardez ce qu'il y a avant et ce qu'il y a après. Qu'est-ce qu'il y a avant ? Toutes les lois de pureté de la famille et l'attention aux pauvres, aux petits, à l'étranger, à l'orphelin, aux lévites, c'est les cinq catégories de pauvres de l'époque. Le pauvre, la veuve, l'orphelin, l'étranger, le lévite. Celui-là, il faut que tu en prennes soin. Il ne faut pas que tu lui prennes ses instruments de travail comme gage. Si tu vas chercher un gage, il faut que tu restes dehors de la maison à cause de la dignité de ton frère que tu dois préserver. Si tu lui prends son manteau en gage, tu dois lui rendre le soir parce que c'est la seule chose qu'il a pour dormir, etc. etc. Petit mémo pratique d'amour du prochain. Dieu est très concret. Très très concret. Alors dites à vos enfants, comme disait un de mes amis, qui était rabbin, tant qu'un père n'a pas transmis le patrimoine spirituel à son fils, ça n'est pas vraiment son père. Mais c'est un voleur parce qu'il lui vole une partie de son héritage. C'est très important. Une fois que les paroles de Dieu ont brûlé notre cœur, une fois que nous avons compris que notre Père est un Père qui nous aime et qui a envoyé son Fils unique pour donner sa vie pour nous pardonner, pour nous nourrir, pour nous réconcilier, je veux en parler de ça aussi. L'ouverture du cœur dans le sacrement de réconciliation nous permet de retourner dans l'alliance si par notre péché nous en sommes sortis. Dieu nous a inventé ça. Encore une marque d'amour. Encore une marque d'amour. Alors les paroles que je te dis aujourd'hui, qu'elles soient gravées sur ton cœur, attachées à ton bras, posées sur ton front, tu les diras à tes fils. Que tu sois levé, que tu sois couché, que tu sois sur la route ou que tu sois chez toi. Pour qu'à son tour, il le dise à son fils. À son tour, qu'il dira à son fils. Pour que l'homme sache que son père, c'est un Dieu de miséricorde qui ne veut pas qu'un seul de ses petits se perde. Amen.

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2: Rentre à la maison auprès des tiens, annonce-leur tout ce que le Seigneur a fait pour toi dans sa miséricorde. Marc 5, 19.

Je remercie d'ailleurs toute la communauté de m'avoir invité pour parler cet après-midi et demain. C'est vrai que j'étais à Lourdes pendant 11 ans, donc j'ai eu le temps de beaucoup parler. Je faisais une centaine de conférences par an, alors c'était quand même pas mal. Dont j'étais jusqu'à Bratislava, en Slovaquie, puisqu'en effet mon livre a été traduit en slovaque. Et j'en garde un très très bon souvenir. Donc on va parler, je vous parle donc en tant que croyant, bien sûr, hein, sinon je ne serais pas ici, et en tant que médecin, avec l'expérience que j'ai acquise, pour en effet essayer de comprendre, et je crois que c'est ça qui vous intéresse, en quoi les miracles peuvent avoir un impact sur notre vie quotidienne aujourd'hui. Parce que c'est vrai qu'on a un peu tendance à entendre qu'à Lourdes, il n'y a plus de miracles. Alors je voudrais quand même justement dire l'inverse, c'est qu'il y a toujours des miracles à Lourdes et qu'il y en a beaucoup. Je vais prendre mon temps pour parler, je ne vais pas parler trop vite, j'ai la tendance à parler trop vite, mais comme ils traduisent là-bas, vous permettrez que je prenne le temps. Donc, des miracles, il y en a beaucoup, pas toujours connus, pas toujours reconnus, et c'est très compliqué pour reconnaître un miracle, on pourra en parler. Et de toute façon, donc, je répondrai à vos questions, on va prendre le temps pour ça. Pour comprendre cette problématique guérison-miracle, puisque c'est de ça dont on va parler, il faut reprendre un peu d'historique. Vous savez qu'il y a eu 18 apparitions, et que c'est à la 9e, donc une place centrale, que Bernadette va aller creuser la terre au fond de la grotte et mettre à jour cette fameuse source d'eau vive hein, que vous pouvez toujours voir couler à la grotte de Massabielle. Et les guérisons vont commencer à partir de là. La première guérison, c'est celle de Catherine Latapie, que je me plais à raconter toujours, parce que je la trouve extraordinaire. Catherine Latapie, c'était une femme de 38 ans qui avait eu 4 enfants, 2 décédés en bas âge, et enceinte d'un 5e enfant à terme. Elle était tombée d'un arbre et s'était fait une luxation de l'épaule droite, qui n'avait pas été traitée à temps, par réduite, comme on dit, et qui donc avait entraîné une irritation du nerf qui passe par là, le nerf cubital, provoquant donc une paralysie, qu'on appelle une paralysie cubitale, qui est une paralysie très connue par la médecine, paralysie en flexion, rétraction, qui est définitive une fois qu'elle est installée, et très handicapante, vous imaginez. Cette Catherine, donc, habitait à 7 km d'ici, à Loubajac, là où va passer le Tour de France, je crois. À Loubajac, à 7 km d'ici. Et dans la nuit donc, du 28 février au 1er mars, je vous ai dit que la 9e apparition, ça s'est passé le 25 février, donc 3 jours après, dans la nuit du 28 février, qui était un dimanche, au lundi 1er mars, elle se réveille et elle a, on peut dire, la certitude intérieure qu'il lui faut aller à la grotte de Massabielle. Un peu comme Bernadette, vous savez, quand elle avait cette onction, cette motion, j'allais dire, d'aller à la grotte, rien ne pouvait l'arrêter. Et voilà que pour Catherine Latapie, c'est un peu la même chose. Et au lieu d'attendre raisonnablement, vu son état, le lendemain, elle décide de partir en pleine nuit à la grotte. En pleine nuit, en plein hiver et pleinement enceinte, j'allais dire. Okay. Tout ça à pied, bien sûr. Arrivée à la grotte, elle découvre cette nouvelle source et elle est poussée à mettre sa main invalide dedans, dans l'eau. Et voilà que, sur le coup, elle retrouve l'usage complet de son membre supérieur droit. Vous imaginez sa joie, mais elle n'a pas tellement le temps de se réjouir. Parce qu'au même moment, voilà qu'elle ressent les premières douleurs de l'enfantement. Et elle n'a que le temps de rentrer chez elle, toujours à pied, pour, dans la matinée du lundi 1er mars, mettre au monde un petit garçon qu'elle appelle Baptiste. Et cerise sur le gâteau, il deviendra prêtre. Donc vous voyez cette première naissance, bien sûr, sans témoin, qu'elle racontera plus tard, quand elle aura le temps. Là, elle est occupée. Et c'est magnifique, dans la mesure où c'est en effet en lien avec cette vie nouvelle. Nous en parlions avec le père Tanguy. Et cette vie nouvelle qui apparaît donc à cette première guérison, qui d'ailleurs, on y viendra,
sera reconnu comme le premier miracle. Et puis il va y en avoir d'autres. Et il va y en avoir tellement d'autres de guérisons, pour l'instant je parle de guérisons, tellement de guérisons que l'on parlera d'épidémie de guérison. Je ne peux pas toutes vous les raconter malheureusement, mais il y en a eu vraiment de très belles à ce moment-là. Si bien d'ailleurs que dès la fin des apparitions, Mgr Laurens, qui était l'évêque de Tarbes à l'époque, décide de mettre en place une commission médicale pour faire ce travail qu'on fait toujours aujourd'hui, d'assurer la réalité de ces événements de guérison, allégués comme tels, qu'on appelle donc l'authentification des guérisons. Il va mettre ce comité en place avec à la tête un médecin de Montpellier, professeur Vergèse. Et 4 ans plus tard, le 23 janvier 1862, donc moins de 4 ans plus tard, Mgr Laurens va reconnaître les apparitions de Lourdes, ce qui est très rapide dans l'histoire des apparitions mariales. Et ceci grâce à 3 piliers essentiels. Premièrement, le témoignage de Bernadette, fondamental. On a déjà beaucoup parlé de Bernadette, on en reparlera encore demain. Donc Bernadette, qui était la seule voyante, la seule qui entendait, qui voyait la Vierge. Et il faut quand même imaginer que tout Lourdes tient à son témoignage, à sa parole, hein, premièrement. Deuxièmement, l'attitude des foules à la grotte, on peut dire des foules parce que très vite, il y a eu beaucoup, beaucoup de monde qui est venu à la grotte, et qui était là, non pas pour manifester quoi que ce soit, mais pour prier. Et ça, ça a été très important également. Et troisièmement, il ne faut pas l'oublier, il va se reposer aussi sur ces faits de guérison survenus pendant et après les apparitions. Et il va retenir 7 guérisons, la première dont je vous ai parlé, et 6 autres. Et il va dire, dans ces guérisons, j'y vois le doigt de Dieu. Ces guérisons sont des miracles. Et c'est là où on a la première définition la plus simple du miracle, et plus exhaustive, qui est de dire, qui est de voir dans un événement, bien sûr, extraordinaire, quoi ? L'intervention de Dieu. D'accord ? Donc vous voyez la différence qu'il faut bien faire entre ces deux termes, guérison et miracle. La guérison, donc, c'est un fait, dans la mesure où il s'agit d'une guérison physique, mais on verra qu'on va élargir le champ, visible, constatable et analysable par la médecine. Le miracle, c'est un terme religieux et spécialement chrétien qui est une qualification qui est donnée finalement à cette guérison sous forme d'une interprétation qui est faite, d'y voir l'intervention de Dieu. Donc, à bien distinguer, mais pas opposer, comme souvent. Une fois les apparitions de Lourdes reconnues, on aurait pu imaginer que ces guérisons très nombreuses survenue à la grotte, toute par l'intermédiaire de l'eau, de la source jusque-là, mais ça va changer après, puisque par la suite, il pourrait y avoir des guérisons sans l'intervention de l'eau, et même des guérisons qui vont avoir lieu loin de Lourdes, mais qui vont pouvoir être considérées comme des guérisons de Lourdes, dans la mesure où la personne y verront l'intercession de Notre-Dame de Lourdes. Et finalement, c'est ça qui compte, essentiellement. C'est bien la parole du sujet qui a guéri qui compte. Donc, une fois ces apparitions reconnues, les guérisons auraient pu s'arrêter là. Et c'est très fréquent, si vous voulez, dans l'histoire des apparitions mariales, quelles qu'elles soient, et elles sont très nombreuses, qu'il y ait des faits extraordinaires qui ont lieu en même temps que les apparitions, qui viennent en quelque sorte corroborer ces apparitions. Parce que vous imaginez bien que pour l'Église officielle, c'est jamais facile de reconnaître des événements spirituels, bien sûr, qui se passent à travers des personnes qui ne semblent pas, au départ, habilitées. Hein? Bernadette, au départ, on ne pouvait pas imaginer que ce serait elle qui aurait été choisie par le ciel pour faire passer ces messages si importants pour nous aujourd'hui. Et donc, il y a souvent des phénomènes extraordinaires qui les accompagnent et qui viennent aider au discernement, mais qui après ont tendance à s'estomper et à s'arrêter. Il y a eu des phénomènes plus extraordinaires que des guérisons. Hein. Fatima, vous avez vu le soleil qui a tourné sur lui-même devant 70 000 personnes, ce qu'on n'a pas eu à Lourdes. À Lourdes, qu'est-ce qu'il y a eu ? Il y a eu ces fameuses guérisons, rien que ces guérisons, mais toujours ces guérisons.
Et c'est là l'originalité, je dirais, la spécificité de ce lieu, c'est que ces guérisons ne vont pas se tarir à l'image de cette source qui ne se tarira pas non plus. D'accord ? Donc, vraiment, l'originalité de Lourdes, c'est cette constance, cette pérennité des guérisons qui vont se poursuivre sans interruption jusqu'à aujourd'hui y compris. Combien y a-t-il eu de guérisons à Lourdes depuis 151 ans ? Personne n'en sait rien. Pourquoi ? Parce que quelqu'un qui guérit n'est pas obligé d'en parler. Et je suis convaincu, à l'expérience, qu'il y a plus de gens qui se taisent sur leur guérison qu'il y en a qui en parlent. Pour avoir une idée, déjà, promenez-vous dans les basiliques, les anciennes basiliques, parce que les nouvelles, on ne peut pas le faire, mais où vous pouvez voir tous ces ex-voto apposés sur les murs et les piliers des basiliques, et vous verrez qu'il est très difficile de les comptabiliser, tellement il y en a déjà. Au bureau des constatations médicales, où j'ai travaillé pendant 11 ans, on est là, le médecin est là, pour recevoir les déclarations volontaires et spontanées des personnes qui estiment avoir bénéficié d'une grâce de guérison, quelle qu'elle soit, par l'intercession de Notre-Dame de Lourdes. Et c'est ça qui compte, c'est ça que je dois entendre. Hein. Que cette guérison ait eu lieu la veille, il y a 10 ans, il y a 50 ans, qu'elle ait eu lieu à Lourdes ou loin de Lourdes, d'accord ? Qu'elle ait eu lieu avec l'eau ou sans l'utilisation de l'eau de la source. Ce qui compte, donc, c'est que la personne y reconnaisse l'intervention de Marie pour lui, pour elle. Alors, chaque fois que quelqu'un est venu au bureau médical depuis 1858 se déclarait, ça a été consigné dans des registres, et nous pouvons aujourd'hui, on est en train de les comptabiliser, parce qu'on est en train de scanner tout ça, parce que pour l'instant, ce n'est que sur du papier, on sait combien c'est fragile, on atteint les 7500 guérisons déclarées. Hein. Donc, vous voyez, ce sont seulement celles qui ont été un jour déclarées au bureau médical. Il y a toutes les autres qui n'ont jamais été déclarées. Bon, sur ces 7500, en gros, pour l'instant, je n'ai pas le chiffre exact, mais à peu près, 7500 guérisons déclarées, l'Église a finalement reconnu, aujourd'hui, 67 miracles. Alors, je vais vous faire grâce de tout le processus très compliqué pour reconnaître un miracle à partir d'une guérison. J'insiste sur le fait, encore une fois, qu'à Lourdes, il n'y a eu que des miracles de guérison. Donc, quand je vous parle de miracles, ce sont des miracles de guérison. Alors, il y a tout un processus. Il y a trois temps pour reconnaître un miracle. Il y a la déclaration, premièrement. S'il n'y a pas de déclaration, c'est perdu pour les autres. Il y a le temps médical, qui est assez long, compliqué, avec des critères, des conditions très précises pour reconnaître un miracle de guérison. Et puis, il y a le temps ecclésial, quelque chose de surnaturel. Parce qu'en fait, le miracle, c'est ça. Hein, voir l'intervention de Dieu, c'est donc de voir du surnaturel. Pour la science, le miracle n'existe pas. Hein. La science ne peut pas admettre le miracle, puisque ça ne vient pas des causes naturelles. Bon, ça ne veut pas dire qu'un scientifique ne peut pas admettre le miracle, puisque j'ai été ici pendant 11 ans, comme médecin, donc comme scientifique, ce qui ne m'empêchait pas de reconnaître le miracle. Bon, mais comme un astrophysicien peut reconnaître qu'avant le Big Bang, il pouvait y avoir autre chose. Hein. C'est normal, ça. Le physicien, ou le scientifique en général, peut sortir de sa science et dire qu'il y a une métaphysique. D'accord ? Bon, mais la science pure et dure ne peut pas l'admettre. Pour les médias en général, et ça, j'ai eu affaire à eux à longueur de temps, les miracles sont tous les jours. Hein, je sais pas moi, un Français gagne le Tour de France, ça sera le miracle. Hein, ça sera un miracle, hein, parce qu'on ne s'y attend absolument pas. Donc, ça sera un miracle. Voilà, alors, si vous lisez l'équipe, vous aurez des miracles tous les jours. C'est assez agréable, mais ça n'a rien à voir avec les miracles. Hein. Donc là, on reste au niveau de l'incroyable qui arrive, de l'inimaginable, de l'inattendu, point, ça ne va pas plus loin. Donc il faut être très méfiant, parce que les médias adorent les miracles, c'est le cas de le dire. Hein. Parce que le miracle, c'est ce qui va faire vendre, on va se faire d'illusions. Bon, alors, vous voyez, on est entre deux feux, là, il faut quand même être très, très, très net, et c'est bien pourquoi l'Église insiste sur le fait qu'il faut utiliser à la fois la raison, et donc la médecine,
et puis la foi, le spirituel. C'est les deux ensemble conjugués, sans les confondre, mais sans les séparer, qui pourront définir la réalité d'un miracle. Alors je dis toujours, dès le premier contact avec quelqu'un qui vient raconter son histoire, j'ai très vite le sentiment qu'il s'agit quelque chose d'extraordinaire et de miraculeux éventuellement. Pourquoi ? Parce que la personne elle-même en est d'abord convaincue. Et c'est vrai que elle peut se tromper. Et c'est bien pourquoi on va prendre tous les moyens pour assurer qu'il n'y a pas d'erreur. Elle se trompe comme tout le monde peut se tromper, mais sans vouloir tromper les autres en général. Ça n'existe plus aujourd'hui, je n'en ai pas vu beaucoup. Mais quand elle a vécu quelque chose d'aussi fort, elle ne peut pas le garder pour elle et il faut qu'elle en parle parce qu'un tel événement, elle ne pourra pas l'oublier. Ce sera un événement qui restera marqué à vie pour elle jusqu'à ses derniers jours. Et je me souviens d'une personne de 90 ans qui m'a écrit en me disant « Il faut que je vous raconte ce qui m'était arrivé à Lourdes avant de mourir. Hein, » parce que je n'ai jamais osé le raconter jusqu'à maintenant. Et c'est vrai que c'était une histoire qui me semblait très, très réelle. Et puis, quand on vit un tel événement, notre vision des choses est transformée. Et ça, on s'en rend compte assez vite. Alors, je vais vous prendre deux exemples pour que ce soit concret. Dernièrement, j'ai eu au téléphone une dame qui était venue me voir il y a un an et qui va revenir. Donc, elle voulait me rencontrer là, le 16 juillet. Elle était venue au moment de la dernière apparition. La dernière apparition qui a eu lieu donc, le 16 juillet pour la fête de Notre-Dame du Mont-Carmel. Elle fait partie d'une association proche du Carmel. Et elle avait eu une intervention sur la main pour un canal carpien, vous savez, ça arrive, qui était bloqué. Et donc, elle avait une intervention 3 mois auparavant. Et le chirurgien l'avait opéré. Et malheureusement, il y avait une anomalie anatomique. Le nerf médian était mal placé. Il avait donc lésé ce nerf très important. Et cette pauvre femme s'était retrouvé après l'intervention dans un état pire qu'avant. Bon, donc le chirurgien était lui-même désolé et il lui a dit, écoutez, on va laisser passer l'été et puis à la rentrée, je vous reverrai et j'essaierai d'arranger ça en vous faisant une greffe. Enfin, on va essayer de trouver une solution. Mais c'est vrai que l'électromyogramme pardon, qui avait été effectué après l'intervention montrait qu'il n'y avait plus d'influx nerveux. Et alors, elle vient me voir le 16 juillet et elle me dit, voilà ce qui vient de m'arriver. Hier soir, j'étais à la grotte, à la messe de 23h. Je priais pour d'autres personnes. Je ne pensais pas du tout à moi et à mes petits malheurs. Et tout d'un coup, j'ai senti comme un souffle frais, léger, sur ma main. Et en même temps, dans la durée de la messe, j'ai vu ma main reprendre une forme normale. Et retrouver une force normale. Je viens vous le montrer ce matin, le lendemain, tellement je trouve ça extravagant, voilà ce qu'elle m'a dit, extravagant. Mais regardez, et je l'ai examiné, il y avait en effet les cicatrices de l'intervention, mais sa main était normale, avec une force musculaire normale, comparable à l'autre côté. On a parlé et tout de suite, elle m'a dit, quand même, ça, c'est pas normal, c'est pas naturel. Hein. Bon, elle voyait bien qu'il se venait d'ailleurs. Et la première question qui lui est venue, elle m'en a reparlé il y a 2 jours au téléphone, et c'est pour ça qu'elle m'a téléphoné, c'est qu'elle dit, elle m'a dit, mais qu'est-ce que Marie, quel est le message de Marie à travers cela? Qu'est-ce qu'elle veut me dire? Et c'est souvent, très très souvent, que les gens à qui ça arrive se posent cette question. Ou bien ils se disent, pourquoi moi? Finalement, pourquoi moi qui suis comme quelqu'un d'autre et bénéficie d'une intervention aussi forte, qu'est-ce que Dieu veut me dire à travers ça? Et donc, un an après, elle me rend au téléphone parce qu'elle voulait en parler encore. Et c'est de ça dont elle voulait parler. Et elle m'a dit au téléphone, vous savez, ma main, ça va très bien. J'ai revu mon chirurgien, il n'en est pas revenu. Mais enfin bon, lui, il était content puisque, vu que c'était raté, il était très heureux.
Il me revoit régulièrement, il n'en revient pas. Bon, mais ils disent, moi, ce n'est pas d'être reconnu miraculé qui m'intéresse, c'est savoir ce que Dieu veut me dire à travers cet événement. Bon, alors j'irai pas plus loin, parce qu'après, c'est des choses beaucoup plus personnelles. Mais vous voyez que c'est la question qui se pose quand ça arrive. Et donc, c'est ça qui fait la grosse différence avec ce que les médecins aujourd'hui, qui ne veulent pas croire au miracle, et j'allais dire, rassurez-vous, mais il y en a beaucoup, je dirais une majorité, ne veulent pas y croire, ils me disent, bon, vos miracles, ce ne sont que des exceptions aux lois de la nature, finalement. Hein. Ce qu'on appelle aujourd'hui des rémissions spontanées. Vous savez, c'est des gens qui ont un cancer très grave, diagnostiqué, avec un pronostic fatal à court terme pour tous les médecins. On sait qu'on ne peut plus rien faire. Puis voilà que cette personne survit. Elle est toujours là, un an, deux ans, trois ans, quatre ans, cinq ans après, alors qu'on ne comprend pas du tout pourquoi. Hein, la médecine ne savait pas quoi faire, et finalement, la personne est toujours là. Donc ça surprend tout le monde. Mais c'est des choses qui arrivent, et aujourd'hui, par Internet, vous savez, on en publie beaucoup, et on a une centaine de cas comme ça, de cancers, de gens qui, normalement, devraient plus être de ce monde, et qui le sont toujours. Donc on appelle ça des rémissions spontanées. Alors les médecins qui ne veulent pas croire au miracle disent, bon, vos miracles de Lourdes, ce ne sont que des rémissions spontanées, donc, si vous voulez, des exceptions aux lois connues de la médecine, parce que la médecine, finalement, ne connaît pas tout. On a des connaissances qui vont comme une courbe de Gauss, on a le statistique, le maximum de chances pour que ça se passe comme ça, et puis il y a des exceptions. Donc c'est ça. Alors moi je réponds d'une certaine façon, si vous voulez, mais il y a une bien grosse différence. C'est que dans les rémissions spontanées, la personne ne sait pas qu'elle guérit, elle n'en a aucune conscience. Alors que dans la guérison miraculeuse, donc dans la guérison divine, la personne sait parfaitement qu'il vient de se passer un événement spirituel en elle, que Dieu vient de traverser sa vie. Alors elle peut le garder pour elle, bien sûr, le mettre dans sa poche et mettre son mouchoir dessus, parce que ça remet beaucoup de choses en question dans sa vie, ça c'est clair. Et en général, ça va transformer complètement sa façon de voir les choses. Et donc ça c'est, vous voyez, le côté subjectif, qui est très important à prendre en considération. Donc pour qu'il y ait miracle, il faut qu'il y ait deux choses. Il faut qu'il y ait un fait extraordinaire, une guérison inexpliquée par la médecine, on a beau chercher, prendre tous les moyens, on n'en trouve aucune explication pour nous, médecins, mais c'est pas suffisant. Il faut qu'il y ait également une signification spirituelle qui est donnée, et qui est donnée par qui ? Non pas par l'Église au départ, mais bien par la personne qui l'a vécue. Alors à nous, bien sûr, de l'entendre, de l'écouter, et de confirmer, bien entendu, d'une part que cette guérison est réelle, que la personne était réellement malade, qu'elle est réellement guérie, et d'autre part que ce qu'elle a vécu est discerné par l'Église comme étant aussi de l'ordre de l'Esprit Saint. Puisque finalement, pour aller jusqu'au bout, je dirais, ces guérisons sont des effusions de l'Esprit Saint. Effusions de l'Esprit Saint qui vont tellement loin, tellement fortes, qu'elles vont jusqu'à la guérison physique. Mais, et c'est là, il faut être clair, c'est d'abord et avant tout une guérison du cœur. Et c'est là où je voudrais venir au sujet qui vous intéresse, c'est des miracles pour guérir, des miracles pour notre guérison. C'est le sujet de mon dernier livre. C'est qu'en effet, bien sûr, on me pose souvent la question, est-ce qu'il y a encore autant de guérisons aujourd'hui qu'hier ? Je dis oui, mais ce n'est plus les mêmes. Il est sûr qu'il y a 150 ans, il fallait survivre. La médecine était balbutiante, on a fait plus de progrès en 150 ans que dans toute l'histoire de la médecine, et quand vous aviez le moindre petit bobo, vous n'étiez pas sûr de vous en sortir. Aujourd'hui, on ne s'en rend plus compte, mais on sauve quand même une majorité de personnes. Bien entendu, la médecine n'empêchera pas que nous mourrons tous un jour ou l'autre. Mais les miracles non plus d'ailleurs, on pourra y revenir. Hein. J'avais vu beaucoup de miraculés mourir, et c'est notre destin à tous. Donc, le miracle est un signe, hein. Alors on y reviendra. Donc, ce qui est important de savoir, c'est que c'est peut-être qu'il y a moins de guérisons visibles, constatables et analysables aujourd'hui qu'il y a 150 ans ou 100 ans. Quand on reprend les archives d'il y a 100 ans, moi j'ai repris l'année dernière celle de 1908, en 1908, il y avait eu 150 déclarations de guérison sur l'année. Et il y avait beaucoup moins de pèlerins qu'en
2008. En 2008, il y a eu 9 millions de pèlerins, il faut quand même imaginer. Or, en 2008, j'ai quand même réussi à atteindre une soixantaine de déclarations de guérison, ce qui est un record. Parce que les années précédentes, c'était moins, c'était 30. On a doublé. Bon, il y avait deux fois plus de pèlerins aussi, hein, en gros. Bon, mais vous voyez, par rapport à la proportion de guérisons déclarées, maintenant, il y a peut-être celles qui ne sont pas déclarées, par rapport au nombre de pèlerins, est quand même en diminution très, très nette. Alors, est-ce que ça veut dire que Dieu n'agit plus, que non. C'est qu'il y a 150 ans, ou il y a 100 ans encore, la priorité, c'était de survivre, et donc de vivre, de guérir de maladies graves. Quand même, savoir que, j'ai lu ça dernièrement, que dans toute l'histoire de l'humanité, 90% des hommes, avec un grand H, femmes comprises, n'a pas atteint 30 ans. Hein. L'espérance de vie moyenne du temps de Bernadette était de 25 ans. On ne serait pas très nombreux aujourd'hui. Hein. Aujourd'hui, une petite fille qui naît aujourd'hui, on sait qu'il y en a une sur deux qui atteindra 100 ans. Ça a changé quand même. Hein. Bon. Donc on n'est plus dans la même époque. Et moi, je suis persuadé que la Vierge Marie répond aux souffrances actuelles, qui ne sont plus les mêmes. Alors, il y a toujours des souffrances graves, etc., c'est clair. Hein. Mais, et heureusement qu'il y a toujours des miracles officiels reconnus de maladies physiques, mais il y a aussi toutes les autres. Et c'est ce qui m'a mis sur cette idée-là, c'est la guérison de Jean-Pierre Belli, que certains d'entre vous connaissent peut-être, et qui a été le premier miraculé que j'ai rencontré en 98-99. Jean-Pierre Belli souffrait d'une sclérose en plaques, vous connaissez cette maladie grave, depuis 16 ans. Il était reconnu invalide à 100% à titre définitif avec tierce personne par la Sécurité sociale. Il est venu donc ici en pèlerinage en chaise roulante avec beaucoup de problèmes en 87 au pèlerinage du Rosaire. Le 7 octobre, si mes souvenirs sont bons, il a reçu le sacrement des malades, mais également donc non seulement l'onction des malades, mais il s'est confessé, donc le sacrement de réconciliation, il a communié, donc l'Eucharistie. Vous savez que c'est quand même pas oublié que l'Église a institué 3 sacrements de guérison. Il y a 7 sacrements, il y en a 4 qu'on reçoit qu'une fois, et puis il y a les 3 autres qu'on peut recevoir plusieurs fois, qui sont des sacrements de guérison, comme quoi c'est important. Bon, donc il a reçu ces sacrements, et le lendemain, alors qu'il ne s'y attendait pas du tout, à un moment donné, il a ressenti un grand froid l'envahir, un froid tel qu'il s'est dit « je vais mourir sur place », qui a été remplacé petit à petit, disait-il, par une douce chaleur qui a commencé au niveau de mes orteils et qui est remontée dans tout mon corps. Et à ce moment-là, j'ai su que j'étais guéri. Et il s'en est rendu compte tout de suite, puisqu'il a pu bouger les mains, les bras, les pieds, les jambes. Il aurait pu se mettre debout tout de suite, ce qu'il n'a pas osé faire par rapport aux voisins. Et il a aussi à nouveau ressenti sa peau alors qu'il n'avait plus aucune sensibilité tactile. C'est dans la nuit qui a suivi qu'il a osé se mettre debout. Et le lendemain, donc, il était en pleine forme puisqu'il est rentré debout chez lui. Donc en 87. Et quand je l'ai interrogé plusieurs fois parce que ça a été le premier que j'ai suivi pour cette reconnaissance de miracle. Il a été reconnu miraculé 12 ans après. Vous voyez qu'il a fallu quand même du temps. Il me disait toujours, ce sacrement que j'ai reçu la veille, l'onction des malades, je l'ai vécu de façon très forte, de même que la réconciliation, comme une guérison de mon cœur. Et j'ai découvert une nouvelle force en moi, une force spirituelle que je ne connaissais pas avant. Et quand j'ai guéri dans mon corps, donc le lendemain, j'avais l'impression que c'est cette force spirituelle qui s'était déployée en moi jusqu'à chacune de mes cellules, provoquant ma guérison. Et je crois que ça, c'est la réalité. C'est qu'on a d'abord une guérison du cœur, une guérison intérieure qui touche toute la personne, aussi bien dans l'âme que dans le cœur, qui est la fine pointe de l'âme, si vous voulez. Et puis ça peut se développer à ce moment-là
dans le psychosomatique, dans le biologique, parce que je n'élimine pas non plus le psychique, hein, il est là, la guérison miraculeuse n'est pas d'origine psychique, sinon ça ne serait pas miraculeux, mais il peut intervenir, le psychique également, hein, puisqu'on est un tout, corps, âme et esprit, on n'est pas divisé en tranches. D'accord. Donc ça, ça m'a fait beaucoup réfléchir, et en interrogeant les nombreux guéris qui sont venus se déclarer spontanément au bureau médical, je me suis

un lieu de guérison pour tous, finalement. Parce que, aujourd'hui surtout, à la différence d'il y a 100 ans, on a besoin de guérison intérieure, dont on n'avait absolument pas le temps de s'occuper il y a 100 ans quand il fallait survivre. On a besoin de guérison intérieure, d'autant que la prolongation de l'existence fait qu'on accumule encore plus les blessures au fil du temps. Et que le monde est plus dur, même pour les jeunes, hein, à commencer déjà avant la naissance quelquefois. Et donc, combien nous avons tous notre petit handicap à régler ? On ne peut pas tous aller voir des psys, ou, hein, bon, quelquefois il le faut, ça c'est certain. Mais je suis intimement convaincu à travers toutes les confidences que j'ai eues ici qu'on ne repart pas d'ici comme on est venu, indemne. Bien entendu, il ne s'agit pas seulement de passer ici en dilettante ou en touriste. Encore que, on a déjà tout vu, hein, l'histoire la plus amusante que j'ai à raconter, c'est ce couple qui est venu à Lourdes, mais alors le mari tiré par la femme, comme souvent. Elle faisait ses dévotions dans le sanctuaire, lui, il restait au bistrot. C'est lui qui a guéri, et puis pas elle. Hein. Bon, alors, bien sûr, là, on se dit, c'est injuste. Mais, après tout, c'est le couple, hein, donc c'est bien. J'ai vu une fois un type passer en moto, enfin, je ne l'ai pas vu, c'est lui qui me l'a raconté. Il est passé en moto, là, sur la route de Pau, là, en moto, il allait en Espagne. Il devait se faire opérer en rentrant chez lui à Besançon, rentré chez lui, il était guéri. Le chirurgien lui dit, qu'est-ce que vous avez fait ? Il dit, je ne sais pas ce que j'ai fait, moi. Ah, ben si, je suis passé à Lourdes. Il était passé à Lourdes, vous vous rendez compte ? En moto. Et il m'a écrit plusieurs mails en disant « Vous ne pourriez pas me dire comment ça se fait qu'en passant à Lourdes, j'ai guéri ?» Donc il était convaincu qu'il avait guéri ici. Je n'avais pas de réponse, moi. Je lui ai dit « Écoutez, c'est à vous de la trouver tout seul, la réponse. Hein. » Voilà, alors je n'ai pas eu de nouvelles depuis, mais enfin, c'est quand même assez étonnant. Bon, tout ça pour vous dire que, bon, c'est des exceptions. Mais c'est ce que je dis souvent aux jeunes, mais peut-être à vous aussi. C'est grand le sanctuaire. Hein. Il y a beaucoup, beaucoup, beaucoup de choses. On est un peu dispersés. Ça peut être même... une tentation d'aller à droite, à gauche. C'est important de... Vous savez, c'est comme une cathédrale à ciel ouvert, d'aller à un endroit où vous vous sentez bien et d'y rester, si vous voulez. Hein. Je crois que c'est important de se recueillir quand même, ce qui n'est pas toujours facile, parce qu'il y a beaucoup de monde. Je vous assure que c'est plus facile l'hiver et la nuit en particulier. Si vous pouvez venir la nuit, c'est merveilleux. Mais... se recueillir, au minimum. Bon. Mais c'est vrai que je suis persuadé que la Vierge Marie intercède pour chacun de nous, à partir du moment où on a fait cette démarche de venir ici en pèlerinage. Hein. Parce qu'on pose souvent la question, qu'est-ce qui fait qu'il y ait des guérisons à Lourdes ? C'est vrai, c'est assez étonnant, pourquoi est-ce qu'il y a des guérisons à Lourdes et pas ailleurs ? Mais moi je crois que c'est votre présence qui fait qu'il y a des guérisons à Lourdes, c'est le fait d'avoir quitté et d'être venu en pèlerinage. Le père François-Xavier en parlait ce matin, hein. Vous mettez en route pour venir ici, ben, ça suffit pour réjouir le cœur de Marie. Hein. C'est votre démarche qui est une démarche de foi, qui est aussi une démarche d'espérance dans la mesure où vous demandez à guérir. Soit vous, soit des malades qui vous accompagnent, soit des malades qui sont restés. Enfin, on a tous des intentions de prière, on connaît tous des malades. Et puis la charité en acte qui est vécue ici, on forme le corps du Christ, on forme une communauté. Hein. Et c'est vrai que je peux vous dire que j'en ai vu beaucoup des pèlerinages ici, mais les pèlerinages qui sont encadrés par une communauté sont bien plus forts. Parce qu'on sent qu'il y a une vie communautaire. Et donc, cette vie communautaire fait qu'on est corps du Christ, et le corps du Christ vécu comme ça, ensemble, et guérissant. Hein. Donc, attendez-vous à guérir. Méfiez-vous. Regardez pas votre prochain, votre voisin. c'est des choses qui arrivent. Alors, je vais vous raconter une dernière histoire, après je réponds aux questions. Dans mon livre... Alors, c'est plein d'histoires, hein, plein d'histoires de guérison. J'ai essayé de faire passer, justement, toutes ces guérisons qui seront jamais, jamais reconnues officiellement. Bon, j'ai mis aussi quelques officielles, mais qui seront jamais reconnues pour un oui ou pour un non. Il y a beaucoup de causes, hein, c'est très compliqué de reconnaître toutes les guérisons. Alors, il y en a une qui me vient, alors j'aurais voulu vous raconter, si je la retrouve, parce que... Ah ben voilà, c'est l'histoire d'un médecin. Donc, ça m'intéresse particulièrement. Il y a des médecins ici, non ? Il n'y en a pas.

L'histoire d'un médecin, il y a des médecins slovaques, bravo. Voilà, alors je vous la lis, puis après je réponds à vos questions. Je lui ai demandé, parce que je le connais bien maintenant, de donner son propre témoignage. Donc c'est lui qui parle. Alors vous allez voir, ça décoiffe. Né dans une famille athée et anticléricale, je n'ai pas été baptisé et je n'ai reçu aucune éducation religieuse. Chirurgien, urologue et gynécologue, ancien interne des hôpitaux de Paris et ancien assistant à la faculté, j'étais rationaliste par l'épine. Je demandais à accompagner Claude, mais je fus refoulé par la piscinière. Oui, bien entendu, il voulait aller dans les piscines des femmes. Non, ce n'était pas l'idéal. Et donc, je donnais rendez-vous à Claude à la grotte. Mais je l'ai, parce qu'il faisait froid, c'était l'hiver. Et ne sachant pas la durée du passage en piscine, je cherchais un refuge. La crypte était ouverte. Vous savez, la crypte juste à l'étage, là. J'entrais. Au moment où débutait une messe de semaine avec une dizaine de fidèles, je n'avais jamais assisté à une messe de ma vie. Je m'assis au fond et j'écoutais. À un moment, le prêtre se leva et lut « Demandez, vous recevrez, frappez et l'on vous ouvrira, cherchez et vous trouverez. » Là, je fus bouleversé car c'était une phrase utilisée dans un rituel d'initiation au grade d'apprenti que j'avais entendu lors de ma première initiation et que j'avais prononcé en initiant des profanes. Mais j'ignorais que ce fussent des paroles de Jésus lui-même, que je considérais au mieux comme un philosophe, voire comme un grand initié. Puis, dans le silence qui suivit, moi, qui m'étais moqué des prétendues voix de Jeanne d'Arc, j'entendis nettement une voix intérieure douce me dire « C'est bien, tu demandes la guérison de Claude, mais qu'as-tu à offrir ?» Le franc-maçon tomba brutalement de son cheval. Je n'avais aucune notion de l'offrande, et pourtant, en une fraction de seconde, je ne vis que moi-même à offrir. Je suivis le prêtre du regard à la fin de la messe, le rejoignis dans la sacristie et lui demandai tout de go « Pouvez-vous me baptiser ?» Surprise du prêtre devant ce grand gaillard de 50 ans et sa demande incongrue. J'avais vu baptiser des enfants et je pensais que c'était instantané. Et puis, dans un grand élan de sincérité, j'avouai mon appartenance à la maçonnerie et à l'occultisme. Le malheureux prêtre aurait vu un diable dans son bénitier qu'il n'aurait pas été plus affolé. Il me recommanda d'aller voir l'archevêque de Rennes. Rien de moins. Je retrouvai Claude à la grotte, frigorifié et inquiète d'une si longue absence. Et quand je lui demandai de me montrer comment faire un signe de croix, elle se demanda si je me moquais d'elle ou si j'étais tombé dans l'escalier. Pourtant, j'insistais et voulus rapidement apprendre à prier. Elle dut se rendre à l'évidence, la grâce m'avait touché et je fis une préparation intensive au baptême. Claude ne guérit pas sur le moment à Lourdes, mais elle guérit quelques temps plus tard, 3 mois plus tard. Voilà, vous voyez, la guérison physique et spirituelle. Voilà, je vais arrêter là parce que le temps tourne, il ne reste plus que 5 minutes, mais je peux répondre à des questions si vous en avez. Sauf qu'il faudra parler fort, se mettre debout, et puis je répéterai la question ici au micro parce que tout est enregistré. Alors, est-ce que vous avez des questions particulières ? Pas des témoignages, parce qu'on n'aura pas le temps, mais des questions. Alors, est-ce que des personnes d'autres religions ont été guéries à Lourdes ? Oui. C'est assez étonnant. Et j'en ai connu 2 musulmanes qui ont été guéries à Lourdes. Une, je raconte son histoire dans mon livre. L'autre, je ne peux pas encore le raconter parce que c'est assez récent. Mais je peux vous la raconter à vous le dire à personne. Parce que c'est tellement beau que... C'était en 2004, alors l'année où est venu Jean-Paul II. Il y a eu beaucoup de belles guérisons. J'en ai extrait 5, j'espère elles seront reconnues un jour, peut-être pas toutes les 5, mais enfin, dont celle-là. Elle me téléphone au mois de septembre, une femme me téléphone au mois de septembre, elle me dit, voilà, je voudrais vous parler parce que j'ai trouvé votre téléphone dans votre livre. Elle était tombée sur mon livre, mon premier livre, dans une librairie. Est-ce que je peux vous raconter ce qui m'est arrivé ? Alors bien sûr, je dis oui, et on est resté une heure au téléphone. Elle me dit, voilà, j'étais atteinte de la maladie de Crohn, donc c'est une maladie quand même très désagréable, inflammatoire des intestins, depuis 10 ans, et c'est une maladie qui était très évolutive, et j'avais eu, me disait-elle, 12 interventions chirurgicales, et non des moindres. Ne sachant plus que faire, une amie m'a dit de venir à Lourdes. Je suis venu donc au mois de juin, j'ai suivi les foules et j'ai vu une queue de femmes, je me suis mis dans la queue et je me suis retrouvé aux piscines. Elle ne connaissait rien de Lourdes, hein. Elle ne m'avait toujours pas dit quelle était sa religion là, à ce moment-là. Bon, donc j'ai été aux piscines et elle me dit, j'ai été baigné dans cette eau froide,
Et au moment donc, ça dure pas longtemps, hein, quelques secondes, où j'ai été plongé dans l'eau, j'ai fait l'expérience de l'amour de Dieu pour moi. Elle me disait, je savais qu'il y avait un Dieu, puisqu'elle était musulmane en fait, mais j'avais jamais pensé qu'il m'aimait. Et j'ai fait l'expérience de son amour en moi, tellement fort que je suis sorti en pleurant et que ça n'a pas arrêté pendant des heures. Mais dès le lendemain, je me suis rendu compte que j'allais beaucoup mieux et j'ai de moi-même stoppé tous mes médicaments, ce qu'il faut jamais faire. Mais enfin, elle l'a fait. Elle prenait de 30 mg de cortisone, elle était corticodépendante, ne pouvait pas l'arrêter. Dès qu'elle diminuait un peu sa cortisone, la maladie repartait, elle a tout arrêté. Et donc, 6 mois après, elle me téléphone pour me dire ça. Elle prenait plus de médicaments, elle n'avait plus aucun symptôme, plus de régime, plus rien. Et elle me dit, qu'est-ce que je fais? Alors je lui dis, vous n'avez pas un prêtre à qui vous pourriez en parler? Mais elle dit, je ne connais pas de prêtre, je suis musulmane. C'est là où elle me dit, non, voilà. Donc j'étais très ennuyé. Heureusement, j'ai pu la voir et la revoir. Et elle a fait donc tout un cheminement absolument extraordinaire, si bien que l'année dernière à Pâques, elle a été baptisée par son évêque, par l'évêque de... voilà. Je crois qu'on peut finir là-dessus parce que c'était vraiment une très très belle histoire. Est-ce qu'il y a une autre question? Oui. Alors, est-ce que j'ai des témoignages de personnes qui ne sont pas venues à Lourdes, mais par la prière d'autres personnes venues à Lourdes ont guéri? Oui. J'en donne un témoignage absolument extraordinaire dans mon premier livre cette fois, mais c'était un homme qui est venu du fin fond du Canada, au nord-ouest du Canada, plus haut que Vancouver. Il a pris 7 ou 8 avions pour arriver jusqu'à Lourdes pour prier pour sa petite fille qui était née sourde et muette. Et pendant qu'il était à Lourdes et qu'il priait pour elle, la mère, c'est sa petite fille donc, l'appelle en disant « ça y est, elle entend ». Et voilà, elle avait retrouvé l'ouïe et la parole par la même occasion. C'est absolument incroyable. Oui. Dans les guérisons reconnues officiellement, l'Église ne reconnaît pas les guérisons de maladies mentales ou psychiatriques. Parce que c'est trop compliqué pour l'instant. On n'a pas de critères objectifs suffisants. Donc pour reconnaître une guérison comme miraculeuse, il faut que ce soit une maladie organique, lésionnelle, avant tout, avec des examens qui mettent en évidence la maladie avant, hein, pour être certain, et qui ont disparu après. D'accord ? Donc ça, c'est un critère fondamental. Alors qu'il y ait aussi une participation psychologique, c'est possible. Mais si vous voulez, ça ne peut pas être l'origine psychologique. Si l'origine est purement psychologique, ce n'est pas un miracle. Enfin... En général, le psychisme crée des maladies, mais n'en guérit pas tellement. Hein. Faut pas se faire d'illusions. La méthode Coué, c'est quand même pas si simple. Ça, c'est un critère fondamental. L'autre critère, c'est que la guérison a lieu de façon instantanée. Vraiment instantanée. Dieu agit dans l'instant. Il y a un monsieur là-bas qui... oui, j'y croyais quand même. J'y croyais, mais c'était plus intellectuel. Si vous voulez, je n'ai pas touché. J'ai pas eu des témoignages comme ça. En live. Tandis que là, je peux plus dire le contraire. Il y a des guérisons vraiment très très fréquentes et qu'on ne peut pas expliquer et qui sont d'ordre de nature miraculeuse très très très fréquemment. Très fréquemment. Dieu agit toujours, heureusement, aujourd'hui. Dieu est vivant et il agit. Hein. Mais heureusement, alléluia, hein, oui. Oui, le premier miracle de Jésus, c'était à Cana. Bon, là, je ne peux pas faire l'exégèse de Cana, sauf que c'est Marie qui a demandé à Jésus ce premier miracle. On peut dire qu'elle est quasiment toujours présente dans les histoires de miracles. Alors après, Jésus fait beaucoup de guérisons, beaucoup, beaucoup, beaucoup de guérisons. Si on retire toutes les guérisons dans l'évangile de Saint-Marc, il ne reste plus grand-chose. Hein. Donc, c'est quand même les guérisons les plus fréquentes. Les miracles les plus fréquents, c'est des miracles de guérison. Mais les miracles de guérison, c'est aussi prophétique. Hein. C'est pour nous montrer que nous guérirons tous un jour... dans notre corps, à notre résurrection. Hein. Et la guérison, c'est pour la guérison miraculeuse, c'est pour justement nous ouvrir sur cette dimension eschatologique. Hein. Sinon, que voulez-vous, comme je le disais, tous les miraculés meurent un jour. Hein. Même Lazare est remort. Hein. Que voulez-vous? Alors, c'est toujours la question, en effet, quand on n'est pas guéri, ben, c'est toujours le mystère. Pourquoi déjà Dieu choisit tel ou tel et pas d'autres, hein, donc ça c'est un mystère, et puis pourquoi certains guérissent et d'autres pas, malgré leur foi et la prière, etc., etc. Ça, là, franchement, je n'ai pas la réponse, personne ne l'a. Le Père Tardif, hein, vous avez peut-être connu, disait toujours, la première chose que je demanderai en arrivant au ciel, c'est ça. Hein, c'est... Tant de guérisons, vous dites ?
physique. Oui, tout à fait d'accord. Monsieur demande pourquoi il y a tant de guérisons physiques alors que la Vierge Marie n'a jamais dit « venez ici pour guérir ». Ça, je suis bien d'accord. Elle n'a jamais dit ça. Mais encore une fois, je crois que les guérisons physiques sont signes de toutes ces guérisons du cœur, des guérisons intérieures, des guérisons de l'âme, qui sont bien plus importantes. Mais ce signe, ce sont des signes. Hein. Faut le voir vraiment comme des signes qui nous rappellent que la guérison intérieure est très importante. Et vous savez bien que le sacrement de réconciliation est particulièrement développé ici à Lourdes, et on insiste pendant cette session aussi justement sur ce sacrement, parce que c'est bien ça le plus important. C'est ce que la Vierge Marie attend. Et on peut rentrer au ciel avec une jambe en moins, mais il faut avoir un cœur droit, hein, ça c'est clair. Hein. Donc, si vous montez les lacets au-dessus de la grotte, là vous avez une belle statue là, de Bartimée, et c'est marqué en dessous « Retrouver la foi, c'est plus que retrouver la vue ». Mais il y en a qui retrouvent la vue, et j'en ai eu plusieurs cas, et ben, ça nous conforte. C'est ça, ça nous conforte, ça nous rappelle que Dieu est toujours vivant, qu'il agit aujourd'hui et qu'il veut notre guérison, à tous. Il faut signaler quand vous guérissez. Oui. Mais c'est important pour tout le monde, parce que si vous guérissez et que vous ne le dites pas, vous avez gagné le gros lot, vous, puis les autres, rien du tout. Hein. Il faut le faire partager, et c'est important pour les autres, je suis d'accord. On va être obligé d'arrêter parce qu'il y en a d'autres qui veulent aller à d'autres conférences, que je comprends très bien, et je vous remercie de votre attention. Merci.

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2: Le Fils de l'homme est livré aux mains des hommes. Ils le tueront, et 3 jours après sa mort, il ressuscitera. Marc 9, 31.

Si l'on m'a sollicité pour venir avec vous ce week-end à Paray le Monial, c'est sans doute parce que moi-même j'ai vécu à Paray pendant une bonne dizaine d'années. J'y reviens une des premières fois depuis 25 ans. Et je suis doublement heureux parce que je partage avec vous la joie de cet anniversaire, les 40 ans de la famille du Sacré-Cœur, et puis aussi pour retrouver en même temps des lieux où j'ai vécu, particulièrement le séminaire de Paray. Je partirai, mes amis, de ce qu'il m'est donné de vivre actuellement au diocèse de Beléars. Il m'arrive de poser la question à beaucoup de jeunes que je rencontre. Depuis quand, à votre avis, il y a un évêque à Belley? Alors habituellement, surtout s'il s'agit de jeunes, on répond 200 ans, 300 ans. Mais le maximum, c'est 500 ans. C'est-à-dire qu'au fond, les jeunes ne sont pas dans l'histoire. Ils sont dans l'immédiat, des nouvelles qui sont données au jour le jour, informés, super informés, mais l'histoire ne connaît pas. Ce qui est tragique pour une part. Alors quand il leur est dit, mais vous savez, il y a un évêque à Belley depuis l'an 412, c'est-à-dire qu'en 2012, on célébrera l'anniversaire des 1600 ans de la présence d'un évêque à Belley, eh bien, ils sont scotchés. Et cela leur permet immédiatement de comprendre que notre pays de France a été évangélisé, façonné par la vie chrétienne, le message chrétien. Et qu'il en va ainsi non pas seulement du diocèse de Belley, Beléars, mais qu'il en va ainsi de tous les diocèses de France. Et, on peut ajouter, de toute l'Europe. C'est pour cela qu'on est en pleine contradiction quand on refuse de mettre dans le préambule de la Constitution de l'Europe le refus de signaler les racines chrétiennes de l'Europe. C'est clair. L'Europe a été façonnée, a été modulée, je dirais formatée par le message chrétien. Et c'est si vrai que nous raisonnons chrétiens sans le savoir. Quand le pape, par exemple, Jean-Paul II est venu, vous vous souvenez, en France, enfin, il est venu plusieurs fois, mais en 81, il a dit, mais liberté, égalité, fraternité, ce qui est inscrit sur le fronton de toutes vos mairies de France. Mais ça vient du christianisme. Mais bien sûr. C'est la traduction sécularisée d'une bonne partie du message chrétien. Mais bien sûr. Et pour vous en donner un autre exemple de ce façonnement du message chrétien dans nos raisonnements, dans nos manières de nous comporter, de penser, un exemple qu'il m'a été donné d'entendre il n'y a pas très longtemps par une communauté religieuse qui s'est implantée il y a déjà quelques années au Nigeria, communauté italienne. Et elles disent, les sœurs, que là-bas, il y a beaucoup de novices au Nigeria, des dizaines et des dizaines. Mais il est nécessaire pour toutes ces jeunes filles qui rentrent au noviciat de tripler la durée du noviciat par rapport, disons, à nos pays d'Europe. Et pourquoi? Parce que ces jeunes filles ne peuvent pas admettre qu'il faut pardonner. Dans leur culture, le pardon ne peut pas être donné. À moins que ce soit celui qui a fait une faute, qui la reconnaît, qui vient vous s'agenouiller devant vous et vous demander pardon. Mais de soi-même, on ne donne pas le pardon. Parce que le pardon, ça suppose que vous prenez tous les torts sur vous, que vous vous inclinez devant l'autre, que vous faites tout petit. Ça, non, c'est pas pensable. Nous avons de la difficulté à pardonner. Mais nous savons que le bien est du côté du pardon donné, reçu et accordé. Nous le savons profondément. Et comment nous le savons? D'où ça vient, ça? D'où vient que le pardon est le bien, et non pas la rancœur, l'agressivité, la haine? D'où ça vient? Ça vient du message chrétien, que nous respirons tous depuis des millénaires. Et nous ne nous rendons plus compte, eh bien, que le message chrétien nous guide sans que nous le sachions.
Et donc, il faut revenir à cette grandeur du message chrétien en constatant avec tous ceux qui sont un peu les responsables dans notre Église, de constater que le message chrétien, aujourd'hui, il n'est pas tellement bien reçu, même si on en vit sans le savoir. Le pape a dit dans une instruction qu'il avait donnée il y a quelque temps, il a dit, Benoît XVI, il a dit, mais l'évangélisation, elle a toujours existé dans l'Église. Eh oui. Ce qu'il appelle l'évangélisation permanente. Évangélisation permanente, c'est-à-dire mais dans toutes les paroisses, dans tous les diocèses, il y a la liturgie qui se déroule, il y a les sacrements, il y a la catéchèse, il y a les mouvements, enfin, etc. Ça, c'est l'évangélisation permanente. Ben, on constate que cette évangélisation permanente ne suffit plus. Parce qu'il y a une déchristianisation qui se poursuit. Alors, comment y faire face? Le pape dit, à maintes reprises, j'ai répété ces dernières années l'appel à la nouvelle évangélisation. Vous voyez, évangélisation permanente, celle qui existe, qui ne doit pas être interrompue, celle de tous les jours, celle qu'on voit dans nos paroisses, dans nos rencontres, et puis la nouvelle évangélisation. Je le reprends maintenant, cet appel, surtout pour montrer qu'il faut raviver en nous l'élan des origines, en nous laissant pénétrer de l'ardeur de la prédication apostolique qui a suivi la Pentecôte. Nous devons revivre en nous le sentiment enflammé de Paul qui s'exclamait « Malheur à moi si je n'annonçais pas l'Évangile !» Malheur à moi si je n'annonçais pas l'Évangile. Nouvelle évangélisation. Il ne s'agit pas d'un nouvel Évangile. Il s'agit de l'Évangile de toujours, mais transmis aujourd'hui, peut-être, par d'autres manières, d'autres moyens, d'autres formules. Nouvelle évangélisation. Mais vous voyez, cette nouvelle évangélisation, elle appelle chaque chrétien à raviver en lui l'élan des origines, en nous laissant pénétrer de l'ardeur de la prédication apostolique qui a suivi la Pentecôte. Autrement dit, il faut à nouveau que quelque chose de la Pentecôte soit vécu ici, parmi nous, si on veut vraiment entrer dans cette nouvelle évangélisation par différence de l'évangélisation permanente dont parlait Benoît XVI. Et c'est si vrai, que dans un texte qui est paru L'Église en Europe, il y a cette phrase qui peut surprendre, hein. Ça m'a surpris, hein. Je pense que ça vous surprend aussi. Le défi à relever, ce n'est pas tant de baptiser les nouveaux convertis, mais de convertir les anciens baptisés. C'est en toutes lettres, hein, dans le texte, je l'ai pas là sous les yeux, mais enfin voilà. C'est ça que ça veut dire, hein. Convertir les anciens baptisés. Bon, on est tous des anciens baptisés, hein. Donc c'est une sorte d'appel par l'Église, à son plus haut niveau de responsabilité, les papes, dire, ben, écoutez, mes amis, vous êtes des baptisés de la première heure, eh bien, qu'est-ce que vous avez fait de votre baptême? Faut se laisser interroger. Et vous vous souvenez que quand le pape Jean-Paul II est venu en 81 en France, vous vous souvenez de la question qu'il a posée? Fille aînée de l'Église, es-tu fidèle aux prémices de ton baptême? Es-tu fidèle aux promesses de ton baptême? Le pape pose la question à chacun d'entre nous. Et donc, nous sommes là à nous dire, mais voyons voir, oui, où est-ce qu'on en est? Où est-ce qu'on en est de notre baptême? Alors il m'arrive de poser la question, vous connaissez les promesses de votre baptême? Vous savez ce que c'est, les promesses du baptême? Alors, vous voyez, vous hésitez, hein? C'est quoi les promesses de baptême? Dans le brouhaha, je ne sais pas, je ne distingue pas bien toutes les réponses, hein. Mais, en tout cas, les promesses du baptême, nous les renouvelons chaque année au moment de Pâques. Il y a 5 questions. Il n'y en a pas 6, ni 10, ni une, il y en a 5. Oh, attendez, avant de croire en Dieu, hein. Première question. Voulez-vous lutter contre le mal et contre tout ce qui conduit au péché? Première question.
Et autrefois, quand les adultes demandaient le baptême, on n'allait pas tout de suite à leur dire le conduit de la foi. On leur disait, votre vie, est-ce qu'elle est conforme à l'esprit de l'Évangile? Mais je ne suis pas encore baptisé. Ben oui, mais pour être baptisé, il faut que tu quittes ta vie si elle n'est pas conforme à l'esprit évangélique. Si tu fais un métier qui n'est pas en conformité avec l'esprit de l'Évangile, si tu es, je ne sais pas dans quelle situation matrimoniale, si tu mets, etc., tu quittes. Tu te mets sur le chemin de l'Évangile. Et alors, deuxième question, crois-tu en Dieu le Père? Crois-tu en Dieu le Fils? Crois-tu en Dieu Esprit Saint? Et crois-tu à l'Église, à la vie éternelle, au pardon des péchés, etc.? Bref, le credo qui est décliné sous cette forme des quatre questions qui suivent. Mais, premier temps, veux-tu lutter? Le chrétien, c'est celui qui d'emblée se trouve à l'intérieur d'un combat. Si tu ne veux pas combattre, reste chez toi. Alors ça vous réveille, hein? Le réveil auquel nous appellent les papes, eh bien, c'est ça. Dans Ecclesia in Europa, c'est ce même document dont je parle, là, l'Église en Europe, eh bien, il est dit, beaucoup vivent comme si Dieu n'existe pas. C'est terrible. Mais il y a une sécularisation, comme on dit, qui fait que, ben, progressivement, on dévale une pente qui est celle de la vie de tout le monde. Je vous donne l'exemple d'un pasteur luthérien, Torkil Grossbroel, en Suède, qui a déclaré un jour qu'il ne croyait pas en Dieu, Dieu créateur, à plus forte raison Jésus ressuscité, enfin bref. Alors, il a dit ça publiquement, il l'a écrit, alors son responsable d'église, l'église luthérienne, l'a fait venir, lui a dit, mais enfin, monsieur le pasteur, il faudrait peut-être changer si vous croyez plus en Dieu créateur, si le credo n'est plus dans votre tête, dans votre intelligence et dans votre cœur, ben il faut faire autre chose. Il a dit mais moi je suis heureux de faire ce que je fais. Moi je vais consoler les gens, les malades. Je vois beaucoup de jeunes. Je vais visiter les familles. C'est formidable ce que je fais. Je suis un bon agent social. Alors. Son responsable lui a dit, oui, mais vous ne pouvez pas continuer comme ça. Alors comme on ne peut pas faire grand-chose parfois au nom de l'obéissance, donc il est resté vaguement. Mais, on a fait un sondage auprès des gens. Premier sondage, comme lui, le pasteur voulait rester là où il était, quelque chose comme, je crois, 30 à 40% de gens qui disait, mais nous, on le garde. Finalement, s'il ne croit pas en Dieu, ça, c'est son affaire personnelle. Nous, ce qui nous intéresse, c'est qu'il soit là auprès de nous pour nous aider, pour nous consoler, pour orienter un peu nos enfants sur le chemin d'une marche vers la bonne société. C'est tout ce qu'on lui demande. S'il ne croit pas en Dieu, que ça peut faire? Et alors, 2 ans après, on a refait le même sondage. Ah ben cette fois c'était 60% de gens qui pensaient qu'il fallait qu'il reste. Peu importe sa foi, c'est une affaire privée. Alors c'est un exemple caricatural, qui existe. Pour dire simplement que nous sommes dans un monde qui vit, je dirais, des valeurs chrétiennes, mais qui ne sont plus reliées à leur source. On ne sait même plus d'où ces valeurs chrétiennes qui oriente notre comportement, qui oriente notre raisonnement, qui nous dirige dans la vie de tous les jours, comme par exemple le pardon, le service, tout ce que vous voudrez. Mais on ne sait pas d'où ça vient. Eh bien, on n'en a plus besoin de l'origine. Et c'est ça qui est dramatique. Et donc, vous voyez, la nouvelle évangélisation, elle est pour nous faire retrouver l'origine. Et Benoît XVI a dit à combien de reprises aux évêques qui viennent en visite ad limina à Rome, en particulier aux évêques brésiliens, il leur a dit, ce qu'on veut entendre auprès des chrétiens, c'est ce qu'on n'entend nulle part ailleurs. Ce qu'on veut voir chez les chrétiens, c'est ce qu'on ne voit nulle part ailleurs. Autrement dit, la vie chrétienne est de plus en plus affrontée à ce défi, il faut que nous revenions à la vie chrétienne dans ses fondements. Et le père Jacques Leuve, qui a fait un livre admirable il y a déjà 30-40 ans sur l'apôtre des temps modernes, il dit, nous sommes contraints de revenir à une religion religieuse. Vous voyez?
une religion religieuse. C'est-à-dire une vie chrétienne qui se puise à la source. À la source. La source, à part El Monial, et dans l'Église en général, l'Église catholique, la source, c'est le cœur du Christ transpercé. C'est de là que jaillit l'eau et le sang, que jaillissent les sacrements, que jaillisse l'Église, que le don de l'Esprit-Saint nous est donné, nous est fait. Donc, revenir à la source. Alors, on se pose la question, qu'est-ce qui est au centre de la foi ? Quand les chrétiens, autrefois, dans les premiers siècles de l'Église, se rencontraient, se saluaient, quel était le salut immédiat qu'ils s'adressaient mutuellement ? Je vois que vous êtes bien formés. Le salut qu'ils s'adressaient était le suivant. Quand on voyait son frère, sa sœur, chrétien, chrétienne, on lui disait « Christ est ressuscité ». Et celui ou celle à qui s'adressait le salut, au lieu de se dire « Bonjour, Christ est ressuscité », alors il répondait « Christ est vraiment ressuscité ». Voilà. Et bien là, on est au cœur de la foi. On est au cœur de la foi. Et pourquoi ? Parce que quand vous dites « Christ est ressuscité », vous ne le dites pas tout seul. Vous le dites avec l'Esprit-Saint. Nul ne peut dire « Jésus est le Seigneur » si cela ne lui est pas donné par l'Esprit-Saint. Le fait de dire que Jésus est ressuscité, que Jésus est le Seigneur, cela met en œuvre en vous une force invisible qui est celle de l'Esprit-Saint. Un peu comme le Seigneur s'adressant, vous vous souvenez, à Pierre, et qui lui pose la question, « Qui dis-tu que je suis ?»« Tu es le Seigneur, le Messie, celui qu'on attend, etc. » Bienheureux Pierre, parce que ça n'est pas seulement la chair et le sang qui t'ont indiqué cela, mais mon Père qui est aux cieux. Et Saint Pierre n'avait pas l'impression, lui, que quelqu'un était là, apporter la voix qui venait de prononcer cette affirmation de la foi. Et pourtant, si. Parce que voyez, quand on dit Jésus est le Seigneur, qu'est-ce qui se passe ? Jésus, oui, un homme, et de ce qu'on voit de l'homme, ben c'est son humanité. Alors on sait bien qu'il y a tout le credo catholique derrière, mais enfin ce qu'on en voit, c'est l'homme, quoi, l'humanité. Et quand vous dites Jésus est le Seigneur, cela veut dire que vous dépassez ce que vous voyez. Que vous allez au-delà pour pointer ce qui est au cœur de la personne de Jésus. Ce qui en fait le centre. Et le centre de la personne de Jésus, il est le Fils, l'unique, le Verbe. Celui par lequel le Père a créé le monde, l'univers. Et cela n'est possible, ce saut qui fait que vous passez d'une créature que vous constatez avec vos propres yeux humains dans son humanité, vous faites le saut jusqu'à l'infini pour dire « Lui, il est Dieu. Lui, il est Dieu. Dans cet homme, je vois Dieu. » Eh bien ça ne peut se réaliser, ce saut ne peut se réaliser que dans la foi et dans la foi portée par l'Esprit-Saint. Nul ne peut dire « Jésus est le Seigneur » si cela ne lui est pas donné par l'Esprit-Saint. C'est cette foi-là que nous rencontrons dans l'expression qui en a été donnée par Jean-Paul II quand il parle de sa foi. J'ai beaucoup de papiers sous les yeux, alors il faut que je me repère. Hein. Voilà ce qu'il dit. « Depuis ma plus tendre enfance, je me suis trouvé dans un climat de foi et dans un milieu social profondément enraciné dans la présence et l'action de l'Église. » Famille chrétienne. Malgré cela, peut-être à cause de cela, il me semble d'autant plus important d'affirmer que la foi, en tant que réponse personnelle à la parole de Dieu exprimée en Jésus-Christ, se crée et se développe sans cesse. Mon propre itinéraire me permet de l'affirmer. En même temps que je suis convaincu que jamais, à aucune époque de ma vie, ma foi n'a été un phénomène purement sociologique, résultant des habitudes ou des mœurs de mon milieu, enfin, du fait que d'autres autour de moi croyaient et agissaient ainsi, je n'ai jamais considéré ma foi comme traditionnelle, bien que j'ai conçu une admiration croissante pour la tradition de l'Église.
à considérer en toute objective ma propre foi, j'ai toujours constaté qu'elle n'avait rien à voir avec un quelconque conformisme, qu'elle était née dans les profondeurs de mon propre moi, qu'elle était aussi le fruit des efforts de mon esprit cherchant une réponse au mystère de l'homme et du monde. J'ai vu de plus en plus clairement que la foi est un don. La foi est un don. On ne peut pas dire Jésus est Seigneur sans le don de l'Esprit-Saint. Avec la maturité intérieure est venue l'évidence qu'elle contenait ma réponse personnelle et libre à la parole de Dieu exprimée en Jésus-Christ, Verbe incarné. Ainsi donc ma foi a été dès le début un don de Dieu. Je l'ai vécu peu à peu et de plus en plus pleinement comme une réalité intérieure purement donnée. La foi est un don. La foi est un don. Alors il faut aller à cette profondeur-là, si on veut revenir aux origines, pour entrer dans la nouvelle évangélisation. Il ne faut pas rester dans le conformisme. Il y a eu un grand texte en l'an 2000. 2000, c'était l'anniversaire de Jésus. On célèbre des anniversaires, mais aussi celui de Jésus. Ouais, on n'y pense peut-être pas tellement, mais enfin, il existe, pour nous les chrétiens. L'anniversaire de Jésus, depuis 2000 ans, eh bien, la foi nous a été transmise. Et il y a eu un texte qui a été largement contrebattu, contesté. Il s'intitule, des termes latins qui ouvrent le texte, « Dominus Jesus », sous la plume du cardinal Ratzinger. Qu'est-ce qu'il a dit ? En l'an 2000, il y a eu beaucoup de jubilés, beaucoup de manifestations, et très belles, mais l'Église a voulu redire qui était Jésus pour elle. Qui était Jésus dans le contenu même de la foi que nous lui portons. Et alors c'est vrai que tout ce qui est dit là, ça tombe un peu d'une manière abrupte. Jésus est l'unique, celui seul en lequel nous pouvons être sauvés, enfin bref, toutes les phrases de l'Évangile, Saint Paul, etc., Nouveau Testament, et ça tombe brutalement. Or ça, le monde d'aujourd'hui n'aime pas ça. Ah, parce qu'il faut dialoguer, il faut voir de plus près, il faut, bref, entrer dans une espèce de flou impressionniste dans lequel tout est possible. Hein ? Eh oui. Alors, c'est un texte qui était contrebattu. Mais, pour nous les chrétiens, comme le redit l'Église depuis 2000 ans, Jésus est la voie, la vérité, la vie. Et il n'y en a pas d'autre. Il n'y en a pas d'autre. Ça ne veut pas dire qu'il faut rejeter tous les autres, tous ceux qui se présentent. Cela veut dire qu'on peut dialoguer avec eux. Mais dans le dialogue, il ne s'agit pas de laisser le message chrétien en route, en disant, ah ben, pour mieux dialoguer avec l'autre, on va supprimer l'abrupte de notre foi. Ah ben enfin, quand même. Ou alors vous êtes chrétien, pas chrétien. Il faut choisir. Qui dis-tu que je suis ? C'est l'Évangile. Et cette phrase, cette question, Jésus nous la pose à chacun d'entre nous. Qui dis-tu que je suis ? Alors qu'est-ce que tu réponds ? On est au pied du mur. On ne peut pas dire, ah ben écoutez, je vais voir, je vais réfléchir un petit peu, vous repasserez demain, je vous donnerai un peu plus une réponse plus juste, là je ne sais pas trop, enfin bref. Non, réponds. Nous sommes mis au pied du mur. Et c'est cela qui constitue une bonne part de la nouvelle évangélisation dont nous parlons, dont parlent les papes. Jésus est pour nous la vérité. La vérité. Je ne sais pas. Si vous connaissez l'épisode qui s'est déroulé, je crois que c'est en 89, la visite de Mikhaïl Gorbatchev au pape Jean-Paul II. Alors Gorbatchev, c'était après la chute du mur de Berlin, venu à Rome, venu voir le pape. C'est quelque chose, hein ? Mikhaïl Gorbatchev, premier secrétaire du Parti communiste du RSS, vient voir le pape. C'est le retournement des événements, complet. Il vient le voir, avec son épouse. Il vient quelques jours avant, et il est invité à la mairie de Rome. Alors évidemment, Mikhaïl Gorbatchev, l'URSS, c'est extraordinaire, même si le mur de Berlin a commencé de s'effriter. Mais bon, alors un journaliste, les journalistes ont toujours la langue bien pendue. Et alors, il lui dit, mais enfin, monsieur le premier secrétaire... Monsieur le Président, mais enfin, qu'est-ce qui s'est passé en URSS ?
Nous, on voit ça de loin. Qu'est-ce que vous en dites de ces retournements d'événements? Réponse de Mikhaïl Gorbatchev. Qu'est-ce qui s'est passé? Nous avons renoncé au monopole de la vérité. Vous connaissez cette réponse? Ben, il faut la connaître. Nous avons renoncé au monopole de la vérité. Alors, ça a été la réponse du journaliste est parue, de Mikhaïl Gorbatchev, est parue dans l'Avvenire, un grand journal italien, quotidien. Et quelques jours après, il est reçu par le pape. Alors, il est avec son épouse, on fait les salutations, et Mikhaïl Gorbatchev dit à Raïssa Matriovna, sa femme, lui dit, ben voilà, je te présente l'autorité morale la plus haute qui existe sur Terre. Alors, bien entendu, les journalistes sont mis de côté, ils se retrouvent tous les deux avec sa femme, avec la femme de Mikhaïl Gorbatchev, et ils discutent pendant près d'une heure. Puis ensuite, il y a le retour, bien, et au moment de se quitter, le pape fait un cadeau à Mikhaïl Gorbatchev. C'est une mosaïque vaticane, très belle mosaïque, et sur la mosaïque, on a le Christ assis sur un trône de gloire, assis, et sur ses genoux, il tient l'évangile ouvert. Et on lit en lettres grecques, « Je suis la voie, la vérité, la vie ». Eh bien, ce petit épisode de rien du tout, mais il explique tout le XXe siècle, avec Notre-Dame de Fatima, tout le XXe siècle. Cela veut dire que, bien sûr, pour le pape et pour nous tous, oui, en effet, le Christ est la vérité. Et en disant le Christ est la vérité, oh, gardons-nous bien d'imposer cette vérité. Car, comme le dit le Concile, la vérité s'impose par elle-même avec autant de douceur que de puissance. Avec autant de douceur que de puissance. La vérité ne s'impose pas par les armes. Fût-ce les légions et les armes formidables dont disposait l'URSS à l'époque. Non. La vérité, elle s'impose par elle-même. Le pouvoir de la vérité est en elle-même. Et cette vérité, elle pénètre le cœur et la raison de l'homme par son propre pouvoir. Et elle s'impose, oui, avec puissance, mais avec douceur. Parce que quand l'intelligence humaine reconnaît la vérité, elle dit bien, elle éprouve le bonheur de celui qui reconnaît, étant l'image de Dieu, qu'elle trouve son centre de gravité, enfin. Et donc, elle s'impose, oui, par elle-même et avec douceur, mais avec puissance. Donc, vous voyez, le Christ est pour nous la vérité. Et c'est parce que le Christ, homme-Dieu, est la vérité, et qu'il n'y en a pas d'autre, et toutes les autres ne font que participer à celle-ci. Grâce à elle. Et c'est parce que le Christ est vérité, chemin, vie, vérité, que l'Église est par nature missionnaire. Et que si nous adhérons à cette vérité, alors nous devenons missionnaires. Tant que nous n'avons pas fait l'expérience de Jésus comme vérité, comme chemin, comme vie, l'expérience personnelle, nous ne pouvons pas devenir missionnaires. Nous participons à la mission dans la mesure où nous participons, où nous consentons par expérience profonde, intelligence et cœur, à ce fait, à cette réalité que Jésus est la vérité. Et le reste, ensuite, je dirais, est comme dans la logique de cette première affirmation. Alors, nous sommes dans un monde où nous trouvons en face de nous des gens qui se situent d'une manière tout à fait particulière par rapport à la foi. Je vous cite quatre hommes contemporains qui disent comment ils se situent par rapport à la foi. Parce que quand même, on est dans la foi,
Jésus est notre maître de vérité, mais en même temps, on est aussi dans le monde, dans un monde. Et ce monde, ben, il nous entoure, on est immergé à l'intérieur de lui-même, et nous rencontrons des gens qui participent pas à la foi. Le premier que je vous signale, c'est André Comte-Sponville. Peu importe, je ne vais pas m'attarder, parce que, je le dis quand même. Lui, il dit, moi, je ne peux pas adhérer à la foi chrétienne, parce que tout ce qui est dit là, c'est trop beau pour être vrai. En gros, c'est ça son argument. C'est trop beau pour être vrai. Ça correspond tellement, l'évangile, correspond tellement au désir profond, à la vérité de ce qu'est l'homme, que ça ne peut venir que de l'homme. C'est lui qui a inventé ça. Alors, il va jusqu'à dire, il faut le faire, il va jusqu'à dire, si un désastre s'étendait sur le monde, au point que tous les livres du monde seraient brûlés d'un seul coup, il n'y en a qu'un, un seul livre qu'il faut absolument sauver, c'est la Bible, et particulièrement l'Évangile. Un incroyant qui dit cela. Un incroyant. Il faut sauver l'Évangile, parce que c'est l'Évangile qui est le plus beau livre que nous puissions connaître dans l'humanité jusqu'à aujourd'hui. Et je suis un croyant. Mais il le dit. Deuxième attitude, celle de Jean Rostand. Vous connaissez Jean Rostand, le biologiste? Alors lui, une autre réponse. La question de la foi, je me la pose sans arrêt. J'ai dit non à Dieu, en affirmant les choses un peu brutalement. Mais à chaque instant, cette question revient. Je me dis, est-ce possible? À propos du hasard, par exemple, je me répète, ce ne peut être le hasard qui combine les atomes, mais alors quoi? Alors une chaîne de questions reviennent, toujours les mêmes, je les ressasse, je radote tout le temps, je suis obsédé, disons le mot, obsédé, sinon par Dieu, du moins par le non-Dieu. Vous voyez, je ne crois pas, je refuse Dieu, mais je reviens sans arrêt en me disant, mais est-ce que le monde sans Dieu peut tenir debout? Est-ce que je suis sûr de la réponse négative que je donne à cette question? Est-ce que j'en suis sûr? Ben non. Et donc, je suis perpétuellement obsédé. Et alors il disait aussi d'une manière emboutade, il dit, moi je voudrais bien être chrétien, parce que quand on est chrétien, on dit qu'on croit en Dieu, et puis c'est fini, on ne pense plus à lui. La question est réglée. Tandis que moi je dis, Dieu n'existe pas, mais je suis sans arrêt de penser à lui. Alors je voudrais bien être chrétien, comme ça je serais débarrassé de la question. Un scientifique maintenant, Alfred Kastler, qui n'est pas le moindre, puisqu'il a eu le prix Nobel de physique il y a déjà quelques années. Et alors, lui... Il dit, moi en tant que physicien, je suis bien obligé de reconnaître que quand je regarde la nature, je l'étudie, je suis bien obligé de voir qu'il y a un programme, quelque chose d'intelligent. S'il y a un programme, il y a donc un programmateur. Mais de ce programmateur, gardons-nous de lui donner un visage. Car dès qu'on essaye de dessiner le visage de ce programmateur, eh bien, on voit que les hommes s'entretuent, les hommes veulent dominer les autres au nom du Dieu qui est le leur, et finalement, le monde va de travers. Et c'est les guerres et c'est tout le reste. Alors, gardons-nous de cela. Mais alors, il donne un exemple formidable. Il est supposé que nous soyons des astronautes qui débarquent sur... La face lunaire, la face de la Lune, qu'on ne voit pas, qu'on ne voit jamais, qui est toujours tournée de l'autre côté. Et alors, on arrive et on découvre, dit-il, je suppose qu'ils aient, les astronautes, qu'ils aient la surprise de tomber sur une usine automatique produisant de l'aluminium. Il existe actuellement sur Terre des usines entièrement automatiques. Ils verraient d'un côté des pelles qui grattent le sol et ramassent l'alumine, le minerai, de l'autre côté les barres d'aluminium qui en sortent. Ils trouveraient des appareils de physique, des processus d'électrolyse, puisque l'aluminium est produit par l'électrolyse d'une solution d'alumine dans la cryolite. Bon, passons. Autrement dit, après avoir examiné cette usine, ils constateraient
qu'il ne se passe que des phénomènes physiques normaux et qui s'expliquent parfaitement par les lois de la causalité. Conclurait-il que le hasard a créé cette usine ou que des êtres intelligents ont un jour atterri sur la Lune avant eux et l'ont monté? Et il dit, il faudrait supposer, pour expliquer ce phénomène de l'usine automatique, il faut supposer une intelligence. Donc quelqu'un est venu avant et l'a construite. Sinon ça ne s'explique pas. Donc il y a un programmateur. Mais de ce programmateur, non, je refuse de lui donner un quelconque visage. Voilà la réponse. Et enfin, une dernière réponse qui est assez extraordinaire, me semble-t-il, celle d'un grand littéraire, dramaturge, Eugène Ionesco. Alors lui, il dit, moi, je suis né dans la foi catholique, ma foi orthodoxe, enfin chrétienne. J'ai, à un moment donné de ma jeunesse, fait des expériences religieuses très profondes. Je me suis livré à des jeûnes, des prières. J'ai cherché à me tenir le plus possible près de Dieu. Je suis allé assez loin, assez haut, mais pas assez, puisqu'à un moment donné, j'ai senti une sorte de regret énorme pour le monde terrestre, pour la façon terrestre de vivre. J'avais l'impression que vraiment, j'abandonnais ce monde. Puis le regret était si grand que j'ai d'abord oscillé entre lui et la volonté d'abandonner le monde, jusqu'au moment où le regret a été le plus fort. Alors j'ai vraiment eu l'impression d'une chute. Et alors il dit comment il a mis cela en valeur dans des tragédies. Il s'était un homme de théâtre. Et alors il explique ensuite, depuis ce moment-là, je peux dire que j'ai abandonné le ciel. Je me suis de plus en plus enfoncé dans la vie, avide, vorace. Plus je vieillis, plus j'ai une envie folle de vivre, une gourmandise énorme. Le vin, la vie, qui est le contraire de la vraie vie, la gloire littéraire, tout cela. Et je sens qu'à l'origine de tous ces désirs énormes, il y a comme première cause ma première faute, c'est-à-dire ma chute personnelle. Je sais que j'ai fait fausse route. Je le sais très bien. Mais je ne le sais pas assez. Je ne le sais que d'une façon abstraite, intellectuelle, cérébrale, si bien que je ne reviens pas en arrière. Et donc lui aussi affirme hautement son incroyance. Voilà. Eh bien, vous avez, à travers ces expériences qui nous touchent, en fait, de ces hommes contemporains, qui sont des hommes de renom dans les domaines qui sont les leurs, nous avons l'expression de la manière dont les uns et les autres se situent par rapport à la foi. Et on pourrait multiplier, bien sûr, les exemples, mais cela nous suffit pour montrer que nous sommes dans un monde où, en effet, les difficultés sont réelles pour que nous entrions vraiment dans cette nouvelle évangélisation. Je voudrais maintenant aborder un autre petit paragraphe, les conditions spirituelles de la transmission de la foi. Vous voyez, la foi, le contenu de la foi, Jésus est la vérité. Prendre les choses d'une autre façon, mais c'est cette manière. Maintenant, quelles sont les conditions qui permettent à chacun d'entre nous de transmettre le message chrétien dès lors que nous-mêmes, nous entrons avec toute l'Église dans ce que nous appelons, dans ce que les papes appellent la nouvelle évangélisation. Alors, première chose, il faut que nous vivions, que nous sachions vivre la spiritualité de Saint Jean-Baptiste. Saint Jean-Baptiste, vous connaissez. C'est-à-dire cette spiritualité de l'effacement, que lui grandisse et que moi je diminue. Concrètement, ça veut dire quoi? Ça veut dire que quand moi, je me mets en état d'évangéliser, il faut que j'ai conscience que ce n'est pas ma parole que je donne. Ce n'est pas la mienne, c'est la sienne. Et je pourrais vous donnez beaucoup de textes. Hein? Par exemple, celui-ci, il est aussi du cardinal Ratzinger, et il s'adresse aux prêtres. Comme prêtre, je ne peux pas présenter mes idées privées. Je suis l'envoyé d'un autre, et c'est cela seul qui compte de l'importance à mon message. Nous sommes des envoyés à la place du Christ,
et c'est Dieu qui exhorte à travers nous. Nous vous en supplions, c'est une phrase de saint Paul dans la deuxième aux Corinthiens, nous vous en supplions à la place du Christ, laissez-vous réconcilier avec Dieu. Voyez, dans le titre de la conférence, là ici, hein, il était dit, envoyé pour annoncer Jésus-Christ. Envoyé ! C'est-à-dire qu'il y a préalablement à moi, il y a un envoyeur. Et de l'envoyeur, je suis, je dirais, tenu de dire sa pensée à lui, pas la mienne. Même si moi, je consens profondément à la pensée de celui qui m'envoie. Et cela veut dire, enfin, on pourrait continuer, hein. Une telle proclamation, enfin, je continue la thèse du cardinal Ratzinger, une telle proclamation requiert beaucoup plus que l'attitude d'un porteur de télégramme qui fidèlement débite des mots étrangers sans qu'ils lui disent quelque chose à lui. Vous voyez ? Je dis une parole qui ne m'appartient pas, mais en même temps, cette parole, elle est devenue partie profonde de ma propre vie. Donc je ne peux pas parler de cette parole en disant ben, « c'est d'un autre que je la tiens et donc je reste étranger à cette parole ». Ah non ! Non, je ne peux pas agir comme un télégraphiste qui dépose une enveloppe dans la boîte et puis qui s'en va. Ah non !

parole annoncée, ce soit bien celle de Jésus et pas la mienne. C'est vrai pour nous tous, c'est surtout vrai pour les prêtres, puisqu'ils prêchent beaucoup, paraît-il. Alors, attention, hein. Les prédications, ce n'est pas mes petites idées à moi. Surtout quand il s'agit de la liturgie, de la prédication. Ce n'est pas mes idées que je donne. Donc, la spiritualité du baptiste. Deuxième condition spirituelle, l'audace. Je dois disparaître et en même temps il faut que je sois audacieux. Ben ça, c'est tous les paradoxes de l'annonce du message chrétien. Je dois disparaître, moi, et en même temps, l'audace. L'audace. Alors, évidemment, il faut qu'on puisse voir dans ma propre vie quelque chose du visage de Jésus. C'est-à-dire qu'il faut que la parole que je porte soit authentifiée par la manière dont moi-même je vis. Mais il faut que je sache parler, que j'ai l'audace de parler. Vous vous souvenez que dans ce qui nous est dit de l'événement de la Pentecôte, il nous est dit que l'Esprit Saint est venu sur chaque apôtre sous la forme de langue de feu. Le mot langue n'est pas un mot choisi au hasard. On parle avec la langue. On parle aussi, bien sûr, en silence par la manière dont on vit. Mais on parle aussi avec la langue. Et on est souvent, je dirais, neutralisé dans le monde immergé où nous nous trouvons par la difficulté d'avoir l'audace de parler. Et c'est vrai dans nos familles. C'est vrai partout. L'audace de parler. J'ai là sous les yeux un grand écrivain catholique, Jean Guiton. Je vous lis le passage qui le concerne. « De toutes les fautes de mon existence, celles qui pèsent le plus sur ma conscience, parce qu'elles me paraissent aujourd'hui irréparables, ce sont les fautes d'omission. Que de fois, craignant les regards ou les sourires, que de fois ai-je péché par omission? Que de fois ai-je préféré me taire plutôt que de dire? J'ai connu plusieurs de ces héros de guerre qui n'avaient jamais eu peur de la mort et qui cédaient devant la crainte d'un blâme, celui de l'opinion. L'audace de la parole. La résistance est la troisième condition spirituelle, me semble-t-il, la résistance au conformisme. Tout le monde le fait, tout le monde pense comme ça, donc, moi aussi. Et il me semble que cette dimension du conformisme est devenue une force qui s'exerce sur nous d'une manière extraordinaire. Il est extrêmement difficile dans un groupe, quel qu'il soit, de se trouver en différence de ce qui est dit et que nous nous disions « ma foi, conforme-toi à ce que tout le monde pense ». D'une certaine façon, c'est accueillir ce qui en soi n'est pas mauvais, la dimension démocratique d'une société. Mais attention, la démocratie véhicule aussi, par elle-même, tout un ensemble d'attitudes négatives. Il faut que nous en soyons conscients. C'est-à-dire, démocratie, c'est le plus grand nombre qui l'emporte. Eh oui, la majorité a voté comme cela, eh bien marchons. Je me conforme, sans réflexion. Dans le domaine de la bioéthique, je constate que beaucoup de médecins ne réfléchissent pas aux actes qu'ils posent, et parfois gravement, mais parce qu'ils sont habitués à vivre dans un climat général qui fait que... Remarquez, mes frères et sœurs quand même, hein. Remarquez que c'est de cette façon-là que Jésus est mort, la foule. Tout le monde crie dans la foule. Il n'y a rien de plus terrible qu'une foule. Parce que dans la foule, qu'est-ce qui se passe dans une foule? Tout le monde est anonyme. Donc quand on est imprégné d'anonymat, on se sent comme capable de faire et dire n'importe quoi, on suit le mouvement. Et après, quand on pose la question, mais qui a mis à mort Jésus? Personne. C'est la foule. Et alors, vous voyez,

la foule, on perd toute responsabilité personnelle. L'évangélisation, la nouvelle évangélisation, suppose de notre part la prise en compte de notre responsabilité personnelle. Et c'est pour cela, voyez, que, enfin, je dis un peu les choses brutalement, mais je n'aime pas bien, je pense que ce n'est pas mes idées personnelles que je transmets, je n'aime pas bien que quand on dit aux chrétiens, croyez-vous en Dieu, Père, Fils et Esprit Saint, qu'on réponde, nous croyons, je crois, je crois. Le « je », bien sûr, il est dit par tous ensemble. Mais c'est « je, je ». Personne ne peut se substituer à moi dans l'événement considérable qu'est l'adhésion de la foi. Et c'est là qu'on perçoit la force de la dignité personnelle dans l'acte de foi, et donc dans la transmission de la foi. Le cardinal Ratzinger, lui qui est très liturgiste, avait fait remarquer que dans la prière liturgique qui est dite par le prêtre avant le geste de la paix, hein, « Je vous laisse la paix, je vous donne ma paix », ne regarde pas nos péchés, mais la foi de ton Église. Il dit, mais auparavant, c'était « Ne regarde pas mes péchés, les miens ». Parce que, entre nous, dire « Ne regarde pas nos péchés », c'est facile. Hein. C'est facile. Mais quand vous dites « Ne regarde pas mes péchés », on change un peu de climat, quoi. Mes péchés. Et c'est le moment de se rappeler de ses péchés quand on va recevoir Jésus, quand même. C'est bien le moment de dire « Je suis pas digne, quoi ». Bon, je vois que le temps passe. Il faut que j'arrête, peut-être. Une autre condition spirituelle de la transmission de la foi, c'est la mise en œuvre de ce que Jésus nous dit dans la parabole du bon grain et de l'ivraie. Vous vous souvenez de cette parabole? « Seigneur, nous avons découvert que dans ton champ, il y a de l'ivraie qui est en train de pousser. Alors, on a envie de l'enlever. Est-ce que tu nous donnes quand même l'autorisation d'aller supprimer toute cette ivraie? Comme ça, le bon grain poussera mieux. » Et Jésus lui-même dit, « Mais non, laissez pousser. Parce que si vous enlevez l'ivraie, vous risquez aussi d'enlever le bon grain. Alors, laissez pousser ensemble, et puis le Seigneur qui jugera, à la fin des temps, fera le tri entre le bon grain et l'ivraie. L'ivraie ira au feu, le bon grain ira au grenier. » Alors ça veut dire que nous autres, qui sommes dans un monde ambigu, où il y a le bien, il y a le mal, nous serions tentés parfois de supprimer, allez, le mal. Il ne faut plus qu'il y ait des riches et des pauvres. Il faut que désormais tout le monde soit au même niveau, il n'y a plus de pauvres. Tout le monde a le même traitement. On a vu ce que ça a donné avec le socialisme scientifique de l'URSS. Hein? Ça a conduit tous ceux qui n'étaient pas d'accord dans les goulags, et il y en a eu des millions. Alors, l'Évangile nous donne toujours la bonne réponse. Bien sûr qu'il faut lutter contre l'ivraie. Mais il y a une manière de s'y prendre. Et si vous pensez qu'on peut, dans notre temps, dans notre humanité, construire véritablement sur terre le paradis terrestre, non. Comme dit Jésus, il y aura toujours des pauvres parmi vous. Vous les aurez toujours. Alors oui, venez à secours. Mais ne faites pas en sorte de penser que vous allez pouvoir réaliser sur terre le royaume de Dieu, non. Alors laissez pousser, c'est parfois difficile pour les chrétiens que nous sommes, de laisser pousser, livrer le bon grain. Une autre condition spirituelle de la transmission de la foi, c'est d'accepter d'être le petit grain de Senevé. C'est-à-dire que nous sommes toujours animés intérieurement par une aspiration à quelque chose qui ressemble à du succès. Nous n'aimons pas ces paroles de Jésus dans l'Évangile, petit troupeau. On aime, comme le dit le cardinal Ratzinger aussi au catéchiste en l'an 2000, dans leur jubilé, il dit, c'est vrai qu'il y a la grande église, l'arbre qui a grandi et dans ses branches viennent nicher toutes sortes d'oiseaux. Mais il faut que nous soyons à la fois heureux du grand arbre et heureux du petit grain de Senevé, les deux à la fois. Et nous,
qui sommes là à tel endroit, à œuvrer parfois dans l'obscurité, eh bien, il faut que nous aimions ce que nous faisons, sans voir forcément tous les résultats de la croissance. Dieu seul donne la croissance. Nous continuons nos efforts, au jour le jour, quotidiennement. Mais, comme le dit le bon cardinal Ratzinger encore, le succès n'est pas un nom de Dieu. N'est pas un nom de Dieu. Et puis, c'est la dernière chose, parce que on va peut-être arrêter là. Il y a encore beaucoup de textes, mais bon, c'est comme ça. C'est ce que je voulais dire surtout, c'est quand on envisage l'avenir, habituellement, on voit l'avenir un peu peuplé, habité par des épreuves possibles. Et ces épreuves parfois nous angoissent. Hein? Par exemple, je voudrais transmettre le message chrétien à telle ou telle personne, et puis j'ose pas. Puis qu'est-ce qui va m'arriver? Alors j'imagine le moment où je dirai quelque chose, où je témoignerai, et puis qu'est-ce qui va m'arriver? Alors, l'épreuve imaginée n'est jamais l'épreuve réelle. C'est-à-dire que quand j'imagine ce qui pourrait se passer, je l'imagine sans que la grâce de Dieu me soit donnée. Et la grâce de Dieu, elle m'est toujours donnée dans l'instant présent. Dans l'épreuve imaginée, il n'y a pas la grâce de Dieu. Et l'épreuve imaginée, sans la grâce de Dieu, est insupportable. Je pense à cette expression du père Monnier, c'est très bien. Il suffit que Dieu nous donne la grâce du moment pour l'épreuve du moment. Si nous envisageons à midi l'épreuve de 14 heures, alors nous verrons très bien la difficulté à 14 heures. Mais nous la verrons sans la grâce de 14 heures, qui n'est pas imaginable. L'épreuve imaginaire est toujours insoutenable, alors que l'épreuve réelle ne l'est jamais. Une chrétienne me disait, Dieu voit bien que je ne suis pas capable de telle chose, alors il m'en demande plutôt une autre. Non, c'est pas cela qu'il faut dire. Parce que Dieu nous demande réellement quelque chose, nous sommes incapables d'en faire une autre. Voyez ? Donc, cela veut dire que je n'ai pas trop à me soucier du lendemain. Je n'ai pas trop à me soucier de ce qui va se passer dans quelques heures. Le Seigneur, il nous le dit, le Seigneur, dans l'Évangile. Quand vous serez traduit devant les tribunaux, l'Esprit Saint vous a donné et il vous donnera la réponse qu'il faut au moment voulu. Voilà. Autrement dit, vivre la transmission de la foi dans la confiance à ce que le Seigneur nous demande, tout simplement. Et alors, nous sommes délivrés de l'angoisse, parfois. Qu'est-ce qui se passera demain, on ne sait pas.

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2: Jésus lui dit : Va, ta foi t'a sauvé. Marc 10, 52.

en 1998, saint Jean-Paul II a canonisé comme martyr Edith Stein, de son nom de carmélite, Thérèse Bénédicte de la Croix. Et puis il l'a nommée copatronne de l'Europe, l'ajoutant à Brigitte de Suède, Catherine de Sienne. Et vous savez qu'il y a, pour qu'il n'y ait pas de jaloux entre hommes et femmes, il y a aussi trois hommes patrons de l'Europe, saint Benoît, saint Cyril et saint Méthode. Et donc six fois par an, plus exactement cinq fois parce que les deux frères Cyril et Méthode sont fêtés ensemble, nous prions pour notre continent qui, nous le savons, en a bien besoin alors que la guerre y est revenue par l'agression de la Russie contre l'Ukraine. Et ici même, tous les 11 du mois, à l'invitation de Pax Christi France, le sanctuaire propose une prière pour la paix. J'en profite aussi pour vous inviter à prier spécialement les 14 et 15 août pour ce thème-là. Le 14 août, c'est à l'invitation de l'Union des supérieurs majeurs des religieuses, mes chères sœurs, qui invite à une journée de prière et de jeûne, mais pas seulement pour les religieuses, pour chacun d'entre nous. Pourquoi le 14? Parce qu'on peut pas jeûner le 15, c'est solennité. Hein. Et donc le 15, la conférence des évêques nous a proposé d'ajouter deux intentions de prière, à la fois sur ce thème de la paix, mais aussi sur l'actualité politique de l'automne en France avec le retour de la loi sur la fin de vie. Pour revenir à Edith Stein, un penseur suisse qui s'appelle Grégory Solari a édité en français l'un des livres d'Edith Stein, intitulé « La crèche et la croix ». Et dans une postface, il fait un lien entre son martyre et l'histoire contemporaine. Quand il y a une crise, Dieu suscite des saints comme un contrepoids. Le XXe siècle, analyse-t-il, est marqué par une crise de la charité. D'autres siècles ont été plus par des crises de la foi ou de l'espérance. C'est vrai qu'au XXe siècle, l'archipel du Goulag, le dispute aux chambres à gaz, les services d'avortement, aux services d'euthanasie, dans ce que Jean-Paul II appelait une culture de mort. Alors en contrepoids lumineux, comme pour compenser le manque de charité dans le monde, se distinguent trois figures. À l'aube du siècle, Thérèse de l'Enfant Jésus. En son milieu, Thérèse Bénédicte de la Croix, et à son terme, Mère Thérésa. Trois Thérèses, trois témoins de l'amour. La voix de la petite Thérèse fut celle de l'enfance, de la confiance totale dans l'amour du Père. Celle de Mère Thérésa fut aussi la voix de l'amour inconditionnel de Dieu, tel qu'il se manifeste dans le pauvre, perçu comme un autre Christ. Et puis entre ces deux femmes se tient Thérèse bénie de la Croix, c'est ainsi que cet auteur l'appelle. Alors qui seront les siècles, les saints du XXIe siècle ou du XXe? Je pense à Carlo Acutis qui sera canonisé le 7 septembre prochain, en même temps que Pier Giorgio Frassati. Carlo Acutis est connu comme un cyberapôtre, alors peut-être est-il le contrepoids des milliardaires de la tech qui veulent gouverner la Terre et en faire un monde sans Dieu, conformément à leur idéologie libertaire. Saint Edith Stein est quand même assez peu connu, je ne sais pas si vous l'avez une fois prise pour un thème d'une de vos retraites, en tout cas ça vaudrait le coup. Permettez-moi alors de m'y attarder en partant de la prophétie d'Osée, si bien choisie pour sa fête. Mon épouse infidèle, je vais l'entraîner jusqu'au désert et je lui parlerai cœur à cœur. Edith était une philosophe, secrétaire du grand philosophe Husserl, le fondateur d'un courant philosophique appelé la phénoménologie, qui part de l'expérience vécue et de la conscience. Et ses recherches philosophiques qu'elle a poursuivies tout au long de sa vie furent finalement ce désert où elle rencontra Jésus-Christ, elle, la philosophe issue d'une famille juive fervente. Là, elle me répondra comme au temps de sa jeunesse. Ce fut à 30 ans que la lecture de l'autobiographie de sainte Thérèse d'Avila, la grande Thérèse, réformatrice espagnole du Carmel, changea le cours de sa vie. Elle fut baptisée et entra au Carmel de Cologne. « Je ferai de toi mon épouse pour toujours. » À Pâques 1935, elle est appelée à la profession simple. Elle veut se mettre de plus en plus à la disposition de Dieu afin de répondre en plénitude de sa vocation de consacrée, d'épouse du Christ, telle que bien avant d'entrer en religion, elle l'avait évoquée par ces mots, la consacrée se tient debout à ses côtés,
comme l'Église et comme la Mère de Dieu. Elle se tient là pour aider aux travaux de la rédemption. Le don total de son être et de sa vie la fait entrer dans la vie et les travaux du Christ, lui permettant de compatir et de mourir avec lui, de cette mort terrible qui fut pour l'humanité la source de la vie. Ainsi, l'épouse de Dieu connaît une maternité surnaturelle qui embrasse l'humanité rachetée tout entière. On voit que Thérèse Bénédicte avait déjà complètement intégré le langage de la croix, dont saint Paul dit qu'il est folie pour ceux qui vont à leur perte, mais pour ceux qui vont vers leur salut, pour nous, il est puissance de Dieu. La même année 1935, les lois antisémites prohibent en Allemagne le mariage entre juifs et sujets de sang allemand et retirent aux juifs la citoyenneté allemande, leur interdisant de voter, de servir dans l'armée, dans la fonction publique. Sœur Bénédicte souffre et prie pour son peuple et pour l'Église, mais elle est sans illusion. Voici l'heure de Gethsémani et du Golgotha. En 1938, pour les élections, le matin, le jour du vote, une délégation se présente au parloir avec les urnes et les bulletins. Les sœurs rempliront sur place leur devoir civique. C'est insolite car d'habitude on oblige les moniales à sortir de clôture pour aller voter en ville. À la fin du vote, l'un des commissaires fait remarquer que deux noms manquent à l'appel. La prière répond que c'est une sœur qui a perdu ses esprits et pour l'autre, elle doit reconnaître la mort dans l'âme qu'elle n'est pas arienne. Un des hommes hurle « Inscrivez immédiatement, non arienne ». Peu de temps après, c'est dans ce climat d'angoisse qu'elle fait profession solennelle. « Je ferai de toi mon épouse dans la justice et le droit ». Puis la synagogue de Cologne est brûlée au cours de la nuit de cristal. Et sœur Bénédicte est véritablement transie de douleur. « L'ombre de la croix s'abat sur mon peuple », dira-t-elle. La prieure essaye de la faire partir dans un Carmel, en Israël, mais c'est trop tard. Alors elle a fait partir du Carmel d'Echt, elle a fait partir au Carmel d'Echt en Hollande. C'est là que sa sœur Rosa arrivera aussi, en quittant l'Allemagne, elle la rejoint, sollicitant son admission dans l'ordre, auquel elle aspire aussi depuis son propre baptême. Les deux sœurs ont été baptisées. Au début de 1942, il devient évident que les Allemands programment pour la Hollande l'extermination systématique des Juifs. Les sœurs Stein sont convoquées en mai par la Gestapo d'Amsterdam. Elles tentent des démarches vaines pour aller en Suisse, puis en Espagne. Le 11 juillet 1942, l'épiscopat catholique des Pays-Bas, en accord avec le synode de l'Église réformée, adresse au commissaire du Reich une vive protestation contre les mesures dont les Juifs sont victimes. En représailles, le 2 août, les nazis ordonnent d'arrêter tous les religieux non-ariens dans leur couvent. Les deux sœurs seront arrêtées, envoyées dans un camp de transit. « Viens, nous partons pour notre peuple, » dit-elle à sa sœur. « Je ferai de toi mon épouse dans la loyauté et tu connaîtras le Seigneur. » Et les deux sœurs seront déportées à Auschwitz où elles seront gazées à l'arrivée du convoi le 9 août 1942. Ces deux vierges sages avaient, durant leur courte vie religieuse, rempli leurs lampes de l'huile du salut, de la foi, de l'espérance et de la charité. Au milieu de la nuit, il y eut un cri « Voici l'époux, sortez à sa rencontre !» Celles qui étaient prêtes entrèrent avec lui dans la salle de noces. Chers frères et sœurs, l'huile de nos lampes, ce sont les vertus chrétiennes, dont les vertus théologales, la foi, l'espérance et la charité. L'effusion de l'esprit que beaucoup d'entre nous ont reçue dans le renouveau, et j'en suis, provoque un accroissement de ces trois vertus reçues au baptême. Alors, avec Thérèse Bénédicte de la Croix, demandons à nouveau un surcroît de charité. Nous n'oublions pas toutefois que nous sommes, dans l'année 2025, année sainte, invités à devenir pèlerins de l'espérance. Alors portons au monde cette espérance, parce que si un vent mauvais souffle sur le monde, et on le voit souffler fortement à Gaza, en Ukraine, dans tant d'autres lieux, l'espérance ne déçoit pas. L'amour de Dieu est plus fort. Le cardinal émérite du Burkina Faso, qui sait ce que c'est qu'un conflit meurtrier dans son pays, Philippe Ouédraogo, mi-juillet, à propos de la situation terrible dans son pays, disait «
Le conflit actuel n'est pas religieux. Il est politique, économique, identitaire, géostratégique. Et il invitait à l'espérance. Nous croyons profondément que l'histoire ne s'arrête pas là, que ce qui semble être une défaite peut devenir une source de renaissance, que même au pied de la croix, une résurrection est possible. L'espérance pour nous n'est pas naïveté, elle est un acte prophétique. Elle est un acte de résistance spirituelle. Elle est une posture face à l'absurde, une affirmation radicale de la vie face à la culture de mort. Ce n'est pas attendre que tout aille mieux, c'est agir pour que quelque chose de beau subsiste, même dans la tourmente. C'est choisir la fidélité à Dieu, à l'humain, à la dignité, là où tout semble pousser à l'abandon. Chers amis de Fraternité Pentecôte, prions que l'Esprit Saint souffle sur nous, sur le monde, pour un surcroît de foi, de charité et d'espérance. Amen.

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2: La charte du Seigneur est sûre, qui rend sages les simples. Psaume 18, 8.

Déjà évoqué hier soir à la veillée, sont encore dans la crainte. Je voudrais vous encourager vraiment, ceux qui sont pas très paisibles, à voir les frères autour de vous qui sont déjà venus à Paray et qui n'étaient peut-être pas très paisibles non plus il y a quelques années comme vous. Et si vous ne savez pas les reconnaître, vous pouvez au moins aller voir ceux qui ont des cordons verts. N'hésitez pas. Alors posez vos questions. Et on est une grande foule. Donc ceux qui se sentent seuls au milieu de cette foule, qui n'hésitent pas à aller voir leurs frères, ce serait dommage. C'est difficile pour les frères de dire qui est seul et qui ne l'est pas. Soyons simples et osons aussi aller voir nos frères si on en a besoin. Donc bienvenue à chacun d'entre vous. Et donc ceux qui arrivent et qui sont un peu dans la crainte et qui se disent qu'ils sont peut-être trompés de projet de vacances, j'aimerais vous dire, ayez confiance, vous n'êtes pas trompés de projet et avancez paisiblement dans cette session. Le thème de cette session, c'est « Ne crains pas, suis-moi ». Il s'inscrit dans la suite de l'année dernière. Vous savez que vous étiez ici ou pas, l'année dernière, nous avons fêté cette fête de nous avons eu cette année de la miséricorde avec ces paroles fortes du pape François qui nous a invité à aimer comme le Père, à être miséricordieux comme le Père. C'est quelque chose qui nous dépasse. Et il nous a bien dit à la fin de cette année que ce n'était pas une parenthèse dans la vie de l'Église, que pendant un an on a vécu la miséricorde, alors maintenant on est tranquille, on peut passer à autre chose. Non, on est toujours invité à y rentrer et ça peut être un peu compliqué. Et j'étais touché d'ailleurs providentiellement d'entendre une chanson, alors je ne vais pas vous chanter, je pense que je suis trop timide pour chanter, mais c'était une vieille chanson, en plus ça peut être un peu ringard, qui disait « Aimer jusqu'à l'impossible ». Vous connaissez ça ? Aimer, allez, on va le faire quand même. Aimer jusqu'à l'impossible, aimer.

Pas mal. Aimer jusqu'à l'impossible, c'est possible. Alors c'est quand même une chanson qui a fait un buzz il y a des dizaines d'années. Et il y a un couplet qui m'a un peu surpris quand même pour une chanson populaire, c'est Aimer jusqu'à l'impossible. Alors écoutez bien, jusqu'à l'impossible.

aimer jusqu'à l'impossible. Alors ça, c'était l'appel du pape l'année dernière. Et aimer jusqu'à l'inadmissible, aimer avec le cœur de Jésus, on pourrait le dire ici à Paray-le-Monial, ça peut nous sembler assez quand même fort. Et donc, cette année, on vous propose d'avancer sans crainte, dans la joie d'être des disciples. Ne crains pas, suis-moi. Ça reprend des paroles de Jésus lorsqu'il appelle ses apôtres. Ne crains pas, sois sans crainte. Et on va prendre le temps de parcourir cela un peu et de voir comment ici, avec Saint-Claude, dont le Père Paul vous a introduit hier soir, on peut rentrer dans cette confiance en Dieu. Alors, ce qui m'a marqué d'abord en préparant cet enseignement, c'est de voir comment dans la Bible, très souvent, quand Dieu appelle, alors soit il insiste en disant deux fois le prénom, Abraham, Abraham, Moïse, Moïse, Samuel, Samuel, en gros, t'es bien connecté, soit il utilise souvent la parole « ne crains pas ». Par exemple, Josué, « ne t'ai-je pas donné cet ordre, Josué, sois fort et tiens bon, sois sans crainte ni frayeur, car le Seigneur ton Dieu est avec toi dans toutes tes démarches. » Josué, c'est le profil de l'homme qui a à peu près la soixantaine d'années. Hein. Ça fait 40 ans qu'il a suivi Moïse. Et maintenant, c'est à lui de prendre les rênes et de faire rentrer le peuple en terre promise. Nouvelle mission, il passe en première ligne. Et Jésus lui dit, sois sans crainte, je t'encourage. Ézéchiel, au chapitre 3, n'aie pas peur d'eux, sois sans crainte devant eux. Je censure un peu, mais la suite, c'est car c'est une engeance de rebelles. Bon, on peut être dans des situations un peu compliquées dans nos vies professionnelles ou autres, et on ne sait pas trop comment s'y prendre. Et Dieu nous dit, mais sois sans crainte, ne tremble pas devant eux. David qui va dire à son fils Salomon, sois ferme et courageux, agis sans crainte ni tremblement, car le Seigneur Dieu, mon Dieu, est avec toi. Il ne te laissera pas sans force et sans soutien avant que tu n'aies achevé tout le travail à accomplir pour la maison du Seigneur. Donc David est en train de mourir et Salomon doit avoir la mission de construire le temple de Dieu. Et ce temple, bien sûr, on le voit, le temple de Jérusalem, mais on pourrait recevoir cette parole pour nous-mêmes. Avec ce temple que nous avons envie de construire ou de reconstruire, et nous sommes peut-être venus ici quelques jours pour reconstruire ce temple. Saint Paul dit que nous sommes le temple de l'Esprit. Et ben voilà, le Seigneur nous dit, sois sans crainte, sois fort. Dieu ne te laissera pas sans force pour que tu puisses faire ce travail. Il y aurait Jérémie, toi sois sans crainte, mon serviteur Jacob, car je suis avec toi. On connaît cette figure de Zacharie. Zacharie qui est un homme vieux, un prêtre, qui n'a pas d'enfant, qui n'attend plus d'ailleurs d'avoir d'enfant et qui se retrouve dans le temple. Et il voit cet ange qui lui dit « Sois sans crainte, Zacharie, car ta supplication a été exaucée. » La Vierge Marie, « Sois sans crainte, Marie, tu as trouvé grâce auprès de Dieu. » Saint Pierre, dans sa barque, « Sois sans crainte, désormais ce sont des hommes que tu prendras. » Alors je ne sais pas si le Seigneur veut dire cette parole-là à l'un ou l'autre d'entre vous. « Moi, je serai Pierre, dans ma barque, avoir l'habitude de pêcher le saumon. » D'entendre Dieu me dire « Maintenant, tu vas pêcher des hommes », je ne suis pas sûr que ça me rassure vraiment. Mais bon, voilà, il nous envoie « Sois sans crainte ». Et saint Paul, qui est plus au début de sa vie, et pour certains d'entre vous, vous suivez le Christ depuis bien longtemps, eh bien, Paul, alors qu'il est dans la barque, d'abord, un peu avant, Dieu lui dit une nuit dans une vision « Sois sans crainte, continue de parler, ne te tais pas ». Et puis dans la barque, à un moment où il pense qu'il va faire naufrage, Dieu lui dit « Sois sans crainte, Paul, il faut que tu comparaisses devant César et voici que Dieu t'accorde la vie et de tous ceux qui naviguent avec toi. » Toutes ces paroles que j'ai pris le temps de vous rappeler pour vous montrer que c'est quand même une insistance. Souvenez-vous Jean-Paul II qui nous disait « n'ayez pas peur » comme ligne de route. Et en fait, ce n'est qu'une reprise de ces paroles de Dieu. Dieu nous dit « soyez sans crainte ». Et nous pouvons être pris par des craintes multiples. Eh bien, le premier enseignement de tout cela, c'est de se dire que si vous avez des peurs, peut-être que vous ressemblez à Josué, à Zacharie, à Marie. Ça peut-être va vous donner encore plus de craintes. En tout cas, ce n'est pas un problème d'avoir des craintes. Ils ont tous eu des craintes. Tous ont eu face à l'appel de Dieu des craintes qui sont arrivées. Et la question, ça va plutôt être comment on va traverser la crainte, comment on va traverser l'épreuve, les peurs, pour pouvoir accomplir la mission que Dieu nous donne. Alors, peut-être d'entre vous, il y a différentes craintes qui peuvent arriver. À partir de la parole de Dieu, encore une fois, je voulais voir comment Dieu voulait d'abord vous inviter à ne pas avoir peur. Hier soir, à la veillée, on a reçu la parole de Bartimée. Et certains arrivent peut-être ici à Paray-le-Monial comme Bartimée. Ils ont envie de crier vers le Seigneur.
Et donc on entend Bartimée qui crie, hein, « Fils de David, Jésus, aie pitié de moi !» Et là, Jésus dit celui-ci, Jésus s'arrête et dit « Appelez-le !» On appelle l'aveugle en lui disant « Aie confiance, lève-toi, il t'appelle !» Peut-être que certains, vous arrivez avec une crainte de ne pas être entendu par Dieu. Vous dites « Mais Seigneur, est-ce qu'il va m'entendre ?» Et tous ensemble, avec les frères qui sont autour de vous, et peut-être au groupe de partage cet après-midi ou à d'autres moments, de vous dire « Mais aie confiance, il t'appelle. Le Seigneur entend ton cri. Il veut, comme Bartimée, te permettre de rejeter ton vieux manteau et de pouvoir bondir et devenir à Jésus. » Et on peut aussi, dans ce chemin, voir aussi tous les frères et sœurs qui vont nous aider pendant cette session. D'autres ont peut-être une autre crainte, c'est qu'ils sont dans une tempête. En ce moment, vous traversez une vraie tempête. Eh bien, dans l'Évangile, dans saint Marc, notamment au chapitre 6, Jésus nous dit qu'il est sur le rivage et il voit ses apôtres qui s'épuisent à ramer, car leur vent est contraire. Et Jésus vient vers eux en marchant sur la mer et il allait les dépasser. Ceux-ci pensaient que c'était un fantôme, ils crient et Jésus va leur dire « Ayez confiance, c'est moi, soyez sans crainte ». Voilà, tous ceux qui d'entre vous sont en train de vivre des tempêtes, eh bien le Seigneur vous voit. C'est beau de penser à ce regard de Jésus. Jésus voit la tempête que vous traversez. Il vous dit, mais aie confiance, j'arrive dans ta barque. Demandons la grâce de laisser Dieu rentrer dans notre barque. D'autres sont peut-être en deuil, comme cette femme, ou comme le Jaïr, avec ces gens qui nous disent, mais ta fille est morte, pourquoi déranges-tu encore le maître? Et Jésus, qui a surpris la parole, veut dire, sois sans crainte, aie seulement la foi. Aie seulement la foi. Peut-être que tu vis des deuils, mais aie la foi aussi en moi. Je suis le chemin, la résurrection et la vie. D'autres sont pris dans les épreuves, peut-être des épreuves de santé ou autres. Et nous nous souvenons de cette parole aussi, de Jésus qui nous compare aux petits moineaux en disant, mais voyez les moineaux. Mais Dieu s'occupe des moineaux, alors combien plus de vous? Dieu a souci de chacun d'entre vous. Sois sans crainte, tu vaux mieux qu'une multitude de moineaux. Et si Dieu prend soin des moineaux, comment il veut prendre soin de toi? Si on va un peu plus loin dans les craintes que l'on peut vivre, eh bien, il peut y avoir des craintes dans votre chemin aujourd'hui sur les appels de Dieu à mener. Et je penserai à cette parabole des talents que nous connaissons en Matthieu chapitre 25, où Dieu vous a donné des talents à chacun d'entre vous. À toi, il en a donné 5, toi, il en a donné 2, toi, il en a donné qu'un seul. Un seul talent, c'est énorme. Hein. Le poids d'un talent, c'est... Voilà. Dieu vous a donné des talents. Et si vous regardez bien l'évangile des talents, à un moment, celui qui a un talent va dire « J'ai eu peur, j'ai enfoui mon talent. » Et la crainte va aussi bien, autant les autres ont pu déployer les talents alors qu'ils auraient pu se dire « Attends, j'ai 5 talents, c'est l'horreur, je ne vais pas réussir à faire fructifier tout ça. » Eh bien, c'est celui qui n'en a peut-être pas forcément énormément, mais qui a eu peur. Et son problème, ça a été la peur. La peur l'a empêché de déployer son talent, alors que les autres, il y avait peut-être cette confiance plus ferme en Dieu. « J'ai eu peur. » Seigneur nous invite à, sûrement d'entre vous aussi, à des étapes particulières de votre vie, à dire, bah tiens, en fait, j'ai un talent là aujourd'hui, et je sens qu'il faut que je le transforme. Et on peut demander et prier les uns pour les autres pour qu'on puisse avoir l'audace de traverser nos peurs et de pouvoir, eh bien, faire fructifier notre talent. J'aimerais revenir sur l'exemple de Zacharie aussi. Parce que Zacharie, c'est assez étonnant. Il voit un ange et il a peur. Il a peur de voir un ange. Vous, vous n'avez pas peur de voir des anges. Bah, déjà, vous me regardez depuis un moment, vous n'avez pas peur du tout. Hein. Bon, je ne suis pas un ange, je suis très incarné, mais enfin, j'essaye d'être un messager. Voilà. En tout cas, lui, il voit un ange, il a peur. Alors, à l'époque de Zacharie, il y a quand même une culture. Nul ne peut voir Dieu et mourir. Qu'est-ce qui va me passer? Qu'est-ce qui va se passer pour moi? Vous voyez, il peut y avoir une peur aussi pour certains d'entre vous de dire, je viens à Paris, mais qu'est-ce que ça va bouger dans ma vie, cette histoire? Et c'est vrai que ça peut peut-être changer quelque chose. Et Zacharie, ça a changé quelque chose dans sa vie. Et il faut aussi traverser cette peur et dire, peut-être que le bon Dieu, il a un bon projet pour vous. Zacharie, il a eu peur. Et en fait, le fruit, c'était quand même pas mal. C'est qu'il a pu avoir un fils qui s'appelle Jean-Baptiste. Et Jean-Baptiste, c'est le plus grand des enfants des hommes. Le plus petit des enfants des hommes. Enfin, je ne sais plus, mais un des deux. Mais en tout cas, c'est quelqu'un de grand. C'est le plus petit du royaume et le plus grand des enfants des hommes. Pas mal quand même. Ça valait le coup de vivre cette rencontre. Et d'oser cette rencontre avec l'ange. À la fin de son expérience, donc Zacharie, ça ne va pas très bien se passer avec l'ange, il ne va pas croire. L'ange lui dit, bah, ok, tu ne crois pas, tu vas être muet. Et à la fin, il va retrouver la parole après la naissance de son fils. Et qu'est-ce qu'il dit quand il retrouve la parole?
il rend grâce à Dieu, qui dit que Dieu se souvient du serment qu'il a fait avec nos pères. Quel est ce serment ? De nous accorder que sans crainte, délivrés de la main des ennemis, de nos ennemis, nous le servions en justice et sainteté devant lui tout au long de nos jours. Peut-être que certains, vous désirez servir Dieu en sainteté tout au long de nos jours, tout au long de vos jours. Et il fait l'expérience de ça. En fait, Dieu veut cela. Comment ? Sans crainte et délivré de la main des ennemis. Si on regarde la traduction liturgique, elle dit un peu différemment. Elle dit « Serment juré de nous rendre sans crainte, afin que délivré de la main des ennemis, nous le servions dans la justice et la sainteté. » Dans cette version-là, on a l'impression que ce qui nous empêche d'être délivré de nos ennemis, c'est la peur. Et que si on est sans crainte, alors on pourra être délivré de la main de nos ennemis et d'agir en justice et sainteté. Et donc, frères et sœurs, ce que je vais vous inviter pendant ces jours, c'est de prendre en compte vos peurs. Quelles sont vos peurs ? Qu'est-ce qui vous empêche d'avancer ? Pour que le Seigneur puisse accomplir son serment de vous rendre sans crainte. Et qu'ainsi, dans la confiance, vous puissiez traverser les épreuves. Je distingue bien d'un côté la peur et de l'autre côté l'épreuve. Parce que Zacharie, comme tous ceux qui nous ont précédés, tous ceux qui avaient peur, ont quand même dû traverser l'épreuve. Moïse a dû aller revoir son... Elle a dû retourner en Égypte. Et ça n'a pas été si simple. Mais il a eu l'audace de le faire. Quelles sont les peurs qui nous bloquent et qui sont peut-être un moyen pour l'ennemi de nous empêcher d'avancer ? Enfin, je terminerai dans ce passage sur les peurs qui peuvent habiter certains d'entre nous, c'est de prendre la Vierge Marie. En fait, je dis enfin, mais j'avais encore deux points. La Vierge Marie, pourquoi ? Parce que Marie, ce n'est pas la même peur. Vous voyez, Marie, elle voit un ange comme Zacharie, elle n'a pas peur. Elle n'a pas peur de l'ange. Pour elle, c'est normal de voir un ange. Comme beaucoup d'entre vous, vous n'avez pas peur, tout va bien. Mais pourtant, l'ange arrive et lui dit « Réjouis-toi, comblée de grâce, le Seigneur est avec toi. » Et on dit « Marie fut toute troublée à cette parole. » « Ah, Seigneur, tu me donnes une parole. » Et là, ça m'inquiète un petit peu quand même. « Réjouis-toi, comblée de grâce, le Seigneur est avec toi. » Et en méditant ces paroles, parce que Marie, elle a lu un peu la Bible, donc elle sait un peu, elle a déjà entendu ces mots-là quelque part, elle se souvient que quand on entend « Réjouis-toi » dans la Bible ou « Le Seigneur est avec toi », eh bien, en général, c'est que Dieu veut faire une œuvre grande. Et là, elle se dit « Hop, hop, hop, hop, qu'est-ce qui va me tomber dessus ?» Elle est un peu troublée. Et d'autant plus qu'au centre, il y a un mot qu'on n'a jamais entendu, « comblé de grâce ». Alors ça, ça veut dire quoi ? Vous voyez ? Elle va devoir rentrer dans ce chemin, mais la crainte de Marie, ici, c'est de faire la volonté de Dieu. Sa crainte, c'est de faire la volonté de Dieu. Et comment est-ce qu'elle va pouvoir le faire ? Et ça va passer par un dialogue. Comment cela va-t-il se faire ? Parce que je suis vierge. Eh bien, pendant cette session, posez vos questions aussi. Mais ceux qui ont envie de faire la volonté, d'avancer aussi, eh bien... que la Vierge Marie aussi vous aide pour rentrer vers l'essentiel. Voilà, le dernier exemple, c'est Saint Paul sur ce long chemin, mais je l'ai déjà un peu dit tout à l'heure, pour ceux qui sont déjà avancés, aussi demeurer disponibles peut-être pour entendre des nouveaux appels de Dieu. Il n'y a pas que des premiers appels. Et Dieu a encore des appels à vous adresser. Il a encore un plan pour vous donner. Et comme Saint Paul, qui en a déjà encaissé beaucoup, la bastonnade, la lapidation, plein de choses comme ça, très détendantes d'une certaine manière, dans sa joie d'annoncer la bonne nouvelle, il reçoit un appel supplémentaire, soit sans crainte, il faut qu'on aille encore plus loin. Alors pour vivre ces craintes, pour traverser ces craintes, comment on va pouvoir y arriver ? Saint Claude la Colombière, dans son acte de confiance, commence en disant « Mon Dieu, je suis si convaincu que vous veillez sur ceux qui espèrent en vous, que j'ai résolu de vivre à l'avenir sans aucun souci et de me décharger sur vous de toutes mes inquiétudes. » Est-ce que certains d'entre vous ont des soucis ou des inquiétudes ? On peut lever le doigt. Pas beaucoup. Ah si, quelques-uns. Nous accueillerons donc des étrangers parmi nous ? Vous n'êtes pas français. Ceux qui ont levé le doigt, là, vous n'êtes pas français, ne me dites pas que vous êtes français. On a pas mal d'étrangers. Un Français n'est jamais inquiet. Et regardez, ça va ? Ça va. Ça va bien ? Ouais, ça va bien. Ça va bien ? Ouais, ça va. Vous avez jamais entendu un Français vous dire « ça va ?» Ah non, ça va pas du tout, je déprime complètement, ça va pas du tout au boulot, à la maison c'est vraiment c'est la panique. Je sais plus quoi faire. Non, on dit toujours « ça va ». Alors, Saint Claude, lui, ne dit pas « ça va ». Il dit « en fait, j'ai des inquiétudes ». C'est pas grave d'avoir des inquiétudes, c'est pas grave d'avoir des soucis. Maintenant, qu'est-ce qu'on en fait ? Et il dit « j'ai résolu de me décharger sur toi de toutes mes inquiétudes, de porter nos soucis et nos inquiétudes avec le Seigneur.
Je vous donne un petit témoignage qui remonte un peu, mais quand j'étais en prépa, je passais mes concours et j'avais pris l'habitude à cette époque-là de dire l'office des complices. C'est un temps de prière du soir que les moines et les prêtres prient. L'office des complices, c'est 10 minutes grand maximum, hein, voyez. Et j'avais dit ce soir-là, c'était la veille d'un grand oral, « Seigneur, je ne vais pas dire mes complices parce qu'il faut que je me repose, tu comprends ?» 10 minutes. Et à ce moment-là, je me suis dit, j'ai reçu dans mon cœur cette parole, « Ça fait 2 ans qu'on marche ensemble. Est-ce que tu crois que je vais te laisser tomber maintenant ?» Alors je me suis dit, je vais dire mes complices. Et au lieu de passer mes concours tout seul, comme je pensais que c'était ce que je devais faire, je les ai passés avec le bon Dieu. Voilà. On a passé nos examens ensemble. Ça ne veut pas dire que j'ai eu 18 à tous les examens. Hein. Certains oraux ont été un peu plus compliqués que d'autres, mais on les a vécus ensemble et effectivement, j'ai eu la chance, ou plutôt la providence, ça s'est plutôt bien passé. Et je pense que le Seigneur avait prévu son coup. Ça s'est tellement bien placé qu'à la fin, j'ai pu avoir l'école que je voulais et qu'il a pu me dire « T'as eu l'école que tu veux ? Maintenant, je te propose ça. » Tu rentres au séminaire ou pas ? D'accord. Bon, ben on a dit oui. On a fait confiance, même si on sentait bien que c'était un saut dans le vide. Voilà, la joie la joie au début, ça n'a pas été la joie, hein, je vous promets. Hein, ton discernement, quand vous allez voir vos parents et vous dites « Maman, j'arrête mon école d'ingé. Enfin, d'ailleurs, je n'arrête pas parce que je n'ai pas encore rentré. Je vais au séminaire. » Ah ! Bon, ben voilà. On rediscerne après si on a fait les bons choix. Bon, bref. Mais donc, c'était un bel acte de confiance. Le Seigneur m'a donné. Mais voyez, eh bien, je suis avec toi dans ton épreuve. Et crois-tu qu'on va passer ce temps ? Ça fait 2 ans qu'on marche ensemble. Est-ce que tu crois que je vais te laisser tout seul ? Eh bien, la clé, et on l'entend, quand Dieu appelle, il promet sa présence. Ne crains pas, je suis avec toi. Dieu est avec nous. Et s'il y a bien une expérience qu'on peut vivre à Paray, ou dans laquelle on peut s'encourager, notamment dans les groupes de partage, c'est de réussir à voir qu'en fait, Dieu est vraiment là. Dieu, il est avec nous. Comme dit Jacob, Dieu était là et je ne le savais pas. En fait, Dieu est dans ma vie. Dieu marche avec nous. Donc le premier défi va être de prendre au sérieux vos inquiétudes, mais aussi de traverser ces peurs dans cette confiance que Dieu est avec nous. Et pour cela, je vous inviterai à reprendre le psaume 22 que vous connaissez bien. « Le Seigneur est mon berger, je ne manque de rien. Sur des prés d'herbes fraîches, il me fait reposer. » Peut-être que vous, le constat au début de session, c'est de se dire « Un, les prés, ils sont plus très frais. Et moi, je n'ai pas l'impression de me reposer encore pour le moment. » Il continue « Il me mène vers les eaux tranquilles et me fait revivre. Il me conduit par le juste chemin pour l'honneur de son nom. » Eh bien, moi, aujourd'hui, je ne vois pas le chemin. Et le psalmiste va dire ce verset « Si je traverse les ravins de la mort, je ne crains aucun mal, car tu es avec moi, ton bâton me guide et me rassure. Tu es avec moi quand je traverse les ravins de la mort. » Et il poursuit ensuite, « Tu prépares la table pour moi devant mes ennemis. » Vous voyez, le psalmiste ne dit pas qu'il ne traverse pas les ravins de la mort. Il peut y avoir une tentation, une difficulté à comprendre la suite du Christ, ou la confiance qui serait de dire, « Un, j'ai une épreuve, deux, je prie, trois, je suis exaucé. » J'étais malade, j'ai prié, je suis guéri. Le Seigneur nous donne la grâce des guérisons et vraiment on peut rendre grâce à Dieu. Mais il arrive des fois où la situation est plus compliquée. Je suis malade, je prie, je ne suis pas forcément guéri. Et en même temps, je découvre comment Dieu est avec moi et m'aide à traverser cette épreuve. Et au lieu de le vivre tout seul, en fait, je le vis avec Dieu. Les réponses sont des fois décalées par rapport à notre attente. Et souvent, on ne voit pas le bon Dieu parce qu'on est fixé sur ce point-là. Seigneur, l'objectif, c'est la guérison, et tant que je ne suis pas guéri, eh bien, je ne verrai pas que tu es là. Et au fond, eh bien, il y a plusieurs panels dans la réponse de Dieu. On va le revoir tout de suite avec Saint Claude. Mais avant, j'aimerais insérer un petit point sur une deuxième sens des craintes qui m'est venue hier soir en reméditant sur la Vierge Marie, en me disant, en fait, Marie, elle n'a pas la même crainte que nous parce qu'elle ne vit pas dans le même monde que nous. À l'époque de la Vierge Marie, le monde est centré sur Dieu. Dieu est le centre. Et l'objectif, c'est de faire la volonté de Dieu. Et pour Marie, sa crainte, c'est « Est-ce que je vais réussir à faire la volonté de Dieu ?» Et l'ange vient la rassurer. « Sois sans crainte, Marie. Tu as trouvé grâce auprès de Dieu. Ce que tu as prévu, ça va bien s'accomplir. » D'ailleurs, on voit bien, hein, tu es l'Immaculée Conception et tu dis « Comment ça va se faire alors que je suis vierge ?» Tu poses cette question de cette chasteté, de ce célibat, de cette conception que tu veux garder. « Sois sans crainte. » Dieu vient la confirmer dans son chemin.
Mais il me semble qu'aujourd'hui, nous ne sommes pas dans la même situation. On a fait une révolution copernicienne un peu dans le sens inverse. Quand Copernic découvrait que la Terre n'était pas le centre du monde, eh bien nous avons enlevé Dieu du centre du monde pour mettre l'homme à la place. Copernic mettait le soleil au centre du monde, au centre du système, et nous, on enlevait Dieu pour mettre au centre l'homme. Et du coup, nous, notre crainte, des fois, elle n'est pas seulement centrée sur Dieu. Notre crainte, c'est, elle est centrée sur moi. Je suis le centre, mon objectif, c'est, est-ce que je vais être heureux? Et du coup, eh bien, ma crainte, c'est, est-ce que je vais avoir la réponse à cela? Entre ces deux craintes, nous avons un homme qui s'appelle Saint-Claude la Colombière, qui vit ce basculement, et qui va essayer de faire passer, revenir à la source pour lui-même, dans sa propre existence, pour pouvoir recentrer sur Dieu et se prendre conscience qu'en fait c'est ça. C'est ça qui va lui donner, enlever ses craintes. L'oubli de lui-même va lui redonner ce chemin du bonheur auquel il aspire. C'est un peu subtil ce point-là, mais je vous inviterai à le creuser. On va le refaire en contemplant Saint-Claude sur l'oubli de lui-même. Mais peut-être qu'avant on peut prendre un simple refrain. Si l'équipe chant veut bien prendre le refrain.

0: je ressaisis cette révolution copernicienne peut-être plus précisément. Voilà, passer du désir de faire notre propre volonté, nous satisfaire nous-mêmes, à comprendre qu'au fond, la joie, la vraie joie, c'est d'entrer dans la volonté de Dieu. Et c'est une épreuve pour chacun d'entre nous, parce que le monde dans lequel on est ne nous fait plus rentrer dans ce chemin-là. Et cette révolution copernicienne dans laquelle on est invité à rentrer de nouveau, le Concile Vatican II l'avait exprimé quand il a dit « L'homme ne se trouve que dans le don désintéressé de lui-même ». Alors je vais vous donner deux exemples. Il y a quelques jours, aux sessions précédentes, une femme vient en disant « Moi, là, je veux le service plateau toute la semaine. Parce que j'ai trop de choses dans ma tête, j'ai plein de soucis, plein de machins. Et à laver les plateaux toute la semaine, au moins je pense à rien d'autre. » Vous voyez, fait ses plateaux, elle serre comme ça, elle se donne. Voilà. Mais plus subtilement encore, tiens, moi, j'étais servir aux ados. Et bien, pendant une session, à travers tout ce qu'on a pu transmettre, à travers le temps d'écoute, à travers tout ce qu'on a fait, et bien, je vois comment ces jeunes ont fait un chemin. Et la joie qu'ils ont trouvée parce que je me suis rendu disponible à eux, et bien, ça m'a comblé beaucoup plus que quand je suis en train d'écouter un enseignement. Vous voyez, rentrer dans cette joie du don. Je rentre dans la joie en découvrant qu'en me donnant, en rentrant dans l'oubli de moi-même, eh bien, il y a une joie supérieure. Et elle ne nous est plus naturelle, cette joie-là. Et voilà, c'est un travail pour nous de rentrer dans ce chemin-là. Passer d'une certaine manière de la consommation à la consolation. Voilà. Alors Claude entre dans ce chemin, dans la confiance, et je ne vais pas vous faire le tour de sa vie, mais j'aimerais vous montrer comment rentrer dans cette confiance à travers plusieurs caractéristiques de Saint Claude. J'en ai noté qui parcourt sa vie. D'abord, c'est un disciple. Il a choisi de devenir religieux, d'entrer chez les jésuites. C'est aussi un ami de Jésus. C'est la parole que Jésus dit de lui, hein. C'est mon parfait ami. C'est aussi l'apôtre de la confiance. C'est Jean-Paul II qui le dit. Voilà, Saint Claude est l'apôtre de la confiance. Donc, comment est-ce qu'il nous enseigne cette confiance? Et quatrièmement, c'est un missionnaire, missionnaire du cœur de Jésus. Et à travers ces quatre points, reprendre plusieurs aspects de nos appels et de voir comment répondre à ces, laisser nos peurs et entrer dans la confiance. D'abord, c'est un disciple. Claude dit, lorsqu'il discute avec une maman, il dit « Oui, je suis un peu surpris, ma fille, elle rentre au monastère, mais elle n'a pas l'air si épanouie que ça. » Et il dit « Parce que vous croyez que c'est toujours joyeux de prendre la croix ?» Et il dit « Moi, j'avais une grande aversion à devenir jésuite. » J'avais pas envie, en fait. Et en même temps, j'ai perçu que c'est là que je porterai du fruit. Et donc, je suis rentré dans ce chemin de disciple. Et dans ce chemin de... Voilà, comme disciple, pardon, je suis rentré dans ce chemin de disciple, d'être à la suite du Seigneur, en basculant cette peur pour ma propre vie. Et qu'est-ce qui l'a aidé? C'est là que je porterai le plus de fruits. Avec qui je vais porter le plus de fruits? Comment je vais porter le plus de fruits? Ça ne veut pas dire qu'à un moment, il n'a pas fallu faire le pas. Mais il a traversé cette peur en disant c'est l'enjeu pour moi, c'est de porter du fruit. Parfait ami, Claude, alors qu'il est déjà jésuite, est en train de relire sa vie. Il vient de faire des œuvres plutôt pas mal. Il s'est occupé des enfants de Colbert. Il était ministre, Colbert, le ministre du roi Louis XIV. Hein. Donc, il avait quand même un grand talent. Certains disent que c'était le plus grand orateur du siècle, une maîtrise de la langue française. Donc, beaucoup de talent. Il relit sa vie, il fait ce qu'on appelle le troisième an jésuite, et là, il prend conscience qu'il est pris par un combat qui est la vaine gloire. En fait, je cherche la gloire des hommes au lieu de chercher la gloire de Dieu. Et je vois bien qu'il y a certains amis qui ne me tirent pas vers le Seigneur. Et je sens, Seigneur, que vous m'appelez à être votre ami, et je crois que je vais vous choisir comme mon ami, mais ça va me supposer quelques sacrifices, quelques peurs, quelques changements. C'est une épreuve pour lui. C'est aussi la découverte de sa fragilité et de son péché. Et bien, au moment où Claude est en train de vivre cette retraite, Marguerite Marie a sa première apparition et elle aussi s'inquiète. Elle se dit, moi, je ne vois pas comment je vais pouvoir vivre cette mission-là. Seigneur, tu m'invites à répandre le feu de ton amour dans le monde. Je ne vois vraiment pas comment je vais faire. Et Jésus vient la voir en lui disant, ne t'inquiète pas, je vais t'envoyer mon fidèle serviteur et mon parfait ami. Et il parle de Saint Claude. C'est pas mal quand même, hein? Parfait ami de Jésus, bonjour. Alors, il y a un point à savoir, c'est que je pense que Saint Claude n'a jamais su de sa vie que Jésus disait que c'était son parfait ami. Vous imaginez sinon? Bonjour, Je suis le parfait ami de Jésus. Vous êtes qui, vous ?
1: Ben, moi, c'est tout. Voilà.
0: Donc, il ne le sait pas. Ce que je trouve plus beau, c'est que c'est au moment où Claude est en train de relire sa vie, de dire, mais moi, en fait, Seigneur, je vois bien que je dois te suivre, mais je vois bien que je suis pris dans cette vaine gloire, je ne cherche pas forcément ta gloire à toi. Et vous voyez, au moment où il fait le constat de sa faiblesse, et en même temps où il manifeste son désir de suivre Dieu, que Dieu lui dit, c'est mon parfait ami. Vous voyez, peut-être que certains d'entre vous, vous avez peur de Dieu. Quel est le regard que Dieu a sur vous ? Vous dites, Dieu, il ne peut pas m'aimer, je ne suis pas aimable. Et peut-être que Dieu, il vous regarde en disant, c'est mon parfait ami. Il voit vos efforts, vos désirs d'avancer. Il voit votre bonne volonté. Vous voyez, venir se confesser, par exemple, c'est assez extraordinaire. Moi, comme prêtre, c'est magnifique. C'est le moment où l'homme est en vérité face à Dieu et assume ses actes. C'est vachement beau. Vous venez en disant, ben voilà, c'est de ma faute. Et j'ai envie d'avancer là-dessus. Et le bon Dieu, il dit, ben, c'est super. Tu vois, je vois ta volonté, ton désir d'être disciple. Et il vous encourage. Donc rentrez, cet appel, ce titre que Dieu donne à Saint-Claude, tu es mon fidèle serviteur et mon parfait ami, doit nous encourager, nous, sur le regard qu'on pense que Dieu a sur nous. Dieu vous voit beaucoup mieux que vous. Et j'aime bien citer Job. Le livre de Job, vous voyez, dans l'introduction de Job, c'est un récit, un discours philosophique, mais on a rajouté une petite histoire au début, où on contemple Dieu au ciel, avec les anges, et puis tout d'un coup, il y a Satan qui vient voir Dieu, et Dieu discute avec le diable en disant, « T'as vu mon serviteur Job ? Il est génial. C'est vraiment un mec, mais comme ça. » Et le diable dit, « Mais c'est facile, mais tente-le un peu, tu vas voir s'il continue à te suivre. » Et Dieu dit, bah, « Tu peux le mettre à l'épreuve si tu veux. » Et donc, on voit toutes les épreuves qui s'accumulent, mais vraiment la galère, galère sur galère, plus que ça. Hein. Et en fait, Job en a marre de la vie. À quoi bon vivre si c'est ça la vie ? Mais il ne va jamais rejeter Dieu. Vous voyez, mais ce regard de Dieu sur Job, le regard qu'il a sur vous, c'est extraordinaire. Donc, entrez dans cette confiance de ce regard de Dieu. Vous pourrez, si vous voulez, méditer cette prière de Saint Claude. Il a une prière après qu'il écrit à Jésus le véritable ami. Vous voyez, Seigneur, vous prenez part à tous mes maux, vous vous en chargez, vous savez le secret de me les tourner en bien. Je vous trouve toujours et en tout lieu, vous ne vous éloignez jamais. Si je suis obligé de changer de demeure, je ne lasse pas de vous trouver. Et si la mort doit me séparer de tous mes amis, elle me rapprochera de vous, mon véritable ami. Donc Claude, c'est vraiment celui qui va

Une bonne petite table Bourgogne, là, pour profiter des saveurs du pays. Hein. Il y a de quoi, entre les escargots, le charolais et le Bourgogne. C'est quand même une région sympa. Et en plus, il y a le cœur de Jésus. Mais alors, qu'est-ce qu'on veut de plus? C'est l'endroit idéal pour passer des vacances. Alors, eh bien, Claude, lui, va exprimer cette confiance dans cette prière avec, je vous ai dit déjà, la dimension « je me décharge de toutes mes inquiétudes ». Et puis il poursuit. Les hommes peuvent me ravir mes biens et mon honneur. Les maladies peuvent m'ôter les forces de vous servir. Je peux perdre la grâce par le péché. Je ne perdrai pas ma confiance. Claude, cette prière-là, il va la vivre. Les hommes peuvent me ravir mes biens et mon honneur. Après sa mission à Paris, il part à Londres, mission prestigieuse. Il doit s'occuper de la princesse d'Angleterre. Vous imaginez? Aumônier de Kate. Waouh! C'est quand même extraordinaire. Bon, Kate est catholique à l'époque. Kate est catholique, en fait, elle voulait être religieuse, mais Louis XIV lui dit non, non, non, toi, tu ne seras pas religieuse, tu vas te marier avec le prince d'Angleterre, parce que je veux une catholique dans la cour d'Angleterre anglicane. Sympa, hein? Ouais. Et donc, elle a le droit à un aumônier, et Claude vient l'aider. Sauf que c'est l'époque des persécutions. Et Claude va voir plusieurs de ses amis passer à être pendus à Tyburn Tree, au bout de Oxford Street. Et Claude lui-même va être calomnié et jeté en prison. Il va perdre ses biens et son honneur. Et il dit, dans cette situation, je ne perds pas ma confiance. Il continue en disant, les maladies peuvent m'ôter les forces de vous servir. Dans cette prison, il tombe malade. Au départ, il pensait, quand Louis XIV a réussi à le faire ramener en France, qu'il allait pouvoir reprendre le ministère, repartir à fond. Puis, pas à pas, il découvre petit à petit qu'il ne va pas guérir. Et il va dire cette parole troublante, c'est la plus grande miséricorde que Dieu m'a faite, cette maladie. Qui est assez déroutante, hein. Moi, je n'ai pas souffert, donc je ne saurais pas comment je réagirais. Et au fond, en méditant un peu, il me semble que Claude, quand il dit cela, il ne dit pas « Ah, quelle joie de souffrir, ça n'a rien à voir avec ça. » Mais il dit « Seigneur, en fait, je découvre que tu es avec moi dans ma misère. » Oui, comme dans l'Exode, « J'ai vu la misère de mon peuple, je suis descendu. Dieu est avec moi dans cette épreuve. » En fait, je crois que Dieu, Claude, découvre aussi un deuxième aspect dans cette épreuve. C'est que lui qui aspirait à l'oubli de lui-même, il dit bah, « je voulais l'oubli de moi-même, j'y arrivais pas bien. » Et bien là, le Seigneur a réussi à voir comment j'allais y arriver. Bon, ça c'est plus subtil, et donc pour ceux qui arrivent, vous avez le droit de mettre ça en parenthèse, vous essaierez de comprendre plus tard. Mais voilà, comment Seigneur, dans ce chemin, en fait, tu avais peut-être un projet que je n'avais pas vu, et au fond, c'est peut-être un bon projet. Mais derrière, il n'y a pas du tout de culte de la souffrance. Vous voyez, au contraire, c'est l'accomplissement de la parole. Celui qui veut être mon disciple, qu'il prenne sa croix et qu'il me suive. Moi, au début, je pensais que pour suivre le Seigneur, il fallait trouver une croix. Alors, quelle est la croix que je vais prendre? Je cherche. Bon, et puis on avance, et puis on se dit, tiens, ah, en fait, j'en ai déjà une. Ah, j'en ai déjà une qui commence à être un peu... Une qui peut me mettre par terre, d'ailleurs. Et Jésus me dit, mais, eh bien, prends ta croix et suis-moi. Je vais te montrer, moi, je vais porter la croix. Et je vais te montrer comment suivre la croix. Vous voyez, dans notre vie humaine, on a tous des croix. Le Seigneur nous aide à porter notre croix. Et Claude expérimente ça, que Dieu est avec lui pour l'aider à traverser et à passer ses croix. Et avec l'expérience de Claude, qu'il n'est pas exaucé dans sa prière de guérison, mais qu'il a porté du fruit aussi au cœur même de cette épreuve. Troisième caractéristique de Claude, et il dit « Je peux perdre la grâce par le péché, je ne perdrai pas ma confiance. » C'est assez étonnant ça. Il dit, certains attendent, vous voyez, certains pensent qu'ils vont gagner le ciel parce qu'ils font plein d'efforts, ils ont plein de talents. Lui, il en a des talents. Hein. Et bien moi, je pense que je gagnerai le ciel seulement parce que je vous fais confiance. Je sais très bien ce que peuvent les tentations les plus fortes contre les âmes les plus affermies. J'ai vu tomber les astres du ciel. Ça, c'était une star, ce gars-là. Et il est tombé bien bas. Et on est surpris. Claude dit, ben moi, je ne suis pas surpris. Hein. Moi-même, je pourrais tomber bien bas. Mais je ne perds pas ma confiance que Dieu est le bon pasteur qui veut venir chercher sa brebis égarée. La force de Claude, elle n'est pas en lui-même, elle est en Dieu qui veut venir le chercher. Je serai avec toi. Claude est donc cet apôtre de la confiance et qui sera sûrement un bon appui pendant cette semaine. Je vous invite à le méditer, vous pourrez reprendre ces prières-là. Allez dans cette chapelle Saint-Claude où il y a les reliques de Saint-Claude pour aussi prendre du temps et de prier vers lui. Peut-être que l'attitude toute simple, c'est de se mettre près de ces reliques et dire « Claude, toi, tu es au ciel maintenant. Moi, j'ai encore mon chemin sur la terre. Eh bien, aide-moi à avoir confiance parce qu'aujourd'hui, je n'ai pas forcément confiance comme toi.
Aide-moi à avancer dans toute ma vie.

Mon dernier point, ce sera Claude, affronter ses craintes avec Claude comme missionnaire du cœur de Jésus. Voyez, est-ce que nous avons peur d'être des missionnaires? Est-ce que nous pensons qu'être un saint, c'est vraiment ringard? Alors ça peut nous faire peur d'être des saints. Et pourtant, quelle belle aventure que d'entrer dans ce chemin de la sainteté. Claude, voilà, l'a été tout au long de sa vie, hein, à répandre ce cœur de Jésus. Il le fera essentiellement dans l'accompagnement des personnes qui viendront le voir, dans le suivi, dans les lettres qu'il va écrire. Et puis et en fait, il va aussi être apôtre du Sacré-Cœur. Après sa mort, mystérieusement, Dieu va se servir de ses écrits pour déployer le Sacré-Cœur. À tel point qu'aujourd'hui, quel que soit le lieu où vous allez, vous trouvez une statue du Sacré-Cœur. Comme quoi, c'est quand même pas mal. Et Claude a cette parole que j'aimerais vous exhorter pour tous ceux qui ont peur de suivre le Christ ou d'aller plus loin à la suite du Christ. Peur d'être missionnaire, peur d'être des saints. Courage, chrétiens auditeurs, ne seriez-vous pas bien heureux si Dieu vous élevait ainsi par degrés jusqu'à la vertu de ses amis les plus intimes? Grandir dans cette amitié avec Dieu, n'est-ce pas là une expérience extraordinaire? Si peu à peu, par des degrés insensibles, vous vous trouviez enfin au comble de cette perfection chrétienne. Pour l'instant, je suis vraiment loin d'être au top, mais Seigneur, voilà, tu m'invites à avancer et tu es avec moi pour m'aider à avancer. Quelle joie d'avancer, quelle joie de goûter ces libérations. Tiens, à ce point-là, j'ai mis du temps à le passer. Cette tempête, on a mis du temps à la traverser, mais cette fois, on a réussi. Quoi, serait-il possible que vous appréhendassiez, ah oui, on est au XVIIe siècle, hein, faut faire sa conjugaison, serait-il possible que vous appréhendassiez de devenir saint comme si c'était un mal à fuir ou un bien qu'on pût vous donner malgré vous-même? Non, vous ne ferez rien qu'avec une liberté pleine et entière. Et ici, vous êtes totalement libre. Liberté pleine et entière. Vous vous arrêterez quand il vous plaira. Et si notre Seigneur vous donne la volonté d'aller toujours plus avant, il accomplira lui-même en vous un si haut désir. Frères et sœurs, pour un premier enseignement des sessions, c'est peut-être un peu violent de vous parler de vos peurs et de vous inviter à avancer sur ce chemin de la sainteté. Mais je pense que si vous avez 5 jours ici à Paris Monial, c'est pour en profiter. Prenez le temps de les creuser, prenez le temps d'approfondir, et à travers ces différents titres, d'être disciple, d'être les amis du Seigneur, de la confiance, de la mission, eh bien, que le Seigneur vous aide à entendre cette parole, « Je suis avec toi, je suis avec toi ». Alors, que le Seigneur vous aide à voir quelles sont vos peurs, peut-être les plus immédiates. Est-ce que je crains cette amitié avec Dieu? Est-ce que je lui fais confiance? Est-ce que je crois que devenir un missionnaire, un saint, est un chemin de bonheur, un bonheur ou pas? Bref, est-ce que je crains l'appel de Dieu? Et si votre réponse est oui, dites Seigneur, eh bien, je viens me remettre à toi. Aide-moi à te voir en vérité. Je vous remercie.

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2: Aussi loin qu'est l'Orient de l'Occident, le Seigneur met loin de nous nos péchés. Psaume 102, 12.

Pourquoi Sainte Thérèse de l'Enfant Jésus ? Pourquoi ces soirées à cette petite carmélite qui n'a vécu que 24 ans, une vie extrêmement courte, qui n'a rien fait d'extraordinaire ? Pourquoi est-elle aimée dans le monde entier ? Pourquoi y a-t-il eu ainsi autour d'elle ce qu'on a appelé un ouragan de gloire qui a fait que Thérèse a été immédiatement portée sur la ferveur populaire, ferveur qui continue encore aujourd'hui et beaucoup de grâces sont encore distribuées par elle. Alors, pour ceux qui ne connaissent pas Thérèse, nous allons faire un bref raccourci de sa vie. Pour ceux qui la connaissent, ben, ça fait toujours du bien. Thérèse a reçu beaucoup d'amour d'une famille très aimante. Elle était la petite dernière de 9 enfants, mais il n'en restait que 5. 4 enfants sont morts en bas âge. Donc c'est une famille où l'épreuve est bien présente. À sa naissance, sa maman Zélie souffre déjà d'un cancer du sein et ne peut la nourrir. Donc Thérèse est placée en nourrice. Elle va y rester 18 mois. Et quand elle est rendue à la famille, elle est perdue. Elle ne connaît pas bien ses parents. Donc c'est un double choc. Premier choc d'abandon. Deuxième choc de retour dans sa famille et donc d'abandon de la nourrice. Mais c'est une petite fille avec un tempérament très vif, très fort, très joyeux et qui est très précoce. Les lettres de Zélie nous racontent plein de petites anecdotes et de bons mots de Thérèse qui parle rapidement et qui n'a pas sa langue dans sa poche. Malheureusement, Zélie est en fin de vie et Thérèse n'a que 4 ans quand elle perd sa maman. C'est un terrible choc pour elle et à partir de ce moment-là, son caractère, qui était pourtant très fort, très vif, très affirmé, change complètement. Elle devient timide, pleureuse, renfermée, incapable de communiquer avec les autres personnes que les membres de sa famille. Elle ne s'épanouit que dans le cocon familial. Monsieur Martin, avec ses 5 filles, quitte Alençon et déménage à Lisieux. Il a arrêté son travail et il se consacre à l'éducation de ses filles. La famille est très chaleureuse, très aimante. Thérèse reçoit beaucoup d'amour, mais elle est incapable de s'ouvrir. Et quand on veut la scolariser, eh bien c'est un échec. Ça ne marche pas bien, il faut qu'elle revienne à la maison où elle aura des cours particuliers. Mais elle a une vie spirituelle intense et elle voit bien qu'elle fait souffrir son entourage. Et elle disait « je pleurais pour un rien et ensuite je pleurais d'avoir pleuré ». Donc c'était vraiment très pénible pour tout le monde et pour elle, qui était parfaitement consciente et lucide sur elle-même, mais incapable de se dominer. On pourrait dire une petite fille névrosée, élevée dans du coton. Qu'est-ce qu'elle va devenir ? Il y a alors le départ de sa sœur Pauline pour le Carmel. Pauline, ce n'était pas la sœur aînée. Marie, la sœur aînée, était la marraine de Thérèse. Mais quand la maman de leur maman meurt, Céline, qui est la sœur juste au-dessus de Thérèse, se jette dans les bras de Marie en disant « c'est toi qui seras maman ». Alors Thérèse, elle se jette dans les bras de Pauline en disant « c'est toi qui seras maman ». Donc le départ de Pauline pour le Carmel, c'est un drame épouvantable pour Thérèse. Elle va développer une bizarre maladie, maladie nerveuse,
où elle a vraiment des moments de délire, des moments où elle est complètement hors d'elle-même, personne ne comprend rien de ce qu'elle vit. Et c'est le sourire de Marie qui va la guérir. Dans la chambre où elle est, il y a une statue de la Vierge, et alors qu'elle est en plein délire, ses deux sœurs sont à genoux, Léonie et Céline, et Marie est là aussi, elles sont à genoux au pied de son lit en suppliant le Seigneur de guérir leur petite sœur. Et Thérèse alors voit la statue de Marie s'animer et lui sourire. Elle est guérie. Le ravissant sourire de la Sainte Vierge la guérit de cette maladie nerveuse, mais elle reste toujours fragile. C'est la grâce de Noël, alors qu'elle a 14 ans, qui va complètement la changer. Elle écrit elle-même « En cette nuit de Noël où Jésus s'est fait faible et souffrant pour mon amour, il me rendit forte et courageuse, il me revêtit de ses armes, et depuis cette nuit bénie, je ne fus vaincue en aucun combat, mais au contraire, je marchais de victoire en victoire et commençais, pour ainsi dire, une course de géant. » Voilà donc le thème que nous avons choisi, cette course de géant qui l'amène de l'enfance jusqu'au sommet de la sainteté. Qu'est-ce qui s'est passé en cette nuit de Noël? Eh bien, Marie, la sœur aînée, la marraine, venait elle aussi de partir pour le Carmel. Léonie avait fait un essai aussi dans la communauté La Visitation. Donc il restait Céline et Thérèse avec Monsieur Martin. Et à Noël, Céline tenait à ce que Thérèse, la plus petite de la famille, ait toujours les cadeaux dans ses chaussures. Et il rentre de la messe de minuit et Monsieur Martin, fatigué, voit les chaussures de Thérèse avec les cadeaux. Et il hausse les épaules en disant « J'espère bien que c'est la dernière année, Thérèse est maintenant trop grande pour cela ». Normalement, une parole comme celle-là devait faire fondre en larmes Thérèse et on en aurait eu pour des heures de pleurs. Donc Céline dit à Thérèse « Va dans ta chambre et puis tu reviendras après ». Mais Thérèse n'était plus la même et elle dit elle-même « Jésus a changé mon cœur ». Refoulant mes larmes, je descendis rapidement l'escalier et, comprimant les battements de mon cœur, je pris mes souliers et ouvris tous les cadeaux. Mon petit père n'en revenait pas et Céline non plus. La petite Thérèse avait retrouvé la force d'âme qu'elle avait perdue au moment de la mort de sa mère et ce travail qu'elle n'avait pu faire en 10 ans, Jésus le fit en un instant. Il fit de moi un pécheur d'âme. Je sentis un grand désir de travailler à la conversion des pécheurs. Je sentis la charité entrer dans mon cœur, le besoin de m'oublier pour faire plaisir. Et dès lors, je fus heureuse. Ça, c'est très important. Le bonheur. Dieu nous appelle au bonheur. Et ce grand bonheur que Thérèse a ressenti, qui lui a donné cette force d'âme de s'oublier pour les autres, elle va immédiatement le mettre en pratique. Elle entend parler d'un grand criminel, Pranzini. Ça a fait la une de tous les journaux. Il avait une maîtresse, il avait assassiné cette maîtresse avec sa servante et il y avait même une petite fille. Donc un triple assassinat épouvantable à coups de poignard, il y avait du sang partout. On a retrouvé l'assassin qui essayait de vendre les bijoux de sa victime
et il a été condamné à mort. Donc son procès était retentissant. Et Thérèse, entendant parler de cet homme qui était très endurci, qui jusqu'au bout a refusé de reconnaître sa culpabilité, alors que tous les témoins savaient qu'il connaissait la victime, on a retrouvé les objets qu'elle avait, enfin bref, tout, c'est une évidence, hein, c'est pas une erreur judiciaire. Eh bien, Thérèse a décidé de sauver Pranzini. Et pendant tout le temps que dure le procès et jusqu'à l'exécution de Pranzini, qui a été condamné à être guillotiné, elle offre tout ses prières, tous ses sacrifices, tout ce qu'elle peut pour Pranzini. Alors, elle ne sait pas comment elle va être exaucée. Elle dit au Seigneur, « J'ai confiance, je ne veux juste qu'un petit signe que j'ai été exaucée et que Pranzini est sauvé. » Et le lendemain de l'exécution de Pranzini, elle ouvre le journal La Croix, que son père lui avait défendu de lire, mais elle ne croyait pas désobéir ce jour-là. Et elle lit que Pranzini, ayant refusé jusqu'au bout de voir un aumônier, de toute chose gardant une attitude très déplaisante en fait, au moment où il est sur l'échafaud, où il va passer la tête dans la guillotine, brusquement, il se retourne, les mains attachées. Derrière lui, il y a un prêtre, on est encore au XIXe siècle, qui tient un crucifix et par trois fois, il embrasse le crucifix. Puis, met sa main, sa tête sur le billot et est guillotiné. Alors là, Thérèse exulte. Voilà, elle sait que Pranzini s'est tourné, s'est repenti et que sa prière est exaucée. Dès lors, sa course de géant va continuer. Et ce sont des choses qui, pour nous, peuvent paraître étonnantes, mais à 15 ans, elle décide d'entrer au Carmel. Ce n'est pas possible, personne ne veut, les supérieurs du Carmel, l'évêque. Alors elle va jusqu'à Rome pour voir le pape. Et là, le pape, le bon Léon XIII, lui dit « Vous entrerez si le bon Dieu le veut. » Mais comme elle a fait tout le pèlerinage à Rome avec l'évêque, le vicaire général, tout le monde a vu qui elle était, alors elle peut entrer au Carmel. Au Carmel, c'est une vie très cachée. Il ne s'y passe rien d'extraordinaire. Et d'ailleurs, juste avant sa mort, Thérèse, passant devant la cuisine, alors qu'elle est déjà très très malade, qu'elle peut à peine marcher, mais elle a pu sortir un peu au jardin et passe à la cuisine et entend une sœur qui dit « Ah, notre sœur Thérèse de l'Enfant Jésus va bientôt mourir. Je me demande ce que l'on pourra raconter d'elle après sa mort. » Très intéressant, hein ? Et aujourd'hui, si on voulait rassembler tous les livres qui ont été écrits sur Thérèse, ben je crois que ça monterait jusqu'en haut de cette église. Ce sont des petites choses, mais c'est une course de géants. Thérèse a compris des choses. Elle a compris que c'était la confiance, et rien que la confiance, qui peut nous conduire à l'amour. Elle a compris que Dieu est amour et miséricorde. Et tout cela qui nous paraît peut-être à nous facile, dans ce 19e siècle, encore très janséniste, ce n'était pas évident. Du tout. Elle a complètement été comme une belle fleur, une rose qui pousserait au milieu d'un parterre de fleurs tout à fait quelconques, tout d'un coup, une fleur magnifique qui surgit et qui va illuminer toute l'église, qui va permettre à beaucoup, beaucoup, beaucoup de découvrir l'amour de Dieu. Ainsi, une tenancière de maison close a une grande dévotion pour Sainte Thérèse, qui est morte déjà depuis quelque temps. Elle va à Lisieux avec sa petite fille qui est aveugle ou en train de devenir aveugle. La petite fille est guérie. Cette petite fille, elle s'appelle Édith Piaf.
Elle avait une dévotion extraordinaire pour Sainte Thérèse. Et mystérieusement, cette petite sœur Thérèse, qui a vécu une vie dans la pureté la plus totale, eh bien, est très aimée des prostituées. Et dans les églises de Paris où il y a sa statue, eh bien, il y a toujours beaucoup de cierges qui sont allumés par des prostituées. Mystérieusement, elle a découvert cela, elle a dit « Je me suis assise à la table des pécheurs ». Et nous pouvons lui confier beaucoup de choses. En ce soir, nous ne venons pas seulement pour nous-mêmes, pour nos petites, pour nos petits problèmes, c'est bien, c'est important de les lui confier. Mais confions-lui aussi notre vie spirituelle. Confions-lui aussi notre fécondité. Confions-lui aussi tout ce que nous rencontrons et que nous portons dans notre cœur. Et ainsi, notre vie, comme celle de Thérèse, sans avoir rien d'extraordinaire, deviendra aussi une course de géants vers la sainteté. Cette course de géants, elle est pour les petits. Elle n'est pas justement pour les costauds et tout ça, non. Elle dit, je voudrais voler au plus haut du ciel comme un aigle. Je voudrais avoir les ailes de l'aigle, les yeux de l'aigle. Mais je ne suis qu'un petit moineau, incapable de voler, un petit piaf. Et de l'aigle, je n'en ai que les yeux et le cœur. J'en ai pas les ailes. Mais c'est toi, Jésus, qui m'emporteras. C'est toi, l'aigle, qui me portera jusqu'au ciel. Que cette confiance de Thérèse, nous puissions nous aussi la mettre en pratique pour que tous ensemble, nous montions tous ensemble vers la sainteté.

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2: Tout arbre qui ne donne pas de beaux fruits est coupé et jeté au feu. Matthieu 7, 19.

La vie spirituelle au ras des pâquerettes, c'est un peu bizarre, non? Parce que habituellement, on pense que ce qui est au ras des pâquerettes, c'est quelque chose qui est très banal, qui ne nous élève pas particulièrement. Alors qu'au contraire, la vie spirituelle, nous pensons que c'est quelque chose qui nous élève, qui nous fait prendre de la hauteur, qui nous arrache un peu à la banalité du quotidien. Mais en réalité, où s'incarne la vie chrétienne? Dans un monde ailleurs? Dans un monde, dans des hautes sphères de l'esprit? Eh bien, je ne pense pas. La vie chrétienne, elle est dans la simplicité de notre quotidien. C'est-à-dire, elle est au ras de nos pâquerettes. Dans l'introduction de son ouvrage autobiographique, Histoire d'une âme, la petite Thérèse présente le paradis comme un jardin verdoyant. C'est pas original. La Genèse l'avait fait avant elle. Mais elle nous dit, dans ce jardin, il y a toutes sortes de fleurs. Il y en a qui sont belles, qu'on voit de loin, qui attirent, qui sont bons. Et puis, il y en a plein d'autres, des toutes petites, auxquelles on ne fait même pas attention, qui sont au milieu de la pelouse, qui essayent d'avoir un peu de lumière. Ce sont les pâquerettes. Et alors, elle nous dit, voilà, dans l'histoire de l'Église, les grands saints, les grandes saintes, ce sont ces belles fleurs qui ont servi de point de repère, qui continuent à attirer, qu'on voit, qui répandent la bonne odeur du Christ. Mais il y a aussi toutes ces petites pâquerettes, toutes humbles. Et Thérèse dit qu'elle apprécie beaucoup la beauté dépouillée et humble des petites pâquerettes. Et Dieu étant le jardinier, forcément, eh bien, elle nous dit, il aime autant les grandes et belles fleurs que les petites pâquerettes dans la pelouse. Il les aime toutes. On va donc partir de cette idée que chacun d'entre nous, nous sommes une de ces petites pâquerettes. Nous avons tous une beauté qu'on n'imagine pas d'ailleurs. Oui, nos vies sont humbles, parfois pauvres, banales, mais elles ont une vraie richesse. Et c'est ce que nous allons essayer de découvrir. Saint Paul écrit aux Corinthiens, vous savez, la communauté de Corinthe, elle était composée de gens très simples. C'est du peuple qui travaille à l'activité portuaire à Corinthe. Des gens qui n'ont pas beaucoup d'éducation, pas beaucoup de culture. Et d'ailleurs, Paul le souligne, voilà ce qu'il leur dit. Il n'y a parmi vous ni beaucoup de sages aux yeux des hommes, ni beaucoup de puissants, ni beaucoup de gens de bonne famille. Mais ce qui est folie dans le monde, Dieu l'a choisi pour confondre les sages. Ce qui est faible dans le monde, Dieu l'a choisi pour confondre ce qui est fort. Ce qui dans le monde est vil, est méprisé, ce qui n'est pas. Vous savez, il y a ceux qui réussissent et ceux qui sont rien. Eh bien, ceux-là, Dieu les a choisis pour réduire à rien ce qui est. 1 Corinthiens, chapitre 1, verset 26. Les premiers chrétiens n'étaient apparemment pas tous issus de hautes sphères de la société, loin de là.
Les 12 apôtres qui ont suivi Jésus avaient-ils beaucoup de diplômes? Avaient-ils beaucoup de culture? Beaucoup de bagages intellectuels? Vous voyez que dès le début, le christianisme s'est développé chez les gens du peuple, chez les marchands, chez les voyageurs, chez les soldats, qui, de par leur métier, ont colporté la bonne nouvelle aux quatre coins du monde, méditerranéen en tout cas. Autrement dit, dès le début, le christianisme s'est développé chez les pâquerettes. Est-ce que, en tant que pâquerettes, nous pouvons vivre une vraie vie spirituelle? Pas à 10 000 pieds d'altitude, comme on le disait, mais dans la simplicité du quotidien. Est-ce que le quotidien ne doit pas être notre chemin de sainteté, sans chercher plus loin? Quand je cherchais un titre pour cet ouvrage, j'ai pris « Connais ta splendeur ».« Connais ta splendeur ». Parce que cette phrase, j'ai trouvé extraordinaire. J'ai trouvé chez un père de l'Église, je ne me souviens plus aujourd'hui duquel, mais il me pardonne. Et c'est une phrase qu'il disait sans cesse quand il rencontrait quelqu'un. Au lieu de lui dire « bonjour », il disait « connais ta splendeur ». C'est-à-dire qu'il renvoyait chacun à une espèce de richesse, de beauté, de splendeur qui est nôtre et que souvent, nous ignorons. Peut-être que vous ne vous trouvez pas vraiment une splendeur quand vous vous regardez dans la glace le matin au saut du lit. Moi non plus, je vous rassure. Alors, on a peut-être besoin d'être un peu décomplexé. Il y en a un qui va nous y aider, c'est le psalmiste du psaume 138. Il est audacieux, le garçon, celui qui a rédigé ce chant. Il rend grâce à Dieu pour tant de prodiges, merveille que je suis, merveille que tes œuvres. Il faut quand même le faire. De déclarer à Dieu, je suis une merveille, je suis un prodige, je suis extraordinaire. Et il a raison, parce que toute vie est extraordinaire. Une des expériences peut-être les plus fortes que j'ai fait dans ma vie, ça a été la naissance de mon premier enfant. Alors, vous savez, quand on attend un enfant, on s'y prépare. On le voit qui commence à annoncer sa venue. Et puis, on le sent qui donne des petits coups de pied dans le ventre de sa maman. Et puis, on a ces fabuleuses images des échographies. On s'y prépare. On s'y prépare, mais pourtant, quand il est là, le jour où il pointe son nez, tout est différent. Quelle merveille! Quelle merveille de voir ce petit bout de vie qui entre dans la vie, qui vient nous rejoindre, comme s'il disait « J'arrive, je viens avec vous ». Quelle merveille! Et la réaction que j'ai eue le jour de l'accouchement, je me suis mis à chanter en langue dans la salle d'accouchement. En pleurant un peu d'ailleurs, hein. Tellement c'était beau, tellement il me semblait que la vie, bien sûr, je savais qu'elle est le fruit d'un processus biologique, catatypintin, oui, mais là, c'était plus que ça, plus que ça. Et j'ai vraiment touché du doigt ce jour-là que la vie est un miracle et que la vie vient de Dieu. Le psalmiste dont on parlait, finalement, ne témoigne pas d'autre chose
parce que juste avant de dire « Je suis une merveille », il déclare « C'est toi, Dieu, qui m'as formé les reins. C'est toi qui m'as tissé au ventre de ma mère. » Alors forcément, il peut affirmer « Je suis une merveille ». Vous voyez, cette déclaration n'a rien de présomptueux. Il ne développe pas un complexe de supériorité, ce pauvre psalmiste du psaume 138. Il se regarde tel qu'il est, dans cette perspective. Il a été tissé par Dieu, alors oui, il ne peut être qu'une merveille. Vous êtes des merveilles. Il faut apprendre à se regarder comme ça, c'est pas si évident. Il faut apprendre à se regarder comme une merveille. Il faut apprendre à regarder les autres, ceux qui nous entourent, ceux avec qui nous sommes en contact tous les jours, comme des merveilles, comme des cadeaux de Dieu. Et ça change tout. Parce que l'autre n'est plus seulement un empêcheur de tourner en rond, n'est plus seulement une limite à ma liberté, n'est plus forcément un rival ou un objet de convoitise, il est une merveille, un cadeau. Et moi aussi, je suis pour lui un cadeau. Alors peut-être vous allez me dire, oui bon, tout ça c'est bien beau, mais moi je me connais tel que je suis. Quand je me regarde, je n'ai rien d'une merveille. La plupart des choses que j'ai essayé de faire dans ma vie ont échoué. Elles n'ont pas porté le fruit que j'attendais. J'ai été de déception en trahison. Et les autres ont été bien autre chose qu'un cadeau pour moi. Si vous pensez ça, et je pense que certains le pensent, si vous pensez ça, vous n'êtes pas dans le vrai. Alors peut-être vous dites-vous, oui, mais s'affirmer, s'afficher comme une merveille, est-ce qu'il n'y a pas là quand même une erreur grave par rapport à l'humilité ? On nous dit que c'est tellement important l'humilité. Est-ce que les deux vont ensemble? Le prophète Jérémie a reçu une parole qui rejoint un peu celle du psalmiste. Au début de son livre, au premier chapitre, il nous dit « Avant même de te former au ventre maternel, je t'ai connu. Avant même que tu sois sorti du sein maternel, je t'ai consacré. » On voit cette attention toute particulière de Dieu vis-à-vis de ces tout petits, peut-être âgés de quelques heures ou de quelques jours dans le sein maternel. Mais déjà, Dieu les regarde. Dieu les aime. Avant même que nous n'ayons poussé notre premier cri au monde, nous sommes dans la main de Dieu. Nous avons été tissés par lui. Alors n'est-ce pas manquer d'humilité quand on affirme que nous sommes une merveille? Il faut peut-être se rappeler juste qu'est-ce que c'est que l'humilité. Vous le savez, le mot humilité vient du latin humus, qui veut dire la terre. Être humble, c'est reconnaître d'où nous venons et ce que nous sommes. L'humilité, elle consiste à se considérer avec justesse, et je dirais avec justice. Alors certains ont une très haute idée de leur personne, ce en quoi ils se trompent. D'autres ont la fâcheuse habitude de se déconsidérer, de se juger bien pire qu'ils ne sont, ce en quoi ils se trompent. Ces deux attitudes-là sont à rejeter. Elles ne sont pas la vérité, tout simplement. Il faut qu'on puisse porter sur nous-mêmes ce regard juste et vrai
conforme à ce que nous sommes. Alors, d'où venons-nous ? Nous venons de la terre. Je fais écho à cette parole du livre de la Genèse qui dit « Dieu dit à l'homme, tu es poussière et tu retourneras à la poussière. » Si on ne considère que cela, entre l'origine « tu es poussière » et le but « tu retourneras à la poussière », entre ces deux étapes, comment pourrions-nous croire que nous sommes des merveilles ? Nous sommes des terreux. L'homme est un terreux. Le mot même Adam dans la Bible vient de Adama, la terre. L'homme est un terreux, c'est-à-dire que l'homme est un poussiéreux. Voilà ce que nous sommes. Et la véritable humilité consiste à nous considérer nous-mêmes pour ce que nous sommes, ni plus ni moins. C'est-à-dire à ne pas penser que nous sommes des êtres supérieurs, qui allons tout révolutionner, que nous possédons un pouvoir sur toute la création, mais ne pas penser non plus que nous ne sommes rien de rien. Beaucoup de personnes, vous savez, sont persuadées de n'être rien. Je ne suis rien, je ne vaux rien, je ne sais rien faire, je ne m'en sors pas, je suis incapable. J'ai pas de force. Mais ça, ça n'est pas de l'humilité. Alors faudrait savoir, non, je suis en train de vous dire que nous ne sommes rien, alors que j'ai commencé à vous dire que nous étions des merveilles. Comment est-ce qu'on va rejoindre les deux bouts ? Poussière et merveille. Eh bien, je pense que nous sommes des poussières merveilleuses. On ne peut pas oublier qu'entre tu es poussière, tu retourneras à la poussière, il y a quelque chose entre les deux de merveilleux qui ne passera pas. Vous savez, les philosophes athées, finalement, ils sont restés coincés à la première étape. Ils en sont restés à tu es poussière et tu retourneras à la poussière. Avant, t'es rien, après, t'es rien. La vie, c'est une parenthèse entre deux rien. Quel sens ça peut avoir ? Ben, il n'y en a pas. Aller du rien au rien, on ne comprend pas trop quel sens ça peut avoir. La vie n'a pas de sens, de fait, dans cette perspective-là. Alors que nous savons que le Seigneur va s'en saisir de cette parenthèse. Que la vie a un sens. Parce que si nous sommes un cadeau de Dieu, la vie n'est pas le fruit du hasard. Nous ne sommes pas un cheveu tombé dans la soupe de l'histoire. Mais notre vie est le fruit de l'amour de Dieu, de l'amour aussi de ceux qui se sont aimés pour nous donner la vie. Elle ne peut pas aller d'un néant à un autre néant. Lorsque nous perdons un être cher, lorsque nous perdons un enfant, il y a une espèce de révolte en nous. Nous ne pouvons pas accepter ça. Nous sentons bien au fond de nous-mêmes que ça n'est pas normal, que ça n'est pas juste. Nous sentons, peut-être d'une manière un peu floue, que l'homme n'est pas fait pour ça. Je pense que nous possédons tous une espèce de trace d'éternité dans notre cœur qui nous dit que nous ne sommes pas faits pour retourner à la poussière. Pascal avait cette jolie phrase, se demandant ce qu'était l'homme,
Et il se disait, l'homme est-il un ange déchu qui se souvient des cieux ? C'est très beau. Un ange déchu, c'est-à-dire qu'il a connu autre chose, et puis il en porte la trace quelque part. Il se souvient des cieux. Il y a une espèce d'empreinte d'éternité en lui. Très vague, très floue. Mais qui fait que on ne peut pas accepter que la vie s'arrête comme ça. Alors, rien dans notre existence, aucune épreuve, aucune difficulté ne doit nous faire oublier que nous sommes une poussière, mais une poussière merveilleuse, une poussière d'éternité. Le psalmiste, encore lui, a une très belle méditation, vous la connaissez au psaume 8. Il regarde le ciel, la nuit. C'est tellement beau, un ciel, la nuit, l'été, quand il n'y a pas de nuages, et qu'on voit toutes ces étoiles qui scintillent. Et contemplant cela, il a cette réflexion, qu'est-ce que l'homme pour que tu te souviennes de lui ? Autrement dit, l'immensité lui donne ce goût de l'infini et il reconnaît en face qu'il n'est rien, une fourmi, encore, une petite fourmi. Mais il ne s'arrête pas à cette question et tout juste après, il apporte des éléments de réponse. À peine l'homme, à peine le fis-tu moindre qu'un dieu ? Tu le couronnes de gloire et de beauté pour qu'il domine sur l'œuvre de tes mains. Tout fut par toi mis sous ses pieds. Ça va très loin, ça. L'homme est presque Dieu. Il est à peine moins que Dieu. Ça peut vous paraître un peu exagéré, mais authentique, c'est biblique. Vous pourriez vous y reporter au psaume 8. Il y a donc dans l'homme une présence divine. Et nous allons y revenir juste après avoir chanté un petit chant, hein, pour se remettre en selle. C'est parce qu'il y a dans l'homme cette présence divine que l'homme est infiniment respectable. Tout homme est infiniment respectable. Parce qu'il y a cette présence de Dieu en lui. On va chanter un petit quelque chose. J'ai pris de court là.

Je voudrais maintenant vous partager une nouvelle. Beaucoup d'entre vous la connaissent déjà. Mais comme on n'y prête pas attention, d'autres l'ignorent, mais finalement ça revient à peu près au même. Cette nouvelle est si importante qu'elle doit changer nos vies. Radicalement, elle doit changer notre façon de penser, d'agir, d'appréhender les autres, de regarder le monde qui nous entoure. Alors, je vous la donne. Dieu habite en vous. Si vous voulez, on prend quelques instants pour considérer ça. Vous pouvez fermer les yeux et dire à voix basse, lentement, ou à l'intérieur de votre cœur, peu importe, Dieu habite en moi. Et répétez-le plusieurs fois. Vous vous rendez compte de ce que vous venez de dire ? Vous êtes un peu dans la peau du patriarche Jacob, après le songe de l'échelle, vous savez. Tout d'un coup, il déclare « Mais Dieu habitait ici et je ne le savais pas !» Quelle surprise ! Ça devrait être un espèce de tsunami intérieur. Dieu habite en moi. Jusque-là, je l'ignorais, je n'y faisais pas attention en tout cas. Je vivais comme si ça n'existait pas. Vous savez, la présence de Dieu, c'est un peu comme la santé. Tant qu'elle est là, on ne s'en préoccupe pas, c'est normal. Mais quand cette présence de Dieu se retire, ou qu'on a l'impression qu'elle se retire, elle commence à nous manquer. C'est quand on tombe malade qu'on s'aperçoit de la richesse infinie de la santé. Alors même des amis proches de Dieu ont fait cette expérience. À un moment donné, Dieu leur manque. Ils ont l'impression que Dieu n'habite plus en eux. Et alors, qu'est-ce qui se passe ? Ils plongent dans une grande tristesse, pour pas dire davantage. Ils plongent dans une espèce de dépression. En tout cas, ils en ont tous les symptômes. J'ai noté comme ça, au fil des lectures, une supplication d'un moine bénédictin du XIe siècle. Il s'appelle Anselme. Et il s'adresse au Seigneur de la façon suivante. Jusqu'à quand ? Jusqu'à quand, Seigneur, vas-tu nous oublier ? Combien de temps vas-tu nous cacher ton visage ? Quand vas-tu nous regarder et nous exaucer ? Quand reviendras-tu ? Regarde, Seigneur, exauce, éclaire, montre-toi à nous. Rends-nous ta présence pour notre bonheur, toi dont l'absence est pour nous un tel malheur. C'est superbe de la part de quelqu'un qui aime Dieu, qui a donné toute sa vie pour vivre avec lui. Vous voyez, il y a des moments où tout à coup, on a l'impression qu'on le perd. Alors ça nous pose la question, si Dieu habite en nous, comme nous venons de le dire, est-ce que c'est d'une manière provisoire ? Est-ce qu'il part de temps en temps pour habiter ailleurs ? Mais j'ai parfois aussi l'impression qu'il n'a jamais habité en moi. Ou l'impression en tout cas qu'il me délaisse si souvent. Pour éclairer le sujet, je vais vous raconter une petite histoire juive. Un papa vient chercher son fils à la sortie de l'école. Le fils, avec ses copains, est en train de faire une partie de billes.
Le papa s'approche du cercle. Il lui dit « Fiston, on rentre ». Le fils ne lève même pas le nez, tellement il est pris dans sa partie de bille. Donc, il continue. Alors le papa attend un peu, puis dit « Allez, tu arrêtes maintenant, on rentre à la maison ». Ça n'a pas plus d'effet. Il est trop pris par sa partie de bille. Alors que fait le papa ? Il s'éloigne. Il prend 5 mètres, 10 mètres, puis il s'arrête. Et le fils commence à lever le nez. Ah, papa s'en va. Oh, j'ai le temps encore. Et il reste dans sa partie de bille. Alors le père continue, il s'éloigne, jusqu'à être à une distance quand même qui devient un peu, on va dire, inquiétante. Il est à plus de 30 mètres. Et à un moment donné, la distance va être telle que l'enfant ne pourra plus résister. Il ramasse ses billes, il les met dans ses poches, il fonce en courant dans les bras de son père. Cette histoire nous parle de

Je demandais tout à l'heure, est-ce que Dieu habite en moi de temps en temps, puis qu'après il va habiter ailleurs? Non, Dieu ne fait jamais dans le provisoire. Il habite en nous. Alors, certains disent, c'est peut-être beaucoup quand même, hein, qu'il habite en nous. Déjà, s'il habite avec nous, c'est pas si mal. Est-ce que ça suffit pas? Qu'il nous rejoigne, qu'il nous accompagne, qu'il partage nos peines, nos joies. Regardez le nom du Messie dans la bouche d'Isaïe, c'est Emmanuel, Dieu avec nous. Pas forcément Dieu en nous. Cette habitation de Dieu, on sait que avec son peuple, il y a eu toute une histoire. D'abord, il est très très très loin. Vous savez, l'histoire de la révélation, c'est un problème de distance. C'est pas plus. Alors au début, Dieu est très loin, le peuple est très bas. Et la jonction entre les deux n'est pas facile. Et au fur et à mesure, Dieu va se rapprocher, parce que le peuple ne peut pas se rapprocher. Donc Dieu va se rapprocher. Pendant l'Exode, il descend en haut du Sinaï. Alors c'est encore haut le Sinaï, je vous le concède. Mais quand même, ça se passe là. Le peuple est encore en bas. Il ne fait qu'entendre, vaguement. Il n'a pas la vision de Dieu que Moïse a. Mais il s'est rapproché. Puis ensuite, on va construire l'Arche d'Alliance qui va habiter où ? Juste à côté du campement. Pas dedans. À côté. Il y a le campement et puis il y a une tente spéciale où on a mis l'Arche qui est à distance. Et ça, c'est très bon pédagogiquement parce que quand je veux aller vers Dieu, j'ai une distance à faire. Et pendant que je marche, s'en passe des choses là. Et puis là aussi, ça me donne le temps d'une certaine préparation. Ensuite, l'étape suivante, au lieu d'habiter en dehors du camp, il va habiter au cœur de Jérusalem, au cœur de la ville. Ça devient la place de l'hôtel de ville, le temple. Dieu habite avec les hommes dans la même cité. Mais ce n'est pas encore suffisant. Il y a encore une distance entre l'homme et le temple. Et c'est le coup de génie de Dieu. En Jésus, il réunit l'homme et Dieu. Dans la personne de Jésus, plus de distance. Dieu et l'homme sont unis en lui. Ça, c'est quand même génial. Et ce qu'il a fait en Jésus, finalement, il veut d'une certaine manière le faire en chacun de nous. Nous rejoindre, habiter en nous. Vous voyez ? Ce n'est pas une idée saugrenue. Ça vient du fin fond de l'histoire d'Israël. Cette distance qui rétrécit, rétrécit, rétrécit. Pour illustrer, je voudrais prendre une rencontre que vous connaissez bien aussi, la rencontre de Jésus avec un petit bonhomme qui s'appelle Zachée. Petit mais retors. Zachée est monté sur un promontoire, sur un sycomore, pour voir Jésus. Il veut le voir sûrement parce qu'il a entendu parler de lui, il a entendu parler des miracles, des enseignements, de la multiplication des pains. Bref, c'est quand même une

0: star qui est en train de traverser Jéricho. Il y en a qui montent dans des pylônes pour voir passer le Tour de France. Donc lui monte dans le sycomore pour voir passer Jésus de Nazareth. Il s'est donc perché pour voir Jésus. Et quand Jésus passe, il s'arrête. C'est Jésus qui le regarde. Et il lui dit, descends vite. Il faut que j'aille demeurer dans ta maison aujourd'hui. Alors il descend. Et il reçoit Jésus chez lui avec une grande joie. Il vient habiter chez Zachée. D'ailleurs, les autres, qui sont un peu jaloux, disent « Il est allé loger chez un homme pêcheur. » Il est allé loger chez Zachée. Et quand Jésus quitte la maison de Zachée, il lui dit « Aujourd'hui, le salut est arrivé pour cette maison. » Dans cette rencontre, nous avons une espèce de parabole. Je ne veux pas dire qu'elle n'ait pas existé, mais pour nous, c'est une espèce de parabole. Elle nous montre ce que Jésus veut faire. Il veut non pas que nous le cherchions dans les hauteurs, au sommet du sycomore, au risque de tomber d'ailleurs, et pour nous élever, que nous soyons obligés de grimper sur les autres. Il veut descendre lui-même dans notre maison. Et la rencontre, elle a lieu non pas au fait du sycomore, elle a lieu au plus profond de la maison de Zachée. Pour Zachée, c'est une vraie conversion, nous voyons les fruits par la suite. Tout ce qu'il a piqué aux autres, il va leur rendre. Et même, il va multiplier. Je crois qu'il va leur donner le quadruple de tout ce qu'il a pu leur piquer. C'est un fruit de sa conversion. Mais vous voyez cette descente de Jésus dans sa maison. Et il veut faire la même chose avec chacun de nous. Je pense aussi à la pauvre étable de Bethléem, qui abrite l'enfant Jésus dans la nuit de Noël et qui est à l'image de notre cœur, où Dieu vient habiter dans cette pauvreté. Notre cœur est étriqué, il est malade, il est endurci, il est blessé. Eh bien, Dieu vient y faire sa demeure. Et l'étable en est tout illuminé, et notre cœur aussi en est tout illuminé. Vous savez, il y a une phrase de Jésus qu'on pourrait paraphraser. Il nous dit « Ce ne sont pas les bien portants qui ont besoin du médecin, mais les malades. » Et moi, j'ai envie de dire « Ce ne sont pas les belles maisons et les riches palais qu'il est venu habiter, mais une pauvre étable destinée à abriter les animaux. » On parle de la crèche. Pour nous, la crèche. Truc assez extraordinaire, merveilleux, plein de paillettes, tout ça. Mais au départ, c'est quoi la crèche? C'est la gamelle du chien. C'est une mangeoire dans laquelle on met la nourriture pour les animaux. C'est ça la crèche. Eh bien, ça a été son premier berceau. Oui, comme il n'a pas peur de descendre dans la misère, dans la pauvreté. Eh bien, cette image de l'étable, elle est semblable à notre vie qui accueille la présence si extraordinaire de Dieu. Et il y a une autre bonne nouvelle qui est attachée à la première que je vous disais. Dieu n'attend pas que l'étable ait été remise en état et présente des conditions nécessaires minimales pour y venir. Il n'a pas envoyé devant lui la commission de sécurité qui va vérifier si tout est nickel. Comprenez, ça va quand même être le lieu de naissance de mon fils quand même. Il vient habiter en nous, quel que soit l'état des lieux. Ça doit nous réjouir. Mais on ne peut pas en rester là. Parce que l'étable, elle n'a pas vocation de rester une étable. Si Dieu vient inviter notre pauvreté, c'est pas simplement pour lui donner un petit coup de pimpant. Et pour que nous restions toujours dans cet état lamentable. L'étable a la vocation de se transformer en temps. Ça a été le destin de l'étable de Bethléem qui aujourd'hui, et depuis le 4e siècle, est une merveilleuse basilique avec des mosaïques partout, des lampes à huile. L'étable est devenue un temple. Alors on rejoint une parole de Paul aux Corinthiens encore. Ne savez-vous pas que votre corps est le temple du Saint-Esprit qui est en vous et que vous avez reçu de Dieu? Vous êtes le temple de Dieu. Vous voyez comment on revient à notre idée, cette habitation de Dieu en nous. Je ne sais pas s'il me reste beaucoup de temps. On va demander. 5 minutes, il me dit. Bon. Alors on va avancer. Qu'est-ce que ça pouvait dire? Moi je me suis dit, ouais d'accord, vous êtes le temple de Dieu, dit saint Paul. Bon, mais je suis un grec de contemporain de Paul et il me dit, t'es le temple de Dieu. Ça veut dire quoi pour moi? Ça veut dire que j'ai plus besoin de courir là-haut pour aller faire mes prières. J'ai plus besoin de me déplacer. Je peux prier là où je suis, partout. Partout, puisque je suis le temple de Dieu et qu'à chaque fois que je déplace le temple de Dieu en même temps. Donc, d'autre phrase de Paul, priez sans cesse. La prière, elle n'est plus dans un emploi du temps, voilà, t'iras au temple à telle heure, lundi, mardi. La prière n'est plus coincée dans votre agenda, elle est tout le temps accessible puisque vous avez le temple portatif. Priez sans cesse. Et pour un juif de l'époque de Paul, qu'est-ce que ça pouvait dire ? Tu es le temple de Dieu. Ouh. D'ailleurs, il devait faire glups. Parce que pour lui, le temple était un lieu unique. Pas 36 temples dans le judaïsme. Pas 3, pas 2, 1. Un Dieu, un temple. T'habites en Égypte, tant pis pour toi, tu viendras en pèlerinage quand même à Jérusalem. On va pas te faire un temple en Égypte pour que ça soit plus pratique. Un seul endroit, tout concentré, vous voyez, en un seul endroit. Et ce temple unique, c'est moi. Donc cette parole extrêmement forte de saint Paul. Il faudrait passer plus de temps sur ce prier sans cesse, j'en ai bien conscience. En venant ici, j'écoutais dans la voiture un livre audio, Les récits du pèlerin russe, extraordinaire. Et alors ce type, il a été saisi un jour dans une église par cette parole. Il entend « prier sans cesse ». Et il ressort, il dit « mais comment on fait ? Je peux pas être toute la journée dans ma chapelle, j'ai des choses à faire. Est-ce que je peux faire des choses et en même temps prier ?» Oui, mais comment on fait? Et le voilà parti. Il veut tellement obtenir sa réponse qu'il laisse tout derrière lui, il part avec une besace, un morceau de pain, une Bible, et il part sur les chemins. Très beau son histoire de pèlerinage, parce que c'est un pèlerin qui ne va nulle part. Il y en a qui vont à Lourdes, il y en a qui vont à Assise, il y en a qui vont à Rome, lui va nulle part. Mais pourquoi il marche? Parce qu'il cherche Dieu. Il cherche Dieu, c'est le pèlerin de l'infini, avec cette obsession, comment fait-on pour prier sans cesse? Vous lirez le bouquin si vous ne l'avez jamais lu, c'est extraordinaire, hein, les récits d'un pèlerin russe. C'est un livre qui date du début du 19e siècle, mais qui nous donne beaucoup de pistes, justement, pour avoir cette relation permanente avec le Seigneur. Alors qu'on va même faire les gros yeux, il va falloir que je conclue. On est invité à aimer comme Dieu aime. J'aurais voulu développer ça. Les deux piliers de la vie spirituelle, tu aimeras le Seigneur ton Dieu de tout ton cœur, tu aimeras ton prochain comme toi-même. C'est la réponse que fait Jésus aux scribes. Réponse étonnante. Les deux commandements dans la Bible sont jamais l'un derrière l'autre. Les deux commandements dans la Bible ne font pas partie des 10 commandements. C'est pour ça que c'est une sacrée colle quand on lui dit « C'est lequel le premier commandement ?» Il y en a 613. C'est lequel le plus important ? C'est pas une question pour un gamin qui a appris son truc par cœur. Et la réponse de Jésus est une vraie synthèse des 613 commandements. Et il les ramasse, il va à l'essentiel. Tu aimeras le Seigneur, ton Dieu, tu aimeras ton prochain comme toi-même. Mais ça ne s'arrête pas là. Parce que ça, on pourrait dire, ce sont les deux piliers aussi de la vie spirituelle juive. Mais Jésus va plus loin et il nous dira, je vous donne un commandement nouveau. Aimez-vous les uns les autres comme je vous ai aimé. C'est plus le prochain comme soi-même, c'est les uns les autres comme je vous ai aimé. Ça va plus loin, c'est plus difficile. C'est le genre de truc où on se dit Dieu nous demande des choses impossibles. Il y en a d'autres. Soyez saint comme je suis saint. Soyez parfait comme je suis parfait. Moi, tu qu'on y arrive. C'est difficile, mais pas impossible. Si Dieu habite en nous. Si l'Esprit Saint est là. Vous connaissez la principale caractéristique de l'Esprit Saint? Qu'est-ce qu'il fait, l'Esprit Saint? T'as jamais fait attention à ça? Quand on lit bien les textes. L'Esprit Saint, qu'est-ce qu'il fait? Il pousse. C'est ça son boulot. Il pousse. Il a poussé le vieillard Siméon au temple. Le jour où Marie et Joseph amenaient l'enfant Jésus à la présentation. Il a poussé Jésus au désert, juste après son baptême. C'est les termes mêmes qu'on trouve dans les textes. Il a poussé Marie à aller voir les serviteurs et dire « Faites tout ce qu'il vous dira. » C'est l'Esprit Saint qui est derrière, qui pousse. Alors l'Esprit nous pousse aussi, il vous pousse, irrésistiblement. Alors laissons-nous pousser par l'Esprit. Quand on est poussé, il ne faut pas de raideur. Hein. Si on se raidit, si on se retient, on tombe. Je suis tombé, il m'a poussé. Ben oui, mais tu te serais laissé faire en souplesse, en douceur, tu ne serais pas tombé. Tu aurais fait 3 mètres d'un coup. Alors laissons-nous pousser par l'Esprit Saint. Sans raideur, sans... Vous voyez, c'est nos peurs tout ça. Hein. C'est nos peurs qui retiennent. Il nous pousse à aller plus avant dans la vie spirituelle, au quotidien, dans les petites choses. Une vie spirituelle qui est commencée au jour de notre baptême. Tout a commencé là. Une vie spirituelle que l'on peut développer dans la simplicité de notre existence, au ras de nos pâquerettes.
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0: Alors le désir est une réalité omniprésente dans notre vie affective, sociale et spirituelle. La preuve, comment seriez-vous venu ici si vous n'en aviez pas eu le désir? À moins qu'on vous ait forcé. Bon. Mais c'est aussi le désir une réalité ambivalente, parce qu'il est à la fois à l'origine des aspirations les plus nobles de la personne humaine. Désir d'être bon, juste, désir de Dieu, mais aussi des comportements les plus mauvais, la jalousie, voire les plus dégradants. On peut désirer le meilleur comme le pire. C'est pourquoi, donc, avant de parler du désir chez Sainte Marie-Madeleine, il est nécessaire de bien cerner ce que revêt la notion de désir, ce qu'en dit la philosophie, plus exactement, certains courants de philosophie. On ne va pas vous faire toute l'histoire de la philo. Dans notre cas, nous allons aussi regarder de plus près comment la pensée chrétienne va se situer vis-à-vis du désir. Et aussi quels sont les enjeux d'une christianisation du désir. Alors, dans un premier temps, on va essayer de définir la notion de désir à l'aide principalement de la pensée d'Aristote et de Thomas d'Aquin. On ne change pas une équipe qui gagne. Puis, dans un deuxième temps, nous allons nous demander ce qu'il faut faire du désir. Est-il une menace à écarter? Ou bien doit-il être écouté et intégré dans notre vie morale? Et enfin, nous verrons la place du désir dans notre rapport à Dieu. Alors, tout d'abord, définition de la notion du désir. Alors, pour donner une définition de ce qu'est le désir, il faut tout d'abord avoir une petite idée de ce qu'est la personne humaine. Parce que le désir se trouve être une pièce maîtresse de cette architecture. L'être humain, c'est un composé d'âme spirituelle, une âme spirituelle, c'est-à-dire quelque chose de spirituel, de rationnel, d'immortel. Donc c'est un composé de cette réalité immortelle, intellectuelle et d'un corps matériel. Et ce composé, il subsiste par lui-même, dans le temps et dans l'espace. Et il est de nature rationnelle, à la différence des animaux, qui ont aussi un corps, aussi une âme, on va en parler après, mais qui n'est pas rationnel. Et l'âme, elle est comme aux commandes de toute la personne, par l'intermédiaire de ce qu'on va appeler des facultés, comme des ministères, hein, dans un pays. Et ces facultés, elles permettent à la personne humaine de, alors par exemple, tenir dans l'existence, exister, grandir, se reproduire. Ces facultés-là, l'âme humaine les a en commun avec les végétaux et les animaux. Mais il y a aussi des facultés qui permettent de se mouvoir, de se déplacer, de sentir le monde qui nous entoure, de mémoriser ce que l'on a perçu. C'est pratique. D'imaginer aussi, et surtout d'éprouver des passions. Vous savez, les passions, c'est ces sentiments qui nous saisissent, comme la peur, la joie aussi. Voilà. On y reviendra parce que c'est là-dedans que va se loger le désir. Alors, ces facultés dont je viens de vous parler, l'âme humaine, elle les a en commun avec les animaux, qui eux aussi ont des passions, ils perçoivent le monde. Enfin, viennent les facultés rationnelles, qui sont l'intelligence et la volonté. Et là, c'est le propre de l'âme humaine que de les posséder. Et c'est ici, avec l'intelligence et la volonté, que va naître le libre arbitre. Voilà pour un panorama de la personne humaine. Regardons de plus près cette partie de l'âme où se trouvent les passions. Donc la joie, la peur, tout ça. On en recense 11. Elles sont réparties en deux catégories. La première partie de ces passions sont celles qu'on appelle du concupiscible. Et vous entendez le mot de concupiscence. Et les Grecs situaient le concupiscible dans ce qu'on appelle le bas-ventre, oui, la nourriture, les organes génitaux. Et le concupiscible, eh bien, il s'intéresse aux réalités qui paraissent bonnes ou mauvaises, mais qui sont faciles à atteindre ou à éviter. Les choses bonnes, ou mauvaise, mais facile. Et puis, donc ça c'est l'irascible, et il y a une autre partie dans ces passions qu'on appelle le concupiscible d'un côté, on a vu, et l'irascible. L'irascible, on reconnaît ira en latin qui signifie la colère. Et alors là, c'est plus le bas-ventre, c'est le cœur. L'irascible, eh bien, il concerne les passions qui apparaissent lorsque la chose bonne ou mauvaise demande davantage de force ou d'ardeur pour être atteinte ou évitée. Sauver sa vie, pareil, là, il va falloir se bouger. Et donc, cette passion, elle désigne ce qui est subi par l'homme, ce qui le saisit face à quelque chose de bon, de désirable, ou de mauvais, de dangereux. Je vous en cite quelques-unes, il y en a 11, je ne vais pas toutes les faire. Hein. Amour, joie, tristesse, peur, envie, désir, etc. Donc, le désir, rien, la passion, rien à voir avec la passion pour les timbres ou le sport. Hein. Voilà, qu'on soit clair. Et donc, parmi ces 11 passions qui animent le cœur de l'homme, le désir est cette passion qui naît lorsqu'on prend connaissance d'une chose bonne, mais que cette chose est absente. C'est-à-dire que je ne la possède pas encore. Et si l'obtention de cette réalité bonne, possible à atteindre, devient ardue, difficile, qu'il y a des obstacles à affronter pour l'attraper, eh bien, ça va être l'espoir qui va prendre le relais du désir. Aristote définit le désir par ces mots. Le désir est l'appétit de ce qui plaît. Le désir est l'appétit de ce qui plaît. C'est très simple, c'est évident. C'est ça la philo. Et tant que ce qui a été perçu par l'intelligence comme bon, désirable, eh bien, tant que ça n'a pas été atteint, eh bien, la personne, elle va se porter avec ardeur vers cette chose. C'est cela, le désir. Se porter avec ardeur vers cette chose bonne. Le désir va se situer donc entre la passion d'amour, qui naît lorsqu'on prend connaissance de la chose bonne, et donc l'amour, hein, et de l'autre côté, la joie, quand on a saisi cette chose bonne. Il n'y a de désir que de ce qui est bon. On ne désire pas, rassurez-moi, hein, ce qui est mauvais. Hein, ça s'appelle... Alors, la psychanalyste va me dire oui.
1: Ouais.
0: Je pourrais aussi dire oui, mais ce serait un peu plus long. Face à ce qui est mauvais, on appelle ça l'aversion. Et là, on fuit. Plus ou moins, d'ailleurs. Et on ne désire que ce que l'on connaît. On ne désire que ce que l'on connaît. Et même si cette connaissance va être très... fugace, superficielle, et que même la répercussion affective sera même disproportionnée à la connaissance. Typiquement, le coup de foudre, une personne que je ne connais ni d'Ève ni d'Adam, d'un seul coup, c'est un chamboulement affectif. Bon. Et comme toute passion, le désir va avoir des répercussions physiques et psychiques. La pensée de l'autre va prendre beaucoup de place dans mon esprit. Alors jusqu'à présent, je vous ai parlé du désir comme étant uniquement une passion, c'est-à-dire quelque chose qui est indépendant par rapport à l'intelligence et la volonté. Ça nous attrape, ça nous saisit. Bon. Or, mon intelligence, ma volonté, elle désire elle aussi, mais d'une autre manière. On va parler de désir, mais parallèle, on appelle ça une analogie. L'intelligence, elle désire en tant qu'elle est à l'affût de la vérité. Et la volonté, elle désire ce qui est bon, ou du moins ce qui lui apparaît comme étant bon. Par exemple, lorsqu'on désire comprendre tel problème mathématique. Dis bien, je désire comprendre tel problème mathématique. Et la passion de désir, eh bien, à son tour, elle va influencer mon intelligence et ma volonté. Tout est lié dans la personne humaine. Voilà donc une idée un peu plus claire, hein, si vous êtes toujours parmi nous, toujours... de ce qu'est le désir chez l'être humain. Voilà. C'est cette passion qui naît de la connaissance d'une réalité bonne mais absente. C'est aussi dans l'intelligence le désir du vrai. Oui, on veut connaître ce qui est vrai, ce qui est faux ne nous intéresse pas beaucoup. C'est le désir aussi du bien au niveau de la volonté. Donc la chose désirée, c'est comme un point de fuite, une finalité à atteindre qui va réquisitionner de l'énergie, beaucoup d'énergie, voire parfois toute mon énergie. Alors maintenant, deuxième partie, hein, que faire du désir? C'est très bien tout ça, mais qu'est-ce qu'on en fait? Que faut-il en faire? Est-il bon ou mauvais, ami ou ennemi, hein, le désir? N'est-ce pas lui qui nous a mis dans le pétrin en faisant succomber Ève dans le jardin d'Éden? C'est la première, mais il y a une longue suite d'héritiers. Alors faut-il suivre ou fuir nos désirs? Faut-il les entretenir ou les éteindre? Alors je vais commencer par la pensée stoïcienne, quelque chose de facile. Le danger du désir a évidemment interpellé la sagesse antique, ce n'est pas un problème nouveau. La pensée stoïcienne, fondée au IVe siècle par Zénon, Zénon de Kition, bon, qui a d'autres représentants que vous connaissez peut-être plus, Sénèque, Cicéron, Épictète. Eh bien, eux, ils ont vu dans le désir et les passions en général une menace. Ou plus exactement, quelque chose allant contre l'ordre universel et la sagesse. Le désir, les passions, c'est irrationnel. Ça va contre la sagesse. Si je veux être sage, il va falloir lutter. Parce que pour le stoïcien, la sagesse, elle consiste à vivre en conformité avec la nature. Alors la nature, c'est pas les petits oiseaux, hein, c'est l'ordre universel. Le raisonnement est simple. Comme on ne peut pas s'opposer à cet ordre, l'ordre de l'univers, eh bien, il vaut mieux que j'y adhère, il vaut mieux que je l'embrasse, cet ordre. À quoi sert-il de désirer ce qui ne dépend pas de moi? Et cela va éviter les souffrances inutiles et va faire de l'homme un être qui agit avec raison et sagesse. Ce qui ne dépend pas de moi, je ne m'y intéresse pas, je ne m'y oppose pas. Bah finalement, on règle tous les problèmes. Et donc, deux adages résument la pensée stoïcienne. Le premier, supporte et abstiens-toi. Et le deuxième, ne s'étonner de rien. Et donc, en éteignant en soi toute passion, tout désir, on arrive à ce qu'on appelle l'apatheia. Eh bien, l'homme parvient à l'état d'ataraxie. Pareil, si vous faites du Scrabble, c'est bien. L'ataraxie, c'est-à-dire l'absence de trouble, d'inquiétude. Et donc, on arrive finalement à une espèce de bonheur, à une paix, à une parfaite possession de soi-même et de ce qui dépend de soi. C'est-à-dire pas grand-chose, hein. Voilà. Mais je me possède pleinement. Voilà. La raison doit être l'élément qui domine l'agir humain, puisque toute passion est considérée comme contraire à la raison, c'est-à-dire déraisonnable. La passion, c'est déraisonnable. Et cette idée peut avoir quelque chose de séduisant pour un chrétien. L'homme qui éteint en lui toute passion, tout désir, en plus d'atteindre la paix et le bonheur, semble-t-il, eh bien, il va éviter bon nombre de péchés. Combien de maux et de vices sont les fruits des désirs mauvais et incontrôlables. Désir de posséder, d'être aimé, ce serait tellement facile. Et certains pères de l'Église, ces auteurs chrétiens hein, qui ont vécu du IIe siècle au VIIIe siècle, eh bien, ils ont adopté plus ou moins consciemment dans leur conception de la vie morale du chrétien cette idée un peu stoïcienne. Alors le plus connu, c'est Clément d'Alexandrie, c'est la meilleure illustration. Eh bien, Clément d'Alexandrie, c'est le plus hard de la bande, il considère toute passion humaine comme étant excessive, débridée. Toute passion est un instinct qui dépasse la mesure du raisonnable. Toute passion est une tendance insoumise à la raison. Il n'existe pas de passion bonne, hein, raisonnable. Ce qui fait que le rapport à Dieu va être fondé exclusivement sur la raison. Ça va être un peu froid, hein, faut quand même l'avouer. Pas de place pour les émotions, pas de place pour le désir. Et on arrive à une conception extrêmement ascétique et volontariste de la vie spirituelle. Et donc aussi hein, élitiste, parce que ce n'est pas donné à tout le monde. Mais cette conception de la vie morale du chrétien sans passion, eh bien, est-ce bien raisonnable? Est-ce bien souhaitable? Et même, est-ce que c'est seulement réalisable? Est-ce qu'on peut agir? Est-ce qu'on peut vivre sans désir? Alors voyons à présent, je veux dire, la juste place du désir. On a fait une rapide excursion du côté du stoïcisme. On va revenir à la conception du désir que je vous ai faite en première partie avec Aristote, Thomas, et qui est une conception vraiment assumée par l'Église. Et qui va nous permettre de sortir de cette impasse, hein, de certains pères de l'Église et du stoïcisme. Pour Aristote et Thomas, les passions ne sont en soi ni bonnes ni mauvaises. Les passions sont neutres. Tout dépend de ce que l'on va faire avec. La colère, l'amour, la tristesse, le désir, par exemple, peuvent mener aussi bien au péché qu'à poser des actes bons. On en est tous témoins. Il faut parfois un bon coup de colère pour combattre une injustice ou sortir d'une situation périlleuse. Il faut parfois bon coup de tristesse face à son propre péché pour se convertir. Eh bien, c'est pareil pour le désir. Il peut nous faire tomber en nous faisant désirer de faux biens. Il peut aussi nous relever en nous faisant désirer de véritables biens. Eh bien, à nous de surveiller nos désirs, hein, et de veiller à les orienter dans la bonne direction. Et évidemment, partir du principe que tout désir, quel qu'il soit, doit être suivi, nécessairement, eh bien, ça va mener, à la catastrophe, hein. Ça s'appelle l'hédonisme. Le désir, dans tous les cas, signifie un besoin qui doit être comblé. Mais lorsque les désirs sont vraiment bons, eh bien, ils sont des moteurs, je veux dire même des catalyseurs extraordinaires de notre agir. Parce que sans les passions, l'être humain ne serait pas vraiment un humain. Il serait un ange. Ou plutôt, il jouerait à l'ange et ferait la bête, comme on dit. Il jouerait à l'ange et deviendrait bestial. Une personne apathique, c'est-à-dire une personne sans passion, sans mouvement émotif, a quelque chose d'inhumain et passe à côté d'une grande partie de la réalité. Alors c'est sûr qu'elle pose des choix peut-être plus facilement, on a moins d'informations, hein. On est moins tourmenté par l'extérieur. Mais il est peu probable que ces choix soient vraiment judicieux. Voilà. Et qu'en est-il maintenant du désir au niveau de l'intelligence et de la volonté? Parce que je vous ai dit que ça aussi, ça désirait. S'il n'y avait pas de désir dans l'intelligence et la volonté, il n'y aurait tout simplement pas de vie intellectuelle, comment dire, encéphalogramme plat, là aussi. Parce que, c'est-à-dire qu'il n'y a plus de volonté, il n'y a plus de connaissance. Voilà. Bon. Et c'est au niveau de l'intelligence et de la volonté que va se trouver le désir de Dieu et le désir même de la perfection morale, qu'on peut appeler aussi la sainteté. Perfection morale, c'est aussi très large. Alors, je vais terminer hein, sur le désir de Dieu et la vie spirituelle. Hein, on part de la philo, puis théologie morale, et puis pour arriver à ce qu'il y a de plus haut dans la personne humaine. Parce que la manifestation la plus haute du désir dans l'être humain, ce sera le désir de Dieu. Nous l'avons dit, l'intelligence humaine, elle désire connaître ce qui existe, et le connaître de manière juste et vraie. Or, ce qui dans notre monde existe au plus haut point, ce qui est le plus grand, le plus parfait, et donc ce que l'on dit, hein, dit ce qui est le plus vrai, eh bien c'est Dieu. Et notre intelligence, elle est attirée par la connaissance de Dieu. Et de même pour la volonté. Elle est faite pour tendre vers ce qui apparaît comme étant bon. Or, qu'y a-t-il de meilleur que celui qui est à l'origine de toute bonté? Celui qui est le bien absolu, Dieu lui-même. Saint Augustin qui s'écriait ainsi, Mon cœur est sans repos tant qu'il ne demeure en toi. Il y a en nous quelque chose qui crie vers quelque chose de transcendant, hein, de au-delà de ben, le bras des pâquerettes. Nous avons naturellement soif et faim de Dieu. Et donc le désir de Dieu, c'est le désir le plus haut qui habite le cœur humain. Et c'est à partir de lui que nous devons juger, jauger tous nos désirs. Voilà. C'est comme un thermomètre, c'est à partir du zéro que l'on, voilà, que l'on peut juger les choses. Et voilà, c'est à partir de Dieu qu'on peut juger la bonté de nos désirs. Et là, il s'agit de la question du discernement des désirs. Car si nous avons vu que les désirs ont une place fondamentale dans notre vie, nous savons aussi que les désirs ne sont pas tous bons à suivre. Alors, quels critères faut-il retenir pour quel tamis à avoir pour nos désirs? Alors, je vais sortir un peu le truc facile, hein. Eh bien, ce sera le critère de la charité. Voilà, je sors le lapin du chapeau, hein, mais au moins, c'est clair. Tout désir qui sert la charité peut être retenu dans un premier temps. Tout désir qui l'entrave doit être refusé. Mais attention, ces désirs bons qui servent la charité doivent être faits pour moi, concrètement, dans ma situation. On veut tous suivre le bien, il n'y a pas de problème là-dessus. Hein. Il faut que ce désir-là, bon, il me convienne à moi, maintenant. Il faut qu'il soit réalisable, qu'il corresponde à mon état de vie. Et donc, ce sera la paix, la joie et l'humilité qui vont naître en moi, qui sont les bons critères de discernement du désir. Et donc, une fois qu'on a écarté ces mauvais désirs qui peuvent venir traverser notre cœur, il faut purifier les bons désirs. Ça suffit pas maintenant, il va falloir comme les enrichir. Parce que même ces bons désirs, ils sont souvent mêlés bien d'égoïsme, mais surtout, ces bons désirs, ils visent souvent pas assez haut. Parce qu'on est parfois un peu peureux dans notre désir de Dieu, dans notre désir du bien. Et donc, ces authentiques bons désirs, il va aussi falloir les cultiver avec énergie et sagesse. De plusieurs manières. Je vous ai dit qu'on ne pouvait pas désirer ce que l'on ne connaissait pas. Et donc, pour Dieu, c'est pareil. Il va falloir nourrir notre intelligence. Par la lecture des Écritures, par exemple. Et aussi, il va falloir éprouver la bonté de Dieu par la prière, par le bien, par la charité. Parce qu'on ne désire que ce qui est bon. Si pour moi Dieu, c'est un concept froid qui n'a rien de bon, je ne peux pas le désirer. C'est normal. Et de même que le désir est nécessaire à la vie humaine, sans lui, je ne pourrais pas sortir de mon lit le matin. Mais le désir de Dieu, il est encore davantage, encore plus important pour notre vie profonde, notre vie spirituelle. Sans le désir de m'unir à Dieu, sans le désir de grandir dans le bien, eh bien ma vie spirituelle, elle est morte. Elle est comme un bateau sans rame. Et ce qui fait qu'on dit que les saints désirs, les vrais bons désirs, ils nous font courir vers Dieu. Le mot est important, de courir. Ils vont dilater l'âme et la remplir de ferveur, oui, une espèce de grand désir qui nous saisit. Et si Dieu, le Christ, n'éveille en moi aucun désir, aucune joie, aucune envie, je peux m'interroger sur la qualité de ma relation à Dieu. Peut-être que Jésus, je ne le connais pas assez. Peut-être que Dieu, je n'ai pas assez éprouvé sa bonté. Enfin, un dernier point, la purification des désirs, elle implique de savoir retrancher des désirs bons. J'en ai un peu parlé tout à l'heure, parce que on a plein de bons désirs, mais certains, ils sont inadaptés, imprudents. Ils nous éloignent de notre véritable but. Ils peuvent même ralentir notre course. Voilà, et ce sera tout le travail du discernement que de savoir les écarter pour faire ressortir les désirs fondamentaux, les plus authentiquement inspirés par Dieu. Et quand, pour discerner, avant de prendre une décision, on dit qu'il faut se rendre un peu comme indifférent à tous nos désirs, cela n'implique pas une absence de désir. De toute façon, ce n'est pas possible. Ce que l'on veut dire, c'est qu'il s'agit d'essayer de ne plus s'accrocher à nos désirs pendant un certain temps, cesser de les écouter, pour que le véritable désir qui habite notre cœur puisse ressortir, vous savez, comme remonter à la surface, quand il n'y a plus les dépôts. Et une fois que le vacarme des multiples désirs qui nous habitent s'est tu, on peut enfin entendre le doux murmure du désir de Dieu sur nous. Alors je conclue. Donc on a vu en philosophie que le désir, c'est une passion suscitée par une réalité perçue comme bonne, mais qui n'est pas encore présente, encore atteinte. Et que c'est un élément fondamental de notre vie, nécessaire à notre équilibre. Et nier le désir, l'étouffer, eh bien, c'est se condamner à une vie infra-humaine, sous-humaine, voire même inhumaine. Évidemment, en sens contraire, suivre tous les désirs sans discernement, loin d'être source de vie, mène à la catastrophe, évidemment. Et s'il y a en nous de nombreux désirs, il y a surtout un désir avec un D majuscule, ce désir de Dieu. Et ce désir-là, il est structurant pour la personne humaine, qu'elle soit croyante ou non. Voilà. Qu'elle soit croyante ou non. Le désir de Dieu, il est structurant. Et lorsque ce désir, il est reconnu par la foi, foi vie vécue, lorsque le désir, il est reconnu et qu'il est suivi avec sagesse, eh bien, il sera comme un éperon dans la vie, comme des ailes qui nous font courir dans la voie du bien. Alors, pour terminer, écoutons la bien-aimée du Cantique des Cantiques, qui exprime son désir de Dieu par quelques mots très expressifs. C'est les premières lignes du Cantique des Cantiques. « Entraîne-moi à ta suite, courons. »
1: Donc, qu'est-ce que le désir en psychanalyse? Est-ce que c'est une force biologique? Est-ce que c'est une illusion? Est-ce que c'est autre chose? Le désir est au cœur de la psychanalyse. Pour Freud et Lacan, il ne se limite pas simplement à une pulsion ou à une volonté consciente. Il révèle vraiment une profondeur de l'âme humaine. Et cette quête peut parfaitement rentrer en résonance avec une forme de foi ou de spiritualité. Pour Freud, dans un premier temps, Freud distingue le besoin, qui est une exigence biologique, du désir. Le désir, il va naître de la satisfaction de ce besoin. En cela, on retrouve la philosophie « le désir ne naît pas de rien ». Lorsque le besoin est comblé, il laisse une trace dans la mémoire, une forme de satisfaction. Et cette satisfaction, forcément, devient source de désir. On ne peut désirer que ce qu'on a connu. Bien sûr, en psychanalyse, on fait souvent le reproche de dire « Ah oui, mais alors vous, le bébé, toujours, qui veut le sein de sa mère, etc. etc. » C'est vrai, mais c'est un raccourci. C'est-à-dire que finalement, comme on essaie de remonter le plus loin possible, il y a dans cet enfant qui va téter le sein de sa mère ou téter un biberon contre sa mère, il y a quelque chose d'un besoin qui est satisfait, avec aussi une part de plaisir. Et donc, il y a cette recherche du plaisir qui ne sera pas forcément par le biais du même objet, mais ce plaisir ressenti, il va forcément être recherché de plus en plus. Oui. Est-ce que la notion d'inconscient est claire pour tout le monde? Parce que c'est finalement une des choses qui nous oppose beaucoup aux stoïciens. C'est que les stoïciens n'ont pas la notion de l'inconscient. Alors effectivement, ils vont se dire le désir est irrationnel, c'est un peu vrai, mais parce qu'il y a dans le désir une part inconsciente. Donc l'inconscient, quand même, voilà, pour Freud, c'est donc cette instance psychique qui contient les désirs refoulés, les pensées. Cet inconscient, il agit, il a une dynamique, il agit à travers les rêves, à travers les lapsus, etc., etc. Et le but, ça va être justement, pour Freud, d'essayer de comprendre le mécanisme de ces instances et de ces lapsus, de ces rêves, et donc d'ériger une forme de loi qui va nous donner les clés pour donner du sens à ces rêves, ces lapsus, etc. Pour Lacan, l'inconscient, c'est pas seulement un contenu ou quelque chose de caché, mais pour Lacan, ce que Lacan va vraiment apporter de nouveau, c'est le langage. Voilà. Tout se construit comme un langage et l'inconscient particulièrement. C'est-à-dire que pour Lacan, l'inconscient, c'est le discours de l'autre. C'est finalement, il y a un autre qui me parle. Et cette notion de l'autre est très, très importante dans la question du désir. Finalement, l'inconscient, ce serait comme quelque chose d'intérieur. Alors, c'est pas de la schizophrénie, mais il y a un autre à l'intérieur. Et cet autre-là ne fonctionne pas de la même manière que ma conscience. Donc, pour Freud, ce désir, le désir qui est une tentative de retrouver cette satisfaction première, elle va se faire souvent de manière symbolique ou détournée. Il y a quelque chose qui a été perdu, il y a donc un manque, et ce manque est nécessaire au désir. Ce manque qui peut provoquer la frustration ou l'angoisse. Donc, ce désir va chercher à combler ce manque. Quand l'angoisse s'en empare, la question du désir, elle devient très, très, très importante. Voilà. Comment je fais pour combler le manque? Nous sommes dans une société aujourd'hui, bonheur. Bonheur, bonheur, société de consommation. Donc, vous pouvez, il y a plein de choses qui vous manquent. La société est là, la consommation va satisfaire tous vos besoins, tous vos désirs. Et tout va bien. Sauf que la satisfaction dure très très peu de temps. Donc tous ces désirs, oui, il y a mille moyens de les combler. Le manque disparaît, tout va bien, je suis apaisée, et ça recommence très vite. Donc c'est quand même une solution qui finalement est assez peu viable. Finalement, chez Freud, le concept de désir va s'articuler particulièrement avec ce que on a entendu beaucoup, enfin vous devez connaître, c'est le ça, le moi, le surmoi. Donc, la métaphore, c'est pas moi qui l'emploie, mais on est nombreux à l'employer, c'est la voiture de sport ou le cheval pour certains. Donc le ça, c'est la voiture de sport, puissante, sans barrage, sans interdit. Le moi, c'est le conducteur, c'est le médiateur, il y a quelque chose de réel quand même, c'est quelque chose qui est là. Et puis le surmoi, c'est le code de la route. Il est là avec tous ces interdits, ce qu'il faut faire, ce qu'il faut pas faire. Et finalement, eh ben, l'être humain doit faire avec ce ciel des pulsions, le ça, avec le moi et avec le surmoi. Et ça n'est pas simple. Donc finalement, dans nos désirs, bon, quand je dis les désirs, effectivement, enfin chez Freud, le désir, les pulsions, c'est quelque chose qui peut souvent être pensé quand même ensemble. Dans le ça, là, ce réservoir des pulsions, il y a une satisfaction immédiate. J'en ai parlé tout à l'heure par rapport à la société dans laquelle nous vivons, qui met vraiment finalement à l'œuvre, qui met à l'honneur le ça, qui finalement on peut facilement se faire complètement happer par le ça, parce que ça nous est tellement ça nous est offert en fait, et c'est tellement facile. Le moi, qui est quand même chargé de gérer les désirs, essaie de modifier, de détourner le ça, qui quand même peut être très très envahissant. Parce que là, on parle des désirs qui sont, alors ça peut être, oui, si c'est le chocolat, les bonbons, bon, si c'est tuer votre mari ou le voisin, ça commence à devenir quand même plus embêtant. Mais il y a quand même le moi. Le moi, c'est le principe de réalité, quand même. Voilà, qui résonne un peu les choses, qui apaise, qui gère. Et puis le surmoi, donc, qui est là avec l'interdit. Quand tout va bien, le surmoi peut aussi être finalement peut aussi décider de ne pas du tout être le régulateur, mais d'être au contraire celui qui va dire jouissance avant tout. Donc finalement, chez Freud, le désir naît dans le ça, il est modéré par le moi, et puis il y a une autorisation ou un interdit qui se met en place par le surmoi. Donc, le désir ne peut pas s'exprimer vraiment librement. Ce que je viens de dire, ça peut être parfois plutôt bien que le désir soit un peu freiné. Mais le désir qui nous anime, le désir sans lequel, effectivement, on n'est quand même pas très vivant, ce désir vraiment véritable, il est refoulé. Parce que comme il est lié à des choses qui ont été satisfaites loin, loin, loin, on est parfois très, très loin de notre désir. Et on est parfois très, très perdu dans toutes nos satisfactions. C'est pas facile de se repérer dans tout ça. C'est pas facile de savoir si finalement le désir, c'est quoi mon désir? Parce qu'il va être souvent, finalement, il va être refoulé. Donc, on a plein de désirs qui nous éloignent de notre véritable désir. Et finalement, la cure, la psychothérapie, elle est là pour interroger les symptômes qui expriment ce fameux désir refoulé. Il y a quelque chose qui apparaît, un symptôme, et ce symptôme va nous dire quelque chose du désir, mais vraiment du désir refoulé d'il y a très très très longtemps. Et c'est ce désir-là qu'on va après faire travailler. Parce que ce désir-là, non pas qu'il soit bon ou mauvais, mais il dit quelque chose de nous et il faut faire le, comment dire, il faut faire le détour par ce désir. Pour Lacan, il va déplacer donc cette approche vers le langage en introduisant les trois termes besoin, demande, désir. Le besoin est biologique. La demande, l'expression du besoin à travers le langage, donc toujours adressé à un autre. Et le désir naît de l'écart entre les deux. Il y a quelque chose qui excède la demande, ce qui reste, ce qui manque, et là le désir s'installe. Le désir est donc marqué par un manquement fondamental, une absence, mais cette absence, elle cherche certes à être comblée, mais elle est importante. Donc ce manque, bien sûr qu'il nous fait souffrir, bien sûr que c'est une épreuve, mais c'est bien quand même, c'est bien qu'il soit là. Donc, la question du désir chez Lacan est absolument liée à la question de l'autre. Cette inscription dans le langage. Pour Lacan, le désir, c'est le désir de l'autre. C'est ce que je vous disais, il naît dans le langage, c'est-à-dire dans l'échange avec les autres. Et il est toujours médiatisé parce que l'autre désire ou attend. C'est-à-dire que le désir, c'est le mien, c'est ce que j'adresse à l'autre, un peu pour qu'il me désire, ou qu'il me renvoie son propre désir. Donc la question du désir, c'est toujours la question d'une rencontre entre deux désirs. L'autre dont je parle, chez Lacan, on appelle le grand autre. Marie-Madeleine, c'est le Christ, hein, son grand autre. Voilà, il n'y a pas tellement de doutes ni de débats là-dessus. Donc, le grand autre, chez Lacan, n'est pas une personne réelle, mais une instance symbolique. C'est le lieu du langage, des lois, du discours social. Il incarne, ce grand autre, ce qui structure le sujet de l'extérieur. Quand Lacan dit que le sujet désire ce que l'autre désire, ça, il y a deux sens. Le sujet veut être l'objet du désir de l'autre. C'est-à-dire qu'il veut être reconnu, aimé, désiré. Ok. Mais aussi, il désire ce que l'autre désigne comme désirable, ce qui est valorisé dans le champ symbolique. Donc le désir se constitue dans un rapport à un manque, le manque dans l'autre, ou ce que l'autre veut de moi. C'est-à-dire ce qui manque à l'autre, ce que je crois qu'il manque à l'autre. Et ce que je veux combler. Le langage inscrit évidemment le sujet dans le

0: te comprendre. Parce que chacun parle avec ce qu'il est et que les mots ne disent jamais totalement les choses. Il y a une incomplétude dans le mot qui fait que c'est très très compliqué de pouvoir adresser à l'autre une demande claire, pouvoir adresser à l'autre un désir clair, parce que l'autre va entendre ce que dit l'autre avec ce qu'il est lui. Mais le désir reste médiatisé par le langage, qui forcément doit être interprété. Donc l'enjeu de l'appropriation de son propre désir pour le sujet, c'est très important dans la pensée de Lacan. C'est-à-dire que le langage des parents marque, nous inscrit, et ça n'est pas ni bien ni mal, il nous inscrit, mais l'autre, ce n'est pas, et l'autre, ce n'est pas seulement les parents, c'est aussi des gens que vous avez rencontrés, des gens, l'autre, le grand autre, ça peut être plein de, voilà, beaucoup, beaucoup de choses. Ça commence effectivement par les parents. Donc, dans la vie, on connaît ses désirs, on peut, enfin, voilà, on sait ce qu'on aime bien toujours quand on est dans l'ordre plutôt du chocolat ou, voilà. Donc, on peut désirer toutes sortes d'objets, mais son désir, c'est celui qui dit quelque chose de ce que nous sommes. Le désir de Marie-Madeleine, il dit quand même grandement quelque chose de ce qu'elle est, son désir de Christ. Et là, vous voyez bien qu'on est bien au-delà d'un désir sexuel ou purement lié à la libido. Non, le désir de Marie-Madeleine, son désir du Christ, il est quand même très, très important. C'est vraiment le désir avec un D majuscule. C'est celui qui vous constitue, qui oriente tous vos actes et qui dit quelque chose de ce que vous serez, en fait. C'est-à-dire que ce qu'on sera, c'est enfin soi-même, mais l'autre. Il y a toujours cet autre. C'est la division du sujet, c'est comment je vais faire pour me réconcilier, moi et cet autre. D'ailleurs, voilà. Parfois, on ne sait pas pourquoi, on se sent un peu forcé par un désir qui nous dépasse. On pourrait dire justement, mais je ne sais pas, moi finalement, je crois que j'ai toujours eu envie bon, je parlais du cheval, je sais pas, d'être bouché, enfin, mais je ne sais pas pourquoi. Voilà. On sent qu'il y a un désir qui nous anime, mais ce désir est encore tellement inconscient que quelque chose nous dépasse. Bon, je crois que voilà, on peut dire que le sujet il est très divisé entre ce qu'il veut, qu'il a tous ses désirs, ce qu'il veut consciemment, des choses bien, des choses moins bien, et ce qu'il désire inconsciemment. Ce que je veux, ce que je désire, c'est pas tout à fait la même chose. Le symptôme est vraiment un atout, c'est le point de départ, c'est-à-dire que c'est grâce aux symptômes qu'on va pouvoir aller remonter le fil du désir. Donc la psychanalyse finalement vise à ce que le sujet assume son désir au-delà de la demande de l'autre, que finalement on puisse se réconcilier, donc soi et cet autre, et finalement on va pouvoir être pleinement soi tout en sachant qu'il y a des autres qui ont guidé notre chemin pour arriver jusque-là. Et peut-être quand même devenir un sujet qui va être responsable de son désir. On va pouvoir assumer son désir parce qu'on l'a mis au travail, on sait pourquoi il est là, on sait ce qui nous manque, on sait ce qu'on a perdu, on sait vers quoi on va aller. Et on va essayer de ne pas aller vers ce qu'on croit que l'autre attend de nous, mais vers ce que nous, on attend et ce vers quoi on tend. Alors, c'est ce que vous avez dit tout à l'heure, frère Paul Dominique, c'est qu'on allait pouvoir reprendre assez rapidement, sans doute.
1: Oui.
0: Ouais. Reprendre quelques passages de Marie-Madeleine dans l'Évangile et voir et le côté un peu théologique et le côté psychanalytique dans le désir, donc un peu une mise en application en fait de nos blablas respectifs. Alors moi je vais arrêter Marie. Vous avez quoi?
1: Moi, j'ai la pécheresse pardonnée.
0: Ah, la pécheresse pardonnée. Alors allez-y.
1: Alors, la première scène évangélique, moi, je pense toujours au vitraux qu'on a à la grotte, donc c'est la pécheresse pardonnée. Dans l'évangile de Luc, cette femme qui arrive chez Simon le pharisien, qui est au pied de Jésus, qui pleure. Alors,

0: Qu'est-ce que l'on peut voir au niveau des désirs dans cette scène? C'est ce qu'on appelle en philosophie une conversion, une métanoïa, c'est-à-dire un renversement complet. Et là, c'est un renversement des désirs. Parce qu'elle va passer des désirs, j'allais dire, très, très simples, peut-être très matériels, voire même, ben, si certains disent que c'est une courtisane, ben, ce sera simplement le désir de séduire, de posséder, à un désir qui sera plus pur, plus grand, qui est celui, eh bien, de trouver Dieu, d'être considérée telle qu'elle est, comme respectée, et le désir aussi de Dieu. Donc on passe, voilà, c'est un changement dans le niveau des désirs, voilà, la qualité des désirs. Les larmes sont assez significatifs, après le symptôme tout à l'heure, au niveau de la vie affective. Eh bien, quand on agit et que cela suscite en nous des passions, des émotions, là c'est de la tristesse en l'occurrence, eh bien ça montre la force de ce qui est en train d'être vécu. Les larmes, bah, c'est évident, bah, ça signifie la profondeur de la conversion. Et ces larmes elles-mêmes, quand on dit que oh, ça m'a fait du bien de pleurer, elles aussi vont entraîner la conversion. Voilà, c'est comme un vélo. Voilà, ça s'entraîne l'un l'autre. Et quand je parlais du désir comme quelque chose de bon, d'absent, que l'on cherche, eh bien, ce bien que Marie-Madeleine cherche, c'est avant peut-être de considérer Jésus comme le Fils de Dieu, c'est d'être considérée elle-même comme une femme, une personne qu'on doit respecter, qui est digne d'être écoutée, d'être entendue, et aussi son désir de voilà, perdre cette culpabilité, d'être lavée. Voilà. Le fait que ce soit absent, ben, c'est que ça va être compliqué. Maintenant, il va falloir courir vers Jésus. C'est pas encore là. Elle porte encore toute son opprobre. Donc c'est pour ça qu'elle se désire. Et là, avant de terminer, de passer la parole à Rebecca, là, il y a un petit changement dans le fait qu'un désir, c'est quelque chose de facile à atteindre. Quelque chose de difficile, s'appelle l'espoir. Or, je ne suis absolument pas certain que quand on court vers Jésus pour demander le pardon, ce soit quelque chose de facile. En soi, je pense que c'est même extrêmement difficile. C'est plus de l'espoir qui habite finalement le cœur de Marie-Madeleine. Et même si elle a reconnu en Jésus Dieu, le Fils de Dieu, quelqu'un de, ce sera même peut-être ce qu'on appelle l'espérance, qui est l'espoir des choses du ciel.
1: Juste un mot pour dire que peut-être, oui, dans cette scène, finalement, le désir, son désir à elle de pardon, alors dans un au-delà du langage, parce que c'est les gestes, voilà, mais le désir est quand même bien à l'œuvre, et c'est traversé par la douleur, elle pleure, donc l'accomplissement du désir peut passer par la souffrance, peut-être même doit passer par une forme de souffrance. Ce que moi je retiens de ça, c'est que on abandonne quelque chose de la satisfaction, dans l'accomplissement du désir, on abandonne quelque chose de soi qui nous semblait précieux, peut-être sa vie d'avant, peut-être voilà la courtisane, etc. Je ne dis pas que c'était plaisant, mais enfin elle en tirait certainement des satisfactions. La pécheresse, on va dire, bah, voilà, pas le débat. La pécheresse, en tout cas, elle abandonne quelque chose qui faisait vraiment partie d'elle-même et qui lui semblait précieux pour un bien bien plus grand. Et son désir l'oblige d'une certaine manière, mais en tout cas va lui permettre, son désir du Christ va lui permettre d'abandonner tous ses désirs et tout ce qui était finalement mauvais pour elle. Il y a dans cette quête, il y a quelque chose de l'abandon. On est obligé de laisser quelque chose. Donc forcément, il y a une part de souffrance, mais qui est un, qui, un, qui, comment dire, qui est bénéfique et qui est incontournable. Donc Marthe et Marie, dans cet épisode, Marthe s'affaire aux tâches domestiques pour accueillir Jésus, tandis que Marie, s'assoit à ses pieds pour écouter sa parole. C'est voilà, Luc 10. Bon, le désir comme quête de l'autre, je l'ai un peu répété. Donc le désir qui naît d'un manque fondamental, on peut peut-être se dire que Marthe, finalement, elle s'affaire, elle est dans les actions, dans l'action, elle bouge, elle s'agite, parce que finalement, elle cherche peut-être à combler un manque, pas par l'action, et elle ne sait pas, disons que cette multiplication d'actions peut peut-être être une forme de symptôme. Pourquoi elle s'agite tout le temps? Peut-être parce qu'elle ne peut pas faire autrement et qu'elle ne sait pas nommer ce qui lui manque. Alors que Marie-Madeleine, elle manifeste pleinement son désir en se tournant vers l'autre, alors que Marthe est tournée vers les autres, plein d'autres. Marie-Madeleine, c'est Claire, c'est lui. Elle se tourne vers lui. L'autre ici, donc c'est le Christ. Elle cherche une relation directe, profonde. Oui, c'est vraiment pour moi, c'est vraiment comment dire, c'est il y a quelque chose, voilà, elle sait ce qu'elle veut dans cet épisode. Elle sait ce qu'elle veut. Et Marthe, elle fait plein de choses bien, mais elle ne sait peut-être pas encore vraiment ce qu'elle veut, et le saura-t-elle jamais?
0: Un peu pour rebondir sur ce que vous avez dit, sur le fait que bien Marie-Madeleine, elle est au pied de Jésus, et alors que Marthe s'affaire, ce qui m'a toujours un peu marqué, c'est que elle n'a pas peur de ce que l'on pense d'elle. On peut le dire, c'est quand même un peu une situation un peu étonnante. Et comme vous l'avez dit tout à l'heure, c'est qu'elle a trouvé ce qu'elle cherchait, donc son désir est d'une certaine manière accompli, en tout cas à cet instant-là, elle veut être avec Jésus et liée. Et à ses pieds. Et ce désir-là accompli chasse tous les autres. Ce grand désir fait que tous les autres désirent d'être reconnus, d'être appréciés par les autres. Et bien tout cela vont comme s'éteindre à côté du soleil, comme les étoiles sont invisibles à côté. Et là, elle a trouvé ce désir. Elle l'a comblé. Les autres n'ont plus beaucoup d'intérêt. C'est pour ça qu'elle peut rester et elle se moque bien pas mal de ce que l'on pense d'elle.
2: Elle est libre, en fait.
0: Elle est libre, oui. Un autre élément, c'est que je disais que pour désirer quelque chose, il fallait le connaître. Et plus on connaît une chose, plus on découvre qu'elle est bonne, plus on la désire. Et c'est, voilà, je suppose que dans le mariage, c'est ça. Plus on connaît l'autre, puis ça approfondit l'amour, le désir. Bon. Bien, Marie-Madeleine, elle est là, et être au pied de Jésus, l'écouter parler, c'est apprendre à le connaître de mieux en mieux. Et donc, ce désir-là s'approfondit. Et c'est important pour elle. On parlait tout à l'heure de l'importance de la vie de prière, de lire la Bible. On ne peut pas aimer, on ne peut pas désirer ce que l'on ne connaît pas. Pour Marthe, si elle ne connaît pas assez Jésus parce qu'elle est tout le temps en train de le servir et jamais en train de découvrir qui c'est, ce désir sera peut-être moins fort. Alors, nous abordons à présent la résurrection de Lazare. Donc, Jésus qui reçoit un message, voilà, ton ami Lazare est malade, viens. Jésus attend, il arrive, il est mort. Marthe et Marie, chacune à son tour, hein, va vers Jésus et exprime son émoi, sa déception. Puis Jésus va ressusciter Lazare. Ce qui est assez, moi, ce qui me marque quand je vois cette scène, c'est que il y a un premier désir qui est pour Marthe et Marie, pour les deux, hein, que Lazare soit guéri. La résurrection, on n'y pense même pas. Que Lazare soit guéri. Un premier désir tout à fait légitime. Et Jésus va, on en parlait hier, on utilisait le mot, va fracasser ce désir. Il va vraiment le fracasser. Pendant peut-être plusieurs jours, ils vont rester avec, ben oui, même 4 jours, avec un frère mort, avec un ami tout-puissant qui n'a pas bougé le petit doigt. Bon. Ce désir va être fracassé. Et comment, qu'est-ce qui peut en sortir? C'est que le Christ appelle à purifier ce désir, à chercher plus haut. Il disait tout à l'heure que nos désirs, ils étaient parfois très bons et peut-être parfois un peu peureux. et qu'il faut chercher plus haut, plus grand. Et ça passe par l'épreuve, et tout à l'heure, vous parliez de la souffrance dans le désir. Mmh. Donc, tu désires la guérison, moi, je vais te faire désirer la résurrection.
1: Bon, t'es un peu dit, quand même. Et dans ces deux moments, le désir, justement, se détache de la demande. Elle a demandé qu'il guérisse, elle lui a demandé de venir pour le guérir. Et ce n'est pas ce qu'elle obtient. Ce qu'elle ne demande pas, en revanche, elle va l'obtenir. Voilà. Donc ce qu'on demande, ça n'est pas nécessairement ce qu'on désire au plus profond de soi. Parce que finalement, entre, si Marie-Madeleine devait choisir entre, alors, Lazare guérit ou Lazare ressuscite, il y en a un qui fait intervenir une dimension quand même nettement, nettement supérieure. Et il y a effectivement, comment dire, moi je vois là aussi comment finalement, ce n'est pas si facile de dire ce qu'on désire. Elle dit qu'elle désire qu'il doit être guéri, ce qui est certainement vrai. Mais finalement, le désir plus grand, c'est qu'il ressuscite. C'est comme si, tout à coup, alors bon, le désir va quand même se cogner effectivement à quelque chose de très violent, qui est le réel, la mort. Donc c'est violent, mais ça va être transcendé par le Christ. La question de la demande chez Marie-Madeleine, elle est très très importante, hein, parce que quand même elle demande pas grand-chose. Dans tout ce qu'on connaît d'elle, elle ne demande pas. Il y a quelque chose, pour moi, qui me dit qu'elle est tellement avancée, en fait, dans la recherche de son désir. Elle ne demande pas. Elle sait où elle va. Elle sait que c'est en l'autre que son désir va pouvoir s'épanouir et que ça va dire quelque chose de ce qu'elle est complètement et entièrement.
0: Alors pour terminer, une dernière scène qui ne se trouve pas dans l'Évangile, mais que nous avons ici, qui sont les 30 années de Marie-Madeleine à la Sainte-Baume. Et alors, comme souvent les gens nous demandent, qu'est-ce qu'elle fait pendant 30 ans? Et là, pareil, hein, cette question, mais comment est-ce qu'un désir, aussi grand soit-il, aussi pur soit-il, peut-il nous tenir en haleine pendant 30 ans? Cette question qu'on peut se poser au sujet de Marie-Madeleine, on peut aussi se la poser pour nous, hein, voilà, dans la vie d'un couple, dans une vie religieuse, qu'est-ce qui fait tenir pendant 30, 40, 50 ans, voilà, avec des noms de noces différents. Bon. Eh bien, je dirais que, au niveau des motivations morales, hein, on a un point de fuite. D'abord, on a un point de fuite. Un grand désir qui est le désir de s'unir à Dieu, d'être avec Dieu, de le retrouver au ciel, ça s'appelle l'espérance. Mais on ne vit pas, comme on dit, qu'on ne vit pas d'amour et d'eau fraîche, on ne vit pas seulement de ça, hein, et que la vie, elle est longue, elle est pénible parfois, et donc il faut des relais, voilà, comme des marches d'escalier, des petits désirs purs, justes et bons, qui sont comme des maillons de chaîne. Et c'est ça qui peut faire vivre Marie-Madeleine. Peut-être que ça va vous choquer, j'ai du mal à l'imaginer, 30 ans, à prier non-stop, juste le temps de manger 3 grains de riz, puis parce qu'elle rit, mais à mon avis, elle a une vie d'apostolat, elle voit des amis, elle accueille des gens. Il y a des petits buts dans sa vie. Il y a un grand point de fuite qui, lui, est intangible, ne bouge pas, mais il y a plein de petites finalités, de multiples, qui sont aussi des moyens, voilà. Et qui vont se purifier au fur et à mesure des ans, purifier son cœur. Voilà simplement ce que j'avais à dire.
1: Oui, c'est très court également. Donc effectivement, on se dit que l'objet du désir de Marie-Madeleine, c'est Dieu, c'est le Christ. Mais finalement, en psychanalyse, en tout cas, l'objet du désir, il est toujours un peu perdu. Voilà, c'est la cause du désir, mais il n'est jamais totalement accessible. Eh bien, finalement, si ce désir n'est jamais vraiment comblé, il est quand même moteur du sujet. Donc, ce désir de retrouver Dieu, qu'elle a quand même perdu le Christ, elle a trouvé Dieu, mais elle a quand même perdu le Christ, eh bien, dans toutes ces années qu'elle va passer là, elle est effectivement, elle, elle n'est peut-être quand même pas assise à attendre. On peut imaginer qu'elle est dans la vie et que c'est justement cette quête-là qui va structurer son rapport au monde, ce désir qu'elle a attrapé, l'objet qu'elle a perdu, mais qui va être le moteur de, oui, voilà, le moteur, ce qui va l'animer, en fait, ce qui va pouvoir animer toute sa vie jusqu'à le retrouver.

chanter le Seigneur, louer le Seigneur. Il a délivré le malheureux de la main des méchants. Jérémie 20, 13.

Bonjour à tous et très heureux de vous rejoindre dans ces universités d'été, Soleil de Provence, et dans un lieu qui est marqué par la présence, la mémoire de Marie-Madeleine. On m'a assigné une titulature et j'essaye, n'ayant pas pu participer, j'étais à l'extérieur du diocèse, pour participer aux travaux. Je m'aventure sur un terrain tout à fait nouveau quant à la thématique, puisque le thème qu'on m'a demandé de traiter, c'était posséder, échanger, produire, point de suspension, la vie éternelle. Bon, ce qui m'intéresse dans ce titre, ce sont surtout les points de suspension. Et je voudrais aborder cette réflexion sur la vie éternelle à partir des réalités terrestres dans lesquelles nous sommes engagés, investis à des titres divers, nos engagements que ce soit de l'Église ou dans la société, à partir d'une thématique qui est celle de l'espérance. Cette espérance dessine un chemin qui nous conduit vers les réalités ultimes. Je pense à Lumen Gentium qui souligne le caractère eschatologique de l'Église. Jusqu'à l'heure où seront réalisés les nouveaux cieux et la nouvelle terre où la justice habite, l'Église en pèlerinage porte dans ses sacrements et ses institutions qui relèvent de ce temps la figure du siècle qui passe. Elle vit elle-même parmi les créatures qui gémissent présentement encore dans les douleurs de l'enfantement et attendent la manifestation des fils de Dieu. Bien, situer toutes les réflexions sur le travail, le sens du travail, tous nos engagements dans la perspective de cet enfantement, de cet accouchement dans les douleurs pour faire advenir ce royaume de paix, de justice et d'amour, telle est la posture qui est la nôtre. Tel est ce temps de l'espérance. Je pense aussi à cette réflexion de la lettre encyclique du pape Jean-Paul II, Laborem Exercens. Certes, nous savons qu'il ne sert à rien à l'homme de gagner l'univers s'il vient à se perdre lui-même. Cependant, l'attente de la terre nouvelle, loin d'affaiblir en nous le souci de cultiver cette terre, doit plutôt le réveiller. Le corps de la nouvelle famille humaine y grandit, qui offre déjà quelques ébauches du siècle à venir. C'est pourquoi, s'il faut soigneusement distinguer le progrès terrestre de la croissance du règne du Christ, ce progrès a cependant beaucoup d'importance pour le royaume. Cette vertu d'espérance. Cette vertu d'espérance qui, me semble-t-il, est d'autant plus d'actualité dans le contexte dans lequel nous nous trouvons. On parle de crise, souvent, crise écologique, identitaire, crise politique, crise sanitaire, crise culturelle. Le monde que nous connaissons est sans cesse confronté à ses propres limites. Chacun d'entre nous, à la fois malade et médecin, tente d'ausculter, je reprends le mot de Peggy, ce grand cadavre mort du monde moderne qui lutte pour effectuer sa mue. Notre diagnostic pourrait virer au catastrophisme, aidé par les prophètes modernes du déclin qui prospèrent sur les médias, en nous convainquant que le monde collapse inexorablement. Fin du mois, fin du monde,
déclin civilisationnel, environnemental, jamais, semble-t-il, n'a-t-on eu autant peur de mourir. Considérant l'état du monde, la tentation se profile de nous déporter vers le désespoir, la paralysie, à quoi bon, ou alors de nous rapatrier vers le court terme, vers un activisme terrestre qui se cantonnerait à proposer de simples mesures techniques et sociales. Face à la morosité, tout peut nous paraître sans espoir. Le monde s'écroule et Dieu semble absent. Que doit faire le chrétien? Ne pas fuir le monde où Dieu l'a placé comme gardien. S'en échapper en s'illusionnant, comment faire l'impasse de son incarnation dans ce monde qui constitue son cadre de vie, son écosystème, son socle et en même temps sa limite. Nous voilà situés hic et nunc, ici et maintenant, positionnés là où, pour certains, tout paraît s'effondrer. Comment se placer en tant que chrétien entre d'une part la cohorte des nihilistes et les désespérés qui n'attendent rien de l'avenir, en sachant que les grandes utopies politiques sont mortes dans la cendre et le sang, et d'autre part, la cohorte, le camp des messianismes terrestres qui cultivent l'idée de progrès en promettant un monde meilleur pour demain. Notre monde se dirige-t-il vers le néant ou vers le meilleur des mondes possibles? Et si l'effondrement du monde pouvait dévoiler l'actualité et la pertinence de l'espérance chrétienne? Comme chaque journée rythmée par la succession solaire de l'aurore après le crépuscule, comme la nature à chaque printemps, l'histoire nous enseigne que les crises sont souvent surmontables. Les civilisations sont mortelles, mais elles peuvent aussi renaître. Quand on regarde l'histoire de l'Église, on voit comment elle a été marquée par des renouveaux, des réveils, l'essor du monachisme dans le haut Moyen-Âge, le développement des ordres mendiants, la contre-réforme catholique du Concile de Trente et plus récemment l'épopée des congrégations missionnaires au XIXe siècle. Tous ces grands renouveaux spirituels ont été des points de départ d'une résilience, d'une transformation de l'ensemble de la société. Toute crise fait ressortir la nécessité d'une résurgence, de retrouver une espérance à partir du socle de la foi. Et c'est là que intervient cette dimension de la foi. La question de Dieu revient, car l'homme ne peut pas se priver d'intériorité, de transcendance, pour se penser lui-même, pour se dépasser lui-même. Tous les régimes oppressifs à travers l'histoire qui ont banni la place des religions sont morts avant elles. Ils ont voulu transférer les attributs de Dieu à la sphère publique, ce qui a engendré le pire. Le culte de l'être suprême à la Révolution française, le nazisme et son idée de sacrifice sanglant, le communisme qui s'est emparé des symboles religieux, et toutes les grandes utopies politiques. En niant l'au-delà, ils ont voulu créer le paradis sur terre. Cela a débouché sur l'enfer totalitaire. Dans sa dernière encyclique, Fratelli Tutti, le pape fait l'inventaire des échecs contemporains, de nos impasses, des rêves qui se brisent en morceaux, des conflits anachroniques considérés comme dépassés, les nationalismes étriqués, exacerbés, pleins de ressentiments et agressifs qui réapparaissent, les nouvelles formes d'égoïsme et de perte du sens social, je le cite. Aujourd'hui, ces messianismes subsistent sous d'autres formes, je pense au transhumanisme, en proposant un homme augmenté par la technologie. Le détournement des valeurs chrétiennes rend illisible le constat de la profondeur de ces crises. En effet,
En apparence, notre monde n'est-il pas pavé de bonnes intentions, de louables valeurs? Ne cherche-t-il pas la fraternité universelle, une certaine forme d'amour de l'autre, la paix définitive et mondiale? Tout cela, à s'y méprendre, ressemble aux valeurs de l'Évangile. Pourtant, ces repères sont sans fondement. Comment penser une fraternité universelle sans père commun? Une paix universelle sans salut? Une réconciliation et une communion entre tous sans réconciliation avec Dieu? On trouve même dans l'écologie une conscience, une solidarité, une ascèse qui rappelle certains traits de la vie chrétienne, voire monastique. Néanmoins, il s'agit souvent de valeurs chrétiennes déroutées qui s'origine en l'homme uniquement lorsqu'il devient son propre Dieu. Robert Hugh Benson, dans Le Maître de la Terre, disait « La philanthropie a pris la place de la charité, le contentement celle de l'espérance, la science s'est substituée à la foi. » Valeurs chrétiennes vidées de leur substance, de leur finalité. Un monde qui propose de tout attendre de la vie terrestre sans rien espérer d'un Dieu transcendant. Face à ce pessimisme, eh bien, l'Église porte une dimension prophétique vis-à-vis des défaites du monde. Sa mission est de réveiller les cœurs, les consciences. Contrairement au divin, le prophète ne croit pas au destin inéluctible, mais à une difficile liberté à reconquérir sans cesse sur nos idoles. L'Église assume une posture de réveil, de résistance, face à toutes les dictatures morales, médiatiques ou étatiques qui se fondent sur des peurs, des résignations, l'absence de consentement. L'Église porte un prophétisme qui l'amène à discerner les signes des temps, l'action souterraine de Dieu dans ce qui semble si loin de lui. Alors que la collapsologie nous engage vers un futur incertain en raison de son fatalisme, la foi nous confirme dans une espérance qui a Dieu pour horizon. Les catastrophes, naturelles ou non, que nous pouvons vivre, peuvent être lues sous ce prisme nouveau. Le terme « catastrophe » signifie originellement en grec « retourner » comme la charrue retourne le sol, c'est-à-dire mettre sans dessus dessous, bouleverser. Lorsque Jonas parcourt Ninive pendant 40 jours, il ne dit pas « 40 jours et Ninive sera détruite », mais encore « 40 jours et Ninive sera bouleversée ». Les gens de Ninive crurent alors en Dieu, ils furent bouleversés, c'est-à-dire ils se convertirent. Ils ont su voir dans la catastrophe un signe de Dieu, un appel à revenir à Dieu, et se sont laissés bouleverser. Les récits bibliques de catastrophes comme le déluge, la tour de Babel, sont des récits de salut. La croix en est l'exemple éminent. Les catastrophes peuvent être interprétées non comme des destructions, mais comme des bouleversements. Et lorsqu'il nous arrive une catastrophe personnelle, nous pouvons aussi voir une occasion de salut, une opportunité de conversion. Au cœur de la catastrophe pointe une espérance. La mission des baptisés aujourd'hui, c'est d'être des veilleurs. De quelle manière tenir nos yeux fixés sur le salut définitif, cet horizon si lointain lorsque le monde nous happe dans sa spirale dépressive et destructrice? Peggy disait encore, l'espérance ne va pas de soi, désespérer est une pente facile. D'autant plus que le Christ ne nous a pas présenté un calendrier, une échéance, sentinelle de l'aurore, le chrétien est veilleur. Jusqu'au jour où le corps mystique sortira décidément du tombeau.
L'espérance ne consiste pas en une attente passive, indéfinie. Elle pousse les hommes à agir, chacun à son échelle, pour préserver le monde, le transformer en vue de l'avènement du royaume. Dieu se fait dépendant de la réponse des hommes, il les associe étape par étape à son œuvre de salut. Dieu procède avec l'homme par alliance, une alliance d'amour, où le libre don de soi sans contrainte est requis. Dieu ne veut pas nous sauver sans nous, il veut nous associer à cette œuvre sans nous y forcer, laissant entière notre liberté. Il nous incite à la sainteté de vie, à demeurer vigilants dans l'attente du retour du Maître. Il nous laisse libres de choisir le bien, ne nous télécommande pas comme des automates. Il nous donne les moyens d'y parvenir. En effet, si nous sommes invités à agir comme tout dépendait de nous, nous restons impuissants face aux forces d'effondrement que nous pouvons rencontrer. Les crises du monde nous appellent à participer activement à la vie de l'Église, moyen de salut. La mission des baptisés aujourd'hui, face à ce qu'on appelle le désenchantement du monde, expression de Max Weber, reprise par Marcel Gauchet, d'aplatissement du monde, la mission des baptisés est de se réapproprier cette dimension eschatologique de la foi. Une dimension d'éternité, depuis le jour de notre baptême, est inscrite dans le cœur du croyant. Le chrétien est citoyen des cieux. Tous les faux messianismes se déploient lorsque les chrétiens oublient d'attester du prophétisme de la foi, que ce soit le fanatisme religieux qui, au nom de Dieu, use de la violence, ou encore l'idéologie techniciste qui promeut l'homme augmenté, robotisé, se prenant pour Dieu, perd son humanité, en rejetant toute fragilité, toute contrainte. Notre route n'est pas la conquête prométhéenne d'un avenir radieux, mais l'accueil d'une éternité déjà présente, acquise par le Christ pour notre histoire et dans nos limites. L'homme ne vit plus en sursis d'un malheur possible, mais par surcroît. Il ne peut arriver à l'homme que Dieu. L'Église se fait prophète d'espérance. L'homme ne peut être réduit au mal qu'il commet. Un avenir s'ouvre toujours, malgré parfois, avec nos contingences. Cette pastorale de la miséricorde répond au scepticisme désespéré, mortifère, qui prive l'homme de lendemain ou le projette dans des fantasmes technologiques ou idéologiques qui le détourne de lui-même. Cette pédagogie de l'espérance promeut une pastorale de la croissance, de la maturation, de la prévenance, du processus, de la créativité, du respect des identités et des altérités. L'espérance est la réponse aux faux messianismes qui conduisent aux pires dérives totalitaires et à la violence. Cette espérance, c'est ce qui porte l'Église. Et je voudrais souligner pour moi comment, comme chrétien engagé dans ce monde, on peut être signe, vecteur, prophète d'espérance. À travers un certain nombre de postures, de points de repère, comment l'Église qui participe de cet accouchement, parfois douloureux, de ce monde de justice, de paix et d'amour, eh bien, comment cette présence incisive au cœur de notre société, quels sont les repères qui doivent être les nôtres pour assurer ce témoignage? Le premier, c'est une attention à ce qui demeure. Aujourd'hui, dans ce monde
mondialisée où les cadres, les frontières, beaucoup de repères semblent ne plus être là, où les identités sont dès lors fragilisées, où l'avenir ne fait pas rêver, il n'est pas étonnant que la question du sens nous revienne de plein fouet. Et la faiblesse du discours et des réflexions politiques, philosophiques, apparaissent à découvert. La pertinence de l'apport et le témoignage du christianisme se situe dans le rappel des fondamentaux de la vie personnelle et sociale pour toute société humaine. Les dérives de certains projets politiques évanescents qui se perdent dans des fonctionnements purement gestionnaires, marchands et normatifs convoquent le témoignage multiséculaire de l'Église sur ce qui fait l'identité de la personne humaine, d'une nation, des conditions du vivre ensemble, qui s'inscrit dans une histoire et offre un sens. Dans le dialogue avec Jürgen Habermas, le futur pape, Benoît XVI soulignait que la déstabilisation de l'éthos était le principal danger de notre époque, le nœud de notre crise culturelle. Dans notre société, fascinée par le mouvement perpétuel, l'innovation technologique, eh bien, le christianisme, lui, s'inscrit dans un temps long. Il a imprégné notre histoire, notre culture. Se rappeler ses racines chrétiennes est indispensable pour puiser la sève dont nous avons besoin pour penser et construire l'avenir. Il ne s'agit pas de sombrer dans le conservatisme, les yeux braqués sur le rétroviseur de l'histoire, entretenir la nostalgie d'un passé révolu, mais c'est une posture mémorielle indispensable pour nous éviter de prétendre tout réinventer. Attention à ce qui demeure. Le mot même « nation » Nascere en latin signifie étymologiquement naître. Il n'y a pas de nation sans engendrement à partir d'une mémoire, d'un terroir, d'un lieu qui fait lien, qui fait récit. La vocation d'un peuple se comprend ainsi à partir de son histoire, de sa géographie. Attention à ce qui demeure. Premier point, et dans cet apport du christianisme, c'est de rappeler dans ce qui demeure, d'une part, les repères anthropologiques, à l'heure où la manipulation et la fabrication du vivant mettent en cause l'humain jusqu'à le marchandiser. C'est le respect de l'altérité et du relationnel face à l'atomisation narcissique des modes de vie. La démocratie ne peut se concevoir qu'à partir de la personne humaine, de l'égalité de tous les hommes, de leur fraternité. C'est l'attention à la fragilité, à la solidarité pour un vivre ensemble apaisé, le droit d'exister, de vivre, d'être écouté, respecté, pour que la démocratie puisse pleinement, correctement s'exercer, l'attention aux plus vulnérables donc doit constituer un axe central de la vie en société. La promotion du bien commun qui transcende les intérêts particuliers. Il est urgent de reconstruire des interactions sociales fondées sur ce principe de bien commun. Promouvoir une société où les besoins et les droits fondamentaux sont respectés, se loger, travailler, se nourrir, s'éduquer, se cultiver, s'organiser. Garantir l'avenir des générations futures. Les décisions prises aujourd'hui sont déterminantes pour maintenir la vie sur Terre. Je pense bien sûr aux questions écologiques, mais sur bien d'autres points. Deuxième attention dans cette espérance, espérer c'est s'engager, disait Benoît XVI, c'est non seulement l'attention à ce qui demeure, mais l'attention à ce qui unit, relie. Peu à peu, la modernité a fait apparaître un nouveau mode d'être où chacun construit son propre dispositif de sens,
indépendamment d'autorités traditionnellement pourvoyeuses de références. Les réseaux ont pris une importance considérable. L'ordre normatif ne vient plus d'en haut, mais d'une mutualisation des liens horizontaux. La foi donne aux chrétiens une mission, une responsabilité politique. Le principe autour duquel s'articulent leurs pensées et leurs actions, c'est le bien commun, qui n'est pas un idéal, mais un ensemble de conditions qui permet la progression, l'épanouissement intégral des personnes et des groupes sociaux et favorise l'organisation de la société dans une logique d'alliance. Cette notion de bien commun remonte au Moyen-Âge, en particulier à la théologie chrétienne chez saint Thomas d'Aquin. C'est l'idée que toute la création, notamment les personnes humaines, sont orientées ensemble vers un bien. Ce bien suprême, ultime, qui est Dieu, mais ce bien a une dimension matérielle, sociale, politique. Le bien commun, avant d'être une construction, constitue une donnée historique, un héritage. S'il n'est pas reçu à partir de ce legs, il peut devenir une idéologie. Pour parvenir à ce bien commun, un certain nombre de conditions sont requises, énoncées par la doctrine sociale de l'Église, la liberté responsable par l'éducation, le principe de subsidiarité, l'exercice de la solidarité, enfin le bien commun. Notre société a désormais de plus en plus de mal à articuler le « je » et le « nous ». La vision du collectif semble plus difficile, le « je » semble pris en compte, mais il a du mal à trouver sa place dans un « nous » sans un véritable projet, sans horizon. Comment faire émerger un « nous » qui n'élimine pas le « je » mais qui lui donne toute sa place ? L'individu qui se présente souverain s'est-il affranchi de toute gratitude et de toute dette à l'égard d'autrui? Est-il désormais incapable de s'ouvrir à la différence de l'autre? C'est pourtant dans le rapport à autrui et à la communauté que nous accédons à notre véritable identité humaine. Et c'est seulement ainsi que la responsabilité du monde, loin d'être un simple fardeau, peut devenir source d'humanisation pour chacun. Cette unité, elle n'est pas simplement à l'échelle d'un pays, d'une nation, mais elle a une dimension internationale. C'est celle de l'universel. Comme le rappelle le catéchisme de l'Église catholique, le temps des nations est provisoire. Il durera jusqu'à la proclamation universelle de l'Évangile, lors du retour glorieux du Christ, quand seront rassemblées toutes les nations. Allez de toutes les nations, faites des disciples, baptisez-les au nom du Père, du Fils et du Saint-Esprit, va proclamer Jésus au terme de l'Évangile. Troisième point d'attention, je l'ai rapidement évoqué, l'attention à ce qui fléchit. Il est bon de regarder la place d'une société, qu'une société accorde aux plus faibles, aux plus fragiles, pour savoir si elle est en bonne santé, ce qui la fait tenir dans ses fondements. Ce sont toujours eux, en effet, qui nous aident à retrouver l'essentiel, le sens de l'homme, de tout ce que toute société doit protéger. Le souci du frère est une attitude fondamentale très large qui inclut aussi bien le choix effectif de vivre en société que le respect de la vie naissante, la lutte contre les pauvretés, le respect de la filiation, l'écologie intégrale, les enjeux éducatifs. La qualité humaine d'une société se juge à la manière dont elle traite les plus vulnérables, ceux qui sont laissés au bord du chemin de la prospérité. Nous sommes responsables du respect de toute vie. Il s'agit d'articuler avec audace, créativité, générosité, principe d'humanité, principe de responsabilité.
Bien sûr, on traverse tout ce qui est fléchi, toutes les questions aujourd'hui de famille, questions des générations futures, le travail, etc. La charité est inhérente à la foi de l'Église. Le Christ nous invite à rejoindre le monde en ses fractures. En chaque pauvre, il nous appelle. Ce que tu as fait au plus petit d'entre les miens, c'est à moi que tu l'as fait. Face aux nouvelles pauvretés qui souvent se conjuguent entre elles, quatre mots clés ressortent de l'Évangile. La reconnaissance, d'abord, face au sentiment d'être incompris, déconsidéré, latéralisé. Deux, la reliance dans un contexte d'isolement de chacun pour soi. Trois, la résilience, la possibilité de rebond. On dit souvent le christianisme est la religion de la deuxième chance. Et quatre, la responsabilisation pour devenir sujet de sa propre histoire, en portant le souci d'autrui. Quatrième point d'attention dans ce cheminement que l'Église, qui est inscrit dans notre société, mais qui nous achemine vers les fins dernières, attention à la croissance, grandir. Le christianisme propose un chemin de croissance, tant pour les personnes que pour les sociétés. Croissez, multipliez-vous, nous répètent les premières pages de la Bible. Il ne s'agit pas de maintenir le système en place, de perpétuer le passé en justifiant le statu quo. Tout conformisme est corrosif. Il fait entrer dans la logique du même, de la répétition. Il renforce par la routine la sclérose, aussi bien spirituelle, pastorale, humaine que sociale. Toute croissance appelle des changements, des concessions. Sortir des habitudes acquises, des postures de confort, des résistances ou des peurs au changement. L'économiste Schumpeter parlait de destruction créatrice à propos de la nécessité de mourir à certaines pratiques socio-économiques afin de permettre à de nouveaux dynamismes d'éclore. Si le grain tombé en terre ne meurt pas, il reste seul. Accueil, discernement, accompagnement, intégration, ces attitudes pastorales répétées par le pape François expriment cette logique requise dans ce souci de croissance des personnes et du corps social. L'Église, à travers les siècles, porte ce souci d'engendrer par la foi, de faire grandir et fleurir. En sachant que la source de la croissance, de la fécondité repose en Dieu. Nos talents, nos efforts, nos investissements s'arc-boutent sur cette grâce de Dieu qui nous précède et qui nous invite à prendre part à la transformation évangélique de notre monde dans un esprit de co-responsabilité, de dialogue. Le christianisme dessine une espérance. Et c'est en raison de cette espérance qu'elle porte un appel à faire croître, grandir. Le Christ propose un avenir. Le Christ vient saisir de l'intérieur ce qu'il y a de blessé dans le corps de l'Église et au cœur de notre humanité pour y faire jaillir une espérance. Dieu ne désespère jamais de l'homme, quel que soit son malheur ou son péché. Alors que tant de croyants entretiennent une conscience malheureuse ou douloureuse, comme si Dieu avait déserté notre monde. La mission d'un chrétien, c'est de porter une vision d'espérance. Cinquième posture, attention à ce qui surgit, non seulement ce qui grandit, mais ce qui surgit. N'éteignez pas l'esprit, disait l'apôtre Paul. L'esprit suscite des initiatives dans le monde dont il faut prendre la mesure. Toute créativité, je l'ai dit, suscite incompréhension, soupçon, rivalité, méfiance. Certaines structures étouffent l'émergence d'initiatives qu'elles considèrent comme concurrentes ou incompétentes. Celles-là ont tendance à figer, à partir de leur propre expérience du passé, ce qui éclot, ce qui remet en cause l'existant.
L'Église a su trouver des sources de renouveau tout au long de son histoire à travers les figures de saints, l'émergence de congrégations missionnaires, des ordres mendiants dans les domaines missionnaires, éducatifs. Face aux tentations de repli, d'amertume, de découragement, l'Évangile porte un message d'espérance que les chrétiens sont appelés à incarner. Dans un monde bridé par les incertitudes et les craintes face à l'avenir. Dernier point que je soulignerai dans cette posture chrétienne que l'Église est amenée à assumer en accompagnant le monde pour l'engendrer à ses réalités nouvelles, une attention dans la manière de gouverner, attention à conduire et à gouverner. Une bonne gouvernance s'appuie nécessairement sur des valeurs individuelles et collectives touchant aux intentions, aux comportements, aux actions et aux agissements de ceux qui ont des responsabilités. Elle s'adosse sur des vertus de force, de tempérance, de prudence, de justice, appelle une cohérence entre les convictions et les décisions. Pour devenir prophète d'espérance, témoin d'espérance, acteur de changement, il faut apprendre à impulser, à traverser des deuils, à vaincre des résistances, à savoir associer dans une gouvernance affiliative et démocratique ceux qui partagent ses responsabilités. Les ingrédients d'une bonne gouvernance qui s'inspire de la doctrine sociale de l'Église s'incarnent dans un certain nombre de postures, un travail en équipe, une gouvernance participative. Il faut bien sûr qu'il y ait compétence avec une formation qualifiée, actualisée. La manière de diriger un programme est aussi importante que le contenu du programme lui-même. L'adaptabilité devient un principe permanent de gouvernance, alors même qu'on doit rester attaché aux principes et aux valeurs qui portent notre engagement. Et puis une mission de réconciliation, de transaction, les chrétiens ont un rôle catalytique à jouer, d'autant plus important que les passions sont exacerbées. Les chrétiens exercent une mission de sentinelle. Le rapport à l'engagement se caractérise par une contradiction dialectique entre la prise au sérieux de la gouvernance et sa relativisation absolue. Voilà quelques éléments par rapport à cet esprit, je dirais, d'engagement chrétien à travers toutes ces postures. Et je voudrais simplement terminer en parlant d'espérance, une figure qui, pour nous, chrétiens, est tout à fait essentielle dans ce qu'elle représente pour l'Église,

Jésus, par son fiat, par son oui, elle est au terme de l'histoire, à l'accomplissement des siècles. Et cette figure de Marie dessine les prémices, les contours de notre avenir qui se trouve en Dieu, en sa cité sainte, la Jérusalem céleste. Marie nous précède, gage d'espérance, et en même temps elle nous accompagne. Elle est la main de Dieu tendue vers nous. Elle nous enfante à Dieu en son sein virginal. L'espérance ne déçoit point. Notre-Dame en est le signe, le gage, la promesse. Oui, l'espérance s'incarne en Marie et nous transporte en Dieu. Nous avons un espace de quelques minutes pour quelques questions.

La posture du chrétien est celle, ce que j'ai dit tout à l'heure, de l'incarnation. Il habite ce monde. Il n'est pas en dehors du monde. Mais ce monde qui est déjà sauvé, en même temps, ce salut est donné et il doit s'accomplir. Il doit prendre forme, le transformer, le transfigurer. Et donc, l'Église est présente à la fois pour nous offrir le salut, pour nous accompagner sur ce chemin de transformation, d'enfantement, à cette réalité ultime qui se trouve au terme de notre histoire, qui l'explique. Donc voilà, c'est se posséder, travailler, ce sont des exigences qui sont requises à partir des postures que je viens de rappeler, rappeler ce qui est là, l'Église est là pour nous rappeler ces différentes dimensions, d'être présent à notre monde, de fonder notre agir sur des valeurs anthropologiques, sur des vertus spirituelles, morales, et sur les vertus théologales, bien sûr. Et en même temps, le monde n'est pas la fin de tout. Le monde est tourné vers un accomplissement plénier qui nous sera donné dans l'éternité. Voilà, donc être présent et être tendu vers un accomplissement, c'est là la posture de notre foi chrétienne. Moi, je dirais que ça commence par soi-même. Voilà, et par soi-même, j'évoquais ces deux postures, être présent à soi-même, être réaliste sur soi-même. Dans une des interprétations qui est donnée dans les écrits talmudiques à propos de la parole que Dieu adresse à travers l'ange à Abraham, quitte ton pays, quitte toi-même et va vers toi-même. C'est cela, le chemin d'espérance concret, c'est-à-dire prendre le soin d'examiner la manière dont on est présent à ce monde, on ne fuit pas, et en présence, et en même temps, on est appelé, en nous transformant nous-mêmes, à transformer le monde. Donc je dirais, c'est un exercice qui est à la fois personnel, délicat, mais qui engage tous les autres engagements, les autres investissements qui sont les nôtres. La transformation du monde passe par soi-même. Donc la première chose qui serait à faire, c'est ces trois principes qui sont au cœur de du témoignage chrétien, incarnation, rédemption, communion. Comment ça s'incarne en chacun d'entre nous? Comment je vis la foi? Ça habite et imbibe mon être, ça se déploie dans une manière d'être.

comment cela nous conduit à, je dirais, à être tendu vers les réalités d'en haut, pour reprendre l'expression de l'apôtre Paul, et nous conduit aussi vers les autres. Comment notre être est orienté vers Dieu, et orienté vers la transformation du monde, pour que le monde puisse faire la vivre et faire la même expérience.

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2: Grâce et bonheur m'accompagnent tous les jours de ma vie. J'habiterai la maison du Seigneur pour la durée de mes jours. Psaume 22, 6.

Alors, je pense que notre thème ce soir, c'est bien la communication en famille. Alors, quand je dis la communication en famille, je verrai toujours la communication aussi bien entre les conjoints que par rapport aux enfants. Donc, en famille, hein, c'est pas simplement ciblé sur le couple ou uniquement sur les enfants. C'est la communication en général. Et pour vous dire tout d'abord que cette communication est absolument nécessaire, c'est évident. Nous sommes fondamentalement des êtres de relation. Fait à l'image de Dieu, qui lui n'est que relation. Ce Dieu n'est pas un être solitaire dans son ciel. Dieu est Trinité. Dieu est un foyer d'amour, est un foyer de relation, est un foyer d'échange. Et c'est un océan de relation. Et nous qui sommes à son image, nous sommes des êtres fondamentalement de relation. Et nous avons besoin de relations. Ce sont ces relations qui nous constituent. Quand je vous parle ce soir, ce que je vous dis, ce n'est pas simplement ce que je pense, c'est ce que le résultat de toutes les relations qui m'ont fait ce que je suis. Depuis mes parents, mes enseignants, je pense à tel professeur de seconde qui est extraordinaire et qui m'a structuré mon crâne, je lui dois énormément, je lui rends grâce tous les jours. Que ce soit les milliers de jeunes que j'en compte chaque année et qui m'en ont appris, croyez-moi, qui m'ont éduqué. Que ce soit les couples que je peux aider chaque jour dans leurs difficultés, c'est cela qui nous constitue ce que nous sommes. Alors, la relation, c'est vital pour le petit enfant. On peut rendre justice à Françoise Dolto de nous avoir montré qu'un petit enfant se développe d'autant plus intellectuellement, que ses neurones se développent d'autant plus qu'on lui parle très tôt, qu'il y a donc une communication très tôt à l'enfant. Il ne faut pas partir du principe qu'un enfant d'un an, un an et demi, même moins, ne comprend rien. Ce n'est pas vrai. Il enregistre énormément plus que vous ne pensez. Et il vit en fonction de la relation que vous avez avec lui. Mais si c'est vital pour le petit, c'est encore plus vital pour l'adolescent. Ceux ici qui ont des grands garçons adolescents, des grandes filles adolescentes, se rendent compte que la communication est quasiment indispensable. Moi, je peux vous dire que les adolescents, quand je les rencontre, qu'est-ce qu'ils me disent, moi, quand ils parlent de leurs parents? Je vais vous dire des phrases qu'ils me disent. Pourquoi mes parents ne m'écoutent-ils pas? On ne peut jamais parler avec papa, il n'y a que sa télé. Ce n'est pas le cas, vous êtes venus ce soir. Hein. Bravo les papas, d'ailleurs, en passant. Hein, bon. Papa ne parle que pour nous engueuler, alors ça ne sert à rien de discuter avec ses parents. Papa a toujours raison. Écoutez bien cette phrase. Pourquoi mes parents ne me comprennent-ils pas quand je ne dis rien? Ça, c'est extraordinaire. Ça veut dire que quand je parle pas, je parle. Mon silence crie. Mon silence est un appel, vous l'entendez pas? C'est chouette des parents à qui on peut tout dire. Est-ce qu'il les a, est-ce qu'ils les voudraient? Mes parents, ils ne parlent pas avec moi, mais vous savez, ils ne parlent pas non plus beaucoup entre eux. Je raconterai bien tout à ma mère, mais après, elle court le raconter à mon père. Non, c'est pas le plus grave. Le plus grave, c'est quand ils disent « Mon père m'a jamais dit qu'il m'aimait ». Vous entendez, les pères? Vous allez me dire, moi aussi... Si je vous dis que votre fils m'a dit que vous ne lui aviez pas dit que vous l'aimiez, qu'est-ce que vous allez dire? Il ne voit pas, non? Qu'est-ce que je fais? Moi, je rentre le soir à quelle heure? C'est pas pour lui que je bosse. Oui, mais vous ne le lui dites pas, donc il ne le sait pas. Ok, avec vos femmes, c'est un peu pareil. Hein, faut savoir dire « je t'aime », faut savoir le dire. Ça n'écorche pas la bouche. Un jour que j'étais amené à l'hôpital pour une jeune fille qui avait... fait une tentative de suicide, elle me dit « Je ne regrette pas ce que j'ai fait, parce que maintenant, je sais que mon père m'aime. » Elle a vu combien il était affolé. Elle avait une balle dans le poumon, vous entendez? Alors il faut une balle dans le poumon pour savoir qu'on est aimé. Pour peut-être économiser la balle, non? Vous ne trouvez pas? Vous voyez, mon père m'a jamais dit qu'il m'aimait. Si vous saviez le nombre de jeunes qui m'ont dit ça. Alors, c'est, attention, hein, les papas, faut pas ce soir, en rentrant, réveiller le gamin. Hein, bon, doucement. Il y a des occasions qui,
nous permettent de quitter nos pudeurs, il faut savoir les attendre. Alors, c'est une question donc capitale pour l'adolescent, mais c'est une question capitale pour le couple. Pour le couple, la communication, c'est une question de vie ou de mort. Quand on ne parle plus, on finit par n'avoir plus rien à se dire. Quand on cesse de se regarder, on finit par ne plus se voir. Et tout ça se fait sans aucune faute. Le péché d'omission qu'on a supprimé du confiteor est le plus terrible. Ce qui tue un foyer, dit Evelyne, ce ne sont pas les querelles, les difficultés, le manque d'argent, c'est même pas parfois l'infidélité, c'est la routine. C'est quand on ne se regarde plus, c'est quand on ne se parle plus, qu'on ne se dispute même plus. Et ça se fait tout naturellement, tout inconsciemment. Question de vie ou de mort pour le couple. Je vais vous dire une chose. Chaque fois qu'un mari trompe sa femme, ça arrive. Qu'une femme trompe son mari, vous savez ce qu'il vient de me dire à moi? Ils ne me disent pas avec l'autre, je fais des galipettes. Ils me disent avec l'autre, je communique. Et je dis pourquoi pas avec ta femme ou avec ton mari. On n'a plus rien à se dire. Tout couple qui est en perte de communication est en danger. La communication empêche le fantasme. On ne peut pas se situer devant quelqu'un quand on ne sait pas ce qu'il pense. Prenons des cas. Heureuse l'épouse qui a un mari qui rentre puis qui dit, tu sais, hein, je me suis disputé avec le contremaître, t'as pas intérêt à te flanquer dans mes pattes. Elle sait quoi faire. Mais s'il ne dit rien, elle dira, qu'est-ce qu'il a? Hein? Qu'est-ce qu'il a? Il me trompe. Il va être au chômage. Il me couvre un cancer. Tu veux une tisane, mon chéri? Arrête. Bon. Mais la même femme qui a un mari qui rentre en disant, tu sais, il me tardait d'être près de toi, j'ai envie de t'aimer follement. Elle sait quoi faire. Elle arrête la machine à laver. Mais la communication dans le couple empêche le fantasme. Quand on ne sait pas ce que pense l'autre, on lui projette, selon ses désirs ou ses craintes, des pensées qu'il n'a pas. La communication permet l'adaptation. Vous, les jeunes couples ici, savez-vous que vous allez vivre 50 ans ensemble minimum. 50 ans. Hein. Tenez les jeunes, regardez là, tous les petits jeunes, regardez là, votre jeune femme là à côté de vous, regardez-la dans 30 ans. Eh oui, il y aura du changement. Eh bien, vous ne tiendrez pas 50 ans ensemble, je vous promets, si vous n'embarquez pas avec vous cet instrument d'adaptation qu'est la communication. C'est tout. Si tu me dis un jour que tu es fatigué, je me ferai repos. Si tu me dis que mon visage te lasse, je me ferai beauté. Si tu me dis un jour que ton amour s'envole, je me ferai désir. Si tu me dis j'ai faim de tes baisers, je me ferai tendresse. Mais si tu me dis toujours ce qui ne va pas, je ferai des miracles. Mais si tu ne dis rien. La communication aussi est indispensable pour le couple parce qu'elle permet l'admiration. Quand on communique avec un être, on voit toujours ce qu'il a de merveilleux. Je vais vous dire une chose, vous les plus anciens parmi vous, il y en a ici, je vois bien, qui ont au moins 30 ans de mariage. Au moins, bon. N'est-ce pas, madame? Vous avez combien de mariages? 50 mariages. Bon, où est votre mari? C'est lui, bon, c'est comme ça que ça marche. Bon. Madame, regardez votre mari et dites-vous une chose, c'est que le meilleur de lui n'est pas encore apparu. Et c'est par la communication que vous le connaîtrez de plus en plus et que vous l'admirerez de plus en plus. La communication évite combien de malentendus? Elle permet au couple de réaliser son harmonie physique et aussi son enrichissement spirituel. Elle apporte des moments délicieux.
Alors, bien sûr, il y a la communication devoir. On appelait ça d'ailleurs le devoir de s'asseoir dans les équipes Notre-Dame. Devoir. Alors, évidemment, si c'est un devoir, c'est pas folichon. Mais justement, au début, ça peut être un devoir. Mais à un moment donné, ça devient une volupté. Mais c'est ce qu'écrit Tagore, un païen. Parle-moi d'amour. Dis-moi les mots que tu chantais. La nuit est sombre, les étoiles sont perdues dans les nuages, le vent soupire à travers les feuilles. Je dénouerai ma chevelure, mon manteau bleu m'enveloppera de nuit. Je presserai ta tête contre mon sein, et là, dans la douce solitude, je parlerai bas à ton cœur. Je fermerai mes yeux, j'écouterai. Je ne regarderai pas ton visage. Quand tes paroles auront cessé, nous resterons silencieux et tranquilles. Les arbres seuls chuchoteront dans les ténèbres. La nuit pâlira, le jour naîtra. Parle-moi, mon amour, dis-moi les mots que tu chantais. Heureux les couples qui arrivent à cette communion, à cette volupté de la communication. Donc, nécessaire communication. Mais j'ajoute, difficile communication. On n'en parle que de ça. Aujourd'hui, c'est la tarte à la crème. Hein. Communiquer, écouter, c'est tout ce qu'on dit partout. Les moyens de communication sont multipliés par 100. Mais voilà le drame. C'est qu'on est capable aujourd'hui de communiquer avec une personne de Papouasie. À quoi ça sert, les moyens de communication? D'où les dialogues dessous. Elle, tu es incapable d'admettre qu'on ne partage pas ton point de vue. C'est simple, tu as toujours raison. Lui, puisque c'est la vérité. Elle, ta vérité. Mais est-ce que tu te rends compte de la fragilité de notre couple? Notre couple, il n'est pas si mal, qu'est-ce qui nous manque? Mais moi, j'en peux plus. Tu n'es qu'un mur. Tu veux que je parle? C'est ça. Pour dire quoi? Qu'on a de bons gosses? Qu'on a tout pour être heureux? Une fois qu'on a dit ça, on a tout dit, non? Mais tu comprends rien. Tu comprends pas qu'un jour je te quitterai, na. Mais enfin, dis-moi ce qui te manque. Tu as tout. Elle, tout, sauf l'essentiel. Alors pourquoi c'est difficile à communiquer?